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1: Il est 2h, le flash, Lucie Loconi. Pour la première fois, la Bulgarie remporte l'Eurovision grâce à la prestation de la chanteuse Dara et sa chanson Bangaranga. Monroe, la représentante de la France, termine 11e de cette 70e édition à Vienne en Autriche. La détente diplomatique entre la France et l'Algérie est-elle en train de se confirmer? Le garde des Sceaux se rendra lundi à Alger, une visite pour établir les relations judiciaires entre la France et l'Algérie. Gérald Darmanin doit évoquer plusieurs sujets sensibles, notamment celui du journaliste Christophe Glaize, détenu depuis près d'un an en Algérie. La lutte contre le groupe criminel de la DZ Mafia doit aussi être évoquée. Et dans quelques jours, ce sera le ministre algérien de l'Intérieur, Saïd Sayoud, qui se rendra à Paris. Le ministre de l'Intérieur, Laurent Nunes, l'annonce dans la tribune dimanche, après des mois de tensions entre la France et l'Algérie. Une grande joie, mais aussi une grande responsabilité, se réjouit le cardinal Jean-Marc Avelin, le président de la Conférence des évêques de France, après l'officialisation d'une visite de 4 jours du pape en France en septembre prochain. Le pape Léon XIV visitera notamment Paris. Une montre Swatch Audemars Piguet déchaîne les passions. Des échauffourées ont éclaté après cette opération de vente qui a débuté samedi dans le monde. Un modèle inédit vendu 400 euros. De longues files d'attente se sont formées devant plusieurs magasins Swatch en France. À Lille, au moins 4 personnes disent vouloir porter plainte après avoir reçu des coups dans la queue. Dans les Yvelines, environ 300 personnes qui attendaient devant une boutique Swatch ont été dispersées par la police à l'aide de gaz lacrymogène. Alors qu'aucun vaccin n'existe contre le variant d'Ebola qui touche la République démocratique du Congo, l'ONG Médecins sans frontières alerte, la situation est très préoccupante avec 246 cas suspects et 80 décès en RDC, vraisemblablement dus au virus. Face aux conséquences sanitaires du changement climatique, une commission indépendante appelle les gouvernements européens et l'Organisation mondiale de la santé à renforcer d'urgence sa réponse. Selon cette commission qui rassemble 13 scientifiques et anciens ministres, la pollution de l'air liée aux énergies fossiles provoque 600 000 décès par an en Europe. Elle demande donc à l'OMS de déclarer officiellement le changement climatique comme une urgence de santé publique de portée internationale. En rugby, une affiche de gala et un grand chelem en jeu. Le 15 de France féminin en quête d'exploit ce dimanche. L'équipe de France accueille l'Angleterre en finale du tournoi des 6 nations. Coup d'envoi à 17h45 à Bordeaux. Et puis les footballeurs de Manchester City remportent la Coupe d'Angleterre après avoir battu Chelsea 1-0 samedi à Wembley. Les joueurs de Pep Guardiola soulèvent leur 2e trophée de la saison après la Coupe de la Ligue. Journée chargée sur les routes ce dimanche. L'ensemble de l'Hexagone est classé rouge par bison futé dans le sens des retours en cette fin de long week-end de l'Ascension.

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1: Il est 3h, le flash, Lucie Loconi. À peine prolongé, le cessez-le-feu au Liban est déjà fragilisé. Samedi soir, le mouvement libanais pro-iranien du Hezbollah a annoncé avoir frappé une cible militaire dans le nord d'Israël. Et l'armée israélienne a annoncé la mort de l'un de ses soldats dans le sud du Liban. Israël qui a aussi annoncé avoir tué vendredi le chef de la branche armée du Hamas dans la bande de Gaza. Selon Israël, il avait eu un rôle clé dans l'attaque du 7 octobre. Le ministre de la Justice, Gérald Darmanin, se rendra à Alger lundi pour établir les relations judiciaires entre la France et l'Algérie. Plusieurs dossiers au menu des discussions, la lutte contre la DZ Mafia, principale gang criminelle du sud de la France, et la détention en Algérie du journaliste français Christophe Glaise. Preuve d'une entente dans les relations diplomatiques franco-algériennes, le ministre algérien de l'Intérieur se rendra à Paris dans quelques jours. Un enfant victime de viol ou d'agression sexuelle toutes les 3 minutes. Bilan accablant que dresse Gérald Darmanin dans la tribune dimanche. Le garde des Sceaux dénonce un système défaillant et se dit favorable à un juge unique des familles, ainsi qu'à l'imprescriptibilité des crimes sur mineurs. Il envisage un projet de loi porté par la ministre de la Santé pour mieux protéger les mineurs. Le meurtre avait été enregistré en direct par la police au téléphone à Bayonne. Plus de 2 ans après la mort de cet homme de 27 ans, les suspects vont être renvoyés devant la cour d'assises. La victime était en ligne avec les forces de l'ordre quelques instants avant d'être abattue. Selon les informations d'ici Pays Basque, l'homme suspecté du meurtre sera jugé pour assassinat au début de l'année prochaine. Une affaire sur fond de trafic de stupéfiants. 5 mois après la capture par l'armée américaine du président vénézuélien déchu, l'un des hommes clés du pouvoir sous la présidence de Nicolas Maduro, Alex Saab, a été expulsé samedi vers les États-Unis. Ministre sous Maduro, le Colombien a été mis à l'écart par la présidence par intérim Delcy Rodriguez. Déjà extradé en 2021 vers les États-Unis, il avait finalement été échangé en 2023 contre 10 Américains détenus au Venezuela. L'Eurovision, ce n'est toujours pas pour la France. La Bulgarie a remporté la 70e édition du concours de la chanson cette année. La chanteuse Dara offre à la Bulgarie sa première victoire à l'Eurovision. La jeune femme l'a emportée juste devant le candidat d'Israël. Et la française Monroe termine quant à elle à la 11e place avec 158 points. En rugby, Narbonne est sacrée championne nationale. Après avoir dominé Nice, Narbonne décroche ainsi son billet pour la Pro D2. Et puis ce dimanche, le 15 de France féminin repart à l'assaut des Anglaises en finale du tournoi des 6 nations. Jusqu'à maintenant, les deux équipes ont gagné toutes leurs rencontres.
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2: Notre colonie d'Extrême-Orient constitue un des joyaux de l'Empire colonial français.
3: Bonsoir, une nouvelle série ce soir du fil de l'histoire. On parle ce soir de l'Indochine, cette colonie française longtemps considérée comme la perle de l'Empire. De la conquête à la défaite de Dien Bien Phu, à quoi ressemblait l'Indochine française? C'est la question à laquelle nous tentons de répondre ce soir. Union indochinoise, c'est ainsi qu'en 1887, la République française, la troisième, baptise fièrement le vaste territoire qu'elle a conquis en Extrême-Orient, aux confins de l'Inde et de la Chine. Territoire qui deviendra le plus peuplé et le plus riche de son empire colonial, surnommé même la perle de l'Empire. La longue histoire de l'Indochine française, commencée, on l'oublie souvent, dans une sanglante guerre de conquête, se terminera en 1954 avec la bataille de Dien Bien Phu, à la fin d'une autre guerre meurtrière d'indépendance, celle-ci. Mais pourquoi au XIXe siècle les Français ont-ils conquis cette terre lointaine? Quelle société coloniale ont-ils construite? Comment la résistance nationaliste, née dès le début de la conquête, a-t-elle fini par vaincre? De toutes ces questions, on parle ce soir avec vous, Claire Trane. Bonsoir.
4: Bonsoir.
3: Vous êtes historienne, maîtresse de conférences à l'université Paris-Cité, spécialisée dans l'histoire de l'Asie du Sud-Est.
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3: Lorsque naît l'Indochine en 1887, cela fait déjà plus de 2 siècles que des Français tentent de prendre pied et influence dans cette partie du monde. L'Indochine regroupe alors 5 pays différents. Le Cambodge et le Laos à l'ouest, la Cochinchine au sud, le Tonkin au nord et l'Annam le long de la côte de la mer de Chine. Les premiers à s'atteler à cette tâche ne sont pas des militaires, des commerçants ou des colons, mais des missionnaires catholiques. Au XVIe siècle, des jésuites portugais, espagnols et italiens viennent évangéliser la péninsule indochinoise, suivie au siècle suivant par les Français. Le plus célèbre est le père Alexandre de Rhodes, un des premiers Européens à parcourir la Cochinchine et le Tonkin, connu surtout pour avoir mis au point la première transcription phonétique et romanisée de la langue vietnamienne, le Quoc Ne, ce qui veut dire « écriture nationale ». Mais jusqu'au XIXe siècle, les autorités locales voient d'un mauvais œil les conversions menées par ces catholiques français. En 1825, l'empereur vietnamien Minh Mang déclare, je cite, « que la religion perverse des Européens corrompt le cœur des hommes », ce qui n'arrête pas les missionnaires. Beaucoup d'entre eux seront torturés et exécutés, notamment le père Joseph Marchand, originaire de Franche-Comté, condamné en 1835 au supplice dit des cent plaies. L'empereur suivant, Tu Duc, qui voit un danger à la fois spirituel et politique dans la diffusion du christianisme, à ses yeux c'est une secte incompatible avec les valeurs traditionnelles vietnamiennes, eh bien il prend des mesures énergiques contre ses missions catholiques. Côté français, de la colonisation des âmes à celle des territoires, il n'y a qu'un pas, franchi en novembre 1857. Napoléon III, prenant prétexte de ses persécutions religieuses, fait envoyer un corps expéditionnaire de 3000 hommes qui réussit à prendre la ville côtière de Tourane, aujourd'hui Danang. Mais la résistance se révèle plus tenace que prévu. En 1858, le siège de Tourane, marqué par de lourdes pertes, du moins au combat qu'à une épidémie de choléra, est considéré comme l'épisode inaugural de la colonisation française en Indochine.
4: Nous savons que la France n'a pas constitué cet immense empire par intérêt ou par une orgueilleuse passion de la propriété territoriale. Son but initial fut toujours d'instruire, de protéger, de secourir.
3: Claire Tran, la conquête française de ce qu'on appellera l'Indochine est une histoire assez méconnue en France. Est-ce qu'on peut dire qu'elle débute au XVIIe siècle avec l'arrivée des premiers missionnaires catholiques français ?
6: Alors, elle ne débute pas avec les missionnaires français, mais vous l'avez bien dit, avec les jésuites portugais, qui ont fait un gros boulot dans tout ce qui est la transcription de la langue, puisque en fait, on voit bien que c'est le portugais qui est la référence de ce dictionnaire et de la transcription. Oui. Mais Alexandre de Rhodes est un jésuite français qui est venu avec les jésuites portugais. Donc, il y a eu toute une équipe de jésuites portugais, mais aussi de dominicains espagnols, et qui vont rester pendant toute la colonisation française. Donc, c'est tout un groupe de missionnaires de toutes sortes d'ordres et de différentes nationalités, mais les Français ont un rôle particulier puisque à partir de 1622, la propaganda fide va décider de distinguer les missionnaires qui dépendaient de la couronne d'Espagne et du Portugal.
3: Qu'est-ce que c'est la propaganda fide ?
6: C'est la propagande de la foi qui s'occupe de répandre le christianisme dans le monde.
3: C'est le Vatican qui décide.
6: C'est le Vatican. Absolument. Et il va décider de créer des vicariats apostoliques à des pays qui ne sont pas donc ces couronnes d'Espagne et du Portugal, et donc à la France. Et c'est dans ce cadre-là, au XVIIe siècle, que, eh bien, on va créer les premiers vicariats apostoliques avec les missions étrangères de Paris.
3: Ils ne sont pas toujours très bien reçus, on l'a vu.
6: Alors, d'abord, on est dans un contexte d'impérialisme occidental qui se développe depuis les Portugais, les Hollandais, les Britanniques. Il y a régulièrement des persécutions, mais elles deviennent particulièrement dures au moment de la guerre de l'opium.
3: Vous pouvez rappeler brièvement ce qu'est la guerre de l'opium ?
6: La guerre de l'opium, c'est donc au milieu du 19e siècle, les Britanniques veulent vendre de l'opium, de la drogue, pour financer leurs colonies. La France va se joindre dans la deuxième guerre de l'opium et va financer la colonie de la même manière avec l'opium. Et les Chinois ne veulent pas de cet opium dans leur empire. Ils vont faire la guerre et forcer la Chine à cela. Et dans les accords qui mettent fin à ces deux guerres, il y a des clauses religieuses. Laisser les missionnaires diffuser leur religion. Le contexte politique est difficile pour les empereurs, l'empereur vietnamien, mais il y a une autre raison qui est que la doctrine catholique est compliquée à faire comprendre à un empereur, puisque dans le confucianisme, l'empereur est le fils du ciel, et que les missionnaires ont fait traduire Dieu par le ciel. Ça veut dire qu'en fait, le Christ, qui est le fils de Dieu, vient concurrencer l'empereur, qui est le seul intermédiaire entre le peuple et le ciel. Donc ça, c'est vraiment un sujet important, d'autant plus qu'il y aura la querelle des rites, où on va considérer que ceux qui rendent un culte à l'empereur ou qui rendent un culte aux ancêtres, c'est une pratique hérétique. Donc les catholiques ne peuvent pas le faire. Donc ça veut dire que les catholiques seraient en désaccord avec le pouvoir et la religion officielle et le culte de l'empereur. Donc ça, c'est un vrai problème politique. Et c'est pour ça qu'ils sont considérés comme une religion.

0: le Grand Vietnam, le Cambodge et le Laos. Des pays très différents, le Vietnam étant a été influencé par l'occupation chinoise longue de 10 siècles, donc c'est le confucianisme domine.
1: Et donc le Vietnam, c'est le Tonkin, la Nam
0: et la Cochinchine. En réalité, ces termes sont des termes français. La résistance a été si difficile que les Français décident de diviser le pays en trois pour enlever l'unité du pays. Donc les trois mots ne sont pas des termes vietnamiens et l'Indochine française est composée de 5 entités désormais, des protectorats, c'est-à-dire donc le Tonkin, la Nam, le Cambodge et le Laos. Seule la Cochinchine est colonie dirigée par un gouverneur, alors que dans les autres pays, les autres protectorats, ce sont des rois, le roi du Cambodge, le roi du Laos et le roi du Vietnam.
1: Ça, ce sera au XIXe siècle.
0: Voilà. Oui. Et en théorie, ils sont toujours à la tête de leur royaume. Dans la pratique, ce sont les gouverneurs généraux qui décident de tout.
1: Est-ce que pendant la Troisième République, avec la laïcité, est-ce que l'Église catholique française sera moins prosélyte en Indochine qu'elle n'a été par le passé ?
0: Alors, au contraire, c'est l'occasion pour les missionnaires de se rapprocher de la République. Même si on est très anticlérical, on considère que les missionnaires font œuvre de promotion de la France et de sa culture à travers la langue et l'écriture. Et donc, l'anticléricalisme n'est pas un produit d'exportation. Et dans l'Indochine française, eh bien, il va y avoir toutes sortes d'accords et d'ententes, même si quelquefois il y a des frictions. Parce qu'il y a aussi beaucoup de francs-maçons parmi les gouverneurs. Mais par exemple, la cathédrale de Hanoï et la cathédrale de Saïgon, qu'on peut visiter aujourd'hui, a été en partie financée par le gouvernement général.
1: Dans la seconde moitié du XIXe siècle, époque où les puissances européennes rivalisent dans leurs ambitions coloniales, la France se lance à la conquête militaire de l'Indochine. À coups d'expéditions navales destructrices et de négociations diplomatiques, la colonisation française de la péninsule commence en 1858 sous le Second Empire avec l'invasion de la Cochinchine, suivie de l'instauration d'un protectorat sur le Cambodge. Mais les Vietnamiens résistent. L'empereur Thu Duc, qui, on l'a vu, s'insurgeait déjà contre la propagation du christianisme, de la même façon, il appelle son peuple à se soulever contre l'envahisseur. En 1861, il met en garde les Français. « Votre pays, déclare-t-il, appartient aux mers occidentales, le nôtre aux mers de l'Orient. Comme le cheval et le buffle diffèrent entre eux, nous différons par la langue, l'écriture et par les mœurs. Si vous persistez à porter le fer et la flamme, le désordre sera long. Mais notre cause finira par triompher. Nous jurons de nous battre éternellement et sans relâche. Lorsque tout nous manquera, nous prendrons des branches d'arbres pour en faire des drapeaux et des bâtons pour armer nos soldats. »
2: Vous les voyez là, dociles, assis sur leurs talons. Un jour, ils se lèveront tous ensemble et on n'aura plus qu'à partir.
1: N'écoutant pas ces avertissements, la colonisation française de l'Indochine connaît une brusque accélération à partir de 1878 sous la Troisième République. Après le traumatisme de la défaite face à la Prusse, l'idée coloniale devient une priorité des républicains pour redonner des couleurs à la France. Et dans ce projet grandiose, non dénué de fantasmes, l'Indochine doit jouer un rôle central. Dans un premier temps, les Français se sont implantés dans le sud de la péninsule, autour du delta du Mékong. Par la suite, en 1883, une expédition française remonte vers le nord pour envahir l'Annam, puis le Tonkin. Les affrontements sont sanglants. L'écrivain Pierre Loti, qui est alors lieutenant de vaisseau, décrira pour le Figaro ce qu'il appelle la grande tuerie de la conquête du Tonkin, menée à coups de bombardement qui laisse peu de chance aux soldats annamites qui, dit-il, s'attendaient à une attaque à l'arme blanche. Loti raconte l'affolement et les centaines de morts côté annamite, ainsi que les destructions de leur village. Un village très riant sous le soleil, écrit-il, avec des maisonnettes blanches bariolées à la chinoise, de beaux arbres exotiques, des jardins fleuris, des pagodes anciennes, des murs hérissés de faïences de mille couleurs. L'instant d'après, s'exclame Loti, ce village flambait. Un obus de l'escadre était tombé au milieu. Un récit qui vaudra à Pierre Loti des ennuis avec sa hiérarchie militaire. Un autre témoin, le sergent Frédéric Garcin, décrit la même violence aveugle de l'armée française à la conquête du Tonkin. « Tout le long de notre marche rapide, écrit-il, les villages flambaient, les champs étaient dévastés par les courses folles

0: des hommes et des bestiaux. Dans les villages déserts, nos escouades se transformaient en bandes de pillards. Et pour tous les anamites capturés, c'était la fusillade sans merci. Et le sergent Frédéric Garcin ajoute « Sous le beau prétexte de civiliser et de pacifier, nous avons mis une contrée entière à feu et à sang. »
1: Dans de nombreuses régions, autrefois désertiques, où des tribus hostiles les unes aux autres traînaient une existence misérable, les civilisateurs français ont apporté la paix, le travail, la prospérité, la joie. Les soldats qui les premiers vinrent dans ces nouveaux pays étaient en même temps agriculteurs, ingénieurs, colons. Ils tracèrent les premières routes, lancèrent les premiers ponts et se mirent courageusement à défricher les terres.
0: Claire Tran, on voit que la conquête française de l'Indochine a été longue et violente.
2: Oui, la conquête est violente et elle est longue. 1858, c'est le début de l'expédition de Cochinchine jusqu'à l'instauration de l'Indochine en 1887. Et il y aura encore, jusqu'à la Première Guerre mondiale, régulièrement des révoltes. Ce ne sera en fait jamais terminé.
0: Quelles sont les raisons qui poussent les Français à aller en Indochine et à y consacrer des gros moyens financiers aussi ?
2: Alors, tout le monde n'est pas pour cette aventure coloniale, mais il y a un contexte d'impérial dans toute l'Europe, dans tout le monde occidental au XIXe siècle. Les Britanniques, c'est eux qui ont le plus grand empire avec l'Inde, et ensuite la Birmanie, et ensuite la Malaisie. Et les Hollandais ont depuis déjà le XVIIe siècle ce qui va devenir l'Indonésie, les Indes néerlandaises. Les Français veulent aussi avoir leur empire, leur colonie en Asie. Et les milieux économiques sont intéressés par la Chine pour développer les affaires en Chine. Et ils pensent d'abord pouvoir rentrer par le Vietnam en Chine. Et en réalité, ça va s'avérer plus compliqué. Et donc, ils vont décider d'avoir enfin leur colonie. Et c'est pour ça qu'on l'a appelé la perle de l'empire. La France, tout comme les Britanniques et les Hollandais, se précipitent en Asie du Sud-Est en particulier pour avoir une colonie.
0: Ouais, donc les raisons sont essentiellement économiques.
2: C'est-à-dire qu'on a aussi l'émergence du capitalisme, on produit de plus en plus, il faut pouvoir trouver de nouveaux marchés et il faut des matières premières. On a une conjonction de capitalisme et impérialisme au XIXe siècle pour toutes les puissances occidentales.
0: Mais qu'est-ce qu'on veut faire exactement en Indochine ? On veut exporter vers la Chine des matières premières, c'est ça l'idée ?
2: On veut exporter les propres produits que la France produit, mais aussi trouver des matières premières. Au début de la conquête du Tonkin, on envoie des ingénieurs pour voir les mines du Tonkin, quelle est la qualité du charbon, et aussi d'avoir une population qui peut travailler. Pour vendre cette colonisation à l'Assemblée nationale, on dit que c'est une population travailleuse, industrieuse, et qu'il y a de grandes richesses à en tirer.
0: À partir de quand le territoire est-il conquis et pacifié, comme on dit ce terme un peu pudique pour dire
2: Alors,
0: quoi ?
2: Comme vous l'avez dit en introduction, ça ne va jamais s'arrêter. Il y aura toujours des révoltes. D'abord, au moment de la conquête du Nord en particulier, il y a le mouvement du Khan Vuong, qui veut dire aider le roi, qui défend le roi contre les Français. Et cette résistance va conduire à l'exil de Ham Nghi, le roi à l'époque vietnamien, qui est envoyé en Algérie. Et par la suite, un autre mouvement dirigé par le Dê Tam, qui est un général vietnamien au Nord, qui va continuer à faire la guerre, qui va être tué par les Français en 1913. Donc vous voyez, c'est à la veille de la Première Guerre mondiale. Et lui aussi veut défendre une royauté. Donc là, c'est un autre roi vietnamien qui est au pouvoir et qui va être exilé, cette fois-ci, lui, à La Réunion. Et pendant la Première Guerre mondiale, il y a une révolte, 1916, la révolte de Thaï Nguyen, où c'est une mutinerie de soldats au Nord-Vietnam qui est réprimée dans le sang.
0: Ce sont des soldats vietnamiens ?
2: Oui, bien sûr, oui, puisqu'il y a
0: qui appartiennent
2: les tirailleurs,
0: à l'armée française.
2: Les tirailleurs indochinois qui se révoltent et la révolte se diffuse dans la région. Alors que la France se bat contre l'Allemagne en 1916, il y a aussi une révolte au Cambodge, de moines qui protestent aussi. La plupart du temps, ce sont aussi des paysans qui se révoltent contre les impôts trop lourds, parce qu'ils sont fortement taxés.
0: Est-ce qu'il y a des soldats vietnamiens qui sont envoyés en France, dans les tranchées, ou à Verdun, ou dans la Somme, ou ailleurs ?
2: Tout à fait. Donc en 1915, la France, voyant que les pertes sont énormes, accepte que des Vietnamiens puissent venir, des Indochinois, majoritairement des Vietnamiens, pour se battre, alors qu'au début, ils considéraient qu'ils n'étaient pas vraiment, ils n'avaient pas un physique qui puisse être capable de se battre. Mmh. Et en réalité, 94 000 Indochinois viendront pour la moitié travailler dans les usines d'armement, fabriquer les bombes les plus dangereuses avec du gaz, etc., que les ouvriers français ne veulent pas fabriquer parce que c'est trop dangereux. et l'autre moitié seront des soldats qui vont être sur le front. Donc une contribution non seulement en hommes et en main d'œuvre, mais aussi une contribution financière. Tous ces hommes ont été financés par le budget de l'Indochine. Ce n'est pas la France qui a payé leur entretien pendant toutes ces années. Et par ailleurs, il y a une contribution de tout ordre. Par exemple, il faut nourrir tous ces soldats avec du riz. Et donc, tout le riz vient d'Indochine. Donc, il y a une grosse contribution de l'Indochine à l'effort de guerre en métropole.
3: Il y aura beaucoup de morts indochinois ?
2: Alors, il y aura des morts, mais très souvent, ils sont plutôt utilisés dans ce qu'on appelle la logistique, parce que on a des préjugés raciaux, qui est de dire que l'arabe ou le noir, lui, il sait se battre. Un anamite est efféminé. Il y a vraiment une vision racialisée d'un asiatique qui est efféminé, qui ne sait pas se battre. En plus, il faut dire qu'à l'époque, les Vietnamiens avaient porté encore les cheveux longs comme les Chinois, et donc il y a cette vision-là. Donc il y en a qui se battent dans les Balkans, mais beaucoup travaillent aussi dans tout ce qui est logistique, comme infirmiers aussi, pour nettoyer le champ de bataille, pour ramasser les corps, ce qui est tout aussi dangereux. Et c'est surtout la première fois que autant de Vietnamiens de tous les milieux sociaux, et même plutôt majoritairement de milieux sociaux bas, vont pouvoir venir en métropole. Ça va contribuer à une circulation des idées incomparable.
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1: En Indochine, il faut à la France presque 50 ans de combat pour venir à bout de la résistance et pacifier, comme on dit, la vaste péninsule. À la violence militaire va succéder celle de la colonisation. Mais quel statut la France donne-t-elle à ses nouvelles terres? Seule la Cochinchine obtient le statut de colonie, avec à Saïgon, sa capitale, un gouverneur général nommé par la France. Le Tonkin et le Laos seront un statut mixte, tandis que le Cambodge et l'Annam, devenus des protectorats, garderont un souverain. Mais des monarques purement fantoches. En Indochine, le pouvoir, en réalité, est entièrement dans les mains de l'administration coloniale, sous la responsabilité du gouverneur général et, à Paris, du ministère des colonies. La conquête et la pacification ayant coûté très cher à la métropole, il convient maintenant de mettre en valeur l'Indochine afin d'en faire une terre rentable.

0: durable, une terre de profit.
1: Nos possessions produisent d'abondantes richesses. La France n'en conserve d'ailleurs pas le monopole. Tous les pays peuvent s'approvisionner dans les colonies que son labeur a fécondées. Les entreprises coloniales de la France furent des œuvres d'humanité. Aujourd'hui, le gouvernement s'est donné comme tâche d'élever le niveau de la vie sociale chez l'indigène. Pour cela, d'augmenter la production coloniale et ses facultés d'écoulement. L'indigène, dont le pouvoir d'achat sera accru, stimulera à son tour l'activité usinière et l'exportation des produits manufacturés de la métropole.
0: Le personnage qui incarne le mieux la France coloniale en Indochine au tournant du 19e et du 20e siècle est Paul Doumer, gouverneur général à Saïgon. Surnommé le Colbert de l'Indochine, ce fervent partisan du colonialisme, convaincu de la mission civilisatrice de la France, présente l'Indochine, je cite, comme une école de virilité. Les colonies, dit-il, forment les chefs. À son arrivée à Saïgon en 1897, il accélère la mise en place d'un capitalisme colonial qui va révolutionner l'économie du pays, désormais vouée tout entière à l'exportation. On construit des routes, des ponts, des chemins de fer, des ports. Les entreprises françaises investissent massivement dans les mines, la riziculture, les plantations de thé, de café et d'EVA. La culture de l'EVA pour produire le caoutchouc et le latex est favorisée par les autorités françaises qui permettent aux planteurs de disposer à bas prix de la terre et de la main-d'œuvre. Par son succès commercial, l'EVA va devenir l'emblème de la présence française en Indochine, l'emblème aussi du colonialisme. Car si toutes ces activités enrichissent une classe privilégiée très minoritaire, elles ont pour conséquence de prolétariser les paysans vietnamiens dans les mines ou sur les plantations avec des conditions de travail particulièrement dures. Une journaliste française, André Violis, en reportage en Indochine en 1930, décrira les conditions de travail effroyables des mineurs de Hong Gai, une des mines les plus riches du monde. Des hommes, des femmes et des enfants. Si en principe la journée est de 10 heures, écrit-elle, en fait, les mineurs travaillent aussi longtemps que la tâche l'exige, souvent 12 à 14 heures par jour. Aucune législation sociale ne vient alléger l'écrasant fardeau. Point de repos hebdomadaire, les journées d'absence et de maladie ne sont pas payées. En cas d'accident, point de rente à espérer. Les travailleurs ont droit à une ration journalière de 1 kg de riz dont le prix est chaque mois retenu sur leur solde. À la fin de son reportage, André Violis cherche à savoir quel est dans ces mines le taux de la mortalité. « Personne ne peut me renseigner, dit-elle. Je suppose que nul ne se soucie de ce détail. »
2: Dans tout le nord du pays, on recrute de la main-d'œuvre. Des volontaires. De toute façon, ils n'ont pas le choix. Ils ont trop faim.
0: Claire Tran, est-ce qu'on peut dire que les Français ont totalement bouleversé l'économie traditionnelle de l'Indochine ?
3: Oui et non. Oui, bien sûr, puisque il introduit l'Indochine dans l'économie mondiale et notamment dans une économie coloniale liée à la métropole. C'est-à-dire que toutes les matières premières vont aller vers la France et la France va trouver en Indochine un marché privilégié où elle va pouvoir écouler ses produits. Donc oui, définitivement, ça change complètement l'économie. Mais à la fois, il y a toujours une économie traditionnelle qui se poursuit, même si beaucoup de terres sont accaparées pour ces grandes propriétés. Et l'EVA va devenir un domaine économique important où même des Vietnamiens de la bourgeoisie en Cochinchine vont pouvoir même investir dedans. Et en fait, beaucoup d'ouvriers viennent du Tonkin, du Nord, qui est très peuplé. Et il y a toute une mobilité qui se fait vers le Sud. On parle de mise en valeur côté français, mais c'est en réalité une exploitation systématique avec une fiscalité très élevée.
0: Oui.
3: Outre les impôts par tête, il y a trois régies sur lesquelles se base le budget de l'Indochine. C'est le sel, l'alcool et l'opium. Et donc, il y a des taxes très élevées qui permettent, c'est quasiment, je pense, pas loin d'un tiers du budget de l'Indochine, puisque le principe est que la colonie ne doit pas coûter à la métropole. Donc, tout doit être payé par ces impôts, comme une TVA, si vous voulez, et puis les impôts par capitation, par tête. Donc, les populations sont écrasées sous ces impôts. Et d'ailleurs, cela va être la cause de beaucoup de révoltes. Par exemple, en 1908, il y a des révoltes qui se disséminent, notamment au nord du Vietnam, contre les impôts trop lourds. Ce sont des révoltes qui sont vraiment problématiques et qui seront réprimées. Et régulièrement, ça va revenir. Et il se trouve aussi que le riz est exporté. Donc, il y a moins de riz pour les populations. Et c'est un pays où il y a beaucoup

0: production, encore toujours, et donc il y a des récoltes complètes qui sont détruites et il y a des périodes de famine. Donc on est loin de ce niveau qui augmenterait, comme le disait le journaliste dans le reportage, hein, c'est plutôt un appauvrissement important des populations, même s'il y a, pendant cette période-là, dans la société indochinoise, une élite, notamment en Cochinchine, une élite vietnamienne qui va pouvoir se développer, mais c'est vraiment une poignée par rapport à la masse de paysans et d'ouvriers vietnamiens.
1: Mais concernant la fiscalité, ça veut dire qu'on fait porter sur les Vietnamiens le coût de la conquête, finalement,
0: la conquête de leur pays, de la colonisation. Ouais. Absolument. C'est un principe dans le système colonial français que la colonie ne coûte pas à la métropole. Parce que beaucoup de députés n'ont pas envie de dépenser cet argent et donc la garantie de l'Empire, c'est que tous les frais seront pris en charge par les populations locales. Comme je vous l'ai dit pendant la Première Guerre mondiale, c'est les Indochinois qui vont financer intégralement la participation des Indochinois dans la Première Guerre mondiale.
1: Alors l'Indochine n'est pas une colonie de peuplement comme l'était l'Algérie, par exemple. C'est une colonie d'exploitation, c'est ça ?
0: Tout à fait. Donc il y a à peu près...
1: Il y a quand même beaucoup de Français qui
0: 1937,
1: sont là.
0: Je pense qu'ils sont à peu près 40 000 pour une population de 24 millions d'Indochinois. Donc c'est une minorité. Donc ce n'est pas du tout comme l'Algérie. Donc c'est une colonie d'exploitation dans tous les domaines dans lesquels les Français se développent. Et il n'y a pas seulement donc toutes ces l'EVA, le riz ou les mines, mais il y a aussi toutes les infrastructures qui sont construites, notamment le chemin de fer du Yunnan qui relie le nord du Vietnam avec la Chine et le trans-indochinois, très important, qui relie Hanoï à Saïgon et la construction de ports extrêmement importants, comme le port de Saïgon. Et vous avez dit la capitale, en réalité la capitale c'est Hanoï. C'est là où se trouve le gouverneur général, mais la capitale économique, c'est Saïgon. Et donc, c'est Saïgon qui est le poumon de l'économie de l'Indochine.
1: On construit des routes, vous le dites, Claire Tran, des chemins de fer, mais est-ce qu'on construit aussi des hôpitaux, des écoles qui peuvent servir aux Vietnamiens ?
0: Alors, au début, les écoles, c'est plutôt les missionnaires qui s'en occupent. Ça coûte cher, mais très vite, pour gérer cette administration, puisqu'il n'y a qu'une minorité de Français, il faut une élite intermédiaire qui parle le français et qui parle bien sûr le vietnamien. Et donc, on crée d'abord le collège des interprètes et ensuite, on va créer des écoles franco-indigènes. Mais pour dire, il y a juste deux lycées dans tout l'Indochine. C'est le lycée Albert Sarraut à Hanoï et le lycée Chas Luluba à Saïgon. Deux lycées pour toute l'Indochine, d'abord réservés aux Français. Par contre, il y a la création de l'université de Hanoï au début du XXe siècle qui va former, surtout dans les domaines du droit, de la médecine, des personnes qui vont pouvoir aider les Français. Les hôpitaux, encore une fois, l'hôpital Graal et l'hôpital de la Naissance sont des hôpitaux pour les Français. Et donc, ce sont surtout les missionnaires qui vont faire des petits hôpitaux. Mais un des apports importants, c'est la vaccination. Ça, c'est très clair. Les instituts Pasteur sont importants et permettent une vaccination, puisque il ne faut pas que les Français attrapent des maladies, et ça peut passer par les Vietnamiens. Donc, si aujourd'hui, il y a toujours des rues Pasteur au Vietnam, c'est parce que l'œuvre de la France en matière de vaccination a été importante et reconnue jusqu'à aujourd'hui.
2: Extrême-Orient, double mot à l'effet magique. Et dès le premier contact avec la race jaune, c'est le spectacle scintillant d'une grouillante animation dans la rue indochinoise pavoisée de banderoles. La démarche des tonkinoises au grand chapeau reste souple sous le fardeau des paniers.
1: Au début du XXe siècle, se développe en France un discours et une imagerie célébrant l'Indochine comme le plus beau fleuron de notre empire colonial, tandis que Saïgon est surnommé la perle ou le Paris de l'Extrême-Orient. Symbole de cette société coloniale, l'ambiance de sous-préfecture de Saïgon, avec au milieu d'une végétation tropicale, ses bâtiments rococo, son imposant palais du gouverneur, sa cathédrale, son théâtre, ses boutiques, ses banques, ses pousse-pousses, les cafés de la rue Katina. Un charme désuet et exotique qui cache mal les travers d'un gouvernement autoritaire et d'une société profondément inégalitaire où les Français, de l'administration, des affaires ou de l'armée, vivent à l'écart de la majorité indochinoise. Porté par l'esprit du fameux discours de Jules Ferry sur la mission civilisatrice du colon, beaucoup de Français, mais pas tous, persuadés d'apporter le progrès à des peuples arriérés, développent un comportement méprisant, humiliant, raciste, voire violent à l'égard des Indochinois, vus alternativement comme paresseux, travailleurs, indolents ou fourbes, tandis que les Indochinoises, souvent jugées sexuellement débridées, suscitent attirance et condamnation morale.

0: Depuis le début de la colonisation, les Français sont confrontés à une forte résistance qui prend des formes diverses. Celle d'abord à la fin du 19e siècle du mouvement Khan Vuong, littéralement à l'appel du roi, l'empereur Nan Gi. Menée par les mandarins, ces lettrés vietnamiens exclus de l'administration qui organisent avec les paysans une résistance populaire privilégiant la guérilla dans le but de restaurer la société vietnamienne traditionnelle. Mais le Khan Vuong, qui ne dispose que d'armes blanches, d'arcs et de flèches, ne parvient pas à inverser le rapport de force avec les troupes coloniales, mieux armées et entraînées. L'empereur Nan Gi sera capturé par les Français et déporté en Algérie. Malgré tout, cette résistance réussit à faire régner pendant plus de 10 ans un climat d'insécurité parmi les colons. Une autre génération de révolutionnaires vietnamiens, formés à l'occidental et inspirés de la révolution bolchévique, apparaît dans les années 1920. Dans la clandestinité, elle prône cette fois une révolution sociale et le renversement de la société coloniale. Côté français, les révoltes sporadiques dans les mines et dans les plantations mobilisent un important appareil policier et militaire, la sûreté, qui fait régner la terreur. Les opposants, arrêtés, sont déportés ou enfermés à Pulau Condor, ce bagne installé sur une île au sud du pays, réputé pour ses conditions de détention cruelles, en particulier les cages à tigres, où les prisonniers ne peuvent se tenir qu'accroupis. Ce bagne restera opérationnel pendant toute la guerre d'Indochine.
1: Enlève-lui les manottes. Paraît que t'as toujours été un fils respectueux. Te révolter contre les autorités, c'est aussi grave que si tu te révoltais contre ton père et l'âme de tes ancêtres. Quand je leur pose, tu cognes, prêt? C'est mot. J'ai tout sur toi, K.O. Tu vas retourner à tes réunions de cellules. Rien ne change. Sauf que tu me fais un rapport chaque semaine. On est le 16, je veux ton premier rapport le 24. Si j'ai rien, le 25, tu es au bagne de Pulau Condor avec ton père et tes deux frères. D'accord?
0: Un extrait du film Indochine. Claire Tran, on a l'impression qu'il y a un fossé entre le discours glorieux défendu par la France, sa vocation civilisatrice et la réalité en Indochine.
2: Oui, tout simplement parce qu'il y a moins de 40 000 Français et 23 millions d'indigènes. Donc en fait, il faut le tenir. Et comme le dit très bien le gouverneur général Albert Sarraut, qui était gouverneur pendant la Première Guerre mondiale et juste après, il prône la coopération franco-annamite, mais à la fois, il crée la Sûreté française en 1917.
0: Oui, et la Sûreté française, c'est donc cette police...
2: cette police qui surveille toute la société, y compris pas seulement en Indochine, mais aussi en France, hein, les étudiants, les ouvriers qui sont en France, ou même dans les villes que sont la Bangkok ou en Chine, la sûreté est très puissante pour qu'on puisse investir, faire une mise en valeur et que les investisseurs s'y retrouvent. Il faut que ce soit sûr. Et donc, la sûreté est la facette indispensable de la mise en valeur.
0: Et les Vietnamiens eux-mêmes, ils ne sont pas citoyens à part entière. Quel est leur statut ?
2: Bien non, ils sont indigènes. Ceci dit, il y a la possibilité de devenir citoyen français. J'ai écrit plusieurs articles sur des personnages qui sont devenus citoyens français, dont un médecin, le docteur Nguyen Xuân Mai, qui est venu en France pendant la Première Guerre mondiale. Il a obtenu de la citoyenneté française. Ou un autre, Gaston Pham Ngoc Thuan, qui était donc fils de riche famille de Cochinchine, qui était citoyen français depuis 3 générations. Eh bien, ce Gaston Pham Ngoc Thuan va rentrer dans la résistance en 1945 et rejoindre le Parti communiste. C'est juste pour vous dire que, en fait, il y aura bien sûr toutes sortes de gens qui vont se révolter, mais aussi ceux qui étaient les subalternes de la puissance coloniale vont se rendre compte qu'ils n'auront jamais l'égalité, même en étant citoyens français. Ils étaient payés 10/17 du salaire, tout en étant français. Et donc, il y a, après la Première Guerre mondiale, où ils ont pu venir en France, ils ont vu les combats syndicaux et politiques en France, eh bien, il y a une volonté de s'affirmer. Et donc, dans les années 30, il y aura des révoltes extrêmement violentes qui sont décrites par, justement, André Violis.
0: Parmi ces jeunes dont vous parlez, ces jeunes Indochinois qui découvrent les combats syndicaux, politiques en France, il y a un certain Ho Chi Minh. Bon, il ne s'appelle pas comme ça à l'époque, il s'appelle plutôt Tan Nguyen. Il a 18 ans en 1908. Il est obligé de quitter l'Indochine et il va arriver, enfin, il a une vie très aventureuse et il va participer au congrès de Tours en 1920 et il va être séduit par le communisme à ce moment-là.
2: Alors, tout à fait, mais Ho Chi Minh, a priori, c'est un fils de lettré. Oui. Qui a appris, parce qu'à l'époque on faisait des concours mandarinaux en chinois, et en fait sa formation n'est plus adaptée, puisqu'à partir de 1920,

0: 1918, il n'y a plus de concours. Il décide de partir dès 1911 et il va venir en France, il va rencontrer un certain nombre de gens. Il faut quand même mentionner qu'en 1911, quand il arrive, il fait une demande à l'école coloniale pour y rentrer. Ce qui veut dire que Ho Chi Minh n'est pas au départ un révolutionnaire. Non. Il est prêt à rentrer à l'école coloniale. On lui refuse l'entrée et... justement, ce sont ces générations de personnes qui vont en fait considérer que on va se battre parce qu'on n'a pas de, on n'aura pas de place dans le système, on sera toujours des subalternes. Et donc, il va en effet découvrir le Parti communiste, qui est le seul parti qui critique la colonisation et revendique le droit des peuples à disposer d'eux-mêmes. C'est la raison pour laquelle il adhère au Parti communiste.
1: Alors, dans les années 1920 et surtout les années 1930, on assiste à vraiment un pic de la contestation de plus en plus révolutionnaire.
0: Tout à fait. Alors, on peut parler de deux grands mouvements. Le parti nationaliste, qui est le pendant du Kuomintang, nationaliste chinois, le VNQDD, le Vietnam Kuomintang. Il mène une grande révolte en 1930, qui sera réprimée de manière extrêmement violente. Et par ailleurs, dans le centre du Vietnam, la formation des soviets Nghe Tinh, c'est-à-dire que c'est des formations de soviets dans la région de Ha Tinh et de Nghe An, et qui va être aussi fortement réprimée. Donc on constate que malgré la sûreté française, l'explosion dans les années 30, alors qu'il y a la crise de 29-30 qui se répercute aussi en Indochine, montre que quand on parle de la perte de l'Empire et des jeunes tonkinoises, etc., on est quand même dans un contexte très tendu, très difficile. Les communistes sont encore une poignée, hein, ce ne sont pas eux qui dominent, c'est plutôt le VNQDD, le Parti Nationaliste. Et c'est seulement plus tard, pendant la période japonaise et surtout après, que les communistes vont vraiment devenir influents.
1: Et le fameux bagne de Poulo Condor, ça va devenir un lieu aussi où tous les contestataires se retrouvent et vont former une espèce d'émulation en même temps dans leur souffrance.
0: Absolument, il faut visiter l'île de Kongdao aujourd'hui, on peut toujours visiter ces prisons. Ce sont des cellules où il y a 100-200 personnes qui sont enfermées dans la même cellule. Donc il y a des personnes qui étaient dans le parti nationaliste qui vont adhérer au parti communiste. Des personnes comme Phan Van Dong, qui sera le ministre des Affaires étrangères, ou le général Giap, qui sera le vainqueur de Dien Bien Phu.
1: Sa femme
0: est morte dans les prisons du bagne de Poulo Condor. Donc, en effet, le bagne va devenir un lieu de conversion de beaucoup de prisonniers à différentes idéologies, mais notamment le communisme.
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3: Il n'y a plus un...

0: La Seconde Guerre mondiale va sonner le glas de l'Empire colonial français. En juin 1940, la défaite de la France, envahie par l'armée allemande, soulève un grand espoir chez les nationalistes vietnamiens, pour lesquels, nul doute, est arrivé le moment d'agir. Mais un troisième protagoniste fait son entrée, le Japon, qui depuis les années 30 mène une politique d'expansion en Asie. Profitant de la faiblesse française, les Japonais engagent un bras de fer avec les autorités coloniales et envahissent le nord de l'Indochine, où en 1944, une famine dévastatrice tuera plus d'un million de Vietnamiens. Les nationalistes comprennent rapidement que les Japonais sont de faux alliés, ne cherchant qu'à substituer leur oppression à celle de la France. Le 9 mars 1945, les forces japonaises stationnées en Indochine déclenchent un coup de force. Dans la soirée, les garnisons françaises sont attaquées par surprise par l'armée japonaise. Plusieurs officiers français sont arrêtés et décapités à coups de sabre. En une nuit, les Japonais ont mis à bas le pouvoir colonial français. Mais cette domination japonaise est de courte durée, puisque l'Empire nippon dépose les armes face aux Américains en août 1945.
1: En Indochine, la France reconquiert peu à peu sa suzeraineté abandonnée par un gouvernement traître. Mais des éléments de trouble bouillonnent encore à travers le pays. Et les unités du général Leclerc sont parfois retardées dans leur marche à l'intérieur par des groupes qui coupent les routes, font sauter les ponts et détruisent ce qu'a apporté en 80 ans la civilisation française.
0: Après la capitulation japonaise, la course au pouvoir est lancée. Le 2 septembre 1945, à Hanoï, Ho Chi Minh, le chef du Viet Minh, le mouvement nationaliste communiste, proclame l'indépendance de la République démocratique du Vietnam. Tandis qu'à Paris, le général de Gaulle exige que soit rétablie au plus vite la souveraineté française sur l'Union indochinoise et envoie sur place le général Leclerc pour mener les combats. En 1946, des négociations sont tentées afin de trouver un accord au sein de l'Union française, mais elles échouent et les combats reprennent, avec des événements tragiques. Le bombardement par la flotte française de Haiphong, qui fait 6000 morts, auquel le Viet Minh réplique par l'attaque de Hanoï, la grande ville du Nord. Ho Chi Minh appelle alors tout le peuple vietnamien à se soulever contre la présence française. « Que celui qui a un fusil se serve de son fusil, dit-il, que celui qui a une épée se serve de son épée, que chacun combatte le colonialisme. » Tout le pays alors s'embrase, c'est le début de la guerre d'Indochine, avec ce qui sera une litanie de bombes, de napalm, de massacres de civils, de viols et de tortures. Mais à partir de 1949, le conflit change de visage. La France, voulant créer un contrepoids politique à la République démocratique du Vietnam, proclamée au nord, crée au sud un état du Vietnam soi-disant indépendant, capitale Saïgon. La guerre de reconquête coloniale se transforme alors en guerre civile. Autre changement dans le contexte de la guerre froide, l'arrivée d'un nouveau protagoniste. L'armée communiste de Mao Tse-tung, qui vient de prendre le pouvoir en Chine, soutient le Viet Minh, tandis que les Français sont désormais soutenus par les États-Unis. Mais ce soutien ne suffit pas à empêcher l'enlisement de l'armée française en Indochine, qui se conclut par la bataille et la défaite de Dien Bien Phu en mai 1954. Deux mois plus tard, le 20 juillet 1954, le cessez-le-feu est signé à la conférence de Genève.
2: Au Palais des Nations, au cours d'une très sobre cérémonie, le général Deltay signait au nom de la France les documents mettant fin aux hostilités au Vietnam et au Laos, et au nom du Viet Minh, M. Thach Quang Bu les paraphait à son tour. Cet accord, qui clôt sur un acte positif la conférence de Genève, est un éclatant succès personnel pour M. Mendès France, dont la ténacité a fait une profonde impression sur l'opinion mondiale. Certes, l'accord contraint la France à des sacrifices douloureux, mais pouvait-il l'être davantage que la perte des 92 000 combattants de l'Union française tombés dans cette guerre sans espoir ?
0: En 1954, la guerre d'Indochine se termine donc pour les Français, mais pas pour les Vietnamiens, puisque les Américains, l'année suivante, prennent le relais des Français dans ce qu'on appellera la guerre du Vietnam, qui aboutira en 1975 à la victoire du camp communiste. Claire Tran, quel est le bilan humain de cette guerre d'Indochine ?
3: Eh bien, le bilan, c'est beaucoup de morts côté français. Je pense qu'il y a plus de 90 000 Français. En fait, beaucoup de troupes coloniales elles-mêmes. Hein, ce sont beaucoup de Marocains, Algériens et Sénégalais qui sont aussi dans cette armée.
4: Surtout côté vietnamien.
3: Et bien sûr, vietnamien, puisque la France n'arrive plus à avoir suffisamment de monde pour faire la guerre. Il y a l'Algérie qui commence à bouger beaucoup aussi. Et donc, à partir de 1950, Delattre de Tassigny va lancer la vietnamisation. Il faut qu'on ait plus de soldats vietnamiens. Et côté Viet Minh, difficile à dire, mais plus de 500 000 morts. Et donc oui, c'est une guerre qui va durer 8 ans. Je citerai ici mon collègue Christopher Gosha, qui a écrit son livre « The Road to Dien Bien Phu », qui parle de guerre totale. Il n'y a pas de guerre coloniale qui a pris ces dimensions-là. Tout simplement,
4: la plus violente du XXe siècle, dit-il.
3: Voilà, tout à fait. Mais ça s'explique. Pour les Américains, on est en pleine guerre froide. Ils ont perdu la Chine. C'était normalement le Kuomintang nationaliste qui devait être à la tête de la Chine. C'est les communistes qui l'ont pris. Ensuite, il y a la guerre de Corée. Donc, pour les Américains, ils mettent le paquet. Donc, les Français ont beaucoup de mal. Ils n'ont pas tellement d'armes. Donc, le général Delattre va aux États-Unis pour demander des armes, où il obtient le napalm, notamment, et plein d'aviation. Et lors de la bataille de Dien Bien Phu, les Américains sont même prêts et propose la bombe atomique. Les Français ne vont pas le faire, mais c'est juste pour vous dire que l'enjeu pour les Américains est tout autre. Et il y a beaucoup d'hommes politiques et de militaires français, dont le général Leclerc, qui dès 1946 voyait que la France aurait du mal à combattre, lui qui était résistant, qui avait combattu contre les Allemands. Donc beaucoup de militaires étaient aussi conscients que ça ne pourrait pas durer éternellement. Donc c'est un conflit qui a été très lourd
4: en termes de vie humaine.
3: Et aussi en destruction. Mais bien sûr, la guerre du Vietnam avec les Américains va être encore pire, on peut le dire.
4: Claire Tran, 1954 donc marque la fin en Indochine de la présence française qui avait débuté, on l'a vu, un siècle plus tôt. Est-ce qu'on peut dire que la guerre, finalement, cette guerre d'indépendance a toujours existé, qu'elle ne s'est jamais arrêtée en fait?
3: Oui, je pense que dans beaucoup de pays colonisés, il y a régulièrement des révoltes, mais c'est vrai que pour le cas du Vietnam, il y en a eu régulièrement. Et il y a surtout, je terminerai peut-être sur ça, que le Vietnam, pendant toute son histoire, a dû gérer le voisin chinois, qu'il a quand même occupé pendant 10 siècles, qui est revenu régulièrement. Et donc c'est un peuple qui, avec beaucoup de paysans, c'est une armée de paysans, qui a l'habitude de se battre contre un énorme voisin à côté. Donc je pense que juste l'intermède des 90 années de la colonisation française ont été difficiles, mais qu'elles ont apporté aussi un certain nombre de choses, les mouvements politiques, le communisme, puisque c'est le communisme qui les a aidés à combattre le colonialisme, et aussi une certaine forme de liberté de pensée, etc. Donc la presse en particulier, qui a été utilisée par tous les opposants de la colonisation française, parce que le droit de la presse était le même en Cochinchine, qui était le droit français. Mais je pense que c'est surtout que pour les Vietnamiens, ils ont la nécessité de gérer donc un voisin beaucoup plus important, ce qui leur a permis d'avoir en permanence une capacité de lutte contre les Français, puis contre les Américains et même contre les Chinois. Mais en tout cas, dans le même temps, une volonté absolument, depuis on va dire les années 89, de se développer économiquement, parce que depuis la colonisation, puis l'occupation japonaise, puis la guerre d'Indochine, puis la guerre du Vietnam, ils ont été en permanence en guerre. Ils veulent se développer économiquement. Et aujourd'hui, le Parti communiste, son objectif, c'est de devenir une puissance moyenne. Et à tout prix, ils veulent éviter toute guerre, c'est vraiment la priorité à l'économie. C'est de dire, nous apportons la prospérité au Vietnam, mais ces guerres ont contribué à renforcer leur capacité de résistance au prix d'un coût humain très élevé.
4: Merci beaucoup Claire Tran. Sur le sujet de l'Indochine, on peut lire de François Guillemot, Vietnam, fracture d'une nation, une histoire contemporaine de 1858 à nos jours, édité à la Découverte, et de Pierre Brocheux et Daniel Emery, Indochine, la colonisation ambiguë, 1858-1954, également à la Découverte. Et de vous, Claire Tran, on peut lire un livre sur l'engagement asiatique pendant la Première Guerre mondiale, un sujet

0: intéressant, original, un livre en anglais, Master of Their Own Destiny, The Asians in World War I, édité aux presses de l'Université de Singapour. Voilà, c'est la fin pour aujourd'hui du Fil de l'Histoire. L'émission a été réalisée par Claire Destacan et Anne-Cécile Perrin, assistée de Frédéric Martin, à la technique Ronan Mahé. Vous avez pu entendre Duang V, le chemin du retour de Hoang Troang, et Seul de Bertrand Belin, des titres choisis par Jean-Baptiste Audibert. 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J'attends comme toujours vos commentaires sur la page de l'émission ainsi que sur Facebook. Rendez-vous lundi pour une nouvelle série du Fil de l'Histoire qui sera consacrée à l'indépendance américaine en 1776. Je recevrai l'historien Bertrand Van Ruymbeek.
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1: Il est 4 heures, le flash Lucie Loconi. Le ministre algérien de l'Intérieur Saïd Saïoud se rendra à Paris dans quelques jours. C'est son homologue français Laurent Nunez qui l'annonce dans la tribune dimanche. Un signal très positif, estime le ministre de l'Intérieur, juste avant le déplacement du garde des Sceaux à Alger. Gérald Darmanin s'y rend lundi. Il doit évoquer plusieurs sujets sensibles, notamment le sort du journaliste Christophe Glaize, détenu en Algérie depuis près d'un an. Au Liban, un soldat israélien a été tué dans le sud du pays. L'armée israélienne l'a annoncé hier. Malgré la trêve, Israël a mené une série de frappes dans le sud du Liban sur des infrastructures du Hezbollah, la milice pro-iranienne qui affirme avoir frappé un objectif militaire dans le nord de l'État hébreu. C'est donc officiel, le pape Léon XIV se rendra en France fin septembre, notamment à Paris. Le Vatican l'a annoncé hier. Il visitera le siège de l'UNESCO. C'est la première visite d'État d'un pape depuis celle de Benoît XVI en 2008. Le pape François s'était ensuite rendu 3 fois dans l'Hexagone, mais il n'avait jamais accepté une visite d'État à dimension nationale. En Italie, plusieurs piétons ont été renversés par une voiture hier à Modène, dans le nord du pays. 8 personnes ont été blessées, dont 4 grièvement. L'automobiliste a tenté de s'enfuir avant d'être rattrapé par des passants. Le conducteur, connu pour des antécédents psychiatriques, a été interpellé. Des files interminables, des tensions et des violences dans plusieurs villes de France samedi pour pouvoir acheter une montre d'une collection spéciale. Une collaboration entre Swatch et l'horloger de luxe Audemars Piguet. Dans les Yvelines, environ 300 personnes ont été dispersées par la police à l'aide de gaz lacrymogène. La vente a été annulée. Et par mesure de sécurité, Swatch a annoncé hier que les magasins de Rennes, Lyon ou encore Montpellier, par exemple, resteraient fermés pour la journée. Après la cyberattaque qui a touché le groupe Pierre et Vacances, son rival Bellambra a annoncé hier avoir également été victime d'une fuite de données. Cela concerne là aussi plus d'1,5 million de réservations. Je vais continuer à chanter les mots de Monroe, la représentante française à l'Eurovision, heureuse de son expérience malgré cette 11e place sur le concours. C'est la chanteuse bulgare Dara qui a décroché l'Eurovision avec un titre énergique. C'est la première fois que la Bulgarie remporte le grand télécrochet. En rugby, le club de Narbonne remonte en Pro D2, 4 ans après l'avoir quitté. Les Narbonnais l'ont emporté 23-20 face à Nice en finale de National. Sur le championnat de top 14, victoire de Pau face à Clermont. Bordeaux s'est imposé face à Perpignan. Et enfin, le Racing 92 a battu Toulon. Une journée chargée sur les routes ce dimanche. L'ensemble de l'Hexagone est classé rouge par bison futé dans le sens des retours en cette fin de long week-end de l'Ascension.
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2: Il est l'heure d'aller se coucher, mais mon doudou s'est encore caché.
3: Doudou.
2: Mon doudou. Où es-tu? Où te caches-tu? Je crois que mon doudou est encore parti à l'aventure.
3: Oh.
2: Quel coquin ce doudou! Est-ce que tu veux venir chercher mon doudou avec moi? On y va!
4: Bonjour!
2: Mais qu'est-ce qu'on fait là? Où est-ce que Doudou nous a encore emmenés? Où est-ce que l'on est? On est chez le coiffeur. C'est ici que l'on vient pour se faire couper les cheveux et se faire beau. Écoute, tu entends le ronronnement du sèche-cheveux? Tu entends les cliquetis des ciseaux? Tu sens les parfums des shampoings? Ça sent bon le savon, la pomme verte et la rose. Dans le salon de coiffure, il y a de grands fauteuils rigolos qui montent, qui descendent, qui tournent sur eux-mêmes. Devant chaque fauteuil, il y a un miroir pour se regarder et s'admirer. Est-ce que tu crois que mon doudou se cache ici ?

Dans le salon de coiffure, il y a des lavabos blancs pour laver les cheveux. On pose sa tête sur le bord du lavabo. L'eau coule doucement sur les cheveux. C'est délicieux. Ferme les yeux. Écoute. Tu entends le bruit de l'eau qui coule sur les cheveux? Le coiffeur met un peu de shampoing dans ses mains. Et puis, il frotte la tête. Le shampoing mousse. Ça fait des bulles et ça ne pique pas les yeux. Mais qu'est-ce que c'est que ce bruit? Doudou, c'est toi? Mais qu'est-ce que tu fais à barboter dans le lavabo? Ce n'est pas une baignoire. Et pourquoi es-tu couvert de mousse? On dirait que tu as pris un bain moussant. Mon doudou s'est amusé à mélanger tous les shampoings. Les roses, les jaunes, les bleus. Ça sent comme un grand bouquet de fleurs. Approche, doudou. Je vais te rincer les poils. Te sécher les poils avec une serviette. Te brosser. Voilà. Maintenant, tu es propre comme un sou neuf, mon doudou. Le coiffeur va pouvoir te couper les poils. N'aie pas peur, mon doudou. Ça ne fait pas mal de se faire couper les poils. Doudou? Doudou? Je crois bien que mon doudou veut encore une fois jouer à cache-cache avec moi. Puisque c'est comme ça, c'est moi qui vais me faire couper les cheveux. Le coiffeur prend des ciseaux. Le coiffeur coupe mes cheveux. Mes cheveux tombent par terre sans faire de bruit. Le coiffeur sourit. Ça y est, la coupe est finie. Le coiffeur ouvre un tiroir à côté du miroir pour prendre le sèche-cheveux. Doudou, tu t'étais caché dans le tiroir? Tu es vraiment un petit canaillou, mon doudou. Allez, viens t'asseoir tranquillement sur le fauteuil. Doudou saute sur un fauteuil et s'amuse à le faire monter et descendre. Ça monte, ça descend, ça monte, ça descend. C'est vraiment très amusant. Puis Doudou saute du fauteuil et disparaît derrière une porte au fond du salon de coiffure. Doudou? Doudou? Où vas-tu? Pas de réponse.

sur les poils de ses pattes. Et ça le fait bien rigoler. Si tu veux, mon doudou, on peut rester ici, s'allonger dans les serviettes de toilette encore tièdes, qui sentent si bon le shampoing, et imaginer toutes les couleurs que l'on pourrait donner à nos cheveux et à nos poils. Dors bien, petit doudou. 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

0: quand les dieux rôdaient sur la terre. Il y a très longtemps, en Grèce, un jeune général était très beau, très séduisant à Athènes. Il plaisait beaucoup à Socrate, qui était son maître. Ce jeune homme qui brisait les cœurs s'appelait Alcibiade.
1: C'est moi, Alcibiade. Oh, oh, je suis tout. Laissez-moi m'allonger. Agathon, une grande coupe.
2: Nous parlions de l'amour lorsque tu es entré. Et nous avons tous dit ce que nous en pensions. Toi qui n'as rien dit et qui, on peut le penser, a fini de boire, tu pourrais prendre ton tour et y aller de ton petit discours.
0: Nous l'avons vu à l'œuvre dans l'épisode de la semaine dernière, consacré à l'amour, à Eros, tel que le célèbre Platon dans son livre « Le Banquet ». Alcibiade y montrait toutes ses plumes, tout son art de parler et de boire. Féru d'amour, de fêtes joyeuses, cet Alcibiade était aussi un fou de guerre, un très violent, prêt à massacrer. Alcibiade, l'homme qui aimait tellement l'amour, était aussi un dur. Il ne reculait devant rien.
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0: Après plusieurs émissions sur l'amour, sur ses plaisirs et ses douleurs, avec les poèmes de Sappho, avec les fêtes de joie et de deuil pour Adonis, l'amant mort trop jeune d'Aphrodite, avec la fête en l'honneur d'Eros qu'a mise en scène Platon, allons un peu voir de l'autre côté, du côté de la guerre. Et on ira voir une guerre très brutale, la guerre du Péloponnèse. Une guerre réelle, pas une légende, qui a pendant presque 30 ans opposé deux méga-cités, deux puissances impériales et leurs alliés, Sparte et Athènes, au 5e siècle avant notre ère. Sparte a gagné. En plus, on suivra un épisode particulièrement cruel de cette guerre. Le traitement sanguinaire qu'Athènes, superpuissance politique et militaire, a infligé à la petite île de Mélos, qui ne voulait pas se soumettre et voulait être neutre. Devant leur insoumission, les Athéniens ont décidé de massacrer tous les hommes de l'île en âge de se battre et d'emporter en esclavage les femmes et les enfants. Le bel Alcibiade y est pour beaucoup dans cette décision. Il a fait voter l'extermination des hommes de Mélos. En même temps, il a fait un enfant à l'une des femmes de l'île, nous dit-on. Ça va être rude. C'était une époque où la vie individuelle ne comptait pas vraiment, où elle n'était pas considérée comme sacrée, comme un absolu à respecter. Il n'y avait alors pas de droit de l'homme. On tenait à sa vie, évidemment. Mais y tenir trop était considéré par les autres comme une lâcheté, une faiblesse, un manque de sens de la communauté, de la solidarité qu'on doit aux autres. Dire de quelqu'un qu'il est attaché à sa vie, en grec on disait qu'il est philopsychos, qu'il aime philo, sa psyché, son souffle vital, ce n'était pas un éloge. Ça voulait dire qu'on avait affaire à un poltron qui n'allait pas tenir face à l'ennemi. On tenait à la vie de ses proches, de ses amis. Mais les ennemis, eux, n'avaient aucun droit. S'ils étaient massacrés, ils n'avaient qu'à s'en prendre à eux-mêmes. Ils se sont mal battus. Et si les dieux ne les ont pas aidés, ne les ont pas sauvés, c'est que les dieux avaient de bonnes raisons.
4: Athènes n'a-t-elle pas demandé et reçu l'oracle de la visite d'Athènes? Aucune signe.

0: Des Grecs agissent sans avoir consulté les dieux. Pourquoi ne pas nous révéler la prédiction au lieu d'essayer de nous entraîner dans une guerre sans espoir?
1: Il n'y a pas de guerre sans espoir. Il n'y a que des hommes désespérément là.
0: Toi, tu éludes la réponse. Il se trouve que je connais la prédiction par cœur. Et la voici. Fuyez au bout du monde, vous qui êtes condamnés. Quittez vos foyers, car le feu et le dieu impétueux des combats vous abattront tous. Pour moi, il est clair que par ces mots, les dieux prédisent la fin d'Athènes.
2: C'était un monde dur. Ou plutôt, un monde que les acteurs engagés dans des actions violentes voulaient dur. Un monde bien tranché, binaire, où tu gagnes, où tu perds, où tu es libre, où si tu es battu, tu es à la merci du vainqueur. Tu es dépossédé de tout, de ta liberté, de ton existence. Le vainqueur peut te tuer, si tu es un homme en âge de porter des armes, ou faire de toi son esclave, si tu es un enfant ou une femme. On disait souvent que la justice consiste à faire du bien à ses amis et du mal à ses ennemis. Tuer un ennemi, même désarmé, n'avait rien de scandaleux. En effet, si on dit ce qui paraît évident, que la justice consiste à rendre à autrui ce qu'on lui doit. Il est clair qu'aux amis qui font du bien, on doit rendre du bien. Mais aux ennemis, que faut-il rendre si on veut être juste à leur égard? Dans son livre « La République », Platon le philosophe fait discuter Socrate et ses proches sur cette question. Socrate et ses amis essayent de comprendre ce qu'un vieux poète, très célèbre à l'époque, Simonide, a voulu dire quand il a dit qu'il est juste de rendre ce que l'on doit. Quelle définition de la justice est derrière cela? Socrate en discute avec un vieil homme, fan de Simonide.
3: Simonide pense que les amis ont le devoir de faire du bien à leurs amis, en aucun cas de leur faire du mal.
2: Socrate essaye de comprendre ce que cela veut dire.
4: Mais à des ennemis, faut-il rendre ce que par hasard on leur devrait?
3: Oui, absolument. En tout cas, ce qui leur est dû. Or, ce qu'on doit à un ennemi, je pense, en tout cas ce qu'un ennemi doit à son ennemi, c'est ce qui lui convient du mal.
4: Donc, faire du bien à ses amis et du mal aux ennemis, c'est cela que Simonide appelle la justice?
3: Il me semble.
2: Le Socrate de Platon ne sera pas satisfait du tout par cette définition aussi carrée, aussi binaire et simpliste de la justice. Il élaborera une théorie plus profonde, plus travaillée du bien et de la justice. Et comme la justice se fait toujours à plusieurs, il dressera un grand tableau de ce que pourrait être une cité idéale. C'est l'objet de tout le livre de Platon, La République. L'idée que la justice consiste à faire du bien aux amis et du mal aux ennemis était très répandue en Grèce. Mais il y avait quand même des gens qui n'étaient pas aussi simplistes et qui se demandaient si cette idée de la justice était vraiment juste, si elle apportait vraiment du bien à la collectivité. Est-ce qu'une société se fait du bien à elle-même quand elle massacre des ennemis vaincus? Est-ce qu'elle se montre noble et digne, libre et juste, comme elle le prétend? Une cité tueuse de population peut-elle être respectée, aimée des autres? Ne se met-elle pas en danger? Les dieux sont-ils d'accord? Il y avait beaucoup de violence chez ces Grecs, mais aussi beaucoup de doutes, de remises en question et d'interrogations sur l'unité profonde du genre humain. Une société est-elle toujours condamnée à ne voir partout que des amis avec qui il faut être doux ou des ennemis à qui il faut faire du mal? On entendait ces interrogations sur la solidarité humaine, sur le genre humain comme totalité, comme unité, dans les tragédies, qui savaient avec force redonner leur voix aux victimes, même aux victimes ennemies. La même question lancinante travaillait un écrivain athénien prodigieux, un historien du 5e siècle avant notre ère, Thucydide. Cet homme a participé activement à la guerre du Péloponnèse, du côté athénien. Et surtout, il en a fait un long et fabuleux récit. Son livre, Histoire de la guerre du Péloponnèse, alterne récits des événements et longs discours qu'auraient prononcé les Spartiates, les Athéniens et leurs nombreux alliés. Thucydide tente de nous faire entrer dans la tête des adversaires, de reconstruire les raisons de leurs actes et au-delà, de comprendre pourquoi

0: à les intentions déclarées, avec des arguments extrêmement sophistiqués, ne se sont pas vraiment réalisées. C'est prodigieux. On aimerait que les guerres actuelles, si virulentes, si fanatiques, qui ressemblent tellement à des guerres de religion, trouvent vite des historiens de ce niveau.
1: Jacqueline de Romilly, helléniste.
2: Thucydide a voulu écrire l'histoire de faits qu'il avait vécus, rien de légendaire. Il a voulu comprendre, serrer de près les faits, et en ce sens, bien qu'Hérodote soit le père de l'histoire, Thucydide est le premier historien ayant un désir d'objectivité et de réalisme dans l'analyse, qui est vraiment ce que nous appelons de l'histoire.
0: Un épisode est particulièrement saisissant. L'épisode du conflit entre une armée athénienne imposante et la population de la petite île de Mélos. Les dominateurs, les Athéniens, ne font pas semblant de ne pas être ce qu'ils sont. Ils se montrent sans aucune gêne comme des puissants qui ne lâchent rien et veulent à tout prix dominer les autres. Le droit, la religion, l'honneur, le passé, ils n'y pensent même pas ou seulement en haussant les épaules. C'est l'intérêt immédiat qui prime, qui fait qu'on massacre, qu'on épargne ou non. Après une longue discussion très serrée, très raffinée avec l'envahisseur athénien, les Méliens décident de ne pas céder, de ne pas se soumettre. Les Athéniens vont les massacrer, sans aucune hésitation. Un petit sourire quand même, avant qu'on ne se lance dans cette terrible histoire. Mélos est une petite île à la périphérie des Cyclades, une île d'environ 4500 habitants au moment de cette guerre. Elle nous est mieux connue sous le nom de Milo. En effet, c'est là que dans son oliveraie, un paysan a découvert au début du 19e siècle une statue de marbre blanc qui est devenue hyper célèbre, la Vénus de Milo. La femme sans bras, une splendeur qu'on voit au musée du Louvre, Milo, est le nom moderne de Mélos. Je ne peux pas résister à l'envie de rappeler ici un événement extraordinaire. La rencontre inoubliable entre deux êtres fabuleux, cette déesse Aphrodite, la Vénus de Milo, et le petit gamin, si gentil, curieux et plein d'innocence, qu'est le petit prince. Pierre Desproges a imaginé cette rencontre.
3: De nombreux sous-doués boursouflés d'inculture me demandent pourquoi la Vénus
4: de Milo
3: et le petit prince
4: de Saint-Exupéry
3: étaient fâchés à mort. C'est simple. Revoyons les faits. La Vénus de Milo avait mauvais caractère.
4: J'ai pas de bras, c'est pas le pied.
3: Le petit prince, lui, était un fort bel enfant, aux grands yeux émerveillés par la beauté des choses.
0: Le petit prince se trouve un jour en face de la Vénus de Milo. Le gamin fait à la déesse sa demande habituelle.
5: Salut Vénus de Milo.
6: Bonjour petit prince.
5: S'il te plaît, dessine-moi un mouton.
6: C'est malin petit con.
0: L'histoire ne dit pas si la déesse a menacé le petit prince d'une paire de gifles.
7: Étonnant, non ?
8: Avant eux, avant les cupolés, la fleur, l'oiseau et nous étions en liberté. Mais ils sont arrivés, et la fleur est en peau, et l'oiseau est en cage, et nous en numéro. Car ils ont inventé prison et condamné, et casier judiciaire et trou dans la serrure. Et les langues coupées des premières censures, et c'est depuis

mais ils sont arrivés par des intolérances pour chasser en apôtre d'autres intolérances, car ils ont inventé la chasse aux albigeois, la chasse aux infidèles et la

l'amour d'une province. Mais ils sont arrivés, le prince est un mendiant. La province se meurt, la princesse se vend. Car ils ont inventé l'amour qui est un péché, l'amour qui est une affaire, le marché aux pucelles, le droit.

0: Pierre Judet de la Combe raconte le dialogue entre les Athéniens et les habitants insoumis de l'île de Mélos, telle que l'a imaginé Thucydide.
1: Thucydide, l'historien, pense que la longue guerre entre Athènes et Sparte s'est déclenchée pour une raison en fait assez simple et massive. Après les guerres qui ont opposé la Grèce aux armées déferlantes de l'Empire perse, la Grèce dans son ensemble, Grèce du continent et les centaines d'îles qui la composent, ainsi que les cités sur la côte turque actuelle en Asie mineure, étaient sous la domination de deux grandes cités, de deux puissances, Sparte et Athènes. Athènes, grande force maritime, la cité qui avait le plus contribué autrefois à la défaite de l'armée perse, avait tendance à accroître son influence, sa puissance, en constituant une sorte d'empire par un système d'alliance en fait très contraignant pour ses alliés. Construire un empire maritime sur une grande étendue de mer était coûteux, risqué, mais plus efficace, plus facile en fait, que se lancer dans des conquêtes ou des emprises terrestres. Athènes, avec sa flotte, pouvait imposer à des cités lointaines de se soumettre et de payer des impôts. Sparte, la puissance terrestre, s'inquiétait fortement de l'avantage que prenait Athènes. On est dans une dynamique de rapport de force.
0: En fait, la cause la plus vraie de la guerre est aussi la moins avouée. C'est à mon sens que les Athéniens, en s'accroissant, donnèrent de l'appréhension aux Spartiates, les contraignant ainsi à la guerre.
1: Les Athéniens justifiaient leur volonté de puissance sur les autres cités grecques en disant qu'ils avaient été les principaux défenseurs de la liberté de la Grèce avec leur victoire contre les Perses à Marathon, puis dans les eaux de Salamine. Mais avec l'épisode sanglant de Mélos, toutes ces raisons, histoire commune des Grecs, honneur, liberté vont disparaître. Il n'y aura que la force brute. Les Athéniens vont être d'un cynisme total. La petite île de Mélos était une colonie de la ville de Sparte. Des Spartiates s'y étaient installés il y a longtemps, au 7e siècle avant Jésus-Christ. Bien que d'origine spartiate, Mélos avait voulu rester neutre quand, en l'année 431, se déclencha la guerre entre Athènes et Sparte. Cela ne pouvait que fâcher les Athéniens. Quelques années après le déclenchement de la guerre, les Athéniens envoyèrent une flotte vers l'île pour la soumettre.
0: Les Méliens étant des insulaires qui refusaient d'être des sujets et d'entrer dans l'alliance athénienne, il s'agissait de les y amener.
1: Mais cette première expédition athénienne fut un échec. Mélos a résisté et n'eut à subir que des pillages, une pratique habituelle.
0: Comme, malgré les ravages exercés sur leur sol, ils ne cédaient pas, les navires athéniens quittèrent Mélos.
1: Mélos n'était pas un enjeu décisif dans la guerre. Il s'agissait plutôt pour Athènes, qui avait la maîtrise des mers, de montrer sa puissance, de montrer qu'une île ne pouvait pas lui résister longtemps. Une paix avait été signée entre Sparte et Athènes. Les deux villes épuisées ont pu respirer. La guerre n'a pas cessé pour autant. Elle s'est pour Athènes déplacée vers les alliés qu'il fallait absolument contrôler ou vers les insoumis comme les Méliens. Les Athéniens décident d'employer les grands moyens pour envahir Mélos. Ils y envoient 38 vaisseaux, avec 2700 guerriers lourds, 300 archers à pied et 20 archers.

0: cheval. Les chefs athéniens des démocrates envoient des délégués pour parlementer. Ils veulent présenter les propositions d'Athènes devant l'assemblée du peuple de Mélos. Mais les dirigeants méliens, qui en bons descendants des Spartiates n'étaient pas des démocrates, refusent. Les Athéniens ne rencontreront que les notables de l'île, non pour faire de grands discours, comme ils en ont l'habitude à Athènes, mais pour discuter sérieusement, pas à pas. Commence alors un dialogue hallucinant, plein d'argumentations très raffinées, mais avec un seul enjeu qui est très brutal, vu le rapport de force totalement inégal. Les Méliens pourront-ils survivre ? Les Athéniens voient qu'il leur faut discuter en conseil restreint, entre gens de bonne compagnie, et non devant la foule, comme ils le font habituellement dans leur démocratie à Athènes. Ils font alors comme si c'était le meilleur moyen de s'entendre. Généreux, comme on peut se le permettre quand on est le plus fort, ils proposent une méthode très apaisée, ouverte, bien équilibrée, pour un échange serein.
1: Nous n'avons pas affaire à la foule, et cela pour éviter les effets d'un discours suivi, par lequel la multitude, entendant au passage des propos captieux présentés sans contrepartie, se laisserait tromper. Dans ce cas, donnez-vous donc une garantie encore plus grande. Prenez point par point. Évitez, même vous, le principe d'un discours suivi. Et pour les arguments qui ne vous sembleront pas satisfaisants, intervenez tout de suite et jugez-les. Ainsi, pour commencer, cette proposition vous convient-elle ? Dites-le.
0: La réponse des Méliens ne se fait pas attendre. Pourquoi faire comme si on pouvait discuter ?
1: Les Méliens en séance répondirent alors.
2: Le bon procédé consistant à s'expliquer tranquillement ne soulève aucune critique. Mais les conditions de guerre, qui sont déjà là et non pas simplement à venir, se trouvent apparemment en désaccord avec cette idée. Car la conclusion qui sortira du débat nous réserve ceci. Ou bien nous l'emportons sur le plan du droit, nous refusons pour cela de céder et c'est la guerre, ou bien nous nous laissons convaincre et c'est la servitude.
0: Les Athéniens recadrent alors le débat. Il s'agit de discuter de la situation présente, c'est-à-dire uniquement de ce qui est possible. Pour cela, il convient de chasser tous les grands mots, justice, honneur, liberté. Il faut renoncer aux arguments historiques qu'au début de la guerre, les Athéniens eux-mêmes avaient employés, quand ils disaient que le fait d'avoir vaincu les Perses autrefois leur donnait le droit de dominer les autres Grecs. Il faut être pratique et laisser tomber la question du droit. Seul compte l'intérêt. Vient une phrase terrible des Athéniens. Le droit n'a de sens, de réalité, qu'entre puissance égale.
1: Le droit intervient dans les appréciations humaines pour inspirer un jugement uniquement lorsque les pressions s'équivalent. Le possible règle, en revanche, l'action des plus forts et l'acceptation des faibles.
0: Le droit des plus faibles n'existe donc pas. On ne parlera que d'intérêt et non de droit. Selon les Athéniens, l'intérêt d'Athènes et des Méliens est le même. En dominant Mélos, les Athéniens accroissent leur empire et, en obéissant à Athènes, Mélos garantit sa survie. Par ailleurs, Athènes y gagne si les Méliens épargnent aux Athéniens l'obligation pénible de les détruire. Les Méliens proposent simplement d'être des amis d'Athènes, non des soumis, et de rester neutres. Mais cela ne va pas pour les Athéniens. Certes, pour les Méliens, être soumis est déplaisant et ne peut engendrer que de la haine. Mais la haine d'un serviteur soumis est un bien précieux pour le maître. Elle conforte sa supériorité et son pouvoir.
2: Par conséquent, que nous restions tranquilles en étant vos amis au lieu de vos ennemis et sans avoir d'alliance d'aucun des deux côtés, vous ne l'accepteriez pas ?
1: Non, car votre hostilité nous fait moins de tort que votre amitié. Celle-ci ferait paraître aux yeux des peuples de notre empire une preuve de faiblesse. Votre haine, une preuve de puissance.
0: Si les Méliens cèdent, même de mauvaise grâce, même avec haine, les Athéniens font coup double. Leur empire s'accroît et ils y gagnent en sécurité.
1: Aussi, en dehors même d'une domination accrue, est-ce la sécurité qu'en pliant devant nous, vous nous apporteriez, d'autant qu'il s'agit avec vous qu'on ne voit pas réchapper un peuple insulaire face à nous, maître de la mer, et un peuple plus faible que les autres ?
3: Jacqueline de Romilly, helléniste.
4: On trouve

dans un auteur de ce genre des échos de toutes sortes de situations modernes. Encore aujourd'hui même, j'expliquais un texte de Thucydide qui est le dialogue des Athéniens et des Méliens, où on voit un conquérant qui arrive pour soumettre une petite île et qui lui dit qu'elle n'a qu'à se soumettre et qu'il faut écarter les discussions de droit, puisque on ne parle de droit que par prétexte que seule la force compte. Mais le dialogue de la force et du droit, il est encore souvent d'actualité.

0: Pierre Judet de la Combe évoque les arguments des Athéniens en faveur de la force brute.
1: L'important pour les Athéniens est qu'ils montrent à tout le monde qu'ils ne laissent rien, aucune île, échapper à leur empire maritime. Comme le disent les délégués athéniens, laisser des peuples hors contrôle, c'est prendre le risque d'un soulèvement généralisé. Or, il faut tout faire pour éviter des risques qui mettent en danger tout le monde. Les Méliens s'engouffrent aussitôt dans cette idée de risque. Si les Athéniens craignent de perdre leur empire, craignent de voir les îles déjà soumises prendre des risques irrationnels pour se libérer, c'est donc que tout n'est pas joué. C'est que de l'imprévu est possible. L'avenir est ouvert. Pourquoi une cité libre comme Mélos ne prendrait pas le risque de garder sa liberté en acceptant de se battre?
0: Nous autres qui sommes encore libres, quelle bassesse et quelle lâcheté nous montrerions en ne tentant pas tout plutôt que d'être esclaves.
1: Les Athéniens répondent froidement que la guerre, c'est comme le droit. Ça n'a de sens, ce n'est rationnel qu'entre puissances égales qui peuvent se mesurer l'une à l'autre.
2: Non, pas si vous prenez un parti sage, car il ne s'agit pas pour vous de chercher la palme de la valeur dans un combat à égalité, où le but est de ne pas se déshonorer. Il s'agit de prendre une décision relative à votre salut, le but étant alors de ne pas s'opposer à des gens plus forts.
1: Les Méliens pourront toujours dire, ajoutent les Athéniens, que l'espoir est permis, qu'on sait bien qu'à la guerre, rien n'est joué à l'avance. Mais selon les Athéniens, l'espoir n'a de sens que si on a de bonnes ressources, si on a des forces conséquentes, sinon il amène la ruine. Les Méliens répliquent en énumérant les raisons objectives qu'ils ont d'espérer s'ils ne cèdent pas. Leurs ancêtres sont venus de Sparte. Sparte ne les abandonnera pas. Par ailleurs, les dieux seront de leur côté. Les Méliens se disent pieux. Ils n'ont pas offensé les dieux, alors que les Athéniens se comportent en impies, en hommes sans justice. Les Athéniens balayent d'abord l'argument de la piété et du soutien divin. Les dieux, comme les hommes, sont du côté du plus fort.
2: Pour ce qui est de la bienveillance à rencontrer du côté du divin, nous ne pensons pas nous trouver en défaut, car rien dans nos jugements ni dans nos actes ne s'écarte de ce que les hommes pensent à l'égard du divin ou souhaitent dans leurs rapports réciproques. Nous estimons en effet que du côté divin, comme aussi du côté humain, pour le premier c'est une opinion, pour le second une certitude, une loi de la nature fait que toujours, si on est le plus fort, on commande. Ce n'est pas nous qui avons posé ce principe ou qui avons été les premiers à appliquer ce qu'il énonçait. Il existait avant nous et existera pour toujours après nous. Et c'est seulement notre tour de l'appliquer, en sachant qu'aussi bien vous ou d'autres, placés à la tête de la même puissance que nous, vous feriez de même.
1: Et de fait, Zeus, pour régner, n'a pas été un tendre. Quant à l'aide qui viendrait de Sparte, il est vain de l'espérer, disent les Athéniens. Les Spartiates sont en fait comme eux, comme les Athéniens. Ils n'agissent que selon leur intérêt. On ne voit pas pourquoi Sparte se lancerait dans une expédition maritime pour sauver Mélos, alors qu'Athènes a la maîtrise de la mer. Oui, mais la mer est grande, disent les Méliens. Elle est pleine d'imprévus. Les captures y sont difficiles. Et, ajoute-t-il, les Spartiates ont un nouveau chef militaire, un dénommé Brasidas, qui peut surprendre. Les Athéniens se retirent, disant que les Méliens n'ont rien proposé qui leur permette, humainement, d'espérer le salut. Les Méliens délibèrent entre eux et font savoir aux Athéniens qu'ils maintiennent leur position. Ils comptent sur l'appui de Sparte et des dieux. La réponse des Athéniens est cinglante.
2: Vraiment, d'après votre décision, vous êtes bien les seuls, nous semble-t-il, à juger comme vous le faites. Vous tenez les choses à venir pour plus vraies que les visibles, et vos désirs vous font regarder ce qui n'a pas de réalité comme étant déjà en train d'arriver.
1: Ce sera la guerre. Mélos ne tombera pas tout de suite. Les généraux athéniens construisent un mur autour de la ville pour l'isoler. Attaqués par les Méliens, des portions de ce mur tombent, mais les Athéniens envoient un autre contingent, et c'est la fin pour Mélos.
0: Un nouveau corps expéditionnaire arriva d'Athènes pour répondre à de tels incidents. Il était commandé par Philocratès, fils de Déméas. Le siège contre les Méliens fut dès lors mené avec vigueur, et un élément de trahison s'y joignant à l'intérieur, les Méliens traitèrent avec les Athéniens, remettant le sort de la population à leur discrétion. Eux mirent à mort tous les Méliens qu'ils prirent en âge de porter les armes et réduisirent en esclavage les enfants et les femmes. Ils s'établirent eux-mêmes dans le pays où ils envoyèrent par la suite 500 colons.
1: Il reste la question, la raison du plus fort est-elle toujours la meilleure? Athènes, après avoir massacré les hommes de Mélos, ira de catastrophe en catastrophe jusqu'à la défaite finale.
3: Monique Trédé, helléniste.
4: Thucydide se centre sur sa guerre en éliminant le plus possible les anecdotes et en affirmant d'emblée que son récit, eh bien, il le fait avec l'espoir que cela pourra fournir des éléments d'interprétation pour ceux qui le liront dans les temps à venir, pour toujours. Et c'est le fameux Kthema Sai que chaque amateur de Thucydide ou lecteur de Thucydide ne manque pas d'évoquer. Mon récit, eh bien, si cela peut servir à interpréter, étant donné que le genre humain reste quand même fondamentalement le même, nous dit Thucydide, si ça peut servir à y voir clair dans les événements à venir, c'est son principal but.
1: La semaine prochaine, ça sera, je l'espère, beaucoup plus gai. Il s'agira de l'importance du rire dans la mythologie. Le titre du prochain épisode sera « Le mythe se marre ».
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1: Cette émission a été réalisée par Xavier Pestugia. Les archives sonores ont été choisies par Claire Tesser. La programmation musicale est de Thierry Dupin. Les textes ont été lus par Yaël El-Haddad et Laurent Stocker. La prise de son a été assurée par David Diboué Black. Le mixage par Maxime Colliot. Bonne journée sur France Inter.
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1: Le flash Lucie Loconi. Moins d'une semaine après la fin de la trêve entre la Russie et l'Ukraine, des dizaines de drones ont visé Moscou cette nuit. C'est ce que rapporte le maire de la capitale russe. Selon lui, la défense antiaérienne a abattu 74 drones. Vendredi, le président ukrainien Volodymyr Zelensky avait affirmé que l'Ukraine était en droit de frapper des sites pétroliers et militaires en Russie en riposte à l'attaque de Moscou qui a fait 24 morts à Kiev jeudi. Gérald Darmanin espère renouer avec les autorités algériennes en matière de coopération judiciaire. Le garde des Sceaux se rendra lundi à Alger. Le ministre de la Justice doit évoquer plusieurs sujets, notamment celui du journaliste Christophe Glaise, détenu depuis près d'un an en Algérie. La lutte contre le groupe criminel de la DZ Mafia doit aussi être abordée. Dans quelques jours, ce sera le ministre algérien de l'Intérieur, Saïd Saïoud, qui se rendra à Paris. Le ministre de l'Intérieur, Laurent Nunez, l'annonce dans la tribune dimanche, après des mois de tensions entre la France et l'Algérie. Alors qu'il n'y a ni vaccin ni traitement contre le variant d'Ebola qui touche la République démocratique du Congo, l'Organisation mondiale de la santé déclare une urgence de santé publique de portée internationale, son deuxième niveau d'alerte le plus élevé. Fiasco en marge de la mise en vente de la montre Swatch Audemars Piguet. Des échauffourées ont éclaté hier devant plusieurs boutiques Swatch en France. Cohue devant les vitrines pour acheter ce modèle inédit vendu 400 €. À Lille, au moins 4 personnes disent vouloir porter plainte après avoir reçu des coups dans la file d'attente. Dans les Yvelines, environ 300 personnes qui attendaient devant un magasin ont été dispersées par la police à l'aide de gaz lacrymogène. C'était en préparation depuis plusieurs jours, c'est désormais officiel. Le pape Léon XIV viendra bien en France, ce sera du 25 au 28 septembre. Le programme complet n'est pas connu à ce stade. Le Vatican dévoile en tout cas que le souverain pontife se rendra à Paris. Pour la première fois, la Bulgarie remporte l'Eurovision grâce à la prestation de la chanteuse Dara et sa chanson Bangaranga. Monroe, la représentante de la France, termine 11e de cette 70e édition à Vienne, en Autriche. Télécrochet marqué cette année par le boycott de 5 pays opposés à la présence d'Israël sur le concours. En rugby, une affiche de gala et un grand chelem en jeu. Le 15 de France féminin en quête d'exploit ce dimanche. L'équipe de France accueille l'Angleterre en finale du tournoi des 6 nations. Coup d'envoi à 17h45 au stade atlantique de Bordeaux. Et puis qui accompagnera le PSG et Lens en Ligue des Champions la saison prochaine? Qui sera barragiste? On le saura ce soir à l'issue de la dernière journée du championnat de Ligue 1 de football. Les 9 matchs débutent à 21h pour un multiplex.
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2: Bonjour, bonjour et bienvenue dans le Grand Face à Face, l'émission de débat et d'idées de France Inter. À mes côtés jusqu'à 13h, les duellistes Natacha Polony, journaliste, éditorialiste et à la tête de la nouvelle revue L'Audace, et Gilles Finkelstein, secrétaire général de la Fondation Jean Jaurès. Comme chaque samedi, ils reviendront sur 3 sujets de l'actualité de la semaine et en particulier aujourd'hui sur le spectre du chômage de masse, le taux de 8% plus atteint depuis 2021 et avec des perspectives inquiétantes. Et puis pour le duel, nous recevrons l'un de nos grands historiens, professeur au Collège de France de la chaire intitulée « Histoire des pouvoirs en Europe occidentale, 13e, 16e siècle ». Il a, au moment du Covid, enseigné la peste noire, dont il fait un livre éponyme publié aux éditions du Seuil. Un livre important d'histoire globale dont l'origine est pourtant microscopique. Une bactérie dont l'auteur suit la trace et surtout les conséquences sanitaires, sociales, politiques ou anthropologiques. Alors que le monde suit avec crainte l'antivirus, que peut nous apprendre l'histoire de la peste noire? C'est l'une des questions que nous poserons à notre invité, l'historien Patrick Boucheron. Mais pour l'instant, place au duel.
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2: Bonjour Natacha Hégil.
3: Bonjour. Bonjour.
2: Allez, direction Pékin, où durant deux jours, le président américain Donald Trump a été reçu par son homologue chinois Xi Jinping. Ce dernier a notamment pris la parole.
4: J'ai toujours estimé que les intérêts communs entre la Chine et les États-Unis l'emportaient sur leurs divergences. La réussite de chacun de ces pays est une opportunité pour l'autre et la stabilité des relations sino-américaines est bénéfique pour le monde entier.
2: Des déclarations d'intérêt commun pour les deux puissances comme pour le monde. Natacha, est-ce qu'aujourd'hui, au moins aujourd'hui encore, aucun des deux n'a intérêt à la confrontation?
5: Alors, c'est toute la question. Ce sommet est d'une importance exceptionnelle dans un contexte de très forte tension. C'est d'ailleurs pour ça qu'il avait été repoussé, ce qui déjà joue un rôle important, puisqu'il ne peut se tenir que parce qu'il y a un cessez-le-feu actuellement. C'est le feu officiel en Iran, même s'il y a des navires arraisonnés, attaqués. Et surtout, il se tient alors que les États-Unis ont attaqué ou fragilisé tous les proxys de la Chine. C'est sans doute pas un hasard si Vladimir Poutine est annoncé comme venant à Pékin juste après. Il y a une réunion à New Delhi pour préparer le prochain sommet des BRICS, c'est-à-dire que la Chine, elle, organise son espace en dehors des États-Unis. Et dans ce cadre-là, tout le monde, évidemment, a entendu non seulement les propos sur Taïwan, le risque de conflit, alors comme d'habitude, des propos feutrés, au même titre d'ailleurs que tous les propos qu'avait tenus Xi Jinping sur le détroit d'Ormuz, c'est-à-dire le fait qu'il était préoccupé, voire mécontent du blocus américain. Tout le monde a entendu ça, mais tout le monde a entendu aussi l'allusion au piège de Thucydide, formulé par Xi Jinping. Pourquoi c'est important? Ben parce que tout le monde, même Donald Trump, le piège de Xi Jinping, c'était
2: le piège de Thucydide, qui peut être aussi le piège de Xi Jinping.
5: L'idée que la confrontation entre un impérialisme installé et un impérialisme monté,

0: temps aboutit en général à la guerre et à une guerre dévastatrice.
1: Et déclenchée par le dominant, qui craint le dominé.
0: Exactement. Donc, tout le monde, même Donald Trump, a compris ce que cela signifiait. Parce que Donald Trump a immédiatement, là, sur Truth Social, produit un message. Le président Xi a fait très élégamment référence aux États-Unis comme étant peut-être une nation en déclin.
1: Oui.
0: C'est délicieux comme phrase.
1: Oui.
0: Mais évidemment, Donald Trump continue en disant il faisait allusion aux États-Unis d'il y a 2 ans,
1: oui, bien
0: ceux
1: sûr.
0: De Joe Biden. Il n'a pas compris que ça avait changé. Mmh. Et il a cette phrase, aujourd'hui, les États-Unis sont le pays le plus génial de la planète.
1: Mmh.
0: Bref, finalement, tout ce qui reste à Donald Trump dans cette confrontation, c'est ce rêve d'ouvrir le marché chinois, ce qui n'arrivera pas.
1: Mmh.
0: Et c'est tout le problème. C'est la conclusion de tout cela, c'est qu'on se retrouve en effet avec deux puissances, mais que la Chine a peut-être, et même très certainement, déjà dépassé les États-Unis en matière technologique. L'armée américaine a annoncé il y a quelque temps que la Chine était en train de la rattraper dans certains domaines. Et chacun installe ses goulots d'étranglement, sa guerre de ressources, sa course technologique. La seule remarque, c'est que ces deux nations impériales qui ont compris que l'économie se constituait d'éléments réels, concrets, les ressources, les goulots d'étranglement, sont au sommet pour cela. Il reste un acteur, ou plutôt il n'y a pas cet acteur. L'Europe n'a toujours pas compris que l'économie concrète et matérielle était de retour. Et c'est tout le problème.
1: Gilles, sur ce sommet, qui d'ailleurs aura une deuxième étape, puisque le 24 septembre prochain, Xi Jinping sera à son tour invité aux États-Unis. C'est Donald Trump qui l'a annoncé lors de ce déplacement à Pékin. Quel enseignement vous tirez de ce sommet, de ces 2 jours à Pékin ?
2: Alors d'abord, sur ce que Natacha a évoqué, sur l'importance de ce sommet, en le prenant d'une autre manière, qui est en le replaçant dans la perspective longue des voyages d'État, des présidents américains en Chine.
1: Mmh.
2: On mesure à quel point, depuis 1972 et la reconnaissance de la République populaire de Chine par les États-Unis de Nixon, on mesure à quel point ces visites officielles sont rares. Et que leur rythme est très significatif de l'état,
1: oui,
2: à la fois du monde et des relations sino-américaines. Ces voyages ont été, on mesure pas à quel point, épisodiques entre 1972 et 1989, dans un moment où la Chine n'est pas encore un acteur de premier plan ou de tout premier plan, puis gelé après Tiananmen, jusqu'en 1998. Et donc, pendant ces 26 années, entre 72 et 98, il y a 4 visites seulement. Elles se sont beaucoup, beaucoup développées dans la première phase d'accélération de la mondialisation et d'expansion de la Chine entre 2001 et 2017. En 16 ans, 8 visites. Hein, donc en 26 ans, 4 visites. En 16 ans, 8 visites. 4 fois George Bush, 3 fois Barack Obama. Et depuis 2017, elles sont à nouveau quasi gelées, puisque il y a eu celle de 2017 de Donald Trump. Joe Biden n'y est jamais allé. Et c'est la première fois que Donald Trump y retourne.
1: Ça raconte bien d'ailleurs la période années 2000 de multiplication des rencontres. Raconte bien aussi, puisque la Chine rentre dans l'OMC en 2001, à quel point à ce moment-là les États-Unis pensaient tirer profit d'une mondialisation avec les Chinois comme acteurs majeur, mais dominé par les États-Unis. Peut-être qu'il y a un rééquilibrage qui s'opère depuis.
2: Voilà, il y a un rééquilibrage. Et alors maintenant, quelle est l'interprétation que l'on peut donner de ce voyage ? Il y a souvent un moyen d'essayer d'interpréter et de regarder la chorégraphie, ce mot utilisé par les diplomates, qui n'est pas pour rien emprunté à la danse, c'est-à-dire au spectacle. C'est ce que l'on veut donner à voir. Et pendant longtemps, la chorégraphie fournissait une grille de lecture d'une rencontre officielle. Selon les égards, les signes, les symboles, où ça se tenait, la durée des poignées de main, le body language, on pouvait savoir ce qui s'était dit dans une rencontre officielle et dans un voyage d'État. Aujourd'hui, la chorégraphie, je crois, n'est pas une grille de lecture, mais un filtre obscurcissant. C'est-à-dire que on a vu tous les égards

0: Il va falloir être patient avant de tirer des conclusions, parce que, je termine juste par là, je trouve, Natacha disait, Xi a été feutré, il a été quand même explicite sur un point, sur ce qu'est son l'objectif premier, Taïwan. Il l'a été dans cette référence à Thucydide.
1: Il a été précis et menaçant.
0: Et il l'a été en évoquant l'enjeu de Taïwan. Et ça, il y a un horizon qui est 2049 pour la Chine, et puis il y a un horizon pour Xi, qui est d'être celui qui fera la réunification.
1: Je fais le sous-texte, hein, 2049, pour le centenaire de la République populaire de Chine avec l'arrivée au pouvoir de Mao, c'est en 1949, et en effet, les Chinois ont vraiment coché depuis très longtemps le centenaire comme étant le signe de leur domination sur les États-Unis. Le piège de Thucydide se refermera peut-être ainsi, le dominé devenant le dominant, peut-être sans la guerre, sinon peut-être la guerre économique.
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3: Un an, c'est court, et c'est ce qui explique sans doute pourquoi certains sont pressés. Pressés de parler aux Français, pressés de leur écrire, mais je ne pense pas que les Français soit en ce moment réceptif, voire même intéressé à la course de sondage.
1: Édouard Philippe, pourtant en tête dans les sondages au centre dimanche dernier à Rouen pour ce qui ressemblait à un lancement de campagne présidentielle. Et on l'a entendu, l'une de ses cibles, même s'il n'a pas prononcé son nom, c'est un autre ancien Premier ministre d'Emmanuel Macron, Gabriel Attal, désigné lui par le Conseil national de Renaissance comme candidat pour 2027. Gilles, la bataille du centre s'annonce longue, peut-être sans merci, est-ce que c'est ainsi que vous la devinez, cette bataille ?
0: Sans merci, sans aucun doute, sans issue, peut-être pas, et c'est ça tout l'enjeu. Édouard Philippe n'est pas Gabriel Attal, et réciproquement, on le voit de manière manifeste dans la différence de stratégie, c'est le rythme qu'évoquait implicitement Édouard Philippe, temporisé pour l'un, accéléré pour l'autre. On voit les différences de style, Édouard Philippe cultive plutôt le secret quand Gabriel Attal, avec son essai, est dans le dévoilement personnel, de manière plus masqué. Quand on lit les discours d'Édouard Philippe ou le livre de Gabriel Attal, on voit qu'ils essayent de développer une conception du pouvoir un peu différente, plus traditionnellement gaulliste pour Édouard Philippe, avec un président qui préside, le recours aux ordonnances, le recours au référendum, l'espérance du retour aux faits majoritaires, plus libéral pour Gabriel Attal, avec une espèce de partage du pouvoir un peu en contrepoint de ce que fait Emmanuel Macron. Et la campagne, cette pré-campagne, mécaniquement va surligner ces différences. Mais l'un comme l'autre ne sont pas nés à la politique avec Emmanuel Macron, mais ont accédé aux responsabilités politiques grâce à Emmanuel Macron. L'un comme l'autre ont un positionnement à droite, plus ou moins explicitement ou assumé. L'un comme l'autre essaye de trouver la bonne distance par rapport à Emmanuel Macron. On l'a vu après la dissolution, l'un comme l'autre sont chefs de parti et donc disposent des ressources à la fois financières, organisationnelles pour faire la campagne. Vont-ils trouver un accord ? On sait que ça ne se fera pas par un vote. Je ne sais pas si, comme cela a été évoqué, il y a un pacte, mais ma conviction très forte est qu'ils ne seront pas tous les deux candidats, parce que la pression sera tout simplement beaucoup trop forte et le risque beaucoup trop grand. La question est de savoir comment le départage entre eux va se faire. On dit beaucoup, et je pense à raison, que les sondages vont jouer un rôle très important.
1: Oui, on dit le mieux placé. Quand on dit le mieux placé, ça veut dire les sondages, en fait.
0: Alors, pour être plus précis, ce ne seront pas les sondages de popularité, ce ne seront pas les sondages d'image qui est le plus crédible, le plus compétent, le plus proche. Ce seront les sondages d'intention de vote, avec lequel des deux y a-t-il plus de certitude, d'une part d'être présent au second tour, et d'autre part de gagner l'élection présidentielle. Tout en sachant que les sondages de décembre ne seront en rien prédictifs pour répondre à cette question, mais qu'ils seront quand même déterminants. Mais il n'y aura pas que les sondages, je pense qu'il y aura un deuxième élément qui seront les soutiens, c'est-à-dire la dynamique ou le récit de la dynamique des deux campagnes, avec deux batailles. Très vite, une bataille des chiffres. Ils vont organiser l'un et l'autre un grand meeting pour montrer la mobilisation qu'ils sont capables de lever. Édouard Philippe va organiser, c'est un, quelque

0: quelque chose de plus original, 1000 réunions d'appartements simultanées qui vont participer exactement de la même chose, bataille de la mobilisation, bataille des chiffres, et puis la bataille des noms, qui va se rallier à qui et à quel moment, parce qu'il y a beaucoup de non-alignés dans cette bataille-là. Je termine d'une dernière phrase. Est-ce que c'est déjà joué entre les deux? Ce n'est joué, je crois, ni entre les deux, parce qu'il y a une avance d'Édouard Philippe, mais qui n'est pas suffisante pour que le match soit plié. Mais ce n'est pas joué non plus entre eux deux et les autres. Et donc, le jeu, je crois, est beaucoup plus ouvert.
1: Oui, parce que, Natacha, rien ne dit que l'un des deux sera sur la ligne de départ. Aujourd'hui, il se bagarre pour cette position au centre, mais en fonction de la configuration et de la polarisation, on peut tout à fait envisager un candidat plus large qui dépasse et qui déborde ces deux candidats.
2: C'est toute la question. En fait, ce qu'on a avec Édouard Philippe et Gabriel Attal, ce sont en gros deux héritiers qui jouent au fils rebelle et qui essayent de faire oublier qu'ils sont purs héritiers. Parce que Philippe et Attal, il y a un côté, comment dire, l'adolescent politique qui a besoin de s'affranchir du père, mais en fait pour mieux le singer politiquement. Mais c'est un match qui n'aurait jamais dû avoir lieu. Il n'a lieu que parce que le fait que Édouard Philippe nous était vendu comme le candidat de la victoire jusqu'à une période récente ne fonctionne pas. Et donc s'il y a match, c'est pas parce que Gabriel Attal aurait mis en place une véritable dynamique, mais c'est parce qu'il y a de fait une faiblesse d'Édouard Philippe qui relance le match. Alors après, la question, c'est celle sans doute de l'espace électoral, parce que le centre tel qu'il le préempte, même si c'est un centre droit, en effet, Gilles l'a bien montré, c'est même un centre qui penche très à droite, c'est un espace électoral, ce centre qui est assez étroit et qui ne vit que par les prises qu'il fait sur la droite ou sur la gauche. C'est ce qu'avait fait Emmanuel Macron au fur et à mesure des campagnes. On agrège Richard Ferrand, Gérard Collomb, on agrège Édouard Philippe, Bruno Le Maire, puis Éric Woerth à l'élection suivante. Et en fait, on se retrouve avec un espace très étonnant, puisque là, actuellement, le nombre de candidats y est inversement proportionnel à la surface actuelle. Mmh. C'est ça qui est paradoxal. Et on a l'impression de candidats qui s'imaginent qu'ils vont pouvoir réitérer ce qu'a fait Emmanuel Macron en 2017. C'est-à-dire construire un socle électoral à partir de là, l'élargir et le maintenir à chaque élection intermédiaire. Et finalement, c'est peut-être ça le sujet, c'est que la fin d'Emmanuel Macron, c'est aussi la fin du macronisme en tant que socle central. Alors qu'on voit bien qu'Édouard Philippe et Gabriel Attal, Gilles le disait, espèrent en fait le maintien de cette tripartition, avec la mécanique qui a si bien marché pour Emmanuel Macron, le fait que dans cette tripartition, quand on est au centre, on est gagnant par rapport aux deux extrêmes. Mais tout le problème derrière, c'est l'analyse de la société. C'est-à-dire que avoir des candidats qui essayent de rejouer la mécanique de 2017 dans un contexte qui n'a rigoureusement rien à voir, c'est peut-être préparer la guerre précédente et pas la guerre prochaine.
1: Une guerre de retard plutôt qu'une guerre d'avance, Gilles ?
0: On verra. Qu'il y ait, là où je rejoins ce que dit Natacha, c'est si il y a cette bataille, c'est parce qu'il y a des doutes sur Édouard Philippe. Il a des forces dans l'opinion, il a construit quelque chose en tant que Premier ministre, mais il y a des doutes qui tiennent à la fois à sa stratégie du silence. Et on a vu avant les élections municipales que cette stratégie du silence avait eu pour effet d'éroder ses positions électorales, et que, alors même qu'il avait dit qu'il allait avancer des propositions, il repart dans une temporisation. Et il y a des doutes aussi sur l'effet que produira le dévoilement de ses propositions. Le programme massif, pour reprendre sa formule, sera-t-il digeste? Donc, il y a des doutes sur Édouard Philippe. Il y a cette bataille, espace étroit, dit Natacha. La question, une campagne électorale, c'est une dynamique. C'est est-ce que ce sont les forces centripètes qui vont l'emporter? C'est-à-dire que c'est autour du centre, Édouard Philippe ou Gabriel Attal, que va s'opérer le rassemblement, et ça peut être un rassemblement très large dans un moment où le spectre d'un second tour entre Jean-Luc Mélenchon et le candidat du Rassemblement National sera très présent. Ou au contraire, est-ce que ce sont les forces centrifuges, oui, c'est-à-dire que c'est hors de la Macronie que va se reconstruire

0: constitué une forme d'UMP autour de, d'Édouard Philippe, qui s'est droitisé, ou de Bruno Retailleau, et d'une gauche social-démocrate. C'est tout l'enjeu de cette élection.
1: Une petite question sur cette gauche, justement, social-démocrate. On a une multiplication de noms, de candidats déclarés, de candidats putatifs, de candidats qu'on imagine peut-être nous déclarer. Bernard Cazeneuve, Glucksmann, Hollande, d'autres, Boris Vallaud, etc. Est-ce que vous avez déjà
2: Jérôme Guedj,
1: est-ce que vous avez déjà vu, à un an de la présidentielle, à gauche, si on reste à gauche, autant d'incertitudes, et peut-être que ça renvoie à ce que disait Natacha sur ce marché qui se réduit et ce paradoxe de voir beaucoup de candidats qui, peut-être profitant de ce flou, s'imaginent être l'homme providentiel ou la femme providentielle, même s'il y a plus d'hommes que de femmes à gauche.
0: D'abord, de manière générale, en dehors de la gauche, on est, depuis une dizaine d'années, dans une situation dans laquelle de plus en plus de responsables politiques, et d'ailleurs en dehors des responsabilités, pensent qu'ils peuvent être président de la République.
1: C'est sûrement un héritage du macronisme.
0: C'est peut-être un héritage du macronisme. Et donc, on a fait une liste, je crois que j'ai vu plus de 30 personnalités politiques potentiellement candidats à l'élection présidentielle. C'est d'autant plus vrai à gauche, où le problème n'est pas seulement la multiplication du nombre de candidatures potentielles, c'est à la fois la diversité des positions et l'absence de procédure pour trouver un candidat.
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4: Ça fait 5 trimestres que le chômage remonte en France. Et rappelons quand même ça, hein, c'est que le chiffre, c'est celui du premier trimestre. C'est-à-dire que les événements qui ont commencé dans le détroit d'Ormuz, c'est au mois de mars, et qui se sont amplifiés en avril-mai, aujourd'hui, ne sont pas dans les statistiques. Et donc, c'est ça qui est inquiétant. C'est-à-dire que les mauvais chiffres qu'on a déjà eus au premier trimestre, soit la croissance ou le chômage, ont très peu d'impact, sont très peu liés à l'impact dans le détroit d'Ormuz. Donc, j'allais dire, quasiment le plus dur est devant nous. Et ça, c'est assez inquiétant.
1: Mathieu Plane, directeur adjoint et inquiet de l'OFCE sur France 5 cette semaine, pour commenter, pour la première fois depuis 5 ans, un taux de chômage qui repasse en France au-dessus de la barre des 8%, une hausse de 0,2 points sur le premier trimestre de 2026, 0,7 points sur un an. C'est l'INSEE qui nous l'apprend. Natacha, est-ce que vous pensez comme lui que le pire est devant nous et que le chômage de masse est de retour? Et je pense au joli film de Nakache et Toledano, Juste une illusion, qui racontait le chômage de l'époque.
2: Alors, oui et non. C'est-à-dire que, oui, le pire est devant nous, mais non, ces chiffres-là ne montrent pas que ça.
1: D'accord.
2: C'est-à-dire que il faut bien préciser que certes, c'est le 5e trimestre consécutif d'augmentation, mais c'est également le 5e trimestre de mise en œuvre de la loi sur le plein emploi qui a généralisé l'inscription des allocataires du RSA à France Travail et qui on estime que ça constitue la moitié de la hausse. Donc il faut relativiser ces chiffres. Pour autant, et on peut y ajouter d'ailleurs le fait que le taux d'emploi n'a jamais été aussi élevé, c'est-à-dire le nombre de gens qui sont sur le marché du travail, ce qui montre qu'on est en train tout de même d'essayer de lutter contre un élément extrêmement fragilisant dans la situation française, à savoir le fait qu'il n'y a pas assez d'actifs, il n'y a pas assez de gens qui vont potentiellement travailler pour pouvoir payer le modèle social qui est le nôtre. Une fois qu'on a dit ça, les éléments inquiétants, quels sont-ils? En dehors même du fait que le choc de la fermeture du détroit d'Ormuz va évidemment arriver cet automne et qu'en effet, donc, nous ne l'avons même pas encore pris. Ce qui est extrêmement inquiétant, c'est qu'on a encore une augmentation des défaillances d'entreprises, plus 5% sur un an. Et on a surtout, quand on regarde les chiffres du chômage et de l'emploi, le fait que c'est la jeunesse qui trinque terriblement. Ce qui augmente déjà en France, c'est le nombre de jeunes qui ne sont ni en emploi ni en formation, ce qu'on appelle les NEET, Not in Employment, etc. 13,1%, ce qui est en hausse de 0,4% sur un an. Et donc, nous avons en France un échec absolument gigantesque dans la formation, l'orientation, la capacité à intégrer ces jeunes sur le marché du travail. Le chômage des jeunes est en progression de 2 points sur un an à 21,1%. Ça veut dire 75 000 jeunes qui sont à France Travail. Alors, les leçons à en tirer, quelles sont-elles? Donc, je le dirais, la politique de remise au travail fonctionne en partie, c'est-à-dire le fait de faire en sorte que les gens aient plus envie de travailler et essayent, donc ce n'est pas le problème, le même si c'est pas mirobolant, hein, et que il faudrait imaginer davantage de dispositifs d'adaptation, mais en fait, ça ne marche pas pour les jeunes. On continue à ne jurer que par les formations générales et académiques avec un déficit de formation technique, une trop grande séparation entre études et emploi. Et la deuxième leçon, c'est que le problème, c'est plus autant d'augmenter le taux d'emploi que d'augmenter l'activité économique elle-même. Le problème, c'est la fragilité des entreprises.
1: Et le problème de demain, c'est l'IA, quand même, parce qu'on est là, on évoque les chiffres du chômage, on n'évoque pas forcément cette immense menace sur les emplois de demain. Et sur la formation des jeunes, je me souviens qu'il y a quelques années, tous les gamins devaient être spécialistes en codage. Demain, et aujourd'hui, les codeurs, ce sont les l'IA qui le font.
0: Ouais, sujet dont nous avons parlé il y a 15 jours ou il y a 3 semaines. Sur la dimension économique, Natacha a raison de dire que c'est plus complexe que la croissance économique qui faiblit et les difficultés sectorielles qui se multiplient avec ce paradoxe que la loi sur le plein emploi a eu pour effet d'augmenter le taux de chômage, au moins d'un point de vue statistique. Donc ce qui se passe n'est pas une surprise, mais c'est un symbole, et ce que je voudrais analyser, c'est quels sont les effets politiques. Et j'en cite juste deux. Le premier, le plus probable, est celui qui porte sur le bilan, c'est-à-dire que l'actif du bilan d'Emmanuel Macron se rétrécit. Ce qui restait comme élément central de ces deux quinquennats était les succès sur l'emploi et le fait que le chômage diminuait. Là, il va être beaucoup plus difficile de tenir ce point central du bilan. Non seulement la promesse de plein emploi ne sera pas tenue, non seulement les performances relatives françaises sont médiocres par rapport à celles de nos homologues. On est à 8% en France, là on dépasse 8%, la moyenne européenne est à 6%, on est à 4% en Allemagne et au Royaume-Uni, mais au final la performance absolue de la France va rester modeste, puisque la courbe du chômage aura été inversée du temps de François Hollande, et avec Emmanuel Macron, on aura, dans le meilleur des cas, amélioré de 1,5 points le taux de chômage, c'est modeste. Et puis le deuxième effet, celui qui est, je ne dis pas la probable, mais qui est possible, et qui, pour prolonger le débat qu'on a eu précédemment, il porte sur la campagne présidentielle et sur le réagencement de l'agenda. Quand on regarde l'évolution de la hiérarchie des préoccupations des Françaises, ce qui est très frappant, c'est qu'il y a une corrélation évidemment entre le taux de chômage et la préoccupation pour le chômage, mais avec un effet d'amplification. C'est-à-dire quand le taux de chômage est élevé, la préoccupation pour le chômage est très très haute. Et puis il y a un moment, quand le taux de chômage baisse, il se passe quelque chose dans l'opinion où cette préoccupation diminue beaucoup. Et on est aujourd'hui dans cette situation, dans la dernière vague du panel électoral, le chômage est relégué très loin dans la hiérarchie des préoccupations. La question, c'est est-ce que ce seuil symbolique des 8% et puis les perspectives que Natacha évoquait, est-ce que ça va produire, à l'inverse, un retour du chômage comme dans la hiérarchie haute des préoccupations et replacer la campagne sur un autre terrain?
1: À vous écouter, le chômage est une sorte de loupe grossissante. Quand le chômage monte, la préoccupation monte bien plus. Quand le chômage baisse, la préoccupation baisse bien plus aussi. Est-ce que c'est vrai sur les virus? La question, on va la poser à notre invité qui vient de s'installer. Place au débat du grand face-à-face.
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1: Bonjour Patrick Boucheron.
5: Bonjour.
1: Merci d'avoir accepté notre invitation. Vous êtes l'un de nos grands historiens médiévistes, professeur au Collège de France. Vous êtes titulaire de la chaire Histoire des pouvoirs en Europe occidentale des 13e au 16e siècle. Vous avez notamment dirigé il y a quelques années une histoire mondiale de la France, un livre important qui a beaucoup animé le débat public. Vous venez de publier Peste Noire aux éditions du Seuil, une histoire totale de la peste, la plus grande catastrophe démographique de l'histoire de l'humanité. Est-ce pour autant un événement? Voilà une question qui semble moins anodine que ça n'en a l'air et qu'on va vous poser bien sûr, mais s'il est une question que le livre aborde et qui résonne avec notre actualité de 2026, c'est bien comment les sociétés font face aux épidémies, à la peur des épidémies. La directrice générale de l'Institut Pasteur, Yasmine Belkaïd, était l'invitée du 20h de France 2 mardi pour faire le point sur l'épidémie d'antivirus.
6: Inquiète, non.
5: Pourquoi nous, on n'est pas inquiet à l'insu Pasteur? C'est parce que d'abord, on connaît beaucoup de choses sur ce virus. En 96, il avait été déjà assez séquencé. On connaît le mode d'action de ce virus. On sait qu'il est peu infectieux. Il y a quelques centaines de cas dans le monde. Ce virus est étudié. On connaît sa structure. On connaît son mode de fonctionnement. Donc non, nous ne sommes pas en fait inquiets. Par contre, nous sommes vigilants. Alors, c'est notre rôle à l'Institut Pasteur d'être vigilant, de faire de la surveillance et de l'étude de ces maladies infectieuses.
1: Très intéressant cette idée que on sait, donc on a moins peur, Patrick Boucheron.
6: Oui, bah ça nous arrange plutôt quand on a une profession de savoir et quand on cherche effectivement à ne pas livrer la guerre d'avant. Ouais. C'est toujours compliqué avec les épidémies. Mmh. Parce que les épidémies reviennent et ne se ressemblent pas. Et si on les compare, on risque de se tromper. C'est ce qui s'était passé au début. Avec le Covid, les épidémiologistes avaient perdu un peu de temps à la comparer avec H1N1. Alors qu'il y avait des différences, notamment les patients asymptomatiques, ce qui changeait tout. Mais si les épidémies sont différentes sur le plan notamment viral ou bactérienne, puisque la peste c'est un bacille, le récit épidémique c'est presque toujours le même et il charrie des archaïsmes puissants. Et là évidemment avec le hantavirus on a des navires et des rats, enfin pas tout à fait des rats, des souris pygmées et des rizières à longue queue, mais enfin ce sont quand même des rongeurs.
1: Oui, parce que c'est la question que je voulais vous poser. Les scientifiques nous rassurent et pourtant nous on a peur. Est-ce que cette peur, elle plonge ses racines dans l'expérience proche du Covid ou peut-être bien plus lointaine de notre expérience historique des épidémies du passé?
6: Ça commence toujours avant. Il y a évidemment, alors donc comme c'est un bateau, on pense au Diamond Princess, enfin il y en a eu d'autres, c'était les navires
1: les Génois.
6: De la fièvre jaune au 19e siècle, la peste au 20e, en 1900, elle arrive à San Francisco, ensuite Buenos Aires, Rio, etc. C'est souvent les ports, et effectivement, vous le dites, la peste noire, c'est une affaire de navires et de rats. La quarantaine, elle commence à Raguse en 1360, 77, Raguse, c'est Dubrovnik, mais ça veut dire quoi, quarantaine? 40 jours, c'est les 40 jours du carême du Christ. Donc, on voit bien que là, mais c'est aussi les 40 jours de l'incubation d'une maladie pour Hippocrate. Ce en quoi il n'avait pas tout à fait tort, parce que l'antivirus, c'est 42.
1: Oui.
6: Donc, ça veut dire que dans une épidémie, se mêle toujours de manière inextricable la modernité et l'archaïsme le plus inquiétant pour nous. Pour ça que faire de l'histoire n'est pas totalement inutile.
1: ça c'est sûr. Dans la peste de votre livre, La Peste Noire, même si c'est une histoire longue, on est au milieu du 14e siècle. Les propos de Yasmine Belkaïd en 14e siècle sont inaudibles. On ne sait pas à l'époque. Qu'est-ce que ça produit que cette ignorance à l'époque de voir ce massacre humain produit par ce bacille?
6: On croit d'abord que c'est une maladie nouvelle, alors que c'est une maladie qui revient. Il y a déjà eu la peste justinienne, mais c'est 600 ans avant. Autant dire que pour le Moyen-Âge, c'est un abîme du temps. C'est une maladie d'ailleurs relativement récente à la dimension de l'évolution, puisque elle date de l'âge du bronze. C'est une anthropozoonose, donc elle est commune à plein d'espèces animales et à ces étranges mammifères que sont les animaux humains, mais elle arrive effectivement et on n'en sait rien. Et merci de dire cette question, à mon avis elle est fondamentale. C'est-à-dire qu'en histoire, comme en politique d'ailleurs, on se trompe toujours en adoptant une position de surplomb. Nous parlons d'un mal qui a répandu la terreur et dont il ne savait rien. C'est pour ça que je commence par à hauteur une femme endeuillée qui ne comprend pas ce qui se passe. Et pour être historien de ce phénomène, il faut à la fois savoir. Donc c'est pour ça que ce livre engage du savoir et pas seulement historique, médical,
1: bien sûr,
6: archéologique, etc., économique, mais aussi ne pas savoir, se mettre dans une position de non-savoir. D'abord, c'est moral. Quand on écrit un livre, il faut quand même se poser la question de savoir à quelle distance on se place de la souffrance des autres. Et aussi, c'est de bonnes méthodes. Parce que si vous ne savez pas qu'ils ne savaient pas, alors vous ne comprenez pas les réactions. Par exemple, ils n'ont pas d'idée de la contagion au XIVe siècle. Nous vivons dans un monde de microbes, pas eux. Ils pensent qu'on peut être empoisonné, mais indirectement. L'air va empester. C'est-à-dire qu'il va se charger de miasmes. Mais les voir ne pas prendre tant de précautions que ça à enterrer leur mort, parce que là encore, c'est une des surprises de l'archéologie funéraire. Quand on fouille les archives du sol, on ne trouve pas de sépulture de catastrophe. On voit que c'est ça qui m'avait, enfin, plus que intéressé, bouleversé en vérité. On fait les gestes. C'est une société qui, d'une certaine manière, est confrontée à la mort de masse et qui s'en accommode d'une certaine manière.

0: derrière, réagit en ne se conformant pas à l'idée qu'on se fait de pestiférer, qui panique. Voilà, il ne panique pas. Donc, ce qui m'a intéressé au fond dans ce livre, c'est faire. Alors, c'est un roman noir, effectivement, ouais, parce ouais. que vous l'avez dit, hein, de 1347 à 1352, c'est plus de 60% peut-être de la population européenne qui disparaît. Donc, c'est massif et inimaginable au fond, et ça pose la question de l'événement.
1: Voilà.
0: C'est-à-dire, est-ce qu'il y a, comme on le disait au temps du Covid, est-ce qu'il y a un monde d'après?
1: C'est ça.
0: Notre silence, effectivement, est éloquent parce qu'on voit bien que le monde d'après ressemble furieusement au monde d'avant en pire, mais que, en même temps, nous avons été transformés par l'épidémie. Et c'est peut-être la même chose avec la peste. Apparemment, rien ne change, mais en fait, le monde et méconnaissable.
1: Un mot peut-être à l'historien, l'historiographe aussi, la notion d'événement en histoire, vous qui avez beaucoup travaillé sur les dates, qu'est-ce qui fait un événement? Est-ce que c'est précisément ce que vous venez de dire, qu'il y a un changement entre un avant et un après? Est-ce que c'est parce que le moteur de l'événement est humain, ce qui n'est pas le cas oui. ici, c'est une bactérie?
0: Exactement.
1: Qu'est-ce qui fait un événement? Et est-ce que c'est un événement, cette peste noire?
0: C'est un événement, évidemment, dans la vie des gens, ça les cisaille, ça coupe en deux leur existence. Pétrarque, le grand poète, voit son amoureuse, Laure, mourir, et son fils, et ses amis, et il dit d'ailleurs qu'il réorganise ses lettres, il appelle lettres de la vieillesse, celles qui sont contemporaines de la mort de ses amis, puisque la vieillesse commence avec la mort de ses amis. Pour lui, ça coupe sa vie en deux, ça coupe son œuvre en deux, au point qu'il en fait un millésime, il va commencer à compter les années en un de nos malheurs, en deux de nos malheurs. Donc là, on a effectivement l'idée, qui est celle qu'on attend, d'un événement qui cisaille le temps en deux, qui le plie, qui le coupe entre un avant et un après. Mais je crois que c'est pas toujours ce qu'on observe et que le temps épidémique est un temps d'effet. C'est le nom de la dernière partie de mon livre, le temps d'effet. C'est-à-dire ce qu'on a vécu aussi, hein. Pendant notre temps épidémique du Covid, une sorte de confusion des temps. Vous arrivez à distinguer 2021 de 2022.
1: Vous avez raison.
0: Là, tout s'est un peu compacté au centre. Hein. Et c'est donc l'inverse d'un temps qui se déplie. Non, il se replie. Et ça rend cette situation très dangereuse. Voilà, ce que je voudrais dire, c'est ça. Hein. C'est-à-dire que, d'une certaine manière, le temps épidémique est un temps de changement, mais de changements qui sont différés, qui sont déplacés, qui peuvent être pas ceux qu'on attend, et donc vigilants, disait Yasmine Belkaïd. Oui, assurément pour l'Institut Pasteur, mais pour tout le monde, politiquement, socialement, économiquement. Et là, il y a quand même une situation qui doit nous alerter.
1: Gilles.
2: Peste noire, le livre de Patrick Boucheron, est un livre époustouflant et envoûtant, à la fois par l'étendue des connaissances qu'il mobilise, par la profondeur des questions qu'il suscite, par la qualité de l'écriture, et même par le ton que vous réussissez à trouver, vous dites à hauteur d'homme, en l'occurrence même à hauteur de femme, pour commencer, mais c'est à hauteur de lecteur, dans une forme de conversation avec le lecteur. Donc c'est un immense plaisir que la lecture de ce livre. La première question que je voudrais vous poser, c'est non pas pourquoi écrire ce livre, mais comment écrire Peste noire aujourd'hui? Qu'est-ce que le fait de l'écrire aujourd'hui, beaucoup de livres ont été écrits évidemment sur cette période, l'écrire aujourd'hui, qu'est-ce que l'on sait de plus grâce aux progrès scientifiques sur le génome, sur l'archéologie dont vous avez parlé? Qu'est-ce que le travail historique sur la vision globale permet d'écrire différemment sur la peste noire aujourd'hui par rapport à il y a quelques décennies?
1: Et puis je glisserai une question supplémentaire qui est, qu'est-ce que ça fait d'écrire ce livre au moment du Covid?
0: Et oui.
1: Quand on est dans une temporalité, dans un présent.
0: Ou après le Covid.
1: Ou après le Covid.
0: Et avec un embarras justement pour ne pas ajouter à la confusion des temps.
1: Patrick Boucheron.
0: La peste noire n'est plus ce qu'elle était. Elle n'est plus ce qu'on m'avait enseigné et ce que j'avais enseigné. Et même j'ai une petite émission documentaire sur Arte qui s'appelle Quand l'histoire fait date. J'avais fait un épisode en 2017, c'est pas non plus...
1: Il y a 10 ans.
0: Et tout a changé. Mais vraiment, vraiment. Du point de vue scientifique, l'épisode, on peut dire, est périmée du point de vue au moins de la génétique. Voilà. Ce qui donne quand même la mesure de cette révolution des savoirs qu'est la génétique et l'épigénétique, le fait que, comme le disait magnifiquement Roland Barthes en 1977, mon corps est plus vieux que moi, c'est-à-dire qu'il porte d'une certaine manière les maladies et les peurs anciennes, et ça c'est quelque chose de fondamental qui est en train, je crois, de révolutionner tous les savoirs, comme la physique du début du XXe siècle, la physique quantique l'a révolutionné, c'est-à-dire notre conception même du temps. Donc, tout a changé.
2: Mais en quoi? Est-ce que vous pouvez illustrer
0: par exemple,
2: comment
0: par exemple,
2: on ne savait pas, en 2017, c'était périmé, et que 10 ans après, même moins de 10 ans après, autre chose.
0: Ce qu'on va faire en quelques semaines, c'est-à-dire séquencer le virus, l'antivirus, il a fallu des années pour d'abord le génome humain, dont on pense que c'est terminé avec le Téléthon, mais pas du tout. La bibliothèque génomique de l'humanité, elle commence à être publiée depuis 2023. Et l'agent pathogène, qu'on appelle Yersinia pestis, donc qui a été découvert par le pasteurien, justement, l'Institut Pasteur, Alexandre Yersin à Hong Kong en 1894, on a compris au fond son mécanisme et sa généalogie en 2019. Et on a compris que, justement, les trois pandémies dont je parle, la peste justinienne, la peste noire et la peste qui commence en Chine en 1860 et qui est toujours en cours, est la même. Et on comprend aussi que c'est une maladie que l'OMS appelle potentiellement réémergente, c'est-à-dire qu'elle vit en nous.
1: Oui.
0: Voilà. C'est-à-dire qu'il y a quelque part dans notre corps,
1: ça c'est extraordinaire,
0: un lieu où elle vit encore. Et par exemple, beaucoup de maladies auto-immunes ou de maladies inflammatoires comme la maladie de Crohn, eh bien, sont un effet des transformations génétiques qui, par évolution, négative, le fait que nous sommes toutes et tous les survivantes et les survivants de la peste noire, par définition, puisque la plupart de nos ancêtres ont été traversés par elle, c'est 100% de mortalité pour la forme pulmonaire et c'est 60% pour la forme bubonique. Mais ça veut dire que 40% de ceux qui l'ont eu en ont réchappé sans séquelles et sans immunité d'ailleurs. Mais tout cela, au bout de quelques siècles, fait un patrimoine génétique qui est le nôtre. Donc ça a changé, Gilles. Et ce qui n'a pas changé en même temps, c'est les questions des historiennes et des historiens qui restent, parce que c'est ça qui est beau aussi, c'est que l'histoire, elle est relancée par la science, mais la science n'a jamais le dernier mot. Et moi, j'ai voulu aussi rendre hommage à tous mes devanciers, à tous mes maîtres. Transmission est un mot qui va pour les maladies, mais aussi pour l'enseignement. Mais moi, je suis un professeur.
1: C'est formidable parce que c'est ce que j'avais en tête quand vous parliez. Je me disais, en fait, vous racontez que nous sommes porteurs de cette histoire-là dans nos gènes, mais vous racontez aussi que nous sommes porteurs des histoires de nos pères.
0: Oui.
1: Et en fait, dans la tête et dans le corps, nous sommes un élément, un chaînon d'une histoire très très longue qui nous dépasse très largement. C'est en ça que vous faites aussi œuvre d'historien.
0: J'essaye. Et c'est pour ça que cet événement ne peut être qu'un événement de longue durée, qu'on va saisir débordé par tout ce qui aujourd'hui élargit de manière, à mon sens, joyeuse l'histoire. D'abord, c'est plus seulement une histoire européenne. Ça aussi, on me l'avait enseigné comme la peste arrive à Marseille, 1347, et puis elle repart de Marseille, 1722. Mais en réalité, pas du tout. C'est évidemment tout l'ancien monde, disons, essentiellement l'Eurasie, qu'il faut saisir, et voilà aussi une nouveauté, ça commence toujours avant et un peu plus loin, donc là, il y a une sorte de petit roman noir qui va chercher une enquête jusqu'à des endroits improbables, comme le lac Issyk-Kul en Kirghizistan, où là, tout a commencé, non pas avec des rats, mais avec des marmottes, en 1338.
3: Oui, les marmottes sont très importantes dans le livre.
0: Ce sont vraiment les victimes réputationnelles de mon livre.
3: J'ai appris beaucoup sur les marmottes et la rhubarbe en lisant ce livre et je me suis réjouie d'en avoir planté la semaine dernière de la rhubarbe parce que c'est très important. Oui. Vous comprendrez si vous lisez. En effet, je rejoins les éloges de Gilles. Ce livre est époustouflant, passionnant à chaque page. Alors, justement, vous avez évoqué le nom Du découvreur de Yersinia Pestis, qui est un pasteurien, et il y a tout un travail sur la question de la méthode scientifique. Et la question que je voulais vous poser, c'était justement l'articulation entre cette tentative humaine de cerner le réel par la science, et en même temps ce que vous dites sur le bouleversement de l'humanité face à ce mal, puisque vous dites à quel point c'est une sorte de remise en cause de notre narcissisme humain. Vous écrivez « L'histoire de la plus grande catastrophe démographique de l'humanité commencerait donc ici, par un bouchon bacillaire dans le proventricule d'une puce, un poids sur son estomac qui l'empêche de profiter de ce que les biologistes appellent son repas de sang », c'est-à-dire quelque chose de dérisoire.
0: Oui, alors on peut raconter cette histoire depuis ce poids sur l'estomac de la puce, qui va la faire régurgiter le sang qu'elle nous a pris, mais infecté. On peut raconter cette histoire depuis les changements de radiation des étoiles qui vont créer les possibilités environnementales de ce saut d'espèces. Là encore, c'est quelque chose qu'on a de la zoonose à la pandémie. Mais le plus simple, effectivement, comme vous l'avez dit, et je vous en remercie, c'est de se situer à hauteur moyenne, à cette échelle médiocre, mais qui est la nôtre, celle de la peine des femmes et des hommes, hein, puisque l'histoire est la science du malheur des hommes, disait Raymond Queneau. Donc la science est importante pour ça, c'est vrai. D'abord, je voudrais dire, et je vous en remercie d'avoir... je crois qu'on se rend pas compte de ce que c'est que l'Institut Pasteur dans le monde.
3: Oui. Exactement.
0: Et d'ailleurs, avec Yasmine Belkaïd, qui est une scientifique exceptionnelle, on saisit aussi la puissance politique, en fait, de cette présence. Et j'ai voulu raconter cette histoire, oui, d'abord comme une aventure de savoir. Alors évidemment, l'aventure de savoir de Yersin, médecin des colonies en 1894, c'est une ce qu'on appelle l'orientalisme épidémiologique, c'est-à-dire qu'on va aller chercher au loin ce que nous étions. Hein, on va essayer de contenir en Orient ces maladies qu'on appelle encore toujours dans les hôpitaux les maladies infectieuses et tropicales.
1: Oui.
0: Le mal, c'est toujours les autres. Mais ce qu'il y a de formidable dans l'aventure des pasteuriens, dont Bruno Latour a écrit de manière enflammée l'histoire épique, guerre et paix entre les microbes, c'est du Tolstoï, hein, évidemment, c'est que c'est un savoir colonial, mais le fait qu'il soit colonial ne le périme pas comme savoir. Ben, c'est-à-dire que on comprend très bien à quoi ça sert, et d'une certaine manière, c'est intéressant aussi de considérer que nous sommes aussi les héritiers de cette histoire, mais ça reste une extraordinaire aventure de savoir, et de ce point de vue-là, c'est assez intéressant. Et pourquoi ? C'est ce que vous dites. C'est-à-dire que, là encore, Bruno Latour, dans Guerre et paix entre les microbes, dit « nous sommes plus nombreux que nous le croyons ». C'est-à-dire que, si on considère que de cette anthropozoonose que nous partageons avec les 220 espèces animales, eh bien nous ne sommes que l'hôte provisoire et très mal adapté. Si elle est si mortelle, la peste, c'est qu'elle est très mal adaptée à l'homme. La puce, la pauvrette, faut vraiment qu'elle soit affamée pour qu'elle se jette sur nous parce qu'elle ne nous aime pas. On n'est pas son genre. Et c'est quand tous les rats sont morts qu'elle, faute de mieux, elle pique les humains. Et donc, à partir de ce moment-là, au fond, je disais, il n'y a d'histoire que sociale. Mais la société, aujourd'hui, elle s'élargit alors au monde, effectivement. Effectivement, c'est le tout monde de la peste, et donc je vais aller chercher en Afrique, en Inde, en Chine, si elle a tapé et comment, mais aussi à tous les vivants. Et ça, c'est un changement, là aussi, scientifique, alors qui est nécessaire pour saisir la santé publique aujourd'hui, hein, c'est le concept de One Health, hein, c'est-à-dire une seule santé mondiale, globale, c'est-à-dire pas seulement mondiale, mais pour toutes les espèces, et ça aussi, c'est peut-être quand même une révolution historiographique, c'est saisir le vivant, en fait. Parce que si on considère seulement ce que ça fait aux hommes, on comprend pas grand-chose.
1: Et on se met en danger en plus.
0: Oui.
1: On vous reçoit d'ailleurs après avoir reçu Baptiste Morisot, Marc-André Cellos dans la saison. On a effectivement une récurrence de ce vivant qui nous dépasse et de loin, nous pauvres êtres humains. Gilles,
2: vous essayez dans ce livre de vous placer, on nous a appelé tout à l'heure à hauteur moyenne, c'est-à-dire à notre hauteur...
1: Médiocre, il a même dit.
2: À notre hauteur, à nous, c'est un livre de mise en perspective, mais je voudrais vous interroger sur la peste pendant la peste.
0: Oui.
2: La réception par la société, donc à hauteur d'homme, de la peste dans un temps dans lequel

0: des connaissances sont évidemment beaucoup plus faibles, dans laquelle l'information circule moins rapidement, dans laquelle les croyances religieuses sont beaucoup plus fortes, et dans laquelle la mort prématurée n'est pas une exception ou un scandale comme elle l'est aujourd'hui. Dans cette irruption incroyable de la mort, elle est reçue comment dans la société de l'époque.
1: Patrick Boucheron.
2: Effectivement, quand je disais 60% de mortalité, en fait, ce que l'on peut mesurer, c'est la surmortalité. Ce qui est déjà une question démographique. Ça m'a passionné, ça. Il y a un chapitre qui s'appelle « Comment compter les morts ?» et pourquoi les compter, au fond. Ils en sont, au fond, incapables, mais ils sont surtout incapables de ne pas tenter de le faire. Il y a quelque chose là encore de poignant. C'est pas du tout des médecins de Molière, quoi. Il n'y a pas de raison de s'en moquer. Ils n'ont aucune chance de savoir ce qui se passe, aucune chance de soigner quiconque. Et pourtant, ils essayent des choses. Voilà. Donc il y a cette sorte de face à face un peu crâne avec la mort de masse qui m'a beaucoup frappé. Et puis aussi, vous dites la peste en temps de peste, c'est un titre de Ludmila Ulitskaya, c'est-à-dire cette question qui est évidemment notre question aussi politique, c'est est-ce que le temps épidémique va favoriser une tentation autoritaire? Ça, c'est la question. Et est-ce qu'il y a un gouvernement de peste comme
1: un gouvernement de la peur.
2: Oui, comme un gouvernement de la peur qui va quand même devoir prendre des décisions qui sont contraires à la circulation, à la liberté, etc. C'est une question qui se pose dès le XIVe siècle. Vous parlez aussi des croyances. Il y a au fond le livre, il est son sommet sombre, si j'ose dire. C'est le chapitre 13 sur la mort des Juifs. Parce que là, il y a quand même quelque chose dont on ne peut se débarrasser en aisément avec le mot valise, bouc émissaire. Pour moi, c'est plus compliqué que ça et c'est plus grave que ça.
1: Natacha.
3: Vous écrivez à un moment, vers la fin du livre, si la peste est comme le théâtre, alors elle ne sait pas finir. Ça veut dire quoi, le fait que cette peste ne finisse pas?
2: Ça veut dire qu'il y a juste un début de la fin, mais qu'on ne peut jamais tirer le rideau. Il n'y a jamais le noir final. Aucune épidémie n'est terminée. Le sida, il faut rappeler cette très belle exposition à Marseille au MUCEM, sida, l'épidémie n'est pas finie. Et la scénographie de la peste, c'est Charles Rosenberg, qui est un historien du sida, justement, pas plus exactement du choléra, mais qui essayait de retrouver cette prégnance du récit épidémique. On parlait au début de l'émission, qui dit ça, c'est toujours un trois actes. D'abord, on ne veut pas voir, on pense qu'en ne disant pas le nom, c'est comme dans la peste de Camus, eh bien on va se prémunir du mal. Ensuite, on réagit, les signes étaient là, l'État ne les a pas vus, et il y a toujours une mise en accusation du retard des pouvoirs publics, avec là un petit moment dangereux, parce que entre ils ne nous ont pas protégés et ils nous ont empoisonnés, le pas est vite franchi. Et puis, troisième acte, on agit, elle recule, mais elle reste là. Donc là, il y a une histoire sans fin, et c'est ça le temps épidémique, c'est ça qu'on a éprouvé aussi pendant le Covid, hein, les jours sans fin, qui nous rendaient, au fond, dubitatifs quand on nous disait « il y aura un monde d'après ».
1: J'ai une dernière question, Patrick Boucheron. Vous employez beaucoup le « nous », le « on », le « il ». J'aimerais faire un peu d'égo-histoire.
2: Oui.
1: Qu'est-ce que cette histoire vous a appris de vous ?
2: Hein, ça c'est ce qu'elle m'a appris. Ben d'abord, c'est quand même c'est un livre qui m'a donné du mal. À un moment, j'ai pensé ne pas y venir à bout, et j'ai un peu résisté. Et au fond, c'est peut-être une forme de ténacité. Ce que ça m'a... alors, on peut discuter du terme de résilience, mais en tout cas, cette capacité à affronter la catastrophe, c'est ce qui m'a toujours bouleversé au fond. Et je me dis que la littérature du témoignage, qui est le sol instable, friable, mais le sol de notre conscience historique, d'une certaine manière, c'est vraiment ce sur quoi nous tentons maladroitement de nous tenir, voilà, c'est-à-dire face à la catastrophe.
1: Merci Patrick Boucheron, vous êtes très précieux. Merci beaucoup.
2: Merci à vous.
1: Peste Noire, c'est à lire aux éditions du Seuil. Merci Gilles et merci Natacha. Merci à l'équipe du Grand Face à Face. Mathilde Declat à la préparation de l'émission. Marie Méry à sa réalisation. Et aujourd'hui, Geoffrey Roblin à la technique d'une émission à laquelle vous pouvez vous abonner en podcast sur l'appli Radio France. Quant à moi, je vous retrouve avec grand plaisir tout à l'heure à 18h pour Nucléaire, anatomie d'une arme de la peur. Tiens, la peur encore. Avec l'historien Renaud Meltz, professeur d'histoire contemporaine, directeur de recherche au CNRS. 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Dans un instant, le 6-9 de France Inter.
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0: Bienvenue sur France Inter, c'est le début du 6-9. Bonjour Ali Badou, bonjour Céline Dacosta.
1: Bonjour, bonjour à tous et bon réveil sur Inter, il est 6h.
2: Marion Lourd, Ali Badou, le 6-9.
1: Dimanche 17 mai, un premier point sur l'actualité ce matin, Marion.
0: Les relations continuent de se réchauffer entre Paris et Alger. Après des mois de tensions entre nos deux pays, le ministre algérien de l'Intérieur sera à Paris dans quelques jours, annonce Laurent Nunez, son homologue en France. Gérald Darmanin espère lui renouer avec les autorités algériennes en matière de coopération judiciaire. Le garde des Sceaux se rendra demain à Alger. Au programme des discussions, plusieurs sujets sensibles, dont le cas du journaliste Christophe Glaize, détenu depuis près d'un an en Algérie, mais aussi la lutte contre le groupe criminel DZ Mafia. Le point sur les enjeux, ce sera dans le journal de 9h sur France Inter. Gérald Darmanin qui s'exprime aussi dans la Tribune Dimanche aujourd'hui et dénonce un système totalement défaillant concernant les crimes sur mineurs. Un enfant victime de viol ou d'agression sexuelle toutes les 3 minutes, souvent par un membre de la famille. Bilan accablant tiré par le ministre de la Justice. Le garde des Sceaux se dit favorable à un juge unique des familles et surtout à l'imprescriptibilité des crimes sur mineurs. Il envisage un projet de loi. Face à l'épidémie d'Ebola qui touche la République démocratique du Congo, l'Organisation mondiale de la santé déclare une urgence de santé publique de portée internationale, le deuxième niveau d'alerte le plus élevé. Mais sur place, le ministre de la Santé, Roger Kamba, se veut rassurant.
3: L'épidémie ne sera pas incontrôlable parce qu'il n'y a pas de vaccin, parce qu'il n'y a pas de médicaments. Non, c'est, encore une fois, ce n'est pas une épidémie que nous découvrons. Je vous dis, 2012, on l'a eu. En Ouganda, je parle de la souche, on a déjà eu, mais les épidémies d'Ebola, on en a eu 16. Celle-ci, c'est la 17e. Donc, on sait quand même contrôler l'épidémie.
0: À ce stade, 88 décès sont sans doute dus au virus et ont été enregistrés dans le pays. Ebola avait tué 2000 personnes en RDC entre 2018 et 2020. C'est aujourd'hui la journée mondiale contre l'homophobie, la transphobie et la biphobie. Le 17 mai 1990, jour où l'OMS a retiré l'homosexualité de sa liste des maladies mentales. Mais aujourd'hui encore, des violences existent à l'encontre des personnes LGBT. Elles ont même augmenté en France l'an passé. En cas de harcèlement, les victimes peuvent contacter le numéro vert gratuit 30 20. Une montre Swatch Audemars Piguet en forme de pomme de discorde. Des échauffourées ont éclaté hier en France avec cette opération mondiale de vente démarrée hier. Un modèle inédit en collaboration, vendu 400 €, mais déjà revendu sur internet jusqu'à 10 fois ce prix. De longues files d'attente se sont formées devant les magasins Swatch à Lille. Au moins 4 personnes veulent porter plainte, tout comme la mairie. Marouin Aldandachi, adjoint en charge du Vieux-Lille.
4: Les personnes du magasin ont dit que c'était premier arrivé, premier servi. Il y a eu un attroupement tout autour du magasin, sur la rue. Il y a des commerçants qui n'ont pas pu ouvrir. Il y a des riverains aussi qui ne pouvaient pas sortir de chez eux. 4 jeunes qui ont dit qu'ils s'étaient fait agresser dans la file d'attente. Ils ont reçu des coups de poing de la part d'autres personnes qui, eux, voulaient dégager de la place pour eux, en fait, dans la file d'attente.
0: On vous raconte à 6h30 sur France Inter dans les Yvelines. La police a dispersé au gaz lacrymogène environ 300 personnes qui attendaient devant une boutique Swatch. Pour la première fois, la Bulgarie remporte l'Eurovision, victoire de la chanteuse Dara et sa chanson Bangaranga.
5: Je veux remercier tous ceux qui se sont sentis connectés à la force, au langage qui est plus fort que les mots, à la musique.
0: Récit à suivre dans le journal de 7h. Monroe, la représentante de la France, termine 11e de cette 70e édition à Vienne en Autriche, marquée cette année par le boycott de 5 pays opposés à la présence d'Israël dans la compétition. Autre compétition et soirée à suspense en Ligue 1 de football, qui accompagnera le Paris Saint-Germain et Lens en Ligue des Champions la saison prochaine? Réponse ce soir à l'issue de la dernière journée du championnat, coup d'envoi de 9 matchs à 21h. Et puis en rugby, le 15 de France féminin vise le sommet aujourd'hui, finale du tournoi des 6 Nations 2026. L'équipe de France affronte l'Angleterre. Ça commence à 17h45 au Stade Atlantique de Bordeaux.
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0: Céline Dacosta, un premier point météo. Et comme prévu par Météo France, eh bien, les averses sont de retour.
6: Oui, on retrouve ce matin la perturbation qui est arrivée hier par la Bretagne, avec des averses qui sont plutôt faibles entre l'Aquitaine, le Poitou-Charente et la Normandie, en passant par le bassin parisien. Elles seront un petit peu plus marquées, ces averses, l'après-midi du sud-ouest en montant vers les Hauts-de-France. Près de la Méditerranée, le vent soufflera moins et le soleil sera largement présent jusqu'en Corse. Soleil aussi ce matin sur les Pyrénées, mais ça va se gâter cet après-midi avec ces averses orageuses qui vont remonter des Pyrénées jusqu'au Limousin, Centre-Val de Loire, Île-de-France et Ardennes. Et sur le flanc est, là, le temps va rester sec toute la journée, mais bien nuageux.
0: Et on regagne encore quelques degrés.
6: Oui, ce matin déjà, surtout sur la partie ouest du pays, les températures sont comprises entre 8 et 12 degrés. Ça reste bien frais à l'est avec 4 à 7 degrés. Puis dans l'après-midi, les maximales vont grimper là aussi un petit peu, quelques degrés. Hein, ça remonte doucement, 14 à 22 du nord au sud, des températures qui vont continuer à grimper dans les prochains jours.
0: La météo de Céline Dacosta, suivre le journal des Outre-mer sur France Inter.
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0: 6h06 sur France Inter.
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0: L'heure du journal des Outre-mer et ce matin c'est avec vous. Bonjour Tessa Gromane.
8: Bonjour Marion, bonjour à tous et à toutes.
0: Et comme partout en France, la Réunion célèbre la journée internationale de lutte contre les discriminations envers les homosexuels, bisexuels et transsexuels.
8: Oui, à Saint-Denis, un village LGBTQIA+, a été installé pour tout le week-end. Village inclusif qui fait place aussi aux personnes âgées. Reportage.
9: Jocelyne et Marie-André, toutes les deux sexagénaires, sont bien loin d'avoir des idées arriérées. Elles sont hétérosexuelles, mais ont un point commun avec certains membres de l'association Pilon. Elles n'ont plus de famille et elles les aident à tenir le stand du village LGBTQIA+ de Château-Morange.
10: Ça, c'est mon deuxième famille.
11: J'apprends la couture, la cuisine. On a fait même de la confiture de goyavier. Avec cette association, on se sent revivre.
9: Comme d'autres seniors, elles se rendent quasiment quotidiennement au centre LGBT pour animer des ateliers cuisine ou encore couture. Mais elles échangent beaucoup plus avec les jeunes, eux aussi parfois rejetés par leur famille. Thierry Grimoire est le coordinateur de projet de l'association Pilon.
12: Il y a une de nos seniors qui a eu à un moment donné besoin d'aide parce qu'elle devait déménager. Elle a demandé autour d'elle et les seuls qui sont venus l'aider au final, c'est la communauté LGBT. On a réussi à réunir deux publics, les seniors qui sont isolés, qui ont besoin de sociabiliser, avec des jeunes qui eux sont rejetés par leur famille, qui eux ont besoin aussi de retrouver l'amour d'une mémé en fait, tout simplement.
9: Nul doute qu'aux côtés de la communauté LGBTQIA+, dans les rues de Saint-Denis ce dimanche, Jocelyne, Marie-André et d'autres Gramounes isolés participent à la 6e marche des visibilités de la Réunion.
8: Un reportage d'Ajaya Waro, Réunion la première.
0: Un trafic de méthamphétamine démantelé en Polynésie.
8: À Fakarapa plus précisément, c'est un atoll de l'archipel des Tuamotu. 22 personnes dont 16 consommateurs et 6 revendeurs sont mis en cause. Preuve que la consommation d'ice, déjà problématique à Tahiti, se déploie dans d'autres îles de la Polynésie. Tita Wadoum.
13: Depuis octobre dernier, 3 vagues d'interpellations ont permis de confirmer l'existence du réseau sur cet atoll classé par l'UNESCO. Pour les enquêteurs, le phénomène n'est pas une surprise. La multiplication des contrôles sur Tahiti pousse les trafiquants à se diversifier vers les îles éloignées pour y créer leur propre circuit d'écoulement. Fakarava y est particulièrement exposé. Les liaisons régulières avec Tahiti, goélette et avion facilitent les approvisionnements. Mais la brigade des Tuamotu, appuyée par l'équipe sinophile, est intervenue avant que la situation ne dégénère. Pas de vol signalé, pas de violence liée au trafic. Reste que tous les mis en cause, consommateurs compris, sont considérés comme des acteurs du trafic.
8: Et selon les autorités locales, près de 30 000 personnes auraient déjà expérimenté cette drogue en Polynésie. Les portes de la prison de Bemao en Guadeloupe resteront-elles fermées demain? Les agents pénitentiaires menacent de bloquer l'établissement après une violente bagarre vendredi entre deux détenus. L'un d'eux souffre d'une perforation au niveau des poumons. 3 surveillants ont également été touchés. Des tensions liées notamment à la forte surpopulation carcérale dans ce centre pénitentiaire.
0: Et en Martinique, un bureau de poste disparaît.
8: À Fonds-Saint-Denis, petite commune du nord de l'île, 640 habitants. Le bureau a officiellement fermé après plusieurs mois d'incertitude. Une mauvaise nouvelle pour les Denisiens, c'est ainsi qu'ils s'appellent. Christine Cupit.
14: Pour les habitants de Font-Saint-Denis, la fermeture du bureau de poste est vécue comme un coup de massue dans cette commune isolée du Nord Caraïbe.
15: Je payais mon eau, on pouvait payer à la poste. On a la fermeture de la poste et nous n'avons pas de distributeur.
16: Ça, c'est vraiment ne pas prendre en compte sa population, parce que la population de Font-Saint-Denis, c'est une population vieillissante. Nous avons de grandes personnes qui ne peuvent pas se déplacer et qui profitaient de, justement du tuyau de poste au lieu d'aller à Saint-Pierre tous les jours. Déjà, on n'est pas bien desservi par les taxis, donc aujourd'hui, je dis que c'est inacceptable.
14: La municipalité de Font-Saint-Denis déplore également la fermeture du bureau de poste, mais elle reste impuissante face à cette décision. Henri Romana, le maire de Font-Saint-Denis.
17: On a demandé un rendez-vous urgent avec la direction de la poste et ils nous ont fait connaître que finalement, cette agence postale a été fermée pendant de nombreux mois. Il y a une perte de recettes et il se trouve dans l'obligation de procéder à sa fermeture.
14: Un point relais pourrait être prochainement mis en place dans un commerce de Font-Saint-Denis pour remplacer l'ancien bureau de poste.
8: Et c'est la fin de ce journal des Outre-mer. Bonne journée.
18: Bonne journée, Tessa Groman. Merci pour ce journal des Outre-mer qu'on peut retrouver sur l'application Radio France.
1: Et bienvenue sur France Inter. Si vous vous réveillez, 6h11. Musique avec ce bijou du groupe The Verve, Bittersweet Symphony.

0: The Verve sur France Inter, il est 6h15.
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0: Et comme tous les dimanches matin, un avant-goût des admirations littéraires avec l'écrivaine et traductrice Nathalie Azoulay qui lit Jules et Jim, ce roman de Pierre-Henri Rocher dont est adapté le film de Truffaut. L'extrait choisi est tout au début du livre. Il raconte la rencontre des deux amis, leur rapport aux femmes, jusqu'au bouleversement, ce duo qui devient trio amoureux.
2: C'était vers 1907. Le petit et rond Jules, étranger à Paris, avait demandé au grand et mince Jim, qu'il connaissait à peine, de le faire entrer au bal des Quatre-Arts, et Jim lui avait procuré une carte et l'avait emmené chez le costumier. C'est pendant que Jules fouillait doucement parmi les étoffes et choisissait un simple costume d'esclave que naquit l'amitié de Jim pour Jules. Elle crut pendant le bal, où Jules fut tranquille avec des yeux comme des boules, pleins d'humour et de tendresse. Le lendemain, ils eurent leur première vraie conversation. Jules n'avait pas de femme dans sa vie parisienne et il en souhaitait une. Jim en avait plusieurs. Il lui fit rencontrer une jeune musicienne. Le début sembla favorable. Jules fut un peu amoureux une semaine et elle aussi. Puis Jules la trouva trop cérébrale et elle le trouva ironique et placide. Jules et Jim se virent tous les jours. Chacun enseigna à l'autre jusque tard dans la nuit sa langue et sa littérature. Ils se montraient leurs poèmes et ils traduisaient ensemble. Ils causaient sans hâte et aucun des deux n'avait jamais trouvé un auditeur si attentif. Les habitués du bar leur prêtèrent bientôt, à leur insu, des mœurs spéciales. Jim introduisit Jules dans des cafés littéraires où fréquentaient des célébrités. Jules y fut apprécié et Jim en fut content. Jim avait une camarade dans un de ses cafés, une jolie petite femme désinvolte qui tenait le coup au hal mieux que les poètes et jusqu'à 6 heures du matin. Elle distribuait de haut ses faveurs brèves. Elle conservait à travers tout une liberté hors la loi et un esprit rapide qui frappait juste. Ils eurent des sorties à trois. Elle déconcertait Jules qu'elle trouvait gentil mais ballot. Il la jugeait remarquable mais terrible. Elle amena pour Jules une amie bonasse, mais Jules la trouva bonasse. Jim ne put donc rien pour Jules. Il l'engagea à chercher seul. Jules, peut-être gêné par son français encore imparfait, échouait toujours. Jim dit à Jules, « Ce n'est pas une question de langue. » Et il lui exposa des principes. « Autant me prêter vos souliers ou vos gants de boxe, » dit Jules. « Tout cela est trop grand pour moi. » Jules, malgré l'avis de Jim, prit contact avec des professionnels sans y trouver satisfaction. Ils se rabattirent sur leurs traductions et sur leurs entretiens.

0: Alors, vous avez entendu, il n'y a pas beaucoup de romans qui commencent par une date approximative comme ici. C'était vers 1907. Vers. L'auteur aurait pu choisir, mais non. Il laisse la date dans la brume de sa mémoire. Entre Jules et Jim, pourtant, il y a de la dissymétrie. L'un est petit et plutôt rond, l'autre est grand et plutôt mince. Évidemment, on ne peut s'empêcher de se rappeler les silhouettes des acteurs du film de Truffaut. Le petit Oscar Werner, dans le rôle de Jules, et le grand Henri Serres, dans le rôle de Jim. Jim a du succès auprès des femmes, Jules un peu moins, mais enfin, on apprend quand même qu'il a trois femmes qui l'attendent en Allemagne. Et puis, dans ce roman, il y a un défilé de prénoms féminins. Des prénoms tous un peu datés. On trouve des Odile, Gertrude, Lucie, Lina, Gilberte, jusqu'à ce que Kate éclipse tout le monde.
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2: 6h19 sur France Inter, de la magie dans les petits bateaux de Camille Cronier.
0: Et coucou les petites curieuses et les petits curieux à Bracadabra.
3: Bonjour, je m'appelle Capucine, j'ai 10 ans et j'aimerais savoir, est-ce qu'un magicien comprend tous les tours de magie des autres magiciens ?
0: Ah, ça c'est la grande question. Est-ce que finalement un magicien n'est jamais émerveillé, n'est plus émerveillé par la magie des autres ? En tout cas, Capucine, je suis avec un magicien, figure-toi. Il s'appelle Yann Frisch. Peut-être que tu le connais, il fait plein de spectacles de magie. Alors, est-ce que Yann Frisch, quand vous voyez un tour de magie d'un collègue magicien, vous arrivez à voir tous les trucs derrière les tours, ou pas ?
4: Alors, Capucine, moi je suis très souvent bluffé par les autres magiciens. Très souvent. Et c'est une joie, parce que quand t'es magicien, en effet, on pourrait se dire, bah tiens, plus tu vas connaître, plus tu vas être désillusionné. Et la réalité, c'est que moi, j'adore me faire avoir. Donc déjà, je suis un bon spectateur. Et surtout, moi, j'aime beaucoup ressentir l'émotion de la magie, puisque ça me permet d'y rester connecté, attaché. Quand je produis un tour de magie, je crée de l'émerveillement chez les gens. Et donc, du coup, le fait d'être capable aussi de le recevoir de temps en temps dans l'autre sens, ça fait du bien, ça rappelle ce qu'on crée chez les autres. Mais c'est aussi parce que la magie, aujourd'hui, est remplie de gens qui sont tous plus créatifs les uns que les autres, qui arrivent à inventer des choses, des principes, qui arrivent parfois à utiliser quelque chose que tout le monde connaît, mais d'une façon qui fait que personne ne le reconnaît. Aujourd'hui, c'est pas très difficile, avec toute la culture du monde, d'être bluffé par un autre magicien.
0: Et si vous partez quand même à un spectacle d'un collègue magicien et vous vous dites, je vais essayer, là j'y vais pas pour me faire émerveiller, je vais justement essayer pour voir tous les trucs qu'il met derrière, est-ce que vous qui êtes un professionnel, vous allez quand même réussir à voir les trucs ou il y a des choses où vous n'arrivez pas à les voir?
4: Non, il y a des choses que je peux ne pas arriver à voir. Mais très sincèrement, quand je vais à un spectacle de magie, j'ai envie que ça marche. Mais exactement comme quand je vais dans un restaurant, j'ai envie que ce soit bon. Je peux analyser le plat. Et il y a sans doute d'ailleurs, même les grands cuisiniers, ils analysent un plat, il y a des éléments qui leur manquent. Ils peuvent pas remonter tout le processus, tout le protocole qui a permis à ce plat d'exister. Donc, même si je cherchais, je ne trouverais pas tout. Mais en plus, je vais jouer le jeu. C'est-à-dire que quand on me demande de regarder un endroit, je vais regarder à cet endroit-là. Est-ce que c'est pour divertir mon attention ou juste parce que c'est important de regarder là ? J'essaie de pas me poser la question.
0: Vous vous mettez vraiment dans la peau du spectateur et non pas du magicien professionnel.
4: Parce que moi, j'ai envie de ressentir la magie. C'est ça. C'est comme pour ça que j'ai payé.
0: Allez hop, place à la magie. Salut les matelots.
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2: 6h22 sur France Inter. Faut-il participer aux tables rondes ? Vaste question que se posait cette semaine David Castello-Lopez.
6: Quand vous commencez à avoir un tout petit peu de reconnaissance dans un domaine comme moi, modestement dans le mien, il y a une conséquence immédiate à cela dont personne ne vous parle à l'avance, c'est que vous allez commencer à être invité à des tables rondes. Les tables rondes, pour les gens qui savent pas ce que c'est quand plusieurs personnes, plus ou moins spécialistes d'un domaine, se réunissent pour parler d'un sujet en public. Ces personnes sont généralement assises sur une scène et elles parlent dans un micro devant un parterre paires de gens donc qui sont venus les écouter. Donc, une table ronde, c'est un spectacle. Mais c'est le spectacle le plus nul de toute l'histoire de l'humanité. J'estime que sur les 100 événements publics les plus ennuyeux auxquels j'ai assisté dans ma vie, 87, c'était des tables rondes. J'y ai passé des dizaines d'heures et ces heures, personne ne me les rendra. Alors j'imagine que l'inventeur des tables rondes, il est décédé, mais s'il n'est pas décédé, je le retrouverai et je lui ferai une clé de bras jusqu'à temps qu'il dise « Arrêtez, arrêtez, je suis désolé d'avoir inventé les tables rondes ». Bon, déjà, il y a un truc qui m'énerve dans le nom table ronde, c'est que dans les tables rondes, il n'y a presque jamais de table et quand par hasard il y en a une, elle n'est évidemment pas ronde, puisque si elle était ronde, une partie des intervenants tournerait le dos au public, ce qui n'aurait pas de sens, quoique peut-être ce serait une façon plus honnête de dire « on ne vous respecte pas ». Mais au fond, je soupçonne qu'une grande partie de ce qui cloche dans les tables rondes, ce n'est pas consubstantiel aux tables rondes, c'est ce qu'on en fait, à commencer par les titres qui sont choisis. Par exemple, le numérique au prisme de sa matérialité. Mais non, pas le numérique au prisme de sa matérialité, ça n'a pas la tête. Capitalisme et sexualité vers une macronisation du désir? Eh ben non plus, non plus. Et pourtant, je suis souvent surpris parce que ces tables rondes, la plupart du temps, elles ont lieu dans des festivals ou des salons. Et dans ces salons, tu croises des gens qui sont là, debout, avec le programme, et tu les entends dire des trucs du genre « Attends, attends, je dois te laisser parce que 14h, il y a la table ronde de chouquette et fascisme et je peux pas l'arrêter. » Et puis, il y a des fois où la totalité de ce qui est susceptible d'être dit dans la table ronde est contenue dans le titre de la table ronde. Une fois comme ça, je vous jure que c'est vrai, j'ai été invité à une table ronde dont le titre était « Podcast et confinement entre contrainte et création ». Une heure de discussion sur « Podcast et confinement entre contrainte et création ». Et vous savez quelle a été l'unique idée qui est sortie de cette heure d'échange ? Eh ben, en matière de podcast, le confinement d'un côté, ça a été une contrainte, mais en même temps, ça a permis de créer. C'était dans le titre. Et moi, j'étais là avec mon micro et je regardais les gens dans le public et leur visage, ils disaient « Ah, c'est chiant quand même !» Et moi, je leur répondais avec mon visage « Eh ben ouais, ben je sais !» Mais comme toujours, il arrive qu'il y ait des pépites dans la boue, qu'un intervenant ou une intervenante fasse une remarque à un moment qui soit inoubliable. C'est dans une table ronde, il y a 20 ans par exemple, que j'ai appris ce que c'était que le paradoxe des confitures. Si vous proposez 24 confitures différentes à des consommateurs dans un supermarché, ils achètent moins de confitures que si vous leur en proposez que 6, parce que quand il y en a 24, ils se noient dans l'excès de choix. Mais même, c'est intéressant ça, vous voyez ? Ouais. Mais même là, pour avoir cette info intéressante, j'ai dû me taper une heure et demie d'ennui. Donc non, il ne faut pas participer à des tables rondes.
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1: France Inter, 6h25, le retour de Robin et de sa pop lumineuse Blow My Mind.

0: Blow My Mind de Robin, à suivre sur France Inter, la météo de Céline Dacosta et le journal de Laurence Thomas.
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5: 6h29.
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5: Céline Dacosta, une nouvelle perturbation pluvieuse traverse le pays.
7: Oui, et ce matin, ces averses restent faibles, mais elles sont bien présentes entre l'Aquitaine et la Normandie en passant par l'Île-de-France. Elles vont se décaler vers l'est et on les retrouvera des Pyrénées vers les Hauts-de-France, Limousin, bassin parisien toujours, avec quelques coups de tonnerre possibles cet après-midi. De part et d'autre de cette bande pluvieuse, le ciel sera plus sec, mais bien nuageux à l'est. Les éclaircies reviendront entrecoupées d'averses et de nuages sur l'ouest après le passage de la perturbation. Et près de la Méditerranée en Corse, là, ce sera grand soleil. Soleil qui brillera aussi largement sur les Alpes et sur le Jura.
5: Et puis, on a une légère hausse des températures.
7: Oui, à l'ouest déjà ce matin, avec une moyenne de 8 à 12 degrés, alors que l'est reste plus frais, 4 à 7 degrés seulement. Cet après-midi, comptant entre 14 et 19 degrés sur la plupart des régions, jusqu'à 22 degrés sur le pourtour méditerranéen. Une tendance à la hausse qui va se confirmer la semaine prochaine. On va repasser au-dessus des normales de saison à partir de mercredi. Et on terminera la semaine avec des températures dignes d'un plein été, puisque la moyenne vendredi, pour vous donner une idée, ira de 27 à 29 degrés du nord au sud.
0: Merci Céline Dacosta. Bon réveil sur Inter, il est 6h30. Le journal, Laurence Thomas. Bonjour Laurence.
8: Bonjour Ali, bonjour à tous. Le ministre algérien de l'Intérieur attendu à Paris. Dans quelques jours, nouvelle étape du réchauffement entre l'Algérie et la France. Une annonce de Laurent Nunez, le ministre de l'Intérieur, dans une interview à la Tribune dimanche. Des files d'attente monstres, rideaux baissés, gaz lacrymogène, la vente d'une montre Swatch avec Audemars Piguet, tourne court et puis assurer la sécurité sur la vitesse, sans pénaliser l'usager. En Corrèze, le maire d'une commune mise sur un faux radar.

0: Dardara a remporté l'Eurovision il y a quelques heures à Vienne en Autriche. Jamais le pays n'avait gagné ce concours. Deuxième Israël, troisième la Roumanie. En revanche, déception pour la Française. Monroe, 17 ans, elle termine seulement à la 11e place.
1: Dans l'actualité également, Laurence, nouvelle étape du réchauffement diplomatique en cours entre la France et l'Algérie.
0: Le ministre algérien de l'Intérieur, attendu à Paris dans quelques jours, une annonce de son homologue français Laurent Nunez à la tribune dimanche. Il promet d'aborder plusieurs sujets sensibles, notamment le sort de Christophe Glaize, arrêté dans le cadre d'un reportage en mai 2024 et condamné à 7 ans de prison pour apologie du terrorisme. C'est un espoir pour la famille et les soutiens du journaliste français Simon Le Baron.
2: Optimisme et prudence. Les proches de Christophe Glaize ont connu suffisamment de désillusions pour savoir qu'il ne faut pas se réjouir trop vite. Mais cette visite du garde des Sceaux est bel et bien un signal positif. Et il s'accumule depuis qu'Emmanuel Macron a annoncé le retour en Algérie de l'ambassadeur de France et promis de porter une attention prioritaire au sort du journaliste sportif. Chaque mot, chaque communiqué de l'Élysée sur le sujet est d'ailleurs revu en accord avec le pouvoir algérien, preuve que l'heure est à la détente. L'espoir est de voir Christophe Glaize gracié par le président Tebboune avant le début de la Coupe du Monde de football, le 11 juin. Faute de quoi, ses soutiens menacent d'internationaliser le combat pour sa libération, par des actions lors des matchs de l'Algérie, des conférences de presse avec les médias étrangers, voire en alertant la Maison Blanche. Tout en sachant aussi que la détention de notre confrère reste pour Alger un moyen de pression bien utile dans ses relations avec la France.
0: Simon Le Baron, autre étape dans ce rapprochement diplomatique. Gérald Darmanin, le ministre français de la Justice, annonce lui se rendre à Alger demain pour tenter de rétablir les relations judiciaires entre les deux pays et évoquer aussi le cas du journaliste incarcéré en Algérie. Échauffourée, intervention policière, violence, fermeture de boutique en catastrophe ou quand la sortie d'une montre tourne au chaos. Swatch et l'horloger de luxe Audemars Piguet se sont associés pour fabriquer cette montre spéciale. Assez coloré du reste, les magasins Swatch de Lyon, Deauville, Rennes, Lille, Saint-Tropez, Montpellier, Paris ont dû rester fermés. Bagarre dans les files d'attente. La ville de Lille va même porter plainte contre Swatch pour entrave à la circulation sur la voie publique. Bref, une opération marketing totalement ratée. Illustration à Rennes, récit signé Thomas Pinaroli, ici Armorique.
3: Oui, hier matin, la rue ressemblait plutôt à un camping avec des chaises pliantes, des sacs à dos et des pique-niques. Certains clients avaient passé toute la nuit devant la boutique pour être les premiers à acheter cette nouvelle montre. Nouvelle montre dont Swatch fait la publicité depuis des semaines sur ses réseaux sociaux. Mais le gérant ne s'attendait visiblement pas à voir autant de monde. Il n'avait pas assez de marchandises. L'ouverture a donc d'abord été repoussée, puis une dizaine de policiers se sont rendus sur place. Certains clients impatients devenaient plus agressifs et tapaient sur la vitrine. Pour éviter tout risque de bousculade et donc d'accident, le magasin n'a finalement pas ouvert du tout. De quoi provoquer la colère des 150 personnes qui sont restées plusieurs minutes pour négocier avec la police. En vain, la vente des montres est repoussée à lundi.
0: Et vendue à 400 euros par Swatch, la revente s'organise déjà sur Internet. La Royal Pop, c'est son nom, jaune et fuchsia, atteint parfois les 3000 euros. Ce monde est fou.
1: La République démocratique du Congo, frappée de plein fouet par la fièvre hémorragique Ebola.
0: À ce stade, 88 décès vraisemblablement dus au virus ont été enregistrés sur 336 cas suspects. Malheureusement, il s'agit cette fois-ci d'un nouveau variant hautement létal, très contagieux et pour lequel il n'existe aucun vaccin et aucun remède. L'Organisation mondiale de la santé déclare ce matin une urgence de santé publique de portée internationale. D'importantes frappes de drones ukrainiens ont visé Moscou et sa périphérie la nuit dernière, au moins 3 morts. C'est la riposte de l'Ukraine après l'attaque de la Russie qui a fait 24 morts à Kiev il y a 3 jours. Le cacique brésilien Raoni, défenseur emblématique de l'Amazonie dans le monde, admis en soins intensifs en raison de problèmes respiratoires. Le dirigeant indigène, âgé de 93 ans, reconnaissable à son grand plateau labial, a parcouru le monde. Il a rencontré des présidents, des monarques, des papes pour plaider la cause de l'Amazonie, la plus grande forêt tropicale du monde, menacée par le changement climatique, la pollution des rivières et la déforestation. C'était dans les tuyaux depuis plusieurs jours. C'est désormais officiel. Léon XIV viendra bien en France pour une visite d'État et on connaît maintenant les dates de ce déplacement papal. Ce sera du 25 au 28 septembre. Un passage à Paris confirmé, notamment au siège de l'UNESCO. En revanche, Rome ne confirme pas encore la venue du pape au sanctuaire de Lourdes. Ce dimanche est classé rouge dans toute la France dans le sens des retours de ce pont de l'Ascension. Et il vaudra mieux rejoindre ou traverser l'Île-de-France avant 10h ce matin. Ne pas emprunter la 7 entre Marseille et Lyon de 10h à 21h. Et à l'ouest, la 13 sera à proscrire dès la fin de la matinée jusqu'en début de soirée pour relier la capitale.
1: Et faites attention si vous passez par Malemort en Corrèze.
0: La commune située à côté de Brive-la-Gaillarde a installé de faux radars il y a tout juste un mois pour ralentir les automobilistes. C'est la première fois, Louis Loubourdi, qu'un maire met en place ce vrai faux dispositif.
4: Il faut imaginer un vrai radar de chantier et c'est quasiment exactement la même chose. Une grosse caisse blanche sur le bord de la route avec des bandes réfléchissantes sur les côtés. Et selon le maire, ça marche.
5: Bien sûr que les gens y croient.
4: Laurent Dartout.
5: Quand vous voyez un radar sur le bas-côté, le réflexe, il est de tous les automobilistes de lever le pied.
4: Deux faux radars ont donc été fabriqués par la mairie. 1000 euros chacun. Un premier installé près d'un EHPAD. Un deuxième sur une route dangereuse.
5: Ça m'est arrivé plusieurs fois d'annoncer la mort par accident et à des parents, et je peux vous assurer que c'est quelque chose dans une vie d'un maire qui vous marque. C'est un tatouage que vous avez à vie, et l'ensemble des élus qui ont déjà vécu cette expérience doivent savoir de quoi je parle.
4: Alors la question, c'est évidemment la légalité. Eh bien, la préfecture de la Corrèze soutient le projet et assure que le maire est autorité de police sur sa commune et qu'il est donc légitime de prendre de telles mesures. L'élu espère ainsi inspirer d'autres villes.
5: Pour faire diminuer la vitesse dans nos centres-villes qui sont de plus en plus accidentogènes et où on doit faire aussi attention à nos enfants, à nos aînés qui sont sur le bord des routes.
4: Mais maintenant que le secret est révélé, la mairie va devoir déplacer ses faux radars ailleurs dans la commune.
0: Bon, donc on lève le pied à Malemort en Corrèze ou même ailleurs du reste.
6: Merci, c'était le journal de Laurence Thomas. À suivre dans la prochaine demi-heure, les podcasts du week-end nous emmènent sur la piste d'une collection de tableaux spoliés par le Troisième Reich. À 7h moins le quart, les titres de la presse. Et à 7h moins 10, on continue à marcher dans la chronique Regards croisés.
0: Oh, je...

0: Musique Soul de Françoise Hardy, c'était en 1978.
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0: Les podcasts du week-end, chaque dimanche, c'est votre coup de cœur. Bonjour Martin
2: Brouillet. Bonjour Marion, bonjour Ali.
3: Bonjour, alors que le musée d'Orsay vient d'ouvrir une salle consacrée aux œuvres d'art spoliées par les nazis, vous nous proposez un podcast qui retrace l'histoire d'une collection de tableaux constitués pendant le Troisième Reich.
2: Le 22 septembre 2010, dans un train circulant entre Zurich en Suisse et Munich en Allemagne, un homme de 78 ans est contrôlé par les douaniers. Sur lui, les agents trouvent 9000 euros en liquide et face à leurs questions insistantes, Cornelius Gurlitt de son petit nom explique la provenance de cet argent.
4: Le vieil homme craque et avoue que l'argent provient de tableaux que son père avait vendus à Berne auprès de la maison de vente Kornfeld durant la période nazie. Cette déclaration figure dans le procès verbal rédigé par l'un des douaniers qui apprend, après quelques recherches sur Internet, que le père de Cornelius, Hildebrand Gurlitt, était directeur de musée puis marchand d'art entre 1933 et 1945.
2: Ce contrôle inopiné dans un train, c'est le point de départ d'une enquête tentaculaire retracée dans le podcast L'affaire Gurlitt. Durant 11 épisodes, la journaliste Anya Léveillé nous plonge au cœur de la Seconde Guerre mondiale et des spoliations de tableaux par les nazis.
5: Selon les faits, il y a des raisons de supposer que Cornelius Gurlitt dispose d'une somme à l'étranger, d'un montant inconnu, provenant de la vente d'art dégénéré. Il n'est pas exclu que des œuvres d'art confisquées à l'époque se trouvent également en sa possession.
4: De cette accumulation de soupçons découle une procédure qui va durer plus de 2 ans. Les enquêteurs pistent cet homme qui leur apparaît comme un fantôme social. Pas d'assurance maladie, pas de pension de retraite, inconnu du fisc, il n'existe dans aucun registre d'État.
2: En février 2013, les enquêteurs se rendent chez Cornelius dans la banlieue de Munich. Dans un appartement insalubre, un trésor de 1406 tableaux et dessins est découvert. Des Matisse, Chagall, Courbet, Renoir, Monet, le tout pour plus d'1 milliard d'euros.
0: Mais Martin, comment est-ce que Cornelius Gurlitt a pu accumuler autant de tableaux chez lui?
2: Eh bien, pour le savoir, ce podcast remonte le temps et nous raconte la vie d'un personnage central dans cette histoire, le père de Cornelius, donc Hildebrand, historien de l'art et directeur de musée.
4: Hildebrand Gurlitt est un ardent promoteur de l'art moderne du début du XXe siècle, avant de devenir en 1938 l'un des 4 principaux marchands d'art missionnés par les dirigeants nazis. Pour l'historienne de l'art franco-allemande Nathalie Neumann, Hildebrand Gurlitt, qui en passant à des origines juives du côté de sa grand-mère, est avant tout un opportuniste, ne s'encombrant pas de considérations morales et éthiques quand il s'agit de sauver sa peau, sa réputation ou ses affaires.
2: Hildebrand s'est donc largement servi au passage. Sa collection est constituée d'œuvres d'art pillées à des familles juives, mais aussi de tableaux qualifiés par les nazis d'art dégénéré.
6: Était considéré comme dégénéré par les nazis tout ce qui ne servait pas à la glorification de la nation. Œuvres d'art des courants expressionnistes, surréalistes, cubistes, abstraites, ainsi que des œuvres d'artistes socialistes, communistes et juifs. Les œuvres des principaux courants d'avant-garde allemand, dit Brücket, du Blaubeuter ou du mouvement Dada, sont mises au pilori.
2: Pour connaître la suite des aventures de ces centaines de tableaux, je vous conseille ce podcast très fouillé, raconté comme un polar et dont l'intrigue se dévoile au fil des épisodes.
3: L'affaire Gurlitt, c'est donc un podcast produit par nos confrères de la radio-télévision suisse, la RTS, à écouter sur l'appli Radio France. Merci Martin et à dimanche prochain.
2: À dimanche prochain.
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3: 6h46 dans l'œil de Sophie Parmentier. Bonjour Sophie.
7: Bonjour.
3: C'est l'heure de la première revue de presse et on démarre avec les titres des journaux de ce dimanche.
0: Narcotrafic, cryptorapt, violences urbaines, l'État est-il dépassé? Interroge la Tribune dimanche. Dette, inflation, chômage, le spectre de la récession, titre de son côté le Journal du dimanche. L'industrie européenne face à un choc des prix des métaux à la une du Monde. Football, Paris est une fête, titre le Parisien dimanche, alors que la saison de Ligue 1 s'achève par une rencontre entre les deux clubs de la capitale. Et puis à la une de l'Équipe, un fauteuil pour 3, Rennes, Lyon, Lille jouent ce soir leur accès à la Ligue des Champions. Voilà pour les gros titres des journaux nationaux.
8: Et dans le journal Le Monde, vous avez trouvé une histoire de repatte.
0: Repatte pour repatrier. C'est ainsi qu'ils se définissent eux-mêmes. Il s'agit en réalité de Français qui s'expatrient dans les pays que leurs parents ou grands-parents ont fui. Inès Inès, 28 ans, diplômée d'un master en ressources humaines, a fini par quitter Tours pour s'installer à Marrakech, écœurée par une pratique stigmatisante qu'on lui avait demandé d'appliquer durant son alternance dans une entreprise de rénovation de l'habitat. On m'avait donné une grille de critères complètement discriminants, dit-elle. Pas de femmes, pas d'arabes, pas de noirs. Inès se sentait rejetée en France, elle précise. Nous sommes partis en famille parce que nous nous sentions détestés dans un pays que nous aimons. Abdel, 49 ans, vient lui aussi de débarquer au Maroc avec femme et enfants. Il a grandi à Paris, il a réussi une grande école de commerce, mais il s'inquiétait tellement des contrôles aux faciès que subissait son fils de 16 ans en France. En France, tu peux faire tous les efforts du monde, tu resteras toujours au mieux le petit arabe sympa, au pire, le voyou dont il faut se méfier. C'est fatigant, se désole Abdel dans le monde. Diana, 43 ans, ingénieure, a emménagé au Bénin, le pays de ses parents, car dans le village où elle habitait, dans la région de Lyon, un jour, son aîné lui a dit que les autres enfants ne voulaient pas jouer avec lui à l'école. Il était considéré comme l'intrus. Un enfant lui avait dit qu'il était marron comme du caca. Un jour, quelqu'un dit à l'enfant « Rentre dans ton pays ». Diana a fui alors avec ses enfants. « Je ne voulais pas vivre comme aux États-Unis où à chaque fois que ton gamin noir est dehors, tu pries pour qu'il rentre. » Kara Diaby, qui a mis le cap sur Abidjan après avoir grandi dans l'Oise et fait une école de commerce, lui aussi a créé le réseau Repat Africa, réseau qui rassemble environ 500 personnes. La repatriation, c'est aussi découvrir les racines de sa famille, pense-t-il, mais les grands-parents ou les parents qui avaient fui l'Afrique pour s'installer en France ont souvent du mal à comprendre. Pour eux, la France est encore un Eldorado, résume Inès, tandis que dans la Médina de Marrakech, Abdel le Parisien note que même s'il parle arabe, eh bien, on l'interpelle sans cesse en français. Au Maroc, on me prend pour un touriste. C'est dingue, dit-il. C'est à lire dans Le Monde.
3: Merci Sophie Parmentier et à tout à l'heure. Il est bientôt 7h10 sur France Inter. Deuxième épisode des Regards Croisés consacré à la marche à pied. Bonjour Laetitia Bernard.
7: Bonjour Ali, bonjour Marion.
8: Bonjour. La marche non seulement comme activité physique, mais comme acte de régénération intérieure. C'est ainsi que l'aborde Philippe Machinot dans son livre Le poids du sac, publié aux éditions La Sirène aux yeux verts.
7: L'histoire de Pierre, un homme en plein burn-out pour qui la marche devient un mode de survie. Vous vous en doutez, hein, l'auteur lui-même est un très grand marcheur, mais c'était la première fois qu'il guidait quelqu'un de non-voyant pour ses regards croisés.
8: Et on vous retrouve avec Philippe Machinot.
9: Oh, c'était pas mal, hein. Je vais pouvoir vous emmener marcher.
7: Ah, oui, avec plaisir. Moi, j'adore ça. Sur la marche, vous évoquez beaucoup, beaucoup les sensations.
9: Ah, moi, j'ai remarqué une chose. Je crois que le marcheur que je suis se met vraiment en situation d'ouverture à tous les sens à partir de la troisième semaine. J'ai beau me préparer un petit peu, j'ai toujours des ampoules. J'ai toujours mal aux jambes dans les premières semaines. Et à partir de la troisième, c'est très particulier. Et en même temps, les sens, j'ai l'impression que tout arrive à ce moment-là. La vue, l'ouïe, etc., tout s'est développé.
7: Il y a aussi, dans ce livre, vous l'évoquez, le regard des autres, le regard des personnes que vous croisez, qui est très différent selon que ce sont des marcheurs ou des gens dans des villages ou dans des villes.
9: Absolument. Vous savez, je crois que quand on est itinérant, qu'on est un petit peu dans la marge et qu'on traverse des villages, moi j'ai vu des villages où j'avais l'impression que le village se refermait pour me laisser passer. C'est une drôle d'impression, comme s'il fallait pas que je m'arrête là. Mmh. Et puis en même temps, ben rentrer en ville, c'est aussi... Quand t'as passé, plusieurs jours dans la forêt, sous la pluie, t'es un petit peu sale, tu sens un petit peu la sueur, hein, faut en parler. On va s'arrêter là, il y a un escalier.
7: Ouais. On peut aussi faire une petite pause. Vous dites que la pause fait partie aussi de la marche?
9: Oui, complètement.
7: Il y a aussi un rapport à l'apparence physique, toujours avec cette notion de regard des autres. Au fur et à mesure du livre, l'apparence physique du narrateur change.
9: Au bout de quelques semaines de longues marches, quand tu rentres dans un village ou dans une petite ville et qu'il y a des vitrines et que tu te vois, tu te rends compte que ton apparence a changé. Les cheveux sont plus longs, la barbe est plus longue. T'as l'impression d'avoir maigri un petit peu, tu t'es amaigri du moins. Mais je pense que quelque part, aujourd'hui, des gens, en nous voyant ou en me voyant, ont probablement eu cette réflexion de dire « Oula !»
7: Et à l'inverse, ça provoque aussi des réactions humaines profondément chaleureuses.
9: Oui, oui. Moi, je peux vous raconter une anecdote d'une ancienne institutrice dans un petit village du Lot qui est sortie de sa cour un dimanche après-midi. Il faisait une chaleur incroyable et qui me dit « Mais vous êtes un pèlerin de Compostelle, oui, madame ?» Elle me dit « Attendez, j'ai reçu ma petite fille au repas de midi, il me reste de la tarte aux cerises, est-ce que vous voulez une part de tarte avec un café ?» Très bien. Et à un moment, elle s'en va, elle revient, elle m'amène deux gros melons. Et je lui dis « Je vous remercie. » Donc là, c'est un poids supplémentaire dans un sac qui fait déjà 10, 12, 15 kilos pour certaines fois. Et je lui dis, c'est très bien, quand je vais arriver au gîte un petit peu plus loin, je vais pouvoir le partager avec un ami hollandais qui lui arrive de plus loin que moi. Elle me dit, ah non, les deux melons, c'est pour vous. Elle est repartie chercher deux autres melons à partager. Donc quand je suis arrivé au gîte, j'avais quatre magnifiques melons qui nous ont bien fait plaisir. C'est des anecdotes de chemin, mais qui démontrent aussi qu'il y a des gens qui ont une ouverture extraordinaire.
7: Il me reste cette question que je pose à chaque fois. Philippe Machineau, vous, quel serait le sens le plus développé chez vous ?
9: C'est la vue, vraiment. C'est ce qui me permet à la fois de voir l'extérieur et très honnêtement de voir l'intérieur aussi, de tout ce qui se passe à l'intérieur de moi quand je marche.
3: Regard croisé. Merci Laetitia Bernard et à la semaine prochaine. Il est 6h54 sur France Inter. Camille Yembe, rien à fêter.

0: Camille Mbé sur France Inter, à suivre la météo et le journal.
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2: 6h58.
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2: Le petit conseil mode et accessoires de Céline Dacosta, c'est le parapluie que vous nous conseillez aujourd'hui, il sera bien utile.
4: Sympa, ça vous plaît, Ali, comme petit conseil. Oui, ce matin déjà, sur un axe allant de l'Aquitaine jusqu'à la Normandie, en passant par l'Île-de-France, on va en avoir besoin, puisque là, les averses sont présentes. Elles vont progressivement se décaler vers l'est. Dans l'après-midi, elles vont devenir un petit peu plus marquées, notamment des Pyrénées, en remontant vers les Hauts-de-France avec quelques coups de tonnerre possibles. À l'ouest, là où la perturbation sera déjà passé, on aura un ciel variable avec le retour d'éclaircies, mais toujours un risque d'ondées, notamment sur le quart nord-ouest. Et près de la Méditerranée, là, le temps sera plus calme avec un vent qui va faiblir et un soleil qui sera bien présent jusqu'en Corse. Sur le flanc est, pas de pluie, mais un ciel qui sera souvent chargé, donc bien nuageux.
2: Et pour les températures, on gagne encore quelques degrés?
4: Oui, c'est déjà plus doux ce matin à l'ouest, avec une moyenne de 8 à 12 degrés. Ça reste frais sur l'est, 4 à 7 degrés. Et l'après-midi, les maximales atteindront généralement entre 14 et 19 degrés, jusqu'à 22 près de la Méditerranée. Une douceur qui va continuer à s'installer dans les prochains jours.
2: Oui, justement, ça va ressembler à quoi?
4: Alors demain, ça sera encore un petit peu mitigé. Alors ça a commencé à s'assécher quand même par le sud du pays. Mardi, on aura à nouveau un ciel pluvieux sur quasiment tout le nord du pays en redescendant jusqu'au nord de l'Aquitaine, plus sec à l'est et sur le sud. Et puis là, à partir de mercredi, on va avoir une nette amélioration pour tout le monde avec le retour d'éclaircies qui seront déjà un petit peu plus conséquentes. 21 à 25 degrés pour les températures. Températures qui, je vous le disais, vont continuer à grimper la semaine prochaine. À partir du milieu de la semaine prochaine, on passera même au plein été.
2: La météo de Céline Dacosta. 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
5: Corentin Bémol pour le journal, bonjour.
6: Bonjour à toutes, bonjour à tous.
5: À la une, la Bulgarie, grande gagnante de l'Eurovision.
6: Ambiance électrique hier à Vienne, la chanteuse Dana a remporté le concours de chant devant Israël. La France arrive 11e, reportage à Vienne dans un instant. La République démocratique du Congo, frappée de plein fouet par le virus Ebola, une nouvelle souche mortelle. L'OMS déclare l'urgence de portée internationale. Et puis vroom vroom, direction les Pyrénées-Orientales pour la fête de la mobilette, où l'on entendra des passionnés nous raconter leurs souvenirs de bécane. Certains un peu coquins.
2: À suivre sur France Inter avec nous depuis Cannes, à 7h50, un grand acteur et il le prouve à nouveau dans le film L'être aimé de Rodrigo Sorogoyen. Javier Bardem y incarne un réalisateur torturé à la masculinité toxique, il sera notre invité. Et à 8h20, grand entretien consacré à Palantir, cette entreprise de la tech américaine devenue indispensable aux États, services de renseignement, entreprises pour surveiller grâce à l'analyse massive de données. Palantir qui vient de sortir un manifeste en forme de projet de société, on en parle avec le journaliste Olivier Tesquet et la politiste Asma Malin.
6: Bangaranga, voilà le mot qui reviendra quand on parlera de cette Eurovision 2026. C'est le titre de la chanteuse Dara, la Bulgare, a remporté hier en Autriche la 70e édition. Côté France, la chanteuse Monroe termine 11e avec peu de points du public. Une édition dans un contexte particulier suite aux polémiques sur la participation d'Israël. Arrivé deuxième, Julien Baldacchino.
7: Une explosion de joie à l'annonce de la victoire de la Bulgarie. La chanteuse Dara rapporte au pays sa première victoire. Elle est apparue très émue lors de sa première prise de parole.
8: Je veux remercier tous ceux qui se sont sentis connectés à la force, au langage qui est plus fort que les mots, à la musique.
7: Plus tôt dans l'après-midi, la chanson avait déjà reçu le prix de la meilleure mise en scène. Une victoire qui a déjoué tous les pronostics, mais un parcours méritant, selon Lucas de la chaîne YouTube 12 points.
9: C'est le seul pays qui a basé sa sélection nationale sur les artistes. Et elle a proposé 3 chansons au public bulgare. Qui a choisi Bangaranga. Dara en plus c'est une artiste qui a failli ne pas aller à l'Eurovision parce que après avoir gagné sa sélection elle a subi une vague de harcèlement. Finalement elle s'est maintenue mais après une longue réflexion.
7: Dans le contexte très tendu des polémiques autour de l'Eurovision, l'arrivée d'Israël en deuxième position a électrisé l'atmosphère, explique Rémi, un eurofan présent sur place.
10: La participation d'Israël fait polémique depuis maintenant 2 ans. Les pays participants ont fait le choix de maintenir Israël dans la compétition. 5 pays ont boycotté. On va dire les choses franchement, une victoire d'Israël aurait mis en péril l'avenir de l'Eurovision, peut-être même entraîné sa mort.

0: Le parcours jusqu'à l'Eurovision 2027 risque encore d'être semé d'embûches. La Bulgarie devient de fait pays hôte pour l'an prochain, mais organiser l'Eurovision coûte très cher. Or, la télévision bulgare avait quitté le concours depuis plusieurs années pour des raisons budgétaires.
1: Julien Baldacchino à Vienne pour France Inter. Des dizaines de milliers de manifestants hier dans les rues de Londres, deux rassemblements simultanés, une marche d'extrême droite anti-immigration et de l'autre côté, une contre-manifestation pour la Palestine. 4000 policiers étaient mobilisés, 31 personnes ont été arrêtées. En Italie, plusieurs piétons renversés par une voiture hier à Modène dans le nord du pays. 8 personnes ont été blessées, dont 4 grièvement. L'automobiliste a tenté de s'enfuir avant d'être rattrapé par des passants. Le conducteur, connu pour des antécédents psychiatriques, a été interpellé. Le bilan s'alourdit en République démocratique du Congo face à l'épidémie d'Ebola qui frappe l'est du pays. Ce matin, l'Organisation mondiale de la santé déclare l'urgence de santé publique de portée internationale, deuxième niveau d'alerte le plus élevé. 246 cas suspects et 80 décès ont déjà été enregistrés. Sophie Douce.
2: On connaît désormais son nom. La souche du virus Ebola qui frappe de plein fouet la province de l'Ituri s'appelle Bondi Bugyo. Contrairement à la souche Zaïre, mieux connue des médecins congolais, ce variant n'a ni vaccin ni traitement. Plus inquiétant encore, son taux de létalité pouvant aller jusqu'à 50%, a indiqué le ministre de la Santé de la RDC samedi. Autre problème, le manque de symptômes, qui se limite souvent à une simple fièvre sur les personnes infectées, ce qui complique la détection des malades. Mais le ministre congolais, Roger Kamba, a voulu se montrer rassurant.
3: L'épidémie ne sera pas incontrôlable parce qu'il n'y a pas de vaccin, parce qu'il n'y a pas de médicaments. Non, c'est... Encore une fois, ce n'est pas une épidémie que nous découvrons. Je vous dis, 2012, on l'a eu. En Ouganda, je parle de la souche, on a déjà eu. Mais les épidémies d'Ebola, on en a eu 16. Celle-ci, c'est la 17e. Donc, on sait quand même contrôler l'épidémie.
2: Mais dans la province de l'Ituri, une zone minière en proie aux violences des groupes armés, la crainte d'une flambée grandit. Sur le terrain, le personnel de santé manque de matériel de protection et plusieurs infirmiers ont déjà été infectés. Au moins 4 sont décédés. En RDC, l'épidémie d'Ebola la plus meurtrière avait fait plus de 2000 morts entre 2018 et 2020. À Kinshasa, Sophie Douce, France Inter.
1: Et le ministre de la Santé congolais a indiqué hier qu'il n'existe aucun vaccin ni traitement pour cette souche du virus.
4: 7h05 sur France Inter. Va-t-on vers un réchauffement des relations France-Algérie?
1: Le ministre algérien de l'Intérieur se rendra à Paris dans quelques jours, annonce de Laurent Nunez dans les colonnes de La Tribune dimanche. Par ailleurs, le ministre de la Justice, Gérald Darmanin, se rendra à Alger demain. Troisième visite d'un ministre en Algérie depuis le début de l'année. Au menu de cette visite, le cas de Christophe Glaize, journaliste toujours incarcéré en Algérie depuis plus d'un an. Et puis, autre objectif, relancer la coopération entre les deux pays sur le plan judiciaire. Après plus de 2 mois de guerre au Moyen-Orient, les prix du pétrole brut battent des records. Et dans un rapport publié le 13 mai dernier, Transport et Environnement, un réseau d'ONG européennes, affirme que les géants pétroliers ont engrangé des bénéfices exceptionnels. Delphine Simon, à combien estime-t-on ces super profits ?
5: 700 millions d'euros, c'est le montant des bénéfices supplémentaires engrangés par les raffineurs Total Energy ou Rhône Energy et les distributeurs en France depuis l'attaque contre l'Iran. Des surprofits engrangés principalement sur le diesel car la France est très dépendante des importations, ce qui n'est pas le cas de l'essence, raffinée principalement dans l'Hexagone. Sur les 51 centimes de hausse moyenne du prix du diesel par litre, 42 ont été captés par l'industrie pétrolière, dont 14 centimes par les raffineurs et les distributeurs et 9 centimes par l'État. Si la guerre se poursuit, le montant des bénéfices exceptionnels des raffineurs et des distributeurs pourrait grimper cette année à 3,5 milliards d'euros en France, jusqu'à 24 milliards d'euros à l'échelle de l'Europe, calcule l'ONG.
1: Et est-ce qu'il est toujours question de taxer ces super profits ?
5: En 2022, l'Union européenne avait instauré une taxe sur les bénéfices excessifs tirés du gaz et du pétrole durant la guerre en Ukraine. Cette taxe a permis de récolter 28 milliards d'euros sur 2 ans à l'échelle des 27. En France, les résultats ont été nettement en deçà des attentes en raison des lacunes du dispositif fiscal. Une trentaine d'économistes viennent d'écrire au Premier ministre pour l'aider à élaborer un mécanisme plus efficace afin de financer le plan d'électrification du pays et l'aide aux ménages les plus modestes.
1: Delphine Simon, service éco de France Inter. Allez, petit blind test maintenant. Est-ce que vous reconnaissez ce son ?
6: On est trop jeune pour ça, je pense.
1: C'est une mobylette. Vous aurez bien sûr reconnu le son d'une MBK Passion 89.

0: Bien sûr.
1: Et ce bruit résonne tout le week-end à Saint-Cyprien, dans les Pyrénées-Orientales, jusqu'à ce soir. C'est la fête de la mobilette. 400 mobs sur place et une vraie cure de jouvence pour beaucoup de passionnés, Simon Colboc.
2: Ah oui, devant la Peugeot bleue, Françoise rajeunit d'au moins 60 ans.
3: Au départ, elle était à mon papa. Et puis, bon, moi, le week-end, j'essayais de la turaver un petit peu pour pouvoir partir un peu. Parce qu'on habitait à Tézat. Bon, ben on voulait venir à elle, mais il y avait plus de mouvement, plus de choses.
2: La mobylette, pour Robert aussi, c'était la liberté.
4: C'était la mobylette dont je me servais pour aller au collège. Je mettais le cartable parallèle au cadre, 25 km le matin, 25 km le soir. Et à fond les manettes, tout le temps.
2: Pendant longtemps, la mobylette a été le moyen pour les plus jeunes de se déplacer, mais jamais seul pour Muriel.
5: Alors non, moi la mobylette, il y avait mon frère qui avait le droit de s'en servir. C'était que les hommes, pas les filles. Ah bah c'est comme ça avec mon grand-père. Donc je montais derrière mon frère et on faisait les courses ensemble.
2: C'était l'époque aussi où pour séduire, la mobylette était un vrai plus.
6: J'avais une voisine, la sœur de mon copain. Elle voulait faire la mobylette. Alors je lui ai dit, écoute-moi, je vais t'apprendre. Et alors elle était devant et moi derrière. À force de la tenir, ça a fini dans un buisson. Je ne vous dis pas le reste.
1: Oula, oui, on a bien compris. Merci beaucoup. Reportage de Simon Colboc d'ici Roussillon.
7: C'était le journal de Corentin Bémol.
0: Et 80 secondes ce matin sur les plates-bandes d'Alain Baraton. J'espère qu'il me pardonnera car l'occasion était trop belle. Avec le retour promis des beaux jours et le festival de Cannes, de vous emmener flâner au festival des jardins de Chaumont-sur-Loire avec un thème cette année. Le jardin fait son cinéma. Dans ce domaine de Chaumont, la culture prend tous ses deux sens puisque l'art contemporain se mêle aux soins des plantes et à leur mise en scène. Cette nouvelle édition propose de visiter 30 petits jardins, comme 30 pépites, précieuses, jolies, souvent drôles aussi, à l'image de cet espace intitulé Festival de Cannes, C-A-N-N-E-S. Nous sommes entourés de tentures, nous foulons le tapis rouge et dans une brume fraîche sont plantées des cannes aux pommeaux en tête de canard. L'endroit baptisé les jardins de Tati est lui un petit bijou d'humour et de poésie, perfection artificielle et inconfortable dans une première partie inspirée du film Mon oncle avec dalles et fontaines carrées. On passe ensuite à un espace au goût d'enfance qui rappelle le long métrage Jour de fête avec carrousel et marchand de sucreries. Un espace tout en fleurs et miroirs fait écho à Inception de Christopher Nolan. Des silhouettes de dinos au milieu des fougères nous emmènent à Jurassic Plante. L'actrice Sabine Azéma nous invite-t-elle à visionner dans un écrin de verdure Silly Symphonies, vieux classique de Walt Disney. Et coup de cœur personnel pour le jardin Avatar, inspiré du film de James Cameron. Un paradis sur terre, bassin turquoise, canopée en bambou, ombre naturelle et plantes rafraîchissantes. On rêverait de s'y installer pour toujours et de vivre d'amour et de Virgin Colada au bord de l'eau. Le festival des jardins de Chaumont-sur-Loire, courez-y, c'est jusqu'au 1er novembre.
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7: Ils nous ont rejoints jusqu'à la prochaine demi-heure. François, Régis, Gaudry, Jean Brossier, Anna Sigalevitch. Bonjour les amis.
9: Bonjour.
7: François, Régis, qu'est-ce qu'on trouve de beau dans votre panier du marché ce matin?
10: La grande spécialité des bouchons.
7: Dans C'est pour demain, Jean Brossier.
11: Je me demande s'il faut en finir avec les messages vocaux.
0: Oui.
7: Et puis Anna, de quoi sera-t-il question dans Classic & Co?
12: De la musique de chambre de Reynaldo Hahn par le Quatuor Tchalik.
7: Ce sera juste après le grand reportage culture.
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7: Le reportage culture du dimanche matin entre Nice et Monaco aujourd'hui pour découvrir un joyau.

0: les plafonds, le travail du bois est absolument... Alors l'ébéniste, il s'est donné.
1: Qu'est-ce qui vous marque le plus quand vous êtes dedans?
0: Ah, le calme. Il y a une sérénité. C'est quelque chose d'unique.
2: Une villa épurée, loin du bling-bling de la Côte d'Azur, accrochée au rivage, elle semble posée sur la Méditerranée. Vassiliki Castellana est la responsable des actions culturelles depuis 25 ans.
3: Quand j'étais étudiante, il y a quelqu'un qui m'a fait venir visiter la ville à Kyrillos. Et tout de suite, j'ai eu le choc à cause de cette beauté, de cette un flash, comme c'était quelque chose que j'avais déjà vu avant. En Grèce, les gens regardent tout et ça m'est arrivé de voir des visiteurs qui tombent sur les colonnes parce que tellement ils regardent autour d'eux.
1: Qu'est-ce qui vous fascine dans cette villa?
3: D'abord qu'il y a une association et une harmonie de la couleur bleue avec la couleur blanche. Même si ce sont des choses qu'on a l'habitude d'associer, ici c'est très beau. Et le bleu de la mer, qui ne rappelle pas le bleu de la Grèce, va très bien avec le blanc ici de la villa Kyrillos. Chaque pièce, en fait, suit la lumière. La villa reflète une idée que les savants de l'époque de Théodore Enach avaient de la Grèce. Et ça rappelle beaucoup ce que Renan disait, que moi j'adore, c'est que c'était une civilisation, un miracle qui a existé, qui ne va jamais plus exister, mais qu'on n'oubliera jamais. Bonjour, venez, venez.
2: Vassiliki est l'une des guides de cette villa, qu'elle connaît par cœur.
3: Et alors, on n'avait pas de montre à l'époque. Comment on savait, observez bien, comment on savait l'heure dans l'Antiquité? Observez bien, regardez. Et oui, il y a un cadran solaire tout en haut, regardez, qui montrait les heures à la fin de l'après-midi.
2: Parmi les nouveautés proposées par le nouveau gestionnaire des lieux, ces visites sonores. Un dialogue entre Gustave Eiffel et Théodore Renach. Le visiteur plonge dans l'atmosphère intellectuelle et artistique de la belle époque.
4: Voyez-vous, pour moi, la culture grecque est à l'image de ce Balanéion. Une source éternelle où la pensée moderne doit sans cesse se retremper pour prendre comme un bain de vie, de jeunesse et de beauté.
2: Chaque année, près de 60 000 visiteurs découvrent cette villa. Dirigée depuis quelques semaines par Agnès Marandon, elle souhaite lui donner un nouveau souffle.
5: C'est très important que les berlugans et tous les gens qui vivent sur la région puissent se réapproprier ce lieu qui était devenu un petit peu isolé de l'activité qu'il y a autour. Et c'est vrai que quand on voit une photo de Beaulieu, on voit la villa Kyrillos. Donc il faut que la villa existe avec Beaulieu et que Beaulieu existe avec la villa.
2: Cet été, la villa Kyrillos accueillera des ateliers de cuisine traditionnelle et des initiations à la musique grecque, ou encore des séances de cinéma en plein air, sur la terrasse, en bord de mer.
6: La villa Kyrillos, près de Nice, une villa dédiée à l'Antiquité. Un reportage de Victor Vasseur à retrouver sur l'appli Radio France.
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6: Et cap sur Lyon, votre bonne ville natale, François-Régis Gaudry, pour le marché ce dimanche et surtout pour déguster l'une des spécialités emblématiques des bouchons.
8: Oui, Ali et Marion, vous connaissez les bouchons lyonnais.
6: Évidemment.
8: Alors, je vous parle pas des embouteillages, hein, même s'il semblerait quand même qu'en 2025, Lyon arrive en tête des villes françaises les plus congestionnées. Non, je vous parle des vrais bouchons, ces auberges qui servent des spécialités populaires comme le tablier de sapeur, la quenelle, la salade lyonnaise ou encore... Cette préparation considérée peut-être comme la plus populaire auprès des gourmets lyonnais, mais également des touristes étrangers. Vous voulez savoir laquelle?
6: Évidemment.
8: Eh bien, je me suis glissé dans les cuisines du café Comptoir Rabel, l'un des plus anciens bouchons de Lyon, situé sur la Presqu'île, dans le deuxième arrondissement de la ville. Et le chef David Mizoul me l'a cuisiné, c'est...
9: La cervelle de canu, qui est à la base un fromage blanc égoutté, et appelé aussi claqueré, parce qu'autrefois, il fallait qu'il claque pour avoir une bonne consistance. Et c'était la nourriture principale des canuts, mangés ou avec des croutons ou avec des pommes de terre, car ils étaient très pauvres et c'était leur repas presque de la semaine, ils mangeaient presque tout le temps ça.
8: Les canuts, c'était les ouvriers de la soie et du coup, il n'était pas du tout question de cervelle. Hein. C'était bien un fromage blanc condimenté, assaisonné.
9: C'était vraiment le fromage blanc parce que en fait, les patrons des canuts, eux, mangeaient la cervelle d'agneau qui était blanche avec de l'ail, du persil et au beurre. C'était un pied de nez à leur employeur en disant « Nous aussi, on mange la cervelle de canut. »
8: Vous pouvez me montrer comment on s'y prend?
9: Alors, on prend du fromage égoutté en faisselle qu'on va mettre dans un saladier. On va ajouter de l'ail écrasé. On va ciseler la ciboulette et du persil. On va verser un petit peu de vinaigre de vin et un petit peu...

0: de vin blanc.
1: Voilà. On va assaisonner de sel et de poivre. Et là, maintenant, on va mélanger. Et
0: il faut que on entende le bruit. Et là, c'est vraiment claqué. C'est le claquerait lyonnais.
2: Voilà. Donc, claque cette cervelle de canut, claquerait.
0: Voilà.
2: Et là, on voit que ça commence un peu à prendre du volume, à mousser.
1: Voilà, là, on va ajouter un petit peu de crème épaisse dans le saladier. Et on rebat. Et là, elle est prête à déguster, vous voyez. La belle consistance, elle brille bien.
2: Ah, superbe. Vous me faites une petite tartine?
1: On fait une petite tartine, voilà.
2: Waouh.
1: On va pouvoir déguster ensemble. On le met à tous les étages. À l'apéritif, avec des petits croutons. On peut le servir tiède avec des pommes de terre dessus. On met la cervelle de canut, c'est délicieux. En ce moment, je fais des asperges aussi blanches. On peut en mettre avec. Et on peut le manger en fromage. La cervelle de canut, c'est incontournable. On ne vient pas manger du comté ou autre chose. C'est la cervelle de canut. Hein.
2: Merci, chef David Misoul. Et à bientôt.
1: C'est un plaisir. Au revoir.
3: Bon, et François-Régis, en bon lyonnais, j'imagine que vous pratiquez cette cervelle de canut à la maison.
4: Oui, mais alors, au risque de me mettre à dos la milice des bouchons lyonnais, je prépare chez moi une cervelle de canut légèrement réinterprétée, écoutez bien. Vous prenez un pot de faisselle, une bonne faisselle évidemment, vous l'égouttez dans son panier au moins 3 heures, parce que la cervelle de canut, ça doit pas lâcher d'eau, ça doit pas être trop liquide. Vous versez ensuite cette faisselle égouttée dans un saladier. Alors normalement, dans la cervelle de canut, il n'y a que du persil et de la ciboulette, ce sont les deux herbes autorisées. Mais moi, j'ajoute du cerfeuil et de l'estragon, mon herbe aromatique préférée, et même une petite échalote finement émincée. Un trait de vinaigre, du sel, du poivre, je fouette vigoureusement et hop, sur des pommes de terre tièdes ou des tartines de pain grillé. Vous m'en direz des nouvelles de cette cervelle de canut réinterprétée.
5: En tout cas, la recette de votre cervelle de canut, on la retrouve sur la page internet de l'émission. Tout à l'heure, à partir de 11h, au menu de On va déguster.
4: Le flan pâtissier. Wow. Tout le monde veut sa part.
5: Vive
4: à l'île premier. Et ben voilà, c'est la nouvelle folie sucrée. On va tenter de comprendre pourquoi.
5: À tout à l'heure.
3: 7h20 sur France Inter. Jean Brossier, c'est à vous. Dans votre chronique, c'est pour demain. Vous nous parlez ce matin d'une obsession contemporaine, le message vocal.
6: Oui, après le temps de la lettre, du texto et de l'appel téléphonique, voici venu celui du message vocal, hein, qu'on appelle également en bon français un voice, et qui révolutionne notre manière de communiquer. Rien que sur WhatsApp, plus de 7 milliards de messages vocaux sont envoyés chaque année. Alors les raisons du succès sont connues, hein, le vocal est plus pratique qu'un SMS, pas besoin de taper sur son clavier ou de vérifier son orthographe. Il suffit de prendre son smartphone et d'appuyer sur enregistrer. C'est aussi plus facile qu'un appel, hein, quand on peut faire un vocal à tout moment, en faisant ses courses par exemple, sans se coordonner avec son interlocuteur. Le message vocal donne enfin l'ineffable plaisir de monologuer sans être interrompu, et ça en fait un médium propice à la mise en récit de sa propre vie. On le plébiscite pour raconter à ses proches un rendez-vous amoureux ou une embrouille au travail, et le tout avec force détail.
5: Mais les vocaux ont aussi leurs détracteurs.
6: Oui, il y a même une fatigue du vocal, une vraie lassitude à recevoir d'interminables enregistrements de la part d'amis qui n'ont pas toujours l'éloquence d'un Fabrice Luchini, car il y a un non-dit autour des messages vocaux qui explique beaucoup l'agacement qu'ils suscitent. La fluidité à l'oral n'est pas donnée à tout le monde. Le vocal suppose en effet une capacité d'improvisation, et ça n'a rien à voir avec l'exercice d'une chronique radio par exemple, où on lit un texte écrit à l'avance. Quand on fait un voice, à l'inverse, on ne lit rien. On se laisse aller à l'inspiration du moment. Certains s'en sortent très bien. Pour d'autres, ça débouche sur d'interminables monologues remplis de digressions qui s'approchent davantage du flux de conscience que du récit. Bref, le vocal, c'est souvent plaisant pour celui qui parle, un peu moins pour celui qui écoute, même avec la possibilité de le mettre en accéléré, parfois même en vitesse x2.
3: Ce qui est également insupportable à mon avis. Mais pour vous, Jean, il n'y a pas de fatalité à ce que les vocaux soient pénibles.
6: Oui, au fond, on considère à mon avis à tort que l'expression orale va de soi, qu'elle est simplement affaire de spontanéité, contrairement à l'expression écrite. Mais à l'oral, il y a aussi des codes à maîtriser. Ne pas hésiter, éviter les tics de langage, les détails inutiles, les longueurs, ne pas partir dans tous les sens et savoir raconter. Raconter une histoire, tout ça peut se travailler, mais ça suppose d'accepter que le message vocal n'a rien de naturel, qu'il relève aussi de la performance et de la mise en scène de soi.
5: Mais alors comment fait-on, Jean, pour améliorer ses performances ?
6: Ben, on peut commencer par se fixer une limite de temps déjà, ne pas dépasser quelques minutes au risque de noyer son interlocuteur. Surtout, avant de lancer l'enregistrement, il faut peut-être réfléchir un minimum à ce qu'on a envie de raconter, quitte à faire un brouillon. Bref, écrire un peu avant de parler, comme on le fait à la radio. Car à mon avis, l'exercice du message vocal est beaucoup plus proche du vieil exercice de la lettre que de celui de l'appel téléphonique, dans un vocal comme

0: Dans une lettre, on développe un propos en solitaire, avec une part d'introspection, mais en espérant intéresser son interlocuteur. La lettre pose au fond le même type de défi, comment éviter les longueurs, comment structurer son propos, etc. C'est donc peut-être en se modelant sur les relations épistolaires qu'on parviendra à parfaire l'art, pour l'instant laborieux, du message vocal.
1: Jean Brossier, merci.
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1: Classic & Co avec vous, Anna Sigalevitch. Et ce matin, Anna au programme, le nouvel album du Quatuor Chalik, paru sur le label Alkonost. C'est le deuxième volume de l'intégrale de la musique de chambre qu'il consacre au compositeur Reynaldo Hahn.
3: Oui, 6 ans après le premier volume, voici donc la suite de cette intégrale Reynaldo Hahn, compositeur français d'origine vénézuélienne de la première moitié du XXe siècle, encore relativement méconnu, à part quelques mélodies et opérettes. On découvre ici des pièces de toute beauté, comme le quatuor avec piano en sol majeur, sommet et résumé, nous disent les Chalik, de l'art de Reynaldo Hahn.

0: Alors, les Tchalikana, c'est une fratrie de musiciens.
1: Oui, on connaît bien depuis quelques années leur merveilleux quatuor à cordes. Pour cet album, ils sont en quintette puisque leur frère aîné, Dania, est au piano. Leurs quatre frères et sœurs, c'est rarissime, mais cinq, c'est assez unique et infiniment touchant tant leur complicité musicale transparaît. Ils disent que c'est une immense école de la vie de jouer ensemble qui les fait toujours progresser humainement.

C'est en se passionnant pour Marcel Proust il y a une vingtaine d'années que Gabriel, le premier violon du quatuor, s'est intéressé à Reynaldo Hahn. Ils ont été amants, une relation passionnée qu'Hahn exprime dans le trio qu'on écoute, une œuvre inachevée dont le compositeur décrit le passage central comme, je cite, « le désarroi de deux âmes primitivement harmonieuses, unies et qui sont devenues discordantes ».

0: ce trio mythique pour les aficionados de Proust est joué pour la première fois.
1: Oui, c'est aussi l'un des grands intérêts de cet album. Grâce au musicologue Philippe Blay, éminent spécialiste de Reynald Hoan, les Tchadiks ont eu accès à des œuvres retrouvées récemment, donc inédites. Il y a ce trio et le très bel andante allegro pour violoncelle et piano. L'andante est, comme le quatuor en sol, l'une des pièces écrites pendant l'occupation, période durant laquelle Reynald Hoan fut contraint à l'exil et mis à l'écart à cause de ses origines juives.

qui est très beau dans la musique de Anne, m'a dit Gabriel Tchalik, c'est qu'elle raconte des histoires et que ça chante tout le temps. Dans son écriture, il ne cherchait pas la révolution, mais sa voix personnelle au sein d'un langage établi. En résulte une œuvre d'un raffinement et d'une élégance superbe, à la grâce naturelle et authentique.

0: La musique de chambre de Réal Doane par le quintet Tchalik, cette magnifique fratrie musicale. C'est un disque qui vient de paraître. Merci Anna et merci à Anne Weinfeld pour la réalisation. À suivre la météo et le journal.
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2: 7h29. 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
3: Céline Dacosta, vous avez toujours raison. Comme prévu, les averses sont de retour.
4: C'est vrai. La perturbation arrivée hier par la Bretagne est bien présente avec des averses qui sont quand même plutôt faibles ce matin. Entre l'Aquitaine, le Poitou-Charentes et la Normandie, en passant par le bassin parisien, elles seront un petit peu plus marquées cet après-midi du sud-ouest en remontant vers les Hauts-de-France, donc des Pyrénées jusqu'au Limousin, Centre-Val de Loire, Île-de-France et Ardennes, où là, elles pourraient prendre un caractère orageux. Près de la Méditerranée, le vent va souffler beaucoup moins qu'hier. Le soleil sera largement présent jusqu'en Corse. Soleil aussi ce matin sur les Pyrénées, mais ça va se gâter cet après-midi, vous l'avez compris. Et puis plus à l'ouest, on aura quand même le retour de quelques éclaircies avec un ciel un petit peu plus variable sur le nord-ouest où il restera quelques ondées.
3: Et on regagne encore quelques degrés ?
4: Oui, ce matin déjà, surtout sur la partie ouest, 8 à 12 degrés. Ça reste quand même frais à l'est, hein, 4 à 7 degrés. Dans l'après-midi, les maximales seront comprises entre 14 et 22 degrés du nord au sud, 17 à Paris. Ça remonte doucement. Des températures qui vont continuer à grimper dans les prochains jours.
3: Merci Céline Dacosta et merci à vous de vous réveiller à l'écoute de France Inter. Il est 7h30.
0: Le journal Laurence Thomas. Bonjour Laurence.
5: Bonjour Ali, bonjour à tous. Joli mois de mai, ce cru 2026 a fait le plein de ponts. Le secteur touristique fait le bilan plutôt positif chez Gîtes de France. Une tendance, on l'a bien compris, les Français partent moins loin pour dépenser moins de carburant. C'est confirmé, le pape viendra en France fin septembre. Des fidèles heureux, nous serons à Lourdes dans ce journal. Un coup dur, l'interdiction des produits alimentaires au CBD inquiète les producteurs de chanvre du Vaucluse. Et puis l'homme aux clés d'or à Cannes, le portrait du chef concierge du Majestic, l'un des plus grands hôtels de la Croisette, un homme, un métier indispensable.
3: Et justement, à propos de Cannes, à 7h50, il incarne un père absent et un cinéaste reconnu mais toxique dans le film L'être aimé de Rodrigo Sorogoyen en compétition officielle sur la Croisette. Avec nous, depuis le studio de France Inter, là-bas, l'immense Javier Bardem qui sera notre invité.
0: Un calendrier favorable, les week-ends prolongés de ce mois de mai 2026 touchent à leur fin ce dimanche, Laurence.
5: Autant d'occasions pour le secteur touristique de faire le plein de nuitées, mais cette année, le contexte ne les arrange pas avec la guerre au Moyen-Orient, la hausse des prix des carburants. Beaucoup de Français, on le sait, ont fait une croix sur les escapades et les vacances loin de chez eux. La clientèle européenne, qui se déplace beaucoup en voiture, a elle aussi quelque peu déserté. Pour autant, Alexis Arad, les réservations sont loin d'être en berne.
6: D'abord frileuse, les réservations se sont accélérées dans les derniers jours avant les ponts. Du côté des Gîtes de France, présents dans 92 départements, le bilan est positif. Solange Escure est la directrice générale du réseau.
7: Un bon taux d'occupation, que ce soit sur les week-ends de mai ou même sur le mois de juin. Ce qu'on constate sur les réservations de dernière minute du mois de mai, c'est qu'on a un effet proximité pour se déplacer dans un rayon de 2 à 3 heures de son domicile.
6: Un mois de mai sauvé par le tourisme de proximité. Aller moins loin pour dépenser moins en carburant. Une tendance aussi observée sur Airbnb pour ce dernier mois comme pour l'été à venir. Clément Ollery, directeur France de la plateforme.
8: On a vu une croissance plutôt soutenue des voyages des Français en France. C'est-à-dire que les Français se recentrent sur redécouvrir tous ces trésors que la France a à offrir. C'est le voyage malin plutôt que le pas de voyage. Il y a une croissance à deux chiffres du nombre de voyages qui sont intra-régionaux. Vous savez, vous êtes lyonnais, vous allez près des Alpes par exemple. Une grande tendance pour les territoires ruraux ou un peu plus reculés et de montagne.
6: Au premier rang de ce succès, la côte bretonne ou de Loire-Atlantique avec près de 50% d'augmentation des recherches, le dévolu dans les Alpes du Sud ou encore la Normandie, boostée elle par les vacanciers franciliens.
5: Alexis Arad, et d'importantes difficultés de circulation sont attendues ce dimanche sur les grands axes. Journée classée rouge dans toute la France, dans le sens évidemment des retours, jusqu'à la fin de la journée à l'occasion de la fin du pont de l'Ascension. La Russie, attaquée par plus de 500 drones ukrainiens la nuit dernière sur Moscou et sa périphérie. 3 morts. Kiev avait promis de riposter après l'attaque de Moscou qui a fait 24 morts il y a 3 jours dans la capitale ukrainienne. Nouvelle étape du réchauffement diplomatique en cours entre la France et l'Algérie. Le ministre algérien de l'Intérieur a

0: attendue à Paris dans quelques jours, une annonce de son homologue français Laurent Nunez à la Tribune dimanche, et puis Gérald Darmanin, le ministre de la Justice, annonce lui se rendre à Alger demain lundi, pour parler de coopération judiciaire. Pour Laurent Nunez, comme Gérald Darmanin, il sera question aussi du sort du journaliste français Christophe Glaise, condamné à 7 ans de prison pour apologie du terrorisme. C'était dans les tuyaux depuis plusieurs jours, et c'est désormais officiel. Le pape Léon XIV viendra bien en France pour une visite d'État. Et on connaît maintenant les dates, ce sera du 25 au 28 septembre. Un passage à Paris confirmé notamment au siège de l'UNESCO. Ce n'est pas encore officiel, mais le sanctuaire de Lourdes se prépare à la visite papale, pour la plus grande joie des fidèles, rencontrés par Thomas Giraudot, ici Béarn Bigorre.
1: Nous, on attend vraiment sa venue avec impatience, particulièrement à Lourdes, un sanctuaire où il y a eu de nombreux miracles. Enfin, le pape parle beaucoup d'espoir, d'espérance, qu'il faut toujours y croire, ne jamais baisser les bras. Et donc, de venir à Lourdes, je trouve que même pour les malades, c'est important en fait.
2: Oui, et puis c'est beau de voir tous ces gens qui viennent pour prier, pour voir le pape dans les grands rassemblements à Lourdes, après son mariage, quand il y a beaucoup de monde, c'est hyper touchant. Parce qu'on voit tous ces malades, toutes ces personnes qui viennent pour prier.
3: C'est une grande chance de pouvoir, ne serait-ce que l'apercevoir en vérité, comme on dit, d'être porté par la plénitude des chants, d'être ensemble.
4: Voilà, c'est un regroupement d'amour comme il pourrait à autre chose, sur des stades, sur du sport ou quelque chose. Je trouve que là, il n'y a plus de barrière entre les gens.
5: Pour moi, c'est merveilleux. C'est une grâce énorme. Moi, j'ai eu ma conversion à Lourdes, donc que le pape vienne à Lourdes, c'est une très très belle nouvelle. Au milieu de toutes ces mauvaises nouvelles, n'oublions pas celle-là, quoi. Hein.
0: Le coup de massue pour les cultivateurs de chanvre depuis vendredi. On le sait, impossible d'acheter des huiles, des tisanes ou des bonbons à base de CBD. Réglementation européenne oblige. Seul le CBD à fumer ou sous forme de liquide pour cigarettes électroniques reste autorisé. Une décision qui plonge toute une filière dans l'incertitude. Dimitri Morgado est allé dans le Vaucluse à la rencontre du président de l'Association française des producteurs de cannabinoïdes, lui-même producteur de chanvre.
6: Et Guillaume Gueux cultive cette plante à Loris, dans l'Uberon.
7: Pour nous, agriculteurs, qui faisions principalement des produits alimentaires, c'est vraiment un coup dur aujourd'hui qui nous arrive comme ça du jour au lendemain.
6: Et ce qui pose problème, selon le professionnel, c'est que cette réglementation ne fait pas la différence entre les produits issus de l'agriculture et les produits de synthèse.
7: C'est vraiment important de contrôler les produits qui sont mis sur le marché, ça on n'a aucun doute là-dessus. Maintenant, il ne faut pas amalgamer des produits qui sont naturels, qui sont agricoles et qui sont français, et des produits qui sont industriels, qui peuvent provenir des États-Unis, de Chine ou d'autres lieux.
6: Se passer de ces denrées alimentaires à base de CBD met en péril toute une filière, puisque ce marché représente environ 60% de la production totale des agriculteurs.
7: Aujourd'hui, le chanvre, ça permet de pérenniser des activités, des gens qui ont fait des nouvelles installations et qui ont fait des investissements.
6: D'autant que ce plan aura peut-être un revers de la médaille bien désagréable, selon Guillaume Gueux.
7: Si les boutiques arrêtent de le vendre, les gens vont aller acheter sur Internet. Et en fait, ça ne réglera pas du tout le problème. Ça va juste déporter le problème, comme avec d'autres produits où ce sera approvisionné par des réseaux illégaux.
6: Le président de l'association de producteurs demande donc la suspension de ce plan. Il veut un modèle alternatif qui permettra à la fois de contrôler les produits, mais sans pénaliser les agriculteurs.
0: Et Dimitri Morgado, ici Vaucluse. La riposte s'organise chez Grasset après l'éviction choc de son patron Olivier Nora par Vincent Bolloré. Les auteurs de la prestigieuse maison d'édition se sont réunis cette semaine à Paris pour préparer la suite, car l'inquiétude est immense. Rester, partir ou publier autrement.
8: Mais pendant que le monde de l'édition s'interroge, Laurence, les affaires, elles, continuent.
0: Pour Vincent Bolloré, oui, Hachette Livre et le studio Canal s'allient pour adapter des romans au cinéma via une nouvelle structure baptisée On Screen. Derrière la tempête éditoriale, Vincent Bolloré accélère aussi sa stratégie industrielle, Camille Marigot.
9: Les adaptations d'œuvres littéraires à l'écran représentent 40% des films les plus rentables du top 100 mondial du box-office. On peut citer Autant en emporte le vent, Le Seigneur des Anneaux ou Le Comte de Monte Cristo. Et avec plus de 100 000 titres, Hachette Livre, premier éditeur français, donnera à Studio Canal un accès privilégié à son catalogue tout en étant partenaire de création. Inès Salas, co-autrice de Féticher la plume, la littérature, nouveau produit du capitalisme.
10: Ça leur permettrait justement, si vous voulez, de travailler en amont, d'abord en proposant tout de suite les livres qui leur semblent adaptables sous des formats déjà pré-adaptés et ensuite en suivant l'adaptation du livre.
9: Sans oublier oublier les ventes en librairie si l'adaptation à l'écran est un succès. Une opération économique à double sens donc pour Studio Canal et Hachette, alors que sa filiale Grasset, très lucrative, se vide de ses auteurs.
10: Ce que nous dit Bolloré, c'est que c'est pas grave, ce qui compte de toute façon dans son projet, c'est moins les auteurs et leur voix singulière, les éditeurs et leurs choix éditoriaux, que l'industrie du livre conçue comme un fournisseur de contenu.
9: Les titres jeunesse

0: comme le Club des 5, Fantomètes ou Caroline font partie des exemples cités de ce qui pourrait être adapté, mais encore sans projet concret à ce stade.
1: Camille Marigot, le Festival de Cannes avec ce soir la projection du film Garance de Jeanne Herry avec Sarah Guibaudot et Adèle Exarchopoulos en compétition.
2: Avec le Festival de Cannes, il y a aussi des personnalités sans qui ces festivités ne pourraient pas avoir lieu normalement.
1: Portrait de l'homme aux clés d'or, le chef concierge du Majestic, d'un des plus grands hôtels de la Croisette, Laurent Kramer.
3: Il est l'homme aux clés d'or du Majestic, l'un des personnages incontournables du festival.
4: Là, on est en plein cœur du lobby de l'hôtel, donc juste à côté de l'entrée. C'est un lieu magique parce que c'est le lieu où tout le monde se rencontre avant la montée des marches.
3: Gilles Bastoni est l'homme le plus sollicité par toutes les stars de la Croisette.
4: On a 349 chambres avec des demandes, des attentes très importantes, donc on doit être là pour répondre.
3: Marion Cotillard, puis Catherine Deneuve passent devant nous.
4: C'est ce qui est dingue avec notre métier, c'est qu'on va rencontrer et de temps en temps nouer des liens avec des personnes que dans le monde courant, on va dire, ça n'arriverait jamais. Donc, c'est la magie du festival aussi.
3: Et pour trouver des solutions à n'importe quel problème, comme cette star ayant oublié sa robe à Paris pour monter les marches, mieux vaut avoir un bon carnet d'adresses.
4: Demain, je vais avoir une demande à l'autre bout du monde, je vais appeler un de mes confrères qui va m'aider.
3: Avoir cette distinction des clés d'or permet justement d'accéder à des ressources inépuisables.
4: C'est là où on devient quasiment intouchable comparé à d'autres personnes qui font ce métier-là, parce qu'on va avoir des ramifications de partout.
3: Avec une robe finalement à l'heure pour monter les marches.
4: C'est pour ça qu'une des principales qualités pour être un bon concert, c'est de savoir intégrer le stress et le transformer en adrénaline, caprice, pas caprice. Nous, on est là pour répondre aux demandes. Honnêtement, on prend plaisir à rigoler avec eux, à détendre aussi l'atmosphère. Ils sont souvent beaucoup plus tendus que nous parce que c'est un moment important. C'est quand même des personnes qui vont réaliser leur rêve de projeter le film pendant le festival du film.
3: C'est bien d'ici que partent les berlines du festival pour déposer les équipes au pied du tapis rouge.
1: Laurent Kramer, et puis c'est la Bulgarie qui a remporté l'Eurovision hier soir à Vienne. Jamais le pays n'avait gagné le concours. Deuxième, Israël. Troisième, la Roumanie. Déception pour la France. Monroe, 17 ans, a terminé seulement à la 11e. Place.
5: C'était le journal de Laurence Thomas. À suivre, la petite balle jaune et la verdure.
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2: On va en reparler avec vous, Sophie Parmentier. Sophie, vous brossez ce matin le portrait de Gaël Monfils. On va le revoir sous les spotlights jeudi prochain. Il a prévu une soirée de fête pour le public sur le cours central de Roland-Garros, à quelques jours seulement de son dernier tournoi sur terre battue avant de prendre officiellement sa retraite.
9: Exactement. Quand tu aimes tant quelque chose, il ne semble pas y avoir de bon moment pour dire au revoir. Mais 40 ans, ce sera le bon moment pour moi, a écrit il y a quelque temps sur les réseaux sociaux Gaël Monfils. Il sera quadragénaire à la fin de l'été. Il va donc bientôt raccrocher ses raquettes de pro, lui qui a commencé le tennis à l'âge de 4 ans à la Courneuve, fils d'un entraîneur de foot. Il a préféré courir après les petites balles jaunes. À 11 ans, dans son club de la Porte de Charenton à Paris, Gaël Monfils se fait déjà remarquer comme une graine de champion. Avec ses petites lunettes rondes sur le nez et son air sage, il est interrogé pour la première fois par une télé, Archive INA.
10: Comment tu t'appelles ?
11: Gaël.
10: Gaël quoi ?
11: Gaël Monfils. C'est un rêve d'être dans les 10 premiers mondiaux.
10: Et tu te rends compte du chemin que tu as encore à parcourir avant d'être number one ?
11: Bah oui, j'en ai plein encore. Toujours à être à 100%. Jamais donné de points, bête.
10: Qu'est-ce qui te manque pour arriver à ce niveau-là ?
11: La rigueur, quand je pars de pas tellement jouer avec les jeux vidéo et tout ça. Être vraiment rigoureux sur les étirements après un match.
9: À 15 ans, Gaël Monfils devient champion de France. À 18 ans, il accomplit le petit chelem, catégorie junior, Open d'Australie, Roland-Garros, Wimbledon. Il se révèle aux yeux du grand public avec ses grands coups droits, son revers à deux mains, son service à 220 km/h. À 20 ans, il devient numéro 1 du tennis français. À 30 ans, il atteint la 6e place mondiale, son meilleur classement en 2016. À 39 ans, il a 13 titres à son palmarès de joueur aussi athlétique que spectaculaire, avec ses coups acrobatiques et ses plongeons du haut de son 1m93. Mais c'est son grand regret, il n'a jamais passé les demi-finales en grand chelem.
5: Et avant Roland-Garros dans quelques jours, ce géant du tennis français vient de dire adieu à Monte-Carlo.
9: Gaël, mon fils, était très ému sur le court Régnier 3 le mois dernier. À Monaco, mon fils avait réussi à battre Roger Federer, c'était en 2015. Le mois dernier, il a été éliminé en 16e de finale. Confidence à la fin du match au micro de son ami Arnaud Clément, devenu consultant pour Eurosport.
12: Il y a beaucoup d'émotions et en même temps, comme tu dis, on a envie de toujours donner le meilleur de soi-même. On est compétiteur avant tout. De temps en temps aussi, on se rend compte que la tête veut, mais les jambes ne suivent pas ou le corps. Donc il y a des choix qui s'imposent. Mais voilà, j'essaie d'être à 100% sur le moment que je peux et être à 100% de ce que je peux être à ce moment-là, quoi.
9: 100% jusqu'à la dernière balle. Après, Gaël, mon fils, a annoncé qu'il allait travailler dans la finance et garder sa fille de 3 ans à la maison pendant que sa femme, la joueuse ukrainienne Elina Svitolina, continuera à remporter des tournois comme elle l'a fait hier à Rome. Moi, je vais faire une pause dans le tennis, assure Gaël, mon fils.
2: Merci Sophie Parmentier. Lui ne fera jamais de pause dans son jardin. Alain Baraton, la main verte.
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5: Et bonjour Alain.
13: Bonjour
14: à tous. Et je fais quelques pauses, rassurez-vous.
5: Vous êtes un homme heureux parce que pour Cicéron, si on possède une bibliothèque et un jardin, on a tout ce qu'il faut.
14: Oui, d'où mon idée ce matin de vous proposer le dernier livre de Véronique Mur, Être un arbre dans la ville. Dans cet ouvrage richement illustré, l'auteur, elle est botaniste, rappelle qu'il est impossible de penser la ville sans les arbres et elle se demande d'ailleurs comment ils peuvent résister dans un environnement hostile, souvent coincé entre béton et bitume. Véronique Mur revient sur l'histoire des arbres en ville, une histoire vieille de 500 ans, et nous propose d'apprendre à cohabiter avec, il faut bon de le rappeler, ces êtres vivants, ceux que nous plantons, mais aussi ceux qui naissent aux marges et lisières de nos cités. Être un arbre dans la ville de Véronique Mur est publié par Atelier B.
2: C'est pour ça que vous voulez planter des arbres place de la Concorde à Paris ?
14: Mais bien sûr, parce qu'il faut végétaliser la ville pour qu'il y ait un petit peu de fraîcheur et limiter ainsi les conséquences du réchauffement climatique.
2: Admirable.
5: Ça fait penser à une jolie chanson de Maxime Le Forestier aussi. Un autre ouvrage avec la magie du cyanotype par Carrasco.
14: Publié aux éditions Alternatives, Émilie Lacour, c'est elle qui se cache derrière le nom de Carrasco, nous invite à explorer la technique du cyanotype, un procédé d'impression né en Angleterre vers 1840, qui permet de reproduire, par exemple, des fleurs. Dans ce livre, ô combien documenté, l'auteur nous invite à participer à une expérience artistique originale, et elle nous explique, mais concrètement, comment procéder, et surtout, elle le fait avec subtilité et poésie.
2: Et vous maîtrisez la technique ?
14: Non, je ne la maîtrise pas, mais j'ai l'ouvrage, et je pense m'y mettre, parce que ça doit être très intéressant.
5: Et vous voulez nous signaler autre chose aussi, c'est la saison 1 des As du Jardin, qui est disponible sur la plateforme France.tv.
14: Oui, tournée dans le parc du château de Vlaugerge à Montpellier, 8 candidats, ils ont entre 18 et 70 ans, s'affrontent dans des épreuves intelligentes qui font appel à leur connaissance du monde végétal, à leur créativité, mais aussi à leur esprit d'entraide et de solidarité.
5: Vous devriez y aller.
14: Oui, comment ?
5: Vous devriez y aller.
14: Ben, j'ai été invité, pour ne rien vous cacher, au dernier épisode. Je connais donc le nom du vainqueur.
2: Vous gagneriez chaque année.
14: Eh ben non, mais j'ai été surpris de la compétence, de la qualité et du dynamisme des candidats, voyez-vous.
2: Vous guidez les jeunes générations, vous préservez les traditions comme Cicéron, et donc il y a les auditeurs jardiniers. Oui. D'Inter qui ont des questions pour vous. Il y a Carline, par exemple, qui vous demande à quelle profondeur il faut planter les pommes de terre.
14: Bien, Carline, c'est extrêmement, drôle de question, mais... c'est extrêmement simple. Autrefois, on disait dans les vieux potagers que la pomme de terre était satisfaite lorsqu'elle voyait le jardinier quitter le potager. Donc, pour faire simple...
5: Comment reconnaît-on une pomme de terre satisfaite ?
14: Oui, ce qu'elle va vous offrir.
5: Ah.
14: Un homme ou une femme heureux font des sourires, la plante, elle, offre ses tubercules savoureuses. Donc, on enterre à peine la pomme de terre. Le secret, c'est ensuite le butage, qui ne consiste pas à tuer la pomme de terre,
2: bien sûr.
14: Mais à mettre par-dessus elle de la terre.
2: Carline vous remercie. Romain, lui, vous dit que les feuilles de son oseille se tachent de rouge et dessèchent. Il est complètement perdu. du Romain. Que faire, Maître Baraton ?
14: On voit votre expression, combien vous aimez l'oseille, incontestablement. Eh bien, l'oseille, là, est victime de rouille. C'est une maladie, ce sont des champignons qui sont favorisés par l'excès d'humidité. Il faut donc éviter d'arroser trop souvent les pieds d'oseille. Il faut également distancier les pieds pour permettre à l'air de circuler. Donc c'est tout simplement...
5: Les espacer, quoi.
14: Il faut les planter à distance respectable. Et n'oubliez pas surtout de supprimer les feuilles atteintes, de les évacuer du jardin. Mais effectivement, il y a une attaque de champignons. L'excès d'humidité, chaleur-humidité égale champignons.
2: Voilà, Romain prévenu. Quant à Monique, elle vous demande s'il est encore possible de planter des arbustes dans son jardin.
14: Soyons clairs, il est possible de planter des végétaux toute l'année dans le jardin. Quand on le fait en conteneur, à racines nues, c'est pendant le repos végétatif. Et c'est quoi le repos végétatif ? C'est entre la chute des feuilles et le redémarrage des feuilles. Avez-vous regardé autour de vous, les feuilles sont revenues.
2: Oui, bien sûr.
14: Alors on ne plante plus à racines nues, c'est pas plus compliqué que ça. Excepté peut-être les plantes dites à racines de terre de bruyère. Leurs racines sont fragiles et j'ai constaté qu'elles cicatrisent davantage lorsqu'on les plante tardivement. Donc encore possible pour les plantes de terre de bruyère, sinon en conteneur ou on attend l'automne.
2: Vous êtes vraiment le maître, oui. Alain Baraton, merci. C'était La Main Verte.
5: Et un invité exceptionnel ce matin sur France Inter en direct du studio de France Inter à Cannes. C'est une star internationale du cinéma, le premier acteur espagnol nommé puis récompensé aux Oscars comme meilleur second rôle masculin, prix d'interprétation à Cannes en 2010 et qui pourrait bien se voir peut-être à nouveau récompensé au Palais des Festivals cette année. Bonjour Javier Bardem.
2: Bonjour.
15: Bonjour.
5: Vous jouez dans le film L'être aimé de Rodrigo Sorogoyen qui vient de sortir en salle. Vous y incarnez un réalisateur qui retrouve sa fille après 13 ans de séparation et qui lui propose de tourner dans son film. Ce personnage, il vous ressemble un peu. Il a une carrière internationale, il choisit de revenir en Espagne, il est engagé notamment sur la question du Sahara occidental. Ça fait quoi de savoir qu'un rôle a été écrit pour vous? Est-ce que vous sentez une responsabilité particulière?
15: Yes,
16: oui, absolument. Il y a une responsabilité lorsque on essaie d'être au top, car le scénariste m'a suivi lorsqu'il a créé le personnage et on ne peut pas les décevoir. On peut trouver des excuses, on peut se dire « je ne comprends pas le personnage ».
5: Vous-même, vous avez été récompensé à Cannes il y a quelques années pour un autre rôle qui était aussi un rôle de père, un père aussi dysfonctionnel mais dans un autre genre, dans Beautiful d'Alejandro Iñárritu. Vous qui êtes père, vous-même, qu'est-ce qui vous intéresse dans ces rôles sur la paternité?
16: Je pense que la paternité, ou la maternité d'ailleurs, est un des rôles les plus difficiles pour l'être humain, parce que tout d'abord, on voit ce que l'enfant peut devenir. Et on se dit que cette personne en devenir doit peut-être se remettre en question tout le temps. En tant que père, on doit poser beaucoup de questions par rapport à la vie, les autres, afin d'aider ces jeunes enfants à grandir, à devenir des personnes à part entière sur le plan émotionnel et autre. Et c'est un énorme défi, c'est un challenge. Et on le voit toujours dans un personnage quand on joue le père ou la mère.
2: C'est un film formidable et je le conseille chaleureusement, Javier Bardem. Et il raconte ce dont on peut hériter, parfois même quand on refuse cet héritage, les travers, l'addiction pour l'alcool, mais aussi la passion, celle du cinéma. Vous avez hérité de l'amour du cinéma, vous la devez à votre famille, votre mère comédienne, votre oncle qui était grand réalisateur, opposant à Franco. On est toujours rattrapé un peu par notre enfance, Javier Bardem?
15: Absolutely.
16: Oui, absolument. Je pense qu'une des choses les plus difficiles dans la vie, c'est de faire face à son passé, ce que l'on a hérité de ses parents, de sa famille. Et il faut tout remettre en question. Il faut prendre ce qui vous aide à avancer, à grandir en tant qu'individu. Mais aussi, il faut mettre de côté certaines croyances qui sont néfastes. Et pour ce faire, il faut dépasser ce sentiment de trahison, trahison par rapport à son héritage, sa famille. En fait, là, on parle de choses très profondes si tôt le matin.
2: Oui, très tôt le matin, mais parce que c'est un film sur la frontière entre la vie et le cinéma, entre la vie et la magie du cinéma. Quand le moteur tourne, que le clap est donné avec le mot « action », est-ce qu'il faut laisser ses problèmes personnels, ceux de votre fille dans le film avec vous ? Est-ce qu'il faut jouer comme si rien n'existait avant ? C'est votre cas ?
16: Oui, je pense qu'une des choses les plus importantes, la raison pour laquelle j'adore être acteur, c'est le fait justement que quand je joue, je suis juste dans le présent. Je suis dans le moment même. Je ressens les émotions, la pièce, le climat, l'énergie, l'honneur.

0: Écoute, je ne joue pas.
1: Most of us, all
0: je
1: over
0: suis
1: the place,
0: comme tout le monde. Je suis très éparpillé, distrait. J'ai du mal à me concentrer.
1: So acting is kind of a
0: Donc,
1: therapy,
0: jouer un personnage, c'est une sorte de thérapie.
1: To remind ourselves,
0: ça
1: remind me,
0: me rappelle... Okay. En tout
1: present.
0: Cas, qu'il faut vivre le présent.
2: À un moment, Javier Bardem, il y a l'une des protagonistes du film qui dit « You cannot pretend that movies fix everything ». Vous ne pouvez pas prétendre que les films peuvent tout réparer. Pourtant, c'est un peu ce que vous êtes en train de nous expliquer, Javier Bardem. On ne peut pas imaginer justement que les films puissent réparer, qu'ils ont ce pouvoir.
1: I don't know. Sometimes
0: je ne sais pas. Parfois, oui. Je pense que c'est parfois possible. Je pense à l'autre film que j'ai fait avec Alejandro Amenábar, Mar Adentro, par exemple,
1: who brought the euthanasia
0: et là, le thème de l'euthanasie a été discuté, présenté à la société
1: and
0: en 2005.
1: Trigger,
0: et ce débat a incité le gouvernement à agir. Et il y a deux ans, une loi a été approuvée en Espagne, le droit justement de mourir dignement. Et tout cela a démarré lorsque le film est sorti. Et le public espagnol a beaucoup aimé cette discussion et l'a favorisé. Donc oui, les films peuvent produire cet effet.
3: Il y a des choses plus importantes que le cinéma. À un moment, c'est dans le dialogue. Le film y pose cette question lorsque le réalisateur a des coups de colère sur le tournage. Et on vous connaît en colère au cinéma, Javier Bardem. Jusqu'où est-ce qu'on doit aller pour obtenir la bonne scène? En l'occurrence, une scène très forte où vous poussez à bout les acteurs pour qu'ils arrivent à exprimer leurs émotions les plus profondes.
1: I think I've never been
0: je pense
1: that way.
0: Que je suis toujours comme ça.
1: And I hate,
0: je déteste. Je ne sais pas, détester, c'est un mot un peu trop fort. Mais je n'aime pas du tout les acteurs qui manipulent les autres acteurs afin d'obtenir ce qu'ils souhaitent. C'est un boulot, c'est un travail.
3: C'est un boulot.
0: C'est un art. C'est un art que l'on aime. Dites-moi ce que je dois faire et je vais puiser dans mes propres ressources pour trouver le bon ton. Il ne faut pas me pousser à bout. Je ne veux pas être à bout. Ce n'est pas nécessaire. Et je dirais même que ça ne vous rend pas, ça ne vous améliore pas en tant qu'acteur. Je n'ai jamais agi ainsi vis-à-vis d'un collègue. Quand je vois d'autres collègues qui essaient de le faire avec moi, je m'arrête. Je dis stop. Il s'agit d'une fiction, d'un film.
3: C'est un art, mais c'est aussi un sport. Javier Bardem, vous êtes sur le fond rouge de France Inter. C'est la Roja qui a débarqué à Cannes avec une entrée en force des réalisateurs et acteurs espagnols. C'est quoi? C'est une nouvelle Movida?
1: La Movida, was la on the 80s, Madrid.
0: Eh bien, c'était dans les années 80 à Madrid. J'étais adolescent à l'époque et je me suis régalé. J'adore la Movida.
1: Pedro Almodóvar, represents
0: Pedro Almodóvar
1: la Movida.
0: Représente la Movida.
2: Il est à Cannes aussi.
0: Il est ici à Cannes.
1: It's a great moment for
0: c'est
1: Spanish cinema, for sure.
0: Un moment fantastique pour le cinéma espagnol, comme maintenant. On est très reconnaissant envers Thierry et toutes les personnes du festival. Qui ont, se sont montrés si généreux, qui ont accueilli trois films espagnols cette année. C'est important pour nous.
2: Vous parliez tout à l'heure, Javier Bardem, de ce film qui avait suscité un débat sur l'euthanasie. Qu'est-ce qu'il suscite comme débat? Qu'est-ce qu'il peut susciter, l'être aimé? Est-ce que c'est sur la masculinité toxique? Parce que ce réalisateur, Javier Bardem, Esteban, il a un passé violent et alcoolique, il est encore assez brutal. Il a aussi coupé les ponts avec sa fille pendant 13 ans, c'est là-dessus que le débat peut se créer.
0: Oui, je pense. La masculinité toxique, c'est un vrai problème. Je ne sais pas. Je pense qu'en général, la génération des années 60 ou 70, c'est-à-dire ma génération, a été très impactée par certaines croyances, une façon d'être qui est absolument erronée. Et on voit maintenant les conséquences.
2: Mais il y a eu MeToo depuis.
0: Oui, tout à fait, on a MeToo, mais ça ne suffit pas. Nous, en tant qu'hommes, nous devons soutenir les femmes. Il ne faut plus qu'elles soient victimes. Quand elles essaient d'avancer, elles ont raison d'annoncer les abus, par exemple. Malheureusement, dans mon pays, en Espagne, il y a deux crimes par mois. Deux hommes qui tuent des femmes, des féminicides. Et ça, franchement, c'est une réalité épouvantable. Cela provient de notre éducation, la façon dont on nous a élevés, et il faut changer par rapport aux femmes.
2: Et ce film, effectivement, va susciter le débat. Il est en salle, il est à voir. On le recommande chaleureusement. Merci, Javier Bardem, d'avoir été avec nous.
3: Merci.
2: Depuis Cannes. Un immense merci. On vous souhaite de remporter le prix d'interprétation parce que vous donnez toute la mesure à ce rôle qui est sombre et puissant à la fois. Et donc, le film est en compétition officielle de ce 79e Festival de Cannes. Merci aussi à Sarah Combette pour la traduction. Bonne journée.
1: Merci, merci.
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3: 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Il est pile 8h. Le journal Corentin Bémol. Bonjour Corentin.
5: Bonjour à toutes, bonjour à tous. À la une, la journée mondiale contre l'homophobie aujourd'hui. SOS Homophobie alerte sur des violences en hausse, témoignage dès le début de ce journal. En Syrie, la reconstruction du pays post-Bachar al-Assad passe par les réseaux sociaux et par le rire. On parlera aussi de l'opération commerciale des montres Swatch qui vire au chaos. Et puis Forza Horizon 6, nouveau jeu de course du géant Microsoft, toujours aussi fun, toujours aussi beau et toujours à fond la caisse. Vos invités à 8h20, Ali et Marion.
2: Ils viennent nous parler d'une entreprise de la tech et de son projet de société, le spécialiste de l'analyse de données Palantir. Partenaire habituel des États, entreprises et services de renseignement, il a publié son manifeste qui défend la participation de la Silicon Valley à la défense nationale. Explication avec nos deux invités.
3: Olivier Tesquet, journaliste à la cellule enquête de Télérama, et la politiste Asma Mala, chercheuse à la New York University, qui sera en direct avec nous depuis les États-Unis. Questions, réactions sur cette société extrêmement puissante et très secrète, chers auditeurs, au 01 45 24 7000 ou l'application Radio France.
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5: Un chiffre alarmant ce matin, 1700 agressions homophobes en 2025, c'est ce que dénombre l'association SOS Homophobie dans son dernier rapport. C'est 200 de plus qu'en 2024. À l'occasion de la journée internationale contre l'homophobie, la transphobie et la biphobie, témoignage ce matin de Juliette, 22 ans, étudiante à Lille depuis 15 ans. Elle est victime de violences lesbophobes dans les bars et dans la rue. Vous l'avez rencontrée, Jeanne Danglejean.
6: C'était il y a 7 ans, mais Juliette se souvient très bien de ce matin-là.
7: La première fois que ça t'arrive, c'est tellement choquant.
6: Avant d'aller au lycée, elle et sa copine de l'époque s'embrassent sur la bouche.
7: Il y a une dame, je pense 45 ans, je me rappelle, elle avait un caoué rouge. En fait, elle nous regarde, puis là elle fait « Mais vous êtes des Gwyn, vous êtes des sales Gwyn !» Et elle répète jusqu'à ce qu'on parte de l'arrêt de bus et qu'on aille au lycée à pied. Moi j'y ai pensé, je pense, pendant 2 mois et demi. À chaque fois que je m'endormais, je voyais la dame me crier dessus. Qu'une sale Gwyn.
6: Quelques mois plus tard, c'est dans un parc de Dunkerque qu'elles se font agresser. Un groupe de jeunes leur jette des branches et des cailloux dessus avant de les suivre en courant.
7: C'était très violent. Pendant 2 semaines après, je regardais tout le temps qui y avait derrière moi et on se tenait plus la main.
6: Et ces agressions ne se sont pas arrêtées avec l'âge.
7: Un mec qui passe en voiture, il va ouvrir sa fenêtre, il va faire une onomatopée de vomi, puis il va repartir. Tu te rends compte en fait qu'il y a des gens qui sont dégoûtés par toi juste parce que t'aimes quelqu'un.
6: Aujourd'hui, si Juliette arrive à prendre de la distance, c'est surtout parce qu'elle se sent bien entourée.
7: Et justement, l'importance de la communauté LGBT, c'est aussi que tu rencontres des gens qui ont vécu la même chose que toi et qui disent « oui, c'est dur, mais en fait, on survit, on est là ».
6: Elle a prévu d'aller à la marche des fiertés dimanche prochain à Lille. C'est un jour où elle se sent plus acceptée.
5: Jeanne d'Anglejean d'Issinor. Vous allez encore beaucoup l'entendre cette chanson. Bangaranga, titre entêtant électrique et titre vainqueur de l'Eurovision 2026. La chanteuse bulgare Dana remporte cette 70e édition devant Israël au cœur des polémiques sur sa participation. La France, elle, représentée par la jeune prodige Monroe, arrive 11e. La Russie annonce ce matin avoir abattu plus de 500 drones ukrainiens cette nuit. La Russie visée par des frappes qui ont fait 3 morts et 4 blessés près de Moscou, selon le gouverneur régional. Le président ukrainien Volodymyr Zelensky avait affirmé avoir un droit de riposte suite à l'attaque russe qui a fait 24 morts à Kiev jeudi dernier. Au Liban, malgré la prolongation de la trêve, une série de frappes de l'armée israélienne ont visé le sud du pays hier. Frappes sur des infrastructures du Hezbollah, selon l'État hébreu. De son côté, la milice pro-iranienne affirme avoir frappé un objectif militaire dans le nord d'Israël. Près de 18 mois après la chute de Bachar al-Assad, une nouvelle parole émerge en Syrie. Sur les réseaux sociaux, de jeunes créateurs utilisent désormais l'humour et la satire pour raconter le quotidien, la reconstruction et les contradictions d'un pays encore en transition. Dans ce paysage en mutation, certains sortent désormais de l'écran pour aller à la rencontre de leur public. Parmi eux, Hassan Akkad, créateur de contenu revenu vivre à Damas après plus de 10 ans d'exil, Mohamed Erami.
8: Dans un salon de Damas, caméra posée face à lui, Hassan Akkad enregistre ses vidéos seul. Crâne rasé, anglais parfait, ton calme. Dans sa série English with Hassan, il détourne le langage pour parler du quotidien syrien. Ses vidéos abordent des sujets très concrets, les contradictions de la reconstruction ou encore certaines annonces publiques qui circulent dans le pays.
9: On peut utiliser l'humour pour interpeller, mais toujours sans blesser. Aujourd'hui, il y a même des comédie clubs en Syrie. Les humoristes sont bons et font réfléchir par le rire, mais toujours dans le respect.
8: À travers lui, c'est une scène encore fragile qui apparaît à Damas. Des jeunes créateurs expérimentent de nouveaux formats sur les réseaux sociaux, entre ironie, récits du quotidien et critiques sociales. Dans un pays qui sort de près de 18 mois de transition après 14 années de guerre, ces formes d'expression restent encore limitées, mais elles retrouvent peu à peu leur public. Hassan s'inscrit dans ce mouvement et veut désormais sortir du cadre numérique.
9: Mes followers viennent de tout le pays, ça me permet de toucher des publics différents, c'est important et c'est pour ça que je veux aller plus loin.
8: Il prépare désormais une tournée dans plusieurs villes syriennes, des rencontres publiques où il veut tester sa satire directement face aux Syriens. En Syrie aujourd'hui, le rire n'est plus seulement un divertissement, il devient peu à peu une manière de reprendre la parole dans un pays encore en recomposition. Mohamed Erami, Damas, pour France Inter.
3: 8h06, c'est une opération commerciale spectaculaire de la marque Swatch.
5: La marque de montres suisse lançait hier une nouvelle collection Royal Pop, des montres flashy bariolées en partenariat avec l'horloger de luxe Audemars Piguet. Et partout en France, des centaines de personnes ont fait la queue avant l'ouverture des magasins. Et la ferveur a viré au chaos avec des bagarres, des clients forçant les grilles, des magasins restés fermés. C'est le cas à Lille où les policiers ont dû intervenir. Marouin Al-Dandachi, adjoint au maire, raconte comment la situation a dégénéré.
10: Tout se passait bien, il y a une file d'attente qui s'est constituée naturellement. Il y a des personnes qui ont pris l'initiative de faire une liste pour que l'ordre soit respecté. Jusqu'à 9h où en fait les personnes du magasin ont dit qu'il n'y avait pas de liste et que c'était premier arrivé, premier servi. À partir de ce moment-là, ça a été un peu le déclenchement, on va dire, de la désorganisation. C'est-à-dire qu'il y a eu un attroupement tout autour du magasin, sur la rue. Il y a des commerçants qui n'ont pas pu ouvrir, il y a des riverains aussi qui ne pouvaient pas sortir de chez eux. Donc là, c'était compliqué en fait à ce moment-là.
11: Plus des agressions ?
10: Il y a eu effectivement 4 jeunes qui ont dit qu'ils s'étaient fait agresser dans la file d'attente. Ils ont reçu des coups de poing de la part d'autres personnes qui, eux, voulaient dégager de la place pour eux, en fait, dans la file d'attente. Heureusement qu'on a été là, parce que les 5 agents de sécurité, ils étaient complètement débordés, en fait. Grâce à la police municipale, tout s'est très bien passé, finalement.
5: Au micro de Sophie Morland, d'Issinor, la ville de Lille qui porte plainte contre Swatch pour entrave à la circulation sur la voie publique. Pour les partis politiques, cap sur les sénatoriales. La moitié du Sénat est renouvelée en septembre prochain, des élections où seuls les élus peuvent voter. Et le Rassemblement National compte bien tirer son épingle du jeu. Avec 70 mairies remportées aux dernières municipales, le parti de Jordan Bardella compte bien constituer son premier groupe au sein de la Chambre haute. Lise Roseveille.
11: Tous les candidats sont quasiment choisis, nous précise un membre de la Commission nationale d'investiture. Et une poignée de députés font partie du casting. Des personnalités bien implantées, habituées aux fêtes votives, foires et autres braderies, où l'on peut croiser des grands électeurs, serrer des mains et convaincre. Dans le viseur, les Alpes-Maritimes, les Bouches-du-Rhône, le Vaucluse ou encore le Var. Le RN y compte désormais de nombreux maires et conseillers municipaux qui élisent les sénateurs. Pour atteindre les 10 sièges et constituer un groupe, le parti s'appuie aussi sur son allié, l'UDR, d'Éric Ciotti. Des circonscriptions lui sont réservées, sans compter les sénateurs de droite qui pourraient quitter leur parti et rejoindre l'alliance RN-UDR pour grossir les rangs. On a une liste d'une dizaine de noms, affirme un cadre RN. De quoi ambitionner un premier groupe au Sénat à quelques mois de la présidentielle. Ça enverrait un message fort. Un parti capable d'assurer la navette parlementaire, faire voter des lois, insiste un sénateur RN, avant d'ajouter le seul risque, c'est de faire une mauvaise campagne. Et ça, le RN l'a vécu après la dissolution, il y a à peine 2 ans.
5: Et sachez que Laurent Jacobelli, porte-parole du Rassemblement National, sera l'invité de questions politiques à midi sur France Inter. Les usines à charbon, on le sait, ça pollue, mais c'est aussi l'ennemi des énergies renouvelables et en particulier des panneaux solaires. C'est ce que nous apprend une étude parue ce vendredi dans la revue Nature. La pollution qui émane des centrales à charbon réduit les performances du solaire photovoltaïque. Paul Tillier, les chercheurs estiment qu'en 2023, près de 6% de la production mondiale d'énergie solaire a été perdue à cause de ces usines.
12: Les particules de charbon agissent comme un filtre. Elles absorbent la lumière du soleil avant qu'elles n'atteignent les panneaux solaires. Ces particules viennent aussi densifier les nuages. Plus épais, ils réfléchissent la lumière vers l'espace. Autre effet néfaste, le soiling, en bon français, c'est quand les aérosols forment une fine couche de poussière, comme de la suie, sur les panneaux solaires et réduisent leur rendement. Pour cette étude, les chercheurs ont analysé, grâce à des images satellites, plus de 140 000 installations photovoltaïques à travers le monde. En France, 4% de l'énergie solaire annuelle est perdue en raison de ces particules. En Espagne, c'est près de 8%. Comme en Chine, mais avec un parc solaire nettement plus vaste. À elle seule, la Chine concentre plus de 50% des pertes mondiales annuelles en énergie photovoltaïque. La principale cause, c'est la proximité entre les fermes solaires et les usines à charbon, 30 km d'écart. À l'inverse, aux États-Unis, il y a moins de pertes, de l'ordre de 3%, car centrales et installations solaires sont plus éloignées.
5: Paul Tillier, service Sciences Environnement de France Inter. Peut-être êtes-vous sur le retour après ce long week-end de l'Ascension. Attention, journée chargée sur les routes. L'ensemble de l'Hexagone est classé rouge par bison futé dans le sens des retours. D'autres routes maintenant, celle enneigée du Mont Fuji ou bien en plein Tokyo, des bolides lancés à plus de 400 km/h. C'est le retour d'une des plus grandes sagas de jeux de course de tous les temps. Forza Horizon 6 sort ce mardi. Nouvel épisode et un test pour Microsoft qui peine de plus en plus à s'imposer dans le domaine du jeu vidéo face à ses concurrents Sony et Nintendo. Olivier Bénis, vous avez eu la chance d'y jouer en avant-première.
13: Après la Grande-Bretagne et le Mexique, Forza Horizon 6 propose toujours de rouler le plus vite possible et sans aucune considération pour le code de la route, mais cette fois au Japon. Un changement de décor très attendu par les fans qui ne seront en revanche pas dépaysés par les sensations de jeu. Forza Horizon est toujours un excellent jeu de course en monde ouvert, accessible et grisant. On y retrouve à nouveau des centaines d'activités annexes et son système d'assistance au pilotage très malin, dont le fameux rembobinage, une simple pression sur une touche et vous revenez quelques secondes en arrière pour aborder plus gracieusement ce virage un peu traître. La section jeux vidéo de Microsoft, elle, mise beaucoup sur cet épisode pour prouver à la maison mère qu'elle ne fonce pas dans le décor. Ce sera l'occasion notamment de faire le point sur sa stratégie autour des exclusivités. En 2025, la sortie de Forza Horizon 5 sur PlayStation, bref, chez l'ennemi juré, Sony, avait permis d'en vendre 5 millions d'exemplaires supplémentaires. Le sixième jeu aura lui aussi une version PS5, mais contrairement au pilote, elle devrait prendre son temps.
5: Olivier Bénis, c'est l'épisode précédent, Forza Horizon 5, s'était vendu à 4,5 millions d'exemplaires en seulement 24 heures. Un record pour un jeu Microsoft.
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5: Bonjour Nouredine Zidane.
14: Bonjour.
5: On commence par le football avec la Ligue 1 et une dernière journée à suspense.
15: Oui, pas pour le titre officiellement décroché par le PSG mercredi, mais tout reste ouvert dans la course à la troisième place, directement qualificatif pour la Ligue des Champions avec 3 équipes, Lille, Lyon et Rennes, qui se tiennent en 2 points, Nicolas Perronnet.
16: Des 3 postulants, c'est Lille clairement qui a l'avantage. Une victoire à domicile face à Auxerre et le billet pour la Ligue des Champions serait dans la poche. Le défenseur Romain Perrault et ses coéquipiers sont les seuls à avoir leur destin.
14: destin en main.
17: Il n'y aura pas à chercher à savoir les résultats des uns et des autres. À nous de gagner ce match. Et puis voilà, on n'aura pas besoin d'ouvrir Flash Score ou Match en direct pour regarder les différents résultats.
14: Les téléphones vont plutôt chauffer à Lyon où l'OL peut encore décrocher cette troisième place. Si Lille ne gagne pas, les hommes de Paolo Fonseca devront alors faire mieux face à Lens.
18: C'est vrai que nous sommes dépendants des autres équipes et nous sommes positifs.
14: Car Lyon peut aussi perdre son visa pour les barrages. Sa quatrième place menacée par Rennes en déplacement à Marseille. Des Rennais rappellent leur capitaine Valentin Rongier qui peuvent encore d'ailleurs se qualifier pour toutes les Coupes d'Europe.
19: Je ne vais pas vous mentir, jouer les barrages de Ligue Conférence ou jouer la Champions League, ça n'a rien à voir. C'est un super match à jouer pour nous, mais il faut surtout pas qu'on surjoue. Je pense que ça sert à rien d'en faire des caisses. La pression, elle est sur eux.
14: Sur les Marseillais, donc obligés de l'emporter pour espérer le lot de consolation, la Ligue Europa.

0: Victoire d'Auxerre à Lille et du Havre à Lorient. Dans le championnat de première ligue féminine, le titre se jouera le 29 mai entre Lyon et le Paris FC. En demi-finale, les Lyonnaises ont été sans pitié face à Nantes, 8-0. Plus courte victoire en revanche du PFC face au PSG, 1-0.
1: Du rugby maintenant et dernière journée du tournoi des Six Nations féminin avec un crunch au programme.
0: Oui, France-Angleterre à Bordeaux. Le vainqueur emportera le trophée et le grand chelem. Les Anglaises championnes du monde n'ont pas perdu depuis 17 matchs contre les Bleus. La demi mêlée. Pauline Bordon-Sensus a vécu cette dernière victoire tricolore et selon elle, le nouveau projet de jeu des Bleus peut leur permettre de s'imposer.
2: On sait qu'elles sont numéro un au monde, que voilà, elles ont une forte équipe, qu'elles ont de l'expérience collective, nous on en a un peu moins. Mais franchement, dans toutes les équipes, il y a des failles, on les a analysées, il y a eu un gros boulot du staff qui a été fait sur des gros matchs et c'est 50-50, je l'ai dit aux filles encore tout à l'heure. Si on est toutes à 100%, c'est sûr que ça se passera bien et on part pas battu parce que sinon ça sert à rien de participer à cette rencontre.
0: Et cette rencontre dont le coup d'envoi sera à 17h45.
1: Merci Nouredjian Zinane.
3: C'était le journal de Corentin Bémol, merci à tous les deux, 8h15 sur France Inter.
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3: Céline Dacosta, une nouvelle perturbation pluvieuse traverse le pays.
5: Oui, ce matin, on retrouve des averses faibles entre l'Aquitaine et la Normandie en passant par l'Île-de-France. Ces averses se décalent déjà vers l'est et on les retrouvera des Pyrénées vers les Hauts-de-France, Limousin, bassin parisien toujours, avec quelques coups de tonnerre possibles cet après-midi. De part et d'autre de cette bande pluvieuse, le ciel sera plus sec, mais bien nuageux à l'est. Les éclaircies reviendront entrecoupées d'averses et de nuages sur l'ouest après le passage de la perturbation. Et près de la Méditerranée et en Corse, ça sera grand soleil, un soleil qui va même briller largement sur les Alpes et le Jura.
3: Et puis on a une légère hausse des températures.
5: À l'ouest, déjà ce matin, c'est plus doux, 8 à 12 degrés. À l'est, ça reste frais, 4 à 7 degrés. Cet après-midi, on gagne encore quelques degrés. 14 à 19 degrés sur la plupart des régions, jusqu'à 22 degrés sur le pourtour méditerranéen. Une tendance à la hausse qui va se confirmer la semaine prochaine. On va repasser au-dessus des normales de saison à partir de mercredi. On terminera la semaine avec un plein été. À partir de jeudi, les températures vont largement dépasser les 25 degrés. 27 à 29 pour vendredi du nord au sud.
3: La météo de Céline Dacosta, tout de suite un avant-goût de l'émission Interception et puis gros plan sur une entreprise qui veut faire des géants de la tech, des acteurs clés de la défense nationale, Palantir, et dans le grand entretien.
6: Interception, ce sera juste après le journal de 9h, le magazine de la rédaction avec vous, Fabienne Saintès. Bonjour Fabienne.
7: Bonjour Ali, bonjour Marion.
6: Au programme aujourd'hui.
7: Alors une question d'abord, est-ce que vous savez qui a monté les marches jeudi à Cannes ?
8: Jeudi.
7: La non. Première...
6: Peter Jackson ?
7: Ben pas seulement, la première promotion...
6: Elijah Wood ?
7: Non, la première promotion des coordinatrices d'intimité certifiées.
8: Ah oui.
7: Elles sont 7, alors c'est pas beaucoup, c'est un début, mais ça veut dire...
6: c'est un métier devenu indispensable dans le cinéma.
7: Et ça veut dire que le cinéma français, effectivement, commence à considérer que coordinatrice d'intimité, c'est un métier à développer. On parle du cinéma, de la télévision, du théâtre, du spectacle vivant. Une coordinatrice d'intimité, on l'a un petit peu appris quand même, depuis MeToo, à comprendre ce que c'est. Il y en a sur tous les tournages américains. Ce sont des femmes qui accompagnent les comédiennes, les comédiens, les réalisateurs dans les scènes d'intimité. Entendre les comédiennes quand elles sont mal à l'aise avec des gestes, quand elles savent que leur nudité sera exposée. Elles ont le droit de fixer des limites, de dire ce qui les met mal à l'aise. C'est aussi important pour les comédiens qui vont devoir caresser, malmener, qui ont besoin eux aussi de savoir où sont les limites de leur partenaire. L'intimité, c'est quelque chose d'extrêmement mystérieux. C'est différent, évidemment, d'une personne à l'autre. Les coordinatrices d'intimité, elles doivent s'assurer du consentement de tous et de tous les gestes. Et ensuite seulement, et en fonction de tout ça, le réalisateur peut poser sa caméra. On peut commencer à parler de son,
6: cadré.
7: On peut commencer exactement à parler d'image. Martine Abad, qui signe ce reportage en très grand format, 45 minutes, a été sur les répétitions des Misérables, la comédie musicale qui reprend à l'automne. Nouveau comédien, donc, pour certains rôles. Or, il y a une scène de viol, c'est le viol de Fantine. Sur ce spectacle, il y a une coordinatrice d'intimité. Elle s'appelle Fanny Guillard-Norel. Et voici ce qu'elle dit à la troupe.
9: L'idée, c'est vraiment de vous offrir un espace et un temps de réflexion sur la question du consentement, et notamment quand il s'agit de scènes à évocation sexuelle. Moi, ma mission à moi, c'est de vous garantir de travailler en situation de sécurité physique, psychique, quand vous abordez ces scènes-là dites d'intimité, qu'il s'agisse des répétitions ou des représentations. Alors pourquoi on parle de sécurité? Parce qu'en fait, vous, en tant que comédien et comédienne, vous allez extrêmement loin dans, en vous-même. C'est-à-dire que vous travaillez avec votre corps, avec votre voix, avec votre histoire parfois, avec votre esprit. Enfin, vous mettez tout au service de vos personnages.

0: Et il y a assez peu de métiers comme ça qui font qu'on travaille avec son être tout entier. Je ne sais pas s'il y en a un autre, en fait, d'ailleurs. Et du coup, bah, vous devenez vulnérable, de fait. Et quand on est vulnérable, là, le risque, c'est qu'on perde le contrôle. Alors, vous cherchez à lâcher prise, mais pas à perdre le contrôle. Déjà parce qu'en fait, quand on est sur scène, déjà, on a une partition à jouer, donc on ne peut pas perdre le contrôle. On a des partenaires avec des rendez-vous sur le plateau, donc la perte de contrôle n'est pas envisageable. Et puis, de toute façon, perdre le contrôle sur la question de l'intimité, ce n'est pas possible. Il faut rester toujours maître et maîtresse de son intimité, parce qu'en fait, il ne s'agirait pas de vivre ou de revivre des situations qu'on ne veut pas vivre.
1: Alors, en France, la coordinatrice d'intimité n'est pas obligatoire, mais on peut la demander. Mettez-vous à la place d'une actrice, hein, une jeune actrice qui a peur de se faire virer d'un tournage si elle refuse une scène qui est trop explicite. Mais enfin, je vous le disais tout à l'heure, on progresse. La fameuse commission d'enquête sur les violences en milieu de cinéma et d'audiovisuel de septembre dernier, la commission Godrèche, comme on disait, a permis d'entendre des témoignages qui font réfléchir. Vous allez entendre celui d'Anna Mouglalis, et croyez-moi, il est glaçant. Il est donc temps que le métier se rende compte de l'importance des coordinatrices. Et après tout, on chorégraphie les scènes de combat. Pourquoi est-ce qu'on ne chorégraphierait pas les scènes d'intimité? Vous entendrez tout ça dans ce reportage à partir de 9h.
2: Merci Fabienne Saintès et à tout à l'heure.
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2: Il est 8h22.
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2: Et un grand entretien ce matin pour une plongée au cœur d'une entreprise, l'une des plus puissantes et les plus secrètes de la planète. Un vrai système politique, un monstre économique. Cette entreprise a un véritable projet idéologique, on pourrait même dire un projet de civilisation formellement effrayant. Elle vient de publier un manifeste récemment sur lequel nous allons revenir. Le nom de cette entreprise, Palantir, spécialisée dans l'analyse de données. Une entreprise américaine qui a passé des contrats avec les agences gouvernementales les plus sensibles partout dans le monde, la CIA, la DGSI en France parmi d'autres. Question réaction, amis auditeurs, au 01 45 24 7000 ou sur l'application Radio France. Et deux invités pour y voir plus clair dans cette entreprise Palantir. Olivier Tesquet, bonjour.
11: Bonjour.
12: Bonjour.
2: Et bienvenue, vous êtes journaliste à la cellule enquête de Télérama, co-auteur de Apocalypse Nerds aux éditions Divergence. Vous connaissez par cœur ce système Palantir parce que c'est un système. Et avec nous en duplex depuis les États-Unis et New York, Asma Mala, bonjour.
12: Bonjour.
2: Merci d'être avec nous, Asma. Vous êtes politiste, chercheuse associée à l'Université de New York et autrice de Cyberpunk aux éditions du Seuil. Vous connaissez très bien les questions de géopolitique de l'IA. Merci à tous les deux d'être avec nous. Avant d'en venir à ce manifeste absolument flippant, et je pèse mes mots, publié par Palantir, première question, Olivier Tesquet. Palantir, d'où vient ce nom?
11: Oui, parce que le nom ne doit pas grand-chose au hasard. Palantir, ça vient du Seigneur des Anneaux. Alors, c'est une obsession assez récurrente chez les, à la fois dans l'extrême droite et chez les patrons de la tech, alors chez les patrons de la tech d'extrême droite encore plus, l'obsession pour l'univers de Tolkien. Et dans Le Seigneur des Anneaux, dans le folklore, le Palantir ou les Palantiri, parce qu'il y en a plusieurs, il y en a sept, c'est des pierres de vision qui permettent de voir à distance et qui donc sont à la fois très dangereuses puisqu'elles sont très addictives, elles proposent un pouvoir considérable et surtout elles ne montrent pas tout.
12: Oui.
11: Les pierres de vision du Seigneur des Anneaux montrent ce qu'on veut bien voir, ce qu'on a envie de montrer, ce qui en vérité correspond assez bien à la promesse marketing de Palantir.
2: Ce sont des boules de cristal. Palantir, ça signifie qui voit de loin et qui voit tout. C'est l'œil de Sauron qui est l'incarnation du mal et ça n'est donc pas du tout un hasard. Premier donc élément à prendre en compte. Deuxième élément pour comprendre d'où vient la légende et la réputation et la puissance de Palantir. La traque de Ben Laden. Expliquez-nous pourquoi.
11: Alors c'est un peu le mythe fondateur de l'entreprise, c'est-à-dire est-ce qu'ils ont ou non pas participé à la traque et l'élimination d'Oussama Ben Laden ? Et en fait ça entre en résonance directement avec l'histoire de l'entreprise, c'est-à-dire que Palantir est peut-être l'entreprise totémique du 21e siècle, c'est-à-dire c'est une entreprise du 11 septembre. Le constat de Peter Thiel et Alex Karp à l'époque, les deux cofondateurs de l'entreprise sur lesquels on aura l'occasion de revenir,
2: bien sûr.
11: C'est que les services de renseignement ont failli à leur mission, n'ont pas été capables de protéger les États-Unis et que donc eux, avec leur entreprise, avec ces pierres de vision informatiques, vont être capables de prévenir et d'identifier les menaces. Et évidemment, quel meilleur mythe fondateur dans ces conditions-là que la traque de l'ennemi numéro un des États-Unis après les attentats du 11 septembre.
2: Après les attentats du 11 septembre, il faut rappeler que Palantir, ce sont des logiciels, ce sont des traitements de big data. Et il y a un logiciel en particulier qui là aussi fait référence à la pop culture, c'est Gotham. Gotham comme Gotham City, la ville de Batman. Et c'est donc ce logiciel qui aurait permis de traiter un nombre incalculable de data à travers le monde pour mettre la main sur Ben Laden. Reste le mystère. Mais Asma, vous êtes en duplex avec nous depuis New York. Palantir, pour vous, qu'est-ce que ça représente comme entreprise ? Je disais qu'elle était secrète, elle est à la fois publique puisqu'elle est cotée en bourse.
13: Oui, oui, absolument. Alors, si vous me permettez, Ali, la présentation était parfaite, sauf que vous tombez tous dans le panneau, c'est-à-dire précisément ça, le marketing de la peur. Et à force de présenter Palantir comme quelque chose de secret, de dangereux, qui mènerait une guerre civilisationnelle, c'est exactement l'objectif précisément du manifeste de Karp, qui n'est pas d'ailleurs si extraordinaire que ça, et on pourrait le détricoter ligne à ligne.
2: On va le faire.
13: Oui, ce qu'il faut avoir en tête, en gros, si on dézoome un tout petit peu, c'est assez intéressant d'être d'ailleurs aux États-Unis actuellement, parce que le manifeste, à part la presse progressiste type New York Times, en gros, les think tanks ici, les milieux n'en ont pas tellement parlé, ne l'ont pas commenté. Pourquoi je dis ça ? Parce que le sujet essentiel, c'est la question de l'infrastructure, pas tellement de l'incarnation. Si c'est pas Palantir, ce sera magrandmère.ia ou une autre entreprise. Et d'ailleurs, c'est très intéressant parce que dans la séquence, il y a eu, je ne sais pas si vous vous souvenez, mais en février dernier, toute la dispute entre une autre boîte d'IA qui s'appelle Anthropic, oui, et le Pentagone précisément. Et qu'est-ce que ça vous raconte ? Très vite, qui a récupéré les contrats ? Ça va être OpenAI, donc Sam Altman qui ont lancé ChatGPT, mais aussi Elon Musk avec Grok. Et donc, en fait, ce sont des hydres à plusieurs têtes. Et donc, si c'est pas l'un, c'est l'autre. Et ce qu'il faut absolument avoir en tête quand je parle d'infrastructure,
2: oui,
13: c'est ce que ça raconte comme la transformation de l'État dans cette fusion civile-militaire.
2: Alors, on va y
13: venir.
2: Dans
13: les implications stratégiques, sécurité-technologie. Et quand on a mis le cadre, à ce moment-là, vous comprenez que Palantir est un acteur parmi d'autres. Son manifeste, le manifeste de Karp, est sorti en 2026.
2: N'allez pas trop vite, pas plus vite que la musique à ce moment-là.
13: Non, mais c'est important.
2: Non, mais Asma, à ce moment-là, j'aimerais vraiment être tombé dans le panneau parce que ce serait une très très bonne nouvelle. Parce que il faut continuer à présenter cette entreprise. Il y a donc deux fondateurs, deux hommes de premier plan qui ont donc fondé l'entreprise et publié ce manifeste. Olivier Tesquet, présentez-les-nous. Alors il y a Alex Karp.
11: Il y a Alex Karp et puis il y a Peter Thiel. Alors je ne sais pas par lequel des deux on...
2: Commençons par Peter Thiel.
11: Commençons par Peter Thiel parce que c'est le plus connu. En fait, c'est celui aussi dans cette hydre à plusieurs têtes. Je suis d'accord avec Asma sur le fait que Palantir n'est pas la seule des entreprises de la Silicon Valley qui aujourd'hui soit alignée avec l'administration Trump. Hein. Il y en a un certain nombre. Par contre, c'est peut-être de toutes celles-ci, celle qui assume, revendique, et personne n'est dupe de la promesse marketing, mais elle mérite d'être auscultée, qui assume une dimension de projet politique. Encore une fois, Palantir, c'est une théorie de l'État, c'est une théorie
12: de... c'est l'aile droite.
11: De capture de l'État.
12: C'est la tête droite.
11: Peter Thiel, c'est la tête droite. Enfin, présenté comme ça. Parce que souvent, on se dit, enfin, en tout cas, la perception, c'est Peter Thiel.

0: style, c'est le milliardaire libertarien qui, depuis 20 ans, nous décline sur tous les tons que la démocratie et la liberté ne sont plus compatibles. Donc toutes les
1: Il a fait des conférences sur l'Antéchrist, il parle régulièrement de l'Apocalypse, c'est le créateur de PayPal, c'est le créateur également, l'un des premiers investisseurs
0: de Facebook. Et en fait, ce qu'il faut voir avec Peter Thiel, c'est que... Très proche aussi de l'administration de Trump, puisque J.D. Vance, vice-président des États-Unis, est un produit manufacturé, si j'ose dire, de Peter Thiel, puisqu'il a travaillé pour l'un de ses fonds d'investissement. Ce qu'il faut voir avec Thiel, c'est que tous ces investissements dans le champ entrepreneurial sont le prolongement de sa théorie politique, c'est-à-dire que ou de concepts philosophiques. Le premier investissement extérieur dans Facebook, c'est la théorie mimétique du désir de René Girard dans le champ de l'entreprise. Alors, on peut trouver ça délirant, mais quand on regarde...
1: Il a suivi les cours de René Girard à Stanford.
0: Alors, il
1: n'a
0: pas suivi
1: les
0: cours de René Girard, mais il a organisé un colloque en 2004 où a participé René Girard, et quelques semaines après ce colloque, se passent deux événements fondateurs qui sont, un, l'investissement dans Facebook, et deux, la sortie de la phase prototypage, on va dire, de Palantir, où il emmène Alex Karp, donc qui est...
1: Alors, le deuxième, Alex Karp.
0: C'est censé être le good cop, c'est-à-dire que Peter Thiel serait le bad cop libertarien, nostalgique de l'Afrique du Sud, de l'apartheid, et puis de l'autre côté, on aurait Alex Karp...
2: Qui défend la démocratie.
0: Qui lui défend la démocratie, que se revendiquait, même lorsqu'il était étudiant, se revendiquait marxiste, qui revendique d'avoir fait une thèse, alors il a longtemps dit avec Jürgen Habermas, c'était plutôt dans l'orbite de Jürgen Habermas, et qui en fait au fil du temps se révèle comme, alors ils se sont rencontrés tous les deux à Stanford, et se révèle comme finalement parfaitement raccord avec le bad cop qu'est Peter Thiel. Et on voit depuis que Trump est revenu au pouvoir que Karp embrasse de plus en plus la rhétorique trumpiste et aujourd'hui se manifeste. Pour moi, c'est jamais que le prolongement de tout ce que dit et écrit l'administration Trump depuis des mois.
2: En tout cas, cette double tête, c'est aussi un bon argument de vente, au départ un bon argument marketing pour vendre à tout le monde. Mais Olivier Tesquet, si on regarde le côté technique, le fonctionnement, il y a par exemple l'exemple de ICE, de la police anti-immigration de Trump, alors qu'il a été fondé bien avant, qui a été fondé par Barack Obama, et de son fonctionnement et de son contrat avec Palantir, parce que ça permet Palantir d'aider ICE à devenir un Amazon Prime des êtres humains. Le vocabulaire est celui-là, quand même.
0: Alors, c'est l'expression utilisée par Todd Lyons, patron de l'ICE, il y a déjà plusieurs mois.
2: Et il s'appuie sur Palantir
0: Il s'appuie beaucoup sur les outils de Palantir. Il s'appuie pas que sur les outils de Palantir, mais en fait, ce qu'il faut voir, et l'exemple de l'ICE me semble être particulièrement révélateur de justement cette théorie de l'État, c'est que dans les outils qui sont développés, alors, il y a des contrats qui existaient déjà, avec des outils qui existaient déjà, qui existaient sous Bush, qui existaient sous Obama, etc. Et puis il y a des outils qui sont développés là maintenant spécifiquement, et je pense notamment à l'un d'entre eux qui s'appelle Immigration OS, et rien que le nom en fait traduit l'ambition. C'est-à-dire, qu'est-ce que c'est un OS? C'est un système d'exploitation. Donc Immigration OS,
1: c'est ce qu'on a dans nos téléphones, dans nos ordinateurs,
0: un système d'exploitation propriétaire qui va permettre d'expulser les corps indésirables des États-Unis, puisque c'est ça en fait,
2: et de cibler exactement où sont-ils,
0: et donc en fait de faire des catégories d'indésirables. Et d'ailleurs, à cet égard, on peut considérer que le manifeste de Palantir et de Karp, et d'ailleurs on pourrait peut-être débattre de la terminologie manifeste, parce que ça lui donne une dimension programmatique, mais il ne fait que décrire ce que fait déjà Palantir dans un cadre opérationnel de privatisation d'un État punitif, c'est-à-dire que Palantir crée déjà des catégories qui permettent de désigner ceux qui sont qui doivent rester sur le territoire, et puis ceux qui sont considérés comme les fameuses cultures régressives dont parle Karp.
1: Il agrège les données issues de données d'arrestation, d'historique judiciaire, de données biométriques, et c'est vrai que ça peut permettre de construire un portrait complet d'une personne et de localiser même cette personne. C'est une entreprise qui a été fondée par et avec la CIA à ce moment-là, et de nombreux pays dans le monde ont passé des contrats avec Palantir, l'Arabie Saoudite, les Émirats Arabes Unis, le Japon, la Corée du Sud, l'Australie, le Brésil, la France. Comment expliquer qu'il y a donc une entreprise qui est sollicitée par des États pour déléguer la maîtrise ou la surveillance ou le contrôle des populations?
3: En fait, ce qui est en train de se passer de façon historique et structurelle, si on laisse de côté un tout petit peu l'incarnation, et Palantir en est, disons, l'exemple, c'est que vous avez aujourd'hui une privatisation des briques régaliennes de ce qu'on appelle l'État-nation ou l'État moderne.
1: Oui.
3: Et ça, c'est une tendance qui est absolument structurelle et qui a commencé il y a très longtemps en réalité. Donc à partir du moment où vous vous dites, ben, vous avez aujourd'hui une innovation de l'État qui est externalisée vers des structures qui sont beaucoup plus innovantes, beaucoup plus agiles, parce que justement elles vont chercher de l'argent sur le marché, etc., dans le cas occidental ou dans le cas américain en tout cas, eh bien vous, c'est très facile, si vous voulez, de trouver des solutions sur étagère que vous payez et qui sont très efficaces. Et ce qui est encore plus intéressant, c'est le paradoxe dans lequel, en tout cas du côté des démocraties libérales, on tombe, parce que une fois de plus, si demain ce n'est plus Palantir, ce en sera une autre. Et d'ailleurs, c'est intéressant de voir l'inflation du nombre de start-up en France, qui sont toutes les start-up françaises, les Palantir français, les Palantir allemands, les Palantir britanniques. Exactement. Comme si tout ça s'était absolument banalisé, et sans qu'on ne voit plus où est exactement le problème, qui est un problème de confiscation du régalien et donc de privatisation de notre
2: Et justement, future. Olivier Tesquet, c'est l'illustration, c'est l'introduction en bourse de Palantir, qui date de 2020, juste après le Covid, juste au moment du Covid, les actionnaires, ce qu'ils achètent quand ils achètent Palantir, la cote a monté de 15 milliards au moment de l'introduction à 400 aujourd'hui. Donc explosion, ils n'achètent pas que les parts d'une entreprise. Ce qu'ils achètent, c'est un projet de société, c'est l'idée que Palantir, c'est le squelette, le système nerveux de l'ordre mondial à venir.
0: Oui, tout à fait. Et en fait, ils achètent une espèce de promesse eschatologique qui est la
1: Alors
0: promesse.
1: Alors expliquez-nous ça, parce que c'est une expression que vous avez utilisée.
0: Ça, c'est l'obsession de Thiel, notamment, avec cette obsession de la fin des temps, l'antéchrist, etc. Alors évidemment, il ne faut pas
1: L'apocalypse.
0: Il ne faut pas prendre tout ça pour argent comptant. Il faut entendre l'apocalypse au sens de l'apocalypse tel que la mobiliserait quelqu'un qui fait du capital risque, ce qui est le métier.
2: Et c'est le projet de société de du manifeste.
0: Voilà. Et je vais y venir. C'est-à-dire que l'apocalypse, selon un capital risqueur, c'est juste. L'apocalypse, techniquement, c'est le temps qu'il reste entre maintenant et sa fin.
1: Oui.
0: Donc c'est une fenêtre d'opportunité. Donc c'est un moment où.
1: C'est un délai.
0: C'est un délai, mais donc c'est un délai qu'on peut faire fructifier. Et donc c'est exactement ce qu'il fait avec Palantir. Et là où je rejoins Asma, c'est qu'aujourd'hui, on voit bien que c'est une recomposition de l'État-nation, un dépassement de l'État-nation, conceptualisé encore une fois par un Peter Thiel depuis très longtemps.
1: Et d'ailleurs, Alex Karp avait fait un livre, La République technologique.
0: Oui, la République technologique.
1: On dit pas la République des citoyens, c'est la République technique.
0: Tout à fait. Et où la délibération. La délibération est éliminée. C'est-à-dire que le propos d'Alex Karp, qui n'avait rien de très révolutionnaire, c'était de dire que les entreprises de la Silicon Valley avaient, je cite, une dette morale vis-à-vis des États-Unis, parce qu'elles étaient nées notamment de la cuisse du secteur et du complexe militaro-industriel après la Deuxième Guerre mondiale, et qu'il fallait en finir avec ce qu'il appelle les caprices de la culture capitaliste tardive, les applications pour se faire livrer à manger, etc., et se reconcentrer sur le régalien, l'important, etc. Mais ce qu'il dit quand il dit ça, c'est aussi mettre en scène sa dépendance vis-à-vis de la commande public. Parce que s'il n'y a pas la commande publique pour ces joyeux libertariens qui veulent dépasser l'État-nation, il n'y a peut-être pas 400 milliards de capitalisation boursière. C'est-à-dire qu'aujourd'hui, Palantir a besoin de ces contrats avec des États.
1: Juste avant d'y venir, Olivier Tesquet, malgré tout, Alex Karp l'avait développé, il l'a dit très clairement, la vocation des géants de la tech, ça n'est pas de créer l'iPhone. D'ailleurs, il dénonce ce qu'il appelle la tyrannie des applications, puisque les mots sont dévoyés de leur sens, qui ont orienté l'innovation vers des usages de confort, les nôtres, ceux qu'on utilise lorsque avec notre pouce sur notre écran, mais de servir l'État. Et par quoi est-ce que ça passe, justement? Parce que les ingénieurs de la Silicon Valley auraient développé une allergie au pouvoir d'État, à la chose militaire. Ils étaient incapables de mettre leur génie au service de la survie de l'Occident. Je vous cite, c'est ce que dit, formule Alex Karp.
0: Oui, tout à fait. Et c'est pour ça que
1: il y a un projet idéologique.
0: Le manifeste, en fait, ne vient que reformuler dans une autre langue ce que Karp avait déjà écrit dans ce livre, dont la publication était passée relativement inaperçue, mais qui traduit, comme dans le cas de Thiel, une ambition d'être perçu comme des intellectuels. C'est pour ça. Alors, est-ce qu'on leur rend service quand on débat en ces termes intellectuels de ces entreprises? Moi, je pense qu'il faut faire les deux. C'est-à-dire, il faut à la fois ausculter la théorie politique et puis ausculter les bilans comptables. Quand je parle Palantir, c'est ce que je fais. J'ai Carl Schmitt d'un côté et puis j'ai le bilan comptable du dernier trimestre de l'autre. Et je pense qu'on a besoin des deux pour comprendre ce qui se passe. Moi, si je peux faire un parallèle historique qui peut peut-être nous éclairer.
1: Oui.
0: Vous savez à quoi me fait penser Palantir? Ça me rappelle un peu les compagnies d'État du XVIIIe siècle. C'est-à-dire que quand vous aviez les compagnies des Indes...
1: Les Indes, les grandes compagnies de l'expansion coloniale capitalistique.
0: Qu'elles soient néerlandaises, britanniques, françaises, etc. Et en fait, j'y pense pour plusieurs aspects. C'est que on avait des compagnies d'État qui, par charte royale, se voyaient octroyer un pouvoir, donc elles avaient la possibilité...
1: Voir un monopole,
0: elles pouvaient lancer des guerres, elles pouvaient battre monnaie, elles avaient un pouvoir...
1: Contrôler des populations, réduire d'autres en esclavage.
0: Et la différence, il y a deux aspects à ça. Le premier, c'est que il y avait là-dedans des gens qui se sont enrichis consciencieusement, les nababs, comme on les appliquait ensuite, dont on craignait qu'ils monnayent leur position au Parlement britannique, ce qui est toute ressemblance avec Peter Tilly, et divers, ça serait purement fortuite. Et par contre, la vraie différence, ou ce qui peut sembler comme différence, c'est que ces compagnies d'État opéraient sur des territoires lointains, qui étaient des colonies, pour représenter l'Empire aux confins du monde. Là, ce qui se passe, c'est que les colonies lointaines, maintenant, c'est l'Union européenne.
2: Ouais.
0: Et c'est là où ça fait un peu bizarre. Mais par contre, ça nous renseigne sur la perception américaine de l'Europe, qui ressemble quand même beaucoup à une sorte de dominion britannique.
2: Asma Malak, quand les cofondateurs de Palantir publient ce manifeste mi-avril, ce manifeste en 22 points qui ne vous a pas surpris, vous le dites, parce qu'en fait ça formalise simplement l'idéologie qui était défendue jusqu'ici, cette idée de dissuasion fondée sur l'IA et pas sur le nucléaire, cette idée de participation des entreprises de la tech à la défense. Est-ce qu'au fond ils ont vocation à remplacer l'État ? Je pense à ça parce que Peter Thiel, à un moment, avait fait une blague en disant finalement, Palantir, c'est pas la façade de la CIA, c'est la CIA qui est la façade de Palantir.
3: Oui, et en réalité, il n'a pas tort. Et ce qui est intéressant dans les premiers points, disons, du manifeste, là où ils sont très concrets, c'est que, en effet, on a une fusion aujourd'hui de l'État avec des entreprises méga corporatives, on va dire ça comme ça. La question que vous me posez, c'est une question de prospective. Est-ce qu'à la fin, il y a une des deux têtes qui va manger l'autre ?
2: Moi, est-ce que c'est l'objectif ?
3: Exactement, j'avais appelé ça Big State dans Technopolitique, qui était mon premier essai sur la question, sur la nouvelle théorie de l'État. Et ça, je ne saurais pas vous dire, parce que en même temps, ce qui s'est passé, c'est l'administration américaine aujourd'hui n'est plus du tout dupe, c'est-à-dire dans les milieux aujourd'hui de sécurité, vraiment, quand vous parlez très concrètement de Palantir, personne ne vous dit que ce sont des affreux fachos. La vraie question aujourd'hui stratégique dans l'appareil d'État américain, Pentagone et toutes les agences aujourd'hui régaliennes, c'est plutôt de dire quel est notre backup. Si demain on a un problème de clause contractuelle pour x, y raison, et ça c'est oui. l'enseignement d'Anthropic, quelles sont les autres entreprises ? Et ils sont en train de développer aussi des stacks, c'est-à-dire des briques technologiques au sein, en propre, de l'armée. Et donc c'est un bras de fer qui est assez mutagène, chaotique, mais qui est aussi parti pour durer parce que les entreprises extérieures sont du reste beaucoup, beaucoup plus agiles et innovantes. Ce qui explique que des GSI, qu'on a en France par exemple un grand discours sur la souveraineté, qui confine au souverainisme d'ailleurs.
1: Et beaucoup de questions d'auditeurs d'ailleurs sur la raison
3: exactement.
1: Pour laquelle l'État français peut confier ses renseignements secrets à une entreprise privée américaine.
3: J'aimerais juste, si vous permettez, faire une remarque. On vient de juste terminer, vous savez, la visite officielle de Donald Trump en Chine, où
1: oui.
3: Il rentre tout juste là. Et vous remarquerez qu'il n'y était pas dans tous les grands
1: pays. Peter Thiel.
3: Et Alex Karp. Et pourquoi ? Et c'est absolument pas du tout un hasard.
1: Alors que les plus grands patrons américains de la tech
3: absolument.
1: L'ont accompagné.
3: Absolument. Pourquoi ? Parce que précisément, le positionnement de Palantir, contrairement aux autres, n'était pas d'aller faire de la négo commerciale. L'enjeu de Palantir aujourd'hui, c'est que c'est une entreprise régalienne, privée, qui joue et dont le fonds de commerce est la rivalité géostratégique avec la Chine. Et ce qui est très vrai aussi depuis les États-Unis, c'est que l'Europe est un mot, le mot Europe, qui n'est pratiquement jamais prononcé, sauf quand c'est un peu folklorique ou quand c'est un marché à conquérir.
1: Et vous venez de répondre à Rémi, l'auditeur, qui posait justement la question de l'Europe et de savoir où était l'Europe de là-dedans. Olivier Tesquet.
0: Je rebondis sur la question de la Chine. Alors effectivement, ils n'y étaient pas, mais ils n'y étaient pas pour une très bonne raison. C'est que Palantir, depuis le début, explique qu'ils vendent leurs solutions, mais ils ne les vendent pas aux ennemis des États-Unis ou aux rivaux systémiques des États-Unis. Et déjà, j'ajouterais que dans toutes les représentations, toutes les mises en scène de servilité de la tech américaine depuis que Trump est revenu au pouvoir, les cartes ne sont jamais apparues. C'est-à-dire que les fameux dîners à la Maison-Blanche,
1: ouais.
0: avec les promesses d'investissement mirifiques dans l'IA, etc.
1: Où on voit Tim Cook, où on voit Mark Zuckerberg, où on voit... Ils ne sont jamais
0: ils
1: là.
0: Ils n'étaient pas là, mais parce qu'ils étaient là en 2016. Qui était le premier milliardaire rallié à Trump en 2016 ? C'était Peter Thiel. Quand il est dans l'équipe de transition de Trump en 2016. Donc il a, encore une fois, si on voit ça avec un logiciel de capital risqueur, il est entré sur le marché bien avant les autres.
2: Juste sur la question de la France, est-ce qu'on a intérêt à essayer de s'en débarrasser de ce contrat, même si c'est très intégré, même si c'est très difficile, même s'il y a une forme de dépendance.
0: Je reviens juste un tout petit truc que je voulais dire avant, c'est que où était Alex Karp quelques jours avant justement cette visite de Trump en Chine ? Il était en Ukraine.
1: Il était à Kiev.
0: Il était en Ukraine avec Zelensky. Alors, En plus, quand on voit la position américaine vis-à-vis de l'Ukraine aujourd'hui, mais j'en reviens à ma comparaison avec les compagnies d'État. Les compagnies d'État avaient une certaine autonomie vis-à-vis des États, ce qui créait des tensions.
1: Et il a fourni ses plateformes aux forces armées ukrainiennes voilà. pour le renseignement, donc, la planification opérationnelle, le ciblage d'artillerie.
0: Il peut y avoir à un moment un point de tension avec l'administration américaine, avec un désaccord stratégique sur le soutien ou pas qu'il faudrait accorder à l'Ukraine. Sur la France, alors je reviens juste rapidement sur les conditions dans lesquelles ça a été fait, c'est-à-dire qu'en 2015, au moment des attentats, parce que Palantir est une entreprise qui capitalise sur les crises, on avait besoin, dit le patron de la DGSI, Patrick Calvar, à l'époque, d'une solution pour traiter des données qu'on ne pouvait pas traiter. Donc on a choisi cette solution temporaire. Aujourd'hui, le contrat a été renouvelé pour la troisième fois à la fin de l'année dernière. Donc on voit qu'il y a une dépendance qui s'est installée. Est-ce qu'un Palantir français résoudra le problème? J'en suis pas complètement certain, parce que tout ce qu'on vient de dire, c'est pas juste une question d'entreprise. Si on met un logo Made in France dessus, c'est un pansement sur une jambe de bois.
1: Merci Asma Amala, merci Olivier Tesquet d'avoir été avec nous. Et c'est vrai qu'on aurait pu parler du rôle de Palantir dans l'opération qui a conduit à l'enlèvement de Nicolas Maduro à Caracas en 2026 et sur lequel avait enquêté le Wall Street Journal sur le totalitarisme technologique. En tout cas, c'était passionnant de parler de cette entreprise Palantir avec vous deux. Merci, merci et bonne journée.
0: Merci beaucoup.
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2: 9h moins le quart.
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2: Céline Dacosta, on aura encore de la pluie aujourd'hui?
7: Oui, des averses qui concernent déjà ce matin un axe allant de l'Aquitaine jusqu'à la Normandie en passant par l'Île-de-France. Des averses qui vont progressivement gagner tout le nord du pays. Elles seront faibles et encore présentes cet après-midi entre les Pyrénées et la pointe nord où elles prendront un caractère orageux. De part et d'autre de cette bande pluvieuse, ce sera plus calme, plus sec à l'est avec beaucoup de nuages, sauf près de la Méditerranée et encore sous le soleil va largement briller. Sec aussi sur l'ouest du pays avec les éclaircies qui sont de retour, même si on aura peut-être encore une ondée sur le nord-ouest. Les températures, elles sont 4 à 7 degrés sur l'est, donc ça c'est très frais encore, 8 à 12 à l'ouest, ça augmente. Et puis cet après-midi, elles iront de 14 à 22 du nord au sud.
1: Merci Céline et bon réveil sur Inter.
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1: Et dans le prochain quart d'heure, Sophie Parmentier, Alix Van P nous ont rejoint. Bonjour Alix.
9: Bonjour.
1: De quoi allez-vous nous parler dans votre chronique? Est-ce bien sérieux?
9: Eh bien aujourd'hui, une question qui peut sembler risible mais qui ne l'est pas tant que ça. Est-il bien sérieux de croire aux fantômes?
1: Et dans la revue de presse, Sophie?
10: Alors dans la presse, je vous parlerai entre autres d'une tribune signée Gérald Darmanin. Le ministre de la Justice annonce qu'il veut consacrer l'imprescriptibilité des crimes sur les mineurs. Je vous parlerai aussi d'histoires de repatriation.
9: Mais d'abord, musique, le duo Fuckers en playlist de France Inter. 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
1: Il est 9h10 dans l'œil de Sophie Parmentier, donc dans la presse ce matin, et de la politique à la une des journaux.
2: Oui, avec d'abord ce bandeau à la une de la Tribune dimanche, l'appel des 500 élus pour Gabriel Attal. Nous souhaitons que Gabriel Attal soit candidat à la présidence de la République, écrivent 500 maires et élus locaux. Le journaliste Ludovic Vigogne parie que l'ancien Premier ministre d'Emmanuel Macron va se déclarer dans les prochains jours avant son grand meeting à Paris le 30 mai, à un an de la présidentielle. C'est une avalanche de prétendants, note le Parisien dimanche. Ils sont déjà une trentaine à rêver de l'Élysée. La prochaine à se déclarer pourrait être Ségolène Royal, qui vient de mettre en ligne sa plateforme L'Ordre Juste. Selon nos informations, le parti animaliste aura aussi son champion, poursuivent les journalistes qui signent cet article dans le Parisien dimanche. Un politologue note qu'on n'a jamais eu autant de prétendants et que c'est l'effet Macron, ce candidat que personne n'avait vu venir, ce précédent. Ça décomplexe beaucoup de gens qui se disent « Pourquoi pas moi ?» Dans le JDD, le politologue Luc Rouban estime que le Rassemblement National est devenu le centre de gravité des droites, je le cite, le RN qui s'est ostensiblement banalisé dans le paysage politique français. Là où le RN a gagné du terrain, c'est qu'il donne l'impression d'incarner un État fort à un moment où une partie de la droite traditionnelle est apparue liée au néolibéralisme ou à la finance, selon Luc Rouban dans le JDD.
3: Dans la presse également ce matin, Sophie, l'interview très politique de Gérald Darmanin qui était mercredi dans ce studio.
2: Page 19 de la Tribune dimanche, Gérald Darmanin signe un texte largement repris ce matin par une grande partie de la presse en ligne. Texte bizarrement pas mis en exergue à la une de la Tribune. Dans ce texte intitulé « Honte nationale », le garde des Sceaux écrit d'abord qu'un enfant est victime de viol ou d'agression sexuelle toutes les 3 minutes. Dans près de 80% des cas, l'agresseur est un membre de sa famille. Pendant trop longtemps, nos institutions ont répondu à l'urgence par la prudence, poursuit le ministre de la Justice. Nous attendons que la preuve soit faite, quitte à laisser une victime entre les mains de son bourreau. Le temps est venu de créer un juge unique des familles accompagné de procureurs spécialisés dans chaque tribunal et de consacrer l'imprescriptibilité des crimes sur les mineurs, annonce ce matin Gérald Darmanin qui, il y a très peu de temps, défendait surtout sa réforme du plaidécoupable criminel qu'il vient de faire évoluer faute de majorité parlementaire. Lorsqu'il s'agit de la vie d'enfant, l'absence de courage politique est une faute morale. J'en ferai ma priorité absolue dans les prochains mois, conclut-il dans la Tribune, sans ajouter s'il compte se lancer dans la course à l'Élysée. Dans ce studio mercredi, Gérald Darmanin avait répondu sur son éventuelle candidature élyséenne. Inch'Allah, Inch'Allah, on verra bien.
3: Et dans le journal Le Monde, Sophie, vous avez trouvé des histoires de repates.
2: Repates pour repatrier, c'est ainsi qu'ils se définissent eux-mêmes. Il s'agit en réalité de Français qui s'expatrient. Inès, 28 ans, diplômée d'un master en ressources humaines, a fini par quitter Tours pour s'installer à Marrakech, écœurée par une pratique stigmatisante qu'on lui avait demandé d'appliquer durant son alternance dans une entreprise de rénovation de l'habitat. On m'avait donné une grille de critères complètement discriminant. Pas de femmes, pas d'arabes, pas de noirs, dit-elle. Inès se sentait rejetée en France, alors avec son mari et leurs enfants. Ils sont partis parce que nous nous sentions détestés dans un pays que nous aimons. Abdel, 49 ans, vient lui aussi de débarquer au Maroc avec femme et enfants. Abdel a grandi à Paris, a réussi une grande école de commerce, mais il s'inquiétait de plus en plus des contrôles aux faciès que subissait son fils de 16 ans en France. En France, tu peux faire tous les efforts du monde, tu resteras toujours au mieux le petit arabe sympa, au pire, le voyou dont il faut se méfier, c'est fatigant, se désole Abdel. Diana, 43 ans, ingénieure, a emménagé au Bénin, car dans le village où elle habitait, dans la région de Lyon, un jour, son enfant lui a dit que les autres ne voulaient pas jouer avec lui. À l'école, un gosse lui avait dit qu'il était marron comme du caca. Un autre jour, quelqu'un a dit à l'enfant « Rentre dans ton pays ». Alors Diana a fui dans le pays de ses parents. Pareil pour Kara Diaby, qui lui a mis le cap sur Abidjan après avoir grandi dans l'Oise et fait une école de commerce à Marseille. Il a créé le réseau Repat Africa. La repatriation, c'est aussi découvrir les racines de sa famille, pense-t-il. Mais les grands-parents ou les parents qui avaient fui l'Afrique pour s'installer en France ont souvent du mal à comprendre leurs enfants qui font le chemin inverse. Pour eux, la France est encore un Eldorado, assure Inès. Inès à lire dans Le Monde, tandis que dans Le Parisien, vous trouverez l'histoire de Boubacar, qui lui vient de fuir le Sénégal pour chercher refuge en France. Au Sénégal, Boubacar était pourchassé, insulté. Il risquait 10 ans de prison en raison de son homosexualité. Son portrait émouvant, page 10 du Parisien, en cette journée mondiale contre l'homophobie.
1: Merci Sophie Parmentier. Il est 9h05 sur France Inter.
3: Alix Van P, chaque dimanche, vous posez une question et vous allez chercher la réponse dans une œuvre d'art. Et ce matin, vous vous demandez donc s'il est bien sérieux de croire aux fantômes.
0: Et oui, Sixième Sens de M. Night Shyamalan est sorti il y a 27 ans. Vous vous souvenez certainement de ce petit garçon qui voit des revenants.
4: I see dead people.
0: Oui. Comment l'oublier ? Je suis jamais remise de ce film. Et quand j'ai peur qu'une main surgisse de sous mon lit pour m'attraper le pied, je me demande si croire aux fantômes, c'est bien sérieux. Eh bien, cette question des fantômes est justement abordée dans Ghost Stories, publié depuis jeudi chez Gallimard. Siri Husvedt, l'écrivaine américaine de 71 ans d'origine norvégienne, y raconte son deuil depuis que son mari, le grand écrivain américain Paul Auster, est mort d'un cancer. Après les obsèques de l'auteur de trilogie new-yorkaise, Siri est persuadée d'avoir ressenti la présence de Paul Auster près d'elle dans sa chambre. Elle dit aussi avoir senti à plusieurs reprises l'odeur de son cigare flotter dans la pièce.
1: Et alors, c'est un livre qui explore ce qu'on pourrait appeler une piste surnaturelle ?
0: Qui l'effleure. À part ces deux expériences légèrement paranormales, c'est surtout un très beau livre sur le deuil. Siri Husvedt, essayiste et grande lectrice par ailleurs, analyse sa douleur au prisme de la psychanalyse, de la philosophie, de la science, et elle documente aussi sa propre expérience. Depuis qu'elle est veuve, dit-elle, sa respiration est mauvaise, sa concentration aussi. Elle est plus franche qu'avant, plus colérique, elle se perd dans le temps. « Oui, je pleure Paul », écrit-elle, « mais la plupart du temps, je pleure Siri et Paul, le duo a disparu. » C'est un livre très sensible qui n'évite pas son sujet et ça peut résonner chez tout lecteur qui a traversé un deuil ou côtoyé un malade du cancer. « Le sentiment de perte », écrit Siri Husvedt, « c'est comme une peur glacée qui signifie « moi sans toi ». »
3: Et elle revient sur son histoire d'amour avec Paul Auster.
0: Mais oui, une histoire qui a duré 43 ans. On pourrait croire à une histoire d'amour classique, sauf que la foudre a frappé deux personnes pas classiques du tout. Deux écrivains reconnus à l'international qui se sont conseillés, inspirés, stimulés intellectuellement toute leur vie, comme Siri se plaît à le rappeler dans ce livre. Donc l'écrivaine et poétesse retracent leur histoire depuis leur rencontre à Manhattan dans une lecture de poésie, jusqu'au dernier souffle de Paul Auster quand elle lui tient le visage et lui dit en guise d'adieu « Nous nous sommes tellement amusés ». Ce livre a aussi cette qualité, il nous fait découvrir la personnalité de Paul Auster, mal à l'aise avec les mondanités, avec la notoriété qu'il a connue tard, à 40 ans, et on le découvre aussi ému aux larmes devant des films et extrêmement attaché à sa famille. Et c'est là le deuxième grand sujet de ce livre.
1: D'autant, Alix, que Paul Auster a eu lui aussi une histoire familiale difficile.
0: Mais oui, sa famille avait fait les gros titres de la presse en 2022. Avant de déclencher son cancer, Paul Auster a perdu sa petite fille de 10 mois qui a ingéré du fentanyl et de l'héroïne. Et quelques mois plus tard, le père du bébé, fils de Paul Auster d'un premier mariage, donc, mourait d'une overdose. Il avait été inculpé pour homicide involontaire sur son bébé. Tragédie absolue qui surgit ça et là dans le livre. Et c'est comme si ce texte était en spirale. À mesure qu'on tourne les pages, on comprend que Ghost Stories, c'est une histoire de fantôme avec un S. C'est l'histoire de la famille Auster, décédée dans le désordre. D'abord la petite fille, puis le fils, puis le père, on dirait un mythe. Alors malgré tous ces fantômes, ces deuils dans les deuils, Siri Husvedt prend un pas de recul et elle célèbre son couple avec Paul Auster par cette belle métaphore. Nous étions des châles l'un pour l'autre, mais à tour de rôle, je l'enveloppais aussi. J'en reviens à ma question de départ. Est-il bien sérieux de croire aux fantômes ? Alors en m'appuyant sur Ghost Stories, je dirais oui. Je ne crois pas aux fantômes des dessins animés qui se cachent sous des draps, mais je crois des draps. Mais je crois aux disparus qui nous hantent, imprimés en nous comme des tatouages cérébraux.
3: Est-ce bien sérieux ? Merci Alix Van P. Le journal à suivre.
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1: Bon réveil ce dimanche 17 mai. Dans un instant, le journal de Laurence Thomas. Un mot pour vous dire tout à l'heure de ne pas manquer à 10h le masque et la plume de l'amie Rebecca Manzoni. Un masque et la plume consacré au livre avec Elisabeth Philippe, Arnaud Vivian, Jean-Marc Proust et Patricia Martin. Ils feront le tour de nombreuses publications et on a hâte de les entendre débattre. Et un grand merci aux équipes du 6-9 à la réalisation Marie Mérier, Maxime Goudard et Raphaël Rousseau. À la rédaction en chef des journaux, Sébastien Sabiron, assisté de Fabien Etchecopard et Sylvain Lesage. À la coordination, Carline Desrosiers. À la documentation, Maëlle Polsinelli. À la programmation musicale, Juliette L'Orphelin. Et merci également à toute l'équipe de programmation, Amélie Stadelman, Mathilde Clatt, Perrine Malin, Charlotte Matou, Capucine Aubert, Romain Boniface et Joachim Taïeb. Et au standard, Nayen Azim et Matisse.
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1: Le retour de l'info, Laurence Thomas.
3: Bonjour à tous, nouvelle étape du réchauffement diplomatique entre l'Algérie et la France. Le ministre algérien de l'Intérieur attendu à Paris dans quelques jours, une annonce de Laurent Nunez, ministre de l'Intérieur, dans une interview à la Tribune dimanche. L'Ukraine avait promis de riposter, attaque de grande ampleur sur la Russie ce matin. Moscou dit avoir abattu au moins 500 drones lancés par Kiev, 3 victimes en banlieue de la capitale russe. Un nouveau variant d'Ebola en RDC, l'OMS déclare une urgence internationale pour cette épidémie au taux de létalité très important. Et puis nous irons à Cannes pour 2 films en compétition très attendus des festivaliers, notamment le grand retour de l'américain James Gray.
2: Et à 9h10 sur France Inter, elles ont monté aussi les marches au festival de Cannes, mais on ne les verra jamais à l'écran. Interception est allée à la rencontre des coordinatrices d'intimité, ces professionnels encore rares en France qui, dans le sillage de MeToo, chorégraphient par exemple les scènes de nu au cinéma. Gros plan sur un nouveau métier à venir dans le magazine de la rédaction.
3: 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Le ministre algérien de l'Intérieur attendu à Paris dans quelques jours, annonce de son homologue français Laurent Nunez à la Tribune dimanche. Il promet d'aborder plusieurs sujets sensibles, notamment le sort de Christophe Glaize, arrêté dans le cadre d'un reportage en mai 2024 et condamné à 7 ans de prison pour apologie du terrorisme. Un bon espoir pour la famille et les soutiens du journaliste français Simon Le Baron.
4: Optimisme et prudence. Les proches de Christophe Glaize ont connu suffisamment de désillusions pour savoir qu'il ne faut pas se réjouir trop vite. Mais cette visite du garde des Sceaux est bel et bien un signal positif. Et il s'accumule depuis qu'Emmanuel Macron a annoncé le retour en Algérie de l'ambassadeur de France et promis de porter une attention prioritaire au sort du journaliste sportif. Chaque mot, chaque communiqué de l'Élysée sur le sujet est d'ailleurs revu en accord avec le pouvoir algérien, preuve que l'heure est à la détente. L'espoir est de voir Christophe Glaize gracié par le président Tebboune avant le début de la Coupe du Monde de football, le 11 juin. Faute de quoi, ses soutiens menacent d'internationaliser le combat pour sa libération, par des actions lors des matchs de l'Algérie, des conférences de presse avec les médias étrangers, voire en alertant la Maison Blanche. Tout en sachant aussi que la détention de notre confrère reste pour Alger un moyen de pression bien utile dans ses relations avec la France.
3: Simon Le Baron, et autre signe de ce rapprochement diplomatique, Gérald Darmanin, le garde des Sceaux, annonce lui se rendre demain à Alger pour tenter de rétablir les relations judiciaires entre les deux pays et évoquer aussi le cas du journaliste incarcéré en Algérie. Gérald Darmanin qui par ailleurs se dit favorable à l'imprescriptibilité des crimes contre les enfants. Un système totalement défaillant, dit le garde des Sceaux à la Tribune dimanche. Le ministre de la Justice prône un juge unique des familles. Il rappelle qu'un enfant est victime de viol ou d'agression sexuelle toutes les 3 minutes et dans près de 80% des cas, l'agresseur est un membre de sa famille.
1: La Russie attaquée ce matin par plus de 500 drones ukrainiens.
3: Plus de 500 drones lancés sur Moscou et sa périphérie. C'est l'une des attaques ukrainiennes les plus massives en plus de 4 ans de conflit. 3 morts en banlieue de la capitale russe. Le président Zelensky avait promis de riposter après l'attaque de Moscou qui avait fait, il y a 3 jours, 24 morts dans la capitale ukrainienne. Jean-Didier Revoin à Moscou pour France Inter.
5: À quelques kilomètres au nord de Moscou, une femme a perdu la vie dans les décombres de sa maison, touchée par un drone ukrainien. Les débris d'un autre drone neutralisé par la défense aérienne ont tué 2 hommes en retombant sur une maison de campagne en construction, une 15 kilomètres plus loin. Au total, ce sont 556 drones qui ont attaqué la Russie en différents points de son territoire la nuit dernière, dont 120 avaient pris pour cible la capitale et sa région. À Moscou même, plus de 80 drones ont été interceptés et une frappe a même fait 12 blessés, des ouvriers pour la plupart. qui travaillait sur un chantier à proximité d'une raffinerie. C'est ce qu'a précisé le maire de la ville. Sergueï Sobianine a ajouté que la production de la raffinerie n'avait pas été perturbée et que 3 immeubles résidentiels avaient été endommagés. 14 régions russes ainsi que les mers Noires et d'Azov ont été prises pour cible lors de cette attaque bien supérieure aux quelques dizaines de drones, le plus souvent interceptés dans le ciel russe par la défense antiaérienne. Cette attaque d'une ampleur rarement constatée est intervenue 3 jours après les frappes meurtrières sur Kiev auxquelles les autorités ukrainiennes avaient promis de riposter. Moscou, Jean-Didier Revoin, France Inter.
3: Pas de traitement, pas de vaccin, la République démocratique du Congo, frappée de plein fouet par la fièvre hémorragique Ebola, une nouvelle épidémie en RDC qualifiée d'urgence de santé publique de portée internationale par l'OMS, car le bilan s'alourdit dans l'est du pays, 88 décès, 336 cas suspects. Ce nouveau variant d'Ebola, hautement létal et très contagieux, c'est le 2e niveau d'alerte le plus élevé de l'OMS, derrière celui d'urgence due à une pandémie. Sophie Douce, notre correspondante à Kinshasa.
0: On connaît désormais son nom. La souche du virus Ebola qui frappe de plein fouet la province de l'Ituri s'appelle Bondi Bugyo. Contrairement à la souche Zaïre, mieux connue des médecins congolais, ce variant n'a ni vaccin ni traitement. Plus inquiétant encore, son taux de létalité pouvant aller jusqu'à 50%, a indiqué le ministre de la Santé de la RDC samedi. Autre problème, le manque de symptômes, qui se limite souvent à une simple fièvre sur les personnes infectées, ce qui complique la détection des malades. Mais le ministre congolais, Roger Kamba, a voulu se montrer rassurant.
6: L'épidémie ne sera pas incontrôlable parce qu'il n'y a pas de vaccin, parce qu'il n'y a pas de médicaments. Non, c'est... Encore une fois, ce n'est pas une épidémie que nous découvrons. Je vous dis, 2012, on l'a eu. À Ouganda, je parle de la souche, on a déjà eu, mais les épidémies d'Ebola, on en a eu 16. Celle-ci, c'est la 17e. Donc, on sait quand même contrôler l'épidémie.
0: Mais dans la province de l'Ituri, une zone minière en proie aux violences des groupes armés, la crainte d'une flambée grandit. Sur le terrain, le personnel de santé manque de matériel de protection et plusieurs infirmiers ont déjà été infectés. Au moins 4 sont décédés. En RDC, l'épidémie d'Ebola la plus meurtrière avait fait plus de 2000 morts entre 2018 et 2020. À Kinshasa, Sophie Douce, France Inter.
3: Et puis l'infectiologue Xavier Lescure alerte chez nos confrères de France Info sur le risque de propagation de ce virus à Mayotte. Mayotte, une porte d'entrée d'une migration parfois illégale qui vient de la région des Grands Lacs. Il faut selon lui anticiper cette épidémie dans l'océan Indien.
1: 9h07, ce dimanche est classé rouge dans toute la France dans le sens des retours en ce pont de l'Ascension.
3: Et faites bien attention si vous passez par Malemort en Corrèze, car on connaissait les faux radars illégaux fabriqués par des habitants pour faire ralentir les automobilistes. Mais cette fois, c'est le maire de la commune située à côté de Brive-la-Gaillarde qui a installé de faux radars il y a tout juste un mois pour inciter les automobilistes à lever le pied. Lou Bourdi.
7: Il faut imaginer un vrai radar de chantier et c'est quasiment exactement la même chose. Une grosse caisse blanche sur le bord de la route avec des bandes réfléchissantes sur les côtés. Et selon le maire, ça marche.
8: Bien sûr que les gens y croient.
7: Laurent Dartout.
8: Quand vous voyez un radar sur le bas-côté, le réflexe, il est de tous les automobilistes de lever le pied.
7: 2 faux radars ont donc été fabriqués par la mairie. 1 000 euros chacun. Un premier installé près d'un EHPAD. Un deuxième sur une route dangereuse.
8: Ça m'est arrivé plusieurs fois d'annoncer la mort par accident et à des parents, et je peux vous assurer que c'est quelque chose dans une vie d'un maire qui vous marque. C'est un tatouage que vous avez à vie et l'ensemble des élus qui ont déjà vécu cette expérience doivent savoir de quoi je parle.
7: Alors la question, c'est évidemment la légalité. Eh bien, la préfecture de la Corrèze soutient le projet et assure que le maire est autorité de police sur sa commune et qu'il est donc légitime de prendre de telles mesures. L'élu espère ainsi inspirer d'autres villes.
8: Pour faire diminuer la vitesse dans nos centres-villes qui sont de plus en plus accidentogènes et où on doit faire aussi attention à nos enfants, à nos aînés qui sont sur le bord des routes.
7: Mais maintenant que le secret est révélé, la mairie va devoir déplacer ses faux radars ailleurs dans la commune.
3: Lou Bourdi, 5e jour de compétition ce dimanche au Festival de Cannes avec notamment l'entrée en lice de la Française Jeanne Herry de son film Garance et puis ce bel accueil hier des festivaliers pour 2 films en compétition. Ils étaient très attendus, ceux de l'américain James Gray et du japonais Hirokazu Koreeda. Bonjour Alexis Demeyer.
9: Bonjour.
3: Vous êtes à Cannes pour France Inter. Alexis, vous avez été très impressionné par le polar new-yorkais Paper Tiger.
9: Oui, ce film noir marque le retour aux affaires de l'un des plus importants cinéastes américains, James Gray, qui revient ici à ses premières amours en filmant la mafia russe dans le New York des années 80. Dans le rôle principal, celui d'un baratineur pris à son propre piège, le comédien Adam Driver livre une prestation magistrale.
10: Il aime assurer le spectacle, ça fait même partie de son business. Il se donne à fond, mais avec des méthodes du passé. C'est un peu la métaphore du film. Il a l'assurance de quelqu'un qui connaît son affaire, mais ce n'est pas parce qu'il connaît la mafia italienne qu'il sait s'y prendre avec les Russes. Il faudra qu'il s'adapte, mais il fonctionne avec un vieux logiciel.
9: Avec Paper Tiger, le grand James Gray nous refait le coup de la tragédie antique avec une famille très inspirée de la sienne qui se délite sous nos yeux et c'est bouleversant.
3: La famille est également, Alexis, le thème principal de Ship in the Box.
9: Oui, il faut dire que c'est le sujet de prédilection du japonais Kore-eda, Palme d'Or ici à Cannes en 2018 pour Une affaire de famille. Cette fois-ci, nous sommes dans un futur proche. Un couple qui a perdu son enfant décide d'adopter un jeune humanoïde.
11: Bien sûr que je fais partie des gens que les dérives de l'IA angoissent énormément. Mais pour ce film, je voulais justement me concentrer sur les humains qui doivent faire avec l'IA, en m'interrogeant sur ce que la notion d'humanité signifie encore. Ça y est, l'IA est là, mais c'est à chacun de nous de savoir ce qu'il veut en faire.
9: Ship in the Box est une comédie dramatique très bien ficelée qui permet à Kore-eda de rendre un hommage appuyé au Petit Prince de Saint-Exupéry.
3: Envoyé spécial à Cannes pour France Inter. Merci Alexis Demeyer.
2: C'était le journal de Laurence Thomas, 9h10 sur France Inter.
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2: Et l'écran du ciel, il est quand même assez noir, Céline Dacosta, oui. Parce que comme prévu, les averses sont de retour.
13: Oui, on retrouve la perturbation qui est arrivée hier par la Bretagne, avec des averses plutôt faibles ce matin entre l'Aquitaine, le Poitou-Charentes, la Normandie, en passant par le bassin parisien. Elles seront un peu plus marquées cet après-midi du sud-ouest, en remontant vers les Hauts-de-France. Près de la Méditerranée, le vent soufflera moins, et le soleil sera largement présent jusqu'en Corse. Soleil aussi ce matin sur les Pyrénées, mais ça va se gâter cet après-midi, avec ces averses orageuses qui vont remonter des Pyrénées vers les Ardennes. Et sur le flanc est, là, le temps va rester sec toute la journée, mais bien nuageux.
2: Et on gagne encore quelques degrés ?
13: Oui, ce matin déjà, surtout sur la partie ouest, où les températures sont comprises entre 8 et 12 degrés. Ça reste bien frais à l'est, avec 4 à 7 degrés. Et dans l'après-midi, les maximales seront comprises entre 14 et 22 du nord au sud. Donc ça grimpe à nouveau un petit peu. Des températures qui vont continuer à grimper dans les prochains jours.
2: La météo de Céline Dacosta à suivre du cinéma. Encore dans le magazine Interception auprès des premières coordinatrices d'intimité en France.
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1: Il est 9h13, le magazine Interception. Fabienne Sintès, c'est à vous.
21: Merci Marion, merci Ali et bonjour à tous. L'info continue, elle prend le temps du reportage. C'est Interception, soyez les bienvenus. Ce dimanche, dans Interception, il est question de chorégraphie. Au cinéma ou dans le spectacle vivant, on chorégraphie les scènes de combat avec un spécialiste pour que personne ne se fasse mal. On chorégraphie bien sûr les danses avec quelqu'un dont c'est le métier. Alors pourquoi ne pas considérer que c'est la même chose avec les scènes d'intimité qui ont besoin justement d'être chorégraphiées ? Pour que les gestes soient clairs pour tout le monde, les inconforts exprimés, les interdits posés. C'est le travail des coordinatrices d'intimité et en France, ce métier commence à peine.
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21: Un baiser, juste un baiser. Un baiser de cinéma qui fait fondre les spectateurs parce que ça y est, enfin, les deux héros se retrouvent. Mais quelle intensité, combien de temps, quand on doit refaire la scène, 2 fois, 5 fois, 10 fois. Une scène de douche, 5 secondes peut-être à l'écran. Mais combien d'heures de tournage à enlever sa serviette et exposer sa nudité à tout un plateau. Une scène de viol.

0: filmé un peu différemment aussi.
1: Et plus caché.
2: Avant MeToo, tout ça n'existait pas. Désormais, il y a des coordinatrices d'intimité sur tous les plateaux américains ou britanniques. Chez nous, c'est plus rare. Et surtout, ça n'est pas obligatoire. Ça vient doucement. Une proposition de loi dit d'ailleurs cette semaine que si un acteur le demande, il faut lui accorder la présence d'une coordinatrice d'intimité. La première promotion certifiée en France a monté les marches à Cannes ce jeudi. Cette visibilité est essentielle, surtout pour les jeunes actrices qui n'ont qu'une frayeur, qu'on les vire du tournage si elles osent exprimer leur gêne sur une scène explicite.
3: Bonjour.
2: Dans le spectacle vivant aussi, ces questions se posent. Et ce dimanche-là, Martine Abbat a assisté aux nouvelles répétitions de la comédie musicale Les Misérables au Théâtre du Châtelet, à Paris, qui reprend à l'automne prochain. Nouveaux acteurs, pour certains rôles, or la mise en scène montre une scène de viol, celui de Fantine, et il faut en discuter avec une coordinatrice d'intimité, elle s'appelle Fanny Guillard-Norel, elle est là pour ça.
3: Abbat, oui, Martine. Radio France. Pas mal, on va le refaire.
4: Je m'appelle Eric Supli et je suis assistant à la mise en scène sur Les Misérables, donc sur le suivi artistique de toute la création et le suivi d'organisation, de planning. Donc je vais aussi accompagner les artistes sur toute la tournée, toutes les dates.
3: Et donc là aujourd'hui vous accueillez des nouveaux entrants.
4: Ouais, on a 10 nouveaux entrants, en fait on a une troupe de 40 personnes et on a 10 nouveaux entrants pour cette tournée là, qui sont du coup à former, qui doivent un peu rentrer dans les pas des prédécesseurs. Donc, je vous présente Fanny, qui est donc intervenue sur la création. Est-ce que déjà, il y a des gens parmi vous qui ont déjà eu des coordinateurs ou coordinatrices d'intimité sur des projets ?
3: Non.
4: Jamais. Du coup, c'est hyper intéressant. C'est cool. C'est vrai que sur le principe, c'est assez peu répandu dans le spectacle vivant. Nous, on a fait appel à Fanny, le faisant pour la première fois, parce que moi, c'était aussi ma première expérience avec Fanny sur la création des Misérables. Je pense que je ne trahirais pas la pensée des anciens et tout ça, qui ont vu pour la première fois ce process s'appliquer sur un spectacle. On trouvait que c'était très utile, ou en tout cas très intéressant, et que c'est aussi une prise de conscience, et je pense que ça deviendra, à mon avis, un automatisme, même sur des spectacles où on n'a pas l'impression, a priori, que Les Misérables, c'est un spectacle très... où on a beaucoup d'intimité, c'est pas un spectacle hot, voilà. Mais il y a des scènes, il y a des échanges. Le sujet, je crois, a commencé à arriver à cause, entre guillemets, de la fameuse scène de viol entre Fantine et un client. Et effectivement, de là, on s'est posé la question de se dire, mais en fait, est-ce que c'est la seule scène qui peut poser problème ? Et évidemment que non, quand on commence à détricoter, on se rend compte que la scène des prostituées, il y a effectivement des interactions. Parfois, même si c'est pas au premier plan et qu'on ne le voit pas forcément, vous avez entre les clients et les prostituées des interactions, des moments où vous partez un peu dans des coins. Sur le prologue, dans l'auberge, il y a aussi un couple d'amants qui se courent un peu après et puis qui finissent un peu contre un mur à se bécoter. On a évidemment tout ce qui est baiser. On a Marius et Cosette qui s'embrassent. Donc l'intérêt, c'est que, quelque part, c'est un service qui est mis à votre disposition. On force personne. Pour ceux qui en ressentent le besoin, donc c'est important de s'écouter soi et d'écouter ses partenaires. Vous avez la possibilité d'avoir des entretiens individuels avec Fanny, donc ça, elle va vous expliquer, mais aujourd'hui, vous pouvez rencontrer Fanny, il y aura un petit bureau qui sera dédié à ça. Je pense que vous avez pu repérer votre parcours, donc vous savez un peu les interactions que vous avez. Donc à mon avis, vous avez déjà identifié les moments qui peuvent poser question, ou en tout cas, où c'est intéressant de discuter. Et puis, Fanny, c'est aussi une présence qui sera là la première fois qu'on va aborder les scènes dont je parle, la première fois où vous, concrètement, vous allez physiquement devoir jouer ces scènes-là, où Fanny est toujours une présence discrète qui assiste à ces répétitions, qui détecte un peu s'il y a des malaises ou s'il y a des choses qui paraissent un peu compliquées. À voir le process se faire, vous allez y trouver un intérêt aussi. C'est aussi très intéressant parce que ça éveille des consciences, parce que ça permet de réfléchir différemment, de prendre conscience qu'on a chacun...

0: rapport à notre corps qui est différent. Et donc c'est un vrai sujet qui est encore assez peu répandu, c'est plutôt chouette. Et j'espère qu'à l'avenir, vous en aurez à chaque fois. En tout cas, moi, j'ai été convaincu lors de la création de la richesse et de ce que ça peut vraiment apporter, quoi. Donc voilà, je vais laisser Fanny vous expliquer un petit peu tout ça, se présenter, et puis n'hésitez pas si vous avez des questions, évidemment.
1: Alors, je vais essayer de vous dire un peu quelques mots. Donc, comme vous ne connaissez pas forcément, c'est aussi l'occasion de vous présenter le métier plus largement. Donc vraiment, l'idée, c'est... Bon, tu as dit quand même pas mal de choses déjà, Eric. L'idée, c'est vraiment de vous offrir un espace et un temps de réflexion sur la question du consentement, et notamment quand il s'agit de scènes à évocation sexuelle. Moi, ma mission à moi, c'est de vous garantir de travailler en situation de sécurité physique, psychique, quand vous abordez ces scènes-là dites d'intimité, qu'il s'agisse des répétitions ou des représentations. Alors pourquoi on parle de sécurité? Parce qu'en fait, vous, en tant que comédien et comédienne, vous allez extrêmement loin en vous-même. C'est-à-dire que vous travaillez avec votre corps, avec votre voix, avec votre histoire parfois, avec votre esprit. Enfin, vous mettez tout au service de vos personnages. Et il y a assez peu de métiers comme ça qui font qu'on travaille avec son être tout entier. Je ne sais pas s'il y en a un autre, en fait, d'ailleurs. Si je réfléchis, je ne suis pas sûre d'en trouver un autre comme le vôtre. Et du coup, bah, vous devenez vulnérable, de fait. Et quand on est vulnérable, là, le risque, c'est qu'on perde le contrôle. Alors vous cherchez à lâcher prise, mais pas à perdre le contrôle. Déjà parce qu'en fait, quand on est sur scène, déjà on a une partition à jouer, donc on ne peut pas perdre le contrôle. On a des partenaires avec des rendez-vous sur le plateau, donc la perte de contrôle n'est pas envisageable. Et puis de toute façon, perdre le contrôle sur la question de l'intimité, ce n'est pas possible. Il faut rester toujours maître et maîtresse de son intimité, parce qu'en fait, il ne s'agirait pas de vivre ou de revivre des situations qu'on ne veut pas vivre sur ce sujet-là. Donc c'est très important de ne pas perdre le contrôle. En fait, en gros, quand on n'est pas sécure, on est moins dans le jeu, on est plus dans ses inquiétudes et on n'est pas 100% dans son personnage. On se dit non, mais ça va aller, on met tout ce qui n'est pas entendu, cogne plus fort. Donc ça reviendra plus tard.

0: Donc, je suis Fanny Guernorel, je suis coordinatrice d'intimité, notamment dans le spectacle vivant, et j'ai été appelée sur la création des Misérables pour le Châtelet.
1: Comment ça s'est passé ?
0: J'ai été appelée, je pense, une semaine à 10 jours après le début des répétitions. Donc, ça n'était pas prévu dès le départ. Je pense que j'ai été appelée parce qu'il y a eu des frottements, des inquiétudes qui ont été exprimées de la part des interprètes, notamment. Ils ont eu la chance d'avoir une production, une équipe de production réceptive qui a tout de suite pris les devants et proposé l'intervention d'une coordinatrice d'intimité. Je suis arrivée sur une scène précisément.
1: Qu'est-ce qu'on voit sur cette scène ?
0: En fait, on appelle la scène du port et elle a deux moments. Le moment des jolies chéries qui sont les prostituées, qui rencontrent des marins. Donc il y a des caresses, il peut y avoir des baisers, il peut y avoir des mains aux fesses. Ça ne va pas très loin, mais il y a quand même des gestes un peu explicites comme ça, à caractère sexuel. Et cette scène se poursuit sur la descente aux enfers, qui est la scène où Fantine, la mère de Cosette, est violée par un client parce qu'elle-même est prostituée. Et elle était jouée par la comédienne avec énormément d'intensité. Et donc c'est venu un peu éclabousser, irradier tout le plateau. Et ça a créé vraiment un état de sidération, un peu traumatique chez pas mal des comédiens et des comédiennes.
1: Et c'était quoi leur demande aux comédiens ?
0: Donc vous avez besoin d'en parler, mais sur cette scène-là, je pense qu'il y avait aussi l'inquiétude de la part des hommes, notamment de faire mal, de pas avoir le bon geste, d'aller trop loin, de finir par faire mal. C'est-à-dire que, en fait, ça c'est quelque chose que j'ai beaucoup entendu chez les hommes, notamment cette peur de pas être au bon endroit, qui aussi raconte beaucoup de la société aujourd'hui. C'est-à-dire comment être sûr que en face ce soit bien reçu. Voilà, et je trouvais ça d'ailleurs très touchant, très beau, quoi, de voir cette inquiétude et c'était concerné, quoi, véritablement concerné.
2: J'ai vu, mes yeux vus, Jean Valjean aux égouts, un cadavre.
3: Ça, ça peut être plus engagé dans les chiffres, le premier pas. Fou, fou, fou, fou. Ouais, ok. On se refait, je filme. Ah, je filme.
2: Je suis en ces deux, ne laisse pas un fesse chez les filles.
0: Si vous sentez qu'un petit frottement, léger ou franc, aujourd'hui je suis là jusqu'à 16h30, on peut se voir dans, je crois, le bureau de production, dans une pièce fermée, on peut discuter jusqu'à 16h30, pour regarder aussi en fonction de votre planning, tout ça, voir avec Eric aussi les possibilités, voilà, en tout cas donc, écoutez-vous, vous n'êtes pas des machines. Vous n'êtes pas des machines qui se mettent au service complet du spectacle. Vous êtes des êtres vivants avec une sensibilité, des besoins, des limites. L'intimité ne tolère pas le flou du tout. Voilà.
4: C'est sur maintenant ta chance à tourner. Tu apparais à...
0: Donc là, il répète des combats, c'est ça ? C'est ça, il répète des combats avec un coordinateur de combat.
5: Alors, entre deux répétitions, les scènes de combat, les chants, les danses, on va aller rencontrer deux jeunes comédiens de la troupe. Vincent Gilieron, tout d'abord, qui a déjà joué une cinquantaine de fois la scène du viol dont il a été question, et Lara Pegliasco, la nouvelle doublure de Fantine, qui sera, elle, amenée à la jouer pour la première fois. Il est inconcevable pour eux que cette scène ne soit pas encadrée.
6: C'est très intense à vivre, je vous le dis. C'est particulier parce que, notamment, c'est dans un des seuls moments de silence du spectacle, puisque Les Misérables, c'est chanté pendant 3 heures avec de la musique en continu. Ça a été très important pour moi d'en parler. C'est une démarche que je voulais de toute façon avoir avec mes partenaires, puisqu'il y a Fantine, mais il y a aussi la doublure Fantine, qui aujourd'hui est Lara, donc on va être amené à travailler cette scène ensemble pour cette tournée. C'est un sujet sérieux, et ça remue aussi pour l'agresseur. Parce qu'en fait, c'est des clés qu'on a besoin d'apprendre en tant que comédien, des techniques en fait. C'est-à-dire de considérer ces actes comme des chorégraphies où chaque geste est millimétré, vraiment. Je sais que cette scène avec Fantine, qui dure quelques secondes finalement, hein, je sais exactement comment je dois baisser mon pantalon, à quel moment, comment je dois relever son jupon, prendre sa jambe, comment, quelle partie de mon corps va s'appuyer contre quelle partie de son corps. Il n'y a aucune place à l'improvisation, vraiment. Et puis je sais aussi qu'on m'a proposé des vêtements pour me protéger, parce que voilà, je baisse mon pantalon en l'occurrence, donc on a vraiment, et elle est, je sais pas si elle a à peine un collant sur sa cuisse, on est vraiment en proximité. On m'a proposé des solutions que je ne savais même pas qui existaient en fait. Et donc vous dites
1: quoi,
6: effectivement,
1: par exemple,
6: et ben par exemple un caleçon avec une coque, simplement pour protéger le contact en fait, nous séparer l'un et l'autre.
1: Donc des vêtements barrières.
6: Des vêtements barrières, tout à fait. Je savais même pas, j'avais même pas pensé que ça pouvait exister, mais effectivement ça paraît tout à fait logique. Le fait que on joue une pièce de théâtre, qu'on joue 8 fois par semaine, plus de 50 fois, c'est un danger peut-être qu'il y a plus que dans le cinéma, je pense, parce que des scènes sont, on pense qu'elles sont ok, mais qu'elles ne le sont pas forcément, en les répétant 50 fois, ça peut prendre une grosse, grosse importance. Je pense aussi que justement, au théâtre, en jouant 50 fois, on peut se décaler dans la mise en scène, dans les chorégraphies, on le sait, de semaine en semaine, on se décale, on s'amuse sur les chorégraphies, on se permet d'aller plus loin dans l'intensité. Dans une scène comme ça, il ne faut pas. Donc si on n'avait pas été cadré dès le début, je pense qu'on aurait pu vouloir aller de plus en plus loin parce qu'on se laisse de plus en plus emporter dans la scène et peut-être dépasser des limites sans s'en rendre compte.
1: Donc vous, Lara, vous allez reprendre en doublure ce rôle, donc probablement que vous allez jouer ce rôle de Fantine et être la femme agressée. Et donc le fait qu'il y ait ce cadre très strict de cette scène, et ça vous rassure, j'imagine?
7: Ah oui, évidemment. Ouais, c'est très important. J'avais même hâte de voir Fanny et de pouvoir exprimer déjà qu'on n'a pas envie d'être touché, par exemple, au niveau du sexe ou au niveau de la poitrine, ou, et qu'il y a toujours une alternative qui, peut-être, du public se voit pas forcément. En fait, ça m'a changé toute ma vision de la chose, de me dire ça va être juste être ma cuisse et que, en fait, je vais rien sentir, moi, ou toutes ces questions de vêtements barrières, etc. Ça permet d'aborder ce gros morceau qui, est pourtant, en effet, dure que quelques secondes, avec beaucoup plus de légèreté.
1: Vous avez quel âge, tous les deux ?
7: 27 ans.
1: Et vous ?
6: 35.
1: Donc, vous êtes jeune et vous avez... vous avez l'impression que dans votre génération, c'est quelque chose maintenant qui est quand même assez admis, de pouvoir questionner ces scènes.
6: Oui, je suis convaincu aussi que ça se répand. Et puis que plus le temps passe et plus ça deviendra chose commune, en fait. Comme on a un maître d'armes pour les cascades, pour ne pas se blesser, comme on a une chorégraphe pour les danses, pour être ensemble, d'avoir une coordination d'intimité pour les scènes pour lesquelles on en a besoin, pour être safe aussi dans ces scènes-là.
8: Il y a deux derniers sujets que je voudrais aborder avec vous. Le premier, c'est l'hygiène. Ça fait aussi partie des sujets qui concernent l'intimité. Et donc c'est très important que vous soyez très attentifs et attentives à des gestes simples, évidents, mais qu'on peut avoir parfois tendance à oublier, le lavage de dents, le spray, les bonbons à la menthe, surtout quand il y a des baisers. Donc ça, c'est important de se le rappeler. Le déodorant, des chaussettes de rechange, enfin tout ce qui peut amener des odeurs corporelles qui peuvent entraîner une gêne de la part du partenaire et parasiter le jeu. Pendant les répètes, déjà, et après en tournée, que vous partiez avec et que vous n'hésitiez pas à les utiliser avant le show et aussi pendant l'entracte. Enfin, voilà. Soyez bien attentifs à ça. Et puis aussi la question des loges et des coulisses, qui est vraiment propre au spectacle vivant. Sur ça, sentez-vous totalement légitime de vérifier quand vous arrivez dans un... Vous allez avoir plusieurs théâtres, plusieurs configurations, de vérifier où sont vos loges, les coulisses, comment vous êtes installé, si vous avez des changements dans lesquels vous êtes amené à vous retrouver en sous-vêtements ou totalement à découvert. Est-ce que vous êtes à l'aise? Est-ce qu'il y a bien soit un paravent, soit un pendrillon, quelque chose qui vous protège du regard des techniciens? Voilà. Donc, si ce n'est pas le cas, si vous vous sentez un petit peu en insécurité, allez voir le directeur technique et demandez-lui de soit de changer la circulation, soit de changer votre place ou de rajouter un paravent. En tout cas, tout ça, c'est des points légitimes. Donc,
0: Voilà, tant que vous n'êtes pas en sécurité et à l'aise avec ça, vous ne lâchez pas. Voilà. Ben, je vous remercie de votre attention et je suis à votre disposition.
9: Merci. Une seule pratique à vous donner, c'est de ne jamais répéter des scènes d'intimité entre vous. C'est hyper important et on se rend compte souvent sur les productions que les problèmes viennent de là. C'est-à-dire que tout d'un coup, on se dit, ah ben, juste entre nous, avec la partenaire, on va se dire, tiens, tu veux pas plutôt faire comme ci, comme ça, et puis on travaille sans témoin, entre guillemets, sans autorité, entre nous. Ça, vraiment, c'est très important. Les scènes d'intimité, ne les répétez jamais en dehors du cadre des répétitions. Voilà.
10: Très précieux.
11: Vous avez déjà été confronté à des situations
10: où... Oui, j'étais sur un spectacle où il n'y avait pas de coordinatrice d'intimité.
11: Donc vous êtes comédienne et chanteuse?
10: Oui. Et on m'a présenté mon costume. Bon, vu le rôle que j'allais jouer, je m'attendais à ce que le costume soit un peu dénudé. Et le jour de mes essayages costumes, j'ai des gens qui sont entrés et sortis de la pièce, metteur en scène qui a boulé en disant « Bon, on reprend !» Et j'étais vraiment comme ça, nue, je me suis sentie très très mal. Mais comme c'était un grand metteur en scène, ben, je me suis retrouvée dans une position où je n'ai pas trop osé dire...
11: Parce que vous êtes jeune.
10: On a la chance d'être pris sur un spectacle comme ça. On se dit « Non, mais je ne vais pas oser, je ne vais pas oser. » Et le soir, moi, j'étais vraiment pas bien. J'ai heureusement pu appeler la production qui a de suite réagi et mis des conditions où après les changements étaient dans des pièces. On était seulement avec la costumière. Ils ont mis des protocoles en place suite à mon appel à l'aide. Mais la situation traumatisante avait déjà été vécue. Mais c'est vrai qu'en situation, on se retrouve confronté à « Oh mon Dieu, mais si je dis ça, mais on va me détester, mais on va me virer, mais on va dire que je chipote, on va dire que j'assume pas, on va dire que... » Voilà. On pense toujours à ce qu'on va perdre et pas à ce qu'on est légitime de demander, en fait.
11: Comment vous appelez ?
10: Je m'appelle Barbara.
11: Barbara. Et vous jouez quoi dans Les Misérables, là, maintenant ?
10: Je suis dans l'ensemble et je suis également la doublure de Madame Thénardier.
11: Voilà. Merci, Barbara.
10: Merci beaucoup. Je pense que tu sais, c'est une bonne
9: affaire. Du coup, on se retrouve à 14h si ça vous va, même si ça vous va pas.
11: Bonne répétition. Merci.
0: Enfin, ce serait totalement hypocrite de penser qu'il n'y a pas de rapport de force entre un metteur en scène et son interprète. En fait, évidemment que la personne qui est en face veut faire plaisir, veut tout donner, veut se faire bien voir. Et on peut avoir, par exemple, Ladia Ciola, c'est un homme merveilleux, extrêmement à l'écoute de
11: le metteur en scène
0: des Misérables. C'est quelqu'un qui est extrêmement à l'écoute de ses comédiens et ses comédiennes. C'est quelqu'un qui est très attentif à l'autre. Enfin, vraiment... C'est une très belle personne, mais il ne peut pas, même s'il a cette attention-là et cette considération-là pour l'autre, il ne peut pas être le réceptacle de ces commentaires-là de la part de ces comédiens et comédiennes. Parce qu'en fait, ils ne lui diront pas. Ils auront trop peur de... Ils veulent lui faire plaisir, ils veulent travailler avec lui, ils veulent... Cette personne ne peut pas, ne sera jamais la personne à qui on dira les choses. Voilà. Ouais.

0: mois de travaux, 85 auditions, 350 personnes interrogées. La commission d'enquête sur les violences dans le monde de la culture est devenue le lieu de la libération de la parole.
1: La coordination d'intimité, ça n'existait pas.
2: 16 décembre 2024.
1: Je pense que ça peut être un outil extrêmement intéressant.
2: Anna Mouklalis devant la commission d'enquête de l'Assemblée nationale.
1: J'ai travaillé sur un film, donc je devais être nue au-dessus d'un homme. C'est très souvent ces positions-là, c'est le corps de la femme qui est exposé, surexposé, et qui cache celui de l'homme qui généralement a à peu près 25 ans de plus que l'actrice. Donc sur cette scène, je devais me relever pour m'allonger sur l'homme et je dis au metteur en scène, mais non, je ne vais pas faire ça parce que la caméra va se retrouver littéralement sur mon sexe. On me dit non, ne t'inquiète pas, puisqu'à ce moment-là, la caméra va monter sur ton dos et t'accompagner, donc il n'y aura pas de problème. Je tourne la scène, la confiance était déjà un peu limitée. Je vais vérifier à la vidéo le combo où la prise a été enregistrée. Je me rends compte qu'il y a... Enfin, on voit même mes lèvres. C'est un plan par derrière. Donc je le signale à la script. Je refuse ce plan. Je le signale à mon agent. J'exige que l'axe du lit soit changé. Il y a toute une équipe qui est témoin. Ce plan, non seulement est monté dans le film, mais a été dans la bande-annonce.
3: Il y a une scène illégale qui fait partie d'un film.
2: 18 décembre 2024, Judith Godrèche, à propos de la projection du film Dernier Tango à Paris, à la Cinémathèque.
3: La personne à l'époque mineure n'a pas eu le courage, même pensé à porter plainte, mais elle l'a dit, tout le monde l'a dit, le réalisateur l'a dit, l'acteur principal l'a dit, s'est fâché avec Bertolucci ensuite pendant 10 ans, cette scène est illégale. Eh bien, on la retire du film et on projette le film. C'est-à-dire, pourquoi est-ce que la question ne se pose même pas? Il y a un moment filmé où une personne, contre son gré, vit des choses qu'elle ne veut pas vivre. Notamment, on lui met du beurre entre les fesses. C'est illégal, ça n'est pas partie du tournage, c'est pas dans le contrat, on l'enlève du film.
2: Pour faire en sorte que la présence des coordinatrices d'intimité soit plus fréquente sur les tournages, le rôle des producteurs est essentiel. C'est eux qui peuvent suggérer ou insister auprès des réalisateurs. Martine Abbat a rencontré Julie Billy, sa société s'appelle June Film. Elle est aussi cofondatrice du collectif 50-50 qui réfléchit à plus d'égalité et de diversité dans le cinéma. La question de la coordination d'intimité est venue très naturellement dans leur discussion.
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5: À l'époque, en 2018, il y avait peut-être une coordinatrice d'intimité en France et elle n'avait pas vraiment de travail, je pense, parce qu'il y a aussi des réalisateurs et des réalisatrices qui n'ont pas forcément envie d'avoir une personne tierce pour discuter de ces scènes-là. Donc je pense que la conscientisation, en tout cas, autour de cette question-là, pour moi, en tant que productrice, elle est venue avec le travail qu'on a fait avec le collectif 50-50. Ben, je me suis surtout dit, mais comment on a fait 100 avant? Comment cette pratique n'est pas déjà très implantée dans notre secteur? J'ai vraiment conscientisé les problèmes que les actrices et les acteurs pouvaient rencontrer dans ce genre de situation et à quel point c'était bénéfique pour tout le monde, à la fois artistiquement pour les réals, pour réfléchir à ces scènes avec encore plus d'ambition visuelle, sensuelle, à la fois pour protéger les comédiennes et les comédiens, et aussi pour protéger la production pendant le tournage de ces scènes.
6: Parce que vous, en tant que productrice, vous avez une obligation de sécurité. Vous êtes les employeurs de toutes les personnes qui travaillent sur un film. Et donc, vous devez garantir leur sécurité physique et psychique.
5: Exactement. Et ce dont on ne se rend pas compte, c'est à quel point de tourner une séquence de viol avec une équipe autour... Évidemment, pour la comédienne, le comédien, c'est très intense et très physique et très... compliqué aussi psychologiquement en fonction de ce qu'on a vécu dans sa vie personnelle, mais ça l'est aussi pour l'équipe autour.
7: Julie Billy a récemment produit Animal, le dernier film de la réalisatrice Emma Benestan.
8: L'histoire se déroule dans le milieu des gardiens de la course camarguaise et des taureaux. Pour ce film, Julie Billy a proposé à la réalisatrice d'avoir recours à une coordinatrice d'intimité, notamment pour une scène de viol jouée par des acteurs pour la plupart non professionnels.
9: Moi, j'avais jamais travaillé avec une coordinatrice d'intimité, donc c'est vrai que sur mon premier long métrage, j'avais une scène d'intimité, une scène de sexe, pour le coup d'amour, entre deux personnages, et j'avais été gênée parce que... En fait, on n'avait pas trop répété cette scène, puisqu'il y a toujours cette espèce d'idée de... On a écrit 2-3 lignes, voilà, ils s'embrassent, et puis tranquillement, ils commencent à faire l'amour, et on se dit, bon, on va voir sur le moment. Mais pour moi, c'est une très grosse erreur, parce que sur le moment, ça implique des corps, ça implique des gens qui vont peut-être être gênés, parce qu'on n'aura pas assez parlé des limites des uns et des autres sur ces questions-là, de où est-ce que... Combien même on est des caches sexe et on est des protections, ça reste nos corps qui sont en contact, ça reste des zones très intimes. Enfin, moi, j'avais pas du tout envisagé ça, ni comme un problème, j'avais... Comme beaucoup de gens, je pense, un peu éviter et louvoyer le truc jusqu'au moment où on se retrouve là avec nos deux comédiens. Et puis d'un coup, on a notre comédienne qui nous dit « je me sens pas bien ». Et là, on se dit « waouh ». Et je me rappelle qu'à ce moment-là, du coup, je l'avais un peu expédié. Et j'avais senti que je l'avais expédié, que j'étais pas allée au bout.
6: La scène.
9: La scène, exactement. Mmh. J'étais pas allée au bout parce que j'étais gênée, parce que ma comédienne était gênée et qu'elle avait raison d'être gênée. Puisqu'en vrai, on n'avait pas parlé des choses. Avec un espèce de climat aussi presque voyeuriste aussi dans lequel je me retrouvais avec une équipe, puisque j'avais l'impression qu'on assistait à presque quelque chose de vrai, puisque je ne l'avais pas assez préparé et dirigé en amont, avec cette zone un peu de flou et d'improvisation qui est pas, en fait, qui est pas bonne.
10: C'est que ça refroidissait.
11: T'as faim?
10: Tu m'en ouvres une. Tu fais quoi là? Arrête, tu dois sentir le vide.
11: Non, tu sens la mer.
9: Et donc, dans ce deuxième film, très vite, on en a parlé avec Julie, effectivement, et on a heureusement fait appel, et j'en suis très contente, à Laure Roussel, qui a fait un vrai travail que je trouve passionnant, en fait. Et pour le coup, j'ai envie de dire à tous les réalisateurs et réalisatrices que c'est plus... En tout cas, moi, ça m'a plus permis d'aller au cœur de mon artistique et de ma mise en scène que l'inverse.
6: Parce que... Vous avez pu faire ce que vous aviez imaginé ou vous en approcher?
9: Exactement. Elle m'a questionnée sur l'endroit de violence, comment je voulais le voir, comment je voulais le filmer. En fait, des questions de mise en scène, vraiment. Mais en questionnant, pas du tout en ayant aucun jugement ou quoi. Et donc, je lui expliquais comment je voyais ma scène. Et elle voyait entre les limites de chacun et mon envie de mise en scène, comment on pouvait créer un pont. Et comment on pouvait, par des choses qu'elle me proposait, des fois des variantes, comment je pouvais faire la scène. Et moi, je sais que c'est en tout cas une scène, du coup, que j'ai vécue de manière extrêmement apaisée.
6: Parce que c'est vous qui avez écrit le scénario d'Animal.
9: Ouais.
6: C'est quelque chose d'écrire un scénario, c'est autre chose de le mettre en scène.
9: Bien sûr. Mais encore une fois, je trouve qu'avec le coordinateur ou la coordinatrice d'intimité, pour moi, ça m'a plus permis d'affronter des questions de mise en scène et de qu'est-ce que je veux vraiment voir sur la violence et comment on la représente. Bah, c'est hyper, hyper intéressant et je trouve que c'est beaucoup plus... comment dire, je trouve que la mise en scène, moi, je ne crois pas à la virginité dans le... Parce qu'il y a une espèce de fantasme, je trouve, de la virginité de tout dans le jeu, qui, moi, n'est pas vraiment mon credo. C'est-à-dire, on se dit, ah non, mais là, laisse tomber, ça va être la première fois, on va s'embrasser. Non, mais là, t'inquiète, comme ce qui s'est passé dans mon premier film, t'inquiète, on le fera, laisse la fraîcheur. On va rappeler la fraîcheur. Alors moi, la fraîcheur, je trouve que c'est pour ne pas affronter des scènes et pour ne pas affronter des problèmes qui sont en fait des choses humaines qu'on doit vraiment déterminer. Parce que je pense qu'ils ont peur en fait de la scène. Non mais laisse sur le tournage, ça va bien se passer, on va... En fait, moi, j'ai pas envie de te prendre quelque chose. J'ai pas envie de te prendre une virginité de « c'est la première fois que tu embrasses cette fille ». Je veux qu'on le répète, qu'on voit s'il n'y a pas de problème, comment vous embrasser, pourquoi... Enfin, je trouve qu'il y a un espèce de faux fantasme comme ça, de ça, qui est aussi une façon d'un peu éluder les problèmes.
6: En fait, il faut travailler.
9: Ouais, travailler. Et en fait, je pense que c'est pas que c'est une paresse, je pense que c'est une peur. Et que c'est une peur parce que c'est des endroits humains très très forts, des endroits d'intimité en fait. C'est pour ça qu'on parle de coordonnées d'intimité. Et ces endroits d'intimité, ils font peur et en même temps, c'est ceux qui font le sel du cinéma.
6: En tout cas, ce que je retiens, Emma Benestan, c'est que vous n'avez pas vécu comme une police des mœurs, pas du tout.
9: Pour moi, oui, c'est tout l'inverse, ouais, complètement. C'est pas du tout une censure, au contraire, ça ouvre. Enfin, je trouve que moi, ça m'a plus ouverte à artistiquement faire ce que je voudrais. sans justement être embarrassée de plein de mauvaises questions ou de gênes ou de... C'est pas nous faire la police ou nous... Mais je sais que j'ai des amis réalisateurs ou réalisatrices qui pensent ça. Bien au contraire, ça peut vraiment nous aider et nous ouvrir beaucoup plus dans l'imaginaire et essayer des choses, mais ensemble.
2: Mais alors, quelle formation pour développer ce métier ? Jusque-là, rien. Sinon, quelques cours en visio depuis les États-Unis, à peine plus. Après les conclusions de la commission d'enquête sur les violences sexuelles dans le milieu de la culture, une formation certifiante a été mise en place. 350 heures et une première promotion de 4 personnes.
12: Bonjour, c'est Bolois.
13: C'est ici.
12: On est en train de déchanger sur un exercice.
13: Aujourd'hui, on fait des mises en situation.
12: Oui.
13: Non, c'est pas un jeu. Ah oui, ça.
2: Ce jour-là, c'est Nathalie Allison qui propose des mises en situation. Les futurs diplômés sont script, comédienne, directrice de casting. La plupart connaissent très bien le monde du cinéma.
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14: Tu veux être la personne qui pénètre ou...
15: Ouais, je vais être la personne qui pénètre. D'accord. On l'a fait d'abord sur le dos.
16: Parce qu'on a déjà travaillé le pénétration simulée. Vaginale. Mm-hmm. Et là, c'est juste les petites différences de position pour que c'est crédible en tant que pénétration anale simulée.
15: Tout à fait.
16: Ok.
15: Pas mal. Le coussin sous les fesses.
16: Mm-hmm. Déjà,
15: il faut avoir le bassin plus élevé.
16: Plus élevé, voilà, c'est ça que je
15: veux dire. Et Camille, tu dois être plus bas.
17: Ah, c'est ça, je dois faire
15: donc les jambes plus, okay. plus ouvertes si c'est ça. Possible.
17: Voilà,
15: donc le point d'ancrage, c'est côté de fesses, intérieur de cuisse, sur les deux côtés.
17: Les deux côtés comme ça.
15: Ouais, l'ancrage, tu peux venir un peu plus proche sur les côtés, voilà.
17: Là, j'ai toujours le petit...
15: Là, j'ai triangle.
17: Ouais, j'ai triangle.
16: Donc, juste pour expliquer, avec les positions de sexe simulé, on essaye toujours d'avoir un espace vide entre les parties génitales, mais en essayant de trouver des points d'ancrage... sur d'autres parties du corps. Donc dans cette position par exemple, c'est l'extérieur de cuisse avec l'intérieur de cuisse sur les deux côtés.
15: Pour que les corps se touchent quand même.
16: Oui, pour que quand on a le mouvement, c'est pas...
17: on soit pas dans le vide.
16: C'est pas dans le vide, ouais. Toi, tu peux tenir les cuisses et comme ça, toi, tu as le mouvement. Ouais. Et Camille peut aller avec toi.
14: Ok, donc Camille, là en fait, je suis le corps de Camille.
16: Ouais. Okay.
17: Franchement, ça marche.
14: Ça marche.
15: Si tu fais de respiration au niveau de oui, ventre, oui. poitrine, ça va aller aussi. Voilà. Très bien.
14: Okay.
17: C'est très mécanique, et ça, mais ça marche.
15: Ça marche.
16: Oui.
15: Ouais.
16: C'est juste cette petite
17: histoire. Il n'y a rien qui se touche à part un genou et un
14: sont là.
17: Il
14: n'y
17: a rien qui se touche. Alors qu'en plus, sur le papier, c'est vraiment le genre de scène qui peut faire peur à un acteur. Enfin, moi, je vois très bien une actrice se dire « Oh là là, oh là là, oh là là ». Et voilà, comme quoi on peut, avec quelques techniques, réussir à huiler tout ça.
16: Et c'est très beau aussi de pouvoir proposer quelque chose plus. Ouais, c'est moins stéréotypé.
14: Oui.
17: Mais c'est-à-dire qu'aussi, avec la coordination d'intimité, peut-être que ça va aider à changer un peu quelques représentations. Ça va ouvrir des nouveaux champs du possible, avec de nouvelles positions qu'on n'a pas trop vues au cinéma.
14: Oui.
17: Puis qu'ils soient moins aussi toujours vus par le regard masculin. On peut se représenter aussi la sexualité différemment et se trouver mieux représenté aussi dans les images qu'on verra dans les films de maintenant.
14: Ah, des petits ronds.
18: Mmh. Moi, je trouve ça bien, les petits ronds. Bah, ça marche ou pas au cadre?
19: Non, je crois pas. On voit trop que c'est l'intérieur de la cuisse, mais peut-être qu'il faudra filmer un peu différemment aussi.
20: Et plus caché?
19: Tu peux aller. Tu te caches vraiment.
16: Bah, moi, c'est Nathalie Allison. Je suis coordinatrice d'intimité certifiée et je suis une des formatrices pour la formation certifiante de coordination d'intimité.
21: Donc, c'est un métier, d'après ce que je vois là, vraiment très concret. Vous leur donnez des techniques, en fait, pour donner l'idée qu'il se passe ça. Enfin, c'est vraiment des choses précises. C'est ça qu'on appelle la chorégraphie de l'intimité?
16: Ce qu'on a fait avec les positions, oui. C'est là la chorégraphie. Je pense que souvent, le mot chorégraphie, ça fait peur au réal et aux certains comédiennes et comédiens aussi. Mais vraiment, à la base, c'est... de trouver des positions répétables, soutenables, qu'on peut faire à plusieurs reprises, parce que peut-être une séquence va prendre 4 heures, avec des positions de sécurité pour qu'il n'y ait pas de gênance, qu'il n'y ait pas de contact entre les parties intimes, pour que ça lie bien aux caméras, pour que les corps soient mis en valeur, pour que c'est réaliste, si c'est l'envie, si c'est la vision de la mise en scène, pour qu'on voit la relation entre les deux personnes, les deux personnages, que la vision de la mise en scène est mariée avec le consentement et le confort des acteurs.
21: Et ça, j'imagine que pour vous, les élèves, les apprenantes, c'est un peu le cœur, non, de pouvoir faire ces choses avec des corps, de pouvoir justement voir ce qui est possible de faire. Ça doit être super intéressant, en fait, cette phase-là, j'imagine.
17: La chorégraphie en particulier, oui, bah oui, c'est sûr que... Et puis c'est un petit peu l'image qu'on a, l'image première de la coordination d'intimité, c'est les moments où il y a de la mise en scène des corps et des scènes intimes, mais nous, notre travail, il est beaucoup plus large que ça, parce que comme on se le dit souvent entre nous, l'intime est presque partout. Donc nous, on commence bien en amont, déjà par la lecture du scénario, qu'on va dépouiller, on va repérer les scènes d'intimité, et elles sont souvent plus nombreuses que ce que la production aura envie. Parce que,
21: par exemple, à part les scènes vraiment d'amour, de sexe, ça peut être quoi ?
17: On peut avoir des scènes d'accouchement, des scènes d'eau, de salle de bain, de sortie de douche, des scènes avec aussi des enfants, juste d'un toucher, un adulte qui va prendre un enfant dans ses bras, ça peut devenir vite de l'intimité. Qu'est-ce qu'il y aurait d'autre ? Les filles, peut-être aussi l'âgisme, la vieillesse, on peut avoir aussi des scènes intimes autour des corps.
21: La morgue ?
17: La morgue, évidemment.
21: On y pense pas, mais bon.
0: Ouais. Il y a des comédiens, comédiennes qui sont nus sur une table de morgue. Bah, c'est...
17: Tout à fait.
0: Il y a de la nudité, en fait.
21: L'allaitement.
0: Tout à fait,
20: sûr,
0: l'allaitement.
20: Ouais. Qui est lié à la grossesse et à l'accouchement.
17: Et puis, évidemment, la nudité. Et ça, on peut en avoir dans toutes sortes de circonstances. Les scénaristes ont beaucoup d'imagination.
0: Et parfois aussi certains baisers, pas forcément tous les baisers. On n'intervient pas à chaque fois que des interprètes s'embrassent, mais notamment quand c'est des jeunes comédiens, comédiennes ou jeunes adultes où c'est peu expérimenté, là ça peut être pas mal de les accompagner là-dessus en fait.
16: L'intimité est tellement subjective que pour une personne, un simple smack peut être très impressionnant et très difficile à aborder que pour d'autres personnes qui ont 30 ans d'expérience et qui ont déjà fait énormément de scènes de nudité, ça va sembler beaucoup plus simple. Donc l'idée, c'est que c'est nous qui adaptons aux besoins des acteurs et d'actrices au lieu de dire « voici la façon qu'on fait la coordination d'intimité ». C'est nous qui est flexible, c'est nous qui adaptons. Ok, Camille, est-ce que tu veux décrire cette séquence qu'on va essayer, la chorégraphie ?
0: Oui. La scène en question, c'est le personnage principal. Le personnage a 17 ans, c'est joué par contre une actrice majeure.
16: Okay.
0: C'est ses premières règles. Elle se lève, son pyjama, elle a un pyjama entier. T-shirt, manches longues et pantalon.
16: Okay.
0: Et c'est taché, une tache de sang. Et en fait, elle va dans la salle de bain ou dans les toilettes, je ne sais plus. Mm-hmm. Et en gros, elle va fouiller dans les affaires, elle va trouver un tampon, elle va essayer de se mettre un tampon, elle n'y arrive pas.
16: Okay.
0: Et donc, c'est cette scène où elle doit glisser sa main, l'actrice doit faire semblant de mettre un tampon et ça ne marche pas. Et donc, je dois chorégraphier ça.
16: On va essayer alors. Moi, je peux faire la comédienne. Donc, tu vas me dire, tu as les plans ?
0: Oui, pas de gros plans. Plutôt plan large.
16: Elle est assise sur la toilette ou...
0: Elle est debout.
16: Debout ?
0: Ouais. Pas de nudité. C'est-à-dire, on voit la main glisser.
16: Donc, elle va regarder le tampon et elle va faire un peu comme ça.
0: Exactement.
16: Ok.
0: Ouais.
16: Donc, ce qui est important pour le public à ce stade, c'est de voir le tampon.
0: Ouais.
16: Pour comprendre qu'est-ce qu'elle est en train de faire. Ah, j'ai même un tampon.
0: Ok, donc là vous vous tortillez en écartant un peu les jambes et en mettant la main.
16: Oui, et j'ai juste la main sous la cuisse en fait. J'ai pas de contact avec les parties.
0: Ouais, ce que à ce moment-là on pourra dire à la jeune comédienne, c'est de trouver un point d'impact de sa main, une direction, d'où ça part et jusqu'où va sa main. Donc en effet, elle va pas mettre sa main sur sa vulve, mais à l'intérieur de la cuisse.
16: Oui, quelque chose qui fait une distance entre moi, mes parties génitales, ma main et le tampon. Et niveau expression dans le visage et respiration, c'est quoi les conseils que vous allez donner?
0: Voir le visage crispé. C'est pas une scène de pure douleur, c'est une scène de j'essaye un truc et ça marche pas, quoi.
1: C'est désagréable.
16: C'est en comédie ou pas?
0: Non.
20: Oui, les expressions.
1: Et après, ouais. Elle ressort le tampon et le tampon est plein de sang et c'est là qu'elle passe à autre chose. Et
16: dans la même prise, ça va sortir avec du sang depuis son pantalon?
1: Non, c'est bien que c'est obligé d'être découpé. Enfin, je pense que là...
20: C'est toujours bien de demander cette question, en tout cas.
16: Peut-être qu'ils vont dire non, nous on avait envie qu'elle a un truc de sang dans le pantalon qu'elle va mettre sur le tampon et pour le ressortir avec. Mm-hmm. C'est bien d'avoir...
17: Ou si c'est hors champ, elle prend un autre tampon qui est prêt, oui. Et qui est déjà imbibé et, ouais. On la joue en plan séquence comme ça.
21: Donc maintenant, il faut espérer qu'il y ait plus de tournages qui font appel à des coordinatrices pour que vous ayez du boulot.
1: Oui. C'est aussi ça.
17: Oui, mais au-delà de ça, c'est aussi un changement dans les mentalités. C'est aussi que le métier se rende compte que c'est important, en fait, que les pratiques, elles changent et qu'on mette en place des bonnes pratiques pour tout le monde. C'est ça aussi qu'on vient faire toutes les sept. On vient avec cette grande idée-là. On a un engagement aussi plus profond, sociétal, sur on va changer la façon de faire des choses pour que ça se fasse mieux, dans de meilleures conditions, en toute sécurité pour tout le monde. Et c'est quand même super chouette de se dire qu'on peut faire avancer un peu les choses.
21: Parce qu'il y a quand même une appréhension, on se dit, oh là là, en gros, vous êtes des emmerdeuses un peu sur les plateaux. C'est ça quand même l'idée répandue?
16: Pour certaines personnes, pas pour tout le monde. Il y a aussi beaucoup des actrices qui ont déjà fait les scènes d'intimité pendant très longtemps et vont dire, j'ai pas besoin d'un suivi, j'ai pas besoin de soutien, j'ai pas besoin d'être guidée dans ça, qui finalement, petit à petit, vont voir après qu'on a travaillé ensemble et dire, c'était plutôt sympa en fait. J'ai beaucoup aimé savoir qu'il y avait quelqu'un là, même si j'avais pas besoin de chorégraphie, mais peut-être j'avais pas besoin. Et c'est le plus grand succès, le plus grand réussite pour moi, quand il y a quelqu'un qui était vraiment pas convaincu, qui à la fin a dit, si c'est un réalisateur ou si c'est un acteur, qui dit à la fin, putain, je sais pas si on aurait pu faire sans toi.
21: Sans toi. Ça vous est déjà arrivé ça, quand vous dites ça.
16: Oui. Ou c'était beaucoup plus agréable que tu sois là. Ça me plaît.
2: 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À la production cette semaine, Hélène Chevalier, la réalisation est signée Charles de Cilia, c'est Pauline Laverdure qui assurait le mixage. On se retrouve la semaine prochaine pour un nouveau numéro d'Interception au bout du monde et au coin de la rue.

0: Après le journal, rendez-vous avec Rebecca Manzoni pour le masque et la plume.
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0: 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Corentin Bémol pour le journal. Bonjour Corentin.
3: Bonjour à toutes, bonjour à tous. À la une, la Bulgarie au sommet de la chanson européenne hier soir à l'Eurovision. La France n'a pas démérité avec sa représentante Monroe, mais termine à la 11e place. Journée mondiale contre l'homophobie aujourd'hui. Et en Europe, plusieurs pays interdisent toujours toute union civile entre couples de même sexe, comme en Pologne. Solution du gouvernement polonais, mariez-vous ailleurs et revenez chez nous. À Cannes, c'est une personnalité dans l'ombre qui fait tourner le festival, portrait du concierge de l'hôtel Majestic. Et puis, les joueuses du 15 de France ont rendez-vous avec leur histoire tout à l'heure. Finale du tournoi Destination contre l'Angleterre. Et ça va pas être de la tarte.
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3: Bangaranga, c'est le mot qui reviendra quand on parlera de cette Eurovision 2026, titre de la chanteuse Dara. La Bulgare a remporté hier en Autriche la 70e édition. Et côté France, la chanteuse Monroe termine 11e. Avec peu de points du public, Julien Baldacchino.
5: Malgré une bonne note du jury, avec seulement 14 points accordés par le vote du public, la chanson de Monroe termine 18e du classement des téléspectateurs. Une douche froide pour Benoît Blazic, secrétaire de l'Association des fans français.
6: Cette 18e place, elle nous a fait très mal, je comprends pas. Il faudrait que le message passe peut-être mieux et il faudrait que ce soit quelque chose de plus pétillant.
5: La déception est d'autant plus grande que les bookmakers, les parieurs ont longtemps vu la France très haut, rappellent Maxime et Agathe du podcast Just Baguette.
7: On est forcément déçus d'une 11e place parce que on espérait quand même un top 10, ça reste quand même un très beau score, 11e sur 35.
8: C'est trop frais pour savoir ce qui a pêché, il faudra peut-être un petit peu analyser voilà, le top 10, les résultats.
7: Ça fait 3 ans qu'on arrête de suivre les bookmakers, mais oui, c'est sûr que quand on passe 3 mois 2e ouais. Et qu'on finit 11e, on se dit ah,
8: on croit c'est frustrant. Place plus haute, ouais.
5: La chanteuse Monroe, elle, préfère retenir le positif de cette aventure.
9: C'était une aventure de fou, on s'est beaucoup amusé, on a travaillé très très dur et on a passé un moment de folie vraiment avec ce public sur cette scène incroyable. Et je me rappellerai toujours de la connexion que j'ai eue avec le public.
5: À 17 ans, elle aura été la dernière candidate mineure à représenter la France. L'âge minimum sera relevé à 18 ans à partir de l'an prochain.
3: Julien Baldacchino avec les fans de Monroe à Vienne pour France Inter, une édition dans un contexte tendu suite aux polémiques sur la participation d'Israël, arrivé deuxième du concours. Va-t-on vers un réchauffement des relations France-Algérie? Le ministre algérien de l'Intérieur se rendra à Paris dans quelques jours, annonce de Laurent Nunez dans les colonnes de la Tribune dimanche. Le ministre de la Justice Gérald Darmanin se rendra d'ailleurs à Alger demain, troisième visite d'un ministre en Algérie depuis le début de l'année. Au menu de cette visite, le cas de Christophe Glaise, journaliste toujours incarcéré en Algérie depuis plus d'un an. Et puis, autre sujet, relancer la coopération entre les deux pays sur le plan judiciaire. Gérald Darmanin, qui par ailleurs annonce ce matin être favorable à l'imprescriptibilité des crimes contre les enfants, système totalement défaillant selon le garde des Sceaux. Plus de 1770 agressions homophobes, transphobes et biphobes en 2025, c'est ce qu'a recensé l'association SOS Homophobie dans un rapport publié cette semaine. 200 agressions de plus qu'en 2024. Aujourd'hui en Europe, 5 pays interdisent toujours l'union civile entre deux personnes du même sexe. En Slovaquie, Lituanie, Roumanie, Bulgarie et en Pologne. Et pour ce dernier, le gouvernement de Donald Tusk propose aux personnes homosexuelles de se marier dans un autre pays et faire reconnaître leurs droits en Pologne. La ville de Varsovie a donc procédé cette semaine à la première transcription d'acte matrimonial. Un geste fort, mais la communauté LGBT polonaise veut aller plus loin, Adrien Sarla.
10: Ils viennent enfin d'être reconnus comme le premier couple d'hommes mariés à l'état civil polonais. 8 ans après leur mariage célébré à Berlin, Mateusz et Jakub Topriak-Trojan marquent l'histoire des droits LGBT en Pologne. Sybar Staszewski, l'activiste gay le plus célèbre du pays, a profité de la bonne nouvelle pour demander son propre compagnon en mariage cette semaine. Il regrette de ne pas pouvoir le faire en Pologne. Faute de mieux, c'est au Danemark qu'ils iront célébrer leur union.
11: Beaucoup de mes amis qui sont en couple envisagent déjà d'aller se marier à l'étranger. On attendait tous que ce soit possible en Pologne, mais comme c'est la seule solution, il n'y a pas d'autre choix.
10: Mais comme beaucoup de représentants de la communauté homosexuelle, ils dénoncent des actes d'état civil encore inadaptés aux couples d'hommes ou de femmes. En l'état, le premier couple d'hommes reconnu jeudi a dû choisir entre inscrire les données du deuxième époux dans la case « épouse » ou dans l'encart consacré aux remarques.
11: Quand il s'agit de documents aussi importants qui ont un impact sur nos vies, on ne peut pas permettre qu'ils soient rédigés à la légère. Et apparemment, ça restera comme ça jusqu'à ce que le gouvernement publie une ordonnance pour encadrer la législation.
10: Pour l'instant, seule la ville de Varsovie est prête à reconnaître ces unions, mais les autres grandes villes devraient suivre dès que le gouvernement aura émis son règlement pour standardiser la procédure. Adrien Sarlat, Varsovie, France Inter.
3: La Russie annonce avoir été visée par plus de 500 drones ukrainiens cette nuit. 3 morts et 4 blessés près de Moscou, selon le gouverneur régional. Le président ukrainien Volodymyr Zelensky avait prévenu que son pays riposterait après l'attaque russe qui a fait 24 morts à Kiev jeudi dernier. Le bilan s'alourdit en République démocratique du Congo face à l'épidémie d'Ebola qui frappe l'est du pays. Ce matin, l'Organisation mondiale de la santé a déclaré l'état d'urgence international, deuxième niveau d'alerte le plus élevé. 246 cas suspects et 80 décès ont déjà été enregistrés. Après la cyberattaque qui a touché le groupe Pierre et Vacances vendredi, son principal rival Bellambra a annoncé hier avoir été touché à son tour par une fuite de données. Elle concerne plus d'1,5 million de réservations. Des cyberattaques qui, cette semaine, ont également visé Mistral, la pépite française de l'intelligence artificielle. Un groupe de hackers qui la revendique affirme avoir réussi à obtenir des fichiers internes à la société qu'il a mis en vente sur le Dark Web. Stéphane Jourdain, quelle est l'ampleur de cette attaque?
12: Les attaquants n'ont pas piraté Mistral directement. Ils ont contaminé en amont des logiciels open source que la start-up intègre dans son code.
13: On est vraiment dans un mécanisme de type cheval de Troie.
12: Jérôme Billois est expert cybersécurité chez Wavestone.
13: Le mécanisme de l'attaque est assez futé. Les attaquants ont réussi à piéger des outils utilisés par des informaticiens chez Mistral. Et c'est ça qui a permis aux attaquants de rentrer dans les systèmes internes.
12: Selon le site spécialisé French Breaches, l'attaque a été revendiquée par un groupe de hackers qui réclame 25 000 $ pour revendre les données volées.
13: Ce qui est finalement assez faible, ce qui montre aussi que les données qui ont pu être capturées sont certainement de valeur intermédiaire, voire faible. On n'est pas au cœur de la recherche, on n'est pas au cœur des données clients.
12: Mistral, qui reconnaît une intrusion dans la gestion de son code source, assure que l'attaque a été rapidement neutralisée. Ni nos services hébergés, ni les données utilisateurs, ni aucun de nos environnements de recherche et de test n'ont été compromis.
3: Stéphane Jourdain, service culture et écran de France Inter. Direction la Croisette maintenant, 5e jour de compétition au Festival de Cannes. Le festival qui ne pourrait pas exister sans ces personnalités qui font fonctionner la machine. Portrait ce matin de l'homme aux clés d'or, le chef concierge du Majestic. C'est l'un des plus grands hôtels de la Croisette, Laurent Kramer.
14: Il est l'homme aux clés d'or du Majestic, l'un des personnages incontournables du festival.
15: Là, on est en plein cœur du lobby de l'hôtel, donc juste à côté de l'entrée. C'est un lieu magique parce que c'est le lieu où tout le monde se rencontre avant la montée des marches.
14: Gilles Bastoni est l'homme le plus sollicité par toutes les stars de la Croisette.
15: On a 349 chambres avec des demandes, des attentes très importantes, donc on doit être là pour répondre.
14: Marion Cotillard, puis Catherine Deneuve passe devant nous.
15: C'est ce qui est dingue avec notre métier, c'est qu'on va rencontrer et de temps en temps nouer des liens avec des personnes que dans le monde courant, on va dire, ça n'arriverait jamais. Donc c'est la magie du festival aussi.
14: Et pour trouver des solutions à n'importe quel problème, comme cette star ayant oublié sa robe à Paris pour monter les marches, mieux vaut avoir un bon carnet d'adresses.
15: Demain, je vais avoir une demande à l'autre bout du monde, je vais appeler un de mes confrères qui va m'aider.
14: Avoir cette distinction des clés d'or permet justement d'accéder à des ressources inépuisables.
15: C'est là où on devient quasiment intouchable comparé à d'autres personnes qui font ce métier-là, parce qu'on va avoir des ramifications de partout.
14: Avec une robe finalement à l'heure pour monter les marches.
15: C'est pour ça qu'une des principales qualités pour être un bon concierge, c'est de savoir intégrer le stress et transformer en adrénaline, caprice, pas caprice. Nous, on est là pour répondre aux demandes. Honnêtement, on prend plaisir à rigoler avec eux, à détendre aussi l'atmosphère. Ils sont souvent beaucoup plus tendus que nous parce que c'est un moment important. C'est quand même les personnes qui vont réaliser leur rêve de projeter le film pendant le festival du film.
14: C'est bien d'ici que partent les berlines du festival pour déposer les équipes au pied du tapis rouge.
3: Le festival avec ce soir la projection du film Garance de Jeanne Herry. Du rugby et un crunch comme finale du tournoi Destination 2026. L'équipe de France féminine défie l'Angleterre cet après-midi au stade Atlantique de Bordeaux. Finale qui déterminera l'équipe qui soulèvera le trophée. Les Bleus ont l'avantage du terrain, mais en face, eh bien, il y a les Anglaises, championnes du monde et en titre et invaincues depuis 37 matchs. Pas le moment de baisser les bras pour les Françaises, Fanny Lechevestrier.
16: Invaincu depuis 2022, 17 victoires d'affilée face aux Françaises, ces chiffres imparables des Red Roses. Bien sûr, les Bleus les connaissent par cœur. Ce plafond de verre, on leur en parle tous les ans. Et alors, a envie de répondre le sélectionneur François Ratier, arrivé à la tête de l'équipe de France il y a 5 mois, avec un discours qui tranche avec le passé. Pas question ici d'être fataliste.
17: Les faits sont pour elles. Personne ici ne nie les faits que...

0: sur le papier, elles sont plus fortes que nous. Mais il faut désacraliser tout ça.
1: Et toute la semaine, c'est cet état d'esprit résolument positif que les Bleus ont tenté d'apprivoiser, raconte la capitaine Manae Feleu.
2: On se l'est beaucoup dit entre nous, qu'on allait les battre, qu'on allait le faire. Ça commence dans la tête, ce genre de choses. Et si on débloque quelque chose dans la tête, après, quand on regarde l'équipe qu'on a aujourd'hui, j'ai aucun doute sur le fait qu'on a les capacités pour le faire.
1: Après tout, une joueuse y est déjà parvenue à battre ses invincibles anglaises. C'est la demi-mêlée Pauline Bourdon-Sensus, seule rescapée au sein du 15 de France, de la dernière victoire sur l'Angleterre il y a 8 ans.
3: Ce qu'il en reste, c'est il y a longtemps, donc je sais plus trop. Mais c'est incroyable de gagner un tournoi. On retient toute l'aventure humaine qu'il y a autour. Et là, j'ai la sensation qu'on est vraiment en train de créer une belle aventure humaine. On a un staff qui nous fait confiance. Ça fait très longtemps qu'on n'a pas pu discuter autant. Je pense que ça peut aussi jouer sur le terrain d'avoir staff et joueuses ensemble.
1: Message passé aux anciens sélectionneurs. Mais la Toulousaine traduit bien finalement le sentiment général au sein des Bleus, avec une équipe qui, depuis l'échec de la dernière Coupe du Monde, s'est remise à croire en elle et en son jeu, portée aussi, souligne François Ratier, par l'arrivée de plusieurs jeunes joueuses qui, elles, n'ont encore jamais fait face aux Anglaises.
0: Donc il ne faut pas déjà qu'elles les mettent sur un piédestal avant de les avoir affrontées. L'insouciance, par définition, ça peut faire des choses intéressantes. Si chacun joue à son meilleur, il y aura une performance de notre part. Est-ce que la performance nous emmènera à la victoire? On le souhaite tous, mais ça on le saura qu'à la fin. C'est pour ça que c'est cool, c'est pour ça qu'on a envie de le jouer.
1: Et allez, gageons que si les Bleus parviennent tout à l'heure à être plus disciplinés, en prenant moins de pénalités que sur leur dernier match, on pourrait à l'avenir ne plus leur parler du fameux plafond de verre anglais.
4: France-Angleterre, coup d'envoi à 17h45.
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4: 10h12 sur France Inter et c'est l'heure du masque et de la plume avec Rebecca Manzoni.
8: Merci Corentin Bémol. Le masque, c'est parti.

Le masque et la plume. Au sommaire du masque cette semaine, les mémoires d'une icône punk, j'ai nommé Patti Smith, qui publie Le pain des anges. Un roman situé aux Émirats arabes unis, ses très brèves théories de l'enfer de Jérôme Ferrari, la suite d'un best-seller des années 90 signé Douglas Kennedy, figurent aussi au programme Les années souterraines, récit d'enfance de Hugo Lindenberg, et Murmuration, où l'entrée dans la vie et l'atelier d'un écrivain fictif, inventé par Sylvie Germain. Pour en débattre en public et depuis le studio 105, Arnaud Vivian, icône punk du masque et plume de la revue Regard, Patricia Martin, star radiophonique que vous retrouvez chaque vendredi soir pour leur philo, Jean-Marc Proust, vedette en tournée qui termine les livres du programme dans le train qui l'amène du Tarn, et Raphaël Léris, étoile du journal Le Monde. Après la présentation de cette tribune modeste et géniale, comme disait Mermet, reste à vous souhaiter la bienvenue pour ce nouvel épisode du Masque. Peu de courriers cette semaine, sans doute en raison des ponts, voire des viaducs de ce mois de mai. Cela dit, un livre et une autrice ont particulièrement retenu votre attention. Il s'agit de Chantal Thomas, qui vient de publier « Femmes sur fond azur » aux éditions du Seuil, un recueil de 6 portraits de la reine Victoria à Colette, 6 femmes qui se sont réinventées sur la Côte d'Azur. Laurent Dominici de Bouvante prend l'un d'entre vous au mot. Il écrit « Un de vos critiques a eu le tort de comparer la prose de Chantal Thomas sur la Riviera à une page Wikipédia. Jugeons donc sur pièce. Wikipédia nous dit, alors que le terme de Riviera désigne initialement une région côtière, une Riviera est par extension géographique un littoral

0: Vrai crush pour le verbe bouiner, par les temps qui courent, bouiner est une dinguerie. À vous Larousse et Petit Robert. Et on commence avec la vie d'une icône punk, poétesse, autrice, musicienne. C'est Patti Smith, Patti Smith qui poursuit ses mémoires avec Le Pain des Anges, où elle raconte son enfance pauvre et maladive dans une famille ouvrière qui ne cesse de déménager au gré des expulsions à travers les États-Unis. Sa découverte de l'art, Picasso, Rimbaud, Dylan, l'enregistrement de ses albums, dont les premiers lui valent la gloire, gloire qu'elle stoppe net par le retrait des années durant pour vivre son amour, son quotidien de mère et d'écrivaine, aux côtés du guitariste Fred Sonic Smith. Patti Smith évoque aussi ses deuils, une vie dédiée à l'art, en particulier à l'écriture, et à la vérité sur ses origines. 16 ans après Just Kids, son premier récit autobiographique, Le Pain des Anges embrasse toute la vie de Patti Smith, en quelques photos et un peu moins de 300 pages. Finalement, 300 pages, c'est peu, pour 80 ans que Patti Smith fêtera à la fin de cette année 2026. Patricia.
1: Alors, je préfère dire tout de suite que moi, je suis une inconditionnelle de cette femme, de la chanteuse.
0: Ce qui présage de la suite.
1: Moi, je ne suis pas du tout punk, contrairement à mon camarade Arnaud. Mais je trouve qu'elle a quelque chose d'amical, de partageur, en fait, dans son écriture. Sa vie, évidemment, n'est pas banale, mais c'est surtout la vie qui va qu'elle raconte, avec beaucoup de simplicité, sans aucune mise en scène. Et c'est ce qui la rend si familière et si attachante. Par exemple, elle peut passer à un moment donné, de la lecture des Chimères de Nerval, au coup de fil de sa mère, sa lecture est interrompue par un coup de téléphone de sa mère. Elles évoquent ensemble l'automne qui arrive bientôt cette année, et puis une salle de concert qui va peut-être fermer, ça inquiète la mère. Il est question alors là de génétique, question jamais résolue, et qui ne le sera pas précisément puisque sa mère n'aura pas le temps de lui dire quoi que ce soit d'autre. Et le fil qui court ici, c'est évidemment l'enfance, et elle écrit par exemple à la fin du livre sur cette fillette qui trouve un miroir de poche dans l'herbe. Et il y a une fraîcheur. Je trouve qu'à presque 80 ans, pouvoir parler comme ça, c'est quelque chose de, c'est un petit miracle, c'est quelque chose de très précieux.
0: Jean-Marc, fan de Patti Smith ou pas ?
2: Alors, fan depuis ma plus tendre enfance, puisque quand j'étais petit garçon et ma sœur petite fille, notre maman nous emmenait à l'école et nous passait des radiocassettes avec Police, Diane Dufresne, les Beatles et Patti
3: Smith.
2: Super
3: maman.
2: Ouais, belle enfance. Maman, elle a du goût, hein. Ouais. Il suffit de regarder ses enfants.
3: Ouais.
2: Non, enfin vraiment.
3: Je suis d'accord.
2: Mais j'ai pas pu m'empêcher d'être relativement déçu par ce récit que j'ai trouvé un peu trop plat et linéaire, à la manière des historiens anglo-saxons, c'est-à-dire qu'ils sont capables de vous dire, comme elle le fait en 1973, au 8 de telle rue, j'ai mangé une pizza surgelée ou des nuggets. Et cette profusion de détails, cette capacité qu'elle a énumérée, toutes ses maladies les unes après les autres, c'était une enfant souffreteuse, elle a eu beaucoup de maladies, toutes les rencontres qu'elle fait, j'ai trouvé qu'il y avait beaucoup de détails et j'attendais de Patti Smith quelque chose d'un peu plus enlevé. J'ai eu un vague espoir à un moment donné parce que en 2-3 pages, enfin, peut-être une dizaine de pages, la chronologie est tout d'un coup totalement bouleversée. C'est-à-dire qu'elle nous dit qu'elle est l'âge de raison, ensuite elle est adolescente, elle découvre Rimbaud, aussitôt elle est enceinte. À chaque fois, c'est des bonds de 10 années. Là, son frère dit qu'il va s'appeler Rachel, comme dans le film de Blade Runner, donc c'est 82, et on revient en 75. Et là, je me suis dit, ça y est, c'est parti, ça va être déjanté, c'est la poésie de Patti Smith. Mais non, ensuite, elle reprend son récit assez linéaire, un peu dans la chronologie, très détaillé. Et je me suis dit, en fait, comme les biographies des rockstars, généralement, ce qui tient, c'est par les anecdotes. Or, elle a eu une vie assez rangée. Mmh. En fait, elle nous dit, bon, elle a pris du peyote l'une fois, mais c'est quand même pas extraordinaire. Ou alors, elle l'a bien caché.
0: Vivian est dubitatif. Hein,
2: ah, mais la parole sera à la défense punk ultérieurement. Donc, en fait, on a 2-3 anecdotes pour nourrir le récit. Qui, moi, le moment où Sid Vicious casse une bouteille sur la tête de son frère, le fait qu'elle ait habité avec Lizzie Mercier-Desclous, que je regrette de tout mon cœur. Et puis, le moment qui m'a vraiment touché, parce que évidemment c'est une image que j'ai vue dans mon enfance, c'est quand elle sort la pochette de son album Easter, elle lève le bras et on lui reproche d'avoir des poils sous les bras. Alors que c'est justement tout ça, cette nature, cette simplicité qui fait le charme et l'intérêt de cette photo.
0: Arnaud.
2: Nos futurs.
3: J'ai lu tous les livres de Patti Smith jusqu'à présent, je crois, depuis Just Kids. Celui-ci, pour moi, est mon préféré. Pour une bonne raison, c'est que ça me renvoie à mon passé de critique de rock, puisque c'est la première fois qu'elle raconte l'enregistrement de ses 4 albums après lesquels elle devient non seulement une superstar, mais après lesquels elle s'arrête. pendant 20 ans, 17 ans, je crois, très exactement, elle ne va plus.

0: plus enregistrée, elle va se consacrer à sa vie de famille.
1: Alors qu'elle est en pleine gloire.
0: Et d'ailleurs, elle raconte là dans ce livre comment sa mère, quand même, le prend pas très bien. Le
2: fait la mère, c'est un personnage formidable.
0: De tout arrêter, c'est-à-dire les enregistrements et les tournées. Elle n'est plus rockstar. Mmh.
1: Elle est devenue mère au foyer.
0: Je n'ai jamais vu autant de détails, justement, et c'est ce qu'on aime quand on est critique de rock, les détails des enregistrements. Et là, c'est absolument fabuleux de découvrir que, par exemple, elle a pensé à un moment à prendre le trompettiste Chet Baker pour un enregistrement, où là, on se dit, ça aurait été tellement beau si Chet Baker avait joué sur un morceau de Patti Smith. On en rêve soudainement, là.
1: Alors c'est le critique de rock, mais le critique littéraire qui est en toi.
0: Elle a des formules, absolument. On parle de punk, mais elle a cette formule que je trouve exemplaire, où elle dit « Je revendique le droit de créer sans m'excuser ». Eh bien ça, vous voyez, c'est une formule non seulement d'écrivain, mais c'est une formule de punk. Il y a cette histoire que j'adore, je voudrais juste terminer là-dessus, parce que il y a tout ce mythe autour de Rimbaud. L'album Horses devait sortir le 20 octobre. Il se trouve qu'il y a une pénurie de pétrole.
1: Là, on est en 75.
0: Et donc, on peut pas fabriquer de vinyle. La sortie est repoussée. Alors, le 20 octobre, c'est le jour de la naissance d'Arthur Rimbaud. Alors, tout le monde comprend que pour elle, c'est très important. Elle dit, mais il sort quand alors? Le 10 novembre. Elle dit, c'est le jour de la mort de Rimbaud. C'est pas magnifique, ça? Rien que pour ça, achetez le livre.
1: La parole est à une fan de Mariah Carey, Raphaël Léris.
3: Une fan de Mariah Carey, dont l'éducation punk est passée essentiellement par Charles Aznavour et Jacques Brel. Donc
0: C'est bien aussi. Hein.
3: Non, c'est super, mais ça ne fabrique pas des punks, d'autant que moi j'ai grandi dans l'époque où elle avait arrêté de créer. Enfin, voilà, je suis dans 80, donc vraiment dans cette traversée, dans le silence de Patti Smith. J'avais adoré Just Kids. Le Pain des Anges m'a beaucoup touchée, surtout pour la partie sur l'enfance, donc vraiment pas la partie rockstar, mais alors l'abondance de détails, elle concerne vraiment beaucoup plus l'enfance que la suite, qui est plus elliptique. Notamment, j'étais un peu frustrée par le peu de détails qu'il y a sur sa vie avec Fred Smith, qui est une très belle, enfin, elle a des formules sur cette ellipse qui est très élégante de pudeur, mais on est un peu embêté quand on avait envie de lire un récit de cette vie de couple et de ce que ça a été que ce veuvage à moins de 45 ans avant une longue suite de deuil. Mais donc, sur l'enfance, on a l'impression qu'elle a un plaisir fou à tout ce qui arrive comme souvenir. Il y a, je sais pas, quasiment une centaine de pages qui vont jusqu'à ses 10 ans.
1: Mais c'est même écrit comme un conte.
3: Comme un conte avec ces marées dont surgissent des créatures terrifiantes, des rats, des serpents, des sangliers. Il y a, pour n'importe quel parent d'aujourd'hui, c'est sidérant de voir dans quelles conditions grandit cet enfant avec des parents extrêmement aimants. C'est pas du tout la question, mais qui marche des kilomètres et des kilomètres sans aucune espèce de surveillance, toute petite avec son frère et sa sœur. Et ce récit.
2: De toute façon, elle avait ce caractère un peu intrépide, hein.
3: Ouais.
2: Je pense que ses parents avaient du mal à la tenir.
3: Oui, ils avaient du mal à la tenir, mais ils l'accompagnent. C'est très beau. Le portrait des deux parents est magnifique, surtout avec à la fin, donc, la révélation qu'on a un petit peu évoquée de questions de génétique, mais où son père est son père. Elle l'aime infiniment. Elle en fait un très beau portrait. Donc, moi, c'est plus l'enfance que la suite qui m'a touchée dans Le Pain des Anges. Peut-être parce que la partie sur le rock m'intéresse peut-être un peu moins, ou parce que j'étais frustrée par les ellipses et qu'il y a une dimension mystique à laquelle je ne suis pas forcément sensible.
1: Le Pain des Anges de Patti Smith dans une traduction de Claire Desserret est publié chez Gallimard dans la collection Hors Fiction. On continue avec Très brève théorie de l'enfer de Jérôme Ferrari, deuxième volet du triptyque Contes de l'indigène et du voyageur que Jérôme Ferrari consacre à l'altérité. Très brève théorie de l'enfer se situe à Abu Dhabi, là où l'auteur fut lui-même prof de philo et où il apprit qu'il était lauréat du Goncourt pour le sermon sur la chute de Rome. C'est en 2012. Donc il y a quelques éléments autobiographiques dans le texte, mais c'est une fiction qui tresse deux parcours, celui d'un Français, prof expatrié avec son épouse algérienne et sa fille, et celui de Kavisha, l'employé de maison sri-lankaise qui s'occupe de l'enfant du couple. Kavisha a dû abandonner son propre fils à sa sœur pour partir gagner sa vie à Abu Dhabi et envoyer l'argent à sa famille. Le couple qu'il emploie est le témoin impuissant et le complice objectif de cette situation. Donc après Nord Sentinelle, où il était question du tourisme de masse en Corse, Très brève théorie de l'enfer raconte plusieurs réalités de l'immigration qui se côtoient parfois sans se connaître. Arnaud.
0: C'est le deuxième volet de cette série consacrée à l'exil. À mon avis, c'est surtout...
1: Consacrée à l'altérité.
0: Ouais, enfin, il y a une phrase de Samuel Beckett que j'adore qui me semble résumer à peu près le projet que suit Jérôme Ferrari, qui dit...

0: on ne voyage pas pour le plaisir, on est con, mais pas à ce point-là. Et c'est exactement ce que racontent ces petits livres, hein, après le premier, qui était sur la Corse. Alors, question, est-ce que c'est une fiction ou est-ce que c'est une autobiographie ? Moi, j'ai le sentiment que là, on est... Jérôme Ferrari nous fait rentrer dans le cœur du réacteur.
1: Un peu des deux, en tout cas. Oui.
0: Ah ouais. Là, on ne peut pas raconter le choc, vraiment, qu'on a à la fin de ce livre.
2: Hein ? On ne va pas la raconter, non ?
0: On ne va pas la
1: raconter. On ne peut pas la
0: raconter. Mais quand vous la lisez, il vous a embarqué, il vous raconte une histoire, on voit Abu Dhabi, ça donne pas du tout envie d'aller vivre à Abu Dhabi, hein, absolument pas. Et donc cette scène-là, c'est vraiment là, on est en enfer avec lui. C'est très fort, il faut prévenir, très fort, mais je pense que ça a été très difficile pour lui d'avouer ce qui s'est passé.
2: Quel suspense que nous allons maintenir.
1: Quel bon vendeur tu fais. Bon, je suis assez d'accord avec Arnaud sur les qualités littéraires de ce texte. C'est une écriture très élaborée, un style alambiqué. Et puis, c'est pas tous les jours qu'on a quelqu'un qui utilise l'imparfait du subjonctif en 2026. Donc, on va pas bouder.
0: Pas de manière cuistre, d'une manière
1: totalement fluide. Non, c'est fluide. C'est bien dans le récit. Il n'y a pas de problème avec ça. C'est pas un texte trépidant. Les 20 premières pages, il essaye de faire réparer un pare-choc. Ça prend du temps.
3: C'est génial, hein. Cette scène est extraordinaire.
1: Je dis pas que c'est pas génial. Je dis que c'est pas un texte d'action, c'est pas trépidant, c'est autre chose qui se joue. Moi, j'ai trouvé qu'il y avait quelque chose qui était vraiment intéressant là-dedans. C'était cet univers de béton qu'il raconte. C'est-à-dire qu'on est en permanence dans des autoroutes, des appartements de gratte-ciel, des aéroports, un centre commercial, des chantiers. Enfin, c'est vraiment un roman Bouygues. On ne voit que du béton.
0: Oui, enfin.
1: Et ça fait pas envie du tout.
0: Oui, tu oublies quand même tout le passage en Algérie.
1: Mais parce que j'y viens, justement.
0: Ah, tu y viens
1: pas. Enfin, non, j'y viens pas. C'était juste pour couper la parole à Arnaud. Mais en fait, il y a quelque chose qui me dérange dans cette écriture et dans ce livre, et que j'avais déjà remarqué dans son précédent roman, c'est que cette littérature lui donne finalement une posture un petit peu en surplomb, avec un mépris pour certains personnages qui a du mal à passer. Alors, c'est les personnages qu'il traite facilement d'imbéciles et de connards, c'est les touristes qu'on fait boire en Corse pour pouvoir les baiser. Et ça revient assez systématiquement, ce mépris pour les jeunes touristes.
0: Il avait déjà raconté ça dans le précédent livre.
1: Hein. Oui, absolument.
0: Il y avait une scène terrible avec une touriste australienne.
1: Oui, c'est ça.
0: Et ça aussi, c'est à découvrir.
1: Il y a une sorte de mépris qui, moi, me gêne. Je te laisse réagir là-dessus. Surtout qu'il dit en permanence qu'il n'a pas la moindre envie de leur ressembler. Et donc, je me dis qu'à un moment donné, le fond et la forme se jouent. C'est-à-dire que j'écris très bien et je vous montre à quel point je suis supérieur au personnage que je méprise.
4: Moi, je te vois bien en Corse avec des tongs et une casquette en train de visiter.
1: La casquette s'impose, les tongs, on verra.
2: La parole est à Raphaël Léris parce que tu as levé les bras au ciel à l'écoute de la critique de Jean-Marc.
3: De mépris sidérante. Pour moi, c'est un immense écrivain de la condition humaine. C'est-à-dire, et son narrateur en est la première catastrophe illustrée. Jérôme Ferrari, c'est un écrivain qui travaille autour de cette aspiration à s'élever, cette certitude qu'on a de faire les choses pour aller vers le haut et qu'on est en permanence dans la chute. Et c'est là-dessus qu'il travaille et son personnage ne s'en exonère absolument pas. Et justement, sa phrase, elle est d'une complexité, d'une force qui manie l'ironie, mais à son propre égard avant toute chose. La scène de fin dont parlait Arnaud, si tu trouves que c'est une scène qui donne l'impression que son narrateur est en surplomb et donc que lui se rend en surplomb.
1: Il dit en surplomb par rapport à ses personnages. Ça n'empêche pas qu'un exercice de contrition.
3: Non, on est complètement embarqué avec lui.
0: Non, effectivement, je suis totalement d'accord avec toi, Raphaël. Il y a une ironie, justement, qui est terrible. Elle est noire à son
4: noir.
0: Sujet.
4: Tout est noir.
3: En tout cas, au sujet du narrateur, mais on n'est jamais au-dessus des personnes. Enfin, il y a une capacité à englober et le mépris à l'égard de soi-même du narrateur et éventuellement, bien sûr, le regard qu'il peut avoir sur les autres personnages qui est l'une des forces de cette phrase immense et longue et de cette capacité aussi à aller du côté de l'imparfait de son étude dont tu parlais, mais qui va aussi avec des pics qui dégonflent le lyrisme qui sont extraordinaires. Non, vraiment, pour moi, c'est le contraire du mépris.
2: Patricia ?
4: C'est incroyable parce que le livre prouve que le titre n'est pas le bon.
2: On le rappelle, ce titre. C'est très brève théorie de l'enfer.
4: Or, c'est absolument pas une théorie. C'est l'expérience qui est porteuse d'une violence absolument inouïe et pas du tout le discours.
2: Moi, l'expérience en question étant que les valeurs morales ne comblent pas les écarts de richesse.
5: Exactement. Ça m'a percuté physiquement, ce livre. Et je vais vous faire une confidence, c'est que j'étais dans un état j'étais un peu fiévreuse quand je l'ai lu. Et je me suis dit, mais en fait, la vie, et c'est tout à fait ce qu'on ressent, je pense, quand on est exilé, où la vie vous arrive d'une façon mais tellement étrange. Ça vous écrase, c'est horriblement inconfortable. On se recroqueville sur soi, surtout quand on est dans des villes aussi labyrinthiques et atroces, et qu'on lutte de toutes ses forces pour pas sombrer, pour pas céder à la tristesse. Parce que ce qui est sûr, c'est qu'une autre vie n'existe jamais. Là, il y a une noirceur quand même terrible, de A à Z, qu'une relation à l'autre n'est jamais possible. L'exemple de Kavisha avec son fils, mais c'est déchirant parce que...
2: Qui est la femme qui s'occupe de l'enfant du couple expatrié qui a abandonné son petit garçon.
5: Et ça finit très très mal. Et l'écriture est parfois, oui, précieuse, mais il est toujours entre la culpabilité, la contrition, l'injustice, enfin avec...
2: Et cette ignoble bonne conscience de l'occidental exilé.
3: La mauvaise conscience qui est aussi ignoble que la bonne, qui est aussi inopérante, qui est aussi caduque. C'est ça le génie de ce livre.
2: Très bref, Théorie de l'enfer de Jérôme Ferrari, apparu chez Actes Sud. On enchaîne avec, je cite, le plus européen des romanciers américains. En tout cas, c'est comme ça qu'il se présente. Je veux parler de Douglas Kennedy. 30 ans après l'homme qui voulait vivre sa vie, son best-seller mondial, Douglas Kennedy publie la suite qui s'intitule « L'homme qui n'avait pas assez d'une vie ». La trame est la même, et Kennedy la rappelle. Un avocat du nom de Benjamin Bradford tue l'amant de sa femme et prend son identité. Benjamin devient alors Gary Sumners, photographe renommé. 30 ans plus tard, l'Amérique est devenue trumpiste et le personnage a endossé d'autres identités, ce qui transforme le roman en jeu de piste. On le retrouve sous le nom de Andrew Tarbell, un homme de 70 ans qui n'arrive pas à se remettre de la mort de sa femme Anne. Anne et lui ont eu un fils dont les enquêtes journalistiques acculent Andrew à tomber le masque. Jean-Marc.
1: Alors, c'est une grande réussite en termes de roman populaire. C'est pas de la grande littérature, mais c'est un roman populaire parfaitement réussi parce que ça répond à tous les codes. Le roman populaire, qu'est-ce que c'est ? C'est une usine à recyclage. Et Douglas Kennedy fait ça parfaitement, c'est-à-dire qu'il recycle son propre livre. C'est-à-dire qu'on pourrait attendre un livre comme ça, 30 ans après, d'avoir un petit résumé de 2-3 pages. En fait, le résumé est la substance même du livre. De chapitre en chapitre, il reprend son ancien ouvrage. Donc déjà, il plonge le lecteur...
0: Ceux qui ne l'auraient pas lu ou qui l'auraient oublié. Hein.
1: Voilà, c'est ça. Donc il plonge le lecteur dans une zone de confort. Ensuite, il va recycler, comme le font la plupart des romanciers populaires depuis des décennies, des structures narratives qui fonctionnent très bien. Il s'inspire évidemment des structures narratives qui fonctionnent le mieux, c'est-à-dire les mythes. On a quelque chose d'assez oedipien dans cette affaire. C'est-à-dire quelqu'un qui tue un personnage pour prendre sa place et qui provoque des malheurs. Et ensuite, parmi ces malheurs, il y a évidemment les deux frères qui vont se déchirer. Donc on est vraiment dans une sorte de réécriture de ce mythe. S'y ajoutent les mythes de la métamorphose, puisque c'est des personnages qui passent leur temps à prendre des autres identités. Il transmet ça à son fils, qui veut faire de même, qui veut être quelqu'un d'autre. Il ne veut pas voir ce qui se passe, donc il se crève symboliquement les yeux. Donc il est vraiment en train de recycler une structure narrative que tout le monde connaît.
2: Version Amérique au XXIe siècle.
1: Alors, vous allez retrouver plein de choses. Chéri Bibi, Ripley, etc. Vous allez trouver également Dark Vador. À la fin, c'est « Je suis ton père ». Enfin, on a vraiment tout le recyclage possible d'histoires qu'on connaît parfaitement. Ce qui fait que, même si on n'est pas un fan de la littérature populaire, on ouvre ce livre à la première page et on la termine à la dernière en disant « Ben voilà, j'ai passé un bon moment ».
2: As-tu passé un bon moment, Raphaël Léris ?
3: J'ai passé 2 jours avec mes enfants meurs de rire parce que je levais les yeux au ciel, je soupirais, je faisais « gna gna gna gna gna ». C'était épouvantable.
1: Oui, parce que tu disais que c'était de la grande
5: littérature. On aurait dû le lire ensemble parce ils auraient eu la stéréo, tes enfants. Non mais enfin, moi j'ai pas lu.
3: Non mais alors,
5: on n'a pas lu le même livre.
3: Non mais par exemple, Jean-Marc, les passages... sur le journalisme.
1: J'ai pas dit que c'était un immense roman, j'ai dit que c'était un roman populaire parfaitement réussi.
2: La parole est au procureur.
3: Il y a une absence de souci, de la moindre vraisemblance de quoi que ce soit. Alors donc, ça passe par les articles donc du fils, qui sont censés être des articles extraordinairement documentés et écrits d'une plume remarquable. C'est présenté comme ça par le père qui, en même temps, ne veut pas les lire, mais tout de même est obligé de le faire et qui est ébloui par la puissance de son fils qui, immédiatement, se fait embaucher par Vanity Fair et je ne sais pas qui. Enfin, vraiment, il a une connaissance de la structure des médias. On se dit que dans la bande-annonce du Job s'habille en Prada 2, il y a plus de vérité sur le journalisme contemporain que dans tout ce livre. C'est extraordinaire. Pour le reste, Enfin, il n'y a pas un dialogue où j'avais pas envie de le gifler. Tous ces personnages, ce temps qu'il passe à courir parce qu'il fait son jogging tout le temps, il a beaucoup de problèmes, mais jamais oublié de faire son jogging parce que toute sa vie, il a passé à courir pour échapper à son destin, comme un cheval fou. C'est sidérant, mais je voudrais dire quand même qu'il y a une chose qui m'a plu dans ce livre, c'est la dédicace à ces éditrices françaises, Françoise Trifot et Caroline Ast, qui sont des formidables éditrices de littérature étrangère. Bellefond est une très belle maison de littérature populaire étrangère de qualité, et donc ça me semble formidable que, après tout, des livres qui se vendent par caisson permettent de financer des textes qui me parlent le plus. Patricia.
5: Non, mais, enfin, pardon, mais moi, je suis tout à fait d'accord avec toi. C'est un peu du foutage de gueule, quand même. C'est-à-dire que et l'homme qui voulait vivre sa vie, c'était un bon livre. Et il y a pas mal de livres de Kennedy que j'aime bien. Mais là, quand tu parlais de papier cadeau, machin, bah, le papier cadeau, il est un peu froissé. Enfin, on ne croit pas une seule seconde à ce qu'il raconte. C'est du remplissage, où, tous les kilomètres qu'il parcourt en bagnole, les concerts auxquels il va, la musique qu'il écoute, les verres de whisky, les verres de vin qui s'enfilent, de bière qui s'enfile, enfin bon. Non, mais attends, ça revient, bien, ça revient, ça recommence, etc. Ce qui est même
0: mais
5: parfois gênant.
0: Mais une fois qu'on a une caricature, il y a une caricature du Montana, parce que toute une partie. Alors, le Montana, le paysage littéraire par excellence célébré par Maris.
5: Pas dans ce livre, excuse-moi, pas là.
0: Il raconte, c'est très drôle. Parce qu'en fait, c'est un écrivain drôle.
5: Ah, bah, il est vachement drôle.
0: Populaire. Drôle.
5: Plus que gênant, Arnaud, quand il parle de la mort de cette pauvre femme, son épouse qui meurt, mais c'est grotesque la façon dont il parle de la fin de la vie de cette femme, de la morphine qu'on lui donne à l'hôpital, etc. Mais t'as envie de dire, il y a une désinvolture dans la façon dont il raconte, mais moi j'étais en pétard contre lui. Et à force
0: La team premier degré, là, c'est pas
5: non, bah pas la. Non, mais je t'assure.
3: C'est
0: juste comme ça, tu vois, c'est un truc.
5: Son personnage. Il est inconsistant, il est inexistant. Et à force de vouloir le rendre insaisissable, ben il l'a complètement dilué. Alors c'est peut-être la latine qui dit ça, je ne sais rien.
0: J'ai pris un immense plaisir à le lire. Comme d'ailleurs, j'avais pris un plaisir non seulement à lire donc le livre précédent, enfin puisqu'il s'agit d'un sequel comme on dit aujourd'hui là, mais j'avais aussi aimé le film. Donc le rôle principal est
2: par Romain Duris.
0: Exactement.
5: Non mais ils ont changé le logiciel, c'est pas possible.
0: Et c'était un très beau, très beau film.
5: Ça va pas la tête. Tu aimes tout.
3: La what, monsieur.
5: Tu te réjouis de tout.
0: L'émission n'est pas terminée. En fait.
5: C'est vrai.
0: Attention, je ne m'avancerai pas sur ce terrain. Mais disons que je suis dans un mood sympathique, ouaté. C'est ce nouveau studio, tout ça. J'ai l'impression qu'on est dans un sauna. On est tous ensemble. C'est très, très agréable. Enfin bref, pour en revenir. En fait, Douglas Kennedy, l'idée est super belle. C'est que c'est en fait une réponse à cette célèbre phrase de Fitzgerald qui disait « Il n'y a pas de deuxième acte dans la vie d'un Américain ». Et en fait, lui, ce qu'il montre, c'est justement c'est un type qui s'invente un deuxième acte.
1: Et un troisième, et un quatrième,
0: et
1: un cinquième.
0: Et un troisième, et un quatrième. Et un cinquième. C'est un livre magnifique, effectivement, oedipien, puisqu'il s'agit de fils qui ne reconnaissent pas leur père. Pourquoi ? Parce que le nom du père a changé. Et alors là, le nom du père, quand il a changé, il s'en passe des choses. Et donc, c'est Oedipe, effectivement, qui ne reconnaît pas son père. C'est très drôle. La caricature, encore une fois, sur le Montana, c'est excellent ce qui est devenu le Montana aujourd'hui avec des boutiques de mode, en fait. Voilà, c'est devenu la Côte d'Azur, le Montana. Tout ça est dans ce livre qui se lit, mais alors avec un plaisir remarquable.
5: Il va mal, hein, moi je vous le dis.
3: Ou alors tu prépares ton évasion avec des petits sacs de congélation sur les pieds pour qu'on ne te reconnaisse pas.
0: Tu viendrais que j'aille mal parce que j'ai pris plaisir à lire un livre. C'est...
2: Nous allons maintenant passer à la suite, si vous voulez bien. Après Star Wars, La Côte d'Azur et Oedipe, L'homme qui n'avait pas assez d'une vie, donc, de Douglas Kennedy, apparu chez Bellefond, dans une traduction de Chloé Royer. On va parler maintenant des années souterraines. Troisième roman de Hugo Lindenberg, qui fut lauréat du prix du livre Inter il y a 5 ans, avec Un jour ce sera vide. Le narrateur de ce livre aussi est un Français d'une quarantaine d'années, exilé en Californie. Il y vit avec sa femme, qui aimerait un enfant. Lui-même est le fils d'une femme qui s'est suicidée quand il avait 6 ans, et son père n'a jamais su lui manifester la moindre affection. Il a vécu seul, avec ce père indifférent, dans un appartement crasseux, à Paris, dans le 15e arrondissement, et il y revient pour tenter de vendre cet appartement, mais il n'arrive pas à en franchir le seuil. Alors il tourne autour, il explore l'immeuble, de la cave au toit. Je précise que le narrateur est architecte. Et il rencontre les habitants. Ses souvenirs d'enfance dans cet appartement où son père l'a ignoré, voire humilié, ressurgissent. Et Les années souterraines est un roman qui clôt une trilogie sur l'enfance. Ce texte-ci est dédié au fils maudit, Raphaël.
3: Alors, j'ai aimé ce livre en lui-même et aussi dans la manière dont il s'inscrit, dont il termine ce triptyque qui est autour d'une enfance, alors que les trois narrateurs ne sont pas les mêmes, ça se recoupe pas complètement, mais donc c'est chacun, ils ont en commun une mère suicidée quand ils avaient 6 ans, et ils ont surtout en commun du silence. Et la manière dont, dans chacun de ses livres, Hugo Lindenberg travaille le silence et travaille à partir du silence, et on a l'impression qu'il arrache chaque mot avec une très belle obstination à ce silence dans lequel ses narrateurs, et il le reconnaît lui-même, ils ont grandi. Pour moi, ça fait la force, la beauté des phrases. Il y a une espèce de tentative de se montrer en adulte fonctionnel, malgré tout ce qu'on a fait pour qu'il ne devienne pas un adulte fonctionnel. Il y a quelque chose d'un brave petit soldat, je trouve, dans ces phrases, et qui sont aussi pleines de beauté. J'ai été plus touchée par la partie sur les souvenirs d'enfance que par le présent. Les souvenirs d'enfance, ils sont d'une violence. Enfin, à la fois, lui, il les raconte sur un mode de l'évidence, de celui qui a grandi là-dedans, qui a passé son temps à essayer d'interpréter les signes envoyés par son père.
2: Puisque, sans être dénonciateur.
3: Vraiment, il le restitue tel qu'il l'a vécu à hauteur d'enfant. Et c'est quelqu'un qui doit comprendre les signes de son père et aussi qui, à l'extérieur, observe comment on se comporte normalement. Et donc, c'est quelqu'un qui passe son temps à décrypter. Et donc, cet enfant, moi, il m'a prisé le cœur. La partie contemporaine veut aller vers de la lumière et je suis pas sûre que ça fonctionne tout le temps. Après, il y a je trouve quelque chose d'assez touchant dans cette volonté de consolation qu'on sent derrière ces parties-là. Et je sens qu'Arnaud Vivian ne va pas du tout être de mon avis.
2: Arnaud,
1: c'est d'une grande mièvrerie.
0: Oh là là.
3: Comme Douglas Kennedy, Jean-Marc Proust.
0: C'est très mauvais, hein, on va le dire tout de suite.
1: Non, c'est pire que ça.
0: Le livre est sorti en janvier. C'est important de le signaler parce que c'est un exemple type de ce que j'appelle, moi, la fiction immobilière, qui est en train de se répandre vraiment dans la littérature française.
2: Quel rapport avec janvier?
0: Il revient, là, le narrateur, à Paris. Il vit aux États-Unis pour vendre l'appartement de son père qui est décédé. Alors, c'est dommage parce que la fiction immobilière à ce moment-là était monopolisée par le prix Goncourt, hein, la maison vide. De nouveau, on se retrouve. Alors là, en plus, c'est un petit appart dans le 15e qui sent le cigario. C'est moins glamour que la maison de Mauvigné. Hein. Rien ne va parce que, en fait, je n'ai pas compris s'il s'agissait d'un roman ou d'une autobiographie.
3: Le pacte narratif,
0: je ne le comprends pas. Alors là, pour le coup,
2: c'est
0: un très mauvais roman sur les rapports père-fils. Je suis d'accord avec la petite amie de ce monsieur, de ce narrateur, qui s'appelle Rebecca. Mais Becca. Qu'on surnomme Becca.
2: Évitez-moi le, s'il vous plaît.
0: Qui lui dit, dès la page 19, je crois qu'il est temps que tu retournes voir un psy. Eh bien, dans ce retourner voir un psy, j'ai senti tout le malaise que j'avais à la lecture. Effectivement, ce monsieur devrait retourner voir un psy.
3: Toujours faire de la retape à sa boutique, monsieur Vivian.
4: Alors, très en colère contre toi, mais assez rassuré de te retrouver. Enfin, le vrai Arnaud revient à la surface. Non, moi, j'ai trouvé que c'était... Alors, pour répondre à cette question, c'est un vrai roman, justement. Et c'est pas, comme il y en a tant qui paraissent, une sorte d'autobiographie, de récit autobiographique, plus ou moins déguisé. Le père, c'est le anti-héros... qu'on ne comprend pas, qu'il reste un mystère, il semble qu'il soit professeur, qu'il semble qu'il arrive à faire rire parfois certains de ses élèves, mais il prend tellement de distance, Lindenberg, avec ça, parce que en fait, on a deux envies. On a envie de buter ce mec, parce que franchement, le père, t'as envie de le buter, et on a envie de se prendre ce petit garçon dans ses bras et de le consoler, ce qu'aucune femme du belle-mère ne l'a fait. Et il nous met, nous, lecteurs, suffisamment à distance pour qu'on puisse supporter l'innommable, parce que c'est invraisemblable.
2: Mais encore une fois, c'est parce qu'il ne se positionne pas comme victime. Son écriture ne le met pas dans la place de la victime et son père dans celui du bourreau. Et c'est comme s'il racontait des faits. Enfin, il y a un côté très...
4: Et quand il écrit « J'étais », hein, pas « j'avais », »,« j'étais une sensation étrange qu'on oublie quand elle ne se manifeste pas. » Ce mec est un survivant, en fait.
2: Quelle sensation es-tu, Jean-Marc ?
1: Je ne sais pas ce qu'il a vécu. Moi, je ne parlerai que du livre. Je l'ai trouvé absolument horripilant, avec cette idée de « je dois aller dans cet appartement pour régler mes comptes avec mon enfance, mon
4: non,
1: père,
4: justement, il ne règle pas ses comptes, t'as rien compris.
2: Mais j'aimerais qu'on parle de l'écriture.
1: Et en fait, on est en permanence dans du symbole lourdingue. Alors, il passe son temps à tourner autour de la porte. Il va dans la cave de l'immeuble, il va sur le toit terrasse, donc il a des hauts débats. C'est l'ascenseur, les escaliers, il ne sait pas où il est. C'est en permanence. Et puis, si on n'a pas compris qu'il tourne autour, il nous le rappelle en permanence avec des phrases « Nos murs invisibles sont difficiles à transpercer ».
0: Et des choses assez précises, parce qu'à un moment, il fait allusion à Hervé Guibert, mais sans le citer. Comme quoi, Hervé Guibert, au moment où il était en train de mourir du sida, habitait dans l'immeuble. Je ne sais pas si vous avez fait attention à ça.
1: Oui, c'est vrai qu'il dit.
0: Donc, c'est ce mélange-là de choses à la fois très imprécises et très précises. Mais pourquoi voilà.
2: Jean-Marc ?
0: D'avoir interrompu.
1: Non, c'est un plaisir. Et c'est un plaisir d'être interrompu par Arnaud Vivian.
0: Merci.
2: Vas-y, Jean-Marc.
4: Ah non, mais conclue. Ça va, les deux, la plus jamais côte à côte.
3: La story avec Douglas Kennedy, là, merci bien.
1: Et le fait qu'il soit incapable de rentrer dans cet appartement, ça devient absolument horripilant. C'est-à-dire qu'il tourne, et puis comme on n'a pas compris qu'il tourne, il le répète de temps en temps. 4 jours que je suis à Paris, je n'ai même pas ouvert la porte. Je n'ai pas trouvé les clés ni la force d'entrée. Enfin, t'as juste envie de lui dire, appelle SOS serrurier, quoi.
4: Mais tu imagines la force symbolique de cet appartement.
5: T'appelles ton serrurier, toi. Non, franchement.
2: Les années souterraines de Hugo Lindenberg est publié chez Flammarion. On termine avec le nouveau roman de Sylvie Germain, qui paraît en même temps qu'un cahier de Lerne consacré à son œuvre, œuvre faite de romans, d'essais, couronnée de plusieurs prix, dont le Féminin et le Goncourt des lycéens. Simultanément à ce cahier de Lerne, donc, Sylvie Germain publie Murmuration, dont le personnage principal est écrivain. Il s'appelle Samuel Nart, il s'est choisi Tarn pour pseudo, et il est au crépuscule de sa vie, fermez les guillemets, une vie où les mots furent des moteurs autant que des freins. Samuel est d'une famille où les mots ont eu peu de place. C'est à l'école, grâce à une conteuse et au poème de Victor Hugo, qu'il découvre leur pouvoir. Il publie un premier roman qui rencontre un bel accueil et il ne saura jamais renouer avec ce succès. Ce qui permet à Sylvie Germain de parler de la critique et des éditeurs. Toutes les rencontres qui ont jalonné le parcours de Samuel, ses amours comme ses amitiés, sont liées aux mots jusqu'au personnage qu'il a inventé et qui viennent le visiter au moment de sa mort. Patricia.
5: Bah, rien que les premières lignes, moi, m'ont enchanté, la virgule qui se fait doubler par le point d'exclamation, le point d'interrogation qui arrive le dernier, c'est diablement suggestif, imaginatif, inutile et essentiel à la fois. Moi, j'ai adoré. L'histoire, en fait, elle tient vraiment en quelques mots, elle est même assez linéaire. Le personnage n'a rien vraiment de bluffant et pourtant tout vous imprègne, tout persiste, comme souvent d'ailleurs chez elle. C'est éclatant. Ça donne à voir son univers, ses ombres, sa lenteur, ses étouffements. L'usage de la langue est si juste, et je trouve que c'est important de dire des choses comme ça aujourd'hui. Il y a quelque chose de crépusculaire, en fait. C'est presque comme si on était dans une ultime célébration dans le temple des mots. Il y a un personnage que j'ai adoré, il y a un personnage féminin que j'aime beaucoup, mais le personnage de la conteuse avec sa robe hippie qu'on imagine très bien, est-ce qu'il y a encore beaucoup de conteuses qui font rêver les petits garçons et lesquels en restent pantois dans les classes, je suis pas sûre, c'est dommage. Et au fond, si on ne le raconte pas, le monde n'existe pas.
2: Jean-Marc.
1: Oui, il y a quelque chose de... Tu disais crépusculaire, j'ai trouvé qu'il y avait une très jolie scène dans ce livre, c'est le moment où l'écrivain est devant sa bibliothèque et il regarde ses livres qui ne se vendent plus depuis belle lurette parce qu'il n'écrit plus, il n'a plus de succès, et il se demande ce que sont devenus les personnages de ses livres. Et j'ai trouvé que c'était très beau parce qu'effectivement dans la littérature, il y a des personnages qui survivent et d'autres qui disparaissent parce qu'on ne les lit plus. Pour moi, c'est un livre qui est assez décevant parce que j'ai eu l'impression de rester à la surface. Il y avait vraiment beaucoup de choses qui allaient me plaire, c'est-à-dire ce que tu dis, le jeu avec la ponctuation, le jeu avec les mots. Il y a un côté un petit peu oulipien par cet écrivain qui essaye en permanence de trouver de nouvelles formes et de jouer avec le langage dans une période où on utilise de moins en moins de mots. J'ai vu qu'il y avait une étude qui sortait qui disait qu'on passait tellement de temps devant nos écrans qu'on utilisait 338 mots en moins par jour. Donc on est en train de perdre les mots. Et là, c'est un roman qui essaye de faire valoir les mots, de faire valoir la ponctuation, la syntaxe à travers le travail d'un écrivain. Et c'est très beau, c'est très joli, c'est ludique. Il y a beaucoup de références littéraires qui m'ont plu. Il a un chien qui s'appelle Minuit. Il y a sa concierge qui s'appelle Falada.
2: Tu as aimé, en fait.
1: Mais j'ai plutôt aimé, contrairement à ce que je t'avais dit. Je suis désolé.
2: Il a changé d'avis en cours d'émission.
1: J'ai changé d'avis. Ça arrive à tout le monde.
2: Et il en rit, mais c'est très bien. Ça peut être une qualité.
0: Mais franchement, là, je commence à te reconnaître. Hein, en fait, c'est la première
1: j'ai
0: fois
1: aucune colonne vertébrale, c'est
0: oui,
1: ça.
0: Oui, c'est ça. En fait, t'es prêt à changer de chemise, mais alors, vous allez, tiens.
2: Donc tu as aimé.
1: Eh ben, j'en termine là.
2: Eh ben, écoutez, Arnaud.
0: Alors, c'est un joli livre, comme vient de le dire Jean-Marc, avec lequel j'ai une histoire. Alors, avec lequel j'ai une histoire singulière, si je puis me permettre. C'est que le 31 décembre, j'ai vu le plus beau spectacle de ma vie. C'est-à-dire que j'ai vu une murmuration dans le ciel de Rome. Alors, qu'est-ce que c'est qu'une murmuration? C'est un ballet des tourneaux. D'ailleurs, le mot est un anglicisme. Il faudrait dire murmuration. Non pas que murmuration n'existe pas en français, mais ça ne désigne pas le phénomène, mais magnifique. Ce sont des milliers des tourneaux qui font un feu d'artifice dans le ciel de Rome. C'était le 31 décembre. Et si on appelle ça murmuration, mais moi j'étais trop loin, j'embrassais toute la scène, ça durait une demi-heure. C'est toujours au crépuscule.
2: Non, mais là, tu nous parles de ton réveillon, mais tu nous parles pas du livre, là.
0: Mais le livre, ça. Mais le
1: j'attends
0: livre,
1: qu'il nous le dise.
2: Ça m'a pas échappé que ça s'intitule La murmuration.
0: Ça, j'ai cherché, d'ailleurs, tout à la fin, il y a une description par Sylvie Germain, qui écrit très bien, et qui décrit très bien ce phénomène. Mais vous voyez comment, moi, je me suis plongé dans ce livre. Parce que c'était comme un signe, je venais. Je pense que je ne reverrai jamais un spectacle pareil. C'est le plus beau de ma vie, mais surtout, c'est une chance inouïe de l'avoir vu. Mais vous ne vous rendez pas compte, mais c'est...
2: Maintenant, alors... Arnaud Vivian nous a raconté son 31 décembre.
0: Voilà, alors, voilà, après, c'est un livre sur la littérature, sur les malheurs, malheureusement, d'une vie d'écrivain qui voit ses livres envoyés au pilon. Moi, ça m'est arrivé qu'un éditeur me dise « ton livre va au pilon ». Je peux vous dire... ça fait mal. Ça fait mal.
2: Ce qui est beau aussi, c'est le poids des livres qui n'ont jamais été écrits dans la vie de cet écrivain. Raphaël.
3: Oui, je partage l'avis de mes camarades sur la
2: sur beauté, les étourneaux.
3: Sur les étourneaux, mais alors moi j'ai pas vu, je n'ai pas vu
2: des images du livre par ailleurs.
3: Je suis passée à côté de ce spectacle, donc qui est encore à advenir. Non, j'ai trouvé beau et je crois que j'ai surtout été sensible au caractère oui crépusculaire, l'air, la mélancolie de ce texte qui se présente comme une célébration des mots, de la ponctuation, de la langue, et en même temps, ce que ça a fait de la vie de Samuel Tarn et ce que lui en a fait est une sorte de gâchis, de chagrin. Et donc il y a une ambivalence qui je trouve, est peut-être l'une des choses les plus intéressantes de et ce qui donne de l'intensité au texte qui par ailleurs est quand même relativement éthéré et c'est pas du tout un reproche. Enfin, je veux dire, Sylvie Germain n'est pas une écrivaine de la chair. Donc il y a quelque chose d'éthéré, mais auquel voilà ça donne de la densité et ça ramène à l'exergue qui est d'Emily Dickinson. J'ai soupesé ma vie à deux mains pour voir si elle était là. Voilà, pour moi, la beauté du livre est dans cette ambivalence, dans le rapport avec les mots, la phrase, et est-ce que tout ça en valait la peine?
2: Les mots qui vous hissent ou vous détruisent. Murmuration de Sylvie Germain est publié au Seuil. Et voici l'heure de vos coups de cœur. On commence avec toi, Jean-Marc.
1: Moi, je vous emmène à Zurich en 1916, au Cabaret Voltaire. C'est un roman graphique chez Delcourt Ancrage, scénarisé par José-Louis Bocquet et dessiné par Kent. Réveille-toi, Arnaud. Dessiné par Kent.
0: Bah oui, Kent.
1: Star Shooter, le punk français. Oui, France
0: même
1: punk.
0: Temps, en même temps que Patti Smith.
1: Exactement.
0: Tout nous arrivé en même temps, les plus belles choses.
1: Qu'est-ce qui se passe à Zurich en 1916 dans ce Cabaret Voltaire? On y entend Amy Hennings chanter à la Villette. On y voit Marcel Janco, Hugo Ball, Hans Arp, Tristan Tzara. C'est la naissance du mouvement Dada. Ça dure 4 mois. Ils inventent tout. Ils changent tout. Ils révolutionnent tout. C'est remarquablement scénarisé. Les personnages arrivent les uns après les autres. On sent que c'est à la fois dialogué et nourri d'archives. C'est parfaitement dessiné par Kent avec beaucoup d'aplats qui débordent des traits de contour de personnages et qui donnent du mouvement. Et Dada, ben, vous savez la suite, les surréalistes, les situationnistes, tout ce qui a changé dans
0: c'est
1: notre
0: Kent
1: monde de
0: Kent qui l'a écrit ou juste dessiné?
2: Non, c'est José-Louis Bocquet qui a scénarisé et Kent est au dessin. Et
1: c'est magnifique.
2: Je partage ton enthousiasme. Le Cabaret Voltaire de Kent et Bocquet et Jean-Louis Bocquet, José-Louis Bocquet, pardon, c'est publié chez Delcourt. Raphaël.
3: Moi, je voudrais vous parler de Amiante, de Sébastien Dulude, chez J'ai lu. C'est un livre de poche et c'est le premier roman d'un écrivain québécois. ça nous ramène, un peu comme le livre de Hugo Lindenberg, à cette question de... C'est un livre sur les souvenirs d'enfance, et ce qui nous font et ce qu'on en fait. La première partie se passe pendant l'été 1986, où le narrateur parle de son ami Charles Elise en 10 ans. Ils se baladent, on est donc dans une région minière, du Québec. Ils sont entre les terrils et leur cabane dans les arbres. Il y a un parfum d'éternité absolument magnifique qui plane sur ces journées d'été. Et puis le dernier jour, le 31 août, il y aura une explosion qui va renverser cette amitié, qui est encore plus forte et terrifiante que celles qui ont lieu dans la mine d'amiante. Et puis la deuxième partie, elle est à l'été 91. C'est une autre déflagration qui se produit. Et donc ce livre qui se construit dans une dichotomie, il est en permanence sur l'opposition. Il y a la réalité des paysages miniers d'un côté, et puis la beauté sylvestre des alentours, la douceur du lien entre les enfants et la violence que Steve vit dans sa famille. Il y a des ellipses magnifiques et des descriptions de réalité sociale extrêmement forte qui est décrite mine de rien dans ce livre. C'est très très beau, et donc c'est Amiante de Sébastien Dulude chez J'ai lu.
1: En poche, Patricia.
5: De Frédéric Pommier, Derrière les arbres, c'est chez Flammarion. Alors je voudrais dissiper un malentendu tout de suite, lever en tout cas un soupçon. C'est pas du livre d'un copain dont je voudrais parler, mais c'est parce que ce texte est la preuve qu'avec des mots, les fameux mots dont on parle tellement souvent ici au masque, on ne parle que de ça, des mots avec un ton, avec un style adapté, ici c'est une apparente simplicité, eh bien on peut faire surgir l'innommable et le donner à voir. Parce que ce qu'a vécu Frédéric, en l'occurrence différents viols quand il était enfant, entre 4 ans et 7 ans, lui a laissé un blanc dans le crâne, parce qu'en plus d'avoir violé son corps, on lui a violé le cerveau, un cerveau qui doute pendant des années, qui rejette tout ce qui pourrait lui faire voir la réalité, probablement vous empêche certains soirs, grâce à ce voile, ça vous empêche de sauter du balcon. Mais le corps, lui, il sait. Alors combien sont-ils à avoir eu une enfance comme ça bousillée, un corps meurtri, un cœur en loque, se demande l'auteur. Écrire ne guérit sans doute de rien, mais ça expose au contraire davantage encore. Mais en te lisant, précieux Frédéric et grand rescapé, j'ai simplement envie de te dire merci.
2: Derrière les arbres de Frédéric Pommier, c'est publié chez Flammarion. Arnaud.
0: Et je vous conseille une exposition, pour une fois, une exposition organisée par l'historien Patrick Boucheron, qui s'appelle « La poudre et l'encre ». C'est à la bibliothèque de l'Arsenal, très beau lieu dans le 4e arrondissement, près de la Bastille.
2: Et ça dure jusqu'au 7 juillet.
0: Alors, quel est le thème, en fait, puisque cet arsenal, c'était véritablement un arsenal, pendant très longtemps, c'était la poudrière, là où on conservait la poudre pour les armées françaises, est devenu une bibliothèque. Patrick Boucheron s'est demandé quel rôle jouait le livre, finalement, par rapport à la violence. Est-ce que le livre est une épée, ou est-ce que c'est un bouclier? Est-ce que le livre nous protège de la violence, ou est-ce qu'au contraire, il cherche à la sublimer, voire à la provoquer. Et en fait, il réunit des ouvrages au fil des temps, c'est très très beau, et il y a une chose qu'il faut absolument avoir vue une fois dans sa vie, c'est comme une murmuration, c'est il est exposé le rouleau sur lequel Sade, le marquis de Sade, a écrit les 120 journées de Sodome. Et rien, il faut le voir, hein, ce rouleau, c'est sur des mètres. La fin de l'exposition est consacrée à Georges Perec, parce que c'est en mai 68 qu'il écrit La Disparition, ce livre où il n'y a pas de E. Et on le voit faire des listes de mots sans E, à partir du moment révolutionnaire, parce que lui, il est à la campagne, il ne participe pas du tout à la révolution. C'est tellement beau, il y a plein d'idées, vous allez voir, vraiment, cette expo très courte, hein, et qui est gratuite, comme la violence peut l'être aussi parfois. Donc, allez-y, franchement, c'est jusqu'au 7 juillet.
2: La poudre et l'encre à la bibliothèque de l'Arsenal. Jean-Marc Proust, Patricia Martin, Raphaël Léris, Arnaud Vivian, merci d'avoir participé à cet épisode du Masque. La semaine prochaine, nous serons en direct depuis Cannes pour des regards critiques sur le palmarès, et nous reprendrons les enregistrements depuis le studio 105, évidemment, le jeudi 28 mai à 19h. Nous débattrons de l'actualité de la scène et des sorties de films. Stéphane Le Guenec réalise Le Masque. C'était avec Nadège Antonini, Marie Le Peintre et Lila Boucher aujourd'hui. Ilinka Negulesco co-programme l'émission et la prépare avec l'aide de Lilou Gutmann. Mabonde et moi vous retrouvons dimanche prochain pour des enthousiasmes ou des désaccords, une liberté critique dans tous les cas, et sur France Inter, évidemment. Après le flash, vous avez rendez-vous avec François-Régis Gaudry. Bonjour François-Régis, quel est le menu du jour ?
6: Bonjour Rebecca Manzoni. 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On vous le raconte, on le cuisine et on tente même d'expliquer son succès.
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2: 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Le Flash vous est présenté par Thomas Vinclair. Bonjour.
9: Bonjour à toutes, bonjour à tous. Face à l'épidémie Ebola en RDC, l'OMS déclare l'état d'urgence international, le deuxième plus haut niveau d'alerte de l'OMS en République démocratique du Congo. Déjà 88 morts, un décès signalé aussi en Ouganda et des centaines de cas suspects. Il n'existe aucun traitement ni vaccin face à la nouvelle souche du virus, s'alarmait hier le ministre de la Santé de la RDC. Près de 600 drones ukrainiens abattus en Russie la nuit dernière. Bilan dressé ce matin par le ministre de la Défense russe. 4 personnes sont mortes, dont 3 en périphérie de Moscou, affirment les autorités russes. Une réponse de Kiev après les bombardements russes de jeudi qui ont tué 24 personnes. C'est un signal très positif. Les mots de Laurent Nunez dans la tribune ce matin. Le ministre de l'Intérieur y annonce la venue prochaine en France de son homologue algérien. Nouveau signe d'un réchauffement des relations entre Paris et Alger. Alger, oui, attendu demain. Gérald Darmanin, le ministre de la Justice, visite pour accentuer la coopération judiciaire entre les deux pays, notamment dans la lutte contre le narcotrafic. La situation de Christophe Glaize sera aussi évoquée, ce journaliste français condamné à 7 ans d'emprisonnement après avoir réalisé un reportage en Kabylie. Gérald Darmanin qui se dit aussi favorable à l'imprescriptibilité des crimes contre les enfants. Il juge le système actuel totalement défaillant, rappelant que toutes les 3 minutes, un enfant est victime d'un viol ou d'une agression sexuelle. Le garde des Sceaux plaide pour la mise en place d'un juge unique des familles. Il y a un guet-apens homophobe tous les 4 jours en France. C'est ce que rappelle ce matin SOS Homophobie à l'occasion de la journée mondiale contre l'homophobie, la transphobie et la biphobie. L'association qui a révélé plus de 1700 acte homophobe l'an dernier, 200 de plus par rapport à 2024. Il y a un manque de courage des pouvoirs publics, regrette Maxime S, le porte-parole de l'association qui dénonce le climat politique actuel avec une explosion des discours homophobes. Une journée mondiale contre l'homophobie alors que l'on a appris hier l'arrestation d'un Français au Sénégal détenu depuis la mi-février pour acte contre nature. Dans ce contexte, le ministère des Affaires étrangères français a publié un communiqué ce matin pour exprimer la profonde préoccupation de la France face à la multiplication de législations hostiles aux droits des personnes LGBT+ dans le monde. Une belle journée de sport aujourd'hui avec d'abord un crunch en rugby. Les joueuses du 15 de France affrontent l'Angleterre cet après-midi. Dernier match du tournoi des 6 nations. Objectif grand chelem pour les deux équipes toujours invaincues dans ce tournoi. C'est donc une vraie finale pour les Bleus. Coup d'envoi à Bordeaux à 17h45. De gros enjeux ce soir en Ligue 1 de football. Qui sera qualifié en Ligue des Champions? Qui sera barragiste en Ligue 2? Suspense sur de nombreuses pelouses. Coup d'envoi des 9 rencontres à 21h à suivre notamment Marseille, Rennes, Lyon, Lens. Le PSG déjà champion se déplace chez son voisin du Paris FC.
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9: France Inter 11h04, voici François-Régis Gaudry pour On va déguster.
2: Vous goûtez comme ça ?
15: Oui, bien sûr. Si chez un petit boulanger qu'on va acheter le pain, ma femme sait que j'aime le flan aussi, donc elle achète une part de flan et elle sait que je vais le manger.
16: Moi, mes souvenirs d'enfance du flan, c'est un peu comme de la gélatine. Et maintenant, on est plus sur des flans qui sont plus aériens, plus agréables à manger, plus crémeux.
17: Vous allez crash tester avec moi les 4 flans finalistes de ce fabuleux championnat d'Île-de-France.
18: Oh, une part de flan ! Je suis trop heureux, quoi. Oh, merci.

0: j'adore le flan.
1: C'est toujours bon le flan, quoi.
2: Je me rappelle quand j'avais 12-13 ans, quand je sortais du collège, et j'avais chopé ma part de flan, qui était pas très bonne, hein. Mais je me revois en train de manger ce flan-là.
3: Ouais, la dégustation, en fait, quand on mange quelque chose, c'est vraiment la chose la plus importante, c'est l'émotion que ça nous procure aussi, ouais. Quelque part.
4: Il a un bon goût, je trouve, il a pas trop le goût d'œuf, il a bien le goût de la vanille. La pâte feuilletée, elle est hyper croustillante.
5: Il blablate un peu.
6: T'as vu, ouais,
4: blablate. Hein.
6: Moi qui aime la pâte, et là je la trouve super bonne, je suis moins fan de l'appareil en soirée.
7: Pour toi, c'est du flan.
8: Il fait pas dire ce qu'il dit pas.
9: Bonjour à toutes et tous, bienvenue sur le plateau dont on va déguster. Est-ce sa texture molle et réconfortante, son parfum régressif de vanille, sa pâte craquante ou sablée qui nous enflamme, j'ai presque envie de dire qui nous enflamme à ce point, c'est le flan, tous les becs sucrés ont le mot et la chose à la bouche. Je précise qu'on parle bien du fameux flan avec un fond de tarte que l'on dit pâtissier ou parisien. C'est la pâtisserie du moment, à Paris et en région, dans les pâtisseries, les coffee shops, les restaurants. Et nos artisans s'en donnent à cœur joie pour nous régaler. Il y a tellement de flans qu'il a bien fallu que je me sacrifie avec les équipes dont on va déguster et celle de Très Très Bon, notre émission sur Paris Première, pour tester des dizaines et des dizaines de flans afin d'élire à l'aveugle le meilleur flan pâtissier. On vous révèle dans un instant notre palmarès et nous recevons sur ce plateau le pâtissier ou la pâtissière qui a signé ce très très bon flan qui a fait chavirer tout le jury. Pour parler du flan avec nous, une voix que vous connaissez bien sur France Inter parce qu'il fut pendant 6 saisons l'un des chroniqueurs de la bande originale de Lamy Nagui, c'est Alexis Le Rossignol. Bonjour Alexis.
10: Bonjour, bonjour à tous.
9: Vous êtes désormais sociétaire des Grosses Têtes chez nos amis de RTL.
10: C'est ça.
9: Vous connaissez aussi évidemment pour votre humour et pour votre passion pour le flan. Vous avez signé il y a quelques mois un irrésistible petit essai. Je me suis régalé. Petite philosophie du flan aux éditions Les Pérégrines. Ouais, j'ai beaucoup ri. Ça dit beaucoup de choses sur le flan et sur la vie. On va en discuter avec vous évidemment, cher Alexis. Avec nous également Loïc Bianassi. Bonjour.
11: Bonjour.
9: Vous êtes notre historien de l'alimentation et de la gastronomie.
11: J'essaye.
9: Et vous avez spécialement investigué sur les origines du flan, on va le voir.
11: Absolument.
9: Et sur ses variations dans le monde.
11: Oui, le mot, la chose. Donc on va essayer de démêler tout ça et de voir si c'est finalement une sorte de mets universel.
9: Vous avez un peu d'appétit ou pas?
11: Oui, j'en ai toujours beaucoup, même si moi j'ai pas été retenu pour le jury, hein, je le signale en passant.
9: Ouais, mais vous allez vous rattraper, vous allez goûter un sacré flan pendant cette émission, je peux vous le dire. Justine Knapp, bonjour.
12: Bonjour.
9: Existe-t-il un accord idéal avec le flan?
12: Et on verra, j'ai apporté une petite bouteille à l'étiquette jaune bien concentrée, donc on goûtera ça.
9: On va goûter ça avec vous. Si vous voulez mettre votre grain de sel ou plutôt votre grain de sucre dans l'émission, eh bien envoyez-nous vos remarques et vos questions sur notre mail onvadéguster@radiofrance.com. Et tous les contenus de l'émission sont à retrouver sur franceinter.fr à la page On va déguster. Juste avant de mettre en avant le flan, je vous sers sur un plateau une très très belle table d'hôte.
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14: Moi, je suis Anne-Sophie, la petite dernière de la fratrie Bonnard. On est dans le Bugey, à Montagneux. Mon grand-père, lui, était paysan dans la polyculture, avec ma grand-mère, faut pas l'oublier, Odette. Et mon père et mon oncle, eux, ont repris le domaine et ils l'ont carrément transformé en viticole. Ils se sont axés à 100% là-dessus. Et mon frère et moi-même, on est arrivés tous les deux. Lui est arrivé il y a 7 ans. Moi, maintenant, ça fait 3 ans que je suis sur le domaine, qu'on a repris. Et on est aujourd'hui à 15 hectares. Je vais vous emmener maintenant au milieu du domaine. On va voir une de mes amies d'enfance avec qui on a monté un projet. J'ai mangé ce qu'elle faisait, elle a bu nos vins, et de là est née la table vigneronne. Noémie, nous voilà.
15: Bonjour.
16: Bonjour. Voilà, je m'amuse avec les produits, on s'amuse avec les accords mets vins. C'est une chance de travailler avec cette vue, c'est plutôt inspirant.
14: On est là dans l'ancien établi de mon grand-père. On voit d'ailleurs, il y a encore l'établi, on l'a gardé. Il nous sert aujourd'hui pour poser le pain, les bouteilles de vin. On a le four à pain qui est juste derrière où on peut cuire le pain, les tartes, les fameuses tartes bugistes. Bon, allez, on va se mettre à table. Il y a Noémie qui nous attend avec une petite planche avec des jolies choses. Elle va nous en dire un peu plus.
16: Alors, c'est une focaccia à l'huile de noix qui a été juste grillée. Il y a des petits oignons confits sur le dessus, un condiment tomate et un voile de ventrèche fumée qui est faite par la ferme du Chapiron dans l'Isère, pas très très loin. Un monsieur qui travaille très très bien. C'est pour accompagner mon plat de tomates travaillées de différentes manières. Elle a été rôtie, elle est aussi nature. Il y a des petites tomates confites, des petits oignons et des copeaux de parmesan aussi. Il y a aussi des petites feuilles de

0: De pimpronelle.
1: Exactement. J'ai préparé une fleur de courgette farcie à l'escargot que je trouve à grôler et des tagliatelles de courgette et une petite crème d'ail pour accompagner.
2: Superbe.
1: En dessert, je vous ai préparé un sarrasin au lait avec des abricots rôtis au miel de Lagneux, de Anne-Sophie Hérin, des petites noisettes, amandes et sarrasins caramélisés sur le dessus pour le petit croquant.
3: Et avec ça, on a prévu de servir de l'abricot de chez Sabs, le distillateur de Beaune.
2: Un petit pas de côté en Bourgogne.
4: Anne-Sophie Bonnard, c'est la vigneronne de la maison Bonnard dans le Bugey avec sa chef cuisinière Noémie Chaudet qui sont main dans la main à la tête de cette table vigneronne. On est à Cray, un hameau sur la commune de Seyonnat, 400 mètres d'altitude face aux très beaux coteaux de Montagneux. Évidemment, ça vous parle, c'est des vins que vous connaissez bien, Justine.
5: Oui, et puis ceux de la maison Bonnard, c'est vrai qu'ils sont toujours délicieux. Il y a quand même une régularité. Moi, j'adore leur mondeuse que j'avais mis dans la sélection, dans la chronique mondeuse. Et puis, c'est un territoire magnifique avec beaucoup de relief qu'on soupçonne pas toujours. Et c'est super, quoi. Faut vraiment y aller. Ouais.
4: Franchement, allez vous attabler dans leur table d'hôte d'une douzaine de personnes. C'est vraiment très bien fait, une vue magnifique. Un sourcing local et engagé. Alors si vous avez entendu parler dans le son de tomates et d'abricots, c'est que j'ai vécu cette splendide expérience l'été dernier. Et dans ce domaine viticole, il est même question d'huile de noix, vous entendiez, ils font leur huile de noix avec les noyers qui poussent juste en dessous de la terrasse. Bref, une très très belle expérience à la table vigneronne, on peut déguster leur vin. Jérôme Gagnès est un grand amateur aussi, il avait chroniqué les vins de la maison Bonnard à ce micro en 2024. Voilà, c'est Laurent Thomas qui réalise l'émission avec Adèle Caglar, Fabrice Rivaud pour l'organisation et la préparation de l'émission avec Tiana Sall. On s'enflamme pour le flanc juste après le choix de Djoubaka, c'est Cinéma de Dynamite Shakers, un groupe de garage rock français originaire de Vendée. Tiens, la Vendée, c'est la patrie d'un autre flanc fameux, le Fion Vendéen, et je suis sérieux. Bon appétit sur France Inter.

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1: Bon, moi j'aime bien l'humour engagé, mais je le pratique pas. Du coup, je vais vous parler de flan. Vous aimez ça, le flan? C'est ma pâtisserie préférée, quoi. Parfois, je me lève de bonne heure, il est 10 heures, j'ai pas le temps.

0: Ça doit être long pour ceux qui sont pas dedans quand même. J'ai pas mangé de flan ni le matin ni à midi. Je me dis, Alex, on a qu'à manger un flan de 18h. Oui. On va dans une boulangerie, on commande un flan, il y en a plus. Oh, la déception, quoi. Je vais faire encore 3 minutes sur le flan.
1: Un extrait, Alexis Le Rossignol, de votre sketch sur le flan. On peut dire que c'est ce sketch qui vous a rendu célèbre et qui vous a fait connaître.
2: Celui-ci et un autre sur les roulés au jambon et un autre sur le miel. Donc,
1: ah bah décidément, vous
2: c'est
1: êtes
2: beaucoup autour de la bouffe.
1: Un humoriste gastronome.
2: Ouais.
1: C'était en 2023. C'est ce que vous racontez d'ailleurs dans votre petite philosophie du flan aux éditions Les Pérégrines, parce que vous revenez évidemment sur ce sketch qui vous a un peu en quelque sorte emprisonné dans le rôle du monomaniaque du flan, alors que c'est un peu un malentendu en fait. Vous aimez le flan? Mais vous avez peut-être un peu surjoué la passion du flan dans votre sketch, et depuis...
2: Où les gens l'ont surinterprété, au moins.
1: C'est ça.
2: Du moins. Puisque moi, j'ai dit que j'aimais le flan pour en faire un sketch, parce que j'aime bien les humours un peu de répétition, un peu lancinant, comme ça, qui créent une espèce de... un malaise, finalement, qui fait que les gens craquent. Et ça, j'aime bien ce sentiment-là. Et les gens ont craqué par la suite aussi, en m'apportant du flan à la fin des spectacles, en pensant que j'étais absolument dingue de flan, quoi. Et après, je me suis un peu pris au jeu de ces flans qu'on m'apportait, parce que c'est vrai que je les goûtais, puis je trouvais que c'était bon, et j'ai découvert qu'il y avait un monde infini de saveurs, de textures dans le flan, et en fait, la passion a commencé après le sketch, quoi.
1: Il paraît que vous avez même pris du poids à cause de ce foutu flan. Vous écrivez dans votre livre, évidemment, ce livre ne va pas améliorer les choses, et je vais sans doute continuer à prendre du poids tout en renonçant encore un peu plus à la lutte perdue d'avance contre l'apparition de cette petite bouée propre aux quarantenaires qui vient se loger à l'endroit où les plus jeunes arborent fièrement leur foutue tablette abdominale. Non mais c'était... Quelle consommation de flan par semaine?
2: Bah là, je dis dans le bouquin que j'en mange 6 fois par semaine, mais c'est pas loin d'être la réalité en plus. Hein. Il m'est arrivé de ressortir de spectacle avec 2 flans entiers. Quand t'es en tournée, t'as 3 jours de tournée d'affilée, le premier soir on t'offre 2 flans, c'est embarrassant, quoi, parce qu'on sait pas quoi faire de flan en fait. Tu sors, il est 23h, tu peux pas donner du flan dans la rue à des gens comme ça, ils trouvent ça louche, quoi. Et donc tu rentres avec, à l'hôtel, alors souvent... Quand il y a un frigo, je le mets dedans. Parfois, j'oublie. Il m'est arrivé d'en oublier sur le bord de la fenêtre aussi en partant. Et en me disant, en jetant un œil sur le bord de la fenêtre, « Oh merde, mon flan !» Mais le train va partir, je trace. Et j'essaye d'imaginer comment les gens le découvrent. Est-ce qu'ils en font, quoi? Est-ce qu'ils le partagent? Est-ce qu'ils le jettent? Ça me fait de la peine. Enfin bref. Donc des histoires comme ça, un peu rocambolesques.
1: Et précisons, Alexis Le Rossignol, qu'à la fin de votre petit essai, petite philosophie du flan, il y a quand même un... carnet d'adresses dans toute la France, extrêmement consistant, et ça correspond à un guide du
2: flan,
1: un guide du flanard.
2: Ouais, j'aime bien. Ouais. Quand je suis en tournée, en général, on arrive vers 17h à la salle, on fait des balances et on a toujours 2 heures à tuer là. Et j'aime bien aller me balader en tapant flan dans Google Maps et d'aller voir les adresses et tout, et sans en acheter nécessairement, mais je sais pas, je me balade, ça me fait un but.
1: Un but de promenade.
2: Un but de promenade.
1: Et ce qu'il y a de très émouvant dans votre petit livre, Alexis Le Rossignol, c'est qu'on a quand même le sentiment que vous vous identifiez quand même à cette pâtisserie, notamment par le fait, dites-vous, qu'il représente la partie des gens mous de notre société. Il paraît que vos parents, c'est ce que vous racontez, vous surnommaient le mou quand vous étiez adolescent, parce que vous aviez peut-être un petit peu de retard à l'allumage ou dans vos réactions. Et écoutez quand même ce que Alexis Le Rossignol écrit. « S'il était humain, je crois que le flan ferait partie des lents. Préparation longue, cuisson au four, temps de repos. Pourtant, il a réussi à se faire une place dans la société et même mieux, à être incontournable. Il démontre que le contre-pied est possible dans cette société performative. »
2: Mais ouais, j'y crois fort. Hein. Bah, il est pas dans la performance, il est là depuis des siècles et des siècles, on l'apprécie, il fait quand même partie de l'histoire de la pâtisserie française en tout cas, quoi.
1: Avec une sacrée longévité.
2: Avec une sacrée longévité. Et puis, même s'il est à la mode aujourd'hui, le flan vanille tel qu'on le connaît depuis notre enfance ou nos enfances, demeure, et puis il est là, il a ce côté réconfortant.
1: Et d'ailleurs, vous revendiquez vos choix en matière de flan, et c'est là où c'est tout à fait intéressant. Vous avez des critères quand même assez précis en matière de choix, puisque vous venez de citer le flan à la vanille. On va dire que c'est même vous qui l'écrivez. Vous êtes un peu réac en matière de flan, c'est-à-dire que vous l'aimez à la vanille.
2: Ouais.
1: Et voici ce que vous écrivez lorsque l'on parle d'autres, parce qu'il est vrai évidemment que désormais le flan est devenu une véritable figure de style, à tel point qu'on le trouve de toutes les formes, à tous les parfums. Les nouveaux parfums du flan sont si nombreux qu'on ne sait plus si on commande un flan ou une boule de glace à

0: Palavas les flots. Côté prix, la part à 2,50€ se fait rare. Je l'observe migrer vers la pâtisserie fine, sans regarder derrière lui, comme un transfuge qui oublierait d'où il vient, et ça m'attriste un peu. Mais vous avez raison, en fait.
1: Mais oui, il y a toujours un peu de tristesse quand on voit quelque chose qui faisait partie de... j'ai entendu en introduction là, de la petite part qu'on achète après l'école et qui coûte pas très cher et qui sert de goûter et qui est roborative et qui a toutes ces qualités-là, devient un produit un peu de luxe. Parfois, c'est vrai qu'on a l'impression de perdre un peu l'âme du flan qui était ce côté populaire, quoi.
0: Alors vous, c'est à la vanille, ouais, plutôt. Et vous expliquez aussi dans votre essai que vous aimez bien, sur certains flans, pratiquer ce que vous appelez le test de la cuillère.
1: Ouais. Il s'agit de passer, en fait, du côté, on va dire, du cercle, hein, de la pâte, mm-hmm, vers le centre. Et si on arrive à remplir la cuillère sans que le flan soit trop liquide, mm-hmm, c'est-à-dire qu'il est un crémeux qui se tient quand même. C'est pas, je sais pas si on peut citer des marques, mais c'est pas une danette non plus au niveau
0: bien
1: de la
0: sûr,
1: texture.
0: Bien sûr, vous avez
1: c'est
0: raison.
1: Ce que je dis en général.
0: Là, vous dites que c'est carrément rédhibitoire. Hein. Si ça a la texture d'une danette, c'est-à-dire un peu trop fluide, ça va pas.
1: Ouais, j'aime bien me dire que c'est un truc qu'on peut manger quand même en marchant, le flan, quoi, une petite part de flan où on s'en met pas partout et ça tient en bouche quand même malgré tout, quoi.
0: Vous n'aimez pas quand le flan, en revanche, est trop figé, trop chargé de gélatine.
1: Gélatiné, ouais. Ouais, ouais. Ça me fait toujours penser à un flan en sachet, quoi.
0: Ouais, c'est ça.
1: Ça me semble pas être un flan fait maison.
0: Absolument. Mmh. Loïc Bienassi, notre historien. Alors, on avait déjà consacré une émission à ce fameux flan. Vous aviez démêlé toutes ses origines. S'il fallait résumer un peu les enjeux, Alexis Le Rossignol le précisait, le flan a déjà derrière lui une très très longue histoire, ça on peut le dire.
2: C'est clair. Il y a d'abord un problème de définition, en fait. C'est-à-dire que, qu'est-ce qu'un flan? C'est quand même pas facile à définir. Au fond, on peut dire que c'est une famille de préparations au lait et aux œufs. Si on regarde le trésor de la langue française, ils ajoutent qu'il y a de la farine. Ça, je pense que c'est peut-être plus discutable. Du sucre, éventuellement. Mais je dis éventuellement parce qu'au fond, une quiche lorraine, on pourrait considérer que c'est un type de flan. Alors, il y a les flans qui relèvent de la crème prise, si on veut. Et puis, il y a les flans où il y a un fond de tarte. Les flans pâtissiers qui seraient, oui, des sortes de tarte à la crème. Il y a un peu, c'est dans le mot flan en français, ça recouvre ces deux réalités. Et évidemment, il y a des déclinaisons régionales. Le phare breton, c'est un type de flan, tout comme même le clafoutis, c'est également un type de flan. Et c'est une histoire longue, oui, parce que on trouve trace en français du mot flaon dès le XIIe siècle. On sait qu'à Paris étaient vendus des flans. On a différentes recettes au Moyen-Âge. On en a une, par exemple, qui date d'un des manuscrits du Viandier de Taïwan, début XVe siècle, où il explique que c'est finalement un mélange de crème, de jaune d'œuf, d'épices, qu'on verse ça dans une abaisse, il le dit pas explicitement, mais on peut le penser.
0: Donc là, on parle de pâte, hein, quand il s'agit d'abaisse.
2: Dans une pâte, oui, tout à fait. Et qu'ensuite, on dispose des tronçons d'anguilles frites et beaucoup de sucre.
0: Wow.
2: Mais en même temps, on est quand même... Alors évidemment, bon, on laisse les anguilles de côté, mais on est quand même déjà dans la famille de produits qu'on connaît. Et puis, il y a toujours cette logique du mot et de la chose, c'est-à-dire qu'il existe aussi d'autres types de recettes qu'on appelle des darioles, qui sont clairement des flans, également, au Moyen-Âge. Et ce qui est intéressant de voir également, c'est qu'on trouve ça finalement en Europe un peu partout. C'est vraiment une famille de recettes qu'on va trouver en Italie, en Allemagne, en Espagne, dans tous les manuscrits culinaires dans médiévaux, on a ce type de recettes.
0: Et on va voir avec vous tout à l'heure que le flan se décline dans le monde entier à travers des variations très différentes. Bon, on en vient à notre palmarès. Quel est notre meilleur flan pâtissier? Alors je précise d'emblée que nous avons limité notre quête du meilleur flan à l'Île-de-France, pour des raisons non pas de jacobinisme gastronomique, mais des raisons de logistique. Il était impossible d'acheminer des flans des quatre coins de France pour notre grande dégustation. Mais chers auditeurs et chères auditrices, on vous invite évidemment à envoyer vos meilleures adresses, car il en existe partout en région. Alors plus de 200 boulangeries et pâtisseries d'Île-de-France ont été contactées. 150 flans sélectionnés et goûtés par nos équipes, dont va déguster, et de très très bons. 40 flans retenus et goûtés à l'aveugle par un jury prestigieux. Et à l'arrivée, 4 flans finalistes que j'ai eu l'honneur de goûter à l'aveugle avec la chef pâtissière Anne Corruble, le chef tourrier et consultant Anthony Nguyen, la journaliste gastronomique spécialiste du sucré Valentine Houdard et un certain Alexis Le Rossignol. Et oui, il était dans le jury pour goûter ces 4 flans finalistes. Alors Loïc Bienassi, vous intervenez évidemment dans ce film, mais vous n'avez pas goûté le flan lauréat.
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0: Le très très bon flan a été diffusé hier à 20h sur Paris Première, sera rediffusé tout à l'heure à midi sur la même chaîne, qui a remporté le titre de meilleur flan. Verdict à l'unanimité, s'il vous plaît.
3: Le titre de très très bon flan d'Île-de-France est attribué à Bontemps.
0: Et ben voilà, Bontemps. Et comme par miracle, la fondatrice de Bontemps est en notre compagnie. Bonjour Fiona Leluc.
4: Bonjour.
0: Merci d'être là.
4: Merci surtout de m'avoir invité.
0: C'est une surprise totale pour vous?
4: Complète. Complète.
0: Vous saviez quand même que vous faisiez un excellent flan?
4: Oui, en tout cas, moi je l'adore, mais je ne pensais pas qu'il remporterait le prix, honnêtement.
0: Et ben voilà. Et tout cela à l'aveugle. Et votre flan s'est en effet hissé à la toute première marche de nos flans préférés. Tentez, avant même qu'on mette un coup de cuillère dedans, de nous en donner une définition pour ceux et celles qui nous écoutent et qui ne l'auraient jamais goûté.
4: Alors déjà, sa spécificité, c'est qu'il a une pâte sablée.
0: Et ben voilà, parce que voilà. Ça, c'est votre marque de fabrique,
4: exactement,
0: en quelque sorte.
4: Exactement, une pâte sablée à la fleur de sel, qui du coup, je trouve, va très bien se marier avec la rondeur de la vanille et du lait, là, de cet appareil laiteux. Ça lui donne un côté encore plus long en bouche, plus réconfortant. Je l'adore, en fait, tout simplement.
0: La pâte sablée, il faut préciser que vous la déclinez dans toutes vos spécialités, puisque votre projet, Bontemps, deux boutiques, la première historique est rue de Bretagne, dans le 3e arrondissement. On est dans le Haut-Marais, à côté de la place de la République à Paris. La deuxième boutique, c'est dans le 17e. Vous n'avez que deux boutiques pour maintenir, justement, la qualité de vos gâteaux.
4: Parce qu'on fabrique à chaque fois sur place. Parce qu'on n'a pas de laboratoire central.
0: Et ça, c'est important à préciser.
4: Et que du coup, pour maintenir cette qualité, on peut pas trop grossir. Ou en tout cas, c'est pas du tout le but de Bontemps. C'est avec beaucoup de sincérité et de l'envie, en fait, de faire goûter les gâteaux tels qu'ils devraient être mangés par tout le monde et d'apporter du bonheur, vraiment.
0: Donc vos biscuits sablés, mais également vos tartes aux fruits. En ce moment, j'imagine que c'est la saison
4: rouges,
0: des fraises.
4: Des fraises, framboises.
0: Tartes aux fruits rouges, framboises, vos tartes aux
4: rhubarbe.
0: J'ai même goûté, et j'ai déjà dit à ce micro tout le bien que j'en pensais, un gâteau des rois où vous avez carrément osé remplacer la pâte feuilletée de la traditionnelle galette des rois par votre pâte sablée.
4: Tout à fait, ça c'est mon mari qui m'a lancé un challenge.
0: Vincent qui est ici avec nous, dans le studio.
4: Et donc, quand il me l'a demandé, je m'étais même énervée qu'il ose me le demander. Parce qu'en fait, quand on me demande quelque chose, je dis non parce que ça m'énerve, mais ça va trop me travailler et je vais y aller. Donc je sais que ça va me pousser à pas dormir et à travailler dessus. Et finalement, je m'attendais pas à ce tel succès aussi.
0: Et votre flan a subi, j'ai presque envie de dire, le même détournement. Enfin, Alexis Le Rossignol n'a même pas été choqué, visiblement, de manger de la pâte sablée. Parce que la pâte pour le flan traditionnel, c'est soit de la pâte brisée, soit de la pâte feuilletée.
5: Ouais, principalement. Et là, on retrouve j'ai l'impression de manger également un palais breton, quoi.
0: Ouais, oui, c'est ça.
5: C'est magnifique.
4: Ouais. Bah, mon mari est breton aussi.
0: Et bon, à vos cuillères, quand même.
6: Oui, parce que là, on a l'odeur.
2: On attend.
0: Justine, c'est vous qui vous y collez. Un petit commentaire, s'il vous plaît. Vous le connaissiez ou pas, Justine?
6: Ah non, je connais pas du tout.
0: Et ben voilà.
6: C'est la première fois que je goûte. Mais déjà, avant même de le mettre en bouche, ce que je vois, c'est qu'il y a quelque chose de... La pâte est très soyeuse.
2: La crème.
6: Il y a un certain brillant. En tout cas, elle vient à la cuillère.
5: Oui, exactement. C'est ce que je me suis dit.
4: J'ai pas complètement respecter le temps de repos.
5: Ouais, mais quand même.
4: J'ai lu ton livre.
5: Ouais, non, mais.
4: Du coup, je me suis dit, mince, j'ai pas respecté le temps de repos pour la dégustation aujourd'hui. Et là, il est sorti du four il est quelle heure? Il y a 3-4 heures. Mm-hmm. Et donc, normalement, il faut qu'il repose un peu plus
0: pour se figer légèrement.
4: Exactement.
0: C'est vrai que quand on l'a goûté, il était un peu plus figé.
4: Oui, parce qu'il y avait plus d'heures de. Mm-hmm. Et là, je le savais, mais en même temps, je me suis dit, tant pis. Voilà. Je voulais que, en tout cas, la cuisson soit bonne.
0: Ouais. Le parfum de vanille.
2: Non, déjà au nez, j'ai envie de dire, c'est d'abord au nez qu'on le sent venir, le flan.
4: Oui, mais parce que, alors moi, c'est vrai que quand il y a une recette, j'ai besoin j'ai besoin de prendre mon pied. Donc, j'ai pas juste envie de sentir un goût peu ou légèrement, j'ai besoin que ça mette une émotion. Et donc, c'est vrai qu'il est bien vanillé.
5: Il est ultra généreux en vanille, c'est clair.
6: Ouais. Voilà. C'est que tout le bonheur du flan, donc d'avoir ce lacté-là,
4: exactement,
6: c'est un support à mettre la dose de vanille là, qui est enivrante. Enfin, il y a quelque chose de...
0: Enivrant, je crois que c'est le mot.
6: Ouais.
0: Avec une texture extrêmement fondante. S'il fallait un peu techniquement décrire votre flan sans nous dérouler précisément la recette, il y a plein de bonnes choses, à commencer par de la vanille.
4: Exactement, la vanille de Madagascar, qui a ce goût particulier. Hein. Alors, il y en a beaucoup qui vont parler effectivement de la vanille de Tahiti, de plein d'autres vanilles. Mais moi, c'est vraiment la vanille de Madagascar que j'affectionne particulièrement. En mm-hmm. tout cas, qui est vraiment réconfortante et qui est en fait, on va dire, mon ingrédient préféré en pâtisserie. J'adore la vanille, je peux pas vivre sans vanille. Et il y a le bon goût du lait.
0: Oui.
4: On a un lait de montagne. Les œufs, alors il y a eu tout un test entre la partie œufs entiers jaunes. Mmh. Il y en a qui vont mettre que du jaune, il y en a qui vont mettre que des œufs. Donc ça a été la quête de l'équilibre parfait entre les œufs entiers et les jaunes. Dans la pâte sablée, le bon beurre, effectivement, un beurre extra frais. Et bien sûr, de la farine. Et voilà, un procédé un peu particulier. Voilà.
0: Alors là, vous nous intriguez avec un procédé un peu particulier. Vous nous en dites plus, s'il vous plaît.
4: Non, mais c'est vraiment de comprendre, en fait, que ça soit la cuisson, que ça soit les temps de repos, que ça soit la façon de le travailler, que ça soit les dosages. Voilà, le but, c'était vraiment de chercher cette texture qui va être ultra soyeuse. Pas avoir pris quelque chose, effectivement, trop ferme. Il n'y a pas du tout de gélatine.
0: Voilà, ça, c'est la question.
4: Pas du tout de gélatine.
0: Zéro gélatine.
4: Zéro gélatine. Zéro arôme de vanille. On est vraiment que sur de la gousse de vanille. Voilà.
0: Est-ce que cette recette, Fiona, existe depuis vos premiers pas à la tête de Bon Temps en 2015?
4: Pas du tout. Moi, je vais être honnête, à la base, je n'étais pas une mangeuse de flan.
0: D'accord.
4: Voilà. Moi, je mangeais la crème caramel. Mm-hmm. Mais c'est mon fils, en tout cas, qui est un grand mangeur de flan et qui va dans toutes les boulangeries.
0: Et ben voilà, comme Alexis.
4: Mais il était capable de manger les flans vraiment que je voyais complètement pris et tout ça. Il me dit, maman, il faut me faire un flan. Et quand je voyais ces flans, je dis, ok, mais alors si je dois faire un flan, je vais imaginer la texture du flan que j'aimerais. Et c'est son gâteau préféré aujourd'hui. Il peut manger un grand flan à lui tout seul.
5: Je crois souvent à un jeune homme bizarre dans les gens.
4: Ça m'a fait rire en lisant ton livre. Il a une croissance lente, tardive. Il est très mou.
0: Quel âge il a ?
4: 14 ans.
0: Ah oui, il est tout jeune.
4: Et donc ça m'a rassuré en lisant ça et ça m'a fait beaucoup rire.
0: Mais justement, il y a un phénomène flan depuis plusieurs années, à tel point qu'il n'y a plus un pâtissier qui n'ose pas ne pas en faire.
4: Mais en même temps, c'est tellement... Parce qu'il y a aussi la simplicité, je trouve que c'est ce qu'il y a de meilleur. Et du coup, le flan permet de faire un dessert incroyable en étant tout simple. Et il n'y a pas beaucoup de desserts qui vont permettre ça. Et je trouve que le flan a le mérite de faire vivre une émotion sans faire du compliqué.
0: Loïc Ganassi, le regard de l'historien sur le succès actuel du flan, comment vous le décrypteriez ?
2: Alors ce qui a été dit est vrai, je trouve, c'est-à-dire que c'était quand même ce que j'appellerais une pâtisserie de boulangerie, traditionnellement.
0: Ouais. Et oui chose.
2: Et là, il y a une, j'appelle ça quoi, une gastronomisation un peu du flan ou
0: une gentrification du flan ?
2: Ah, là n'empêche pas l'autre.
5: Lâchons le mot.
0: À laquelle d'ailleurs on participe activement.
4: Oui, mais alors, je me permets, quand tu disais dans ton livre, un flan, ça doit être populaire, c'est à 2,50€ et...
5: Non, je dis pas
4: je
5: que ça doit.
4: Je trouve qu'il y a un moment.
5: Mais ça l'a été.
4: Un dessert simple peut être aussi exceptionnel. Et du coup, pour le rendre exceptionnel, déjà, il y a des procédés, il y a
5: un coup de fabrication.
4: C'est pas uniquement la matière première qui fait le prix d'un gâteau. Il y a aussi le prix des personnes qui travaillent dessus, qui se lèvent tôt, qui travaillent dur, qui sont là tous les week-ends pour travailler, pour faire plaisir aux autres, qui sont là à Noël pour faire plaisir aux autres pendant que tout le monde fête les moments de famille. À toutes les fêtes, il y a vraiment des équipes qui travaillent. Et je trouve que leur travail, il doit être également récompensé. Il ne peut pas être payé au lance-pierre.
5: Et c'est exactement ce que je dis. Et aussi dans le livre, c'est que j'évolue un petit peu dans le discours où je me dis il y a quand même des gens qui travaillent bien quoi. Et ça, il y a des gens qui travaillent bien et forcément.
4: Et c'est des métiers physiques.
5: Et oui,
4: physiques.
0: Absolument. On va continuer de toute façon. On voit que le débat commence à s'enflammer autour du flan. On va continuer. On va continuer à évoquer évidemment cette icône pâtissière. Est-ce que notre chroniqueuse vin Justine Knapp lui a trouvé le bon accord dans le verre? Et ben on va le vérifier tout de suite avec elle.
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0: Justine Knapp, vous nous avez apporté un vin qui partage beaucoup avec le flan. On veut en savoir plus.
6: Un type de vin ancien qui, comme le flan, semble là depuis toujours. Un vin indestructible, comme le flan est le seul des desserts dans la boîte à tenir le choc du transport. Vous l'écrivez, Alexis Le Rossignol, dans votre petite philosophie du flan. Le flan est indestructible et donc intemporel, car ce qui ne peut être détruit traverse le temps et les époques. Et surtout, le flan et ce vin sucré que j'ai apporté partagent une intention commune qui est la générosité. Ce que j'aime dans le flan, c'est la perspective d'une grosse part.
0: Ah, la gourmande.
6: Le flan se mange en grosse part, on ne sert pas une fine tranche de flan. Ce n'est pas un cookie dont on réduit les bouchées pour prolonger le plaisir, ni une tartelette sophistiquée dont chaque coup de cuillère sonne un prix. le flan est parfois trop épais pour le mettre à plat dans la bouche. On doit chercher un angle d'attaque, la bouchée énorme, les joues pleines. C'est le registre du un peu trop. Même idée en ajoutant là-dessus un verre de vin doux. C'est un peu trop, mais ça relève du plaisir d'aller chercher juste un cran au-dessus. C'est-à-dire, par exemple, on est à table, repu après le dessert, et les mignardises arrivent. Et toute la satisfaction se joue dans une de mes scènes sociales préférées, qui est de mimer collectivement qu'on n'en peut plus, la main sur le ventre, basculer en arrière, rouler les yeux, presque y croire, tout en, bien sûr, se réjouissant de cette douceur un peu en trop, qui rassure aussi en disant que tout n'est pas déjà fini. Le vin lui-même vient d'un paysage du trop, donc le vin que j'ai apporté, un paysage abrupt, tout en excès. Le vent brutal qui fait bourdonner les oreilles jusqu'au coucher, le soleil aveuglant, la sécheresse ou les pluies torrentielles, un territoire de pierre et de poussière qu'on a toujours entre les dents, et la mer en contrebas. Comment peut-on tirer de ce paysage si rude un vin d'une telle douceur?
0: Et alors, est-ce que vous avez déjà des indices sur les origines de ce vin? Des paysages abrupts, la mer?
5: On est dans l'arrière-pays.
2: Par là-bas,
6: du côté de Perpignan. Oui, c'est pas mal, c'est
0: bravo.
6: Pas mal,
0: ouais, ouais. Vous diriez ça aussi, Alexis?
5: J'allais dire Collioure par là-bas.
0: Bah, ouais, voilà. Bah attendez, bravo, vous êtes fort sur votre géographie c'est des appellations.
5: Je trouve qu'il a presque un nez de Bagnols. Comment on le prononce?
6: Bagnols. Oui, ouais. C'est ça.
5: Un peu.
0: Ouais. Eh ben vous êtes
5: ouais. Blanc.
0: Il a tapé fort, Alexis.
6: Alors c'est un vin doux de l'Oiseau Rebelle, donc c'est le nom du domaine qui est installé à Bagnols. Donc on est effectivement pays catalan, côté Méditerranée, à la frontière, enfin tout près de la frontière de l'Espagne. Les vins doux de la région du Roussillon, ils sont traditionnellement fortifiés, donc on ajoute de l'alcool pour arrêter la fermentation et garder les sucres. Et celui-ci n'est fait que de raisins, des raisins très très mûrs, aucun additif, c'est une vendange tardive de muscat à petits grains. Et tout ce sucre naturel, il a freiné la fermentation, donc le vin est très peu alcoolisé. Il appartient plus à l'univers du fruit que du vin, comme si on avait cherché une méthode de conservation pour ces fruits très mûrs. Et en fait, on bascule du côté du sirop, style sirop d'érable. Il y a une légèreté à le boire. Et en même temps, une grande concentration avec un goût de nectar d'abricot, de mirabelle rôtie, d'orange confite.
0: C'est vrai, il y a ce côté fruit à noyau, bien mûr.
2: Miel.
0: Ouais, absolument. Ouais. Vous aimez ou pas?
5: Ouais, c'est très bien.
2: Ah ouais.
5: C'est
0: chouette. Ça vous plaît, Fiona?
8: Délicieux. Je suis en train même de me dire, peut-être je vais en faire quelque chose pour
6: un Oula. Ouais. Pour Guido Hubé, qui est le vigneron avec Mélanie Hubé et ancien formateur en sommellerie à Berlin, c'est le vin des journées épuisantes. Donc sur le chemin du retour des vignes, il prend un fromage de chèvre frais à la bergerie. Et chez lui, il le passe quelques minutes au four. Il ajoute des fleurs de lavande, de l'huile d'olive, de la fleur de sel. Il mange ça avec du pain et ce vin. Et moi, j'aime aussi l'assumer en dessert, presque comme un condiment. Avec le flan, je trouve que ça lui donne un côté farouche pruneau, c'est avec vrai. Ce fruit concentré dans ses sucres et dans ses acidités. Et j'aime aussi, bien sûr, ce vin pour lui-même, un extrait de fruit comme mignardise.
0: C'est de la pâtisserie liquide, littéralement. Alors, les références de cette cuvée, chère Justine?
6: Mon Petit Mus 2022, c'est bio, le prix domaine 24€, la petite bouteille, et un prix extrêmement correct compte tenu du travail titanesque pour cultiver ces raisins.
0: Elle passe pas inaperçue cette étiquette?
6: Oui, jaune soleil, voilà. Ouais. L'Oiseau Rebelle.
0: L'Oiseau Rebelle, bravo, c'est une très très belle découverte et on valide totalement... Non pas ce côté ton sur ton, mais en tout cas cette surabondance de douceur et de sucre. Hein. Cette surenchère de sucre.
5: Moi je m'attendais à un vin qui contraste plus avec un blanc sec en fait, presque minéral. Et là en fait vous êtes parti sur un... Mais ça marche super bien.
0: Ça marche super bien.
6: On est vraiment dans un gourmandise.
0: On est dans le sugar rush. Ouais. Dans un instant, plein de trucs techniques pour réussir un bon flan à la maison. Les flans à l'étranger avec les variations inventoriées par notre historien Loïc Bienassi. Et puis cette question existentielle au cœur de cette petite philosophie du flan d'Alexis Le Rossignol aux éditions Les Pérégrines. Est-ce que le flan est de gauche ou de droite ?

0: Perfect Storm de José González au menu du jour. Fou de flan. Et les plus fous de flan pâtissier, eh bien aujourd'hui, ce sont l'humoriste Alexis Le Rossignol et la gagnante du meilleur flan pâtissier d'Île-de-France, Fiona Leluc, de la pâtisserie Bontemps à Paris.
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0: Alexis Le Rossignol, est-ce que vous pourriez nous faire goûter un peu de votre prose en nous lisant un extrait que j'ai moi-même arbitrairement choisi dans Petite philosophie du flan, votre essai aux éditions Les Pérégrines?
2: Eh bien, volontiers, puisque j'ai accepté de venir à l'émission à la condition de lire.
0: Donc je m'y soumets. C'est faux, c'est faux.
2: Quand le roseau s'incline, il sait que ce n'est pas une défaite. C'est sa force qui s'exprime dans toute sa singularité. Il est trop faible pour résister, mais assez souple pour encaisser l'orage et se redresser quand celui-ci prendra fin. Cette souplesse chez le flan porte un nom, le bloblottement. On devrait tous blobloter un peu pour mieux encaisser les aléas de la vie. L'une des premières questions que se pose un amateur de flan est la suivante. Est-ce que le flan que j'ai en main bloblote bien? Un flan qui bloblote est un flan digne d'être appelé flan. Le bloblottement, c'est l'expression physique de l'onctuosité et du moelleux du flan, mais c'est surtout la démonstration de sa résilience. Tout ça à la fois. Un peu comme le tremblement du chihuahua quand il a froid, mais aussi quand il est stressé, et également quand il est content, ce qui fait qu'il tremble tout le temps. « Je pense donc je suis », disait Descartes. « Je bloblote donc je suis », lui répond le flan.
0: Le flan bloblote, mais ne rompt jamais, du verbe du premier groupe, blobloter. Comme vous le dites finalement, Alexis Le Rossignol, un peu plus loin ou un peu plus tôt dans votre essai, le flan, c'est un peu une force tranquille.
2: Ouais, je le compare même un peu à Mitterrand, puisque c'était son slogan de campagne.
0: Oui, c'est vrai.
2: Mais oui, c'est comme s'il avait rien à prouver, en fait, parmi toutes ces pâtisseries. Je fais un parallèle, notamment, une comparaison avec les trompe-l'œil, qui sont très à la mode, mais qui pardonnent pas l'approximation, quoi. Un trompe-l'œil se doit d'être parfait. Or, là, on vient de manger un flan qui n'avait pas ses heures de repos, on va dire, et il était excellent. Mm-mm. Si on avait eu un trompe-l'œil un peu cassé, un peu affalé, une mangue qui ressemble à une cacahuète, déjà, on est moins convaincu, quoi. Alors que là, c'est du flan, on lui pardonne ça, en fait.
3: Parce
2: que
3: il est pas naturel.
2: Exactement.
0: Mais il a raison. Est-ce qu'il n'y aurait pas une forme d'humilité, finalement, dans cette spécialité pâtissière?
3: Ouais, tout à fait.
0: De pas trop en jeter, de pas trop en montrer.
3: Pas de superficiel. Pas de colorant, pas d'artifice, pas de maquillage, rien.
4: De toute manière, il y a tellement peu d'ingrédients que ça pardonne pas.
3: Ouais, mais non, mais après, on peut vouloir venir le faire briller au-dessus, ou on peut venir vouloir. Je trouve que justement, il est beau sans artifice, il est bon avant tout.
0: Alors même si, attention, le flan n'a pas échappé aux artifices, d'ailleurs Alexis Le Rossignol en parle également dans son essai et on a de nombreuses réactions d'auditeurs et d'auditrices à ce sujet, c'est la fameuse question de la poudre à flan. Ouais. Qui est utilisé y compris par certains grands professionnels que je m'abstiendrai de nommer. Mais lorsque nous avons appelé 200 pâtisseries et boulangeries pour les flans, la première question qu'on leur a demandé, c'est leur liste d'ingrédients. Certains ne voulaient pas être transparents et on a su pour d'autres qu'ils utilisaient effectivement cette poudre à flan qui est un peu ce mix d'ingrédients préparés par l'industrie agroalimentaire, qui est un produit utilisé souvent par facilité, hein, par les professionnels de la boulangerie ou de la pâtisserie, et qui contient notamment de la farine, des amidons de maïs, des extraits de vanille, parfois même des œufs en poudre. Qu'est-ce que vous pensez, évidemment, de cette dérive ou de cette démarche?
3: Non, alors moi je comprends pas du tout. En tout cas, nous, dans notre démarche, on met rien pour traficoter. Alors c'est plus compliqué. Même sur des produits simples, hein, comme de la chantilly ou des... Il faut savoir travailler le produit sans avoir besoin de venir tricher. Et je trouve que c'est en ne trichant pas, justement, qu'au goût, on fait la différence.
0: Alexis Le Rossignol, vous n'êtes pas tendre. Hein. Je vous cite dans votre livre, « La préparation en poudre pour boulanger pressé, comment le pardonner? Comment accepter la tromperie sur la marchandise? Comment la société de consommation a-t-elle pu accoucher de ces formules honteusement vendues en boulangerie ?»
2: Bah pour moi, c'est une forme de déontologie du boulanger que de dire je vais faire des produits bien faits. Si tu fais pas ça, tu ouvres la porte à ce que demain, les gens qui disent les pâtisseries de supermarché sont aussi bonnes, aient raison en fait. Ouais, mais... Parce qu'en réalité, je trouve que c'est des sanctuaires du bien manger et de notamment dans le sucré. Les boulangeries, les pâtisseries, ça se doit d'être qualitatif, surtout en France où on est quand même connu pour ça. Et j'imagine un touriste qui vient et qui, par hasard, se pointe dans une boulangerie et on lui sert un truc en sachet. Quelle est son impression, quoi, au final? Puis après, il y a l'amour du métier, quoi. Je sais pas à quel moment on est fier de ça quand on fait des choses préparées à l'avance, entre guillemets, quoi.
5: Donc, ouais, je suis un peu dur parce que bah, faut prendre parti pris quand on.
0: Et vous dites en même temps, Alexis, il y a des clients pour ça. D'une part, des boulangers qui veulent vendre du flan sans prendre le temps nécessaire à sa préparation, et de l'autre, des consommateurs qui s'en accommodent. Le capitalisme est une équation à tort partagée. Notre échine est souple et plie au gré du vent des innovations que l'on se plaît à fustiger pour la forme, mais que l'on accepte finalement avec une grande docilité. Il a raison, d'autant que Fiona Leluc, évidemment, vous n'êtes pas concerné par cette dérive, mais ce qui est compliqué, c'est de faire le tri entre le grain et l'ivraie, parce que, contrairement aux industriels, il n'y a aucune obligation d'afficher sa liste d'ingrédients pour un professionnel de la pâtisserie.
3: Non, non, rien du tout. C'est vraiment une histoire de conscience professionnelle. Et je crois que soit on l'a, soit on l'a pas. Et de toute façon, on le voit, hein, quand il y en a qui ont beaucoup trop de produits, c'est impossible d'avoir une offre énorme sans venir utiliser des petites choses pour traficoter. Donc il vaut mieux simplifier sa gamme, se concentrer sur quelques produits et essayer de bien le faire. Voilà.
0: Sinon, il y a des auditeurs et des auditrices qui nous demandent évidemment une recette incontournable de flan. On ne saurait trop leur conseiller celle de jus chamallow. Vous le connaissez,
5: oui,
0: Alexis Le Rossignol?
5: Oui, je l'ai rencontré à Lyon, à la Foire internationale de Lyon, là où j'ai
0: eu
5: le plus
0: beau
5: de ma carrière.
0: J'ai adoré.
5: C'est peut-être pas le sujet de l'émission, mais...
0: Alexis convoqué quand même à une fête autour du flan, et effectivement, vous avez fait un sketch devant un public. Bon, ça a été pour vous une expérience. Et vous avez accepté parce qu'il paraît que vous dites toujours oui.
5: Ben, je sais pas dire non, du moins.
0: Vous êtes un jeune garçon.
5: En fait, quand c'est pas du non, en fait, on ne dit que oui, effectivement. Et, ouais, donc lui, il a écrit des bouquins sur le flan, il me les a offerts, d'ailleurs. C'est vrai qu'il fait un très bon flan, très très bon flan.
0: Il fait un très bon flan. Il a écrit des livres sur le sujet. On l'avait reçu en 2022 et il propose, franchement, une recette idéale avec une pâte sucrée à la vergeoise. Vous nous rappelez ce que c'est que la vergeoise? Fiona Leluc, non? Le sucre de betterave non raffiné?
4: Voilà, c'est ça.
0: Et un appareil vanillé qui a la bonne
3: vergeoise
0: texture.
3: Top à utiliser dans les appareils à crêpes. Voilà.
0: La vergeoise.
3: La vergeoise.
0: Et ben voilà, on va choper ce petit tour de main au vol. Et jus chamallow fait vraiment un flan parfait, pas trop compliqué à faire à la maison. On vous indique sa recette de référence sur le site de l'émission radiofrance.fr à la page On va déguster.
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0: Cher Loïc Bienassi, j'ai l'impression que la France n'a pas le monopole du flan.
7: Voilà, on parlait de slogan politique, monopole du cœur, monopole du flan. On n'a pas le monopole du flan. Puis il y a une infinité de variations autour de ce flan, avec ou sans pâte, selon les types de lait employés, lait entier, lait concentré, lait de coco.
0: Et oui, lait de coco aussi.
7: Mais oui, les œufs entiers ou seulement les jaunes, avec ou sans épaississant, farine, les types d'arômes utilisés, on parlait de la vanille, caramel, etc., café. Et les modes de cuisson. Donc tout ça fait un ensemble de préparations et qu'on peut retrouver aux quatre coins du globe. Alors le problème étant qu'il y a le mot flan d'un côté qui est repris dans différentes langues, et puis il y a le flan tel qu'on l'entend en France, flan pâtissier avec une pâte, qui là existe sous d'autres noms dans d'autres pays. Alors premier cas de figure, par exemple dans les pays hispanophones où le mot flan, alors flan, est utilisé, mais qui qualifie plutôt des crèmes caramel en réalité, sans pâte. Et on voit que en Espagne, dans la littérature culinaire, en fait, jusqu'au 19e siècle, c'est finalement, j'allais dire, des flans à la française. Le mot flan est sans doute emprunté au français qu'on retrouve. Et puis, à partir du 19e siècle, il y a ce sens espagnol, ce sens crème caramel, qui prend le dessus. Notamment grâce à l'Espagne, sans doute, le flan, crème caramel, a voyagé dans le monde. Et on retrouve dans les Amériques, par exemple, des flans. Alors, adapté localement, par exemple le flan de Carreta, on pardonne mon accent, hein, s'il vous plaît, c'est-à-dire la confiture de lait de chèvre qu'on trouve au Mexique. Ou alors, en Colombie, on a des flans où on utilise la mangue.
0: Flan de mango.
7: Absolument. Ce qui est intéressant aussi, c'est que il voyage, il s'adapte, et il utilise aussi le lait concentré, qui est apparu au milieu du 19e siècle et qui a commencé à se diffuser dans le monde à partir des années 1860-1870. Ben, on voit que dans les Philippines, par exemple, il y a le leche flan, qui est très riche, avec beaucoup de jaune d'œuf, avec du lait concentré, quelque chose, un grand dessert de fête, notamment de Noël, dans les Philippines. Alors, l'anecdote voudrait qu'il aurait vu le jour parce que on utilisait des œufs lorsqu'on construisait les églises, parce que l'albumine améliore la cohésion, l'adhérence, l'imperméabilité qualité des maçonneries. Donc, on ne savait pas quoi faire des jaunes d'œufs. Et les femmes philippines auraient eu l'idée de faire des desserts à base de jaunes d'œufs, et notamment ce leche flan.
0: Évidemment, vous ne croyez pas du tout à cette anecdote.
7: Moyennement, parce qu'il faudrait savoir, ça vient d'Espagne ou alors finalement c'est une invention locale. Bon, c'est pas très clair. En tout cas, il y a cette tradition dans les Philippines de ce grand dessert de fête, avec des versions lait concentré, des versions aussi au lait de carabao, c'est-à-dire la bufflonne d'Asie, on va dire une version peut-être plus traditionnelle, mot à employer avec précaution, qu'on trouve donc dans les Philippines. Donc là aussi, il y a différentes écoles. C'est vraiment l'un des plats nationaux des Philippines. Et puis, autre cas de figure, le mot sans la chose. Alors là, j'ai envie de dire, l'exemple le plus connu, c'est quand même sans doute l'exemple portugais avec les pastéis de nata.
0: Ah bah quand même. Au pluriel, c'est pastéis
7: oui,
0: de nata.
7: Oui, on pardonne mon accent, hein, s'il vous plaît.
0: Donc, là, on parle vraiment d'un flan avec une pâte, mais qui ne s'appelle pas flan.
7: Absolument, parce que alors, ce qui s'appellerait flan au sens crème caramel au Portugal, ça s'appelle des poudims. Et par contre, en effet, le pastéis de nata, donc qui sont des types de flans pâtissiers. Là, c'est vraiment une institution. Alors là aussi, il y a une belle histoire, l'histoire qu'on retrouve un peu partout, c'est que c'est une invention monastique, 18e siècle parfois, fin 17e siècle d'autrefois. Les religieux du monastère des Hiéronymites à Belém utilisaient beaucoup de blanc d'œuf, on retrouve un peu mon histoire philippine, pour faire des hosties, et ils auraient cherché à recycler les jaunes en pâtisserie, dans une pâtisserie à base de pâte feuilletée et de crème d'œuf, et ainsi serait né ces fameux pastéis de nata, qui, lorsque les monastères ont été finalement saisis par le pouvoir public au début du 19e siècle, eh bien, c'est une petite pâtisserie à côté qui aurait hérité de la recette.
0: Qui connaît les pastéis de nata autour de ce plateau?
5: Bien sûr, oui.
0: À tous. Ouais. Vous avez déjà fait la queue à Belém ou pas à côté
4: non,
0: de Lisbonne?
4: Non.
0: Et il faut préciser qu'il y a un petit soupçon de cannelle aussi.
4: Ouais.
0: Hein,
4: oui, il y a cannelle, une texture aussi extraordinaire, je trouve.
7: Alors, il y a un culte du secret. Ils sont les seuls à avoir cette recette-là. Je ne sais pas si c'est vrai, mais en tout cas, parce que...
0: Avec un feuilletage très croustillant.
4: Ultra croustillant.
7: Oui,
4: ouais.
7: tout à fait. Ouais.
5: Tu veux énerver un Portugais en France, tu lui dis que c'est un petit flan. Ça les rend fou.
7: Alors, ce n'était pas mon intention, je le précise, hein, disclaimer. Ce qui est quand même, par rapport à cette histoire et cette invention, ce qui est un peu douteux, c'est que, bon, d'abord, il n'y a aucune source qui atteste de cette invention par le monastère qui ensuite aurait
4: basculé. C'est possible. C'est comme le géant du Jat, parce que le chocolat était trop cher, le cacao, donc on a mis de la noisette. Des créations restent comme ça. Hein.
7: Alors, c'est possible, mais souvent aussi, on reconstruit les belles histoires a posteriori. Parce que là, par exemple, ce type de pâtisserie, en réalité, on le trouve dans la littérature culinaire portugaise au même moment. C'est-à-dire que ce n'est pas une invention. D'accord. On a un ouvrage de 1780 par le cuisinier français du roi du Portugal, où on retrouve très exactement, ou presque, ce type de recette. Donc, estimer que c'est le monastère et les moines, dont on n'a aucune attestation de comme quoi ils faisaient des pâtisseries, qui auraient inventé ça, à mon avis, c'est plutôt, un geste commercial, une légende commerciale qui aurait été écrite a posteriori.
0: Partez du principe que notre historien bat en brèche toutes les théories et toute la mythologie culinaire.
7: Je vais passer pour un psychorigide, ce qui est absolument pas le cas. Donc, en tout cas, le flan, produit universel, produit ubiquiste, qui voyage notamment grâce aux Espagnols, grâce aux Français aussi, qui évolue aussi parfois au gré des ingrédients locaux, au gré aussi des inventions comme le lait concentré, et qui se transforme constamment, et comme on a pu le voir aujourd'hui, qui continue de vivre sa vie.
0: Merci beaucoup, et on espère pour longtemps surtout, hein, Loïc Bienassi. On va finir par un débat très important, évidemment, à l'heure où va démarrer bientôt la campagne présidentielle pour 2027. Le flan est-il de gauche ou de droite? C'est une question très sérieuse à laquelle s'est attelé Alexis Le Rossignol dans son essai.
5: Effectivement, à première vue, tout indique que le flan est de gauche, parce qu'un flan est d'abord découpé équitablement pour en répartir les parts de la plus juste des manières, entre les convives ou entre les clients. On est donc dans le partage, et le partage, ce n'est pas fondamentalement la première valeur des partis de droite. Même si, bon, il y a les dividendes quand même, mais ça, c'est pas du partage. Il y a derrière cette répartition une idée de justice et d'égalité. Deuxièmement, le flan est généreux, ça tient encore, ça peut même permettre de sauter un repas. À l'exception des adresses parisiennes qu'ils vendent au prix d'un jean neuf, le flan présente un bon rapport qualité-prix, ça aussi c'est de gauche. Troisièmement, le flan est doux, comme un prof qui écoute France Inter, roule en berlingot et porte un pantalon en velours. Mais en même temps, le flan existe depuis des siècles, et rappelez-vous que c'était le dessert servi lors du couronnement d'Henri IV, en 1594. Et un dessert royal, c'est forcément de droite. Le flan incarnerait donc à la fois l'idée du collectif qui prime sur l'individuel, mais aussi le conservatisme et la discipline, tendance tradie.
2: Alors centriste le flan, vieux routard de la politique, capable de naviguer avec opportunisme d'un bord à l'autre, là où il y a du poisson. Non, moi je le vois plutôt apolitique. La politique oppose, elle définit un camp du bien et un camp du mal, elle est une affaire de coups bas et oublie l'intérêt général qu'elle est pourtant censée servir. Le flan se refuse à ça, il est une sorte d'idéaliste qui fuit les oppositions pour ne jamais malmener une valeur qu'il tient pour essentielle, la douceur. Comme les prévenus qui jurent dire la vérité, toute la vérité, rien que la vérité, les personnalités politiques pourraient s'engager à être douces quand elles s'expriment, en disant « je serai flan, rien que flan, toujours flan ». Le flan deviendrait une valeur morale qu'on pourrait même ajouter à la devise française « liberté, égalité, fraternité, flanité ». Oui d'accord, on nage en plein délire, mais la politique en est-elle si dénuée?
0: Eh bien, très bien. Beaucoup de politiques devraient s'inspirer de vos analyses, cher Alexis Le Rossignol. Un immense merci d'avoir été avec nous. Petite philosophie du flan aux éditions Les Pérégrines. Je me suis régalé à sa lecture et je crois que j'ai pas été le seul. Hein.
4: Ouais. J'ai appris beaucoup de choses. Effectivement, j'ai beaucoup rigolé et j'ai beaucoup aimé toutes les comparaisons. Vraiment super. Ben, et il se lit très facilement.
5: Ouais, c'est fait court.
0: Ouais, c'est des petits chapitres courts. Ouais, il y a toujours une perspective et une analyse intelligente derrière chaque observation. Alexis Le Rossignol, je précise que vous jouez en ce moment votre deuxième spectacle, Sens de la vie, ouais, avec un gros succès. Théâtre Rive Gauche à Paris jusqu'au 27 juin.
5: C'est ça, et les jeudis et les samedis.
0: Et vous avez également plein de dates Alors, il y en a des complètes, hein, quand même. Vous vous dépêchez.
5: Un peu partout en tournée.
0: Jusqu'à fin juin. On viendra vous voir. Merci beaucoup, Alexis Le Rossignol. Fiona Leluc, bravo. Le très très bon flan à retrouver dans vos enseignes Bon Temps. Deux adresses. Dans le troisième, vous nous en rappelez l'adresse précise?
4: 57 rue de Bretagne, dans le troisième.
0: Et dans le 17e?
4: 23 rue Poncelet.
0: Absolument, où tout est fait sur place. Et ça se sent. Bravo pour votre exigence et votre très très bon flan. Mais il y a aussi la tarte aux fruits, notamment la tarte aux fraises que j'adore. Il y a aussi, qu'on a goûté sur ce plateau, votre indécent. Une définition de l'indécent, c'est un truc de dingue.
4: On a dit que c'est un mi-cuit, mi-ange, mi-dé. C'est-à-dire qu'il est au chocolat avec un cœur coulant vanille, parce que j'adore la vanille, comme je vous l'ai dit. En fait, c'est de l'ordre du fantasme.
0: Non, mais c'est un mi-cuit au chocolat avec une espèce d'insert de...
7: Oui,
0: mais vous l'avez goûté?
7: Ah, bah bien sûr, oui.
0: Oui.
4: Celui-là, vous l'avez goûté?
0: Avec un insert de crème anglaise. Oui, oui. Bah, vous voyez qu'on vous gâte de temps en temps, quand
7: même. Oui, bah, rarement, mais bon.
0: Un insert de crème anglaise qui dégouline, mais c'est un truc de malade.
7: Ah, bien.
0: Loïc et Justine, à la prochaine.
4: À la prochaine.
0: Merci à vous. La semaine prochaine, une émission entièrement consacrée au régime alimentaire considéré comme le meilleur au monde, voire même comme une clé de longévité, la fameuse diète méditerranéenne. À dimanche prochain, si vous avez encore faim. Après les infos, on retrouve Victoria Coussa au micro de Questions Politiques. Bonjour Victoria, quel est votre invité du jour?
8: Bonjour François Régis, on reçoit aujourd'hui dans Questions Politiques Laurent Jacobelli, porte-parole du RN, dans quelques instants sur France Inter.
0: Bonne émission Victoria.
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14: La Russie frappée par une attaque massive de drones ukrainiens. 4 personnes sont mortes, notamment dans la périphérie de Moscou. Le ministre de la Défense russe affirme ce matin avoir abattu près de 600 drones la nuit dernière. À Kiev, on explique que ces attaques sont une réponse aux bombardements russes jeudi qui ont tué 24 personnes. En RDC, en Ouganda, l'épidémie Ebola inquiète les autorités de santé. Déjà 88 morts en République démocratique du Congo, un décès en Ouganda et des centaines de cas suspects. Face à la nouvelle souche du virus hautement létal, il n'existe pas encore de vaccin. L'Organisation mondiale de la santé a déclenché ce matin l'état d'urgence international, son deuxième plus haut niveau d'alerte. Laurent Nunez annonce ce matin à la tribune la venue dans les prochains jours de son homologue algérien. Un signal très positif, se félicite le ministre de l'Intérieur. Nouveau réchauffement des relations entre la France et l'Algérie demain, Gérald Darmanin se rend, lui, à Alger. Une visite du ministre de la Justice afin de renforcer la coopération judiciaire entre les deux pays. Le garde des Sceaux qui se positionne ce matin pour une imprescriptibilité des crimes contre les enfants. Il rappelle que toutes les 3 minutes, un enfant est victime d'un viol ou d'une agression sexuelle. Gérald Darmanin se dit favorable à la mise en place d'un juge unique des familles. Il y a un manque de courage des pouvoirs publics. La colère ce matin du porte-parole de Stop Homophobie à l'occasion aujourd'hui de la journée mondiale contre l'homophobie, la transphobie et la biphobie. L'association rappelle que tous les 4 jours, il y a un guet-apens homophobe en France. Après Pierre et Vacances, vendredi, le groupe concurrent Bellambra, à son tour touché par une fuite de données. Un site spécialisé dans le recensement de vols de données assure que plus de 400 000 données ont fuité, dont plus de 350 000 concernent des mineurs et des enfants enregistrés dans des réservations. Objectif grand chelem pour le 15 de France. Les Françaises affrontent les Anglaises. Dernier match du tournoi des Nations. Une victoire synonyme de titre pour les deux équipes. Mais les Bleus auront fort à faire face à leur bête noire. Elles restent sur 17 défaites consécutives face à l'Angleterre. Coup d'envoi de la rencontre à 17h45. Autre rencontre décisive, elle aussi pour un titre. Celui de championne de France de basketball. Basketland affronte Bourges entre deux à Mont-de-Marsan à 19h.
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0: Bonjour à toutes et à tous, bienvenue dans Questions Politiques. Il y a ceux qui, à moins d'un an de la présidentielle, comptent désespérément le nombre de candidats dans leur camp à gauche, à droite, pas moins de 30 déjà déclarés ou sur le point de se lancer. Et il y a ceux qui comptent les jours, parfois fébriles, au RN avant le 7 juillet. Décision dans le procès en appel des assistants parlementaires, un vertige. Marine Le Pen ou Jordan Bardella, tout est suspendu. Le programme, pour qui l'écrire? Quel financement? Quelle ligne aussi? Des divergences, il y en a. Et puis, quelle ville vitrine? Carcassonne, Liévin, Vierzon, La Flèche, les premières décisions des nouveaux maires RN donnent-elles le ton? Beaucoup de questions et ça tombe bien puisque notre invité est porte-parole du RN. Député de Moselle, Laurent Jacobelli, est en direct sur France Inter, France Info, le canal 16 de la télé et en partenariat avec le journal Le Monde. Nous sommes ensemble jusqu'à 13h pour répondre à toutes nos questions, à toutes vos questions politiques.
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0: Bonjour Laurent Jacobelli.
2: Bonjour.
0: Merci d'avoir accepté notre invitation à mes côtés pour vous interroger ce midi. Je les salue, Alix Bouyaguet de France Télévisions. Bonjour Alix.
3: Bonjour Victoria, bonjour à tous.
0: Avec vous tout à l'heure, on aura le portrait de notre invité.
3: Oui Laurent Jacobelli, vous êtes un des visages de la normalisation souhaitée par le Rassemblement National de Marine Le Pen. Pourtant vous êtes jugé parfois, vous êtes parfois épinglé pour vos formules jugées trop cash. Vous êtes aussi, je le précise parce que c'est original, un enfant de la télé.
0: Et Françoise Fressos du journal Le Monde. Bonjour Françoise.
4: Bonjour à toutes et tous.
0: Vers 12h50, on ira tout droit avec vous vers 2027 avec une question qui sera évidemment centrale, la question de l'Europe.
4: La question de l'Europe, oui, parce que sur ce sujet, comme sur beaucoup d'autres, le RN a beaucoup évolué. Il était contre l'euro, il est aujourd'hui à glorifier la relation franco-allemande. Alors, quelle est la vraie ligne aujourd'hui de ce parti? Est-ce que ce parti n'est pas en train de devenir le parti le plus opportuniste de France, parce qu'on ne comprend plus rien du tout à sa ligne?
0: Vous aurez l'occasion d'y répondre, Laurent Jacobelli. On vous retrouve toutes les deux dans quelques minutes. Mais d'abord, quelques questions d'actualité avec l'Algérie qui s'invite. Ce week-end, le ministre de l'Intérieur algérien viendra à Paris dans quelques jours et notre ministre de la Justice, Gérald Darmanin, va s'envoler ce soir pour l'Algérie. Il sera question de coopération judiciaire, de narcotrafic, on va en parler dans quelques instants, mais aussi de notre confrère Christophe Glaize, détenu depuis près d'un an. C'est les relations qui se réchauffent, c'est la voie diplomatique qui paye.
2: Mais écoutez... Tant mieux si la voie diplomatique est utilisée, mais à quelle fin? Est-ce que nous allons continuer sur le chemin de la repentance? Est-ce que nous allons accepter ad vitam aeternam que l'Algérie refuse de reprendre ses concitoyens qui vivent en France et qui ont violonné l'Oise, les fameux OQTF, ceux qui sont obligés de quitter le territoire français? Et est-ce qu'on va accepter d'envoyer nos ministres comme Madame Ruffo manifester dans des cérémonies contre la France et contre l'histoire de la France?
0: L'idée, c'est de parler de coopération judiciaire, c'est aussi pour aborder toutes ces questions.
2: L'idée, je vais vous dire, est très claire. Si nos ministres se rencontrent et qu'à la fin l'Algérie dit ok, on arrête d'insulter la France matin, midi et soir comme seul ralliement de notre population et comme seul programme gouvernemental. Si l'Algérie dit nous acceptons de reprendre tous les criminels et délinquants algériens qui sont sur le territoire français, alors on avancera. Mais si la contrepartie d'avancée algérienne c'est de dire que la France doit s'auto-proclamer coupable de toute son histoire, alors c'est non. On a essayé la repentance.
0: Il y a malgré tout des résultats de cet effort diplomatique. Par exemple, l'auteur Boualem Sansal qui est revenu en France.
2: Oui, il y a aussi Christophe Glaize, malheureusement, qui est un journaliste français, un journaliste sportif, est toujours détenu dans les geôles algériennes. Mais s'il faut accepter le chantage, s'il faut accepter le kidnapping d'intellectuels ou de journalistes français dans les geôles algériennes, tout cela ne va pas aller bien loin.
0: Donc avec vous, ce serait le bras de fer, pas de diplomatie sur la question
2: avec l'Algérie. On va être très clair. Ça fait des années que le président de la République fait l'aplavantrisme, met un genou à terre, que nos ministres vont battre leur coulpe à Alger. Qu'est-ce qui se passe? Eh bien, à chaque fois, le président Tebboune a des propos encore plus durs pour la France.
0: Donc, vous savez, c'est rupture diplomatique avec l'Algérie.
2: C'est pas de la rupture. C'est la fermeté dans le langage diplomatique et mettre des conditions. Voilà. Vous voulez ne pas reprendre vos OQTF, alors plus de visas. Alors plus de soins gratuits pour les dirigeants algériens.
0: Réviser les accords de 68, c'est d'ailleurs
2: réviser. Mais l'Assemblée nationale a demandé à ce qu'on arrête ces accords de 68. L'Assemblée nationale, la représentation des Français, le texte a été voté.
0: Qui n'est que symbolique puisque c'est une proposition de résolution.
2: Grâce au Rassemblement national, rien n'a été fait. Arrêtons la diplomatie de la courbette. essayons la diplomatie de la fermeté. En général, ça marche.
0: C'est sur l'Algérie aussi que les ministres comptent pour lutter contre le narcotrafic chez nous en France. C'est une question qui sera abordée. Une meilleure coopération. Après plusieurs règlements de compte ces derniers jours, on en a parlé. Laurent Nunez promet une lutte intraitable contre le narcotrafic.
5: Évidemment, tous ces faits ne font qu'en renforcer notre détermination. Et croyez-moi, la mienne est intacte et totale pour continuer cette guerre contre le narcotrafic et continuer à gagner des batailles. Nous le devons évidemment à ces victimes, nous le devons aux habitants des quartiers qui n'en peuvent plus, et certains nous l'ont exprimé avec Madame la maire encore à l'instant, qui n'en peuvent plus de ce trafic de stupéfiants. La guerre que nous menons, elle est intraitable.
0: Un texte arrive demain au Sénat, un nouveau texte, la loi Riposte, qui vise à durcir les sanctions avec une nouvelle amende du consommateur qui va passer à 500 euros. Vous pensez aussi au RN qu'il faut lutter contre finalement la racine du problème qui est la consommation ?
2: Ah, il faut lutter contre toutes les faces de ce problème, c'est-à-dire la consommation, l'importation de produits dopants, le trafic en France. Et ça veut dire qu'il y a beaucoup de choses à revoir. Ça va bien sûr de la politique contre les consommateurs, c'est vrai, parce que s'il n'y avait pas de consommation, il n'y aurait pas de production. Ça va aussi dans le domaine de la justice des mineurs. Vous savez que beaucoup de mineurs sont employés pour faire ce qu'on appelle le chouf, c'est-à-dire la surveillance des points de deal, voire parfois la distribution de drogue. Donc ça veut dire la position sur les mineurs isolés, étrangers, ça veut dire sur la justice des mineurs avec des peines courtes, mais qu'il faut appliquer même pour les moins de 13 ans, et puis ça veut dire aussi des peines de justice fermes et irrépressibles, parce que quand on voit aujourd'hui des trafiquants de drogue qui sont condamnés à des peines, mais qui ne sont pas appliquées, ou qui...
0: Oui. Ce que vous dites, c'est tout ce qui contient finalement la loi narcotrafic.
2: Mais tout ce qu'ils ne font pas, tiens, je vais vous dire un exemple.
0: Qui a été voté et qui est entré en vigueur.
2: Monsieur Darmanin avait sorti les muscles en disant, je vais construire des prisons spécifiques, il y en a une qui a été créée, et bien un des narcotrafiquants les plus dangereux s'est trouvé libéré pour une journée pour aller passer un entretien d'embauche pour 2029, alors que lui-même avait été déjà pris la main dans le sac en voulant s'échapper en 2014. Tant qu'on aura une justice laxiste, sans peine plancher qui doivent être appliquées, avec des rémissions de peine, avec des peines de substitution, avec des trafiquants qui, au sein de leurs cellules, avec des téléphones portables et des ordinateurs, gèrent leur trafic, alors on n'arrivera à rien.
4: François, dans la tribune dimanche aujourd'hui, Laurent Nunez dit que c'est précisément parce que le gouvernement agit qu'il y a les ripostes des morts. Est-ce que vous adhérez quand même un peu à cette thèse ? On essaye de faire quelque chose quand même.
2: Non, je n'adhère pas à cette thèse. Quand je vois que sur le premier trimestre de cette année 90, attentats ou tentatives d'attentats ont eu lieu.
4: Oui, mais c'est parce qu'on les a dérangés.
2: Mais pas du tout, madame. Aujourd'hui, c'est 7 milliards le chiffre d'affaires du narcotrafic. Aujourd'hui, le narcotrafic, eh bien, nous menace d'être un narco-État. Si la loi ne s'impose pas aux trafiquants, les trafiquants imposeront leur loi. Regardez ce qui se passe dans certaines communes où des narcotrafiquants seraient liés à des maires nouvellement élus, notamment dans la banlieue parisienne. C'est très grave. Et donc, il faut maintenant atteindre les racines du mal. Il faut,
3: faire quoi mais les racines, concrètement
2: justice pour les mineurs, je vous en ai parlé, c'est-à-dire un gamin qui est pris en train de chouffer fera une peine de prison très courte dans des centres spécialisés pour les mineurs, mais au moins il verra la différence entre le bien et le mal. Tous les trafiquants étrangers doivent être renvoyés dans leur pays. Il y a un Albanais récemment qui a été pris la main dans le sac en train de faire du trafic de cocaïne pour une signature qui manquait sur un document, il a été libéré, il est toujours en France.
0: Donc vous partagez finalement ce que le gouvernement fait avec la loi narcotrafique.
2: La différence, c'est que nous agirons à partir de 2027.
0: C'est de l'action des textes de loi qui
2: sont
0: votés.
2: Non, pas du tout. Est-ce qu'il y aura des peines incompressibles ? Non. Est-ce qu'il y aura refus des peines de substitution pour les narcotrafiquants ? Non. Une fois encore, ce sont des lois de surface, des lois de communication, alors que le mal est profond.
0: Donc vous agirez au RN sur le narcotrafic. Oui. Ces victimes vous font beaucoup réagir. 110 morts, c'est le dernier bilan officiel sur l'année 2024 des règlements de compte. Mais on vous entend moins sur un autre sujet, les féminicides. 141 femmes tuées par leur conjoint ou ex-conjoint la même année 2024. Pourquoi ? Pourquoi c'est un angle mort au RN ?
2: Ah, c'est pas du tout un angle mort. Nous avons pris Marine Le Pen en tête souvent position sur ces questions. Là encore, on a un double problème. Un problème d'engorgement dans nos commissariats et dans nos gendarmeries, avec des personnels de force de l'ordre qui sont débordés par la tâche, parce qu'ils ne sont pas assez nombreux, parce qu'ils sont submergés par les tâches administratives. Et donc, ça induit malheureusement une capacité d'action un peu plus faible et une justice qui, là encore, ne fait pas son travail. Non, bien sûr, nous avons demandé, et Marine Le Pen en tête, qu'il y ait plus de logements d'hébergement d'urgence pour les femmes et les enfants qui seraient victimes d'atrocités, d'agressions ou de violences. Là encore...
0: On vous entend beaucoup moins sur ce sujet.
2: Ben parce que, voyez, vous m'interrogez, je vous réponds, parce que effectivement, il faut le dire, c'est un sujet qui est à bas bruit, souvent, beaucoup de femmes ont peur encore de dire ce qui leur arrive et donc il faut les inciter à parler. Non, pas du tout, c'est pas un angle mort de notre programme, au contraire.
0: Donc ça fera partie, ce sera dans votre programme
2: qu'on découvrira. Mais bien sûr, parce que ça fait partie, j'allais dire, du même environnement. Aujourd'hui, on peut créer tous les textes de loi possibles, on peut affirmer toutes les bonnes intentions possibles, tant que la justice dysfonctionnera, tant qu'elle sera laxiste, rien ne sera possible. C'est vrai pour les femmes agressées, c'est vrai pour les victimes en général, et c'est vrai pour le trafic.
4: C'est une déclaration de guerre aux magistrats, ce que vous faites là?
2: Pas du tout. C'est une déclaration de fermeté, mais les magistrats, vous savez, ne vont pas contre la loi. S'ils prennent ces décisions, ils le font dans le cadre de la loi. Je citais tout à l'heure la paperasserie qui fait qu'aujourd'hui, des individus dangereux peuvent être relâchés, tout simplement parce qu'une page n'a pas été numérotée ou pas signée. Il faut arrêter avec ces folies-là, tout en préservant, bien sûr, le droit à la présomption d'innocence. Je crois qu'aujourd'hui, le revers de balancier vers l'excuse des coupables et des criminels a été trop loin. Il faut aujourd'hui penser aux victimes et donner un cadre légal qui fait que les juges ne peuvent pas libérer un individu dangereux.
0: Un autre sujet qui suscite la vigilance du gouvernement, l'antavirus.

0: on réfléchit de la même manière en plan d'urgence, et il faut le faire, mais ça pose derrière les moyens de notre souveraineté. Peut-on aujourd'hui et demain fabriquer des vaccins et des médicaments en France, ou dépend-on encore de pays étrangers? Et deuxièmement, des moyens mis dans nos hôpitaux publics. Je rappelle que chaque année, encore, on ferme des lits d'hôpitaux.
1: Alice Bouillet. En début de crise, vous avez parlé de cette crise comme d'un contre-feu agité par le gouvernement pour détourner l'attention des questions de pouvoir d'achat. Marine Le Pen vous a recadré en disant qu'il existe un vrai souci. Est-ce que vous regrettez ces propos?
0: Non, parce qu'ils ont été sortis de leur contexte. Oui, et si on reprend l'ensemble de mes propos, je dis d'abord, oui, il y a un problème. Oui, il faut le gérer, parce qu'on ne va pas se permettre une nouvelle épidémie en France. Et on me disait, mais le Premier ministre est sur tous les fronts, on le voit beaucoup, etc. J'ai dit, oui, il ne faudrait pas qu'il se serve de cette crise qui est réelle pour faire de la communication au moment où les Français attendent des réponses.
1: Donc vous avez été mal
0: aussi
1: compris.
0: Aussi, sur d'autres sujets. Non, j'ai été très bien compris, mais partiellement. Donc voilà le fond de ma pensée, totalement.
1: Et juste un mot, vous parliez à l'instant des masques. Le gouvernement affirme qu'il y a un stock de masques qui est tout à fait suffisant pour protéger le pays pendant 3 mois minimum en cas de vague épidémique. Donc vous pensez qu'il ment?
0: Non, je n'ai pas dit ça. La ministre elle-même disait qu'elle était en reconstruction de stock. Peut-être s'est-elle mal exprimée. Moi, vous savez, je suis très prudent. Je pense que la santé est une question trop sensible pour jouer avec à des fins politiques, soit pour faire de la communication.
2: Ce que fait le gouvernement, alors, selon vous?
0: Non, mais on peut se poser la question. Soit... pour critiquer le gouvernement à travers la santé. Pour l'instant, la situation semble maîtrisée. Espérons que ça continue. C'est vrai qu'on a été échaudé par le Covid et c'est vrai que les fondements de la crainte demeurent. Je le répète, est-ce qu'aujourd'hui nous sommes dans une situation de souveraineté médicale? Je ne le crois pas. Est-ce que nous avons les moyens dans nos hôpitaux pour subvenir à une crise grave? Ce qui n'est pas le cas aujourd'hui, la ministre l'a dit. Je ne le crois pas non plus. Ça, ce sont des questions fondamentales qu'il faut aborder.
3: Françoise Fraisseau. Dans la prévention des crises, il y a peut-être aussi la prise de conscience de la façon dont se transmettent les virus et la façon dont les pandémies, au fond, se répandent, c'est-à-dire des animaux sauvages qui transmettent à des animaux domestiques, qui transmettent à l'homme. Est-ce qu'il n'y a pas un point aveugle dans le projet du RN, dans la réflexion du RN là-dessus? Au fond, est-ce que pour prévenir les grandes pandémies, c'est pas faire très attention à la façon dont vivent les animaux sauvages, préserver et lutter contre le réchauffement climatique?
0: Oula, je ne suis pas sûr, mais je ne suis pas médecin ni chercheur que le virus qui nous est
3: annoncé. Il y a une grande interrogation là-dessus.
0: Aujourd'hui,
3: mais en tout cas,
0: ça pose une autre question que vous ne soulevez pas, mais que j'aimerais soulever quand même. C'est que cette transmission mondialisée aujourd'hui pose la question effectivement de la circulation des individus dans le monde. C'est-à-dire qu'aujourd'hui, il n'y a plus de contrôle aux frontières et que tout circule, y compris les virus. La protection animale fait partie de notre programme. On peut imaginer bien évidemment qu'elle aura un impact bénéfique sur la santé. Est-ce que le réchauffement climatique est lié à ce virus? Honnêtement, j'ai l'impression que vous allez vite en besogne, mais peut-être que je n'ai pas les éléments.
3: Non, je ne sais pas. Ça fait partie en tout cas des interrogations des scientifiques.
0: Il y a beaucoup, beaucoup de... Mais vous savez, on parle d'un virus qui existe depuis des décennies, hein, qu'on connaît déjà. C'est très différent de la crise de la Covid où on avait un nouveau virus qu'on ne connaissait pas et dont on ne savait pas du tout comment il fallait le traiter. Celui-ci est un peu plus cadré. Les chercheurs l'enseignent d'ailleurs dans les universités. Donc nos personnels soignants ne sont pas démunis face à un virus inconnu. Qu'il y ait derrière un problème médicamenteux ou un problème éventuel, mais apparemment il n'existerait pas, de masque, c'est tout à fait possible, mais aussi un problème de circulation des individus.
2: Le prix à la pompe continue d'inquiéter les Français, d'angoisser les Français.
0: À juste titre.
2: Parmi les pistes évoquées concernant les nouvelles aides, la relance de la prime Macron qui a été mise en place en 2019 au moment du Covid, une prime versée par l'entreprise exonérant en partie de cotisations sociales et d'impôts, c'est une bonne idée?
0: Et les Shadocks pompaient, c'est-à-dire qu'il faut arrêter de construire des usines à gaz. Avec Jordan Bardella, avec Marine Le Pen, on propose une mesure simple, la baisse de la TVA sur les énergies et donc sur l'essence de 20% à 5,5%. Aujourd'hui, il y a 3 acteurs dans la crise énergétique. L'État, les entreprises pétrolières et les individus, c'est-à-dire les consommateurs. Les seuls qui ne font pas d'efforts, aujourd'hui, c'est l'État. L'État qui voit sa part de TVA augmenter et la taxe sur l'essence ne pas diminuer.
3: C'est pas le discours de Sébastien Lecornu qui dit à chaque fois qu'il y a un surplus, on le réaffecte et électrification.
0: Donc ça veut bien dire qu'il y a un surplus, vous voyez.
1: Laurent Jacobelli, effectivement, souvient que fin mars, Marine Le Pen accusait l'État de se comporter en profiteur de crise. Elle dénonçait, comme vous le faites à l'instant, des recettes indues perçues par l'État. Or, les recettes fiscales sur le carburant ont baissé de plus de 100 millions à cause de la chute de la consommation. C'est ce qu'a affirmé cette semaine Sébastien Lecornu.

0: Il n'y a pas de cagnotte, donc est-ce que Marine Le Pen n'a pas parlé trop vite? Est-ce qu'il n'y a pas une forme de démagogie à laisser entendre finalement que l'État se gave?
1: Mais Sébastien Lecornu nous donne donc raison. Après un surcroît de recettes de 270 millions, je vais terminer mon raisonnement, annoncé par le Premier ministre, il y a une baisse de 100.
0: Parce que les Français se sont rués à la pompe aussi.
1: 270 moins 100, ça fait 170 de recettes supplémentaires. Mais justement, il nous donne raison dans notre raisonnement. Qu'est-ce qu'on dit avec Marine Le Pen et Jordan Bardella? Si vous gardez des taxes trop élevées sur l'essence, les Français vont faire un choix. Soit ils vont remplir le frigo, soit ils vont remplir le réservoir de leur voiture. Et donc au final, il y aura une baisse de la consommation. Et donc une baisse effectivement des recettes fiscales, mais surtout une baisse de la production en France.
2: Sauf que la baisse
1: plus de chômage, ça veut dire plus de dépenses d'État. Donc il faut
2: savoir que c'est aussi les plus riches qui en bénéficieront, ceux qui vont prendre leur voiture pour partir dans leur résidence secondaire.
1: Et on va pas
2: le
1: arriver avec sa feuille d'impôt à la station
3: mais
1: service.
3: Mais sans parler du coût, c'est plus de 10 milliards d'euros. Alors, on est dans une situation budgétaire.
1: Alors vous avez toutes les trois raisons. Et tous les pays d'Europe sous la France ont tort. Est-ce que vous savez quel est le pays d'Europe qui fait le moins d'efforts sur la baisse des taxes sur
0: mais ils n'ont pas la même état la de nos finances publiques, Laurent
1: Jacobelli. Mais pourquoi on a cet état?
0: Mais
1: excusez-moi, c'est le serpent qui se mord la queue. Pourquoi les caisses sont vides? Pourquoi la France va mal? Parce que la France est asphyxiée d'impôts.
2: Oui, sauf l'impôt, que la situation est telle qu'elle est.
1: L'impôt, et on parlait de virus tout à l'heure, est un virus qui est en train de saper notre économie. Aujourd'hui, les entreprises préfèrent délocaliser que de produire en France parce que c'est impossible aujourd'hui d'engager un
0: salarié.
1: Donc
0: vous rajoutez à l'addition, ça
1: ne
0: vous gêne pas?
1: Diminuons les impôts, diminuons les taxes, diminuons les normes,
0: et
1: bien les Français pourront avoir à nouveau un travail, parce qu'aujourd'hui on atteint 8,1% de chômage à cause de cette situation économique, qu'on libère de la taxe.
2: Mais vous trouvez où cet argent, comme demande Alexis
1: Villaguer ? Nous sommes le pays le plus taxé du monde, nous sommes un des pays les plus endettés d'Europe, et pourtant notre économie va mal. Vous ne comprenez pas ça, il faut libérer.
2: Mais qu'est-ce que vous proposez ? Où est-ce que vous allez chercher cet argent ?
1: L'impôt de production.
0: Donc on vous a dit 10-12 milliards pour la baisse de la TVA, donc concrètement...
1: Allons les chercher. 6 milliards de contributions supplémentaires au budget européen, on les rend aux Français. 15 milliards à aller chercher là, immédiatement, facilement, dans la fraude sociale et fiscale, on va les chercher et on va les rendre aux Français. 20 milliards dans les aides non contributives aux migrants en France, on va aller les chercher, on les rend aux Français. Il y en a un peu marre, honnêtement, que les seuls qui doivent faire des Français, ce sont les Français les plus modestes, ce sont les classes moyennes, ceux qui bossent, ceux qui payent des impôts, ceux qui ne se plaignent pas et à qui on dit toujours « on va encore vous faire les poches, ça suffit ». Libérons les énergies, ça veut dire créer de l'emploi. Créer de l'emploi, ça veut dire plus de consommation. Plus de consommation, ça veut dire à nouveau des emplois et ça veut dire plus de cotisations pour maintenir notre système social. Il faut relancer ce pays et arrêter de l'étouffer sous la taxe.
2: Lors des municipales, vous étiez très enthousiaste, Laurent Jacobelli. Vous disiez dans l'entre-deux-tours, la gestion RN, ça marche. Votre parti a désormais 61 villes RN. Un peu plus, si on compte vos alliés ciotistes. Ce que vous faites au niveau local, ce que font les maires RN, est-ce que c'est ce que vous feriez une fois à l'Élysée ?
1: Respecter sa parole, probablement. Les maires RN, ça veut dire plus de propreté, plus de sécurité, le respect des cultures.
2: Une augmentation des indemnités aussi de certains maires RN.
1: Mais tout ça, c'est un équilibre des budgets. Et d'ailleurs, vous citez des maires RN, on pourrait citer des maires à peu près de toutes les communes. Quand un maire RN remplace un maire qui était conseiller départemental, président d'agglo, etc., et qui avait une certaine forme d'indemnité, il peut y avoir des réajustements. C'est pas le fond de notre politique. Il y a des réalités locales. Un maire, il y a 36 000 communes, vous imaginez bien qu'il n'y a pas 36 000 États en France, donc on ne gère pas une municipalité comme on gère un État. En revanche, il y a des fondements. Les fondements, c'est quoi? C'est dire à nos concitoyens, on vous assure une vie digne, on vous assure la sécurité, on vous assure la propreté, on vous assure d'avoir des écoles qui accueillent vos enfants, et on vous assure aussi d'avoir une ville propre et entretenue.
0: On va rentrer justement dans le détail. Par exemple, prenons Carcassonne, le nouveau maire RN, Christophe Barthez,
1: que je salue,
0: est devenu en quelques semaines effectivement une forme d'incarnation du RN sans filtre, retrait du drapeau européen, arrêté anti-mendicité, baisse des crédits culturels, conséquence des critiques sur une méthode jugée trumpiste et la création d'un collectif citoyen, nous Carcassonne. On est quand même très loin de la normalisation souhaitée par Marine Le Pen. Est-ce que ces premiers pas ne sont pas un raté ?
1: Mais qu'est-ce que vous trouvez d'anormal
0: Le fait qu'il y ait une création de ce collectif citoyen, nous Carcassonne, ça veut bien dire que...
1: Ah, le fait que l'extrême gauche refuse...
2: Et les syndicats,
1: Le fait que l'extrême gauche...
2: Les syndicats, c'est l'extrême gauche.
1: Le fait que l'extrême gauche refuse le verdict des urnes ne devrait pas être un scoop pour vous. Voyez le maire de Saint-Denis, dont on parlait d'ailleurs tout à l'heure, je crois, à propos des relations avec
2: Bali
1: des narcotrafiquants. aujourd'hui dit il y aura une insurrection si jamais le RN gagne.
2: Cette ça, relation avec les narcotrafiquants n'est pas avérée. Hein,
1: j'ai bien employé le conditionnel, vous l'aurez remarqué. Oui. Écoutez, ne cédez pas à cela.
0: Mais déloger des organisations syndicales, des locaux, vous vous dites, bah, oui, très bien, allons-y, faisons place nette.
1: D'abord, je ne suis pas maire de Carcassonne, mais le maire de Carcassonne a un budget à gérer.
0: Vous lui donnez un blanc-seing.
1: J'ai pas dit ça, mais surtout, mais j'ai tout à fait confiance en Christophe Barthès, que je connais bien. Mais très simplement, il y a des locaux communaux. Occupés gratuitement, c'est-à-dire un coût pour la commune, hein, par des organismes syndicaux qui font des contre-manifestations contre le maire.
2: Mais ces locaux servent aux travailleurs.
3: Ça ne veut pas dire qu'on se débarrasse des syndicats.
1: Ça ne veut pas dire ça. Eh bien, ça veut dire simplement qu'on arrête de donner de l'argent à des gens qui refusent que la politique municipale s'applique. C'est tout. Ça ne veut pas dire interdiction d'exister.
2: Mais les syndicats ont un contre-pouvoir. Vous respectez ce rôle ?
1: Bien sûr. Mais évidemment, simplement, il y a aujourd'hui des syndicats qui occupent dans des communes des locaux qu'ils payent, qu'ils indemnisent, et c'est tout à fait normal. Des syndicats qui respectent dans beaucoup de communes le verdict des urnes et qui ne vont pas agir contre le maire dans la mesure où ça ne concerne pas la vie politique, la vie syndicale.
0: Une atteinte à la liberté d'expression.
1: Non, ils peuvent s'exprimer, d'ailleurs ils l'ont fait, vous voyez, ils ont créé un collectif. Donc tout cela ne tient pas. En fait, on a une espèce de front du refus, du verdict des urnes, de tout ce que la gauche et d'extrême-gauche comptent de révolter, subventionner, de ceux qui, avec l'argent des Français, leur crachent au visage.
2: C'est pas la liberté d'expression
1: ou au Rassemblement national
2: à laquelle vous tenez.
1: Mais la liberté d'expression, madame, ça ne veut pas dire utiliser les Français, l'argent des Français pour les insulter. C'est pas ça la liberté d'expression. Les syndicats, je crois, aujourd'hui ont la liberté d'expression et j'y suis très attaché.
0: Donc vous n'êtes pas non plus choqué par ce qui se passe à Liévin, parce qu'il se passe à peu près la même chose. Lors de la cérémonie du 1er mai, elle a été réorganisée pour empêcher les syndicats de prendre la parole. Est-ce que là aussi vous cautionnez parfaitement cette méthode ?
1: Mais c'est la décision du maire.
3: Mais c'est quand même inquiétant, non ?
1: Alors moi je vais vous dire, voilà, il y a des communes dans ma circonscription qui refusent que je prenne la parole. J'en ai jamais entendu parler.
2: Et là, on ne parle pas de la même chose.
1: Ah, si on parle de la même chose. Moi, il y a une ville, et je l'ai dit, c'est Rosselange, par exemple, dans ma circonscription, où le maire refuse de m'inviter aux cérémonies, où je n'ai pas le droit de prendre la parole. Eh bien, moi, j'attends qu'on pose la question aux leaders de gauche de ce qu'ils veulent faire. Ça, c'est un cas concret et qui est contraire aux usages démocratiques. Le fait, en revanche, que les syndicats défilent pour prendre la parole contre le maire n'est pas une obligation républicaine, ni même un usage démocratique.
3: Autre tendance que l'on voit, c'est au fond taper un peu dans les crédits de la culture. Est-ce que pour vous, la culture, c'est la variable d'ajustement ?
1: Non, mais ça dépend ce qu'on appelle culture. Je vais vous citer un exemple, parce qu'il faut être concret.
2: Donc c'est la culture que le RN préfère ?
1: Non, pas du tout. Je vais vous expliquer. Laissez-moi vous expliquer, parce que c'est un cas important, et c'est un domaine qui m'est très cher, puisque j'ai eu l'occasion d'y travailler longtemps. C'est très simple. Une pièce de théâtre ne peut avoir lieu que, notamment grâce à l'aide publique, elle permet d'aller dans des territoires, etc. Elle doit être aidée, bien évidemment. En revanche, quand dans la région Grand Est, celle où je siège aujourd'hui, eh bien, on subventionne avec l'argent public des concerts de rappeurs islamistes, antisémites, qui appellent au meurtre de policiers.
2: Vous parlez de qui ?
1: Je parle de Sniper, Medine, etc., qui sont des subventionnés par la région Grand Est, que la région Grand Est refuse de supprimer ces subventions, alors oui, ça pose un problème. Vous voyez ce que je veux dire ? Donc, il y a, au nom de la culture...
0: Donc, il y a la bonne culture, la mauvaise culture,
1: il y a la culture,
0: vous êtes le juge de paix ?
1: Non, je ne suis pas le juge de paix. Il y a simplement des valeurs républicaines qui sont respectées ou qui ne sont pas respectées.
2: Par exemple, à La Seyne-sur-Mer, le maire préfère les combats de MMA au street art. Donc là, c'est totalement arbitraire. Donc, il décide de subventionner plutôt... les combats de MMA qui prônent en plus de ça une forme de violence plutôt que du street art.
1: Mais est-ce qu'on va faire toute cette émission sur des procès en règle de maire RN ?
2: Non, mais on va regarder parce que vous voulez en faire aussi.
1: Mais écoutez, l'argent de subvention d'une commune, il n'est pas extensible. Je crois que les communes ont aujourd'hui du mal à boucler leur budget. S'il y a des subventions qui sont données à des associations qui utilisent mal cet argent pour en faire notamment de la politique active alors que ce n'est pas leur rôle, ou des associations qui font des événements où il n'y a personne, eh ben, c'est le rôle du maire de dire, eh bien, je vais arrêter les subventions là, je vais les remettre ailleurs. Il a été élu pour ça. Et je vais vous dire, le juge de paix, c'est pas vous. Le juge de paix, c'est pas moi. Ce sont les électeurs qui, dans 7 ans, diront, bah voilà, mon maire, je le réélis ou pas. Et il se trouve que tous nos maires sont réélus. Moi, j'ai la chance d'habiter une commune à Yange où le maire a été réélu à 73% au premier tour, un maire RN. Donc, je crois que les gens sont plutôt satisfaits.
2: Et on observe aussi dans les communes RN l'importance de la voiture avec des créations de places de parking, du stationnement gratuit. C'est un positionnement que vous assumez pour voiture.
1: Oui.
2: Même si Santé publique France dit qu'il y a 40 000 morts par an à cause des particules fines.
1: Mais vous croyez qu'on va va arrêter les particules fines parce qu'on va interdire le centre urbain.
2: C'est pas interdire, mais c'est amplifier la présence
1: de
2: la voiture.
1: Il faut arrêter avec toutes ces histoires. Aujourd'hui, il y a 40 millions d'automobilistes. Aujourd'hui, il y a des Français qui sont obligés de prendre la voiture pour aller travailler, pour aller se soigner.
3: Il y en a beaucoup qui vont vers la voiture électrique. Ça, c'est une des évolutions récentes liées à la crise du pétrole. Pourquoi vous ne l'encouragez pas plutôt que de subventionner du pétrole ?
1: Mais d'abord, je ne crois pas qu'on subventionne du pétrole.
3: Ah bah, quand vous dites baisse des taxes sur le pétrole.
1: Électrique, la voiture électrique, moi, si vous voulez, je vois des gens au quotidien qui ont une voiture qu'ils ont achetée d'occasion à 5000 euros. Et quand on leur dit, vous allez acheter une voiture à 35 000 euros parce qu'elle est électrique, ils ne peuvent pas. Si vous n'intégrez pas ce phénomène dans votre analyse, alors on va dans le mur.
3: Alors on ne fera jamais d'efforts.
1: C'est très simple. Il faut baisser la TVA sur l'essence. Arrêter avec l'interdiction de circuler dans les centres urbains, arrêter avec un certain nombre de normes qui tuent notre industrie automobile aujourd'hui en faveur de l'industrie chinoise qui, elle, produit des véhicules électriques à bas coût, parce qu'au final, on va se retrouver avec autant de pollution, un pouvoir d'achat des Français diminué et une industrie automobile à l'agonie.
2: Alix Bouyaguet.
0: Un mot rapide sur ces fameux banquets du canon français. Hein. Je rappelle, c'est des banquets populaires où l'on mange du cochon, en partie financés par le milliardaire d'extrême droite Pierre-Edouard Terrain, organisé dans certaines villes qui d'ailleurs ne sont pas toutes du Rassemblement National. Il y a une enquête France Inter qui a révélé des propos racistes qui sont tenus, un salut nazi. Un député socialiste souhaite les interdire, et vous ?
1: Interdire des banquets parce qu'on mange des plats traditionnels et qu'on écoute de la musique traditionnelle française.
2: Parce qu'on y tient des propos racistes.
1: Mais ça, c'est... Écoutez-moi d'abord.
2: Qu'il y a des saluts nazis.
1: Non mais si, attendez, ça c'est interdit par la loi. Si demain quelqu'un vient dans les locaux de France Inter, de France Info ou du Monde, lève le bras ou tient un propos raciste, il faudra l'arrêter et faire appliquer les peines. Pour autant, il ne faudra pas dire que France Inter, France Info ou le Monde sont racistes. Donc je pense qu'il faut bien faire la distinction. Si de tels événements ont eu lieu, et je crois d'ailleurs que les organisateurs le regrettent si jamais ça a eu lieu, eh bien les personnes doivent être condamnées aux peines infligées à de tels comportements inacceptables, je tiens à le dire. Mais ce qu'il y a derrière de ces socialistes et de l'extrême gauche, c'est la haine de la culture française, la haine de cette fierté de ce que nous sommes. Eux, ils préfèrent quoi ? Ils préfèrent le voile et Master Poulet ? C'est leur problème.
2: Ils ont attendu qu'il y ait des débordements pour parler des banquiers français.
1: Si vous le voulez bien, Laurent Jacobelli,
2: on va avancer.
1: Et moi, je dis au canon français, je serais ravi d'aller les voir, ravi d'être invité, parce que j'adore la variété française et j'adore la cuisine française.
2: Donc vous cautionnerez peut-être les débordements qu'il y aurait.
1: Je viens de dire l'inverse. N'essayez pas de faire un résumé malhonnête de ce que je viens de dire. Je viens de dire qu'il est naturel de célébrer ce que nous sommes, notre culture, qu'elle soit alimentaire et musicale.
3: En revanche,
1: si jamais quelqu'un ne respecte pas la loi, là-dedans ou à la fête de l'UMA, d'ailleurs, eh bien, il faut les interdire et faire appliquer la loi, mais les personnes, pas les organisations, évidemment.
2: Dans votre agenda, Laurent Jacobelli, il y a certainement une date entourée en rouge, celle du 7 juillet. La décision du procès en appel de Marine Le Pen sur les emplois fictifs du Parlement européen, on connaîtra le nom à ce moment-là de votre candidat ou de votre candidate. Comment vous gérez l'attente ? Comment vous la vivez au RN ?
1: Je vais être...
3: Essayez d'être le plus... vraiment, éclairez-nous.
1: Alors, je vais vous dire déjà qu'à titre personnel, ça compte en politique. Je pense beaucoup à Marine Le Pen, pour laquelle je me suis engagé dans ce parti, à l'origine. Et je me dis que l'épreuve qui lui était infligée est, je crois, historique. Et donc, le point de vue humain compte beaucoup. D'un point de vue politique, je suis plutôt serein. Parce que on a un programme qui sera défendu et puis appliqué par notre candidat qui sera désigné. Et on a une équipe soudée.
3: Mais votre souhait à vous, c'est...
0: Votre souhait du cœur.
1: Mais il est le même que Jordan Bardella, il est le même que les adhérents. On a
3: un peu plus Marine Le Pen.
1: On a une candidate naturelle. C'est Marine Le Pen. Mais si jamais la justice en décide autrement, on a un candidat terriblement efficace, très aimé des Français, reconnu des Français, qui s'appelle Jordan Bardella. J'allais dire, on a un problème de riches. C'est-à-dire que les deux leaders de notre parti sont les deux personnalités politiques préférées
2: des
1: Français.
2: Vous avez un autre problème, c'est que là,
1: les autres ont un problème inverse.
2: Vous êtes en train de travailler sur le programme et vous attendez le nom du candidat parce que...
1: On travaille déjà. Non.
2: Il y a quand même deux positionnements très différents, celui de Jordan Bardella et de Marine Le Pen.
1: Et en quoi ils sont différents ?
2: Éclairez-moi,
1: parce que moi, j'ai jamais vu
2: Bardella pro-entreprise. On sait très bien que Marine Le Pen a une politique beaucoup plus sociale. Comment vous allez trancher des sujets majeurs sur l'économie
1: Alors chacun s'exprime avec ses mots, peut-être, avec son histoire.
3: Non, il y a des stratégies différentes.
1: Ça, c'est pas la même chose.
3: On cherche vers la droite, ou alors on fait ni gauche ni droite.
1: Non mais
3: ça, c'est complètement différent.
1: Pouvez-vous me citer aujourd'hui un point programmatique où Marine Le Pen et Jordan Bardella n'ont pas la même position.
2: On n'a pas le programme en même temps, donc on ne peut pas forcément aller dans le détail pour l'instant.
1: En fait, je sais que

0: que ce storytelling, excusez-moi le terme anglais, ça vous plaît. Vous aimeriez tellement que nos deux leaders soient divisés, un peu à l'image du centre où il y a pratiquement plus de candidats que d'adhérents, DLR, où chaque cadre est candidat à la présidentielle, et de l'extrême gauche rassemblée autour d'un gourou qui peut dire n'importe quoi, même les pires horreurs, et qui fera oui de la tête. Nous, on n'est pas dans cette situation, mais n'allons pas créer des divisions mais là où il n'y en a pas.
1: Est-ce qu'il n'y a pas quand même un petit talon d'Achille? On entendait la semaine dernière Édouard Philippe à Reims qui dénonçait votre programme économique, il disait pro-dépense publique, pro-assistanat, un RN, je cite, qui promet beaucoup sans rien financer. Est-ce que ce discours, au bout d'un moment, il ne va pas pouvoir faire mouche, porter auprès des électeurs?
0: Non mais, attendez, moi j'ai pas de leçon d'économique à recevoir d'Édouard Philippe qui a accéléré la dette lorsqu'il était Premier ministre. Édouard Philippe qui a augmenté par deux fois la taxe sur l'essence qu'on appelle la TICPE. Édouard Philippe qui a mené cette réforme de la retraite qui est complètement injuste, infondée, parce qu'elle va faire travailler plus alors que ça ne remplira au final pas les caisses. Édouard Philippe qui a été le macroniste chimiquement pur qui a amené à la situation économique actuelle.
2: Avant d'appeler à la démission anticipée du président.
0: Lui, Édouard Philippe, donne des leçons d'économie. Enfin, il peut mettre un masque.
3: Il a réduit le déficit.
0: On l'a reconnu sous sa peau de mouton.
3: Il a réduit le déficit. Et deuxièmement...
0: Non, il n'a pas réduit le déficit.
3: Et deuxièmement, quand le Parlement a eu la main... On a cherché les économies, c'est-à-dire que dans les projets, il y a beaucoup de propositions d'économies, mais en réalité, ceux qui arrivent à les mettre en œuvre, c'est extrêmement difficile.
0: Mais je vous
3: Et vous
0: ai
3: faites
0: dit...
3: partie du lot, quand même.
0: Je vous ai expliqué notre logique. Avant de demander des efforts aux Français, il faut faire des économies dans le budget d'un État devenu obèse. Je vous ai donné les pistes. Les fraudes, les délits qui peuvent avoir
3: le
0: lieu...
3: Le gouvernement s'y attaque, vous voyez bien que c'est quand même très difficile.
0: Parce qu'ils n'ont jamais touché à deux tabous. L'Europe et l'immigration. Et croyez-moi, nous n'aurons aucune pudeur de gazelle pour aller chercher l'argent dans ces deux sources d'économie et le rendre français.
2: Très rapidement, Laurent Jacobelli, vous en êtes où pour la suite, pour 2027, par exemple, dans la recherche de financement? Est-ce que ça avance? Est-ce qu'il y a des banques qui vous ouvrent un peu les portes?
0: Au moment où on se parle, et c'est notre trésorier, hein, Kevin Pfeffer, qui fait ce travail, qui est aussi député de Moselle, au moment où on se parle, non, nous n'avons pas de banque. Et ça pose une question démocratique. C'est-à-dire que nous, avant d'aller rencontrer les électeurs, on doit passer l'épreuve de la justice, on doit passer l'épreuve des banques, on doit passer l'épreuve des médias, un peu comme si...
2: Bah, vous êtes là aujourd'hui, quand même, Laurent Jacobelli.
0: Mais un peu comme si tout un système se coalisait pour que nous n'arrivions pas au pouvoir. Or, l'alternance, c'est sain. L'alternance, c'est la base de la Ve République. Et aujourd'hui, la première force d'alternance, c'est le Rassemblement National. D'ailleurs, où est la banque de la démocratie que nous avait promis Emmanuel Macron? Cette banque qui financerait les campagnes électorales? Elle a toujours pas vu le jeu.
3: Qui avait été soutenue par François Bayrou à l'époque.
0: Absolument.
2: Puis des parlementaires en parlent encore maintenant.
0: Et qui, pour le coup, a regretté publiquement qu'elle n'ait pas vu le jour. Il faut rendre à César ce qui est à César.
1: Alix. Un mot encore sur Jordan Bardella, qui est mis en cause dans une affaire de média training financée par des fonds du Parlement européen entre 2019 et 2021, soit 130 000 euros. Le parquet européen a ouvert une enquête pour suspicion de fraude avec des formations qui auraient en réalité surtout servi à préparer Jordan Bardella aux médias français en vue de la présidence présidentielle de 2022. C'est un coup dur quand même dans l'éventuelle candidature de
0: Jordan
1: Bardella.
0: On en a 15 par jour des coups comme ça, nous, vous savez. La seule question qu'on se pose, c'est est-ce que c'est vrai, est-ce que c'est faux? Ben, c'est faux. Oui, il y a eu des budgets de média training, comme pour tous les groupes européens, qui ont servi à nos députés européens et pas seulement à Jordan Bardella, mais Jordan Bardella est député européen. Et si on regarde bien l'histoire, ces contrats de formation se sont arrêtés avant la présidentielle pour justement qu'il n'y ait pas de confusion des genres. Mais je vais vous dire, on a beaucoup parlé ici de la gestion des communes, d'affaires, de pseudo-divisions, de justice. On a un peu l'impression que les mêmes qui nous disent ça nous disent « mais vous ne parlez pas du fond ». Mais ça va être compliqué si on nous demande de nous justifier sur tout un tas de fausses affaires, des scories qui viennent empêcher le débat de fond. Moi, je veux du débat de fond. On a pu évoquer des questions importantes et il faut que ce soit le cas, que toutes ces histoires-là laissons faire la justice. Mais vous verrez que plus on approche des élections, plus il y a des affaires. Et le lendemain, vous apprendrez qu'il n'y a rien eu, en fait. Voilà. Sauf que
2: On attendra effectivement le bilan de cette enquête. C'est l'heure de mieux vous connaître, Laurent Jacobelli.
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2: Et celle qui va nous aider à mieux vous connaître, c'est Alix Bouyagé, notre spécialiste des biographies et des archives.
0: Les frères musulmans veulent lapider les homosexuels. Eh bien, si vous voulez lapider les homosexuels, votez les filles. Vous êtes, mesdames et messieurs, les suppôts de tout ce qui se fait de pire en termes d'islamisme, en termes de radicalité, en termes de partis de l'étranger. Nous résisterons, car nous aimons la République, nous aimons les Français et nous aimons la France.
1: On vient de vous entendre, Laurent Jacobelli, c'était à l'Assemblée nationale le 22 janvier dernier. Donc c'était un débat autour d'une résolution appelant à inscrire les frères musulmans sur la liste européenne des organisations terroristes. On vous entend, vous ciblez violemment la France insoumise. Conséquence, pour être complète sur le sujet, suspension de séance et un rappel à l'ordre avec inscription au procès-verbal de l'Assemblée nationale. C'est une sanction lourde, hein, avec une privation d'un quart de votre indemnité parlementaire pendant un mois. Au-delà des propos sur le fond, sur la forme. Est-ce que parfois, vous qui voulez incarner le visage dédiabolisé du Rassemblement national, vous ne vous dites pas, ben là, c'est retour à la case départ ?
0: Non, parfois la colère est saine. Quand j'ai en face de moi des députés de la France insoumise et d'extrême gauche qui ne veulent pas qu'une association terroriste comme les frères musulmans soit interdite, qui défendent en permanence des régimes qui veulent nuire à la France, qui tiennent parfois des propos qu'on pourrait qualifier d'antisémites, et que ces gens-là passent leur temps à nous insulter, oui, bien sûr, il faut recadrer. Moi, je ne regrette pas une seconde comment ce parti, la France insoumise, peut dire qu'elle va défendre certaines communautés, c'est vrai, souvent ciblées comme par exemple la communauté LGBT, et dire en même temps qu'ils vont accepter les voix des islamistes qui eux-mêmes veulent condamner l'homosexualité, et on a bien vu dans certains pays islamistes ce qui arrive aux homosexuels, c'est-à-dire la mort, eh bien il y a une contradiction terrible, et que ces gens-là ne peuvent pas nous donner de leçons. Quand ils se disent qu'ils vont défendre
1: donc
0: les femmes et le droit des femmes...
1: Donc vous ne regrettez pas ces propos, et vous continuerez, quitte à être sanctionné.
0: Ah mais alors moi,
1: mais
0: si
1: je reviens quand même.
0: Je vais être clair avec vous.
1: Je reviens sur la
0: si
1: forme.
0: Si pour dire la vérité, ouais, il faut que je paye 1500 euros de ma poche, je paierai 1500 euros de ma poche.
1: Et ça ne dessert pas la cause, entre guillemets, du Rassemblement national.
0: Ce qui dessert la cause de la politique en France, c'est de ne pas dire la vérité. Moi, je veux dire la vérité. Le Rassemblement national dit la vérité. La France insoumise est dangereuse. Elle est dangereuse, oui, pour l'ensemble des Français. Elle est dangereuse pour ceux et celles qui ne pensent pas comme elle. Elle est dangereuse, la France insoumise, pour certaines minorités et pour les femmes, le droit des femmes. La France insoumise trouve normal qu'on cache les femmes sous des voiles et elle soutient des associations qui lapident les homosexuels. C'est la vérité. C'est factuel. Et si on n'a pas le droit de le dire, alors ça pose question.
1: Revenons sur votre parcours professionnel, je le disais en introduction, vous êtes un enfant de la télé, contrôleur de gestion à TF1, puis directeur administratif et financier dans des boîtes de production, un Coyote, puis Fremantle Media. En 2005, vous devenez directeur des programmes de TV5 Monde, la plus belle expérience de ma carrière, c'est ce que vous avez dit. Pourquoi avoir quitté ce milieu, finalement ?
0: Oh, vous savez, alors c'est très personnel, mais j'ai deux passions dans la vie, la télévision et la politique. Et puis j'ai eu la chance d'avoir un parcours professionnel qui m'a comblé en termes de télévision. Et puis, vous savez, à TV5 Monde, c'était une très belle expérience. On montrait au monde entier la culture française et la francophonie. C'est passionnant quand on est souverain et patriote. Et puis surtout, il y avait beaucoup de documentaires et d'informations. Et j'en ai eu, pour être très honnête, marre d'être spectateur, de donner à voir la réalité du monde sans pouvoir agir. Et donc, j'ai voulu agir et donc j'ai rejoint Nicolas Dupont-Aignan, puis Marine Le Pen et Jordan Bardella, pour agir en tant qu'élu de la nation.
1: Donc on entend votre passion télé, on sait que si le Rassemblement National arrive au pouvoir, votre objectif c'est de privatiser l'audiovisuel public. Est-ce que ce sera votre première mesure avant des mesures sur l'immigration, sur la sécurité ?
0: Non, ce ne sera pas notre première mesure, ce sera une mesure que nous appliquerons parce que c'est dans notre programme. Mais je crois que les urgences aujourd'hui, vous l'avez très bien dit, c'est la santé, la sécurité.
3: Est-ce que vous êtes en train de dire que vous abandonnez
0: ou... Non, pas du tout.
1: Ça veut dire concrètement donc, que vous vendez quelle chaîne, par exemple ? Quelle chaîne de télévision ? Quelle chaîne de radio ? Parce qu'en fait, on a l'impression que chacun au sein du Rassemblement national a sa petite recette.
0: Alors, je vais vous répondre. D'abord, non, ce n'est pas un projet enterré du tout, puisqu'il y a 4 milliards à aller chercher, et qu'on parlait tout à l'heure d'économie, on va aller les chercher, ces 4 milliards. Mais je répondais à la question de Mme Bouillac, qui disait, est-ce que ça va être votre première mesure ? Ce ne sera probablement pas la première.
2: Mais on sait comment ça peut se terminer.
1: Et donc, concrètement, vous vendez
0: France 2,
1: quoi ?
0: France 2. France Inter, France 5, toutes ces chaînes-là, bien sûr, devront passer dans le privé.
1: Est-ce que vous avez déjà, puisque c'est demain, hein, c'est dans un an, des contacts avec d'éventuels repreneurs ?
0: Non, mais attendez, on fera les choses dans l'ordre. Et puis probablement, nous ferons en sorte que soient commercialisés des ensembles. Parfois, une chaîne avec une radio ou plusieurs chaînes ensemble. Nous allons adapter aux offres du marché. Mais pourquoi nous voulons faire ça ?
1: Vous qui êtes quand même, je termine juste, vous qui êtes un enfant de la télé, vous n'êtes pas sans savoir que le marché publicitaire est en nette régression, que c'est déjà très difficile pour les chaînes privées, pour TF1, pour M6. Est-ce que vous ne redoutez pas avec cette mesure de déstabiliser l'ensemble de l'audiovisuel ?
0: Non, ce qu'on veut faire, c'est exactement l'inverse. C'est-à-dire qu'au moment où notre audiovisuel est en proie à une concurrence qui ne respecte pas les mêmes règles. Je parle de Netflix, je parle d'Amazon Prime, par exemple, et qui viennent diffuser des programmes en France sans respecter exactement les mêmes obligations que nos diffuseurs français. Il faut les renforcer. Et pour ça, il faut des gros groupes privés de l'industrie des médias. Et pour les aider, eh bien, il faut privatiser un certain nombre de chaînes. Ce qui leur donnera un poids en France et un poids à l'international pour s'imposer. Sinon, ce sera l'américanisation de nos chaînes de télévision demain.
1: Vous dites France 2, France Télévisions est une entreprise unique. Ça veut dire que pour vendre une de ces chaînes, il faut faire une scission juridique. Ça veut dire que c'est long, très long. Vous estimez ce chantier, la privatisation de l'audiovisuel public, à combien de temps, combien d'années ? Ça se fait, c'est sur un quinquennat ?
0: Oui, c'est sur un quinquennat, bien sûr. C'est pour ça que ça ne sera pas fait le premier jour du mandat. Mais une fois encore, j'aimerais bien préciser quand même quelque chose. Nous ne renonçons pas à l'idée du service public. Par exemple, je vais vous expliquer, c'est ça qui est intéressant. On parlait de Télé 5 Monde. Télé 5 Monde ne sera pas privatisée. Elle a un rôle qui ne peut pas intéresser le secteur privé, mais qui intéresse, pour le coup, la diplomatie, le rayonnement, la culture française. Donc, bien sûr, elle sera maintenue. Nous donnerons à celui qui rachètera France 3 une obligation de préserver l'information et les programmes régionaux. Il y aura une forme, le terme est impropre, de délégation de service public, quand on voit qu'aujourd'hui, c'est l'inverse. C'est-à-dire que le service public donne au privé un certain nombre de choses. Quand on voit les recettes de la société de production de Nagui, par exemple, qui est une société privée et qui fournit les programmes de France Télévisions, ben, aujourd'hui, on donne de l'argent public au privé. Faisons l'inverse.
1: Enfin, parfois, vous savez, faire produire une émission, ça coûte moins cher que la produire en interne. Hein. Donc, il faut aussi avoir
0: Sur le service public, malheureusement, peut-être, oui.
1: Une dernière question juste sur vous. En cas de... Si le RN accède à l'Élysée, vous verriez où ? À la tête du ministère de la Culture ou à la tête d'une chaîne ?
2: Très rapidement.
0: Ah, mais je n'ai aucune information là-dessus.
2: Et vous aimeriez quoi ?
1: Non, mais quelle envie ? Là, on vous parle de...
0: J'ai beaucoup d'ambition. Je suis député de la 8e circonscription de Moselle. Je suis très heureux de le faire.
1: Vous n'avez pas de rêve.
0: Et je veux me battre. Je veux me battre pour que Marine Le Pen et Jordan Bardella arrivent au pouvoir. Le reste, c'est eux qui décideront et je leur fais vraiment confiance pour mettre la bonne personne au bon poste. Vous savez, les luttes pour les postes, honnêtement, on a vu ce que ça donnait avec la Macronie qui essaie de recaser ses copains. On a vu ce que ça donnait avec la droite. On n'aura pas les mêmes travers.
2: Et c'est justement un sujet en tant que député de Moselle que vous venez défendre pour cette carte blanche dans Questions politiques. Vous avez choisi de parler de ce projet d'autoroute A31 bis qui vise à rendre plus fluide le trafic entre la Lorraine et le Luxembourg. On vous écoute très rapidement. Hein. On a une ou deux minutes, pas plus.
0: Si je vous disais qu'il y a localement un projet de rendre une autoroute gratuite caduque en construisant une autoroute payante avec le même nombre de voies, donc les mêmes embouteillages. Au moment où les Français qui utilisent leur voiture payent trop cher le litre d'essence et sont criblés de taxes, vous me diriez c'est une folie. Bah, cette folie, elle existe, ça s'appelle l'A31 bis en Moselle, où on va remplacer une deux fois deux voies, donc ça ne créera pas beaucoup plus de fluidité. 8 euros par jour, ce sera le tarif, donc on va donner au privé la gestion de cela, 8 euros pour 8 minutes de gagner par jour.
2: Pour aller plus vite, sur notre route.
0: Gabegie, expropriation d'entreprise, ça veut dire on va saper notre tissu économique. Ça veut dire aussi qu'on va détruire l'environnement et notamment un site classé dans un à Bétange, pour être très technique. Le tout pour que les Français payent plus pour avoir le droit d'aller travailler. C'est une folie. C'est une folie comme l'a été la privatisation des autoroutes qui rapporte 4,5 milliards à des sociétés privées qui échappent au budget de la France. Il faut arrêter ce projet. On se demande d'ailleurs qui a intérêt à ce qu'il voit le jour. En tout cas, pas les automobiles. Ça, c'est sûr.
2: Allez, on avance. Comme chaque semaine avec Françoise Fressos, on interroge une question qui sera au cœur du débat public de la présidentielle dans moins d'un an maintenant. Et ce midi, Françoise, c'est la question de l'Europe.
3: Oui, c'est l'Europe, un sujet extrêmement majeur quand on voit tous les bouleversements du monde, avec des évolutions absolument fulgurantes au sein du Rassemblement national, mais aussi des incohérences non moins fulgurantes. Alors, je démarre sur un fait très précis. Jordan Bardella a indiqué que lui, élu président président de la République enlèverait le drapeau européen des perrons du palais de l'Élysée et de l'hôtel de Matignon pour n'y laisser que le drapeau tricolore. En même temps, il accorde une longue interview au Frankfurter Allgemeine Zeitung, l'un des quotidiens les plus lus outre-Rhin, pour y affirmer l'importance du couple franco-allemand. C'est au fond une première parce que jusqu'à présent, le RN avait plutôt tendance à tirer à vue contre l'Allemagne. Alors dites-moi, expliquez-moi la logique de cette évolution.
0: Alors je vais être très clair, nos relations avec l'Allemagne fonctionnaient très bien avant même que le drapeau européen ne soit dessiné et apposé sur le fronton des mairies ou à l'Assemblée nationale. Une fois encore, il ne peut y avoir qu'une seule souveraineté. Il peut y avoir qu'une seule nation pour nous, c'est la France. Pour autant, est-ce que cette France doit être isolée? Bien sûr que non. Mais nous refusons le fédéralisme. Nous refusons que l'Union européenne... si, bien sûr. Malheureusement, nous refusons que l'Union européenne nous impose chaque jour des normes, des directives parfois absurdes. En 5 ans, on a eu 850 obligations supplémentaires venues de l'Europe. Ça asphyxie notre économie. Et cette même Europe qui nous laisse en proie à la mondialisation, qui vient ruiner notre agriculture ou notre industrie. Nous, on veut une Europe qui protège, c'est-à-dire avec la préférence européenne au sein de l'Union et la priorité nationale en France. Une Europe qui nous mettent à l'abri des tentatives d'agression économique de pays qui ne respectent pas les mêmes normes, mais n'ont pas une Europe qui nous flique, qui nous surveille et qui nous impose.
3: Concrètement, qu'est-ce que peut faire l'ERN avec le chancelier Friedrich Merz, qui a estimé qu'une victoire potentielle du RN en 2027 représenterait, je cite, le plus grand défi qu'on puisse imaginer dans le contexte de l'Union européenne? Qu'est-ce que vous pouvez faire ensemble?
0: Mais un défi, c'est fait pour être relevé. C'est beau, un défi. On va être très concret. Discuter avec lui de ce que doit être l'Europe de demain. Est-ce qu'on continue avec cette Union européenne qui veut se mêler de ce qui ne la regarde pas, par exemple, de diplomatie, de défense, alors que c'est vraiment concrètement exclu des accords européens? Une Europe qui est née sur la base d'un mensonge, qui est le référendum de 2005, qui a été refusé par les Français et qui est revenu sous Nicolas Sarkozy, qu'on nous a imposé. Est-ce qu'il n'y a pas une nouvelle façon de travailler à imaginer, où les puissances travaillent volontairement ensemble et pas de manière forcée, où on n'impose pas une nouvelle fiscalité aux Français?
3: Mais
0: au contraire, où on allège la vie des entreprises.
3: Comment on travaille concrètement avec l'Allemagne? Je reprends l'exemple, par exemple, des subventions à l'Ukraine. L'Allemagne très, très, très, très préoccupée par la menace russe. Et on voit au Parlement européen, en février, Jordan Bardella qui vote contre, en fait, qui s'oppose au crédit de 90 milliards de l'Union européenne à l'Ukraine, à un moment où l'armée russe est extrêmement, offensive.
0: Vous l'avez, vous, l'argent, madame?
3: Mais est-ce que ça ne veut pas dire qu'au fond, le RN, c'est pro-russe et c'est contre l'Union européenne?
0: Mais ça, c'est ce que veulent faire croire nos adversaires. Jordan Bardella, dans la même interview et dans d'autres, a été très clair. Nous voulons le retour de la souveraineté ukrainienne, nous voulons la fin de cette guerre sans que ce soit une capitulation de l'Ukraine. Et nous sommes volontaires pour aider l'Ukraine.
3: Oui, mais à chaque fois qu'il est question de les aider concrètement, vous n'êtes pas de là.
0: Mais faire des prêts qui ne seront jamais remboursés de 90 milliards, parce qu'il ne sera jamais remboursé,
3: ça, c'est des prétextes.
0: C'est un don. On n'a pas les moyens. Et comment est utilisé l'argent? Une fois encore, l'argent qui est donné et que nous ne maîtrisons pas, les aides qui sont déléguées à des institutions ou à des associations et que nous ne maîtrisons pas, est probablement, en tout cas potentiellement, de l'argent perdu. Mais on peut aider l'Ukraine bien autrement. On l'a fait d'ailleurs en matière de défense. J'aimerais juste vous rappeler que le premier maire de France qui a reçu des réfugiés ukrainiens s'appelle Louis Alliot. Il est maire de Perpignan, premier vice-président du Rassemblement national.
3: Mais vous avez été ça
0: toujours
3: hier
0: très clair. L'argument qui est une forme de chantage, pas de votre part, hein, mais de nos opposants, qui est de dire, si vous ne faites pas marcher la planche à billets sans contrôle, sans surveillance, alors vous êtes pro-russe, ne doit pas fonctionner. On doit à la fois préserver la santé financière de notre pays et à la fois aider l'Ukraine. Ça, c'est un débat passionnant que nous devons avoir avec l'Allemagne. Comment on sort de cette guerre? Quelle diplomatie il faut mettre en place? Parce que je rappelle que nous sommes à la traîne en matière diplomatique. Et comment se fera la reconstruction de l'Ukraine avec notamment l'aide de la France?
3: Est-ce qu'il faut sortir de certains traités dès que vous êtes élu ou pas? Et lesquels? Et si oui, comment?
0: Non, pourquoi sortir des traités? Mais les respecter, ces traités. Aujourd'hui, on a une Union européenne qui essaye de s'infiltrer par tous les ports dans la souveraineté française. Je le disais tout à l'heure, elle a créé, cette Commission européenne, un commissaire à la défense, alors que la défense est exclue des traités européens. Or, c'est pas à Bruxelles de décider comment nous allons organiser nos armées, quel matériel nous allons
1: acheter. Il faut pas une Europe de la défense?
0: Non, il faut une Europe, au contraire, qui fasse des accords pour se défendre mutuellement, mais chacun avec son identité, sa forme d'armée qui correspond à son territoire et à ses menaces et à son rôle international. Il faut arrêter avec la vision qui est « on fera tout ensemble à 27 ». Vous savez, le mariage à deux, c'est parfois compliqué. À 27, c'est impossible. Tout décider à 27, tout faire ensemble à 27.
3: Mais là, déjà à deux, moi, je comprends pas comment vous y arrivez, hein, très honnêtement, avec l'Allemagne.
0: Mais pourquoi ? Mais nous allons nous mettre autour d'une table. Quels sont nos intérêts communs ? Vous savez, j'ai la chance de faire partie de l'Assemblée franco-allemande. Les Allemands ont une grande qualité. Ils sont pragmatiques. Voilà. Donc, quand ils ont un interlocuteur en face, c'est peut-être pas celui qu'ils auraient choisi, j'en sais rien, mais ils l'acceptent comme interlocuteur et ils négocient dans l'intérêt de l'Allemagne. Ce qu'il faut, c'est que nous, on négocie dans l'intérêt de la France aussi. Ce qu'ont oublié certains de nos dirigeants.
3: On revient à l'Europe du 19e siècle, c'est-à-dire à l'opposition entre les nations.
0: Je viens de vous dire l'inverse. On revient à l'Europe voulue par le général de Gaulle, qui est une Europe des nations, qui travaille et collabore entre elles, qui coopère entre elles sur la base du volontariat et de l'intérêt mutuel, mais pas des nations à qui on impose des impôts, des règles supérieures à leurs lois et des orientations politiques ou financières qu'elles ne choisissent pas. Nous sommes un peuple souverain. C'est à l'Assemblée nationale et au Sénat de décider ce qui se passe en France, pas Madame von der Leyen.
2: C'est bientôt la fin de notre émission, Laurent Jacobelli. Il nous reste, allez, une minute pour notre vrai ou faux. Vous connaissez le principe, on attend des réponses courtes. Si elle est empêchée, Marine Le Pen ferait une bonne ministre des Affaires étrangères. Vrai ou faux ?
0: Elle ferait une bonne ministre, est-ce que c'est son intention ? Est-ce que c'est la volonté de Jordan Bardella s'il est élu président de la République ? Je n'en sais rien.
2: L'animateur controversé, Cyril Hanouna, ferait un bon ministre de la Culture, RN ?
0: Oh mais moi j'ai envie, j'aime beaucoup Cyril Hanouna, je dois être très franc avec vous, j'ai envie qu'il reste animateur. Maintenant je ne sais pas s'il a volonté de faire de la politique, je crois qu'il a dit non.
2: Vous pourriez vous allier avec Sarah Knafo de Reconquête ?
0: C'est tellement virtuel.
2: Non, mais elle a des ambitions.
0: Oui, bah, elle est très bien, nous aussi. Mais nous, on a aussi, je crois, une capacité à gagner. Et je pense que c'est ça qui compte.
2: À l'international, le président américain Donald Trump serait votre partenaire privilégié en cas de victoire ?
0: Il sera notre partenaire. Les Américains l'ont élu. Et on parlait tout à l'heure de l'Allemagne. On aura des relations avec tous nos alliés.
2: Et très rapidement, en cas de second tour, Édouard Philippe, Jean-Luc Mélenchon, parce que tout peut se produire d'ici la présidentielle, vous voteriez Édouard Philippe ?
0: Je fais mes valises.
2: Très bien.
0: C'est une plaisanterie, hein, bien sûr. Mais pour dire que la France serait dans les deux cas, dans un état terrible, pré-révolutionnaire avec Mélenchon et un état d'asphyxie totale avec Édouard Philippe. Et c'est pour ça qu'on se bat, pour que ça n'arrive pas et que l'alternance ait lieu avec Jordan Bardella et Marine Le Pen.
2: Laurent Jacobelli, porte-parole du Rassemblement National et député du RN, merci d'avoir répondu à nos questions politiques. Merci à celles qui m'ont accompagné ce midi, Alix Bouyaguet de France Télévisions. Merci beaucoup. Et Françoise Fressos du journal Le Monde. Merci à la grande équipe de cette émission. Charline Legris et Marius Serriès, nos équipes techniques évidemment. Le son, l'image indispensable pour questions politiques. Et surtout merci à vous, auditeurs, téléspectateurs. Je vous souhaite un excellent dimanche. Et on se retrouve la semaine prochaine pour questions politiques.
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2: 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Et c'est l'heure du journal d'Éric Delvaux. Bonjour Éric.
12: Bonjour Victoria Koussa et bienvenue à tous. À la une de ce 13h, cette alerte mondiale au virus Ebola lancée par l'OMS. Pas de pandémie pour l'instant. Ce variant frappe essentiellement la République démocratique du Congo et l'Ouganda. En France, l'infectiologue Xavier Lescure s'interroge sur les conséquences de l'épidémie dans le département de Mayotte. Vous l'entendrez. Nous serons en Italie où la première ministre se rend aujourd'hui au chevet des 8 blessés délibérément fauché hier à Modène par un conducteur en voiture. La thèse de l'attentat est pour l'instant écartée. On s'intéressera ensuite au marché de la seconde main en France. C'est le début de la saison des vide-greniers, un marché de l'occasion sur Internet également, où la niche est devenue un boom structurel. Nous en parlerons avec l'invité de ce 13h, Guénaël Gault, la directrice générale de l'Obsoco, l'Observatoire Société et Consommation. Et puis nous serons au Festival de Cannes pour le film Mémoire de fille de la réalisatrice Judith Godrèche. Enfin, vous reprendrez bien un peu de Banga Ranga, cette chanson bulgare inattendue et qui a remporté le concours de l'Eurovision hier soir. La France termine 11e. Le temps de ce dimanche, Céline Dacosta, ce sera sous la pluie.
7: Oui, avec une alternance de nuages, d'éclaircies et d'averses et puis une nouvelle perturbation qui va arriver par la Bretagne.
12: Et vos prévisions complètes dans une vingtaine de minutes. L'Organisation mondiale de la santé a donc déclenché ce matin son deuxième niveau d'alerte internationale le plus élevé. Alerte au virus Ebola causé par un variant hautement létal et pour lequel il n'y a pour l'instant aucun vaccin. Ce virus aurait fait au moins 90 morts dans la République démocratique du Congo. Un cas est déclaré également en Ouganda. Bonjour Alice Kachaner.
13: Bonjour.
12: Cette alerte de l'OMS, c'est donc la dernière phase avant celle de la pandémie.
13: Oui, car l'épidémie se répand à grande vitesse. Le virus Ebola provoque une fièvre hémorragique extrêmement contagieuse. Les bilans provisoires évoluent rapidement. 246 cas suspects à ce stade, d'après l'OMS, et de nombreux morts, vous l'avez dit, rien que dans la province d'Ituri. C'est là qu'est née l'épidémie, à l'est de la République démocratique du Congo, à la frontière de l'Ouganda et du Soudan du Sud. Sur place, l'inquiétude monte. Les habitants, contactés par l'agence France-Presse, décrivent des décès en cascade. La région est instable, en proie aux violences avec de très fortes densités urbaines. Une région marquée par les mouvements de population, autant de facteurs qui favorisent la transmission du virus. D'ailleurs, un premier mort a été confirmé de l'autre côté de la frontière, à Kampala, en Ouganda, et un nouveau cas vient d'être annoncé à Goma, une ville congolaise de plus d'un million d'habitants, contrôlée par le groupe armé M23, une ville située à plus de 15 heures de route du foyer épidémique.
12: Et ce variant Ebola, il n'a pour l'instant ni vaccin, ni traitement spécifique.
13: En effet, le variant dit Bundibuyo, qui circule en ce moment, n'appartient pas à la souche dite Zaïre, seule souche d'Ebola virus pour laquelle il existe à ce jour des traitements et vaccins. Ce variant présente un taux de mortalité allant jusqu'à 50%. Les autorités sanitaires préconisent donc la mise en place de gestes barrières, la limitation des déplacements. L'Organisation mondiale de la santé a annoncé l'envoi par avion de 5 tonnes de matériel médical en direction du foyer épidémique.
12: Et hier soir, chez nos confrères de France Info, l'infectiologue Xavier Lescure, il est responsable de la mission nationale de coordination opérationnelle du risque épidémique et biologique. Il avait alerté sur un risque de diffusion de l'épidémie d'Ebola jusqu'au département français de Mayotte, propos finalement jugé un peu trop alarmiste, à tel point que le même infectiologue Xavier Lescure a voulu mieux contextualiser ce matin la portée de ses propos. Le risque, dit-il ce midi, reste faible à Mayotte, même si cette épidémie est toujours très inquiétante, mais dans la région des Grands Lacs.
14: Il y a beaucoup de cas, beaucoup de morts. Il y a a priori trois foyers indépendants. C'est une région qui est hyper difficile d'accès, avec des conflits, avec des déplacements de population. C'est très proche des Grands Lacs. Donc, on n'a pas grand-chose pour se rassurer localement. Le virus ne connaît pas de frontières. Et on sait aussi qu'il y a des flux de population, comme il y a partout autour du monde, entre la région des Grands Lacs et Mayotte. Ce sont des déplacements très faibles. Hein, c'est moins d'une centaine de personnes par semaine. Ce sont des déplacements qui ont la plupart du temps lieu en bateau. Et donc, ça sécurise, entre guillemets, par rapport aux questions de délai d'incubation, de symptômes, etc. Mais c'est un risque qui est possible et donc il faut l'envisager à chaque fois qu'on a une épidémie de ce type de pathologie au niveau de la région des Grands Lacs. C'est un risque théorique, c'est un risque hypothétique, c'est un risque auquel il faut se préparer. Ça n'est pas la catastrophe pour demain, loin de là. Et les équipes de Mayotte sont des gens qui sont extrêmement impliqués et qui sont entre guillemets des warriors. Et autant il faut être vigilant et en anticipation, autant il n'y a pas d'inquiétude à avoir particulière.
12: Voilà donc pour cette mise au point, il y a quelques minutes, de l'infectiologue Xavier Lescure sur les conséquences de cette épidémie d'Ebola jusqu'au département français de Mayotte. L'infectiologue Xavier Lescure, joint par Simon Le Baron. En Italie, la première ministre Giorgia Meloni a annulé ce matin un déplacement à Chypre pour se rendre dans la ville de Modène, au nord de l'Italie, au chevet des personnes blessées par un conducteur qui a délibérément foncé hier sur des piétons dans le centre de cette ville avant de sortir de sa voiture avec un couteau. Il y a 8 blessés, dont 4 grièvement. L'homme interpellé a des antécédents de troubles psychiatriques, Alexandra Sirgan.
15: Il s'appelle Salim El Koudri, âgé de 31 ans, né dans la province de Bergame, près de Milan, résident dans la banlieue proche de Modène et originaire du Maroc. Diplômé en économie, le conducteur était actuellement au chômage. Il était inconnu des services de police, mais il avait traversé en 2022 un état de perturbation psychique. Le trentenaire avait alors été pris en charge par un centre de santé mentale pour des troubles schizoïdes. Après une première période d'observation, le centre de soins avait finalement perdu sa trace. Par ailleurs, l'homme n'était pas sous l'emprise de stupéfiants ou d'alcool pendant les faits. Le procureur de Modène indique que seuls les chefs d'inculpation, de tuerie de masse et de blessures graves ont été retenus contre lui à l'issue des premières investigations.
12: Et à ce stade, donc, la thèse de l'attentat est donc écartée. C'est un dimanche d'élection en Andalousie. Élection régionale dans cette communauté autonome, gouvernée par le parti populaire de droite, le PP. Le PP qui se demande s'il devra s'allier dans les prochains jours avec l'extrême droite de Vox en Espagne. Une incertitude qui intéresse aussi le gouvernement socialiste de Pedro Sanchez. À Madrid, Mathieu de Taillac.
16: Tous les sondages le disent, Juanma Moreno, le président régional sortant de droite, devrait à nouveau gagner les élections en Andalousie et remplir pour un troisième mandat. Les Andalous demandent si ce sera en solitaire ou avec Vox d'extrême droite. Et à Madrid, on pense à la dynamique de l'opposition de droite et du président du PP, Alberto Núñez Feijóo, après les victoires en Extrémadure, en Aragon et en Castille et León. Juan Montabès, politologue à l'Université de Grenade.
17: Un cycle se referme et il n'y aura désormais plus que 3 régions encore gouvernées par le Parti Socialiste, la Catalogne, les Asturies et la Castille-La Manche. Il n'existe pas de précédent à une situation de ce type et si le PP remporte la majorité absolue en Andalousie, ce serait un atout pour les élections générales, cela renforcerait la position de Feijóo, qui devrait toutefois garder un œil sur les dirigeants de son parti à Madrid et en Andalousie.
16: Feijóo est le favori des sondages pour les élections générales prévues en 2027, mais il est prévenu, s'il perd, le banc des remplaçants est bien fourni. Madrid, Mathieu de Taillac, France Inter.
12: Une nouvelle preuve de réchauffement entre l'Algérie et la France. Le garde des Sceaux, Gérald Darmanin, est attendu demain à Alger pour évoquer notamment le sort du journaliste Christophe Glaize, incarcéré en Algérie depuis près d'un an. Autre visite attendue dans le sens inverse, en France donc, cette visite du ministre algérien de l'Intérieur, Saïd Sayoud. Ce sera dans quelques jours, annonce Laurent Nunez dans la tribune dimanche.
13: Cette venue est un signal très positif, assure Laurent Nunez. La coopération sécuritaire se réinstaure progressivement entre les deux pays, se félicite le ministre. Il indique que 150 laissez-passer consulaires ont été accordés par l'Algérie ces dernières semaines, autorisant autant de renvois de personnes sous OQTF. Laurent Nunez a débloqué la situation en se rendant lui-même à Alger en février, suivi par la secrétaire d'État aux Affaires étrangères, Alice Ruffo, il y a une semaine. Et ce soir, c'est le ministre de la Justice, Gérald Darmanin, qui va traverser la Méditerranée au centre de ce déplacement. La lutte contre le narcotrafic. La France espère obtenir des informations, notamment sur des membres de la DZ Mafia. Et bien sûr, le sort de Christophe Glaize, toujours détenu à Alger. C'est l'objet majeur du déplacement, confie une source diplomatique. Le garde des Sceaux français espère bien rencontrer le président algérien Tebboune. C'est lui qui détient le pouvoir de gracier le journaliste français.
12: Voilà pour les précisions d'Audrey Tison. Vous parliez de Gérald Darmanin sur le dossier des violences sexuelles que subissent les enfants. Le garde des Sceaux se dit favorable à l'imprescriptibilité des crimes commis sur les mineurs. Et concernant les violences périscolaires à Paris, on apprend ce matin par la procureure de Paris que le parquet est en train d'enquêter sur 84 cas en école maternelle, une vingtaine de cas en école élémentaire et une dizaine de cas en crèche.
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12: Même si le beau temps n'est pas toujours de la partie, c'est la saison des vide-greniers à la recherche des bonnes affaires. L'occasion aussi pour les vendeurs d'arrondir leur fin de mois. Dans l'Ain, exemple près de Lyon, Louise Forbin s'est rendue dans une brocante organisée dans la commune de Blie.
18: Le premier objectif pour les vendeurs,
19: vider les placards.
18: Mais avec l'inflation, l'argent rapporté par le vide-grenier a aussi son importance.
20: Ça permet de mettre du beurre dans les épinards.
18: Michael a 43 ans, il fait des brocantes depuis de nombreuses années, mais il n'a jamais vu autant de gens négocier les prix.
20: Ah, maintenant on voit que les gens ils ont beaucoup moins de budget, donc voilà, on essaye aussi de s'adapter. Mais c'est vrai qu'on ne peut pas non plus brader, on va dire ça comme ça, alors que c'est déjà bradé.
18: Pour certains, pas question de céder.
21: Moi, je lâche rien. Je ne lâche rien.
18: Carmen veut aussi y trouver son compte.
21: On a quand même payé des choses assez chères, donc je ne vois pas pourquoi on lâcherait des prix. Enfin, quelque chose qu'on a payé à 80 euros, on ne va pas laisser à 2-3 euros.
18: Sur son stand, Solène vend
22: des vêtements enfants, 2-3 jeux par-ci par-là.
18: La jeune étudiante de 20 ans espère gagner au moins 100 euros. Elle compte s'en servir pour faire le plein, alors que le carburant pèse lourd dans son budget.
22: Ça me prend quand même beaucoup sur ma petite bourse d'étudiante, donc ouais, ça me permet de payer mon essence et de payer mon transport pour aller à Lyon, vu que je suis sur Lyon.
18: Cindy est une habituée des vide-greniers. Pour elle, c'est avant tout l'occasion de trouver des habits pour son petit garçon de 2 ans.
23: Quand on voit qu'un body c'est 20 euros en magasin et que là on le touche à 1 euro, ça nous permet de, au moins de leur prendre des vêtements de marque sans forcément les payer trop cher.
18: La jeune femme s'est fixé un budget de 20 euros, de quoi renouveler la garde-robe de son fils pour l'été.
12: Voilà, mettre du beurre dans les épinards, disent les personnes interviewées dans ce reportage de Louise Forbin. L'an dernier, plus de 70% des Français ont acheté ou vendu un bien d'occasion. La seconde main n'est donc plus un marché de niche. Est-il pour autant devenu un marché de masse? Eh bien, on en parle avec l'invité de ce 13h. Bonjour, Genaël Go.
24: Bonjour.
12: Vous êtes la directrice générale de l'Obsoco, l'Observatoire Société et Consommation. Le succès de la seconde main, est-ce qu'il est toujours essentiellement lié à la baisse du pouvoir d'achat et aussi aux préoccupations environnementales?
24: Alors, oui, tout à fait. Là, il y a peut-être deux choses. C'est-à-dire qu'il y a la seconde main et puis il y a les vide-greniers. Et les vide-greniers, alors il y en a plus de 50 000 en France aujourd'hui, et c'est presque un Français sur trois qui participe en fait à ces vide-greniers et qui fréquentent ces vide-greniers. Et en effet, ça fait partie de ce qu'on appelle l'économie de la débrouille. C'est un peu le vide-grenier, c'est un peu l'ancêtre du Bon Coin ou de Vinted. Et en effet, en cela, c'est de la seconde main. Mais les vide-greniers, c'est un peu autre chose. C'est-à-dire qu'il y a aussi une dimension, c'est comme une pratique un peu culturelle, aussi une dimension conviviale, une dimension, c'est voilà, une sortie, on va se promener, c'est un moment agréable. Il y a vraiment quelque chose aussi de l'ordre de l'expérience dans le vide-grenier.
12: Alors, sans parler du vide-grenier acheté d'occasion, ça a été longtemps un acte militant, c'est moins le cas aujourd'hui?
24: Oui, maintenant, c'est effectivement, comme vous le disiez, c'est une pratique qui est massive. Il y a encore très peu de temps, si vous voulez, un produit d'occasion, y compris un vêtement d'occasion, c'était pas quelque chose qui était prisé. On achetait du neuf, on valorisait le neuf. Aujourd'hui, c'est presque l'inverse. C'est-à-dire que justement, avec cette économie de la débrouille, ce consommateur malin, du coup, acheter d'occasion, ça répond en fait à la fois à des préoccupations économiques qui, on l'a entendu dans votre reportage, sont saillantes, mais ça répond aussi à des préoccupations effectivement écologiques. Hein. Les Français sont dans un moment un peu compliqué par rapport à la consommation. Hein. C'est effectivement, ils se posent des questions par rapport à l'impact de leur consommation. Mmh. Et puis, ça répond un peu à tout ça. Et on peut trouver aussi dénicher des choses intéressantes.
12: Évidemment, c'est le but du jeu souvent. C'est d'abord un marché qui se développe surtout chez les jeunes, ou bien est-ce que cela concerne désormais toutes les générations?
24: Bon, maintenant, c'est assez transversal. Hein. C'est justement, en fait, ce qui est intéressant avec la seconde main, c'est que ça réunit un peu tous les consommateurs. Ça va réunir ceux qui, enfin, ça va attirer ceux qui veulent consommer plus. Ça va attirer ceux qui n'ont pas les moyens de consommer, donc vont pouvoir trouver de quoi le faire à moindre coût. Ceux qui veulent consommer différemment, on voit beaucoup dans nos enquêtes à l'Obsoco cette demande, surtout savoir comment ça se traduit, mais de consommer autrement, de consommer mieux. Donc en fait, on voit tous les consommateurs qui se retrouvent, d'où le succès en fait de ces pratiques-là.
12: En quelques secondes, ce marché de la seconde main, en priorité, ça passe d'abord par des produits et des biens de mode féminine sûrement?
24: Alors oui, c'est d'abord les vêtements, beaucoup les vêtements, mais on trouve pas que ça, et de plus en plus, en fait, ça se diversifie. Et justement, ce qui est intéressant, c'est que on voit une intensification et de tous les produits.
12: Merci beaucoup de ces précisions, Genaël Gau. Vous êtes la directrice générale de l'OPSOCO, l'Observatoire Société et Consommation. Dans le Morbihan, 3 gendarmes mobiles ont été blessés, ciblés par des projectiles en marge d'une rave party illégale. C'était à Monteneuf. Une personne a été placée en garde à vue. Le rugby au féminin cet après-midi, en fin d'après-midi, France-Angleterre à 17h45, dernier match du tournoi Destination. Ce sera au stade Atlantique de Bordeaux. Les Anglaises sont largement favorites. Le football, ce soir en Espagne, avec le dernier match d'Antoine Griezmann en partance pour aller jouer à Orlando aux États-Unis. L'ancien bleu jouera donc dans quelques heures son dernier match à domicile à Madrid contre Gérone. Dernier tour de piste donc pour celui qui a été le meilleur buteur de l'histoire de l'Atlético Madrid. Il aura donc droit ce soir à un adieu à la auteur Pierre Chaperon.
0: Nostalgie, émotion pour Antoine Griezmann, ce 500e match avec l'Atlético sera le

0: prochaine avant de partir réaliser son rêve de vivre aux États-Unis. Madrid ne sera pas mis de côté et restera un repère pour le joueur qui garde de solides attaches.
1: Pierre Chaperon, correspondant à Madrid, RFI pour France Inter. La grand voile sous un ciel nuageux ce matin pour les 36 marins au départ de la solitaire du Figaro, départ donné à 10h30 ce matin donc, au large de Perros-Guirec, le cinéma. Nous partons au Festival de Cannes pour l'adaptation d'un roman d'Annie Ernaux par la réalisatrice Judith Godrèche. Mémoire de fille est en compétition dans la section Un certain regard. L'histoire autour du viol dont a été victime Annie Ernaux alors qu'elle était adolescente. C'est le deuxième long métrage en tant que réalisatrice de Judith Godrèche. Et elle a d'ailleurs offert le rôle principal à sa fille Tess Barthélémy. Et le résultat est réussi, si l'on en croit notre envoyé spécial sur la croisette, Alexis de Meyer.
2: Tu vas dans quel bahut ? Jeanne d'Arc, à Rouen.
3: Annie n'a pas encore 18 ans lorsqu'elle débarque un été dans un centre de vacances pour y apprendre le job de monitrice. L'expérience traumatisante qu'elle va y vivre restera la grande mémoire de la honte, comme l'écrit la prix Nobel de littérature dans son roman publié en 2016 que Judith Godrèche adapte ici brillamment.
4: J'avais envie aussi, en adaptant Mémoire de fille, de raconter ce qui n'est pas dans le livre, c'est-à-dire les heures que j'ai passées à parler avec Annie Ernaux, toute son œuvre que j'ai lue évidemment, toutes les interviews. Vraiment, je me suis nourrie de tout ce qui la concerne. Et le film vole de ses propres ailes et en même temps, il emmène aussi tous les petits bouts d'Annie que je connais et que je voulais faire exister à l'intérieur du film.
3: Et en effet, sans rien renier du style Ernaux, Judith Godrèche parvient à imprimer sa marque.
4: L'histoire se passe en 58, mais elle peut se passer aujourd'hui. Et d'ailleurs, pour parler du harcèlement, par exemple, et de ce désir qu'on a d'appartenir à un groupe. C'est vrai que j'avais regardé, par exemple, la série Adolescence, et on n'y pense peut-être pas quand on se dit, tiens, une adaptation d'Annie Ernaux. Mais Adolescence m'a fait penser, en fait, à Mémoire de fille, parce qu'il y a quelque chose qui existe, qui est universel.
3: Portée par une troupe de jeunes comédiens remarquables, Mémoire de fille, parfaitement en phase avec son époque, devrait parvenir à trouver son public, et c'est tant mieux.
1: Mémoire de fille, ce film donc réalisé par Judith Godrèche en salle à partir du 30 septembre prochain. Pour terminer, vous reprendrez bien un peu de cette entêtante chanson qui a remporté hier soir la finale de l'Eurovision.

0: Banga Ranga, l'expression viendrait de la Jamaïque pour illustrer, paraît-il, un joyeux bazar. Victoire inattendue hier soir de la Bulgarie. La France termine à la 11e place. 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
0: Bonjour Céline Dacosta.
2: Bonjour Eric, bonjour à tous.
0: La pluie cet après-midi, des averses.
2: Oui, et elles seront localement orageuses sur un axe Pyrénées, Limousin, Île-de-France et Pointe-Nord. À l'ouest de cette bande pluvieuse, on aura le retour d'éclaircies quand même, avec un ciel plus variable sur le nord-ouest. On pourrait encore avoir quelques ondées. Et puis plus à l'est, en revanche, le temps sera sec, mais le ciel bien nuageux, sauf du Jura aux Alpes vers le pourtour méditerranéen et la Corse, où là le soleil va briller largement, avec encore un petit peu de vent près des côtes.
0: Et des températures un peu plus douce.
2: Oui, on grappille encore quelques degrés, 14 à 22 de Cherbourg à Bastia, en passant par 15 à Brest, 17 à Paris et Tarbes, 18 à Bordeaux, 19 à Lyon. Une tendance à la hausse qui va se confirmer la semaine prochaine. On va repasser au-dessus des normales de saison à partir de mercredi, puis on terminera la semaine avec des températures dignes d'un plein été. Pour vous donner une idée, la moyenne vendredi devrait aller de 27 à 29 degrés du nord au sud.
0: Les prévisions de Céline Dacosta.
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5: Mais oui, CO2 Mon Amour. Bonjour Denis Chessou. Vous êtes en Loire-Atlantique chez un sculpteur animalier.
6: Bonjour Éric Delvaux. Eh bien oui, ça va être la voix et l'univers de Michel Bassompierre. On vous retrouve à 19h. Bon
5: avec
6: après-midi.
5: Avec plaisir, Eric. À tout à l'heure.
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6: Eh ben oui, il n'y a pas de doute, nous sommes ces Rodins, donc un sculpteur terre et nature qui chuchote à vos oreilles. C'est bien CO2 Mon Amour, avec aujourd'hui Loïc Frapsos à la technique, Camille Blanès, c'est notre collaboratrice, David Leprince réalise l'émission avec Taïsia Froidure. Et qui commence par une petite humeur. Antivirus s'est invité dans notre grimoire médical et dans nos psychoses. Alors c'est pas carnaval, mais le masque FFP3 redevient une valeur sûre. L'antivirus, eh ben c'est éviter les bateaux hyper polluants où la croisière ne s'amuse pas à tous les coups. Ben non, c'est éviter aussi la concentration animale, humaine, végétale. Même combat, une seule santé, on n'a toujours pas compris. Le scolyte se régalera sur des forêts non diversifiées. La monoculture oblige à chimie qui retombera dans nos assiettes. Les animaux d'élevage concentrés, eh ben non, ils n'ont pas la place pour lire les virus pour les nuls. Alors évitons surtout de les faire sortir de leur habitat en détruisant les forêts et de transformer l'Amazonie en savane. Je sais, tout ce petit monde-là, ça nous laisse rongeurs. Bien. Nos seins de glace, eh ben nos seins de glace, ils ont fait leur boulot. Un pinceau de gel le matin, une dose de froid l'après-midi. Alors les marmottes et les ours ont hésité un instant à replonger dans le sommeil. Mais non, ils ont l'habitude et connaissent les trois lascars. Saint mammaire, pancras et cervet. D'ailleurs, plus aucun môme ne porte ses prénoms. Mais ils ont été observés par nos anciens depuis des siècles. Ils adorent fabriquer des relents de frimaire au mois de mai. C'est leur truc. Et cette année, ils persistent sans trop taper dans le bac à glaçons, on les remercie, ce qui rassure les arboriculteurs, viticulteurs et producteurs de petits fruits. En revanche, eh ben les rhumes atchoument de joie. Alors pour terminer, du joli, du beau, de l'emplumé. Pour ce qui est de la discrétion, il est des oiseaux qui, un jour, disparaissent avant même qu'on ait pris conscience de leur arrivée sur notre pays, de leur présence parmi nous. Mais le martinet a son cri bien à lui. Serrés dans leur strict habit noir, les martinets et leurs cousins portant plastron blanc viennent animer de leur ronde folle nos journées de printemps et d'été. Ce sont les champions du bilan carbone et pourtant, pour voler, ils volent. Ils sont en l'air chaque jour, chaque nuit, 24 heures sur 24, dormant d'un œil à 2000 mètres, parfois au-dessus des nuages. Ils vivent, chassent les moucherons, chironomes et moustiques. Ils mangent et se reposent et se reproduisent même en plein ciel et par tous les temps. Un exploit que bien des gens ignorent en sirotant à l'ombre sur la place de la mairie leur petit pastis. Alors observez-les. Le soir tombé, les poursuites endiablées montent et disparaissent. Magie, eh oui. À peine si les femelles caressent de leurs longues ailes en faux les trous dans les rochers, les anfractuosités, les gargouilles, les défauts sous les toits pour y glisser sans bruit une ponte à couver. Une poignée d'œufs blancs sur laquelle il faudra patiemment veiller, ravitaillé par un infatigable mâle. Un jour de mai, leurs cris stridents descendent des nuages, visiteurs d'été. Ils sont là pour 100 jours, alors on ne les manque pas. Dans le sud, ils sont déjà là. Ce sont des migrants en noir et blanc qui nous apportent d'autres nouvelles du monde.

0: bien choisi par Thierry Dupin, c'était une playlist tout à fait agréable. C'était Mitski, donc, sur France Inter, dans CO2 Mon Amour. Et tenez, on va retrouver la voix de Michel Bassompierre, sculpteur animalier, un univers à lui tout seul.
1: Aux Beaux-Arts, c'était mon avantage quand j'étais élève des Beaux-Arts, étudiant. On nous a appris à faire des croquis en 10 secondes. Le modèle changeait toutes les 10 secondes.
2: Ah oui.
1: Ce qui fait que l'avantage, c'est que quand j'allais dessiner après, soit dans les zoos, même dans les cirques, l'animal bouge tout le temps et en 10 secondes, on allait toujours à l'essentiel. Et on avait ce qu'il fallait pour dessiner. On a fait travailler notre cerveau pour avoir une mémoire extrêmement rapide. Ce qui fait qu'après, l'animal, on peut changer quand l'animal a bouché, on se rappelle de ce qu'on a vu. Et on peut continuer à dessiner alors que l'animal a bouché. Et puis évidemment, ça veut dire que sur une planche de croquis, il y a 5, 6, 10 croquis quelquefois. On passe de l'un à l'autre parce que l'animal reprend la position et ainsi de suite.
0: Le petit Michel est mort. Ah, celui qui nous sculptait, celui qui dessinait des animaux à l'âge de 5 ans. Eh ben oui. Sa tête est tombée sur du calcaire, du plâtre ou de la pierre qu'il aimait tant. Il nous a emmenés à Paris, à New York, Monaco, Bruxelles, nous, ces fragiles colosses. Alors les gorilles, les ours, les éléphants d'Asie, les chevaux de trait qui ont assez peu de points communs, se sont regardés et puis se sont serrés les uns contre les autres. Ils savaient que le regard affûté de ce créateur les réunissait, qu'ils étaient aimés par sa main qui arrondissait les angles. « Soyez sincère avec vous-même », lui dit un de ses professeurs. Bah, il ne fit que ça toute sa vie d'artiste. Bassompierre était formidablement clair dans sa tête comme sa ligne, son épure. Humble et aimant le silence, le succès a eu donc le bon goût de l'embrasser assez tardivement. Il vivait, créait à l'abri, sortait de son terrier quand c'était nécessaire pour parler de son travail, mais il était vraiment heureux en atelier devant sa planche à dessin. Et la reconnaissance donc lui donna le sourire, l'aisance, mais il n'était pas avide de lumière, sauf celle qu'il cherchait à capter dans le regard de ses bêtes. Les animaux étaient ses frères. Alors il échangeait avec eux, hein, sans avoir besoin de parler. Il avait un père géologue, il était resté dans le caillou, et puis une mère artiste, donc ça vous aide évidemment à créer. Inspiré par François Pompon, qui fut chef d'atelier pour Rodin, et ben Bassompierre a trouvé son style, des formes pures, il se débarrassait de l'anecdote, il allait à l'essentiel. Et puis ben, le bonhomme, il apaisait comme ses créations, se baladant dans les rues, les musées, les galeries sur les toits des demeures princières. Et oui, on a tous besoin d'art sous toutes ses formes pour nous relier au vivant. Michel était donc un bel artisan. Rencontre donc avec cet homme, fin observateur de la nature, des oiseaux, si peu people, comme on dit, en Loire-Atlantique, chez lui, près des marais de Goulaine.
1: Les marais de Goulaine, à un moment, étaient la plus grande réserve de brochetons de France. C'était récupéré par des professionnels.
2: Ouais.
1: Ça permettait de mettre du poisson un petit peu partout en France, du petit brochet, parce que ce sont des eaux de la Loire, à un moment, des débordements, ou des eaux du plateau, quoi, et qui permettent d'avoir des eaux très propres, très claires. Très clair, et donc, comme le brochet est un poisson fragile, on arrivait à avoir des brochetons ici, et puis ouais, les exporter un peu partout. Bon, alors ça, c'est qu'une période de l'année, parce que en été, évidemment, l'eau redescend, et ça devient du marais de pâturage, ou ils appellent ça de la rouche. Ça sert plus de litière, d'ailleurs, que de nourriture pour les vaches, quoi.
2: Et donc, on a nos hérons qui sont alors, régales, là.
1: On voit les hérons.
2: On a quoi, on les sombrés, là.
1: Quelquefois. Alors, il y a des cygnes aussi qui viennent faire leurs petits. Il y a tous ces petits oiseaux, les oiseaux aquatiques, le falque macroule, la poule d'eau, qu'est-ce qu'on peut avoir?
2: Voilà, regardez.
1: Et puis, oiseaux de proie.
2: Tenez, on a un garde-bœuf là quand même.
1: C'est pas un garde-bœuf, quand il y a un garde-bœuf, c'est qu'il y a les autres autour.
2: Mais évidemment.
1: Systématiquement.
2: Les hérons garde-bœuf.
1: Alors le problème pour eux, c'est qu'ils surveillent au-dessus, parce qu'il y a aussi les busards, des roseaux, et puis tous ces grands oiseaux de proie qu'on commence à trouver. Il y a des troncs ici creux où on trouve quand même la chouette hulotte.
2: Et ça, c'est en fait l'histoire de votre vie depuis déjà une bonne quarantaine d'années, parce que vous n'êtes pas du tout originaire de là, de ce coin de Loire-Atlantique. Alors, Michel Bassompierre, en fait, on a parlé de différents animaux, et cela, en fait, vous les... Alors, je ne sais pas si vous les croquez, si vous les dessinez, mais en tout cas, ce n'est pas cela que vous allez sculpter. Ou... Enfin, je ne connais pas tout votre...
1: En fait, ce n'est pas une forme qui m'intéresse, l'oiseau, en tant que sculpteur.
2: Ouais.
1: C'est plutôt certains gros mammifères. C'est l'ours, c'est le gorille, le cheval de trait, parce qu'il était très massif, très gros.
2: Tout, tout ce qui n'est pas ici.
1: Tout ce que, non, l'éléphant rose peut-être de temps en temps, mais moi je suis plus pour, oui, je suis plus pour l'éléphant d'Asie qui est très rond aussi, hein, ouais. Parce que la rondeur se prête à la sculpture, ou la sculpture se prête à la rondeur, je ne sais pas ce qu'il vous...
2: Non, mais ça c'est votre grande affaire, c'était effectivement, vous souhaitez vous avoir des formes rondes.
1: Oui. J'aime bien la forme ronde, mais ce qui n'empêche pas que sous la forme ronde, on doit avoir un dessin très précis. Ouais. Sinon, une forme ronde, ça devient une forme molle si le dessin en dessous n'est pas précis. Et le dessin en dessous, il va être précis qu'à partir du moment où on a étudié le squelette des animaux, c'est-à-dire qu'on ne peut pas faire de l'à peu près, ça doit être toujours très précis.
2: Alors, Michel Bassompierre, en fait, depuis combien de temps vous êtes relié à ce monde vivant, que ce soit donc ces gros mammifères ou bien ces oiseaux, ça a toujours été votre truc?
1: Oui, presque depuis que je suis né. Petit, mes parents ont dû m'emmener, mais je ne me souviens même pas. C'était le zoo de Vincennes.
2: On va se mettre au soleil, là, voilà.
1: Voilà. Ouais. C'était le jardin des plantes, et j'ai toujours dessiné. J'étais bon qu'à ça, d'ailleurs. Je suis nul en gastronomie et en cuisine. Mon truc, c'est le dessin et le modelage.
2: Oui, mais quand même, le rapport aussi avec la nature.
1: Alors, c'était les animaux. Ouais, pourquoi? Parce que c'est peut-être un jouet vivant, je ne sais pas, un jouet qui fonctionne tout seul. Quand j'étais jeune, il n'y avait pas trop de piles, c'était encore des clés et des ressorts pour faire marcher les jouets. Ouais. Et là, l'animal, lui, il fonctionnait tout seul. Ouais. C'était quelque chose d'admirable, quoi. Et donc, j'ai toujours, toujours dessiné et modelé des animaux. Ouais. Donc, c'est depuis tout petit.
2: Et donc, il y a vraiment ce rapport tout à fait enfantin. Quand vous dites jouet, il ne faut pas vous affoler, c'est-à-dire que vous ne considérez pas l'animal comme un animal machine. Hein. Ce n'est pas ça que vous êtes en train de dire du tout.
1: Non, non, pas du tout. Non, non, j'ai un profond respect pour ma sœur la plante et puis mon frère l'animal. Parce que de toute façon, bien sûr que c'est mon frère l'animal, puisque je suis un animal. Hein. Faut pas oublier que tout ce qui est vivant, ça fait partie, c'est notre famille, nos frères et nos sœurs. La plante est un élément vivant et on doit respecter une plante comme certains respectent leur chat ou leur chien.
2: Regardez là, on a une sœur Garzette là, hop là, qui s'en va. Ouais. C'est la grande, celle-là, je ne sais plus, je crois que c'est peut-être la grande.
1: Non, c'est une petite.
2: C'est une petite, pardon. Petite, la petite, ah oui, c'est la grande garde.

0: Alors, des grandes aigrettes blanches, là, ce qu'on appelait la grande aigrette, on ne voyait plus depuis au moins une vingtaine d'années. Et là, depuis 4-5 ans, ça revient très très sérieusement. On commence à revoir des couples.
1: Allez, venez, on avance un peu dans le marais. Hop, de nouveau décollage.
0: Oui.
1: Aéron. Et alors, concert de mésanges.
0: Oui, on se rapproche un peu de maison, donc il y a plein de petits taillis partout. Puisque ouais. Voilà, et là, mésange bleu, mésange charbonnière, de temps en temps, la mésange à tête noire, qui viennent, c'est plus, encore plus migrateurs. Mais toutes ces mésanges sont des migrateurs.
1: Alors Michel Bassompierre, donc quand même parlons de ces deux animaux, on va dire, fétiches, même si d'ailleurs vous ne les avez pas directement rencontrés sur le terrain, on va dire en Afrique, en ce qui concerne donc le gorille, il y a aussi donc ces éléphants, et puis ces ours. Pourquoi ce sont des sources d'inspiration? Alors, ok, la forme, la rondeur, ça c'est votre truc, mais qu'est-ce qu'il y a d'autre?
0: Je crois qu'il y a l'esprit. L'ours, comme dirait Rémi Marion, c'est l'autre de l'homme. Et c'est vrai qu'un ours, quand il se dresse, quand il s'assied, il y a plein de positions qu'on retrouve chez l'homme aussi. Et il y a cette espèce de présence, une extraordinaire présence d'ailleurs. Et quand je fais mes animaux, j'essaye de leur donner un peu la vie, parce que c'est pas que de la sculpture, c'est un animal, c'est un être vivant. Donner la vie.
1: Et il y a une espèce d'émotion quand même.
0: On a tendance à penser que l'homme étant supérieur, l'animal n'a pas de sentiments. Quand on voit une femelle ours, ou n'importe quoi, ou beaucoup de mêmes animaux qui sont posés sur leurs quatre sabots, la tendresse d'une mère avec son petit, c'est pas possible que l'animal n'ait pas de sentiments. Je parlais aussi du sens du beau. Je me pose toujours la question, quand on voit les parades nuptiales des oiseaux, est-ce qu'ils ont le sens du beau ou pas? S'ils ont le sens du beau, ils ont quelque chose qu'on n'aura jamais reconnu, mais ils sont supérieurs, pas forcément, mais ils sont au moins l'égal de l'humain.
1: Alors, des sœurs et des frères, en ce qui concerne ces animaux, puis aussi tout ce territoire de rêve. Je ne sais pas si les animaux nous pensent, nous, en rêve, mais vous, vous pensez aussi en rêve, les animaux.
0: Oui, j'ai l'impression d'être un vieil enfant qui continue à faire ses jouets. Parce que c'est cette chose merveilleuse qui bougeait toute seule, ce frère animal, ou c'est... J'ai toujours envie de l'avoir. Quand je revenais du zoo, je ne pouvais pas, j'avais tout ça là-haut dans ma tête, comme si c'était une arche de Noé qu'il fallait finir par ouvrir. Et alors j'ouvrais cette arche de Noé, et je dessinais, et je modelais.
1: Et le coup de cœur avec les gorilles, par exemple, ceux-là que vous n'avez pas rencontrés donc, directement en Afrique, mais que vous avez sacrément étudiés et sacrément regardés, ça vient d'où?
0: Est-ce que c'est la forme? Est-ce que c'est l'esprit? Je pense que c'est un mélange des deux. Alors, je prends effectivement plus facilement le gorille mâle que la femelle, qui est plus petite, qui est moins, peut-être moins spectaculaire, moins sculpturale que le mâle. Alors que l'ours, bon, il n'y a pas de dimorphisme sexuel entre les deux. Le cheval de trait, c'est pareil. Le gorille, il y a une puissance contenue. C'est phénoménal. Et c'est vrai qu'en sculpture, on a envie de rendre ça. Pour moi, avec mes yeux d'enfant, je trouve ça tellement beau, tellement admirable, que j'ai toujours eu envie de le modeler. Alors c'est vrai que sculpteur, un artiste, c'est toujours un peu égoïste. Je ne pense pas aux autres quand je le fais. Je trouve qu'il est beau, alors je le fais pour qu'il soit beau à mes yeux. Je le fais sortir de ma tête.
1: Le cher gorille n'est pas forcément en pleine forme, moins qu'on puisse dire. Quoi, donc...
0: C'est le problème. On ne peut pas parler de surpopulation humaine. Ce serait affreux de dire ça, mais... Ces animaux ont été... leur territoire diminue de plus en plus. Ils ont été chassés parce qu'il y a une époque, c'était terrible. On voyait des mânes de gorilles qui servaient de cendrier, des choses comme ça. Je dis, mais quel gâchis, c'est un animal. C'est comme si on prenait une main humaine pour faire je ne sais pas quoi, pour faire...
1: C'est un gâchis, c'est très violent.
0: C'est oui, c'est affreux ce que je dis, mais c'est un manque de respect pour la vie tout court. Ça ne nous appartient pas.
1: Vous avez à la fois une entrée évidemment picturale, une entrée de sculpteur, donc une entrée d'artiste, et aussi, je veux dire, une entrée alors, écologiste au sens large, pas politique, mais au sens large, c'est-à-dire d'être relié à ce grand tout.
0: Oui, c'est vrai qu'au moment de l'adolescence, alors que d'autres auraient été peut-être devant la télé, commençaient peut-être juste à voir la télé, moi j'aimais bien passer mes nuits en forêt. Quelquefois seul, quelquefois avec mes frères. Et c'est vrai que passer la nuit en forêt, on voit la forêt qui s'endort. Donc avec une partie des animaux qui vont se cacher, pour ne pas être boulottés par les autres, puis ceux qui vont se sortir de leur... soit qui vont pouvoir se nourrir dans le noir sans se faire voir, alors donc on va trouver effectivement la proie et le prédateur. Et donc il y a tout ce bruit, tous ces sons qu'on entend la nuit en forêt. Et puis, je me dis toujours, il faudrait être une petite souris. Mais il dit aussi, petite souris métallique pour ne pas être boulottée par les oiseaux de proie la nuit. Mais, et alors, on entend cette nuit qui finit par disparaître et le jour commence à se lever. Et tous les animaux de la nuit vont partir se coucher et les autres commencent à se mettre à chanter parce que ce sont essentiellement les oiseaux qu'on entend le premier. Et le réveil de la forêt, c'est quelque chose de merveilleux. C'est un magnifique conte de... un conte pour enfants, ce réveil de la forêt le matin. Et donc j'ai toujours rêvé, besoin de rêver.
1: Laissez les enfants rêver, ça fait du bien. Et chez Bassompierre, on l'a compris, la vie est ronde comme une orange, comme un gorille, comme un ours. Restez avec nous.

0: Sa dernière arche, Nino Ferrer, eh bien, c'était le Quercy Blanc, c'était dans le Lot. Alors, on va retrouver donc Michel Bassompierre, un homme qui crée la vie, en fait, par la force des rondeurs qui sont chaleureuses, avec des œuvres qui naissent de ses caresses, avec de, pourtant, c'est de la matière froide. Eh ben non, c'est plein de chaleur. Allez, où est-ce qu'on va? Bah, toujours avec lui en Loire-Atlantique, dans son atelier. Ah, alors là, une autre petite pièce de l'atelier. Alors là, je vois déjà des croquis. Donc, on commence par le dessin, toujours.
1: Oui. Donc là, c'est un peu le cerveau de l'atelier, puisque c'est là que les œuvres vont prendre naissance.
0: Donc, ce sont d'abord des dessins.
1: Des dessins. Voilà, je vais faire pas mal de dessins pour la future pièce pour le zoo de
0: Beauval. Donc, ça, c'est le panda.
1: Quoi que ce sont des dessins que j'ai fait d'ailleurs au zoo lui-même. D'accord. Je suis allé là-bas, donc des dessins aussi bien à l'extérieur qu'à l'intérieur, là où sont les soigneurs, juste derrière les barreaux des cages, parce que, évidemment, le panda, c'est un brave nounours, mais enfin, il a des griffes terribles. Bon, il vaut mieux se protéger un peu. Il fallait que j'arrive à comprendre la forme de sa tête, qui est très assez compliquée. J'ai aussi étudié un peu la forme du crâne, sans le poil au-dessus, pour comprendre comment ça s'organise. Donc, je commence par le dessin.
0: Le dessin.
1: Et ensuite, je
0: se retourne.
1: J'essaye de voir ce que ça va donner. Je fais une maquette, une première maquette, comme ça. Et après, j'agrandis. Quand la maquette, c'est bon, j'arrive à trouver mon équilibre, ma composition, tout ce que je veux, l'esprit de la sculpture que j'attends. Ouais. J'agrandis cette maquette.
0: Alors là, on est en quoi? On dit en terre cuite. Mais

0: Alors ça c'est une terre, ça c'est, hein, ça va être en terre cuite. Et là, bon, la terre n'est pas cuite, elle vient juste de sortir, ouais, puisqu'on vient de faire un moule, elle vient juste de sortir du moule. Donc elle va sécher et je vais la cuire parce que c'est mon original. Ce sera mon original, grandeur nature, de mon tirage. Donc on a vu tout à l'heure le moule en plâtre, plâtre élastomère. Dans ce moule en plâtre, on va faire une coulée de plâtre et on va ressortir le même sujet que ma terre. Il va être donc retravaillé pour que les détails, que tout soit parfaitement fini.
1: Ouais.
0: Donc, voilà, je montre en même temps.
1: Voilà.
2: Oh là là là là.
0: Ah oui. Ça, ça représente 5 mois de travail, une pièce comme ça.
1: Alors, on parle bien du coup de crayon, ça c'est la première chose, le dessin, le dessin, le dessin, d'accord. Mais la composition, racontez-nous.
0: La composition, ben je sais pas, c'est peut-être à force de dessiner, d'observer, qu'on se rend compte que tout est très équilibré. Une bonne sculpture, si on tourne autour, ça doit toujours remplir l'œil. Mais je veux dire, la composition, c'est un équilibre parfait. Je parle de composition en sculpture, mais elle existe en peinture, elle existe en musique, elle existe pour la danse, elle existe pour la poésie, tout ça. La composition, c'est la chose primordiale, c'est presque un nombre d'or.
1: Alors, il y a un homme que l'on ne croiserait pas ici, parce qu'il était originaire de Bourgogne, de Lyon et de Saulieu, qui est donc François Pompon, alors, qui a été un des premiers, on va dire, sculpteurs animaliers. Cet homme du 19e siècle n'a pas une vie facile du tout, hein, d'ailleurs, François Pompon. Alors, il a été marbrier aussi funéraire, hein, du côté de Montparnasse. Oui. Donc il va arriver, mais un peu sur le tard, sur les animaux aussi.
0: Oui, bah, il a travaillé, bah, il fait bouffer, hein. Il a travaillé pour Rodin, pour Camille Claudel, ouais, dans l'atelier. Il a été chef d'atelier, ouais, parce qu'il avait une très grande maîtrise de la sculpture sur pierre, sur marbre et tout ça. Mais ben, je crois qu'il n'a pas eu trop de chance. Il va avoir beaucoup de caractère, peut-être pas un bon caractère, mais c'est quelqu'un de très humble et quelqu'un que moi je trouve admirable. Ce petit bonhomme qui se cachait derrière sa grosse moustache, il avait une énorme sensibilité. Il a fait comprendre que la sculpture, c'était pas forcément représenter le poil ou la plume de l'animal. Hein, c'était fini l'époque des Barry et de tous ces gens-là. Cette époque romantique, avec un animal anecdotique, avec plein d'éléments autour de lui, même l'animal cruel. Non, il le faisait pour avoir juste la forme et la beauté de l'animal. Et c'est ce que j'aimerais être, non pas faire du pompon, parce que c'est pas mon esprit, c'est pas essayer d'avoir la même humilité que ce bonhomme-là.
3: Dans le monde citadin, qui n'a plus de contact avec les bêtes, Pompon a réintroduit les animaux avec de petits bronzes qu'on peut tenir dans la main. Quand ils sont rassemblés dans une vitrine, on ne les voit plus. Ils dégringolent dans la catégorie d'art de divertissement, d'art décoratif, qui n'appelle pas une attention soutenue et qui ne vaut rien pour l'enseignement zoologique. Mais dès qu'on les sépare, alors, ils retrouvent leur richesse de sens.
1: Alors, parlez-moi de l'ours aussi, parce que, voilà, que ce soit donc un ours brun, donc de chez nous, ou bien un ours blanc, vous arrivez donc à capter aussi donc ces attitudes qu'ils ont.
0: Alors, je me pose la question, est-ce que, quand je fais un ours, est-ce que je ne deviens pas un ours moi-même ? C'est-à-dire, il ne faut pas oublier qu'ils sont assez proches, on a exactement... n'est pas les mêmes formes, les os ne sont pas la même forme, mais on a les mêmes os, on a un bassin, on a des omoplates, on a tous ces éléments-là qui se ressemblent finalement. Et si un ours peut prendre la position ou la forme d'un humain, enfin il peut se positionner comme un humain peut peut-être se positionner comme un ours. Et quand je fais un croquis avant d'attaquer une esquisse en terre, je dis voyons, hop, si j'étais un ours, je me positionnerais comme ça, taquer, et comment faire passer ma pensée à travers ma sculpture. Et ça démarre comme ça, souvent. Et je me dis quelquefois, je me disais, bon, on est quatre sous ma tête, hein, c'est-à-dire qu'il y a l'animalier, celui qui connaît bien le comportement de l'animal, il y a l'anatomiste qui a étudié effectivement tout le squelette, et puis il y a le sculpteur, effectivement, celui qui va synthétiser un peu tous ces éléments, et le dessinateur, comme je faisais au Beaux-Arts, aller à l'essentiel. Or, c'est en allant à l'essentiel, dès le départ, dans l'esquisse, que le sculpteur va pouvoir construire sa sculpture. Donc je dirais finalement, je pensais que c'était le sculpteur qui avait des animaux. Non, Il a peut-être le dernier mot, mais c'est le dessinateur qui manipule le sculpteur. Donc, à tous les quatre, on ne s'entend pas trop mal sous ma tête.
1: C'est un idiot. Alors là, on arrive sur une toute petite cascade. Bon, ça, c'est vous qui l'avez fabriquée. On a un tout petit étang et trône merveilleusement. Trône, c'est pas le mot. Un ours blanc qui est là. Alors, bon, je suis pas sûr qu'il y en ait beaucoup d'autres en Loire-Atlantique. Il fait quoi, là? Il surveille?
0: Il surveille. J'ai installé une petite cascade parce que j'ai dit, si j'installe une cascade, il va peut-être y avoir des saumons. Ah oui. Alors, je pense qu'il est en train de surveiller. Le problème, parce que les ours blancs qui commencent à s'adapter à un manque de banquise qui leur permettait de se nourrir de phoques, se mettent à manger des saumons. C'est-à-dire qu'on trouve maintenant des endroits où des cétacés, des gros animaux viennent crever sur la glace ou sur la berge. Ils se trouvent à partager la nourriture avec des ours bruns. Et maintenant, on a même des croisements ours blanc, ours brun. Oui. C'est ce qui est étonnant. Et donc, apparemment, l'ours blanc commence à manger des saumons aussi de son côté. C'est-à-dire qu'il se retrouve sur les mêmes, exactement, les mêmes territoires que les ours bruns.
1: Et comme la Loire n'est pas très très loin, et ben, le saumon aussi, il va pouvoir l'attraper peut-être un jour.
0: Ou la civelle, c'est-à-dire la petite anguille.
1: Michel, si vous deviez rencontrer un gorille en Afrique, chez lui, que lui diriez-vous? D'abord, vous le regarderiez. Il vous regarderait. Et après, qu'est-ce que vous aimeriez faire passer?
0: À la question, je vais répondre à un truc surprenant. J'éviterai de le regarder, parce que pour lui, si je le regarde, je vais l'attaquer. Donc, je ferai semblant de regarder à côté. Mais je le sentirai. Mais ce qui est amusant, les gens parlent du regard direct des animaux. En réalité, nous, on croit les observer, on les regarde pour les observer, on est face à eux. Un animal qui nous tourne le dos, il sait très bien où on est. Et c'est comme s'il nous voyait avec des yeux dans le dos. Alors que nous, un animal arrive derrière nous, on est incapable de le repérer. Donc, ils ont un sens de notre positionnement que nous, on n'a pas. Si j'étais face à un gorille, j'essaierais de lui faire passer par mon regard une certaine admiration. Admiration de quelque chose qui est beau. Et puis, gorille, c'est mon frère gorille, donc je dois le respecter. Et je dois même le protéger. Si on sait protéger les hommes, on doit protéger les animaux. Et si on sait protéger les animaux, on a aussi envie de protéger les hommes. Ce qu'il faut, c'est aimer la vie. Être conscient de la valeur de cette chose extraordinaire qu'est la vie.
1: Michel Bassompierre, nous qui sommes tous des poussières d'étoiles, cher Hubert Reeves, quel sens pour vous ici, sur cette terre, là, en observant les animaux, en nous les faisant aimer, au-delà, j'allais dire, du plaisir égoïste de l'artiste qui dessine et qui sculpte ce qu'il aime, mais derrière ça?
0: C'est mais difficile d'en parler parce que je me suis toujours caché. On dit toujours que les oiseaux se cachent pour mourir. Ben non, les ours, eux, ils se cachent pour pouvoir vivre. Et moi, ours que j'étais, je me suis caché pour pouvoir continuer à sculpter, parce que comme j'étais figuratif, ça n'entrait pas dans les critères de l'art officiel. Donc je me suis toujours caché. Et donc j'ai fait des choses pour moi. Et maintenant, ben les gens se disent, ah mais c'est, les gens ont envie de voir ce que je fais et ça leur fait du bien. Bon, c'est pas de ma faute, c'est pas pour les autres que j'ai fait ça. C'est parce que ça me paraissait beau. Mais, alors, s'il y a un message à faire passer, c'est ouvrez les yeux et regardez comme tout est beau. Pas forcément votre petite vie, mais la vie est immense. Quand je pars en vacances, par exemple, ben je dis, la maison, j'ai une toute petite caravane, la maison est toute petite. Mais alors, le jardin est immense autour. Hein, et c'est ça qu'il faut voir. Votre maison, c'est-à-dire votre tête est toute petite, votre corps, votre organisme est tout petit. Mais alors, profitez de ce jardin d'Éden que vous avez autour de vous. Ouvrez les yeux et vous verrez à quel point tout est beau.
1: Qu'est-ce qu'on peut vous souhaiter, Michel Saint-Pierre, donc avant de se quitter, là?
0: Allez, donc, continuez à travailler en me cachant. Parce que j'aime pas être à la lumière. Finalement, je suis très bien à l'ombre de mon atelier, tranquillement à travailler.
1: À très bientôt. Merci. Au revoir, Michel Bassompierre.
0: Merci, Denis. Et puis, je pense que si on ne se revoit pas tout de suite, on se reverra dans l'au-delà, dans le jardin d'Éden. C'est-à-dire que je pense que les gens qui aiment la nature, qui vivent la nature, qui la sentent, qui comprennent qu'ils font partie de cette nature, ces gens finissent toujours par se retrouver. On marche sur un grillage, il y a tous ceux qui passent à travers les mailles, et puis ceux qui se retrouvent à chaque croisement des fils de fer. Et ces gens-là, ben, ce sont des gens, certains diraient un peu fous sur les bords, mais il faut être fou, hein, follement amoureux. Amoureux de quoi? De la vie, de la nature. Hein, donc, protégeons quelque chose qui ne nous appartient pas.
1: Alors Michel a pris évidemment un petit peu d'avance sur ce jardin d'Éden, mais vous voyez, donc on est tout petit, on est minot, et puis on se retrouve aux eaux de Vincennes, à la ménagerie du jardin des plantes, et puis là on regarde, on observe, et ça vous donne une œuvre quand même vraiment très très bien. Donc c'est un passeur de beauté. Merci Michel Bassompierre. Merci aussi à Camille Blanès, notre collaboratrice, à David Leprince qui a réalisé cette émission avec Taïsia Froidure. Thierry Lupin a choisi les disques. La semaine prochaine, ça sera pas très loin. On sera en Bretagne. Alors pour certains, la Loire-Atlantique, hein, ça en fait partie. Bon, bref. L'eau bien commun, je serai sur les bords de la Rance avec Thierry Burlot. Je vous retrouve sur Instagram, sur LinkedIn, sur l'application Radio France. Hein, vous en avez aussi l'habitude. Vous pouvez réécouter plein de numéros de CO de mon amour si vous le souhaitez. Et puis, c'est promis, hein, les sandglaces vont rentrer dans leur boîte, donc ça va se réchauffer. Mais oui, ça va se réchauffer. Très bonne fin de dimanche à vous.
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1: 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Il est 14h. Les informations avec vous, Thomas Vinclair.
10: La nouvelle épidémie Ebola inquiète les autorités de santé. Déjà près de 90 morts en Ouganda et en République démocratique du Congo. Il y a un risque théorique d'importation du virus à Mayotte, alerte aujourd'hui l'infectiologue Xavier Lescure. Le ministère de la Santé explique de son côté évaluer avec des experts le niveau de risque d'importation de l'épidémie dans le département français. Pour la députée Lyotte de Mayotte, Estelle Youssoufa, l'île serait incapable de faire face à une épidémie. Ce matin, l'Organisation mondiale de la santé a déclaré l'état d'urgence international, son deuxième niveau d'alerte le plus haut. Les plaintes contre Patrick Bruel, bientôt toutes regroupées au parquet de Nanterre. C'est ce que révèle la procureure de Paris sur RTL. Le chanteur qui nie les faits est visé par au moins 4 plaintes pour violence sexuelle. Autre annonce, cette fois-ci dans l'affaire Epstein, le criminel sexuel mort en 2019. Une dizaine de nouvelles victimes présumées se sont manifestées auprès du parquet de Paris. Dans ce dossier, une large enquête pour traite des êtres humains est toujours ouverte. Un incendie s'est déclaré ce matin près de la centrale nucléaire de Baraka à Abu Dhabi après l'attaque d'un drone. Pas de blessés ni de hausse de la radioactivité sur le gouvernement local qui précise qu'un générateur électrique à l'extérieur de la centrale a été touché. À l'instant, l'Agence internationale de l'énergie atomique britannique exprime sa profonde préoccupation après cette frappe. Une attaque totalement justifiée, la réaction de Volodymyr Zelensky après l'envoi massif de drones contre la Russie. La nuit dernière, la défense russe affirme avoir abattu près de 600 engins. Les autorités ont annoncé la mort de 4 personnes, notamment dans la périphérie de Moscou. Il s'agit d'une réponse aux attaques contre nos villes, écrit cet après-midi le président ukrainien. Jeudi, en Ukraine, 24 personnes ont été tuées après des bombardements russes. Dernière journée de Ligue 1 ce soir avec des enjeux à tous les étages. Qui accompagnera le Paris Saint-Germain et Lens en Ligue des Champions, qui sera barragiste en Ligue 2? Réponse à partir de 21h. Les 9 rencontres se jouent tout en même temps, à suivre notamment Marseille, Rennes, Lyon, Lens. Le PSG, déjà champion, se déplace chez son voisin du Paris FC. En rugby, un match pour remporter le Grand Chelem et le tournoi. Les joueuses du 15 de France affrontent l'Angleterre cet après-midi. Ce crunch, c'est une vraie finale pour les deux équipes toujours invaincues dans le tournoi. Coup d'envoi à Bordeaux à 17h45.
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10: 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L'heure philo avec vous, Patricia Martin.

0: Bienvenue dans l'heure philo, Lilian Allôme à la réalisation, Chantal Le Montagnier à la préparation, Djoubaka au choix des disques et Anne-Laure Cochet à la console.
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2: Alors, vous dites c'est un monde nouveau, je pense que ça l'est en partie, mais c'est aussi le retour d'un vieux monde, parce que les prédateurs, on ne les comprend pas si on lit les livres de sciences politiques des 20 ou 30 dernières années, mais par contre...
0: Si on lit Machiavel, par
2: voilà,
0: exemple.
2: Voilà, par exemple Machiavel, qui avait fait de César Borgia le modèle de son prince, donc quelqu'un qui évolue dans un milieu chaotique, où il n'y a aucune règle, aucune légitimité et où donc la seule façon de s'imposer c'est à travers des actions brutales, souvent irréfléchies mais qui provoquent la sidération des adversaires, eh bien on y est un peu aujourd'hui. Ce qui est intéressant aussi, il y avait à une époque l'international socialiste, mais aujourd'hui il y a l'international réactionnaire qui est très très bien relié et qui a vraiment constamment en plus une échange de codes, de campagnes, d'arguments et l'argument qui consiste à être en contraste frontal avec les juges, avec la loi, c'est quelque chose qu'ils ont tous en commun.
0: C'était Giuliano D'Empoli, ici même sur France Inter. Il était interviewé à l'occasion de la sortie de son livre « L'heure des prédateurs ». Des prédateurs, le monde n'en manque pas. Et ce n'est pas notre invité qui vous dira le contraire. Marc Crépon signe un essai intitulé « Régression » au pluriel « Des temps sombres à venir » publié aux éditions Verdier. Marc Crépon, vous êtes raccord avec Giuliano D'Empoli, que vous citez d'ailleurs à plusieurs reprises dans votre livre, et notamment en exergue. Je cite D'Empoli, « Une ère de violence sans limite s'ouvre en face de nous, et les défenseurs de la liberté paraissent singulièrement mal préparés à la tâche qui les attend. » C'est effectivement l'international réactionnaire qui est en route.
3: Oui, donc moi je parlerai, pour compléter les pensées de Giuliano D'Empoli, d'international de la régression. Pourquoi ? Parce que ce que j'entends par régression n'est pas la nostalgie du passé, mais la relégitimation de formes de violence dont on pensait que l'édifice des droits et des libertés construit depuis la fin de la Seconde Guerre mondiale nous protégeait. Or, ce que nous voyons aujourd'hui, c'est que toutes ces grandes règles du droit, je pense notamment aux règles du droit international, mais je pense aussi à l'interdiction de la torture et à d'autres formes de violence comme ça, mais aussi à des formes de violence sexiste, toutes ces règles de droit qui nous protégeaient de ces violences-là, ce que fait cet international de la régression, c'est leur donner une nouvelle légitimité. Et donc c'est ça qui m'inquiète beaucoup dans cet international-là, c'est ça qui me fait penser moi aussi, comme Giuliano D'Empoli, que nous sommes assez mal préparés, parce que nous avons pu espérer pendant des années, c'était comme ça que nous avons grandi, que dans le fond, ces droits et ces libertés, nous allons progressivement les perfectionner. C'était ça notre horizon, il était ou réformiste, ou utopiste, ou révolutionnaire. Et maintenant, nous sommes confrontés à la tâche de devoir à tout prix les protéger, en réalité. Et c'est ça la régression, c'est que ce que nous pensions vraiment acquis, nous ne pouvons plus être aujourd'hui aussi sûrs que cela de le conserver.
0: Alors nous demandions dans l'équipe si votre livre ne sonnait pas un peu comme un appel du 18 juin. C'est une secousse, c'est un appel au rassemblement de nouvelles forces, puisque vous parlez des forces du jour, mais aussi celles de la critique et encore celles de la nuit.
3: Oui, voilà, parce que cette régression, elle a aussi pour effet, elle a aussi pour entreprise, on en a des signes vraiment tous les jours, le musellement des forces de la critique, c'est-à-dire le musellement de ces forces qui, non seulement voulaient conserver ses droits et ses libertés, veillent effectivement à ce qu'elles ne soient pas menacées ni attaquées, mais aussi demandent que ces avancées continue à se confirmer. Ça me plaît beaucoup ce que vous dites, l'idée qu'il y ait cette dimension d'un appel. Parce que c'est un livre, évidemment, qui ne veut en aucun prix se résigner de ces régressions. Il veut les dénoncer, il veut aussi parfois les annoncer, Il veut nous prévenir de ce qui nous attend si nous ne faisons rien. Et donc, la conclusion du livre, qui s'appelle « Basculement », consiste à identifier un certain nombre de voyants rouges, dont je crois qu'ils sont allumés aujourd'hui, qui signalent toujours le moment où, dans le fond, un système démocratique comme celui auquel nous sommes attachés peut basculer dans autre chose.
0: Mais comment faire comprendre justement aux uns et aux autres les dangers de ce national-populisme qui nous menace en quelque sorte, et comment aller voter, pour parler clair, sans se dire on tente quelque chose qu'on n'a jamais essayé, alors allons-y, on comprend de quoi on parle.
3: Alors, dans le fond, parler de régression, les identifier, les dénoncer, les décrire comme je le fais, a pour objectif de montrer que ce vote-là, en faveur de national-populisme agressif, qui sont inscrits dans une histoire qui n'est pas n'importe laquelle, ce vote-là n'est pas de même nature que les autres. C'est-à-dire que c'est pas quelque chose qu'on n'a jamais essayé, c'est quelque chose qui nous fait changer du tout au tout du type de régime dans lequel nous avons grandi. Et ce qu'il y a de terrible avec les droits et les libertés, c'est que nous y sommes viscéralement attachés, mais nous ne le comprenons que quand elles sont supprimées.
0: Et quand vous parlez de régression, vous écrivez aussi qu'aucune formation politique et aucune idéologie, au fond, ne va se revendiquer régressive, évidemment.
3: Non, bien sûr, parce que dans le fond, la ruse de ces partis régressifs, c'est-à-dire de ces partis qui relégitiment, encore une fois, les formes de violence dont on pensait être protégés, leur ruse, c'est de ne pas parler au nom de la nostalgie du passé, mais de parler au nom de l'avenir. C'est toujours dans l'avenir qu'ils se projettent. Ils ont une dimension presque messianique, c'est-à-dire ils nous promettent l'avènement d'un monde débarrassé de tout ce qu'ils identifient comme des maux, et cette identification même est évidemment une source de menace.
0: C'était le 24 février 2022 sur France 24.
4: Il est 4 heures du matin à Paris, 6 heures à Moscou, quand Vladimir Poutine prend la parole pour déclarer la guerre.
5: J'ai pris la décision d'une opération militaire spéciale. Le but est la protection des personnes qui, pendant 8 ans, ont subi les abus et le génocide du régime de Kiev. Pour ce faire, nous viserons la démilitarisation et la dénazification de l'Ukraine. En même temps, nous n'avons pas l'intention d'occuper l'Ukraine. Nous n'avons pas l'intention d'imposer quoi que ce soit à qui que ce soit. Quiconque essaierait de nous arrêter et de créer davantage de menaces pour notre pays, pour notre peuple, devrait savoir que la réponse de la Russie sera immédiate et entraînera des conséquences telles que vous n'en avez jamais affrontées dans votre histoire.
0: Vladimir Poutine, qui n'a pas l'intention d'imposer quoi que ce soit à qui que ce soit, mais qui brandit des menaces. La guerre, au fond, Marc Répond, elle n'a jamais cessé dans l'histoire, mais là, il se trouve quand même, et on ne peut pas le nier, qu'elle revient en force et que le chaos, désormais, il touche le monde entier.
3: Alors, la guerre revient en force, mais ce qui est en plus systématique dans les conflits du moment, c'est la façon dont sont transgressées toutes les règles du droit international. C'est la façon dont, dans le fond, ces guerres-là s'accompagnent de crimes contre l'humanité, de crimes de guerre et de crimes contre l'humanité qu'il n'est pas possible de nier. Donc évidemment, la phrase de Vladimir, la déclaration de Vladimir Poutine que vous venez de lire, elle fait un peu froid dans le dos. Vous savez que donc dans Régression, il est longuement question de la torture, la pratique systématique de la torture, comme c'est le cas en Ukraine, dans les villes de Kherson notamment, mais pas seulement. C'est vraiment cette pratique systématique de la torture, un symptôme de la façon dont cette guerre-là et d'autres s'affranchissent de toutes les règles dont l'édifice avait été progressivement construit au lendemain de la Seconde Guerre mondiale.
0: Est-ce que vous pensez, Marc Répond, qu'il y a une absence de morale et d'autorité morale? Vous citez, vous consacrez plusieurs pages à un Roosevelt qui n'est pas forcément le plus connu. Vous allez nous dire qui il était. Et pourquoi est-ce que sa réflexion est éclairante pour notre pour votre pensée.
3: Alors, Theodore Roosevelt, c'est un président très important dans l'histoire des États-Unis. Il devient président à la suite de l'assassinat de McKinley en 1902, je crois. Il est.
0: Il y a beaucoup d'assassinats de présidents, hein, aux
3: oui,
0: États-Unis.
3: Oui, voilà. Et il est à ce moment-là vice-président, donc il devient automatiquement président. Et il a participé à la guerre d'Espagne. Et les textes que j'exhume de Theodore Roosevelt, ses déclarations, ses discours datent de la toute fin du 19e siècle au moment du règlement de la guerre d'Espagne. On fait souvent de Nuremberg le début du droit international. En réalité, les premières conférences de la paix ont lieu à la fin du 19e siècle pour régler la guerre d'Espagne. Et ce qui est saisissant dans ces textes, c'est que dans le fond, tous ces spectres, ces trois spectres qui hantent la justice internationale et le droit international, sont déjà à l'œuvre à l'origine. C'est l'expansionnisme, c'est le racisme qui fait que les règles du droit ne s'appliquent pas à tous de la même façon, et c'est cette chose très importante qui est le virilisme. Ce que j'appelle par virilisme, c'est dans le fond cette démonstration de la force, ce culte de la force. Ces trois spectres-là, expansionnisme, racisme, virilisme, conditionnent complètement les règles du droit international. Ça veut dire que les règles du droit international et le fonctionnement même de la justice internationale, il est presque compromis dès le départ, dès l'origine, par, dans le fond, ses réserves, l'expansionnisme, le racisme, le virilisme.
0: Ça veut dire que la société démocratique, de toute façon, elle est en danger presque depuis toujours, que normalement, dans une société telle qu'elle devrait être, on échange au-delà les uns et les autres, au-delà de son propre cercle, on en est de moins en moins là. On n'existe plus les uns autant que les autres, même si on est différents. Et qui met encore aujourd'hui l'accent sur ce qui nous lie les uns aux autres?
3: Mais ce qui met encore l'accent à ce qui nous lie les uns aux autres, je crois que c'est fondamentalement ce que j'appelle les forces de la critique. Les forces de la critique, elles veillent justement à ce que, dans le fond, dans une communauté donnée, en tout cas dans un pays donné, les relations qui nous lient les uns aux autres ne s'accommodent d'aucune rupture d'égalité. Égalité des droits, égalité des protections, égalité des libertés. Donc notre vigilance consiste à veiller à dénoncer, en tout cas, toute forme de discours

0: sont en général très répressives sur l'homosexualité, la transsexualité, donc elles sont en même temps aussi, elles ont comme dénominateur commun de museler, précisément, de vouloir museler ou d'en appeler au musellement des forces de la critique, que ce soit les enseignants, que ce soit les chercheurs, que ce soit les journalistes, les instituts culturels aussi.
1: Marc Répond, vous êtes l'invité de L'Heure Philo pour votre essai Régression au pluriel, publié chez Verdier.

0: C'était Courtney Barnett sur France Inter, le philosophe Étienne Balibar.
1: Alors je crois que l'état de fait dans lequel nous nous trouvons aujourd'hui, j'ai employé effectivement le terme d'exterminisme repris à un grand historien britannique, militant de la des mouvements anti-armement nucléaire, l'exterminisme, c'est une situation dans laquelle la guerre est tellement multiple dans ses formes, tellement disséminée dans toutes les régions du monde, tellement profondément inscrite et de plus en plus dans l'évolution technologique et économique des sociétés dans lesquelles nous vivons, que on en vient à se poser la question de savoir comment la paix pourrait interrompre la guerre.
0: Comment la paix pourrait interrompre la guerre ? Étienne Balibar, je crois, Marc Répond n'est pas beaucoup plus optimiste que vous.
2: Non, il n'est pas beaucoup plus optimiste que moi en général. Il y a un texte que je relis beaucoup ces derniers temps et qui est une source d'inspiration permanente, qui est le projet de paix perpétuelle de Kant, qui date quand même de 1795 et qui reste d'une étonnante modernité. Et dans le fond, ce que j'aime beaucoup dans ce texte, c'est qu'il prend soin de distinguer la paix et ce qui peut n'en avoir que l'apparence, et qui ne serait pas une vraie paix, mais ne serait qu'une trêve dans l'attente que les hostilités reprennent. Et ce qui empêche notamment la paix, ce qui rend la paix difficile, c'est quand la guerre est une guerre à outrance. Parce que quand la guerre est une guerre à outrance, et c'est ce que nous voyons aujourd'hui aussi bien en Ukraine que au Proche-Orient, quand la guerre est une guerre à outrance, elle laisse derrière elle un tel legs de sang, un tel legs de crime que le ressentiment qui en résulte légitime rend l'idée même de paix difficile. Et puis il y a une autre chose que dit Kant qui est absolument passionnante, c'est qu'il dit que la paix est très difficile à faire avec un État qui ne serait pas un État républicain. Alors, qu'est-ce que ça veut dire un État républicain à l'époque de Kant, et en tout cas sous sa plume? Ça veut dire un État qui, dans le fond, reconnaisse une certaine légitimité à prendre la parole à l'ensemble des citoyens. C'est-à-dire un État dans lequel les décisions ne soient pas le fait exclusif d'un pouvoir despotique. Donc, plus on a affaire dans la guerre à un pouvoir tyrannique, à un pouvoir despotique, à un pouvoir qui est absolument inapte à entendre la voix du peuple, plus on a affaire à un pouvoir qui montre jour après jour son mépris absolu de la vie humaine, plus la paix est difficile. Quand il y a autant de violence dans des sociétés, aussi bien la société iranienne, la société russe, etc.
0: Mais même américaine,
2: on peut imaginer que la paix est très difficile à faire.
0: Mais les États, certains États s'y entendent à construire en quelque sorte une hostilité, un ressentiment, une colère, et à les attiser ensuite.
2: Oui, parce qu'il y a des dirigeants politiques dans le monde auxquels la guerre profite et dont l'intérêt c'est de maintenir leur pays sous l'attention de ces hostilités, de cette menace. Pour qu'un régime tyrannique se maintienne au pouvoir, il a toujours besoin de trois cultures. Une culture de la peur, une culture de l'ennemi
0: et
2: une
0: du mensonge.
2: Culture du mensonge. Et ces trois cultures, eh bien effectivement, elles sont à l'œuvre dans les différents pays que nous venons de mentionner.
0: Et qui plus est, avec les armes de diffusion qui sont aujourd'hui à notre disposition, à savoir les réseaux sociaux. C'est les réseaux sociaux que Daem Poli, justement, que nous entendions tout à l'heure, qualifie d'ingénieurs du chaos.
2: Oui, voilà, c'est ce livre-là, Les ingénieurs du chaos, qui pour moi est une grande source d'inspiration et qui m'a beaucoup appris. Et ce qu'il y a de terrible aujourd'hui, c'est que dans le fond, si on reprend ces trois forces, ces trois types de forces que j'identifie, les forces du jour, qui sont des forces plutôt conservatrices, les forces de la critique progressiste et les forces de la nuit, on voit bien que ces nouvelles technologies du savoir et de l'information, que cette science des algorithmes profite le plus aux forces de la nuit. Et quand Giuliano Ampoli dit ce que je pense aussi, que nous sommes assez désarmés,

0: armée, c'est que nous n'avons pas encore trouvé la riposte pour savoir comment contrer la façon dont ces nouvelles technologies du savoir de l'information peuvent contribuer à truquer les élections, peuvent dans le fond empoisonner les opinions publiques suffisamment pour que le résultat des élections soit faussé.
1: Quand vous dites nous, ce sont les opinions publiques précisément ?
0: Nous, c'est les opinions publiques. Nous, c'est l'ensemble des forces politiques attachées à éviter que le basculement dont je parlais tout à l'heure se protège. C'est-à-dire que ce livre Régression, c'est un livre qui procède d'une réelle inquiétude. Si aujourd'hui, vous interrogez les gens dans la rue ou dans un dîner en ville ou comme vous voulez ou dans une classe en disant non mais quel est le mot que vous utiliseriez pour décrire notre époque, comment vous la voyez notre époque, c'est le mot qui vient le plus souvent à leur bouche, c'est dire mais nous vivons une époque de régression, nous vivons et vivre une époque de régression, ça veut dire dans le fond avoir l'appréhension et la hantise d'un basculement possible dans des formes de violence dont on pensait qu'elles appartenaient désormais au passé.
1: Antonio Guterres, secrétaire général des Nations Unies depuis 2017, et d'ailleurs les prochaines élections c'est bientôt, c'est fin 2026. Oui.
2: Notre monde entre dans une ère de chaos. Le Conseil de sécurité de l'ONU, le principal outil pour la paix mondiale, est dans l'impasse à cause de fissures géopolitiques. Ce n'est pas la première fois que le Conseil est divisé, mais c'est la pire. Son dysfonctionnement actuel est plus profond, plus dangereux. Des gouvernements ignorent et sapent les principes même du multilatéralisme sans rendre de compte. Et nous en voyons les résultats, une foire d'empoigne dangereuse et imprévisible dans une impunité totale. Notre monde a absolument besoin d'une réforme du Conseil de sécurité des Nations Unies. Il doit être capable de prendre des décisions et de les faire appliquer, en changeant notamment ses méthodes de travail afin de pouvoir avancer, progresser, même si ses membres sont grandement divisés.
1: On se dit que l'heure est grave quand on entend ça, Marc Rebut.
0: Oui, l'heure est grave et... Il y a deux choses dans la déclaration de Guterres. La première chose, c'est qu'elle nous rappelle quand même l'attachement que nous devons conserver à ces organisations internationales. Jamais la question, dans le fond, d'institutions, de tribunaux qui transcendent le jeu crispé des souverainetés nationales, n'a été aussi nécessaire. Dans le fond, toutes ces institutions dont nous nous sommes dotés au lendemain de la Seconde Guerre mondiale et tout au long de la seconde moitié du XXe siècle, au gré d'un certain nombre de conventions essentielles, elles avaient pour objectif essentiel de nous dire que les États, aussi souverains qu'ils soient, ne pouvaient pas faire tout ce qu'ils estimaient nécessaire et légitime pour assurer leur propre sécurité. Que nous avions donc besoin d'un tiers qui dise ce qu'il est possible et ce qu'il n'est pas possible
1: de faire. Et qui érige une sorte de rempart, en quelque sorte.
0: Et qui érige, exactement, une sorte de rempart protecteur, une digue, et c'est cette digue qui a sauté. C'est-à-dire qu'aujourd'hui, si nous sommes si profondément désorientés, et si nous avons... Si nous avons tendance à décrire notre temps comme un temps de régression, c'est parce que nous avons l'impression que ces grandes avancées du droit et des libertés n'ont pas tenu, ne tiennent plus, sont remises en question par aujourd'hui la volonté des États et de grands États, la Chine, la Russie, les États-Unis, Israël, de s'en affranchir. Mais pour autant, et c'est ça que dit Guterres, c'est que nous ne pouvons pas envoyer les institutions internationales, l'ONU et les autres, aux oubliettes de l'histoire, comme on jetterait le bébé avec l'eau du bain. Et ça, je crois que c'est essentiel. Et puis, il y a une chose très importante dans ce qu'il dit, c'est que effectivement, le philosophe Jacques Derrida s'en inquiétait beaucoup. S'en inquiétait beaucoup dans les dernières années.
1: Avec le concept d'État voyou, avec pour Derrida, il fallait repartir de l'impuissance des institutions internationales, précisément, pour comprendre ce qui se passe.
0: Oui, et le principal, il y a quand même deux obstacles à leur efficacité. Le premier, c'est le droit de veto, c'est-à-dire le fonctionnement du Conseil de sécurité de l'ONU, qui paralyse beaucoup son action. C'est la faiblesse et l'impuissance de l'Assemblée générale, qui n'a, dans le fond, qu'un faible pouvoir consultatif au regard du pouvoir décisionnaire qui est celui du Conseil de sécurité. Et puis, c'est le fait que l'ONU n'est pas dotée d'une force susceptible d'intervenir, de s'interposer pour, dans le fond, éviter qu'un conflit ne dégénère précisément dans ce qui est le cas aujourd'hui, c'est-à-dire une guerre à outrance.
1: La digue est en train de céder, ça vous le montrez bien, face à ce déchaînement de la violence et face aussi à des intérêts particuliers des États. Parce que derrière ça, il y a toujours eu, mais peut-être plus encore aujourd'hui, des questions économiques, des questions d'argent, d'intérêts.
0: Oui, il y a toujours eu des questions économiques, il y a toujours eu...
1: Ce que vous dites au passage sur les États-Unis là-dessus est assez clair, me semble-t-il.
0: Il y a toujours eu des intérêts économiques, il y a toujours eu des intérêts, il y a toujours eu des intérêts d'argent. Ce qui change fondamentalement, encore une fois, c'est que nous avions justement des digues, nous avions justement pour que ces intérêts économiques, financiers, mobilisés dans les guerres, ne permettent pas pour autant une guerre à outrance. Une guerre à outrance, il faut savoir de quoi on parle. Quand on parle d'une guerre à outrance, c'est une guerre dans laquelle le bombardement des populations civiles est sans limite, dans lequel il est considéré comme légitime de pouvoir affamer les populations, de pouvoir les faire grelotter de froid pendant l'hiver. C'est aussi une guerre à outrance, une guerre dans laquelle on considère que on peut tirer sur les ambulanciers, les journalistes, les médecins, détruire les hôpitaux, comme c'est le cas en Ukraine, comme ça a été le cas également dans la destruction de la bande de Gaza. Donc c'est toutes ces protections qui limitaient quand même l'usage de la violence en temps de guerre, en lui imposant un certain nombre de règles, que nous avons vu aujourd'hui remise en question. Et ça, si je devais résumer tout ça d'un jour, une guerre à outrance, c'est une guerre dans laquelle le mépris de la vie n'a plus aucune limite.
1: Donc les concepts sont un reniement total des concepts. Les notions, vous avez dit plein de choses là déjà, mais les notions de crimes de guerre, de crimes contre l'humanité, de génocide, de torture, tout ça, c'est la raison du plus fort qui, quoi qu'il arrive, aura le dessus.
0: C'est la raison du plus fort qui a le dessus, et dans le fond un monde régressif, ce monde de régression dont je parle dans ce livre, c'est un monde dans lequel effectivement la force prime sur le droit et dans lequel les rapports de force s'affranchissent de toutes les règles de droit qui limitaient jusqu'alors l'usage de la force. C'est ça le spectacle que nous donne le monde aujourd'hui.
1: Est-ce qu'il pourrait y avoir dans ce spectacle, ce triste spectacle, une lueur, Marc Crépon ? Comme il y a eu avec la chute du mur de Berlin, avec les printemps arabes, on peut penser aux dernières élections en Hongrie.
0: Il y a quand même de temps en temps des lumières vertes qui s'allument. Pas beaucoup, mais ça arrive. C'est vrai que pour avoir une intention et un intérêt particulier pour l'Europe centrale et orientale, je guettais vraiment le résultat des dernières élections législatives en Hongrie, et que la disparition, dont j'espère qu'elle n'est pas provisoire mais définitive, de Viktor Orban de la scène politique, c'est une très grande chose. Maintenant, on a connu quand même deux grandes vagues, deux grands moments d'espoir dont nous avons été contemporains. C'est la chute du mur de Berlin en 1989 et c'est les printemps arabes. La chute du mur de Berlin en 1989, les régimes libérés du joug communiste ne se sont pas, dans le fond, n'ont pas fait le choix, quand même, d'un attachement inconditionnel aux grands principes démocratiques. C'est de là, quand même, que les choses ont quand même beaucoup craqué en Hongrie, en Bulgarie, en Pologne, c'était à deux doigts, mais enfin, en tout cas, les dernières élections présidentielles polonaises ont quand même beaucoup compliqué la donne. Donc on peut dire que les espérances que nous avons pu fonder dans la chute du mur de Berlin n'ont pas été confirmées. Et puis, que dire des printemps arabes pour lesquels, effectivement, aucun des régimes que nous avons cru affranchis à un moment de l'autoritarisme n'a pas rebasculé au bout de quelques années dans un système ou un régime très autoritaire et très liberticide, en tout cas.
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0: Crépon est l'invité de l'heure philo pour son essai Régression des temps sombres à venir. Reportage d'Alice Moreno.
1: Porte de Damas, au pied de la vieille ville, un groupe de chauffeurs de taxi, tous palestiniens, attendent les clients. La loi sur la peine de mort est au cœur des discussions.
2: C'est une décision raciste, c'est de pire en pire. Imaginez, cette nouvelle loi vient d'être votée et Israël se définit encore comme une démocratie. Qu'on mette ça sous n'importe quelle étiquette, démocratie ou pas, ils ne font que ce qu'ils veulent.
1: Rami est né à Jérusalem. Il dénonce l'immobilisme de la communauté internationale.
2: En particulier de la part des Européens qui ont donné une terre, un statut d'État à Israël. Où sont aujourd'hui tous ces gens qui ont participé à la création, au statut d'Israël? Et nous, on se retrouve avec une bande de criminels ici.
1: Pour beaucoup, cette loi est un outil de plus, un cadre légal pour tuer des Palestiniens en toute impunité.
3: C'est la loi de l'échec. Ils prônent soi-disant la paix, mais il n'y a rien d'une politique de paix. Ils exécutent quelqu'un qui marche simplement dans la rue. Ils exécutent, s'ils ont le moindre doute, même un simple doute, n'importe quel travailleur qui se rend quelque part, qu'il soit terroriste ou pas.
1: Selon eux, cette loi est un texte d'apartheid et si la Cour suprême venait à l'annuler, tous disent que le mal est fait, le monde a laissé faire jusqu'à la peine ultime.
0: Le monde a laissé faire, Marc Crépon.
4: Oui, je suis moi aussi étonné que ça n'ait pas suscité plus de réactions. Quand j'ai entendu cette nouvelle et quand j'ai vu les images aussi de députés sablant le champagne à la Knesset en apprenant le rétablissement de la peine de mort, j'ai eu une pensée pour Robert Badinter. Et je me suis dit, et pour l'avoir bien connu et avoir un peu travaillé avec lui, je me suis dit que là où il pouvait se retourner dans sa tombe, que ce serait un double crève-cœur de voir d'abord un État rétablir, même si c'est partiellement la peine de mort, et que ce soit en plus cet État-là. Et quand on songe quand même à l'histoire de sa création, quand on songe quand même qu'il est né de la plus effroyable des tragédies qu'ait connue l'histoire du XXe siècle, évidemment ça ne peut que rendre amer et rendre triste. Et sur ce silence maintenant, il y a un concept que j'utilise beaucoup ces derniers temps, qui est absolument central pour moi, qui est celui de la désolidarisation. C'est-à-dire que, dans le fond, quelles que soient les appartenances qu'on se reconnaît, quels que soient les attachements qu'on a, il est parfois nécessaire et légitime de savoir manifester sa désolidarisation. Pourquoi ? Parce que ne pas le faire relève exactement de ce que j'ai appelé il y a longtemps un consentement meurtrier. Dans le fond, c'est consentir à des formes de violence, à une injustice aussi, sur laquelle on préfère fermer les yeux, sur laquelle on préfère se taire, plutôt que de dire réellement à quel point on la désapprouve. Alors la désolidarisation, personne ne peut la demander pour un autre, mais c'est vrai que c'est quelque chose, ces signes, ce sont des signes que j'attendrai. Voilà. De voir effectivement, de voir effectivement des gens, capables de dire jamais en notre nom, pas en notre nom, dans le fond. C'est ça aussi, qui fait que lorsqu'on est confronté dans un pays donné à des pratiques indignes, à des pratiques de torture ou à des crimes contre l'humanité, on doit être capable de dire pas en mon nom.
0: Et on a le droit de critiquer l'État d'Israël sans être pour autant considéré comme un antisémite ?
4: Oui, là vous faites là, vous renvoyez au deuxième chapitre de ce livre qui m'a beaucoup coûté, qui ne va pas me faire que des amis. Moi, j'ai été heurté vraiment par deux choses. J'ai été heurté par le fait qu'on puisse encore appeler le Hamas un mouvement de résistance après les attaques et même les pogroms, pour dire les choses comme elles sont, du 7 octobre. Mais j'ai été aussi heurté et aussi violemment heurté par le fait qu'on ne puisse pas émettre des doutes sur la nature de la riposte israélienne, sur la destruction de la bande de Gaza, sur le bombardement des populations civiles, sur le ciblage des journalistes, des hôpitaux, des écoles, etc., sans être aussitôt accusé d'antisémitisme. J'ai été blessé par le fait qu'on puisse aussi brutalement et aussi rapidement remettre en question l'invocation des règles du droit international qui, dans le fond, font que on ne peut pas avoir le moindre doute sur le fait que dans la riposte israélienne, il y a régulièrement des violations de ces règles-là et qu'un certain nombre de faits, on ne peut pas se cacher qu'ils relèvent de ce qu'on appelle un crime contre l'humanité. Donc toutes ces... ou en tout cas, qu'il n'est pas possible de s'interdire de poser la question. Qu'il n'est pas possible de se demander dans quelle mesure un certain nombre d'actes ne relèvent pas de ce qu'en droit international on définit comme un crime contre l'humanité. Et que le simple fait de poser la question, hein, vous expose...

0: à l'accusation infamante d'antisémitisme, ça n'est pas acceptable.
1: Est-ce qu'on fait encore appel, enfin, qui invoque aujourd'hui la raison, la culture? Qui l'invoque?
0: Eh bien, je pense que l'invocation de la raison, elle est tout aussi nécessaire, elle n'a jamais été aussi nécessaire. Elle est nécessaire parce que nous pouvons et nous devons être vigilants et savoir dénoncer ce qui est irrationnel, mais aussi ce qui est déraisonnable. Et puis aussi, dans le fond, je pense sincèrement que nous avons besoin aujourd'hui de nous réapproprier, c'est même assez urgent, les grands principes de la philosophie des Lumières qui sont marqués effectivement par une confiance dans les pouvoirs de la raison. Et je pense à la tolérance, notamment. Je pense à la liberté d'opinion, la liberté de croyance, la liberté de penser, le refus de l'arbitraire, le refus du fanatisme, surtout, de l'obscurantisme. Dans le fond, toutes ces grandes engagements qui ont porté la philosophie des Lumières, eh bien, ce sont encore les nôtres aujourd'hui, plus de près de 250 ans après.
1: Ce papier de notre consoeur Ilana Mor-Youssef va certainement vous faire réagir.
2: Les salariés de Grasset se souviendront toute leur vie du 14 avril 2026. Ils participaient à la grande réunion de préparation de la rentrée littéraire quand la foudre s'est abattue sur eux. Le départ d'Olivier Nora, patron très respecté, ils le redoutaient depuis le rachat du groupe Hachette par Vincent Bolloré. Les relations entre le PDG et son nouvel actionnaire n'ont jamais été faciles. Selon le Canard Enchaîné, c'est le livre de Boualem Sansal qui a provoqué la crise. Olivier Nora avait programmé sa sortie à l'automne, un an après la libération de l'écrivain, la direction du groupe voulait une sortie dès le mois de juin. La richesse d'une maison d'édition, ce sont ses auteurs, Virginie Despentes, Gaël Faye, Sorge Chalandon, Laurent Binet et d'autres, vont très certainement claquer la porte, comme Pascal Bruckner.
3: Pour moi, il est hors de question de rester chez Grasset si Olivier Nora s'en va et je ne suis pas le seul. Tous les auteurs de la maison vont être soumis à un choix, mais qui est très facile. Bolloré tue Grasset, là. C'est un acte de mort. C'est un coup de fusil à bout portant contre une des plus vieilles maisons d'édition françaises. On a rarement vu un grand patron piétiner son propre capital.
2: Selon nos informations, une centaine d'auteurs Grasset sont en train d'échanger sur une boucle WhatsApp. Ils envisagent de se regrouper pour faire une class action à l'américaine, c'est-à-dire récupérer les droits de leurs livres.
1: Marc Répond, vous n'êtes pas un auteur Grasset, mais qu'auriez-vous fait ?
0: Je serais parti. Je serais parti. Je ne suis pas un auteur Grasset, mais j'ai publié un livre chez Fayard. J'ai publié un livre chez Fayard et j'ai même reçu récemment une lettre me demandant si je voulais m'associer à un mouvement pour, dans le fond, demander que des auteurs qui se trouvent publiés dans une maison d'édition qui à un moment prend des orientations idéologiques et politiques qui ne lui conviennent pas aient le pouvoir et le droit de reprendre leurs droits justement. Ce qui est très inquiétant dans cette affaire Grasset, c'est que dans le fond, tout à coup, elle met le doigt sur quelque chose que nous savons depuis un moment, c'est que cet empire, l'empire Bolloré, qui s'étend sur la presse, sur les relais de presse, sur les maisons d'édition, des journaux, donc aussi, n'a pas uniquement des visées capitalistiques, mais a aussi des visées idéologiques. Et ces visées idéologiques, elles relèvent très clairement de ce que, dans Régression, auquel je consacre un long chapitre à cette question, dans lequel je consacre un long chapitre à cette question, ce que, dans Régression, j'appelle le musellement. C'est-à-dire que, parmi les régressions qui font basculer la démocratie dans autre chose, il y a le musellement. Le musellement, c'est celui, et ça on l'observe partout, on l'a observé en Hongrie, on l'observe en Russie, on a pu l'observer en Inde, on le voit partout. Et le musellement, c'est dans le fond la mainmise du pouvoir sur la, ou de ses sbires idéologiques, ou de ses servants idéologiques, la mainmise du pouvoir, d'une idéologie en tout cas, d'une idéologie qui est le plus souvent régressive et réactionnaire, sur la presse, sur l'édition. C'est donc le

0: le musellement de tous les acteurs d'une diversité de cultures, d'opinions, de croyances, de sensibilités esthétiques qui doit impérativement être protégée.
1: Et plus ou moins subrepticement, en fait.
0: Oui,
1: là, il y a eu ce coup d'éclat.
0: Là, c'est plus du tout subreptice. C'est-à-dire qu'effectivement, ce musellement-là, ce qui est terrifiant, c'est de voir à quel point il est facile. C'est de voir à quel point, par exemple, l'administration Trump aux États-Unis a mis les universités sous contrôle. Ce qui veut dire aussi que
1: les presses... De toute façon, les universités sont l'ennemi, hein.
0: Oui.
1: Bill Evans le disait dès 2021.
0: Et mettre les universités sous contrôle, c'est mettre aussi les presses universitaires sous contrôle. Et donc oui, ce limogeage Nora, c'est un coup de tonnerre. C'est un coup de tonnerre parce que ça révèle dans le fond qu'il n'y a pas de limite à cette ambition idéologique de musellement.
1: Même s'il y a des limites à l'espoir, un espoir reste. Dites-moi oui.
0: Un espoir reste parce que la vague d'indignation que ça a suscité.
1: Non, mais d'une manière générale.
0: Oui, mais l'espoir, c'est le travail du législateur. C'est-à-dire que c'est au législateur de prendre des mesures pour, dans le fond, éviter que la presse, que l'édition puisse tout à coup être confisquée entre les mains d'un seul.
1: Et tout un chacun, que peut-on faire?
0: Alors, tout à chacun, que peut-on faire? Écoutez, je, en général, à cette période de l'année, j'écris le séminaire qui va m'occuper l'année prochaine et qui devient ensuite un livre, et les choses s'enchaînent. Et le prochain séminaire va s'appeler « Protester, alerter, désobéir, réflexion sur les formes de l'action politique ». Et ça veut dire que oui, nous pouvons continuer à protester, oui, nous devrons continuer à alerter, et si le pire arrivait, nous devrons sans doute apprendre à désobéir.
1: Merci Marc Répon. Je rappelle le titre de ce passionnant essai, Régression au pluriel, des temps sombres à venir, est publié chez Verdier. Merci à vous.
0: C'est moi qui vous remercie.
1: Juste après le flash, Fabrice Drouel, évidemment, affaire sensible aujourd'hui. Tito, l'homme qui a dit non à Staline.
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0: Bon après-midi sur France Inter, il est 15h. Thomas Vinclair pour les infos.
1: L'affaire des violences dans le milieu périscolaire à Paris et des enquêtes ouvertes dans plus de 100 établissements. Dans le détail, cela concerne une dizaine de crèches, 84 écoles maternelles et une vingtaine d'écoles élémentaires. C'est ce que déclare la procureure de Paris sur RTL. Elle précise qu'il y a déjà eu 5 convocations devant le tribunal correctionnel. Un animateur est aussi actuellement en détention provisoire. Autre annonce, elle concerne les plaintes pour violences sexuelles contre Patrick Bruel. Elles vont toutes être regroupées au parquet de Nanterre. Le chanteur qui nie les faits est visé par au moins 4 plaintes selon la procureure, sans compter celle déposée vendredi par Flavie Flamand. L'animatrice accuse Patrick Bruel de l'avoir violée alors qu'elle n'avait que 16 ans. Face à l'Algérie, arrêtons la diplomatie de la courbette, essayons la diplomatie de la fermeté. Les mots ce midi du porte-parole du Rassemblement National, Laurent Jacobelli, dans Questions politiques sur France Inter. Le député RN réagissait au déplacement prévu demain à Alger du ministre de la Justice Gérald Darmanin. Une visite pour renforcer la coopération judiciaire entre les deux pays, notamment dans la lutte contre le narcotrafic. Face au risque d'importation de l'épidémie Ebola à Mayotte, le ministère de la Santé a surévalué la situation en temps réel avec des experts. Pour la députée Lyotte de Mayotte, Estelle Youssoufa, l'île serait incapable de faire face à une épidémie. En Ouganda et en République démocratique du Congo, les cas se multiplient ces derniers jours. Déjà près de 90 morts dans les deux pays. Toute activité militaire menaçant la sûreté nucléaire est inacceptable. Déclaration du directeur de l'Agence internationale de l'énergie atomique. Après la frappe d'un drone près de la centrale nucléaire de Baraka aux Émirats Arabes Unis, pas de blessés ni de hausse du niveau de radiation à déplorer. Le drone s'est écrasé sur un générateur électrique en dehors de la centrale. On ne connaît pas à cette heure l'origine de ce tir. Volodymyr Zelensky s'adresse à la population russe. Leur État doit mettre fin à la guerre, écrit-il. Un message diffusé sur ses réseaux sociaux après l'attaque massive de drones ukrainiens contre la Russie la nuit dernière. Cette attaque a fait 4 morts. 600 engins ont été interceptés, assure-t-on, du côté de Moscou. Soirée multiplex ce soir, c'est du football pour la dernière journée de Ligue 1. Les 9 rencontres vont toutes se disputer en même temps. Si le titre est déjà remporté par le Paris Saint-Germain, on ne connaît pas encore toutes les équipes qui pourront se qualifier et participer à la Ligue des Champions la saison prochaine, ni qui sera barragiste pour ne pas descendre en Ligue 2. Coup d'envoi des rencontres à 21h, à suivre notamment Marseille-Rennes, Lyon-Lens, Nice-Metz, Lorient-Le Havre et Lille-Auxerre. Et puis de nombreux hommages ce soir pour Antoine Griezmann. Le Français va disputer à 19h son 500e et dernier match sous les couleurs de l'Atlético Madrid. Meilleur buteur de l'histoire du club madrilène avec 212 réalisations, Antoine Griezmann va donc faire ses adieux avant de prendre la direction d'Orlando la saison prochaine. À 35 ans, il jouera en MLS, la Ligue américaine de football.
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1: France Inter, 15h04, tout de suite, affaire sensible avec vous, Fabrice Ouel.
8: Aujourd'hui, dans Affaires Sensibles, Tito, l'homme qui a dit non à Staline. De son vrai nom, Josip Broz, fils de paysan né en 1892 dans l'Empire austro-hongrois, il devient le maréchal Tito. chef de la résistance à l'Allemagne nazie, président à vie de la Yougoslavie et inventeur du titisme, une doctrine communiste honnie par le stalinisme. Après la Deuxième Guerre mondiale, à l'instar de la Pologne, de la Hongrie, de la Bulgarie et des autres démocraties populaires, la Yougoslavie aurait dû vivre sous la coupe du grand frère soviétique. Mais Tito, qui avait défait les forces du Reich à la tête d'une armée de 800 000 partisans, réussit le tour de force de s'affranchir de la tutelle stalinienne. Sans tomber dans les filets du capitalisme pour autant, car il n'entend renoncer ni à son indépendance, ni à ses convictions socialistes, et il invente une troisième voie, celle de l'autogestion à l'intérieur et du non-alignement à l'extérieur. Voici le portrait d'un homme complexe, pragmatique, amateur de gros cigares, de complets blancs et d'uniformes luxueux, passionné de cinéma, qui aura cimenté un pays complexe, constitué de nationalités, ethnies et religions différentes, la Yougoslavie, qui ne lui a pas survécu. Notre invité aujourd'hui est Jean-Arnaud Derrins, journaliste et historien, fondateur et rédacteur en chef du Courrier des Balkans. Affaires sensibles, une émission de France Inter, diffusée en direct. Récit documentaire Odile Conseil, rédaction en chef Franck Cognard, chargé de programme Rebecca Donante, réalisation Frédéric Milano.
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8: 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Nous sommes au printemps 1948. La Yougoslavie est tout près de rompre avec Staline et Tito, que vous venez d'entendre, évoque l'attitude déloyale de Moscou qui, dit-il, cherche à détruire la réputation de notre parti et de ses dirigeants, à nier la gloire des nations yougoslaves et de leur lutte, à piétiner tout ce que nos nations ont accompli au prix de grands sacrifices. Et comment Tito, fidèle parmi les fidèles, bon élève du stalinisme, peut-il se dresser ainsi contre les dirigeants soviétiques? Pour le comprendre, il faut bien sûr remonter le temps. Josip Broz, né le 7 mai 1892 près de Zagreb, en Croatie, qui fait alors partie de l'Empire austro-hongrois. Il est le septième enfant d'une famille qui en compte 15, dont 8 meurent en bas âge. La famille est pauvre, le père sombre dans l'alcoolisme, et Tito, à peine sorti de l'enfance, doit assurer sa propre subsistance. Comme il aime les beaux vêtements, un goût qui ne le quittera pas, il pense d'abord à devenir tailleur. Mais il est trop remont pour un métier assis, et on le retrouve serveur dans une auberge. Il commence ensuite un apprentissage en serrurerie, change plusieurs fois d'emploi dans différents lieux de l'Empire austro-hongrois et participe à des grèves. Lors de son service militaire, son intelligence est remarquée et il devient à 21 ans l'un des plus jeunes officiers de l'armée impériale. On le dit excellent en gymnastique, en équitation, à l'escrime et sur des skis. Et, cerise sur le gâteau, il a un physique plutôt avantageux, des traits réguliers, regard perçant, une gueule d'acteur hollywoodien. D'ailleurs plus tard, il choisira Richard Burton pour l'incarner à l'écran. Il irradie une sorte de magnétisme animal, note un ambassadeur italien. Le jeune Broz se frotte une première fois à la guerre sous l'uniforme autrichien. Il est fait prisonnier dès 1915, interné dans différents camps en Russie, profite de la révolution de 1917 pour s'échapper et rejoint les rangs de la garde rouge du Transsibérien. Quand il revient chez lui, en 1920, l'Autriche-Hongrie n'existe plus. Voici donc notre homme, citoyen d'un nouveau pays, le royaume de Yougoslavie. Explication avec le site d'histoire Nota Bene.
11: La Yougoslavie est la matérialisation historique d'un rêve formulé au XIXe siècle par des intellectuels principalement croates. Leur idée est simple. Ils souhaitent réunir les populations slaves du Sud, les Yougoslaves, dans un unique État afin de contrecarrer l'influence de l'Empire austro-hongrois voisin. À la fin de la Première Guerre mondiale, les grands empires éclatent. On peut alors redéfinir les contours géographiques des États en Europe balkanique et la réalisation de ce rêve devient désormais possible. C'est ainsi que le 1er décembre 1918, un royaume des Serbes, Croates et Slovènes est proclamé avec à sa tête le roi Pierre Ier.
8: Le Parti communiste yougoslave, tout juste créé, y est interdit et poursuit ses activités dans la clandestinité. Celui qui ne s'appelle pas encore Tito le rejoint et s'investit en particulier dans le domaine syndical, tout en travaillant dans différentes entreprises métallurgiques ou dans des chantiers navals. Il prend de plus en plus de responsabilités, organise des manifestations et fait quelques séjours en prison. En 1928, il prend la tête de la section Zagreb, la plus importante du pays, et s'aligne sur les positions de la Troisième Internationale communiste, connue sous le nom de Comintern, créée 10 ans plus tôt. Patrice Génie donne ici des précisions dans l'émission 2000 ans d'histoire sur France Inter.
12: Après la révolution d'octobre, tout devenait possible, à condition bien entendu que les communistes du monde entier se mobilisent, se rassemblent derrière le grand frère soviétique et derrière l'artisan de la révolution russe, Lénine, qui le 2 mars 1919 annonçait à Moscou la naissance d'une organisation nouvelle, la Troisième Internationale communiste, le Comintern.
13: En mars de cette année 1919, un congrès international des communistes s'est tenu à Moscou. Ce congrès a fondé la Troisième Internationale communiste, qui s'efforce d'établir le pouvoir soviétique dans tous les pays.
8: En juin, le dirigeant du Parti paysan croate est assassiné lors d'un attentat au Parlement de Belgrade. Josip Broz participe en première ligne aux troupes qui s'en suivent. Il est arrêté, exige de se défendre seul et révèle à son procès un courage et des dons d'orateur qui commencent à lui bâtir une légende. Extrait de sa biographie, signée par le Slovène Jože Pirjevec.
14: À l'audience, il adopta le comportement recommandé par le Comintern en de pareilles circonstances. N'ayant à l'esprit qu'une seule chose, non pas d'être condamné à la peine la moins lourde possible, mais d'accroître, par ton comportement, la renommée du parti aux yeux des masses laborieuses. Conformément à ses recommandations, Broz déclara ne pas se sentir coupable et ne pas reconnaître l'autorité d'un tribunal bourgeois, représentant des forces réactionnaires.
8: Il est condamné à 5 ans de travaux forcés, ce qui lui a sans doute sauvé la vie en le préservant des assassinats commis par le régime, qui s'en prend en particulier aux communistes. Ces années sont aussi l'occasion pour ses camarades et pour lui de se consacrer au travail intellectuel, autant idéologique que militaire. 5 années qui font de lui un révolutionnaire professionnel. À peine sorti de prison, Broz rejoint les rangs du PC yougoslave, alors exsangue et affaibli par des conflits internes. C'est à ce moment-là qu'il prend le pseudonyme de Tito. Il réorganise le parti croate, puis celui de Slovénie, et se déplace à Moscou. Il devient rapidement membre de la représentation du parti communiste yougoslave au sein des Comintern. À Moscou, Tito a le loisir d'examiner la façon dont la machine fonctionne. Il est le témoin des premières purges staliniennes qui touchent aussi les dirigeants communistes d'Europe centrale et orientale. En 1937, il prend depuis Moscou la tête du parti yougoslave et il décide, écrit les spécialistes Jean-Arnaud Derains et Catherine Samary, d'organiser la direction communiste en Yougoslavie même et de ne plus dépendre des subsides ni des directives politiques du Kremlin, signant ainsi un tournant décisif, sans doute, pour lui-même et pour l'avenir du PC yougoslave. Le dirigeant qu'il devient alors met les mains dans le cambouis. Il est envoyé en Espagne combattre aux côtés des républicains, mais aussi pour supprimer des anarchistes. Mais sur ce sujet, les archives manquent beaucoup pour préciser son rôle exact. C'est aussi de cette époque que date son amitié avec une poignée de fidèles qui le resteront dans les moments difficiles. On peut citer en particulier Milovan Djilas et Edvard Kardelj qui mèneront la lutte des partisans avec lui. Le 6 avril 1941, les forces de l'Axe envahissent la Yougoslavie. 11 jours plus tard, le roi capitule et quitte le pays. Les communistes organisent immédiatement un mouvement de résistance dont Tito est nommé chef militaire. Un chef aguerri, respecté, comme en témoigne le journaliste américain David Binder, fin connaisseur du pays.
15: Lors de la Première Guerre mondiale, il avait appris en tant que sergent instructeur dans l'armée austro-hongroise à se faire obéir. Il exerçait le même leadership, que ce soit à la tête du Parti communiste ou qu'en tant que commandant en chef lors de la guerre des Patriotes.
8: À côté des partisans de Tito, un autre groupe entre en résistance, celui des Tchétniks, fidèles au roi. Pour l'occupant, Tito devient l'ennemi public numéro 1. Les nazis promettent une récompense de 100 000 marks or pour sa capture. Mussolini émet un mandat d'arrêt à son encontre. Le pape Pie XII l'excommunie, le qualifiant au passage de mouton noir et d'antéchrist. Sur le terrain, les partisans mènent une guérilla efficace. Commencent à libérer des parties territoires où ils installent immédiatement un nouveau pouvoir politique. La bonne conduite des résistants tente avec les populations civiles que lors des combats, les rend très populaires. Au point que c'est Tito, que les alliés, Churchill en tête, décident de soutenir, oui, plutôt que Mikhailovitch et ses Tchetniks, qui avaient dans un premier temps leur faveur, mais dont l'attitude, parfois amicale avec les nazis, avait fini par poser question. À cette occasion, Fitzroy MacLean, le chef de la mission britannique venu apporter de l'aide, propose cette description de Tito. Nous sommes au printemps 1943.
16: Rien n'échappait au regard de ses yeux bleu clair. Il y était concentré l'énergie d'un tigre se préparant à attaquer. Je me demandais quelle impression cet homme laisserait sur moi lorsque je le comparerais avec les communistes rencontrés en Russie. Une chose me frappe. Son empressement à examiner chaque question sous tous les angles et au besoin, prendre une décision immédiate. Cet homme est un chef et non un subordonné. C'était une chose tout à fait nouvelle que de découvrir chez un communiste une si grande sûreté et autant d'indépendance.
8: En dépit de lourdes pertes, en dépit d'ennemis nombreux, les Allemands, les Italiens, mais aussi les Oustachistes, fascistes croates d'Ante Pavelic, le pays est peu à peu libéré grâce à l'appui en armes et en formation des alliés. L'armée rouge également donne un coup de main pour les stockades. La libération de Belgrade en octobre 1944. Tito y est acclamé en libérateur, ovationné comme un dieu. En mars 1945, un gouvernement provisoire est établi. Une coalition regroupant communistes, démocrates et représentants du roi en exil. Mais le parti communiste dispose de presque tous les leviers du pouvoir. Lors des élections de novembre, Tito s'impose face aux monarchistes, exclut les démocrates, écarte, voire emprisonne tous les opposants. Et le parti l'emporte avec 91% des suffrages. Le règne de Tito commence à la tête de la République fédérative socialiste de Yougoslavie, un pays décrit ainsi par son dirigeant. 6 républiques, 5 nations, 4 langues, 3 religions, 2 alphabets et un seul parti.

0: Vous écoutez Affaires Sensibles, aujourd'hui Quito, l'homme qui a dit non à Staline.
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0: Quito est adulé par son peuple, bien plus que les dirigeants des pays voisins. N'a-t-il pas, lui, gagné la guerre, quasiment seul? Dès lors, la rupture avec l'URSS semble inévitable. Du reste, les relations s'étendent assez rapidement, notamment autour de la Fédération balkanique que Tito souhaite créer, incluant la Bulgarie et l'Albanie, mais dont Moscou ne veut pas. Parfaitement renseigné par ses agents présents dans toute Europe centrale et orientale, y compris à Belgrade, Moscou s'irrite du fait que la presse yougoslave minimise systématiquement le génial Staline. Exemple avec cette archive du Parti communiste de l'Union soviétique.
2: Dans toutes les interventions publiques de Tito et des autres dirigeants du Parti communiste yougoslave, il n'est pas une seule fois fait mention du camarade Staline, en tant que plus grand théoricien de notre temps et continuateur génial de l'œuvre de Marx, Engels et Lénine, ni du rôle d'avant-garde joué par des partis communistes, notamment par le parti communiste du RSS. Les riches expériences de l'URSS sont totalement passées sous silence.
0: L'attitude yougoslave passe d'autant moins auprès de Moscou que Staline vient de créer le Cominform. Nous sommes en septembre 1947. Pour le dirigeant soviétique, il s'agit clairement d'un outil pour tenir en main les forces communistes d'Europe. Quelques jours avant la réunion qui préside à cette création, Tito affirme « Nous parlons d'égal à égal avec l'Angleterre, l'Amérique et les autres pays. Eh bien, nous déclarons que nous ne permettrons pas qu'on se conduise avec nous comme avec un peuple colonisé. » Avertissement sans frais. Pour autant, Tito souhaite rester fidèle à la ligne stalinienne. Voici ce qu'en dit l'historien et journaliste franco-hongrois François Feiteux dans son Histoire des démocraties populaires.
3: Tito et ses partisans désiraient le soutien de l'URSS. Ils avaient fait appel à l'aide soviétique en maintes occasions. Ce qu'ils refusaient en réalité, ce que les soviétiques leur reprochaient de refuser, sans que naturellement il leur fût possible de formuler ouvertement leurs griefs, c'était la subordination de l'État yougoslave, de sa police, de son armée, de sa politique extérieure et économique à l'URSS.
0: Impuissante à tenir la bride à Tito, Moscou commence à manifester sa mauvaise humeur et passe à l'acte. En février 47, le ministère du Commerce extérieur soviétique informe Belgrade qu'il ne renouvellera pas la convention commerciale entre les deux pays. Ce qui est un coup dur. Dans son plan quinquennal tout juste révisé, la Yougoslavie en effet comptait sur cette aide. Acte 2. Le 18 mars 1948, Staline rappelle tous les conseillers militaires soviétiques en poste en Yougoslavie au prétexte que ceux-ci sont entourés d'ennemis. Puis fait de même avec les conseillers civils. Tito fait semblant de ne pas s'en alarmer. Il voulait administrer la Yougoslavie à leur idée, cherchant à faire de nous une province russe quelconque, comment-il. Le 27 mars, Staline et Molotov, son ministre des Affaires étrangères, envoient à Tito une lettre contenant une menace très claire. Le dirigeant yougoslave et ses proches y sont accusés de nourrir un sentiment hostile à l'égard de l'Union soviétique et d'user de phrases comme « Le socialisme en URSS n'est plus révolutionnaire ». Comme le faisait Trotsky, est-il précisé, ce qui ne

0: sans jamais très bon, venant du Kremlin. Et la lettre dit encore, si besoin était, nous pensons que la carrière politique de Trotsky vous en dit assez long. Pour mémoire, le révolutionnaire russe exilé au Mexique a été assassiné sur ordre de Staline en 1940. Alors à Moscou, on espère que les fidèles qui agissent dans les cercles du pouvoir yougoslave vont renverser Tito et remettre le pays sur les bons rails. Deux hommes sont censés être les chefs d'orchestre de cette opération. Le colonel général Sreten Jujović, ministre yougoslave des Finances, et Andrija Hebrang, ministre de l'Industrie. Il se trouve que les deux s'opposent régulièrement à Tito et à ses proches sur la façon de développer le pays et les priorités à respecter. Voilà donc, pense Moscou, deux clients potentiels pour se débarrasser de Tito de l'intérieur. Après avoir affirmé leur désaccord avec le projet de réponse à la lettre de Moscou élaborée par Tito et ses proches, Jujović et Hebrang sont exclus du comité central et arrêtés. Plusieurs interpellations ont lieu simultanément dans le pays et dans l'armée pour en supprimer les éléments pro-soviétiques. Moscou a raté sa révolution de palais à Belgrade. Malgré tout, le comité central yougoslave cherche à éviter la rupture. Tito reste un communiste convaincu. Il revendique une fidélité sans faille à ses principes, qui passe par des mesures visant à la liquidation des restes de capitalisme dans le pays, comprendre collectivisation de l'agriculture et nationalisation du commerce de détail, mesures adoptées et appliquées avant même que les autres démocraties populaires ne s'y mettent. La Yougoslavie se comporte en bon élève, les dirigeants soviétiques ne peuvent rien lui reprocher. Mais le fossé qui s'est creusé n'est pas idéologique, non. Il relève des rapports de force. Staline veut un subordonné là où Tito se revendique égal. Tito souhaite être un camarade, Staline désire un assujetti. José Pirevec le détaille ainsi dans sa biographie de Tito.
1: Il serait impossible de comprendre les raisons du divorce entre le Kremlin et Belgrade sans prendre en compte cet orgueil donquichotesque né de l'épopée que les partisans yougoslaves avaient vécu pendant 4 ans. Comme le dira Kotsa Popovic, un proche de Tito, tout au long de la guerre, Josip Broz s'est habitué à l'indépendance de sorte que, du fait de sa fonction, son charisme et son pouvoir liés par nature à sa personne, il ne pouvait même s'imaginer revenir à une position de soumission à l'égard de Staline. La guerre avait fait de lui un dirigeant autonome, entre autres parce qu'il savait prendre des décisions qui déplaisaient à Moscou et au Comintern.
0: Voilà, les dés sont jetés. Tito et les siens sont allés trop loin dans leur insoumission. Et le divorce est prononcé le 28 juin 1948. Ce jour-là, le Cominform publie une déclaration condamnant les dirigeants yougoslaves et appelant les forces saines du parti yougoslave à imposer une nouvelle ligne politique à la direction. Je cite, bien sûr. Belgrade réplique le lendemain, réfutant les accusations soviétiques et invitant la classe populaire et toutes les masses laborieuses à poursuivre encore plus opiniâtrement l'œuvre de l'édification de notre patrie socialiste. Voilà pour la logorée. En tout cas, avec la résolution du Cominform et l'appel à l'insurrection lancé aux Yougoslaves, Moscou croit possible de renverser la direction du PC à Belgrade lors du congrès de juillet, supposé se transformer en une manifestation pro-soviétique qui jugerait Tito et ses fidèles. Mais une fois encore, Moscou était mal renseigné ou a mal évalué la situation, confère le récit de François Feiteux.
2: Le congrès fut précédé d'une sévère épuration qui réduisit à l'impuissance les partisans du Cominform. La solidarité avec la direction de Tito, la camaraderie née dans la guerre, l'indignation devant certaines accusations injustes lancées par le Cominform l'ont emporté chez les militants yougoslaves sur les sentiments pro-russes et pro-soviétiques.
0: Voilà, la rupture est consommée. Entre juillet 48 et juillet 49, les pays frères de la sphère soviétique en Europe dénoncent les uns après les autres les accords économiques qu'ils ont signés avec la Yougoslavie. La Roumanie met fin à ses livraisons de pétrole. L'URSS réduit de 90% toutes les fournitures d'équipements industriels lourds, dont la Yougoslavie est cruellement dépourvue. La Tchécoslovaquie, puis la Pologne, rompent chacune à leur tour toute relation économique. Alors pour que son pays survive, Tito n'a pas le choix. Il faut qu'il se tourne vers l'Ouest. Et encore une fois, sans renier la voie socialiste. Lorsque nous vendons notre cuivre pour acheter des machines, nous ne vendons pas notre conscience, mais seulement du cuivre. Avec les machines reçues de l'Ouest, nous continuerons l'édification du socialisme, explique Tito. Mais en faisant quelques concessions, notamment en indemnisant partiellement les propriétaires des biens étrangers nationalisés, et en mettant fin à l'aide apportée aux communistes grecs en guerre contre le gouvernement monarcho-fasciste grec, la formule est de Tito lui-même. Quoi qu'il en soit, Staline fulmine, et il va agir. Oui, mais comment ? Envoyer des chars en Yougoslavie depuis les pays proches ? Non, trop voyant. Alors le numéro 1 soviétique opte pour une autre stratégie. Il ne va pas attaquer Tito directement, mais le discréditer aux yeux du monde communiste, par une méthode particulièrement tordue, en arrêtant et en jugeant des dirigeants de pays satellites voisins qu'on accusera de titisme, crime suprême. L'exemple le plus éloquent concerne le ministre hongrois des Affaires étrangères, László Rajk, condamné à mort et exécuté. François Feiteux résume ici les accusations grotesques portées contre lui.
2: Si Rajk était allé en Espagne, où il se battit courageusement, où il fut 3 fois blessé, c'était seulement pour moucharder ses camarades. S'il avait fait de la résistance en risquant sa vie tous les jours, c'était pour la désorganiser. Toute sa vie aurait été une suite ininterrompue de trahisons, de mouchardages, d'hypocrisie, de mensonges. On omettait d'expliquer comment on pouvait accorder crédit aux confessions d'un tel monstre. On feignait de croire qu'une seule fois, cette fois-ci, il disait la vérité, puisqu'il s'agissait pour lui de se faire condamner à mort.
0: Jugez Rajk, qui avoue son titisme, qui reconnaît que Tito est un traître à la cause depuis toujours, qui obéit au seul Churchill, c'est bien sûr juger le maréchal. Ainsi, dans le monde communiste, le dirigeant yougoslave devient-il le traître, l'ennemi, le félon, le fasciste même ? En France, où le parti communiste dirigé par Maurice Thorez est alors tout dévoué au stalinisme, l'accusation de titisme est carrément infamante. Témoin cet extrait du film Rouge Baiser, réalisé par Vera Belmont en 1985, basé sur ses propres souvenirs de jeune communiste. Et nous assistons ici à une réunion de cellules au début des années 50. Henriette, une amie de l'héroïne, est sur la sellette.
3: Quelle que soit la sympathie que nous éprouvons pour un camarade, notre vigilance ne doit jamais s'endormir. Malgré des mises en garde fraternelles, Henriette s'est rendue en Yougoslavie pendant ses congés. Il est inutile de rappeler ici que le dirigeant yougoslave Tito a arraché son pays du camp socialiste pour le précipiter dans celui de l'impérialisme. Notre mot d'ordre est que jamais la jeunesse communiste française ne se rendra dans un pays dirigé par un traître.
4: Enfin, faut pas exagérer, c'est tout de même pas si grave. Bon allez Henriette, dis-nous pourquoi t'as choisi d'aller en Yougoslavie et qu'on passe à autre chose, hein?
5: Parce que j'ai une partie de ma famille là-bas et que mon père garde des liens avec eux. Vous savez, on peut rien leur reprocher à ma famille. Ils étaient résistants contre le nazisme.
6: Il y en a qui savent choisir entre leur famille et la révolution. Qu'à Prague, par exemple, et en URSS, on a vu des femmes courageuses témoigner contre leur mari.
7: Mais si Henriette acceptait d'écrire dans notre journal ce qu'elle a vu là-bas, la répression fasciste qui s'abat sur les masses yougoslaves, par exemple.
5: Je peux pas. J'ai rien vu.
8: Comment ça, t'as rien vu? Il y a eu un reportage en Luma.
5: Oui, je sais. C'est sûrement vrai. Mais moi, j'ai vu que ma famille.
3: Nadia, qu'est-ce que t'en penses?
9: C'est une défaillance sans gravité.
3: Sans gravité? Ouais. Dites l'hétérotitisme.
10: Mais faut pas que ça...
5: C'est quoi l'hétérotitisme?
3: Aujourd'hui, il n'y a rien de plus grave que le titisme. C'est pour ça qu'au nom de la Fédération, je demande l'exclusion de la camarade Henriette.
0: Et Staline alors? Finit-il par renoncer? Non, pas le genre. En mars 53, un attentat est organisé contre Tito. Un contrat pour le tuer. Mais l'opération est suspendue à la mort du commanditaire. Il s'en est fallu de peu. Staline out, mort le 5 mars 1953, la Yougoslavie et Tito suivent d'autant plus leur chemin. En signant des accords commerciaux avec l'Ouest, on l'a dit, mais sans jamais tomber dans le camp dit impérialiste. La farouche volonté d'indépendance de Tito vaut pour l'Est comme pour l'Ouest. C'est le nini à la Tito, ni stalinisme, ni capitalisme. Ce sera donc ce qu'on appelle une troisième voie, celle du socialisme non aligné à l'extérieur et autogestionnaire à l'intérieur. Dès 1949, on voit fleurir des conseils ouvriers dans les entreprises. Ils sont nombreux, de plus en plus, au fil des années, et ils disposent d'une certaine latitude dans le fonctionnement des entreprises. Une loi adoptée en juin 1950 en détaille les grandes lignes. Voici ses principaux articles.
11: Article 1er.
10: Les usines, les mines, les entreprises de transport, de communication, agricoles, forestières, communales et autres entreprises économiques d'État sont gérées par les collectifs ouvriers.
11: Article 2. Le conseil ouvrier de l'entreprise et le conseil ouvrier du groupement économique supérieur sont élus et dissous par les collectifs ouvriers.
10: Article 3. Le conseil ouvrier est élu pour un an.
11: Article 11. Le conseil ouvrier de l'entreprise est élu au suffrage universel égal et direct par vote secret. Le droit de vote pour l'élection du conseil ouvrier appartient à chaque ouvrier en possession d'un contrat de travail avec l'entreprise suivant les prescriptions en vigueur.
0: Même si le poids de la technocratie et de la bureaucratie reste important, la Yougoslavie connaît alors un âge d'or économique. Les efforts consentis en matière de santé et d'éducation, notamment, contribuent à élever sensiblement le niveau de vie de la population. Certes, la rose a ses épines. Si l'on vit plutôt bien en Yougoslavie, bien mieux en tout cas que dans les républiques satellites de Moscou, si l'on peut voyager, le régime n'est pas exactement ce qu'on appelle une démocratie. Les opposants politiques, notamment ceux qui sont restés fidèles à Staline après 48, en savent quelque chose. Ils passent de longues années dans l'île prison de Goliotok, à quelques kilomètres des côtes de Croatie. Milovan Djilas, pourtant très proche de Tito, l'a aussi éprouvé. Pour avoir, à plusieurs reprises et publiquement, critiqué la trop pesante bureaucratie, il passe plusieurs années derrière les barreaux. Mais si l'on en croit l'ancien correspondant du Monde en Yougoslavie, Paul Jankovic, la presse yougoslave est alors plutôt libre et dispose d'un certain droit de critique.
12: Il n'y a rien de tabou en Yougoslavie. On peut écrire, critiquer tous les sujets. La question est plutôt une question de forme. Il y a une sorte d'autocensure. Chaque rédaction décide elle-même si elle doit publier telle ou telle information, ou plutôt quelle forme elle doit donner à cette information. Il y a un véritable déchaînement de la critique dans la presse. On critique le comportement des directeurs, des entreprises, des conseils ouvriers. On est monté, pour commencer, aux organes du pouvoir de la commune. Un peu plus tard, on est passé à ceux de la République. Aujourd'hui, on critique aussi certains ministres fédéraux, nommément. Le parti lui-même est critiqué.
0: Discrédité par Moscou, regardée avec suspicion par l'Ouest, la Yougoslavie court le risque de l'isolement sur la scène diplomatique mondiale. Et Tito en a conscience, d'où sa volonté de nouer des liens avec de nombreux pays africains ou asiatiques, prélude à l'instauration du mouvement des non-alignés ou non-engagés, comme on dit à l'époque. S'il n'est pas à la conférence de Bandung en 1955, à l'origine de ce mouvement, Tito en jette les bases l'année suivante avec l'Égyptien Nasser et l'Indien Nehru. Et en 1961, c'est lui qui accueille à Belgrade la réunion fondatrice. C'est un mouvement qui propose une alternative à la vision bipolaire du monde qu'a instauré la guerre froide. Son objectif, ainsi officiellement présenté, est de promouvoir la solidarité entre les peuples du tiers-monde et assurer la souveraineté et la sécurité des pays non alignés dans leur lutte contre l'impérialisme, le colonialisme, le racisme et toute forme d'agression étrangère de la part de grandes puissances ou de blocs politiques. Tout un programme. Tito est ainsi l'un des premiers à soutenir le FLN dans son combat pour l'indépendance en Algérie. Le journaliste et historien Jean-Arnaud Berens le rappelle dans les colonnes du Monde diplomatique.
2: Pour la Yougoslavie, mise au banc d'un bloc socialiste étroitement contrôlé par Moscou après la rupture de 1948, le soutien aux luttes anticoloniales fut un moyen d'imposer sa présence sur la scène internationale et de jouer dans la cour des grands. Tandis que l'Union soviétique et le Parti communiste français considéraient avec la plus grande suspicion les attentats de la Toussaint 1954 en Algérie, qui marquèrent le début de la guerre d'indépendance, la délégation yougoslave fut la première à porter la voix du FLN dans l'enceinte des Nations Unies. Tito et le noyau dirigeant du Parti communiste yougoslave voyaient véritablement dans les luttes de libération du tiers-monde une réplique de leur propre combat contre les occupants fascistes de la Seconde Guerre mondiale. Ils vibraient au rythme des avancées ou des reculs du FLN ou du Viet Cong, se souvient l'ancien diplomate yougoslave Danilo Milic.
0: Et puis on ne peut pas évoquer Tito sans parler cinéma, dont il est fan. Dans le palais de Belgrade, où il a pris ses quartiers de président à vie, il fait installer une salle de projection. Quand il n'est pas en voyage officiel, il voit un film par jour, au moins. Il adore les westerns. Il a un faible pour John Wayne. Les mauvaises langues, c'est sûr qu'il est plus calé en la matière qu'en théorie marxiste. Tito a compris évidemment que le cinéma est un outil de propagande efficace. Alors il crée une société de production, Alava Film, et fait bâtir des studios. Leur réputation passe les frontières et d'importantes productions étrangères sont tournées à Belgrade. C'est le cas des Drakkars en 1964 avec Richard Winmark et Sidney Poitier, ou de Marco Polo réalisé par le français Denis de la Patellière. Belgrade voit donc passer nombre de vedettes, Sophia Loren, Orson Welles, Anthony Quinn, Carol Douglas, et bien sûr Richard Burton, choisi par Tito lui-même pour endosser son rôle de chef des partisans dans le film Sutjeska en 1972, et qui relate un épisode déterminant de la guerre contre les nazis. Figure majeure du XXe siècle, Tito quitte la scène le 4 mai 1980, quelques jours avant ses 88 ans, après 35 ans d'un règne sans partage. Mais avec lui, disparaît l'homme qui tenait la Yougoslavie. Est-il responsable de l'éclatement du pays, du nationalisme mortifère qui va s'emparer des peuples de la Fédération, des guerres qui vont éclater à partir de 1991, les historiens débattent encore. Dilovan Gilas, camarade de la première heure de Tito, entré en dissidence en 1955, exprime cette idée dans son ouvrage au ton critique « Tito, mon ami, mon ennemi », paru en 1981 et cité par le Courrier des Balkans.
13: C'est un homme politique qui a connu une ascension foudroyante et fait preuve d'indépendance avec beaucoup de courage. Mais il n'a laissé aucune création intellectuelle ou institutionnelle qui puisse durer. Le titisme, c'est-à-dire le pouvoir personnel, le renforcement du caractère monolithique et monopolistique de la bureaucratie du parti dans un système politique à parti unique, comme base de l'homogénéité à l'intérieur du pays et de l'indépendance vis-à-vis de l'extérieur, a déjà commencé à se fissurer. Et il continuera à se désagréger. Mais Josip Broz, Tito, survivra en tant que figure historique et sera longtemps encore l'objet de maintes études.
0: Et puis Tito est mort le 7 mai 1982. Puis ce fut au tour de la Yougoslavie elle-même de trépasser. Puis ce fut la guerre civile, une barbarie à nos portes. Et ce fut le triomphe des nationalismes au pays des Slaves du Sud, qui se dit en serbo-croate, yougoslavien.

0: Fabrice Drouel.
1: Aujourd'hui, le maréchal Tito, dont nous parlons avec notre invité Jean-Arnaud Derains. Bonjour.
2: Bonjour.
1: Vous êtes historien et journaliste spécialiste des Balkans. Vous avez créé en 98 le Courrier des Balkans, c'est un site d'information dont vous êtes le rédacteur en chef. Vous signez également la préface d'une biographie de Tito qu'on doit au chercheur slovène Jože Pirveč, qu'on a cité dans le récit. Et vous avez récemment publié chez Talendier Les Balkans en 100 questions. Alors Tito, c'est un personnage vraiment très intéressant qui choisit l'indépendance, mais pas la fermeture au contraire, puisqu'il s'ouvre à l'ouest, contrairement à l'Albanie qui choisit l'indépendance, mais la fermeture totale qui ne fait que s'en remettre aujourd'hui. Et puis, c'est pas une dictature comme la dictature stalinienne, c'est pas une démocratie non plus. La Yougoslavie de Tito, c'est quoi, un régime autoritaire, une... comment dire, ce néologisme démocrature, voilà, j'ai cherché.
2: C'est ça? Oui, alors bon, la question de la qualification du régime est un petit peu complexe. Ce qui est certain, c'est si on essaie de regarder ce qui existait, ce qui était là et ce qui n'était pas là. Il y avait un régime de parti unique, donc ce n'était bien sûr pas une démocratie parlementaire représentative. Il y avait un seul parti, la Ligue des communistes yougoslaves, même si celle-ci, pour le coup, se déclinait avec ses filiales, disons, dans chacune des républiques, ce qui a posé d'autres problèmes lors de l'éclatement de l'État commun. Mais enfin, bon, a priori, un parti unique, mais par contre, dans le même temps, une liberté de parole au sein même de ce parti, mais aussi dans la presse, comme le rappelait le correspondant du Monde que vous citiez dans les années 70, là je pense, une liberté de critique, une liberté d'expression, une liberté scientifique, une liberté culturelle, qui bien évidemment n'existait nulle part ailleurs dans les pays du bloc soviétique, dans les pays alignés sur l'URSS. Donc oui, clairement la Yougoslavie avait une position très particulière. Il faut aussi comprendre qu'il y a eu des évolutions au cours de cette longue période. Il y a bien sûr les premières années avant la rupture avec Staline, où là la Yougoslavie est sur le modèle de l'URSS. Il y a les années qui suivent immédiatement la rupture, qui sont marquées par une forte répression politique, répression qui bien sûr s'abat sur les staliniens, ou les staliniens supposés. Et puis ensuite, il y a une libéralisation progressive du régime qui culmine, je dirais, dans les années 70. La dernière décennie, c'est un petit peu la belle décennie de l'autogestion, avec une Yougoslavie qui s'ouvre à la société de consommation, une Yougoslavie qui n'impose pas de procédure de visa pour les étrangers qui viennent
1: s'y rendre, la liberté
2: pour
1: de voyage.
2: Ses propres citoyens qui peuvent aussi voyager librement.
1: Bien. Alors, Tito, vaste sujet. D'abord, pourquoi Staline n'a-t-il pas envoyé les chars écraser la rébellion titiste en 1948 ?
2: Ça, c'est une excellente question. Je ne pense pas qu'il y ait une réponse simple. Il y a sûrement un ensemble de facteurs. Tout d'abord, déjà, c'est pas tout près. Je veux dire, il n'y a pas de frontière commune entre la Yougoslavie et l'URSS. Il aurait fallu traverser des pays certes alignés, comme la Bulgarie et la Roumanie, mais enfin, c'était un petit peu compliqué. Et puis, je pense que Staline a été pas pris de court, mais c'était la première fois qu'une telle situation se produisait. Finalement, on pourrait plutôt penser que s'il a envoyé les chars ensuite en 56 à Budapest et en 68 à Prague, c'est pour éviter qu'une seconde Yougoslavie ne se produise. Là, c'est la rupture inaugurale, la première, et Staline ne va pas choisir de réagir militairement. Il pense aussi, comme vous le disiez très justement, il pense aussi pouvoir renverser Tito de l'intérieur, obtenir une majorité au sein des structures yougoslaves, ce qui bien sûr ne va pas être le cas.
1: Alors, puisque la révolution de palais échoue, Staline cherche à faire assassiner Tito en 53, la veille de sa mort. Est-ce qu'il y a eu d'autres tentatives?
2: Après Staline. Oui, un très grand nombre. Hein. On parle de 22 tentatives. Bon, le chiffre est bien sûr invérifiable, parce qu'il y a aussi sûrement des tentatives qui n'ont jamais été connues. Mais bien évidemment, Tito a été un des hommes les plus menacés d'assassinat par Staline et ses successeurs.
1: Est-ce que Tito vivait dans la peur d'être assassiné? Je veux dire, prenait-il des précautions?
2: Oui, bien sûr, il s'entourait d'une sécurité, il avait très peur d'être empoisonné. Bon, je dirais un petit peu comme tous les dirigeants de tous les grands de ce monde, il n'y a rien de très exceptionnel en la matière. On sait aussi qu'il avait, par exemple, une phobie de l'avion. Alors ça, c'est peut-être lié à un crash qu'il aurait connu durant la guerre, mais du coup, Tito est le chef d'État qui a le plus voyagé en bateau, avec, je dirais, la reine d'Angleterre, Elisabeth II. Tito se déplaçait principalement à bord de son yacht, le Galeb, un ancien bateau de guerre transformé en yacht très luxueux, luxueux qui lui permettait aussi d'offrir le spectacle d'une véritable cour flottante qui allait vers les pays d'Afrique, vers les pays non alignés en général, une sorte de communisme bling-bling, je dirais un petit peu, qui était l'image que Tito cherchait à donner.
1: Quelle relation la Yougoslavie de Tito entretenait-elle avec son voisin grec ?
2: Alors là, c'est très compliqué parce qu'effectivement, la Yougoslavie avait parié au départ sur le succès de la révolution en Grèce. Et le fait est que le Parti communiste grec avait mené la lutte de libération contre les occupants nazis. Donc il aurait été relativement concevable que la Grèce devienne aussi un régime socialiste, sauf qu'on sait que les Occidentaux, notamment Churchill, ont mis leur veto à cette option-là. L'échec, la défaite des communistes dans la guerre civile est largement due à l'arrêt du soutien yougoslave en 48-49. Par la suite, la Yougoslavie a normalisé ses relations avec l'ensemble des pays occidentaux, y compris avec son voisin grec, même s'il y a toujours eu des points de friction particuliers, notamment autour de la question de la Macédoine. Mais là, pour le coup, on sait bien que cette question des relations entre la Grèce et l'actuelle République indépendante de Macédoine, dite du Nord, désormais, n'ont été réglées qu'en 2017, donc 30 ans après la mort de Tito.
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1: Jean-Renaud Derains, Frédéric Mitterrand en son temps a consacré l'émission de la série Étoile à Tito, disant de lui bien plus Citizen Kane de l'Est qu'Ivan le Terrible de la glaciation stalinienne. Il fut à la fois tyrannique et humain, idéologue et pragmatique, rationnel et utopique. Je ne sais pas si vous approuvez cette description. Je crois que vous-même, vous qualifiez Tito de James Bond du communisme.
2: Oui, alors ça c'est pour le Tito jeune, bien sûr, hein, le Tito agent de la GPU, agent des services soviétiques dans les années 20 et 30, où effectivement Tito a montré une extraordinaire capacité à s'adapter à des situations qui étaient extrêmement compliquées. Moscou était quand même à l'époque l'endroit le plus dangereux au monde pour des communistes, et Tito a survécu aux purges staliniennes, ce qui n'est pas un petit tour de force. Sur la description de Frédéric Mitterrand, je partagerai peut-être, oui, grosso modo, juste sur un mot avec lequel je suis en désaccord, c'est quand il dit idéologue. Je crois pas. Je crois vraiment que Tito était un pragmatique, c'est quelqu'un, pour le coup, qui n'a pas écrit. Il y a quand même chez tous les dirigeants révolutionnaires un petit côté graphomane. Ils aiment beaucoup écrire des mémoires, des traités théoriques. Tito, non, il a rien écrit. Il a fait, pour le coup, réaliser une expérience socialiste assez exceptionnelle, mais il n'a jamais fondé une œuvre théorique. Pour ses compagnons, comme Edvard Kardai, le Slovène, qui lui a théorisé l'autogestion, c'était pas trop le truc de Tito, dirais-je.
1: Oui, bah ça a évité aux Yougoslaves la logorée révolutionnaire ou communiste. Il y a aussi un style Tito, alors il aime le cinéma, il aime les beaux habits, apparemment un homme à femme. Il y a ce côté un peu star chez lui.
2: Oui, un côté d'un communiste bling-bling, je dirais. C'est effectivement, ça, oui. Il y a une mise en scène de Tito et de son couple avec sa dernière compagne, Jovanka Broz, qui était une beaucoup plus jeune que lui, qui était une tireuse d'élite, une sniper des partisans, mais avec qui Tito s'est mis en couple un petit peu après la guerre. Quand c'est dans les années 70, il y a vraiment une mise en scène de ce couple à la une des magazines du monde entier. Et Tito, pour le coup, se montre très très très habile dans son utilisation de ce type de médias, de la presse people. C'est le seul dirigeant communiste à avoir vraiment réussi à le faire. Alors, et à construire son image.
1: Oui. Dernière question, dernier thème, il est ô combien important. La pensée commune, on dit que Tito était le ciment de cette Yougoslavie composée de plusieurs nationalités, plusieurs ethnies, plusieurs religions, et qu'à partir de sa mort, après la direction tournante, bah forcément ça allait éclater. Bon, est-ce que c'est aussi simple que ça? Quelle est la responsabilité posthume de Tito dans le drame de la guerre en ex-Yougoslavie?
2: Oh, quand vous posez la question, vous connaissez la réponse. C'est bien sûr plus compliqué, naturellement. Non, je pense que la grande erreur de Tito a été de se croire immortel et de ne pas envisager de manière réaliste les conditions permettant à la Yougoslavie de lui survivre. C'est là où il y a bien évidemment une erreur majeure de Tito, mais également des gens autour de lui. Ensuite, l'éclatement de la Yougoslavie, il trouve sa racine dans deux ensembles de faits. Des causes internes, et ces causes internes, c'est les conflits d'intérêts entre les bureaucraties communistes des différentes républiques, donc des Serbes, des Croates, des Slovènes, des Macédoniens, etc., qui défendent toutes des intérêts avant tout économiques différents, et puis c'est le contexte international qui a changé. Autant la Yougoslavie n'était pas alignée sur l'URSS, autant elle peut faire figure de principale victime collatérale de la chute du mur de Berlin. Parce qu'un pont entre les deux blocs, ça avait un sens quand le monde était divisé en deux blocs. Mais après la fin de la guerre froide, la Yougoslavie a tout simplement perdu son intérêt géopolitique, son intérêt géostratégique, et du coup, par exemple, les bailleurs de fonds qui prêtaient beaucoup d'argent à la Yougoslavie, du côté occidental, je pense naturellement, sont venus dire qu'il était temps de payer la dette. Et la Yougoslavie s'est retrouvée prise au piège de sa dette, notamment de contradictions économiques et du fait qu'elle n'avait plus cet intérêt géopolitique qui avait été le sien durant la guerre froide.
1: Mais ce sera le mot de la fin, Jean-Arnaud Derains. Je rappelle que vous êtes historien, journaliste, spécialiste des Balkans, on s'en est aperçu, et que vous avez aussi récemment publié chez Talendier « Les Balkans en 100 questions ». Merci infiniment. Au revoir. C'était Affaires sensible aujourd'hui. Tito, l'homme qui a dit non à Staline, une émission que vous pouvez réécouter en podcast, bien sûr. À la technique aujourd'hui, il y avait Guillaume Fichot. Et juste après le flash, on retrouvera, bien sûr, Face à l'Histoire avec Philippe Collin.
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0: C'était Sauvignon Blanc, un extrait de Luxe, le dernier album de Rosalia.
1: 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Les infos, Thomas Vinclair.
2: Plus d'une centaine d'établissements visés par des enquêtes du parquet de Paris. Des enquêtes pour de possibles cas de violence en milieu périscolaire. Des crèches, des écoles maternelles et primaires sont concernées. C'est ce qu'annonce la procureure de Paris. Elle précise qu'il y a déjà eu 5 convocations devant le tribunal correctionnel. Un animateur est aussi actuellement en détention provisoire. Autre annonce, cette fois dans l'affaire Jeffrey Epstein, ce criminel sexuel retrouvé mort dans sa cellule en 2019. Une dizaine de nouvelles victimes présumées se sont manifestées auprès du parquet de Paris. Dans ce dossier, une large enquête pour traite des êtres humains est toujours ouverte. Le ministère de la Santé français est en lien constant avec des experts pour évaluer en temps réel le niveau de risque de l'importation de l'épidémie Ebola à Mayotte. Déclaration faite à l'agence Radio France alors qu'en RDC et en Ouganda, les cas se multiplient. Il n'existe aucun vaccin face à la nouvelle souche du virus. On décompte au moins 80 morts et des centaines de cas suspects. L'Organisation mondiale de la santé a décrété l'état d'urgence international, son deuxième plus haut niveau d'alerte. L'agence de l'ONU pour la sécurité nucléaire fait part de sa profonde préoccupation après une attaque d'un drone survenu non loin de la centrale nucléaire de Baraka, située aux Émirats Arabes Unis. Toute activité militaire menaçant la sûreté nucléaire est inacceptable, réagit l'AIEA. Le drone s'est écrasé sur un générateur électrique et a provoqué un incendie à l'extérieur de la centrale. Il n'y a eu aucun blessé. On ne connaît pas encore l'origine de ce tir. Près de 600 drones ukrainiens abattus la nuit dernière. La Russie a connu une attaque massive. 4 personnes sont mortes, dont 3 dans la région de Moscou. Nos réponses aux attaques contre nos villes sont entièrement justifiées, écrit sur ses réseaux Volodymyr Zelensky, le président ukrainien. Jeudi, 24 personnes sont mortes en Ukraine après des bombardements russes. La sécurité de Taïwan ne peut pas faire l'objet d'un marchandage. Réaction cet après-midi du président taïwanais. Vendredi, Donald Trump a suggéré que les ventes d'armes à l'île pourraient être utilisées dans des négociations avec la Chine. De gros enjeux ce soir en Ligue 1 de football. Qui sera qualifié en Ligue des Champions? Qui sera barragiste en Ligue 2? Coup d'envoi des 9 dernières rencontres de la saison à 21h. À suivre notamment Marseille-Rennes, Lyon-Lens. Et puis elles vont faire face à leur bête noire. Les joueuses de l'équipe de France de rugby affrontent l'Angleterre, coup d'envoi à Bordeaux à 17h45. Un match pour désigner les vainqueurs du tournoi des 6 nations. Les Bleus restent sur 17 défaites consécutives face aux Anglaises.
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2: France Inter, il est 16h03, voici Philippe Collin pour Léon Blum, une vie héroïque face à l'histoire.

0: Les actualités Pathé Journal, 1er février 1933.
1: Les membres du nouveau ministère, à la tête duquel Adolf Hitler a été désigné, se réunissent pour la première fois à l'hôtel Kaiserhof.
0: Après l'accession au pouvoir d'Adolf Hitler, on présente aux Français, dans les salles de cinéma, les membres du nouveau gouvernement allemand.
1: Monsieur von Papen, désigné comme vice-chancelier et commissaire du Reich en Prusse.
0: Et assis à côté de von Papen, un ogre.
1: Voici Monsieur Göring, président du Reichstag, chargé du ressort de l'aviation et des travaux du ministère de l'Intérieur prussien.
0: Le 30 janvier 1933, les nazis s'installent au pouvoir. Le duel commence.
2: Le président Léon Blum vous parle.
3: Il y a quelque chose qui ne manquera jamais. C'est la résolution, c'est le courage et c'est la fidélité.
0: Quand Adolf Hitler devient chancelier de la République de Weimar, les démocrates occidentaux sont persuadés que ça ne durera pas. À commencer par Léon Blum. Il a sous-estimé le péril. Il n'y voyait qu'une fièvre populiste passagère. Et pourtant, cette arrivée au pouvoir des nazis percute de plein fouet la vie politique française, au point de redistribuer toutes les cartes. Au centre du jeu, Léon Blum va changer de stratégie politique et devenir la cible des haines les plus féroces.
4: Mes chers amis, je vous prie de considérer que la France entière, en ce moment, vous écoute.
0: Je m'appelle Philippe Collin et vous écoutez Léon Blum, une vie héroïque. Quatrième épisode, face au loup.
4: L'idée du Front populaire est plus vivace et plus puissante que jamais.
5: Face à Léon, défendant le ministère.
6: Un juif ?
7: Un juif, oui. Pauvre France.
0: Ce quatrième épisode débute en 1929. Au printemps, Léon Blum a été élu député à Narbonne. Il a retrouvé un siège et une voix au Palais Bourbon.
8: La parole est à Léon Blum.
0: À l'automne, la bourse de New York a craqué. Un jeudi noir.
9: 1929, nouvelle catastrophe.
0: Et la crise économique se répercute immédiatement en Allemagne, bien plus fortement qu'en France.
9: La crise née en Amérique frappe à mort l'économie allemande encore bien fragile. 6 millions d'ouvriers sont en chômage.
0: Au cœur de cette mélasse économique et sociale, l'Allemagne est alors prise au piège des populistes.
9: Hitler multiplie les déclarations démagogiques. Avec les petits commerçants contre les gros, avec les pauvres contre les riches, à chacun il promet tout.
0: Hitler gagne en audience. Ses diatribes séduisent et il promet des solutions à la crise et à l'humiliation du traité de Versailles.
10: Nun, deutsches Volk, gib uns die Zeit von vier
0: Jahren. En juillet 1932, le parti national-socialiste confirme sa percée. Il devient le premier parti allemand au Reichstag avec 37% des voix et 230 députés.

0: En juillet 1932, Léon Blum, lui, vient d'avoir 60 ans. Il s'est remarié avec Thérèse Pereira et ils passent leurs vacances d'été à Osgore, sur la côte atlantique, dans la villa des Grünbaum-Ballin, un couple d'amis proches. Et le député de Narbonne, précisons qu'il n'est pas le seul, ne prend pas la mesure du phénomène nazi outre-Rhin.
1: Léon Blum, 1932.
2: Je doute grandement que les bandes de Hitler, même grossies et renforcées, représentent un grave péril pour la République allemande et pour la paix européenne.

0: La violence même de leur action inspirera toujours un sursaut de recul instinctif aux masses bourgeoises conservatrices.
1: Quand on regarde d'un peu près comment la SFIO et notamment Léon Blum considèrent le national-socialisme, on peut être tout de même surpris.
2: Olivier Dard, historien.
1: Léon Blum compare à ce moment-là Adolf Hitler au général Boulanger. Là, évidemment, il y a une erreur d'appréciation absolument considérable, mais ce qui montre aussi dans quel cadre intellectuel, mental résonne Léon Blum. Et de ce point de vue, Léon Blum est né en 1872. Donc il y a ici une incompréhension sur ce qui est en train de se passer.
2: En vérité, Blum est victime de son optimisme. Le leader socialiste mise sur un sursaut humaniste et rationnel face à la folie d'Hitler.
3: Ah, Hitler !
4: Ah, Hitler !
5: Ah, Hitler !
2: Et en novembre 1932, de nouvelles élections allemandes sembleraient presque lui donner raison, car les nazis reculent et perdent 34 sièges. Mais en janvier 1933, la droite conservatrice allemande s'inquiète d'une révolution communiste. Alors, elle pactise avec Hitler en imaginant qu'elle va le garder sous contrôle.
6: Puis-je suggérer de lui confier un poste où nous pourrions le contrôler?
7: Quel poste est-ce que vous envisagez?
2: Et voilà Hitler, lui qui déteste tant la bourgeoisie, nommé chancelier par le président Hindenburg. L'Allemagne entre dans sa nuit.
8: Une foule incroyable s'est mise en route, venant de partout. Des colonnes d'hommes et de femmes au coude à coude s'avancent en brandissant des petits drapeaux rouges à croix gammée, précédés par les membres des sections d'assaut et suivis par les casques d'acier. Avec calme, avec autorité, les SA maintiennent l'ordre et canalisent les manifestants dont l'enthousiasme débordant n'a pas baissé d'un ton depuis le début.
2: Adolf Hitler. Une ascension fulgurante dans le cadre légal de la République de Weimar. Et comme l'a si bien décrit l'écrivain allemand Sébastien Hafner, le premier pays occupé par les nazis fut l'Allemagne elle-même.
8: Ah, Adolf Hitler paraît à la fenêtre. Nous sommes, avec nos micros, à l'intérieur de la grande pièce où se tient actuellement le chancelier du Reich. La foule des manifestants a encore grossi de toutes les rues avoisinantes. Avance lentement un énorme serpent fait d'hommes, de femmes et de jeunes. Les pères portent sur leurs épaules leurs fils qui brandissent et agitent leurs petits drapeaux. Les rangs convergent, s'affrontent et s'interpénètrent pour former un amalgame invraisemblable où, coude à coude, personne ne semble plus pouvoir se dégager et toujours renouveler les clameurs et les acclamations qui grandissent.

0: Il est évident que Léon Blum, et plus généralement les socialistes, ont d'emblée une appréhension négative du fascisme italien comme du fascisme allemand.
1: Pascal Horry, historien.
0: En revanche, ce qui est évident, c'est qu'il n'a pas été suffisamment convaincu des chances d'Hitler d'arriver au pouvoir, puisque en 1932, après des élections qui ont vu un recul des nazis, il considère que c'est le commencement de la fin pour les nazis. Et d'autre part, c'est vrai qu'il partage sans doute la conviction en 1933 d'un certain nombre d'observateurs, en particulier des communistes, alors qu'ils sont allés beaucoup plus loin dans cette direction, à savoir que c'est une expérience qui ne va pas durer, que les contradictions internes du nazisme vont éclater.
2: Hitler est décidé à employer tous les moyens. L'incendie du Reichstag lui sert de prétexte pour réclamer les pleins pouvoirs. Les nazis en rendent responsable le parti communiste qui est mis hors la loi. Les élections qui suivent assurent le triomphe légal d'Hitler.
1: En quelques semaines, Hitler met en place les institutions d'une dictature. Les pleins pouvoirs lui sont votés le 23 mars 1933. Tous les partis de droite et du centre ont voté pour. Seuls les socialistes allemands ont voté contre. Hitler devient le Führer. Blum est perplexe.
3: Léon Blum, printemps 1933. Lorsqu'on regarde le monde, on a de plus en plus l'impression que les gens sont déçus, qu'ils s'ennuient, qu'ils attendent avec une sorte d'impatience la fin d'un acte. Tout en essayant en même temps de savoir ce que fait le machiniste derrière la scène et ce qu'il prépare pour l'acte suivant.
1: Il faut avoir en tête qu'au début de l'année 1933, Léon Blum et la SFIO se tiennent à distance du pouvoir. Ils n'ont aucune envie de l'exercer pour une raison bien précise.
4: Depuis 1929 et encore plus depuis 1931 en France, une grande crise économique est en cours qui a des effets extrêmement délétères.
1: Milo Lévy-Brul, politiste.
4: Et ce n'est pas du tout le moment de se rapprocher du pouvoir parce que c'est précisément le moment où les structures du pouvoir qui existent dans les années 30, c'est-à-dire les structures de la République bourgeoise qui est la Troisième République, est en train d'être balayée par la crise économique.
1: Donc, la crise économique pourrait accoucher d'une révolution socialiste. Et bien sûr, pour Léon Blum, hors de question de participer à la République bourgeoise. Il faut patienter. Mais avec l'arrivée d'Hitler au pouvoir, certains socialistes estiment qu'il faut renoncer à la révolution et participer au pouvoir avec les bourgeois au profit des classes moyennes. Car selon eux, se préoccuper des classes moyennes serait un moyen efficace de lutter contre le risque fasciste. Ces néo-socialistes veulent abandonner le rêve de l'internationale ouvrière.
5: C'est la lutte finale.
1: Pour se concentrer sur les intérêts des classes moyennes françaises. Autrement dit, on passerait d'un idéal international.
5: Groupons-nous et demain l'international sera le genre humain.
1: À des préoccupations plus nationales. Une sorte de socialisme national. Un socialisme qui serait instauré et géré par l'État, avec un risque de bascule possible vers un régime autoritaire.
6: Oui, ce qui va se passer avec les néo-socialistes par la suite, c'est qu'ils vont être sensibles à des politiques nationales et sociales qui sont celles du fascisme.
1: Olivier Loub, historien.
6: À l'époque, il se revendique autant d'ailleurs de politiques d'État à la Roosevelt, et là on est loin du fascisme, que de celles qui peuvent être menées par un Mussolini. La dérive progressive qui sera celle de ce camp-là amènera d'ailleurs Marcel Déat à devenir non seulement un collaborateur, mais un collaborationniste, c'est-à-dire à choisir dans la collaboration la voie la plus profondément nationale et socialiste.
1: Est-ce qu'on peut dire un mot de Marcel Déat, Olivier Loub, en quelques mots simples, qui était-il ?
6: Marcel Déat est un pur produit de la méritocratie républicaine puisqu'il est passé par l'école normale supérieure. Il était professeur de philosophie et il est un de ces intellectuels engagés en socialisme. C'est une figure que l'on rencontre dans la SFIO de façon assez classique.
1: Face aux théories néo-socialistes de Marcel Déat, Léon Blum maintient sa position des derniers mois.
3: Léon Blum, 1932. Tout ce qui contribue à intensifier le sentiment national, à le passionner, contribue par là même à créer le milieu favorable au développement et au succès du fascisme.
1: Donc, au printemps 1933, au sein de la SFIO, certains, dont Marcel Déat, sont favorables à un socialisme autoritaire à l'intention des classes moyennes françaises.
7: Ce choix, Léon Blum n'en veut pas, la majorité du Parti Socialiste n'en veut pas.
1: L'historien Olivier Dard.
7: Et au fur et à mesure du temps qui passe, une crise couve à l'intérieur de la SFIO, et cette crise débouche en 1933 sur ce qu'on a appelé la scission néo-socialiste, avec une trentaine de députés qui vont partir, un nouveau parti qui va se créer sous l'égide de Marcel Déat, et un programme ordre-autorité-nation qui va alors là littéralement...

0: Le Pétain devienne demain une réalité vivante. Dans les circonstances exceptionnellement graves que notre pays traverse, ils exigent une action immédiate pour une véritable révolution nationale et sociale et pour la reprise de la collaboration franco-allemande. Leur but, se mettre au service de la France pour faire face à la crise nationale la plus grave que notre pays ait jamais connue.
1: À la tête du Rassemblement National Populaire, un parti fasciste qu'il créa en 1941, Marcel Déat est resté jusqu'au bout, jusqu'à l'écroulement du Troisième Reich, un partisan déterminé d'un engagement total de la France auprès de l'Allemagne nazie.
2: L'arrivée au pouvoir d'Hitler en 1933 a donc provoqué une rupture au sein des socialistes. Mais de l'autre côté de l'échiquier politique, ayez conscience que l'instauration du Troisième Reich a aussi brouillé la grille de lecture de la droite nationaliste.
3: Pendant ce temps-là, la droite, qui est évidemment anti-allemande, ça c'est pas niable.
2: Pascal Horry.
3: Charles Maurras déteste les Allemands. Commence à considérer que quand même, d'abord Mussolini, ah oui, respect. Et puis même Hitler, peut-être, enfin les plus jeunes de l'Action française, des gens comme Rebattet, etc. Donc vous avez des gens qui sont initialement des nationalistes français qui finissent par être de plus en plus fascinés par... par

0: Caillou.
1: Dans les rangs de la droite nationaliste, chez les Camelots du Roi par exemple, Hitler devient celui qui pourrait être un modèle dans l'espoir de se débarrasser de la République parlementaire.

0: Philippe Collin, Léon Blum, une vie héroïque sur France Inter.
1: Récapitulons.
2: À Hitler.
3: À Hitler.
4: À Hitler.
1: L'arrivée au pouvoir d'Hitler fracture les socialistes français. Du côté de la droite nationaliste, on assiste à une radicalisation. Et Blum est perçu comme l'incarnation de ce parlementarisme bavard et inefficace face à la crise qui frappe maintenant la France.
5: Messieurs, je demande le silence.
6: Je demande la parole.
5: Messieurs, un peu de silence. Laissez parler, monsieur le président du Conseil.
1: Mais ce n'est pas tout. À l'automne 1933, Léon Blum est aussi la cible des communistes. Blum est jugé social traître, comme celui qui a refusé de suivre Lénine en 1920 et celui qui, parfois, collabore avec les bourgeois.
7: Et là, je prendrai une petite anecdote qui vaut ce qu'elle vaut, mais qui est quand même intéressante.
1: Olivier Dard.
7: Dans une des toutes premières fêtes de l'humanité, au tout début des années 30, il y a un jeu de chamboule-tout. Alors on met, comme dans n'importe quel jeu de chamboule-tout, un certain nombre de personnages. Et ben, on trouve Léon Blum en compagnie d'Adolf Hitler, de La Roque, etc. Il y a une espèce d'amalgame qui s'opère sur ce que sont réputés être les ennemis du Parti communiste.
8: Ouais, faut descendre ce gouvernement pourri. Hein. Tous ces bourgeois, ces fripouilles et compagnie, tout ce qui peut les foutre en l'air, ça c'est du bon.
9: Eh ben, comme ça la République est restaurée, vous les communistes, vous aurez gagné le gros lot. Hein.
10: Tu peux parler, toi. Ton Blum, il soutient Chautant et ses crapules.
9: Oh, tu parles comme l'Action française.
10: Tu dis ce torchon-là, toi. Un socio.
9: Mais oui, mon gars, faut toujours être au courant de ce que dit l'adversaire.
1: Au-delà des divisions de la gauche, la situation sociale en France dégénère, avec l'influence croissante des ligues d'extrême droite, comme les Croix de Feu, qui vantent l'esprit des tranchées de la guerre de 14. Autrement dit, plus de gauche, plus de droite, plus d'esprit partisan, mais plutôt le retour d'une union nationale pour sauver la France.
11: Ce sont les éléments sains de notre nation qui imposeront un ordre nouveau et des chefs respectés. Cet ordre nouveau, monsieur, sera fait respecter la devise des Croix de Feu. Travail, famille, patrie.
1: Dans ce

0: climat politique toxique où toutes les radicalités s'échauffent, les semaines passent et arrive le mois de février 1934.
1: Ce soir, le 6 février.
2: La veille de ce jour-là, le préfet de police de Paris, Jean Chiap ou Jean Chiap, selon la façon dont on veut le prononcer, est révoqué par le gouvernement d'Edouard Daladier.
0: Olivier Loube.
2: De fait, c'était une demande des socialistes pour soutenir le gouvernement Daladier, et Daladier s'y plie d'autant plus facilement que ce Jean Chiap a en effet des amitiés monarchistes et d'un monarchisme d'Action française. Donc pour Daladier, révoquer le préfet Chiap de son poste de préfet de police, c'est politiquement quelque chose de cohérent avec sa pratique. Cependant, cet homme justement, par ses sympathies, a autour de lui et avec lui des soutiens qui vont réagir de façon extrêmement violente à sa révocation. Cette révocation apparaissant pour les ligues d'extrême droite et de façon plus large pour tous ceux qui soutiennent l'antiparlementarisme comme une provocation faite au milieu dit nationaux et à la fermeté nécessaire dont la République devrait faire montre. Donc, révoquer le préfet Jean Chiap a fonctionné comme un chiffon rouge devant les yeux de tous ces mouvements de ligues qui réussissent à entraîner avec eux, et c'est en termes de nombre beaucoup plus important, les anciens combattants, les mouvements d'anciens combattants comme l'UNC, l'Union Nationale des Combattants.
3: Messieurs, ce soir les affrontements avec la police seront durs. Il faut qu'ils soient durs si nous voulons avoir une chance de prendre l'Assemblée. Nous devons harceler le service d'ordre jusqu'au point de rupture. Nous devons les amener à réagir violemment. C'est la foule qui encaissera le moment venu. Messieurs, maintenant, montrez-leur comment on procède contre les gardes républicains.
4: Bon, alors voilà. Les plécarias, ça va être les gardes à cheval. Y'a ça. Pour les arrêts des chevaux, y'a rien de mieux.
3: Vous avez tous chez vous une canne, une lame de rasoir. Vous savez donc maintenant ce qu'il faut faire.
2: Donc ce qui se passe le 6 février, c'est le fait de réagir à cette révocation en convoquant une manifestation, place de la Concorde, qui a pour objectif de se positionner face au palais Bourbon et donc de faire pression sur le gouvernement afin d'obtenir la démission du gouvernement Daladier. C'est en tout cas ce qui est au départ proposé par ces manifestants, sauf que ça va déraper et que d'un événement qui est un événement finalement relativement classique, mais d'une ampleur qui est remarquable, c'est 30 000 à 50 000 personnes, alors les chiffres sont compliqués à établir, mais c'est de cette ampleur-là, c'est-à-dire plusieurs dizaines de milliers de personnes, on va basculer d'un phénomène de manifestation à un phénomène de tentative de marcher vers le palais Bourbon. Il n'y a pas de projet de prise de l'Assemblée, mais il y a une réalité du déploiement de cette manifestation vers le palais Bourbon. Et dès lors, les forces de l'ordre qui protègent la Chambre des députés vont réagir, tirer, et le bilan est extrêmement lourd. C'est 19 morts, un policier, mais 18 manifestants. Et le fait qu'il y ait un tel bilan, c'est quelque chose d'absolument inouï.
0: Le 6 février 1934 ont eu lieu à Paris, dans la soirée, des émeutes très graves. Ce soir-là, Daniel Meyer, journaliste populaire, qui deviendra en 1983 président du Conseil constitutionnel, était place de la Concorde.
5: On avait partagé entre les rédacteurs au populaire les différents secteurs autour de la place de la Concorde.
0: En 1992, il a confié ses souvenirs à l'historienne Claire Andrieux.
5: Et j'étais chargé de faire le compte-rendu d'un triangle qui partait devant le palais Bourbon, le boulevard Saint-Germain, je ne sais plus quel pont, et les quais. Et j'ai vu, d'une part, des gens qui enfonçaient leur rasoir dans le poitrail des chevaux, et d'autre part, boulevard Saint-Germain, ces dames de la bourgeoisie, qui jetaient sur, on les appelait pas des gardes mobiles, ça devait être des gardes républicains, je crois, qui jetaient par les fenêtres des vases de nuit, ou plutôt le contenu de ces vases de nuit.
6: Pourquoi ?
5: Parce qu'ils étaient d'accord avec ceux qui voulaient s'emparer du palais Bourbon. Je dois dire d'ailleurs qu'à l'époque, nous avons tous, moi inclus, commis une erreur sur les jugements apportés à l'égard de ces diverses forces. Nous pensions que c'était une seule force unie, et en réalité, il y avait des divergences entre eux. Nous voulions chez Mony un homme comme le colonel de la Roque.
6: Oui, qui était.
5: Et on a su par la suite qu'il avait empêché ses troupes de pénétrer à l'intérieur du palais Bourbon. C'est en grande partie grâce à lui que le 6 février 34 a été un échec pour les factieux.
0: Alors, c'est un coup de force, on peut dire, des forces d'extrême droite. Mais est-ce qu'on peut dire pour autant que ce 6 février est une tentative de coup d'État fasciste, ou est-ce que c'est excessif de dire ça ?
2: Alors, décrire l'événement ne suffit pas à en donner le sens. Le sens politique pris par cet événement est beaucoup plus considérable encore que ce bilan que je viens de brosser. En effet, il apparaît, vu de la gauche, comme étant une tentative de coup d'État fasciste. Nous savons, grâce aux travaux en particulier de Serge Bernstein, qu'il n'en est rien, ou plus exactement que la troupe la plus importante de ces ligues, qui sont les Croix de Feu, vont se débander assez vite, et il n'y a pas de projet de prise de la République ni du Parlement. Il n'empêche que, vu de la gauche, c'est un phénomène qui va créer une solidarité antifasciste. Donc cet épisode du 6 février est constitutif, par réaction, la seconde réaction, donc, de ce que sera le Front populaire.
7: L'émeute passée, la droite enterre ses morts, Daladier démissionne, Blum se dresse. Dans la brume de février se lève le peuple.
0: Six jours plus tard, le 12 février 1934, la gauche française avait rendez-vous avec l'histoire nationale.
5: Les communistes ont donc convoqué une manifestation totalement distincte de la nôtre, mais le même jour à la même heure.
0: Daniel Meyer, 1992.
5: Et à la stupéfaction générale, vraiment, et au soulagement et à la joie d'un grand nombre d'entre nous, les deux cortèges non seulement ne se sont pas heurtés, le communiste et le socialiste, mais ils se sont fondus en une espèce de fleuve, de marée humaine, en un seul cortège. Et Léon Blum a fait une déclaration, le fascisme ne passera pas. Et c'est à partir de ce moment-là que les pourparlers ont commencé entre les partis de gauche et en particulier entre le Parti communiste et le Parti socialiste.
6: Pourparlers qui ont mené à l'accord de Front populaire.
5: Oui.
0: Léon Blum, 12 février 1934.
8: Paris, rassemblé dans cette manifestation, signifie aux hommes du fascisme et du royalisme qu'ils ne passeront pas. La réaction ne passera pas. Vive la République des travailleurs. Vive la liberté. Vive l'unité prolétarienne, sans laquelle aucune victoire n'est possible. Vive le peuple ouvrier de Paris.
0: Pour être tout à fait clair, sur le 6 février 1934, écoutons une synthèse de ces événements. D'abord, avec l'historien Jean Lacouture.
9: Je crois que nous devons dire ici que le Front populaire est une alliance défensive contre le fascisme. Contre le fascisme intérieur d'abord, contre le fascisme extérieur ensuite. En février 34, nous sommes au moment de la montée des ligues en France. Et à l'extérieur, nous sommes un an après l'arrivée au pouvoir d'Adolf Hitler à la chancellerie de Berlin. Ce sont les deux problèmes qui sont à résoudre pour la démocratie et pour le socialisme français, et pas seulement français. Car je crois qu'une des clés du Front populaire, c'est l'analyse faite à Moscou du danger hitlérien. La direction du Parti communiste français sait que Joseph Staline considère Hitler comme un danger majeur et considère que contre Hitler, tout est bon à prendre, y compris les bourgeois, et qu'il faut rameuter tout le monde dans des formes qui peuvent s'appeler le Front populaire ou autre.
0: Par crainte d'une victoire fasciste en France, et afin d'éviter la même chose qu'en Allemagne avec Hitler, Staline ordonne aux communistes français de s'allier avec les socialistes. De son côté, la SFIO de Léon Blum partage le diagnostic.
10: pour la SFIO à partir de 1934, ce qui se passe, c'est qu'il y a l'idée qu'en effet, dans l'attente

0: de la Révolution.
1: Le politiste Milo Lévy-Brulle.
0: Il y a une partie importante des masses populaires, des classes moyennes, etc., qui peuvent se tourner vers le fascisme. Et que ça, c'est un risque véritable. En fait, en 1934, ce qui se met en place, c'est l'idée d'une occupation du pouvoir strictement provisoire. C'est-à-dire une occupation du pouvoir qui ne veut pas dire qu'on renonce à la révolution. C'est face à une menace sur la démocratie en général, on peut ponctuellement, le Parti Socialiste peut ponctuellement servir de soutien à des gouvernements bourgeois, parce que il vaut toujours mieux avoir une république bourgeoise plutôt qu'un régime fasciste ou proto-fasciste.
2: Et alors, toutes les ententes antifascistes jusqu'alors étaient strictement politiques.
1: Daniel Meyer, 1992.
2: Et là, l'idée est venue qu'il fallait que le programme qui devait être rédigé devait être un programme économique. Et qu'il fallait qu'en plus de l'alliance politique, il y ait une entente économique sur ce que l'on devait faire, puisqu'il s'était avéré, c'est encore vrai aujourd'hui d'ailleurs dans une certaine mesure, que c'était le chômage, la diminution du pouvoir d'achat, diminution pas seulement des salaires, mais diminution des pensions, etc., qui était à l'origine d'une certaine popularité des mouvements qui accédaient au fascisme. Et c'est comme cela qu'a été élaboré le programme du Rassemblement populaire, qui comprenait toute une série de mesures d'ordre économique et social.
0: Ce qui est fondamental, c'est, dans le Rassemblement populaire, c'est le programme.
1: Milo Lévy-Brulle.
0: Le programme, c'est ce qui permet à des socialistes de siéger dans un gouvernement avec des bourgeois, parce que c'est le programme qui fait loi et non pas les dispositions et orientations politiques de la classe bourgeoise. Donc une fois qu'on s'est mis d'accord sur le programme, qu'on a considéré que ce programme était équilibré en ce qu'il n'anticipez pas sur la révolution qui est toujours à venir, mais ce qu'il permettait néanmoins à la fois des mesures anti-crise pour éviter le progrès du fascisme, mais aussi des mesures qui vont améliorer les conditions de vie de la classe ouvrière et donc lui permettre de mieux s'organiser pour préparer cette révolution. Une fois qu'on s'est mis d'accord sur ça, on peut entrer dans cette dynamique d'union-là.
3: Vive la République des travailleurs ! Vive la liberté ! Vive l'unité prolétarienne sans laquelle aucune victoire n'est possible.
1: Avec le changement de stratégie politique opéré par Blum, après la crise de février 1934, il apparaît comme celui qui va ouvrir la voie aux communistes. Je vous explique. Aux yeux de la droite et de la bourgeoisie, ce front populaire porte le risque d'une révolution bolchévique en France.
4: On ne veut pas de cette engeance chez nous, on n'en veut pas.
1: Et ce Léon Blum, qui se dit prêt désormais à exercer le pouvoir pour éviter le péril fasciste, passe pour celui qui va faciliter et préparer le règne des communistes. Un agent au service de Moscou et de Staline.
5: Les 40 heures, la semaine des 4 jeudis, la retraite sans flambeau, avec le bolchevisme au bout.
1: Commence alors une pluie d'insultes inouïes, des attaques d'une extrême violence, portées entre autres par Charles Maurras, éditorialiste de l'Action française.
6: Ce juif allemand naturalisé, ou fils de naturalisé, n'est pas à traiter comme une personne naturelle. C'est un monstre de la République démocratique. Détritus humain à traiter comme tel. Monsieur Rebel demande la peine de mort contre les espions. Est-elle imméritée des traîtres? Vous me direz qu'un traître doit être de notre pays. Monsieur Blum, en est-il? Il suffit qu'il ait usurpé notre nationalité pour la décomposer et la démembrer.
1: L'extrême droite se déchaîne.
6: C'est un homme à fusiller, mais dans le dos.

0: On résume souvent les attaques contre Léon Blum à la férocité de Maurras. Mais il y en a eu pléthore. Un écrivain comme Pierre Gaxot, par exemple, élu à l'Académie française en 1953, que disait-il de Blum ?
1: Quant à Pierre Gaxot, il dit de Léon Blum, c'est une jument palestinienne envoyée en camp de concentration à Madagascar.
0: La violence proférée est inimaginable aujourd'hui. Et à partir de 1935, la droite nationaliste exècre Léon Blum.
2: Il y a d'abord la personnalité de Blum.
0: Olivier Dard.
2: Son physique. Et constamment, on joue sur son caractère réputé, efféminé, sa voix, qui, évidemment, quand on compare les qualités d'orateur de Blum à celles de Jean Jaurès, évidemment, il y a des différences importantes. Et puis, ensuite, s'ajoute le caractère de grand bourgeois de Léon Blum. Au point d'ailleurs que, et ça c'est un des éléments peut-être les plus fascinants, si je puis dire, de ces années 30, que surgissent concernant Léon Blum un certain nombre de rumeurs qui font de lui quelqu'un qui serait un étranger, ce qui est absolument aberrant. Blum serait réputé né Karl Funkelstein. Il ne s'est jamais appelé Karl Funkelstein. Il a un parcours, tout ce qu'il y a de français républicain. Enfin, il suffit de suivre sa formation, etc., etc. La biographie de Blum est parfaitement documentée. Mais ce qui est intéressant, c'est que cette rumeur, qui se développe à l'époque et qui va d'ailleurs continuer après la Seconde Guerre mondiale, est un révélateur de l'exécration que cet homme suscite.
0: Dans ce délire, qui consiste à faire de Léon Blum un faux français, donc un agent de l'étranger...
3: Ah, ce Blum ne sent pas les choses en français. Il n'a pas la patrie collée à ses chaussures.
0: Il faut aussi prendre en compte le sionisme de Blum. Dès 1920, Léon Blum est favorable à la création d'un État juif en Palestine. Et ça exaspère la droite nationaliste. Mais pour quelle raison Blum était-il sioniste ?
4: D'abord, je pense que c'est un rapport très équilibré à sa propre identité juive.
0: Laurent Joly, historien.
4: C'est-à-dire que, voilà, il est socialiste, mais il ne va jamais renier qu'il est juif. Oui, il n'a pas de problème d'identité. Il ne ressent pas le besoin de se camoufler, de se marier avec une femme non-juive. Il a été élevé dans la religion juive, il respecte ça dans sa vie privée intime. Et il se dit, moi j'ai la chance d'être juif et français. Et j'ai la chance de vivre dans un beau pays qu'est la France. Mais les juifs qui vivent en Pologne, ils n'ont pas cette chance, eux. Donc pour eux, c'est très bien qu'il y ait cette possibilité de sortir de l'état inférieur qu'est le leur et d'avoir un état à eux. Voilà. C'est ça le sionisme de Blum. C'est les juifs qui n'ont pas ma chance, peuvent, eux, avoir une nation pour eux.
0: Ça c'est important, Laurent Joly, parce qu'on va le répéter, Léon Blum se sent tout à fait français. Et il n'est pas question de créer un État pour que lui aille vivre avec les autres juifs. Je le dis et j'insiste parce que dans la droite nationaliste, ce sionisme va aussi servir de ressort. Vous voyez bien qu'il n'est pas si français puisqu'il veut créer un État pour les juifs. Ce sionisme-là, ça va se retourner aussi contre Léon Blum.
4: Oui, je me rappelle avoir lu un texte de Xavier Vallat, qui sera ses grands ennemis à la Chambre des députés, qui dès 1923 fait une conférence et il semble qu'il y a une allusion à ça. Au fait qu'en fait, Blum... Il n'est pas français. En fait, il est du côté des juifs, il est juif. Voilà. Alors que Blum a un rapport, en fait, qui nous parle aujourd'hui. C'est-à-dire qu'on a des identités multiples. Et ce n'est pas parce qu'on est juif qu'on ne va pas être français aussi. Enfin, oui, il n'y a pas de conflit. Alors que ses ennemis sont toujours en train de l'accuser d'être, en fait, pas loyal à l'égard de son pays. Et même des antisémites comme Gide, qui aura des propos très durs sur Blum, Gide, à la fin de sa vie, dira... C'est vrai, Blum était très juif, je ne l'aimais pas, il avait des défauts juifs. Mais je suis quand même obligé de reconnaître, écrira Gide, que Blum a toujours été un très bon français. Donc Blum est un très bon français dont les ennemis ne comprennent pas qu'il soit juif, socialiste, amoureux de la littérature française, tout en étant internationaliste. C'est un avocat, conseil d'État. On lui reproche d'être riche, c'est vrai qu'il est plutôt aisé. C'est un homme qui, jeune, s'habillait de manière un peu dandy, un peu efféminée, presque tête à claque, quoi. Enfin, un côté un peu... Donc tout ça, c'était trop complexe pour beaucoup de gens. Et c'est ça, à mon avis, qui est l'une des sources de la haine qu'il a suscité. C'est que Blum, il est à l'aise. Il est

0: est à l'aise avec ses identités multiples. À une époque où on n'est pas à l'aise. Il y a des paniques nationalistes, il y a des grandes peurs. Et donc ce soupçon de double allégeance pèse constamment sur lui. C'est-à-dire que Blum, du fait qu'il est le seul homme politique venant d'une origine et d'une religion qui n'est pas chrétienne, à avoir exercé les plus hautes responsabilités en France. C'est le premier, Blum, en 1936. C'est un petit peu comme Obama, vous voyez, le genre de haine qu'a pu susciter Obama, vous voyez, un noir. On imagine ce que ça peut susciter. Donc Blum, c'est ça. C'est-à-dire qu'il a une personnalité, on va dire, clivante. Il cumule un certain nombre de caractéristiques sociales qu'il n'est pas commun de cumuler. Mais la chose la plus importante, c'est qu'il est juif et qu'il n'en a pas honte, qu'il n'est jamais, il s'excuse pas d'être juif. Voilà. Et ça, c'est assez désarçonnant pour l'époque.
1: À partir de 1933, Léon Blum et Thérèse vivent désormais sur l'île Saint-Louis, au cœur de Paris, au 25 quai de Bourbon. Entre le pont Marie et le pont Saint-Louis, on voit passer la haute silhouette de Léon Blum avec son large chapeau en feutre noir. Mais Thérèse s'inquiète.
2: Thérèse ouvre le courrier, donc Thérèse ne peut pas ignorer les lettres d'insultes.
1: Dominique Missica, historienne.
2: Les tracts ignominieux que Léon Blum reçoit, elle ne peut pas ne pas le savoir. D'ailleurs, est-ce qu'elle lui en cache une partie? Est-ce qu'elle lui montre? Est-ce qu'elle... Elle le sait.
3: Lettre anonyme envoyée à Léon Blum, janvier 1936. Tous les jours, je vous vois de tout près. Je suis ancien combattant, croix de guerre, deux fois blessé. J'ai chez moi un revolver, un 11 coups espagnol à répétition. Les 11 coups seront pour vous. Et vous aurez, par votre politique de juif sans patrie, vendu la France. Assez. Salut. Saleté.
2: Elle l'affronte parce que, d'abord, Léon Blum donne l'exemple, ne jamais répondre. Il montre un calme et une détermination qui est extrêmement impressionnante. Parce qu'on a du mal à imaginer la violence des attaques, quand même. C'est vraiment des attaques basses, ignominieuses.
4: Extrêmement violentes.
2: Vraiment, qui attaquent aussi les mœurs, qui attaquent tout, le physique. On lui reproche donc justement cette fameuse vaisselle d'or, d'avoir amassé une fortune. Il ne répond jamais. Mais Thérèse, elle a peur pour l'homme qu'elle aime, tout simplement.
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1: Thérèse Blum a peur pour l'homme qu'elle aime. Et elle a bien raison. Cette violence exprimée contre Léon Blum dans les journaux, dans les meetings ou dans les troquets va connaître un épisode glaçant. Nous sommes le 13 février 1936. À quelques semaines des élections législatives, et le député de la SFIO, Léon Blum, rentre chez lui.
6: Nous sommes dans le quartier de la Chambre des députés.
1: Pascal Horry.
6: Léon Blum est un député, bien connu, c'est un bouc émissaire de l'extrême droite, en particulier des jeunesses patriotes, des croix de feu, au moins d'une partie des croix de feu, bien sûr de l'Action française. Léon Blum sort, il est en voiture, il est convoyé par un militant socialiste qui sera ensuite un de ses ministres, ministre de l'Agriculture, Georges Monnet, qui le conduit, le ramener chez lui, dans l'île Saint-Louis.
7: Je n'ai jamais abordé des élections avec autant d'incertitude.
8: Il faut que la campagne électorale soit vraiment unitaire. Qu'est-ce que c'est que ça?
7: Et ce sont les camos du roi. Ils enterrent Bainville.
8: On tombe mal.
9: On ne peut pas faire demi-tour, monsieur Blum.
6: Et, fatalitas, sa voiture est prise dans un embouteillage de piétons. Ces piétons sont là pour les obsèques de Jacques Bainville. Jacques Bainville est un historien, membre de l'Action française, esprit extrêmement subtil, mais incontestablement nationaliste, nostalgique de régime d'autorité, en particulier bonapartiste, etc. Mais surtout, bon, c'est une réunion d'Action française, pour simplifier, élargie.
4: Garçon, pas de mie, frappez, s'il vous
10: plaît. Il va nous manquer, ma ville.
11: C'est vrai. Mais j'aurais préféré qu'on enterre une crapule de gauche, moi.
4: Et le vieux, quelle classe, hein? Vous avez lu son édito dans l'Action française ce matin? C'est tout morasse, ça. Trois imparfaits du subjonctif en une colonne. Eh ben, moi, j'aime. Alors, ça vient, c'est demi, ouais.
11: Il y a Blum sur le boulevard, là, dans la contre-allée. C'est Blum dans sa voiture.
6: Quelqu'un repère Blum au fond de la voiture.
12: C'est Blum! C'est Blum!
13: C'est Blum! C'est Blum!
6: Ça suffit pour que, déjà, on commence à casser les vitres, à voir le lyncher. C'est un lynchage. Donc, c'est déjà intéressant comme symbole de l'état de l'opinion publique à cette époque à l'égard de Léon Blum.
14: L'un des agresseurs a arraché la rampe de tôle qui servait à l'éclairage de la voiture à l'arrière.
1: Le député Georges Monet.
14: S'en est servi comme une sorte de piquet avec lequel il a cassé la lunette arrière et malheureusement a atteint Léon Blum à l'oreille et à la tempe.
6: Léon Blum sera sauvé parce que des ouvriers sont en train de faire un chantier de restauration au carrefour du boulevard Saint-Germain et d'une autre rue. La police finit par intervenir, etc. Mais Blum est quand même blessé.
15: Hein. Grièvement blessé.
6: Grièvement blessé.
15: Il manque de mourir parce qu'il n'a rien.
6: Tout à fait.
16: Notre pauvre ami Blum était complètement couvert de sang. Tous les ouvriers du chantier étaient là, l'environnant des soins les plus affectueux. Il nous fallut attendre plus de 20 minutes avant que le médecin arrivât.
15: Le lendemain de l'attentat, il y a une enquête de police, bien sûr, et on retrouve le chapeau de Léon Blum, ensanglanté. Où le retrouve-t-on, Laurent Joly?
0: On le retrouve, alors je crois que c'est à la permanence des Camelots du Roi, donc rue Saint-André-des-Arts. Alors il y a le chapeau, et je crois qu'il y a deux autres effets, je crois qu'il y a un foulard ou une canne, enfin je ne sais plus, mais il y a les trophées de guerre de l'Action française sont là, donc il n'y a aucun doute sur qui a agressé Léon Blum. Il y a indignation générale, hein, quand même. Hein. Même l'Action française n'ose pas trop. Alors, ce qu'ils vont faire, c'est qu'ils vont essayer de minorer complètement, regarder deux, trois égratignures, et on nous parle d'un grand drame. Ça, c'est bien les Juifs, hein, femmelettes, incapables de résister physiquement à une petite bousculade. Donc, ça se passe comme ça. Mais moi, ce qui me frappe, c'est vraiment la manière dont, en fait, même si on va dissoudre l'Action française, puis ensuite les Ligues, ça n'a pas été une prise de conscience. On dit, regardez où l'antisémitisme mène. Pas du tout. Ça s'est jamais évoqué. Alors qu'aujourd'hui, c'est comme ça qu'on le dirait. Regardez où l'antisémitisme mène. Là, pas du tout. Et c'est même l'inverse qui se passe, puisque ça va renforcer les antisémites dans leur haine de Blum et dans leur nécessité de combattre Léon Blum.
17: Et quelques jours après, on a improvisé un cortège de protestation.
1: Édouard Daladier.
17: Qui a défilé depuis le Panthéon jusqu'à la Bastille. Et il y avait une foule considérable.
6: Le Front populaire décide de contre-manifester en soutien à Léon Blum. Donc c'est une manifestation un peu particulière, c'est pas pour revendiquer je ne sais quelle réforme, c'est pour dire, ben Léon Blum, on t'aime. Et il y a les communistes, comme les socialistes. Et d'ailleurs, c'est l'époque où les communistes décident de brandir le drapeau tricolore et pas seulement le drapeau rouge. Enfin, c'est très intéressant, les négociations avec la préfecture de police, par exemple. Mais alors, ce que j'avais étudié, c'est la question de l'itinéraire de cette contre-manifestation de protestation solennelle. Dans un premier temps, les gens du Front populaire ont dit « on part du Panthéon, hein, les symboles Jaurès, la Révolution, hein, et puis on va descendre par le boulevard Saint-Michel, donc rue Souffaut, vous tournez à droite, boulevard Saint-Michel, vous tournez à gauche, boulevard Saint-Germain, jusqu'au lieu de l'attentat. Donc c'est vraiment le symbole absolu. Ça paraît très cohérent. Et qu'est-ce que dit la préfecture de police? Et ça, c'est à savoir aujourd'hui. Mais non, vous n'imaginez pas, vous êtes en plein quartier latin. Ça veut dire quoi? Extrême droite. Ça veut pas dire extrême gauche. On n'est pas en mai 68. Ce sera le sang qui va couler. Ah non, non, non, ne descendez surtout pas le boulevard Saint-Michel. Et en plus, vous allez vous aventurer vers le 7e arrondissement, c'est la guerre civile. Et donc, qu'est-ce que font les organisateurs? Ils décident d'ébaucher la descente de la rue Souffaut, ils tournent à droite par la rue Saint-Jacques et ils vont vers les quartiers populaires de la Bastille. C'est très intéressant. On a toute la négociation avec les forces de police, qui sont d'ailleurs sympathisantes de la gauche à l'époque, c'est le centre-gauche qui gouverne. Donc ça donne quand même une bonne idée. Hélas, le lynchage, comme cette histoire de la manifestation détournée vers les quartiers populaires de l'Est, de l'État extraordinairement violent des relations politiques en France à l'époque. Ça permet d'éclairer Vichy. Hein.
18: Léon, 500 000 manifestants. 500 000, tu imagines? Pour nous, tous les dirigeants étaient là. Pour le PC, Thorez Duclos. Pour les radicaux, Daladier. Et l'extrême droite? Ah, comme d'habitude. Brasiliac parle de cortège expiatoire. Maurras, de Gibier de Bagne, de Pègre Métec, de Lille des Faubourgs. Tu veux rentrer?
19: Encore un moment. On est bien ici.
20: En voulait à ses agresseurs,
21: il était incapable d'en vouloir à qui que ce fût.
1: Daniel Mayer.
21: Il paraissait normal à ce moment-là que tous les jours l'Action française appelât au meurtre. Il y avait une violence, une haine dont Léon Blum a probablement été l'objet principal pendant toutes les années qui vont du bloc national jusque et y compris au-delà de l'armistice. Il a fallu le procès d'Orion, la déportation, cette sorte de respect universel autour de sa personne, la preuve par l'exemple, par le sacrifice qu'il était patriote, pour que l'extrême droite lui pardonne d'avoir entamé ses privilèges de classe.
1: Après cet attentat, qui a bien failli lui coûter la vie, Thérèse Blum se pose des questions.
2: C'est un moment où Thérèse probablement se demande si il faut continuer ou pas, parce que à ce point d'être attenté à sa vie, est-ce que le combat politique peut continuer de la sorte? Alors elle va être la garde malade et elle va essayer de protéger Léon Blum, de faire une sorte de cordon sanitaire. Léon Blum va accepter d'aller se reposer chez des amis à la campagne, mais le combat va reprendre de plus belle. Et c'est vrai que je pense que Thérèse était sur le qui-vive en permanence. C'est difficile d'arrêter Léon Blum. C'est difficile de ne pas lui communiquer sa propre angoisse et de le freiner. Mais d'un autre côté, elle a peur et elle a raison d'avoir peur. Donc il y a cette inquiétude qui la torture, ça j'en suis intimement persuadée.
1: Malgré le choc de l'attentat, Léon Blum va reprendre son chemin vers le pouvoir, porté par son sens du devoir et par un enthousiasme populaire.
22: Tu reçois des centaines de lettres. Écoute celle-ci. 2300 mineurs de Liévin, scandalisés par l'attentat, souhaitent bonne santé à Léon Blum. 800 prolétaires de chez Renault adressent au chef du Front populaire sentiment de fraternité.
1: Trois mois plus tard, le petit juif de la rue Saint-Denis entre à l'hôtel Matignon. La victoire du Front populaire, c'est l'horizon du prochain épisode. Léon Blum, une vie héroïque. Un récit de Philippe Collin, réalisé par Violaine Ballet. Lecture, Charles Berling et Bérangère Varluzel. Assistance éditoriale, Irène Menahem. Documentation sonore, Frédéric Martin et Romain Couturier. Mixage, Benjamin Orgeret. Prochain épisode, 1936, Changer la vie.

0: 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À suivre le grand atelier, Vincent Josse reçoit cet après-midi la journaliste et essayiste Ariane Chemin. Belle fin de journée sur France Inter.
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0: Très belle fin d'après-midi sur France Inter, il est 17h. Thomas Vinclair pour les infos.
9: Ce coup de tonnerre à Cannes en plein festival, Maxime Saada, le président du groupe Canal+, annonce ne plus vouloir travailler avec les 600 signataires d'une tribune dénonçant l'emprise de Vincent Bolloré sur le cinéma. Le milliardaire est le principal actionnaire du groupe Canal, premier financeur du cinéma. J'ai vécu cette pétition comme une injustice vis-à-vis des équipes qui s'attachent à défendre l'indépendance de Canal+, explique Maxime Saada. Parmi les signateurs, on retrouve la comédie Juliette Binoche ou les acteurs Jean-Pascal Zadi et Swan Arlo. Aux Émirats Arabes Unis, l'enquête se poursuit pour déterminer l'origine du drone qui a frappé un site nucléaire. 3 drones sont entrés dans l'espace aérien des Émirats. 2 ont été interceptés tandis que le dernier s'est écrasé sur un générateur électrique en dehors de la centrale nucléaire de Baraka. Il n'y a pas eu de blessés. Dans un message sur ses réseaux sociaux, le directeur général de l'agence internationale de l'énergie atomique fait part de sa profonde préoccupation. Plus d'une centaine d'établissements visés par des enquêtes du parquet de Paris, des enquêtes pour de possibles cas de violence en milieu périscolaire. Des crèches, des écoles maternelles et primaires sont concernées, c'est ce qu'annonce la procureure de Paris. Elle précise qu'il y a déjà eu 5 convocations devant le tribunal correctionnel. Un animateur est aussi actuellement en détention provisoire. Toutes les plaintes contre Patrick Bruel vont être regroupées au parquet de Nanterre, annonce aujourd'hui aussi de la procureure de Paris. Elle dénombre 4 plaintes et ne comptabilise pas celle de pour viol déposée vendredi par l'animatrice Flavie Flamand. Inacceptable, inadmissible, la colère du maire de Laxou, commune en Meurthe-et-Moselle. Le hall du collège de sa ville a été incendié la nuit dernière. Une partie du toit s'est effondrée. Il n'y aura pas de cours demain. Le temps de faire un point sur les dégâts. Un week-end noir pour les spécialistes du tourisme. Après les groupes Pierre et Vacances et Bellambra, c'est désormais les gîtes de France qui sont victimes d'un vol de données. Selon le site Friends Bridges, spécialisé dans le recensement des vols de données, près de 400 000 personnes sont cette fois-ci concernées. Dernière journée de Ligue 1, c'est du football. C'est ce soir avec des enjeux à tous les étages. Qui accompagnera le Paris Saint-Germain et Lens en Ligue des Champions? Qui sera barragiste en Ligue 2? Réponse dès 21h. Les 9 rencontres se joue tout en même temps, à suivre notamment Marseille, Reims, Rennes, Lyon, Lens. Le Paris Saint-Germain, déjà champion, se déplace chez son voisin du Paris FC. En rugby, un match pour remporter le Grand Chelem et le tournoi. Les joueuses du 15 de France affrontent l'Angleterre. Ce crunch, c'est une vraie finale pour les deux équipes, toujours invaincues dans le tournoi. Coup d'envoi à Bordeaux dans un peu plus d'une demi-heure à 17h45.
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17: Thomas Vinclair, bonne fin d'après-midi, on vous retrouve tout à l'heure à 18h pour le journal.
18: Je crois que j'ai aimé d'abord l'ambiance d'un journal avant de faire des journées. C'est très étrange comme on a envie de devenir médecin quand on regarde la série Urgence. J'ai adoré ça, j'étais stagiaire justement et j'ai adoré ça. Je me suis dit non, mais c'est évidemment ça que je veux faire, je voulais raconter, je voulais me passer. Je voyais que c'était, pour moi c'était pas un métier, c'était comme une passion.
19: On voit ça au moment de Noël, enfin les parents Disneyland, enfin de faire apparaître du bonheur devant les yeux des gamins. Mais personne ne m'a dit, moi ce qui était très important, c'était que mes parents m'aient inscrit à des cours de guitare sur poney. C'est-à-dire que tous ces efforts-là, finalement, ce qui construit la confiance en soi, c'est ce qu'on arrive à faire par soi-même. C'est ce dont on peut être fier tout seul.

0: Ariane Chemin est grand reporter au Monde. C'est elle, par exemple, qui a lancé ce qu'on a appelé l'affaire Benalla. C'est une enquêtrice politique célèbre. Elle a signé des livres comme La nuit du Fouquet's avec Judith Pérignon et même une enquête sur le parcours d'un écrivain taiseux qu'elle admire, Milan Kundera. La journaliste connaît bien l'Ukraine, son histoire, son actualité, la guerre qui mène les Russes et la violence que cela représente au quotidien pour les militaires et civils ukrainiens, pour la culture aussi, puisqu'un écrivain ukrainien pour les Russes est un homme ou une femme à abattre et dont l'œuvre doit disparaître à jamais. Lisez vraiment le nouveau récit de la journaliste écrivaine, La guerre, ce sont les noms propres aux éditions du Sous-Sol. Bonjour Ariane Chemin.
1: Bonjour.
0: Votre invitée est une consoeur du Monde. Bonjour Guillemette Faure.
2: Bonjour.
0: On lit vos chroniques dans M, le magazine du Monde. Vous avez écrit une douzaine de livres. La relation parent-enfant n'a pas beaucoup de secrets pour vous. Je note que vous enfermez votre téléphone tous les matins pour écrire dans une boîte. Est-ce que vous parvenez à ne pas ouvrir la boîte avant le déjeuner?
2: Oui, j'ai apporté la boîte si vous voulez la voir.
0: Ah, mais montrez-nous. Vous allez nous montrer ça dans un instant. Bienvenue dans le Grand Atelier.
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0: À ce moment-là, donc au début de l'émission, Guillemette Faure sort effectivement une énorme boîte. Une boîte blanche, légèrement laquée, elle est très élégante. Et est-ce que vous pouvez l'ouvrir, cette boîte?
2: Alors, ça s'ouvre comme ça.
0: Oui.
2: Et puis, là, en tournant ici, je définis le temps pendant lequel la boîte va se bloquer. Et tout d'un coup, ça va faire 5, 4, 3, 2, 1. Et ici, vous allez avoir des petits loquets qui vont se bloquer avec ce timer. Et pendant, par exemple, 1 heure ou 12 heures, si j'ai mis mon téléphone à l'intérieur de la boîte, je pourrais pas l'utiliser. Et c'est une manière de me protéger contre les distractions numériques.
0: Quelle est la durée maximale sans téléphone portable, Guillemette Faure?
2: Je crois qu'on peut l'utiliser jusqu'à plusieurs jours, mais j'ai jamais fait ça.
0: Le max pour vous, c'est quoi?
2: Ce que je voulais dire, c'est qu'on peut aussi mettre du chocolat ou d'autres choses à l'intérieur dont on veut se priver. Oui, ça rentrerait moins facilement.
0: Mais... on sent les dépendances de chacun. Qu'est-ce que vous mettriez, vous, Ariane Chemin, dans cette boîte qui se ferme?
1: Je mettrais aussi un téléphone, mais j'arrive pas très bien à comprendre. Si tu l'as bloqué, Guillemette, tu peux plus l'ouvrir?
2: Non.
1: Ah oui, c'est terrible.
2: Et dans le mode d'emploi, il y a un question-réponse avec marqué. Et si j'en ai vraiment besoin, est-ce qu'il y a un truc pour l'ouvrir? Et la réponse, c'est non, parce que si ça existait, vous l'utiliseriez tout le temps.
0: Pourquoi vous en êtes arrivée là, Guillemette Faure?
2: Parce que je me suis rendu compte que les appareils étaient conçus par des gens contre lesquels je ne faisais pas le poids. À partir du moment où toutes les firmes du numérique emploient des armées neuroscientifiques pour prévoir des applis les plus addictives possibles, en fait, il y a un moment où il faut reconnaître qu'on n'a pas la force par rapport à eux. Et puis aussi, j'ai une fille adolescente et je me suis rendu compte que tant que je disais « arrête avec ton téléphone », ça ne marchait pas. Et que si je disais « j'ai un problème avec mon téléphone » et que je le mettais dans la boîte, elle faisait plus facilement pareil.
0: Ah, c'est un exemple en fait pour sa fille. Ariane Chemin, vous avez deux fils, est-ce que vous leur donnez comme ça des conseils? Est-ce que vous vivez la même chose, par exemple, cette abstinence téléphonique et numérique?
1: Je pense que leur génération est moins addicte que la mienne, paradoxalement. Je pense qu'ils sont beaucoup plus capables D'ailleurs, ils répondent pas beaucoup à leur portable, en tout cas leur mère. Mais ils sont beaucoup moins dépendants des réseaux et ils sont de cette génération qui trouve ça un peu ridicule. Et je pense que je suis plus dans la tranche d'âge et la catégorie de Guillemette. Je mettrai aussi mon portable dans la boîte.
0: Mais c'est un journaliste peut pas mettre son portable dans une boîte, Guillemette Faure, Ariane Chemin. On est toujours sollicité, on peut être appelé pour un événement. Surtout vous qui êtes dans le quotidien, Guillemette est dans le magazine, donc elle peut
1: dans
0: se permettre des pauses.
1: Dans les rédactions, on voit bien qu'il y a une différence générationnelle entre les journalistes qui sont arrivés il y a 20 ans, 30 ans et ceux qui débarquent dans des rédactions. Ils sont beaucoup moins dépendants que nous de cette notion d'urgence. Ils sont capables de dire « je ne recevrai pas de mail le week-end » ou de programmer leur mail, chose que je n'ai jamais faite, pour qu'ils partent le lundi matin et surtout pas le dimanche. C'est intéressant de voir cette différence de culture.
0: Et ça les repose un peu par rapport à nous.
1: C'est sûr.
0: Hein?
1: C'est sûr.
0: On vous entendait dans le générique dire à quel point votre stage au Monde avait été quelque chose d'exceptionnel. Et vous avez donné une envie qui me semble définir un peu votre vie ou votre philosophie. En tout cas, votre existence, Ariane Chemin, c'est raconter. Votre vie, c'est ça, c'est raconter.
1: Oui, j'adore raconter. C'est aussi, je pense, une marque de fabrique de Guimette. Et on se téléphone très souvent pour raconter, se raconter des histoires. Il faut bien le dire. Je pense que j'ai jamais dit quand j'étais petite, je vais être journaliste. D'abord, j'en connaissais pas. Mais en revanche, j'ai toujours beaucoup raconté. Je me souviens que mon père me disait toujours, il m'appelait la Gazette parce que dès que je voyais quelque chose, je le racontais chez moi. Et oui, j'aime les histoires de personnes. Peut-être pour ça que je fais de la non-fiction. Ce que j'ai sous les yeux me paraît à chaque jour tellement incroyable que j'aime bien les mettre en scène aussi, je pense.
0: Vous avez besoin de choses existantes pour écrire, d'une certaine réalité que vous observez, que vous décrivez ensuite. Vous dites, je n'ai pas d'imagination, il me faut le réel.
1: Oui, il me faut le réel parce que le réel me suffit, au fond. J'admire les romanciers parce qu'ils ont de l'imagination. J'admire les scénaristes, un métier que je serais complètement incapable de faire. Et c'est aussi ça, d'ailleurs, qui m'a intéressée dans cette relation qu'entretiennent les écrivains avec la guerre. C'est qu'on connaît la fameuse phrase d'Adorno après la Seconde Guerre mondiale, après la découverte des camps de concentration. Je peux même pas écrire, même pas de la poésie. Et en Ukraine, pendant la guerre, ce qui m'a frappé, c'est qu'ils ont tous réfléchi, les écrivains, à ce qu'ils pouvaient faire. Et beaucoup de romans on dit, ben non, le roman c'est plus possible parce que ce que nous avons sous les yeux c'est tellement fou que nous préférons nous réfugier soit dans la non-fiction, soit dans la poésie.
0: Oui, ils sont allés pour certains dans la poésie et vous écrivez dans La guerre, ce sont les noms propres, que même des soldats sur le front, dans les tranchées écrivent et postent des haïkus.
1: Oui, parce que la poésie, c'est à la fois un refuge et c'est aussi très pratique. On peut écrire de la poésie sur son portable, effectivement, au fond d'une tranchée. C'est le cas de beaucoup de poètes. On peut écrire de la poésie dans un train qui fait le voyage entre la capitale ukrainienne et une ville de l'Ouest comme Lviv, qui est un voyage assez long. On peut écrire n'importe où, dans un camion. Et j'ai vu, je me souviens, chez des amis à Lviv, leur petite fille arrivait à table, elle avait 9 ans, elle avait son petit carnet et elle écrivait de la poésie à table. Ça m'avait fascinée. C'est une culture propre à l'Europe centrale. Ça m'a rappelé la rencontre qu'avait fait Milan Kundera avec sa femme Vera. Elle m'avait raconté, Vera Kundera, qu'elle avait rencontré son mari parce qu'elle participait à un concours de poésie dans un supermarché en ex-Tchécoslovaquie. Il était là, il l'avait entendu, c'est comme ça qu'ils sont tombés amoureux.
0: C'est beau. Guy Medford, vous ne deviez pas être journaliste. Vous avez fait une école de commerce à Lille assez prestigieuse, c'est l'EDEC. Vous auriez pu être aujourd'hui à la tête d'une entreprise et vous êtes à la tête de vos chroniques dans Le Monde.
2: Oui, enfin moi ça s'est passé... J'ai commencé à travailler bizarrement dans la mesure d'audience de télévision. Et ensuite, je suis partie aux États-Unis et c'est là-bas que j'ai commencé à piger et que j'ai trouvé effectivement le monde beaucoup plus intéressant.
0: Mais comment c'est venu les piges? Parce que vous avez pigé pour pas mal de journaux, hein?
2: Mais en fait, à cause de la façon dont j'avais commencé, j'avais une très bonne connaissance des médias internationaux. Donc j'ai commencé depuis les États-Unis à écrire sur la télévision américaine et puis une chose en amenant une autre sur le reste de la société.
0: Et peu à peu, vous êtes arrivée au Monde.
2: Et je crois que ce qu'on partage avec Ariane, bon, on fait quand même des métiers très très différents, parce que mon article le plus célèbre, c'est les disputes autour des façons de ranger la vaisselle, alors qu'Ariane est allée 10 fois en Ukraine, donc c'est quand même pas tout à fait le même métier.
0: Et bien figurez-vous qu'Ariane Chemin, je peux le dire, vous admire.
2: Non, mais je pense qu'on a le même goût du détail. Je pense que, par exemple, dans le livre d'Ariane, quand elle raconte l'exode d'Ukraine et qu'elle décrit un sac à dos Hello Kitty dans la foule, c'est ce que j'adore chez elle. C'est le fait de, par exemple, quand on lit sur l'Ukraine, on a l'impression d'un pays avec un espèce de malheur assigné d'avance. Très très vite, quand les pays sont en guerre, on a l'impression que ça fait partie d'eux. Et là, par exemple, elle rencontre une directrice de musée qui dit qu'avant la guerre, ce qu'elle savait de la guerre, c'était juste ce qu'elle avait lu dans les livres, comme à l'Ouest, rien de nouveau. Et j'adore ce genre de petits détails qui fait exister les gens.
0: On va continuer de parler avec Ariane Chemin et Guy Medford, qui sont toutes les deux journalistes au journal Le Monde. Vous l'avez compris, qui exercent un journalisme a priori différent, mais elles se rejoignent par leur façon d'exercer leur métier. On va écouter quelqu'un qui est un grand pacifiste, qui s'appelle Bob Dylan. On s'est dit avec Valentine Chedebois, qui programme la musique, que ça nous ferait du bien pour commencer. Bob Dylan, Blowing in the Wind.

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1: Il y a un journal de droite qui s'appelle Le Figaro, qui à mon avis déconsidère la presse. Il y a de l'autre côté un journal de gauche, Libération. Nous sommes au Monde. Ce que je souhaite, c'est que nous réenchantions l'information.
2: Je trouve qu'on fait les trucs à peu près réglo, moi, qui suis de droite. Je trouve qu'on... On pourrait cogner parfois plus sur Land.
3: Moi, je travaille au Monde.
4: Édition spéciale de Monde. De Monde, de Monde.
5: Est-ce que tout est clean sur le live, c'est bon? Les synthèses, c'est bon?
6: Ah, ça y est, on a le plan cul.
7: Un extrait de la bande-annonce du film d'Yves Geland, Légende du Monde, en 2014. Immersion du cinéaste dans le journal à l'époque où les réseaux sociaux commençaient à émerger. C'est un film qui montrait rien de chemin des journalistes, certes salariés d'un journal de légende, mais comme tous les autres dans une rédaction, en proie au doute, aux colères et aux fous rires.
8: Oui, oui, c'est intéressant, je l'ai réécouté, j'ai réentendu ce qu'on disait à l'époque, j'ai reconnu la musique d'Éric Sabiak, j'adore, quand je reconnais les voix, c'est presque un débat qu'on n'aurait plus, on ne parlerait plus de, je pense aujourd'hui,
7: droite
8: de
7: gauche.
8: Gauche et de droite. J'ai c'est reconnu vrai. Aussi la voix d'Ali, le vendeur du Monde, à la criée, et que j'ai entendu il y a deux jours sur un trottoir dire « Achetez le Monde, la princesse bonbon des deux Siciles est enceinte ». Je me dis, il est décidément toujours aussi drôle.
7: Oh ben ça vous intéresse la princesse, hein, Guy Medfort. Vous avez fait une chronique sur cet amour.
9: Non, j'ai fait une chronique surtout sur cette espèce de montée en compétence princesse que j'ai vue autour de moi, où tout d'un coup tout le monde s'intéressait à son lien avec la couronne. Enfin, tout d'un coup, j'avais l'impression que j'étais la seule qui avait loupé les cours d'histoire.

0: Ce que nous, nous découvrons en tenté, elle le voit arriver avant et elle a cette façon de faire ce pas de côté pour raconter des choses. Par exemple, effectivement, c'est l'exemple de la princesse amoureuse de Jordan Bardella, c'est typique. Au lieu de nous raconter, se moquer de cette histoire ou pas, d'ailleurs, elle dit, ben, autour de moi, il y a des gens qui connaissent toute l'histoire des Bourbons, de Capet, qui ont été caressés des gisants dans la basilique Saint-Denis. Et moi, qu'est-ce que j'ai raté, quoi? C'est ça que j'aime, ce pas de côté.
1: Comment ça démarre une chronique de Guillemette Faure? Quel est le déclencheur d'une chronique?
2: En général, j'ai l'impression que c'est souvent une surprise, où je me dis tout d'un coup, mais on s'étonne pas assez. Par exemple, quand Trump, qui a fait fortune dans les casinos et qui est le meilleur copain de Jeffrey Epstein, pense qu'il est la meilleure personne pour aider le pape à mieux comprendre le catholicisme, je me dis, non mais quand même, c'est quand même incroyable. Ou quand Jude Evans, qui s'est converti au catholicisme il y a 6 ans, dit, non mais le pape a pas très bien compris un truc dans l'évangile, je me dis, mais c'est drôle qu'on relève pas ça, quoi. Donc c'est, ça part souvent de ça, alors.
1: Ah oui, oui, mais vous êtes sans doute plus rapide que nous.
0: Et ça peut partir d'une conversation. Le grand danger, c'est qu'on peut se retrouver dans les chroniques de Guillemette, et ça fait très très peur.
1: Ah oui, vous n'avez aucun arrive. Vous n'aimez pas les secrets, vous dites tout au lecteur.
2: Je pense que avoir le goût du secret, c'est pas une qualité de journaliste. Qu'il vaut mieux parler trop.
1: L'écrivain Hervé Guibert, qui faisait de l'autofiction, disait « il faut que les secrets circulent hein, ». Voilà, c'est ça aussi, voilà, le journalisme. Voilà. Vous, le journaliste, vous l'exercez comme reporter au départ, dans un service politique, comme enquêtrice politique, que vous êtes fondamentalement, mais vous avez aussi besoin, j'allais dire, d'air, de mesurer ce qui se passe autour de nous, au-delà de nos frontières hexagonales, Ariane Chemin. Grand reporter, c'est une expression qui vous convient bien, plutôt que reporter de guerre. Ça, vous n'aimez pas, vous dites, c'est pas moi, et puis en plus, j'ai pu faire des erreurs dans mes papiers, par mes connaissances d'un fait, etc. Donc, je n'aime pas reporter de guerre.
0: Reporter de guerre, c'est un mythe très masculin, d'ailleurs. Hein. Et puis, ça correspond vraiment à des gens qui connaissent les tranchées, les lignes de front. D'abord, c'est un concept qui est en train de s'estomper, le concept de tranchées et lignes de front, parce que on voit bien qu'avec les nouvelles armes de guerre comme les drones qui ont des portées aujourd'hui de 50, 60, 70
1: oui.
0: kilomètres, eh bien
1: la
0: notion
1: de
0: front et d'arrière s'estompe. Et c'est plutôt, c'est vrai, c'est pas forcément ça qui m'a intéressée dans la guerre, mais j'ai pas choisi la guerre. En fait, c'est la guerre qui m'a attrapée. C'est-à-dire que moi, je fais partie de cette génération qui pensait que la guerre c'était fini, qu'on vivait dans une période de paix, que voilà, Sarajevo c'était la dernière guerre du XXe siècle. Et en fait, l'idée ou l'envie d'aller en Ukraine, c'est né d'une sorte de révolte européenne, j'allais dire. Je me suis dit, c'est pas possible. La guerre en Europe, c'est pas possible. Et comme j'avais été biberonnée aux émissions de Pivot, de Rap, où on invitait Francis Fukuyama qui disait la fin de l'histoire, j'étais restée dans ce champ-là. Et quand la Russie a envahi l'Ukraine, j'ai eu envie, par une sorte de sursaut, d'agacement, de fureur, de me rendre là-bas.
1: Vous êtes allé combien de fois? Une dizaine de fois?
0: Voilà.
1: Est-ce que vous avez l'impression de pouvoir écrire des livres quasiment historiques sur l'Ukraine aujourd'hui?
0: Pas du tout. L'histoire de l'Ukraine est très très compliquée. Je suis pas du tout une spécialiste ni de l'Europe centrale ni de la guerre. Ce qui m'intéresse, c'est d'aller raconter un peu la guerre au ras des yeux, quoi. Je trouve que ce qui, par exemple, m'intéresse, c'est comment on peut résister dans un jardin comme le fait l'écrivain dont je parle, ou dans une bibliothèque comme le fait la bibliothécaire de son village, ou dans un musée de la littérature, comme la personne dont parlait Guillemette, c'est-à-dire qui découvre la guerre un matin du 24 février 2022, alors que ne l'a connu que par des films ou des livres. C'est plutôt essayer d'apporter l'œil de quelqu'un qui n'a vécu que dans la paix et qui va rencontrer des gens qui, comme elle, parce qu'au fond, les personnes que j'ai rencontrées en Ukraine, eux aussi, ils étaient biberonnés à la paix. Ils pensaient qu'après la chute de l'Union soviétique, il n'arriverait plus rien. La guerre était aussi derrière eux, donc c'est ça qui m'a intéressée.
1: La guerre, ce sont les noms propres. D'abord, c'est un très beau titre. Vous rappelez que la guerre, c'est pas simplement des drones ou des bombardements. Ce sont les personnes qui la vivent au quotidien, dans leur chair, qui perdent des amis, des proches, des parents. Ce sont des jeunes qui pensent au lieu de leur enterrement à venir. C'est-à-dire qu'ils ont une conscience jour après jour, de leur mort. Ça aussi, c'est une découverte que vous faites, Ariane Chemin.
0: Oui, il y a une jeune femme à Lviv qui s'occupait d'un festival de littérature et qui était très amie avec Victoria Amelina, cette romancière très occidentale, à vrai dire, qui avait fait même des écoles de creative non-fiction aux États-Unis.

0: elle m'a raconté ça. Elle m'a dit, un jour, je me promenais avec Victoria dans le cimetière Litchatik à Lviv, qui est un très beau cimetière qui ressemble un peu au Père Lachaise, avec beaucoup de statues magnifiques d'écrivains d'Europe centrale, de musiciens, de scientifiques. Elle disait, voilà, je te dis ça, Sophia, s'il m'arrive quelque chose, c'est ici que j'aimerais bien être enterrée. C'est pas à Kiev. Et elle m'a dit, voilà, c'est ça la guerre. C'est dire à sa copine, vous avez une copine de 37 ans qui vous dit, si tu peux t'occuper de mon enterrement, ce serait bien. Et franchement, tu me promets que tu me mettras là, ici et pas ailleurs. Et ça m'avait marqué.
1: Ce livre, ce sont deux personnages que vous croisez, deux destins tragiques, puisqu'ils sont morts tous les deux. Il y a effectivement cette jeune femme, Victoria, qui est celle qui nous ressemble effectivement le plus, hein, vous le disiez, occidentale. Elle est à l'ouest de l'Ukraine et puis elle va s'intéresser à la disparition d'un poète de 33 ans, qui meurt à 33 ans. Il a un fils autiste, il a une vie dure. Il vit avec son père et son fils, il est divorcé. Et puis il est persuadé que la poésie, c'est une façon de résister à l'oppression. Il écrit des poèmes engagés. C'est pas forcément un grand poète, mais en tout cas, il écrit ce qu'il vit. Il le tourne en poésie et il enterre un jour devant un cerisier dans son jardin son carnet, au cas où. Et il a bien fait parce que elle va, Victoria, retrouver ce carnet. Et Victoria, vous l'avez connu, contrairement au poète, vous l'avez rencontré aux obsèques du poète.
0: Je l'ai croisé. J'ai vu cette femme blonde, très belle, avec un sorte de teint diaphane, qui était penchée sur le cercueil de ce Volodymyr Vakulenko. D'ailleurs, j'étais avec un photographe, Guillaume Herbeau, qui est un grand photographe, photoreporter, qui l'a saisie dans son objectif. La photo, elle n'a pas été publiée, mais on la voit là. Et après, j'ai voulu discuter avec elle, parce qu'on m'a raconté cette histoire invraisemblable d'elle déterrant ce journal d'occupation de Volodymyr Vakulenko, et qui c'est d'ailleurs absolument tragique, parce que c'est vrai, comme vous le disiez, il n'arrivait pas à percer, le pauvre Volodia, comme on l'appelle. Et son grand œuvre, ce sera ce journal posthume. Et quand j'ai parlé avec elle, j'ai senti une sorte de froideur. Elle m'a raconté, elle m'a dit, oui, écoutez, je ne le connaissais pas, il m'avait écrit sur Messenger, il voulait que je l'invite au festival de littérature que j'avais créé, parce qu'elle avait créé un petit festival, et elle ne l'avait pas invité, parce que je pense qu'elle avait été un peu googlisée, qu'elle avait vu que ce n'était pas forcément une grande stature, et j'ai vu qu'elle portait ce remords, et j'ai vu aussi qu'elle ne voulait pas trop m'en dire. J'ai senti qu'elle voulait écrire un jour sur lui, et c'est ça le drame, c'est que la guerre l'en a empêché.
1: Oui, elle est dans une pizzeria à la fin d'un séjour d'ailleurs, hein, avec des camarades. Tout se passe bien, ils sont heureux, ils mangent, ils boivent un petit coup, et une bombe tombe sur eux, et elle meurt quelques heures après à l'hôpital.
0: Un missile Iskander tombe sur effectivement la pizzeria, il y a beaucoup de morts. C'est toujours cette histoire tragique de juste avant, ils ont changé de place, ils ont fait comme un jeu de chaises musicales parce que l'un était un peu dur d'oreille, donc voulait entendre son voisin de droite, donc Victoria prend une autre place et elle meurt. C'est évidemment épouvantable, mais je voulais aussi raconter ça, que ce que c'est de se prendre un missile sur la tête. Il se trouve que dans cette pizzeria à Kramatorsk, il y avait beaucoup de photographes, de représentants d'ONG, il y avait aussi des écrivains, et en fait, ceux qui ont survécu, je leur ai demandé de me raconter ce que c'était de se prendre...
1: Il y a des Colombiens notamment.
0: Ouais, un écrivain colombien qui a raconté ça aussi dans un livre.
1: Raconté l'instant.
0: Il y a notamment une photographe qui m'a raconté l'instant. Elle m'a dit je ne pouvais pas prendre de photos. Ouais. Et elle a dû attendre un an avant de le raconter en poème. Et en fait, on se rend compte qu'un missile, quand il vous tombe sur la tête, on le voit la dernière seconde, on le voit arriver. On voit une ombre. Et je voulais aussi raconter ça. Qu'est-ce que c'est que se prendre la guerre sur la tête?
1: Oui, vous racontez formidablement bien, avec beaucoup de détails. On parlait de l'importance du détail pour un journaliste, pour le récit d'un journaliste, avec beaucoup de détails, ces moments-là, ces instants-là. Vous racontez aussi, vous faites revivre, je ne sais pas ce que vous en pensez, Guillemette Fort, je vois que vous avez le bouquin, donc vous l'avez lu. Oh, vous avez même mis des post-it, je n'avais pas vu. Moi, je suis touché parce que j'ai l'impression qu'ils sont vivants, sous la plume d'Ariane Chemin. J'ai l'impression que leur âme a ressuscité.
2: Oui. Alors effectivement, j'ai mis un post-it, notamment parce que dans les choses qui m'ont beaucoup touchée, c'est le fait que la guerre ne soit pas une masse, mais une somme de petites vies. Et par exemple, j'ai juste un personnage secondaire qui est l'ancienne compagne de l'écrivain. Et Ariane raconte qu'elle a des problèmes d'handicap et elle est en train de réapprendre à marcher. Elle se remet à apprendre à se déplacer avec des béquilles. Et Ariane écrit « Tout cela appartient désormais au passé. C'est cela aussi la guerre. L'espoir qui grince, s'enraye, se détraque. Et les gens cloués à leurs chaises, y compris s'il faut courir un jour, se mettre à l'abri. » Et l'idée que la guerre, ben, c'est aussi quelqu'un qui est en train de réapprendre à marcher, pour qui tout d'un coup ça s'arrête. Toutes ces micro-impacts sur les vies de tout le monde que je trouve qui est raconté de manière incroyable. Et par ailleurs, tout à l'heure, vous avez posé la question à Ariane, de journaliste, reporter, oui. Reporter de guerre. Et ce que je veux dire, c'est que moi, il y a un mot qu'on emploie souvent à propos d'Ariane et qui me donne des boutons, c'est « plume ». Et en fait, ce mot, les plumes du monde, alors ça vise en général les femmes, Ariane, Raphaël Baquet, Pascal Robert Diard, Florence Aubenas, des journalistes qui ont énormément de talent. Et je trouve que le mot plume, il y a un petit côté première en rédaction de la classe, et que ça rend pas du tout hommage à leur capacité à retourner toutes les pierres, à donner 100 coups de fil quand pour beaucoup un seul suffirait. Et je trouve que c'est vraiment... justement, le reporter de guerre, on a dit que c'est un peu masculin, il porte un pantalon multipoche, il a un gilet pare-balles. Mais la plume, il y a un côté rédactrice, alors qu'en fait, bon, d'accord, Ariane écrit très très bien, mais ce qui fait la qualité de ce livre, c'est le fait d'avoir tout vu, d'avoir tout entendu, d'avoir relevé tous les petits détails. Donc voilà.
1: J'ai dit plume tout à l'heure.
2: Non, c'est je voulais juste le dire parce que je l'entends tout le temps.
1: J'ai peur que vous m'engueuliez. Mais pour moi, la plume, ça peut être celle d'un homme aussi.
2: Ben, vous ferez attention, c'est quand même assez rare quand on parle d'un journaliste quand on dit c'est une des grandes plumes du Monde ou du Figaro.
1: Qu'est-ce
2: en général,
1: en pensez,
2: il y a des femmes derrière.
1: Ariane Chemin, vous trouvez que le regard, que ce côté très masculin du métier de journaliste est encore un peu pesant pour les femmes?
0: Je pense que Guillemette a la raison. Dans l'imaginaire, l'investigateur, c'est un homme. Et la fille, elle écrit bien.
1: Mais il y a énormément de filles grands reporters.
0: Je sais bien, mais ça reste quand même très pesant. C'est vraiment une sorte de cliché qui reste très inscrit, je pense, dans les esprits. Les infogénés, ce sont les hommes. Le service culture, ce sont les femmes. Ça reste, malheureusement.
1: Ça reste aussi genré que ça.
0: Oui, c'est très genré, mais on s'en rend pas forcément compte quand on a 20 ans ou 30 ans. On s'en rend compte un peu plus tard. Si je réfléchis, c'est peut-être quelque chose contre lequel j'ai essayé inconsciemment de me battre, c'est-à-dire j'ai voulu faire de l'investigation, j'ai voulu partir en Ukraine. Peut-être que inconsciemment, c'était aussi de dire j'en ai marre qu'on me mette dans une case de fille ou de plume, peut-être.

0: Il y a quelque chose de très affectif, on peut le dire, dans le métier de journaliste et de grand reporter. Vous vous êtes prise d'affection pour l'Ukraine. Peut-être que Guillemette Faure a aussi une tendresse, et même parfois une colère, pourquoi pas, pour les États-Unis. Est-ce que c'est un lien affectif que vous éprouvez avec ce continent et ce pays?
1: Oui. Enfin, je suis.
0: Vous avez vécu à New York, hein?
1: J'ai vécu à New York 12 ans. Ce qui me frappe, c'est la rapidité avec laquelle toutes les choses se passent. Moi, je me souviens, par exemple, à l'époque de George W. Bush, où on avait l'impression que c'était vraiment extrême tout ce qui était en train de se passer. Et je me dis, mais 20 ans plus tard, on regarde cette période-là, au moment où Dick Cheney est mort, alors qu'il est passé quand même pour une brute dans 2004. Au moment où il est mort, on se dit, ah, c'était quand même l'époque où la politique était respectable, où on faisait de la politique autrement. Et je me dis, mais à quelle vitesse on a été embarqué? Si on parle des États-Unis, pour revenir au journalisme, ce qui me frappe aussi, c'est que pendant longtemps, il y a eu aussi une tradition dans la rédaction de regarder le débat des idées, le pouvoir, la politique d'un côté, et puis ce qu'on appelait un peu en pinçant le nez l'intime, ce qui concernait toute la vie des gens. Et ce qui me frappe dans l'actualité américaine, c'est à quel point les deux sont liés aujourd'hui. C'est plus possible de traiter l'un sans l'autre. C'est-à-dire qu'on ne peut pas expliquer Elon Musk et sa croisade contre le wokisme sans savoir qu'il a un enfant transgenre. Cette rancœur qu'il va avoir des conséquences sur tous les programmes de diversité dans les universités, tous les programmes inclusifs des entreprises. Et donc, l'idée qu'on ait pu penser à une époque qu'on devait traiter l'humain d'un côté et le politique de l'autre, je trouve que là, vraiment, on en voit les limites aujourd'hui.
0: Ariane Chemin, un commentaire?
2: Non, mais je trouve que Guillemette, elle observe très très bien la société américaine. D'abord, elle lit la presse américaine tous les matins, et donc elle a toujours plein de mille idées, et elle comprend assez bien comment tout ça va diffuser en France. C'est ça qui est intéressant, parce que tu dis que tout va très vite aux États-Unis, mais la contagion est rapide aussi.
1: Je me souviens, mais c'était en 2004, à la Convention des démocrates. Je crois qu'il y avait Laurent Wauquiez, il y avait Moscovici. En fait, tous ceux qui se sentaient des grands avenirs politiques, ils étaient déjà tous venus. Et il y a l'idée que effectivement, on va prendre des notes sur ce qui se passe. Le côté aujourd'hui, il faut être outrancier et l'idée que ça va servir de feuille de route pour le meilleur et pour le pire.
2: Y compris Jean-Luc Mélenchon aussi, puisque Sophia Chikirou, elle allait aux États-Unis observer ou en Amérique latine observer comment il fallait faire.
0: Ça vous manque pas les États-Unis, Guillemette Faure?
1: En ce moment, non. Et puis, en fait,
0: pourtant, il y a des choses à observer.
1: Alors oui, mais j'ai aussi un autre dilemme. C'est que je trouve que la nouvelle génération de journalistes parle beaucoup mieux anglais que la mienne. Aujourd'hui, c'est très très facile d'écouter des podcasts passionnants en anglais, des newsletters passionnantes, de lire le New York Times tous les matins. Et à mesure que les moyens des médias ont été menacés, on a commencé à fermer de plus en plus de bureaux en province. Je me souviens qu'il y a quelques années, j'enseignais dans une école de journalisme où 93% des étudiants de la promo s'étaient retrouvés à Paris l'année suivante. Dans ceux qui étaient en France, et il y en avait 30% à l'étranger. Je m'étais dit, ah, quand même, il y en a plus à l'étranger que hors de Paris en France. Et donc, ma pente naturelle, c'est de suivre ce qui se passe aux États-Unis parce que j'y ai vécu longtemps. Mais je trouve que là où il faut regarder, en ce moment, c'est pas là. C'est ce qui se passe hors de Paris. Donc, les deux tiers des cartes de presse sont dans une ville où 27% des gens ont une voiture, quand 87% des Français ont une voiture. Donc, quand ce qui se passe en Iran fait flamber le cours de l'essence, il y a trop de journalistes dans un endroit qui ne sont pas impactés par ce qui se passe là-bas.
0: Ariane Chemin, vous aimez raconter les histoires. Hein. Vous disiez tout à l'heure au ras du sol. J'aime bien cette expression parce que effectivement, c'est parler des gens que vous rencontrez qui vous disent les effets de la guerre sur eux au quotidien. Et vous avez aussi rencontré le patron avec Yves Geland et Lisa Bapné. Vous avez réalisé un documentaire en deux parties pour Arte sur Volodymyr Zelensky. L'idée, c'était pas de faire un point sur la guerre, c'était vraiment d'aller à la rencontre d'un parcours et sans doute d'une personnalité atypique.
2: Oui, c'était l'idée en 2022 et 2023 de se dire, mais qui c'est ce type ? quand j'allais en Ukraine, ce qui me frappait, c'est que quand vous demandez aux traducteurs de travailler avec vous, je me rendais compte très vite que tous les traducteurs qui étaient tous bac plus 7, 8, etc., personne n'avait voté pour Zelensky. C'est déjà la première chose qui m'a amusée, parce que c'était l'intelligentsia où les intellectuels ne votaient pas pour Zelensky.
0: Qui, rappelons-le, était un clown.
2: Et qui pour eux, était un clown, qui venait du monde du spectacle, qui était un artiste, un saltimbanque. Et je me suis dit, mais c'est qui? Et puis surtout, ce qui me frappait aussi, c'est que tout le monde disait, c'est la génération post-soviétique. Et je me disais, bon, mais il avait quand même que 13 ou 14, pendant 13 ans ou 14 ans, il avait quand même vécu en Union soviétique. Il a été chez les pionniers, etc. Donc c'était l'idée, avec Yves Geland, d'aller rencontrer tous ceux qui avaient connu ce Zelensky jeune, et de raconter ce que c'était que cet enfant soviétique, sachant que, en plus, c'est un exemple assez rare d'un populisme qui tourne bien. En général, le populiste, ça tourne très mal. Et lui, je dois dire que jusqu'à présent, en espérant qu'il ne sera jamais rattrapé par un scandale, c'est plutôt le populiste qui s'est révélé en 2022 avec un seul mot. Je reste ici, je ne bouge pas, je ne quitte pas le pays.
0: Il l'a prouvé, il le prouve encore.
2: Exactement.
0: On va écouter un extrait de ce film, Zelensky. C'est le moment où il raconte qu'il parle russe, c'est sa langue natale, mais qu'il a aussi appris l'ukrainien, qu'il parle très bien. Mais pendant sa campagne présidentielle, il a tout fait pour vraiment bien parler ukrainien, y compris des thèmes, des versions et des tractions.
3: Clown, j'ai l'habitude, et humoriste ne me vexe pas. J'ai du respect pour nombre d'humoristes, mais j'ai créé le studio Quartal 95, c'est bien plus important que mon hobby, la scène. Être sur scène est un hobby. Mon activité de producteur est beaucoup plus sérieuse que ça.
4: Volodya Zelensky est russophone. S'il veut devenir président de l'Ukraine, il doit maîtriser l'ukrainien. Alors il met en scène son apprentissage et invente un nouveau jeu, la langue et les muscles.
3: C'est très simple. Je suis suspendu. Yura me donne un mot, je le traduis, et si je me trompe, c'est simple, je fais deux tractions. Ohidni. Désagréable. Je brûle.
5: Infâme.
3: Désagréable et infâme, c'est des synonymes. Et de un. Et de deux. On continue.
5: Vihola.
3: Vihola. C'est quoi ce mot? Je suis bon pour une traction. Vihola, qu'est-ce que ça peut être?
0: Quelle détermination, hein.
2: J'adore cet extrait parce que d'abord c'est très drôle, on voit faire ses tractions dès qu'il se trompe de mots. Ensuite, c'était aussi une manière d'expliquer à beaucoup de personnes, et notamment beaucoup de russophiles, que c'est pas la langue qui est déterminante et qu'on peut parler le russe et être profondément ukrainien. C'était aussi la maîtrise de l'image de Zelensky, parce que ce sont des images en fait qui sont des images de campagne, hein. Il veut se montrer en train de faire un effort. Et puis aussi, je pense que Zelensky, on comprend bien si on comprend que ça a été un chef d'entreprise d'une énorme boîte de production immense qui dominait toute l'Ukraine, mais c'était un patron très dur et très autoritaire qui centralisait tout et d'une certaine manière, ce sont ces qualités qui étaient peut-être des défauts à l'époque qui se sont révélées très importantes pour lui après 2022.
0: Il a de l'humour et vous dites dans votre livre Ariane Chemin, La guerre, ce sont les noms propres, que beaucoup d'Ukrainiens ont de l'humour malgré la tragédie.
2: Énormément d'humour, hein, et c'est vraiment un trait de voilà, la poésie et l'humour, c'est voilà, si je devais définir deux qualités des Ukrainiens, je dirais ça. Il y avait une autre chose qui m'avait frappée quand on l'avait rencontré avec Yves Geland, c'est qu'il nous avait lâché cette phrase, il nous a dit, vous savez, je pense que Hitler s'est réincarné en Poutine. Et j'ai été très frappée quand j'ai été dans ce petit village de l'est de l'Ukraine, Kapitolivska, où a vécu cet écrivain, Volodymyr, c'est que pendant l'occupation qui a duré 6 mois du village, tous les lieux stratégiques où se trouvaient les Russes avaient des noms qu'on donnait pendant la Seconde Guerre mondiale. Donc il y avait la commandant tour, par exemple, c'est l'endroit où les mères de famille allaient voir si ils pouvaient avoir des nouvelles de leur fils disparu. C'est toujours ce vocabulaire qui sert, qui a servi en 2022 dans les villages occupés.
0: Et vous dites aussi que les Russes, eux, ont moins d'humour. En tout cas, c'est ce qui les Ukrainiens disent ça des Russes.
2: Ouais.
0: Que ce soit ceux qui sont au Kremlin, que ce soit les militaires, il y a moins d'humour en Russie qu'en Ukraine.
2: Absolument. Le dernier trait d'humour de Zelensky, c'est quand il a dit « J'autorise la parade du 9 mai à Moscou », ça a fait rire tout le pays.
0: C'est important de dire aussi que dans le livre, il y a votre découverte d'une certaine culture ukrainienne, découverte aussi du fait que dès Staline, on cherche à tuer les écrivains, on cherche à abolir toute forme de culture. Même les Ukrainiens ne savent pas un certain nombre de choses, puisque les choses ont été effacées. Par exemple, ce personnage, Victoria, elle vous dit « Mais moi, j'ai su très tardivement que la Shoah avait existé. »
2: Alors ça, elle le raconte dans un livre inachevé, puisque c'est le point commun entre cet écrivain de l'Est de l'Ukraine et cette écrivaine romancière de l'Ouest, c'est qu'ils n'ont pas pu terminer leur livre à cause de la guerre. Et elle, dans le livre qu'elle avait commencé, elle raconte sa quête. Elle se dit « Mais je comprends pas, j'habite dans une ville, Lviv, dont on me dit que c'était... un haut lieu de la culture juive au XXe siècle. Il n'y a aucune trace de ce qui s'est passé, il n'y a aucune trace de pogrom nulle part. » Elle revisite peu à peu, elle était en train de revisiter son histoire, et notamment en lisant ce livre extraordinaire de Philippe Sands qu'elle avait rencontré, Retour à Lemberg, et elle s'était rendue compte qu'en fait ses grands-parents avaient vécu dans le même immeuble que ceux de Philippe Sands, et elle commençait complètement à revisiter l'histoire. Et de même qu'elle a confié aussi quelques heures avant de mourir, elle disait à ce Colombien qu'elle accompagnait dans l'est de l'Ukraine, elle disait « Vous savez, avec la guerre, je découvre mon pays. » Parce que quand on habitait l'ouest de l'Ukraine, quand on avait vécu au Canada ou aux États-Unis comme elle, eh ben, on connaissait pas bien, en fait, l'Ukraine. Et là, avec la guerre, elle était forcée de voyager beaucoup. Et voilà, elle redécouvrait son histoire et son pays.
0: Une jeune guide vous dit, Ariane Chemin, les méthodes des Russes, c'est détruire, enterrer, effacer.
2: Oui, alors, il se trouve que Volodymyr, il enterre...
0: Son journal,
2: mais dans le village il y avait aussi beaucoup de personnes qui avaient enterré dans leur jardin par exemple une chemise ukrainienne brodée qui est vraiment qui marque l'identité ukrainienne. Ils avaient tellement peur que les Russes les découvrent chez eux qu'ils le mettaient dans des bocaux, ils enterraient des bocaux, comme on a enterré aussi des bocaux pendant le fameux Holodomor, cette grande famille des années 30 qui a touché toute l'Ukraine. Donc il y a une culture, mais qui n'est pas seulement ukrainienne, mais oui, on cache, on enterre, on a peur.
0: Guillemette Faure, est-ce que vous avez vu du romanesque dans ce livre d'Ariane Chemin ?
1: Oui, et puis, évidemment, moi, ce qui m'a aussi touchée, c'est de la retrouver, elle, dans ce livre. Je vous en lis deux petites lignes.
0: Allez-y, avec votre post-it.
1: Voilà. « Je reviens bientôt », promet la jeune mère de famille en quittant Cracovie. Elle rejoint en réalité l'Ukraine sans date de retour, comme ces journalistes qui taisent à leur famille leur destination de reportage. Pour la première fois de sa vie, la romancière ment à son fils. Et comme ces journalistes qui taisent à leur famille leur destination de reportage, en espérant que la mère d'Ariane n'écoute pas, je sais que c'est arrivé à Ariane, ça, de partir en Ukraine sans le dire à ses parents pour pas les inquiéter.
0: Il faut cacher des choses, pas mentir forcément, mais protéger les siens.
2: Ouais, oui, c'est vrai que j'ai menti à mes parents, j'ai menti à mon père qui a disparu malheureusement au mois de mars. Mes enfants, je leur ai toujours dit, elle ment à son fils parce que son fils est très jeune. Moi, mes enfants, ils sont... ils comprennent, mais c'est vrai que mes parents, je leur ai menti.
0: Le métier avant tout.
2: Ça sert à rien de les inquiéter pour rien, alors je me cachais pour qu'on n'entende aucune sirène, rien du tout, et c'est le charme de WhatsApp, on peut appeler n'importe où sans dire où on est.
0: On va écouter dans un instant vos conseils culturels pour la semaine, Ariane Chemin et Guillemette Faure, et on va écouter d'abord Jordan Raquel et Tom McFarland, Easy to Love.

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1: Ariane Chemin, je sais que vous avez rencontré par exemple une romancière qui a décidé d'écrire plutôt de la poésie parce que le réel était trop fort et que c'était ça qui venait sous sa plume. C'est cette fameuse Victoria qui est l'une des héroïnes de votre livre et vous avez envie de parler et de conseiller un livre d'un poète et militaire qui s'appelle Arthur Drogne.
2: Il est né en 2000, il est très jeune, il s'est engagé en 2022. Et il fait partie de ces soldats qui écrivent sur le front. Et il a publié un premier recueil de poèmes qui a été traduit en français.
1: Nous étions là.
2: Voilà, nous étions là. Et il a écrit un autre livre que je n'ai pas lu, mais dont on m'a beaucoup parlé, parce qu'il n'est pas traduit même en anglais, et qui s'appelle « Hemingway ne comprend rien ». Et d'abord, j'adore ce titre. Et il raconte la guerre au jour le jour, sur le front, l'attention qu'il porte, par exemple à la nourriture de manière obsessionnelle. Il est blessé, il raconte l'attente avant qu'on vienne le chercher. Et ça, c'est une des nouveautés de la guerre, c'est qu'avec les drones, on ne peut pas aller chercher les blessés tout de suite. Parfois, c'est pour ça qu'il y a tant d'amputations. Parfois, il faut attendre des heures et des heures, et des jours avant d'être évacué. Donc il raconte ça, et Hemingway faisait partie de ces auteurs qu'on lisait beaucoup dans le monde soviétique, et d'ailleurs dans mon livre, les personnes qui racontent qu'elles ont lu des livres pour savoir ce que c'était que la guerre, et bien il y a Hemingway dedans, il y a Remarque aussi, et ce titre, Hemingway ne comprend rien, j'attends la traduction pour pouvoir le lire.
1: On peut lire déjà, nous étions là, puisque c'est traduit en français, vous venez de nous le dire, un livre du poète et militaire Arthur Drogne, ça s'écrit D-R-O-N et c'est publié aux éditions Bleu et Jaune. Le conseil de Guillemette Faure, c'est une exposition de photos, alors je sais que vous avez beaucoup aimé l'exposition Lee Miller, mais une autre invitée en a déjà parlé, donc vous êtes allé voir rageusement une autre exposition, c'est l'exposition Robert Capa qui se tient à Paris au Musée de la Libération.
3: Oui, alors d'abord c'est un musée que j'adore. Et en fait, le musée a fait un travail, mais incroyable, c'est qu'ils ont utilisé toutes les planches contact de Robert Capa pendant la libération de Paris et tous les films de l'armée américaine qui montrent que l'armée américaine avait. Et à partir des photos que Robert Capa a prises, ils ont réussi à le retrouver dans la foule et ils ont fait tout un film montrant sa déambulation dans Paris. Et je trouve que quand on est journaliste, quand on couvre un événement, on a toujours peur d'être au mauvais endroit, en train de parler à la mauvaise personne. Est-ce qu'il faut être sur la Jeep avec le général Leclerc, ou est-ce qu'il faut interviewer les Parisiens qui sont là le long des allées? Et donc, on le voit comme ça déambuler, et à côté de ça, il passe les photos qu'il a prises, et on voit les moments, il choisit de déclencher ou pas son appareil. J'ai adoré ça, et je trouve que c'est un boulot formidable qu'ils ont fait.
1: L'exposition Capa au Musée de la Libération à Paris, Ariane Chemin, c'est intéressant ce que dit Guillemette Faure sur le moment où il faut être, le lieu où il faut être, qu'est-ce qu'il faut couvrir, comment vous réagissez, vous, sur le terrain? Est-ce que vous répondez facilement à ces questions? Certainement pas, c'est pas facile comme réponse.
2: J'ai la chance, chaque fois que j'étais en Ukraine, j'étais avec un photoreporter, Guillaume Herbeau, qui a ce talent. D'abord, il marche comme un chat. On le voit jamais. Et il est toujours au bon endroit. Et chaque fois qu'on passe une journée ensemble et qu'en rentrant, je dis j'ai envie de raconter l'histoire, mais malheureusement, j'ai pas vu où il était, où elle était au début, il me dit toujours t'inquiète, j'ai la photo. Et je trouve qu'il a ce talent d'être toujours au bon endroit.
1: On pourrait écrire aussi sur les couples journalistes de presse écrite, celui ou celle qui rédige, et le photographe ou la photographe qui l'accompagne. Il y a des histoires magnifiques.
2: Ah ouais, oui. Moi, j'ai vraiment cette chance de m'entendre très très bien avec lui. On n'a pas besoin de se parler. On pense la même chose, on cherche les mêmes choses. Et c'est vrai que c'est très rare.
1: Je voudrais encore dire un mot du livre qui va sortir en juin de Guillemette Faure. Ça parle des parents et des enfants, Ariane Chemin.
2: Aide tes parents à décrocher des écrans. C'est aussi le charme de Guillemette, c'est-à-dire qu'elle est drôle. Et elle aime nous faire rire, et elle aussi, elle se dit, c'est pas écrire un livre drôle, c'est pas moins bien qu'écrire un livre sinistre.
1: C'est ça.
2: Voilà, et donc ça ressemble un petit peu à la boîte blanche qu'elle a apportée. Là. Mais là, simplement, elle renverse évidemment le point de vue. Aide tes parents à décrocher des écrans. Il y a un petit dessin derrière. On voit une fille qui dit... Ah non, papa est encore resté bloqué sur la vidéo du petit chien et je sens que ça va être drôle.
1: Vous voulez ajouter quelque chose, Guillemette Faure? Il y a des dessins et du texte.
3: Non, mais c'était pas que pour être drôle. C'était aussi, enfin, parce que je Parce qu'en fait, tous ces trucs de dire, quand vous rentrez dans des écoles, il y a des affiches sur les murs avec marqué tel jour, conférence, nos enfants et les écrans. Et je me disais, mais si on inversait le truc, parce qu'en fait, les parents sont beaucoup plus accros que les parents, donc j'ai imaginé que des enfants aillent à des conférences et dont nos parents décrochaient des écrans. Et je pense que ne pas se mettre en surplomb, ne pas leur donner de leçons là-dessus quand on n'est absolument pas crédible, ça me semblait le bon point de départ.
1: Ariane Chemin, de vous, on lit en ce moment La guerre, ce sont les noms propres aux éditions du Sous-sol. Est-ce que vous repartez en reportage en Ukraine bientôt ?
3: Alors, j'ai la chance d'être invitée au Salon du Livre de Kiev à la fin du mois de mai. Donc, je vais y retourner. On va parler fiction et non-fiction parce que le genre de la non-fiction n'est pas très répandu en Ukraine. Et après, j'irai tout le mois de juillet. J'espère que ma mère ne m'écoute pas.
1: Je vais être paternaliste. Prenez bien soin de vous, faites bien attention à vous. Ariane Chemin, Guillemette Fort, on vous lit dans le magazine du Monde M. Et donc, sort en juin, Aide tes parents à décrocher des écrans chez Casterman, que vous avez écrit avec la dessinatrice Mélodie Danturc.

Étienne Bertin a réalisé cette émission préparée avec Marion Guilbeault, assistée d'Anaïs Boucher. Valentine Chedebois a programmé la musique. Il y avait aujourd'hui à la technique Sybille Clamins. Samedi, ce sera la balade de Camille Yembe à 17h sur Inter. Et puis je vous donne rendez-vous aussi dimanche, à la même heure, pour le grand atelier du comédien Charles Berling.

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0: 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L'heure du journal de Thomas Vinclair.
2: À la une, le deuxième plus haut niveau d'alerte de l'OMS déclenché pour l'épidémie Ebola en Afrique. Un virus toujours difficile à contrôler, les explications d'une épidémiologiste au début de ce journal. 10 nouveaux signalements en France dans l'affaire Jeffrey Epstein. Aux États-Unis, une association a imprimé plus de 3 millions de mails, SMS et lettres du criminel sexuel pour les exposer dans une bibliothèque. Reportage à suivre. Et puis dernière journée du championnat de France de Ligue 1, Marseille peut encore décrocher une place européenne après des semaines compliquées. Certains supporters appellent à l'union sacrée avant le choc ce soir face à Rennes au Vélodrome.
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2: C'est le deuxième plus haut niveau d'alerte. L'épidémie Ebola est désormais une urgence sanitaire de portée internationale pour l'Organisation mondiale de la santé. En Ouganda et en République démocratique du Congo, les cas se multiplient. Déjà 80 décès possiblement liés. Sur place, la propagation du virus reste très difficile à contrôler. C'est ce que dit l'épidémiologiste Charlotte Boulet, spécialiste dans les maladies infectieuses.
4: C'est une maladie qui appartient au grand groupe de ce qu'on appelle les fièvres hémorragiques virales. Et en plus de la partie hémorragique, en fait, le virus va attaquer l'organisme de l'intérieur et provoque des fuites à l'intérieur, notamment des vaisseaux, ce qui fait que les patients ont des symptômes majeurs, se déshydratent et font ce qu'on appelle des états de choc aussi hypovolémiques. Donc c'est principalement des thérapeutiques de soutien qu'on peut réaliser en réanimation. Mais la grande difficulté aussi de la prise en charge de ces maladies, c'est que ce sont des régions extrêmement reculés, très peu médicalisés. Les personnels de santé sont très souvent les premiers touchés. On a déjà vu là, dans l'épidémie actuelle, plusieurs personnels de santé qui sont décédés à l'intérieur de l'hôpital pour avoir pris en charge des malades et qu'ils n'ont pas toujours accès aux formes les plus avancées de réanimation que l'on peut avoir la chance, nous, de connaître en France hexagonale.
2: Charlotte Boulet, épidémiologiste au CHU de Montpellier. Près de 120 enquêtes en cours dans des crèches, des écoles maternelles et primaires à Paris, enquête diligentée par le parquet de Paris pour des possibles cas de violence en milieu périscolaire, révélation de la procureure de Paris. Elle précise qu'il y a déjà eu 5 convocations devant le tribunal correctionnel. Autre annonce, cette fois-ci dans l'affaire Epstein, le criminel sexuel mort en 2019. Une dizaine de nouvelles victimes présumées se sont manifestées selon la procureure. Le parquet de Paris a ouvert une large enquête pour traite des êtres humains. Après la publication de milliers de fichiers appartenant aux criminels sexuels, ces documents, justement, ils sont visionnables en ce moment dans une bibliothèque de New York. Une association pour la transparence de la vie publique a en effet créé la salle de lecture commémorative Donald Trump et Jeffrey Epstein. Dedans, on retrouve donc les 3 millions de fameux documents publiés par le département de la justice. Tout a été imprimé, c'est une première. Gwendal Lavina s'y est rendue pour France Inter.
5: Ce qui frappe immédiatement, ce sont les centaines d'étagères remplies de 3437 volumes pesant plus de 8 tonnes. Une frise chronologique retrace aussi la relation entre Jeffrey Epstein, mort en 2019, et Donald Trump. David Garrett est l'un des concepteurs du projet.
6: Ce sont les nombreuses preuves d'énormément de crimes. Et je pense qu'en venant ici, c'est difficile de ne pas se rendre compte de l'ampleur de la tragédie. On se dit aussi que seulement 2 personnes ont été arrêtées. Il faut clairement enquêter davantage.
5: There's more investigations that need to be done. Au centre, 1400 bougies rendent hommage aux victimes, parfois mineures, de Jeffrey Epstein. Arik Foudali est l'avocat de 11 d'entre elles.
7: On avait peur que ce soit de l'exploitation, sans penser aux victimes, pour taper sur Epstein. Mais en arrivant, j'ai été surpris de voir à quel point les victimes sont importantes. Et ça montre, d'une façon très créative, comment la justice et l'administration Trump veulent étouffer l'affaire.
5: Tina habite en Californie, mais elle tenait à voir l'ampleur des documents.
8: Je n'arrive pas à y croire. C'est bouleversant de voir ces rangées de livres avec des milliers de noms. Ça offre probablement un peu de soulagement et d'espoir de voir la justice un jour.
5: L'objectif est désormais de faire voyager la bibliothèque à travers tout le pays. New York, Gwendal Lavina, France Inter.
2: Aux Émirats arabes unis, un incendie s'est déclenché après une frappe de drone non loin de la centrale nucléaire de Baraka dans l'ouest du pays. Il n'y a pas eu de blessés ni de hausse du niveau de radioactivité dans le secteur. On ne connaît pas l'origine de cette attaque, mais elle survient alors que les monarchies du Golfe accusent l'Iran d'avoir mené des frappes de drone sur leur territoire malgré le cessez-le-feu. Quand une tribune devient une liste noire, le président de Canal+, Maxime Saada, annonce ne plus vouloir travailler avec les signataires de la tribune contre Vincent Bolloré, le milliardaire principal actionnaire du groupe Canal. Maxime Saada dit avoir vécu cette pétition comme une injustice vis-à-vis des équipes de Canal. Dans Libération, mardi dernier, 600 professionnels du monde du cinéma ont dénoncé l'emprise de Vincent Bolloré sur le cinéma via Canal. Parmi les signataires, on retrouve des grands noms comme l'actrice et réalisatrice Juliette Binoche ou encore l'acteur et lui aussi réalisateur Jean-Pascal Zadi. Grande soirée de foot ce soir avec la dernière journée de Ligue 1. Des enjeux sur toutes les pelouses, notamment au Vélodrome, entre Marseille et Rennes. Deux prétendants aux places européennes, notamment la prestigieuse Ligue des Champions. Après une saison en galère, ce soir, beaucoup d'amoureux de l'OM appellent à l'union sacrée autour de leur équipe, Bruno Blanza.
9: Venu de Suisse, Johan ne veut pas manquer ce dernier rendez-vous. Même si cet abonné en virage sud redoute l'ambiance de la soirée qui peut jouer contre l'OM, selon lui.
10: Le problème, c'est l'attention qu'ils auront les joueurs. S'ils auront peur, ça va être dur. On verra, j'espère que ça va aller l'ambiance. Faut qu'ils marquent le 1-0 et puis après ça peut déboucher sur une bonne ambiance. Je comprends la colère. Surtout après tout ce qu'ils nous ont fait croire en début de saison. Mais je suis sûr qu'au fond, tout le monde est derrière l'OM.
9: Patrick attend les joueurs olympiens devant la commanderie à quelques heures de cette finale pour l'Europe.
11: Il faut l'union sacrée. Pour moi, elle sera là, même s'il y a des groupes de supporters qui disent qu'ils ne vont pas chanter et tout ça. Mais bon, le public marseillais, on est toujours comme ça. On ne chante pas et après, quand les joueurs ils vont rentrer sur le stade, je pense que le stade va être en grand feu.
9: Ce qui serait une bonne nouvelle pour Timothy Weah, l'un des rares olympiens encore appréciés du Vélodrome.
12: Ils ont le droit d'avoir ces exigences, ils ont le droit d'être énervés, mais si on veut jouer l'Europe la saison prochaine, je pense qu'on a besoin de tout le monde. Même si tu viens au stade et tu siffles, moi j'aime bien.
9: Il est possible que les groupes de supporters ne sifflent pas, mais n'encouragent pas non plus. Même si une fois le match débuté, on le sait, et encore plus à Marseille, tout peut se passer.
2: Un coup d'envoi des 9 rencontres ce soir de Ligue 1 à 21h. Week-end prolongé de l'Ascension oblige. Ils étaient nombreux à profiter des beaux paysages, notamment dans le Poitou, et certains ont fait des promenades à dos d'âne. L'animal vous accompagne, vous guide et porte vos à faire pendant tout le trajet dans des bagages. Une drôle de balade qui séduit les touristes, Robin Schmitt.
13: D'abord, c'est la rencontre.
14: Je vous présente Roméo. Donc en fait, il faut simplement lui faire sentir votre main.
13: Une fois que Roméo, l'un des 9 ânes de la belle année, est chargé avec les sacs, la balade peut démarrer.
15: Ouais, il marche à notre vitesse.
13: C'est une première pour Florence.
15: Voilà. Faut être détendu, voilà. Avoir envie de le faire.
13: Elle accompagne son petit-fils Malone qui est en vacances.
16: J'aime ça, ses oreilles plus grandes que les chevaux.
15: Ah oui, exact, tu as raison.
13: Les randonnées peuvent aller jusqu'à 12 km avec Roméo.
15: On n'a pas besoin d'avoir les sacs à dos très très lourds. Lui, il est là pour nous aider, c'est chouette. Puis ça demande rien, quoi.
13: Juste un peu de patience quand il veut jouer.
15: Allez, Roméo, c'est bon. Allez,
17: regarde les copains.
13: Ou quand Roméo s'arrête pour brouter.
15: Allez, viens, Roméo, viens. Allez, allez, viens. Allez, on y va.
13: Bon, il faut s'habituer à pratiquer l'animal, mais pour une journée de randonnée avec un âne, il faut compter 68 euros.
15: Bon, est-ce que t'es content?
16: Oui, je préférais monter sur un âne.
13: Et ces randonnées rencontrent un franc succès. La gérante de la belle année nous assure qu'elle reçoit déjà des appels pour réserver des créneaux au mois de juillet ou au mois d'août.
2: Le reportage de Robin Schmitt. La météo.
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2: Céline Dacosta, demain le temps restera instable et souvent pluvieux.
18: Oui, et ça dès le matin avec des averses qui concerneront encore une large moitié est, de la Lorraine à l'Alsace jusqu'à la Bourgogne, la région Rhône-Alpes et l'Auvergne. Au fil de la journée, ces pluies vont gagner aussi les régions situées au nord de la Loire et puis ailleurs, le ciel va rester très nuageux avec seulement quelques éclaircies un petit peu plus présentes vers le Languedoc-Roussillon. Dans l'après-midi, les averses pourraient même tourner à l'orage entre la Bourgogne et la région PACA. Et puis, une nouvelle perturbation arrivera par la Bretagne dans la nuit suivante et s'étendra mardi. Pour les températures, elles seront en hausse avec 15 à 20 degrés l'après-midi jusqu'à 25 près de la Méditerranée, 4 à 12 degrés pour le matin.
2: C'était Céline Dacosta.
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2: France Inter, 18h10, tout de suite, studio Payette avec Manu Payette.
25: Bonsoir à tous et bienvenue dans Studio Payette.
26: Salut Manu, les doudous.
25: Super. Vous qui nous écoutez, vous qui êtes présents avec moi dans le studio, les Blues Brothers, Mathieu Lyon, Guilherme de Serval.
27: Salut. Salut.
25: Je pense aujourd'hui beaucoup à vous qui nous écoutez derrière la radio, quel que soit le lieu où vous vous trouvez en ce moment, quelle que soit la ville, le jour même, hein, parce qu'il y a les podcasts, quel que soit, et ça on n'en a pas conscience, quel que soit le pays. Puisque j'en ai pris la mesure pendant les vacances de Pâques, j'ai eu la chance d'aller en Californie pour jouer mon spectacle.
27: Oh là là.
25: Oui, oui, bah, la classe, si tu veux que je te dise.
27: Ouais.
25: Et bien, figurez-vous que les gens nous écoutent là-bas.
27: Mais non.
25: Si, les gens nous écoutent. Nous avons des auditeurs, des auditrices en Californie. Il y a des personnes du public qui m'attendaient à la sortie. Non, incroyable. Pas pour me casser la gueule, pour me dire qu'est-ce que c'est que ce spectacle de merde. 12 heures d'avion pour venir nous raconter ces conneries. Mais pour me dire, on écoute Studio Payette. Voilà.
27: Incroyable.
25: Alors, Dylan, tout d'ailleurs, tu me demandais s'il n'y avait que des Français. Oui,
27: ouais.
25: C'était pour la communauté française de Californie. Ouais. Donc voilà, il y a une femme qui est venue me voir à la fin en disant « J'ai pas compris trop qu'est-ce qui est passé. » J'ai dit « Bon, alors, c'est pas bon, c'est pas le temps parce que... » Elle dit « Le croissant, j'ai... Bon, » allez essayer de dire croissant ailleurs. C'est un spectacle pour les Français. C'est normal que vous n'ayez pas compris. Madame, elle était, cela dit... absolument charmante. Bref,
27: okay.
25: Je vous disais donc qu'on nous écoute là-bas. Cette émission va vous faire particulièrement plaisir à vous, Françaises, Français de l'étranger. Bon, si vous êtes à Vesoul aussi, hein,
27: oui,
25: attention,
27: oui.
25: Si attention, il n'y a pas de galère. Oui. Vesoul Dunkerque, welcome. Vesoul Dunkerque, welcome. Mais j'ai noté chez nos amis expatriés cette gourmandise, cette avidité de tout ce qui vient de France. T'arrives là-bas et te sautes dessus. T'as pas du siffleur, t'as pas du siffleur. Dis Maroilles, dis-le, flambeau de ta gueule. Ah non, ça va loin, parce qu'ils n'ont pas le droit au fromage au lait cru là-bas.
28: Ah oui,
25: ça va très très loin. Maroilles et poisses, tout ça là-bas, faut venir avec, parce que ça leur fait plaisir. Et alors, donc, quand ils nous écoutent et qu'ils entendent un couillon comme moi baragouiner, parce qu'ils aiment bien, puis les mots comme ça un peu rares, ça leur fait d'autant plus plaisir. Mais alors là, aujourd'hui, puisque vous avez besoin de France, vous qui nous écoutez en France et dehors, vous êtes vraiment au bon endroit. Bienvenue dans Studio Payette.
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25: Oui, Guilherme.
27: En tout cas, je remarque que t'as besoin d'aller à Los Angeles pour qu'on puisse avoir accès au studio 621.
25: Oui, dis donc, on est dans le nouveau studio. J'ai l'impression que t'as été tellement beau le bordel que j'ai l'impression que c'est là-dedans qu'ils vont tourner la prochaine saison de The Crown. The Crown. Ah mais là, on est en The Crown total, les amis. Ça, c'est souvent le cadeau qu'on fait aux mecs qu'on va virer. Hein.
27: Mais oui, non.
29: Avant
27: qu'ils
29: partent.
25: Bah, comme on les dégage, foulés dans le 620.
29: Ouais, il sera content, il fera sa photo.
25: On n'est pas des sauvages, hein. Tu les mets dans le 621, puis tu leur désactives le badge en sortant. Les amis, j'ai une grande nouvelle pour vous. On va arrêter les conneries, on va passer aux choses sérieuses, tout en restant un peu con quand même, attention. Attention quand même, parce que c'est quand même la marque de fabrique. Oui, il y a une dame qui m'a écrit juste cette parenthèse. Dis donc, je vous aime beaucoup, mais enfin, votre émission le dimanche, c'est l'émission pour enfants ou quoi? On comprend rien. Ah, je vous aimais bien, mais alors là... Donc, elle a employé l'imparfait. Elle ne m'aime plus, c'est terminé. Notre invité aujourd'hui, le parrain de l'émission, est musicien, chanteur, auteur, compositeur, interprète et on l'aime. Voilà, notre invité c'est Laurent Voulzy. Tout simplement.
27: Oui.
25: Bravo. Bienvenue Laurent Voulzy. Bienvenue.
27: Merci.
25: Bienvenue. Quelle joie, quel bonheur, on trépigne comme tu peux le voir. Tu vois, on n'a pas mis la cravate mais enfin le cœur y est. Franchement, on est très heureux. Et alors, pour accompagner Laurent Voulzy dans cette émission, il nous fallait quelqu'un qu'on aime bien aussi, parce qu'on allait, sinon ça allait sentir, on allait sentir le déséquilibre.
0: Oui,
25: tu vois, après tu mets ça chez Midas, la bagnole, ils te la reprennent pas. Voilà, ça y est. On a ouvert les vannes de Camille Tissot.
27: Oui.
25: Camille Tissot, qui est la fille la plus drôle de l'année. Je pense qu'on peut, t'élire fille la plus drôle de l'année.
0: Ah, voilà.
25: Tu as le studio paillettes d'or de la fille la plus drôle de l'année. Tiens, Mathieu.
4: En mai,
25: fais ce qu'il te plaît.
4: Voilà.
25: Mathieu.
4: Camille Tissot, Manu.
25: Présente-nous Camille Tissot.
4: Non, en plus, vous avez des points communs ensemble. Absolument. Manu et
25: on a des points communs ensemble.
4: Ouais.
25: C'est quoi, les pléonasmes?
4: Oui, c'est vrai. Il y en a un autre qui va pas t'aimer, là. C'est l'émission pour enfants. Non, vous êtes tous les deux hypersensibles.
0: Oui.
4: C'est vrai? Parce que j'ai vu des extraits de ton spectacle. Tu commences, t'as de la peine pour ceux qui sont derrière le poteau dans la salle.
0: Oui, oui, ça me fait. Oui,
4: un peu comme toi, Manu, quand tu repères des gens où tu dis, ouais, eux, ils sont embrouillés avant de venir. Quand tu les regardes, tu les vois.
25: On est des empathiques.
0: Oui.
4: Elle regarde les mecs qui sont sur le poteau. Tu peux pas te décaler un peu parce que ça me gêne.
0: Parce que je vois juste ta petite tête comme ça. J'ai envie de dire, tu passes pas un bon moment. C'est dommage. Ça va pas être bien pour toi.
4: Ouais, c'est dur. Camille Tissot, vous l'avez peut-être découverte sur Canal il y a quelques années.
25: Oui.
4: Elle était dans une émission qui s'appelait L'Info du Vrai, présentée par Yves Calvi à l'époque, c'est ça?
0: Oui, et Isabelle Moreau.
4: Exactement. C'était quoi, Lisa. 2017, 2018?
0: Je sais pas, tu sais, moi j'ai arrêté de compter les années. Ah, c'était une petite poêlée d'années, là, ouais. 3, 4 ans, 7 je pense.
4: Voilà.
0: Moi j'irais sur 7.
25: Mais c'est 7 sur 7. Et on parlera tout à l'heure aussi d'Anne Sinclair. Bon, les amis, allez vous le procurer, ruez-vous en librairie pour découvrir Caché derrière de Laurent Voulzy aux éditions du Cherche Midi. Laurent Voulzy le livre, j'ai envie de dire. Laurent vous le livre. Pas mal ça.
27: Et il vous le livre.
25: Toujours pour la dame qui nous écoute. Hein.
4: Ouais.
25: Un récit plein de tendresse, de douceur, plein de Laurent Voulzy en fait. Hein, évidemment. Hein. C'est-à-dire que vous allez vous dire, en fait, le gars que j'aimais depuis toujours, c'est le gars. Donc je me suis pas trompé sur la personne. Je n'imaginais pas en même temps effectivement de Laurent Voulzy qu'il allait nous raconter dans ce bouquin comment il piquait des bagnoles et qu'il braquait des vieilles dames. Ouais. Tu vois.
27: Volume 2.
25: Tu vois, le
4: mec, ouais, on va attendre.
25: La vérité. Laurent, dans ce bouquin, tu racontes tout et c'est délicieux. Avec Isor Le Faou, tu dis que sans elle, tu n'y serais pas allé. Qu'est-ce qu'elle a bien fait de te convaincre? Parce que on te connaît sans te connaître, finalement. On apprend des choses absolument délicieuses. On apprend que t'es un fan. Tu es fan, pas que de musique, t'es aussi fan des autres. T'es un des seuls gars qui aime aimer, encore aujourd'hui.
5: Ah bah oui. Enfin, je pense qu'il y a beaucoup de gens qui aiment aimer. Mais j'aime, oui, je trouve que je crois que j'ai de l'empathie en général, quoi.
0: Ah.
5: Voilà, c'est ça. Je trouve que la vie est merveilleuse et elle peut être horrible, mais je la vois aussi d'une façon assez merveilleuse d'être présent et de regarder les choses. Je trouve ça un bonheur. Ouais.
25: Et d'ailleurs, tu parles de la vie, tu peux dire effectivement qu'elle est merveilleuse parce qu'on parle aussi de la mort. Il y a vraiment tout. Comment t'as choisi de mettre ce que t'as mis là-dedans? Parce que tu sens bien aussi qu'il y a plein de choses finalement que tu n'as pas dites. Pour qu'il te soit arrivé tout ça, il faut aussi qu'il te soit arrivé d'autres trucs là, parce que c'est pas. Regardez, par exemple, première composition à Quiberon à l'âge de 10 ans. Voilà. Est-ce que tu t'en souviens?
5: Oui, très bien.
25: C'était quoi la chanson? Je ne la chante pas, mais le titre ou un mot.
5: Ah non, il n'y avait pas de titre. C'est-à-dire que j'étais sur la plage, un air m'est passé par la tête. J'avais 10 ans.
25: Une mélodie.
5: Et c'est la première fois que je me rendais compte que j'avais inventé un air.
25: Oh là,
5: Mais non, mais je pense que ça arrive à beaucoup de gens, sauf qu'ils ne réalisent pas qu'ils ont inventé un air. Comme celui qui fait de la prose. Et donc, j'ai couru à la maison. J'ai un petit village en Bretagne qui s'appelle Carostin. J'ai couru jusqu'à la maison. J'ai décidé de porter n'importe quoi.
25: Alors j'ai mis des notes. C'est les notes sur quoi on écrit la musique.
5: Voilà. Ouais. J'ai fait des petits ronds pour montrer que c'était des notes. Quand ça montait, je montais les notes.
25: Donc sans savoir ce que tu étais en train d'écrire, tu connaissais pas le solfège. Donc.
5: Je connaissais pas le solfège. Et puis alors voilà, j'avais inventé un air.
25: C'est pas génial.
5: Je crois que tout le monde a des fois chanté. D'ailleurs, je trouve que tous les gens composent. Quand on est sous sa douche ou dans son bain, puis qu'on fait pam, pam, pam, pam, là, là, là. Si tu fais ça, déjà, j'ai fait une compo, là.
25: Et attends, bouge pas, là.
5: Je pense qu'il y a plein de gens qui
25: vont sampler ça en régie, là. Pour les mecs, c'est parti, là. On va acheter un beau bateau et pam, pam, pam, pam, là, là, là.
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25: fait un pont. Ah, il y avait un pont. Ouais, ouais, j'ai mis poète-poète. C'est pour la dame hein, qui nous écoute. Nous, en fait, ce que t'as fait, c'est un peu le générique de Sacrée Soirée.
0: Pa, oui,
25: voilà. Il s'est pas cassé, Jean-Pierre Foucault. Ensuite. Bon, alors, je vous avais dit, hein, ce sera quand même très con, malgré tout. Quelle émotion. Tu vois, déjà, rien que ça, la première anecdote, vous allez voir dans le bouquin, c'est tellement bien. Et puis aussi, ce que j'aime, c'est que c'est décrit, c'est écrit, c'est raconté avec générosité. Il y a les détails, tu vois. Et les détails, ben, ça fait tout, tu vois. Ça fait ce qui fout, c'est ce qui fout les poils. Figurez-vous que le garçon que nous recevons aujourd'hui, Laurent Voulzy, tu as écrit à Paul McCartney et il t'a répondu. Waouh. T'étais à l'armée?
5: J'étais à l'armée et j'avais lu dans Salut ou je sais pas quel journal, j'étais hussard.
25: Ah, hussard. On a vu le film, le hussard sur le toit.
5: Et voilà. Et alors, il y avait écrit que Paul McCartney habitait un quartier qui s'appelait St. John's Wood à Londres. Et moi, j'avais envie de lui faire écouter mes chansons. Alors, j'ai écrit, Dear Paul.

0: C'est comme si on écrivait Manu Payet, ouais. Paris, ouais. France. c'est arrivé.
1: Ouais.
0: Incroyable. Et donc, j'ai reçu après une lettre, pas de Paul McCartney, mais de son directeur de maison de disques qui était Apple à l'époque.
1: Oui.
0: Quand j'ai vu le papier qui venait d'Apple, on aurait cru du tissu avec une pomme en couleur.
2: Incroyable.
3: Oh là là. Et
0: super gentil le mot. On est très heureux d'avoir su votre lettre. Très poli, quoi.
2: Il a aimé un iPhone avec.
0: Le premier iPhone est arrivé à ce moment-là.
4: Vous l'avez encore
0: ce truc. Ouais. La lettre, je l'ai encore.
1: C'est vrai.
4: Et du coup, il y a écrit mon cher Bernard.
0: Oui. Exactement.
1: Incroyable. Tout est comme ça dans le bouquin de Laurent Voulzy. Tu as bien fait de dire oui et de suivre les conseils d'Isor Le Faou caché derrière. C'est au Cherche Midi. C'est déjà disponible en librairie. Dans un instant, on reparle avec Laurent Voulzy. Je vous présenterai aussi un peu mieux notre invité Camille Tissot, l'invité humour, la fille la plus drôle de l'année. Juste un extrait musical avant de partir en vraie musique. Je vais vous faire écouter un chanteur, d'accord? Et vous allez me dire pourquoi il a un lien avec Laurent Voulzy.

0: Alors Mathieu, pourquoi tu pleures?
1: C'est vrai que tu sais, je suis mort. Parce que ça me rappelle, je sais pas, quand j'étais enfant, que mes parents dansaient dans les bals populaires, les séries slow, parents, grands-parents, tout le monde se met les fêtes familiales un petit peu. Toi, tu regardes ça, tu dis putain, un jour je ferai ça moi aussi.
2: Eh ben non, parce qu'il y a plus les slow.
1: Ah ouais, c'est vrai.
2: Mais Pascal Danel, pourquoi, c'est quoi le lien avec toi, Laurent?
3: Ben le lien, c'est que un jour je suis devenu son guitariste. Chef d'orchestre, je jouais dans des groupes de rock, tout ça. Je venais de faire une tournée un peu catastrophique avec un groupe de rock. Hein. Et le gars qui nous avait fait tourner avec toute cette équipe de groupe m'a dit, bon, là, j'ai un petit boulot pour vous, votre petit groupe, là. Ce serait peut-être d'accompagner le chanteur Pascal Danel. Alors, on a eu rendez-vous avec lui près de l'Olympia. Il y avait un grand bar près de l'Olympia. Quand on regarde l'Olympia, c'était à gauche. Et on a eu rendez-vous avec lui et puis il m'a dit voilà est-ce que ça vous intéresse de monter un groupe pour m'accompagner. Donc je suis resté 2-3 ans avec lui et j'ai fait des tournées, j'ai gardé un très bon souvenir. C'était donc on jouait à la plage romantique, Kilimandjaro et ça. Non mais c'était très sympa et puis bon j'avais un petit privilège d'être un peu le chef d'orchestre et tout. C'était sympa et j'ai des jolis souvenirs pour moi.
2: Il était cool.
3: Il était cool.
2: Ouais. Pascal Danel, les neiges du Kilimandjaro. Laurent Voulzy l'a accompagné sur scène à ses débuts, figurez-vous. Et puis dans un instant, vous allez pouvoir rire aussi avec Camille Tissot. Juste après, Angèle Justice.
4: Eh oh. Ah ouais. Ah,
2: attention, il y a eu collab.
4: Il y a eu collab.
1: C'est beau ça.
2: Ça s'appelle What You Want et c'est maintenant dans Studio Paillettes sur France Inter.

0: Justice à l'instant sur France Inter dans Studio Paillette, ça s'appelle What You Want.
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0: Si vous n'avez pas vu Camille Tissot sur scène, son spectacle Heureuse reprend le 27 mai à l'Européen et en tournée avant de revenir au théâtre de 10h à Paris à partir de septembre. Mais tous les mercredis, on verra ça plus tard. Allez la voir à partir du 27 mai à l'Européen. Ne ratez pas Camille Tissot sur scène. Vous pourrez dire d'elle un jour que vous l'avez vue à ses débuts. Qu'est-ce qu'on fait au Figuilherme maintenant?
2: Bien sûr.
0: Allez, c'est parti les amis. Ouais, la recette vide frigo de notre Guilou.
3: Eh oui Manu, aujourd'hui on va parler d'un plat iconique en Guadeloupe. J'ai nommé le Colombo. Et pas le Colombo de Cabri. Parce que, en fait, j'ai fait avec les moyens du bord, en vide frigo, donc je l'ai fait au poulet.
0: Ok.
3: Mon cher Laurent Voulzy, comme vous l'avez dit, votre maman est née en Guadeloupe. J'ai voulu rendre un petit hommage, ou un grand hommage, à cette magnifique île. J'ai donc, pour l'occasion, nommé cette recette. Ma femme me dit toujours Cabri, c'est fini. Faites donc place aujourd'hui au Colombo, le meilleur des inspecteurs des poulets.
0: Bravo!
3: Parce que oui Manu, comme tous les dimanches, je vous propose une idée de repas pas cher et simple à réaliser, un vide frigo mais de qualité. Alors vous qui écoutez, enfilez tout de suite un tablier. Donc pour cette recette, on commence par découper les blancs, les ailes et les cuisses du poulet cru. On verse dessus le jus de 2 citrons verts avec un petit peu d'eau, de la fleur de sel et du poivre du moulin et ça part au frigidaire de façon à ce qu'il macère, un peu comme une marinade. Pendant ce temps, on découpe les cébettes, du persil et on prépare un peu d'ail et du piment oiseau. Ensuite, dans un faitout, on verse un peu d'huile de tournesol, on fait dorer nos morceaux de volaille, on ajoute ensuite le jus de la marinade et une partie des oignons. C'est très simple, hein, c'est quasiment fini la recette. Une fois que le poulet a bien bronzé, on incorpore notre poudre de Colombo. Il reste...
0: Il faut de la poudre de Colombo.
3: Ah ouais, il faut de la poudre de Colombo.
0: D'accord.
3: Mais bien. Donc, il y a un peu de curcuma, il y a du girofle, il y a beaucoup de... Il y a du paprika, il y a de la cardamome, il y a du fenouil en graines, de la bagane.
4: Il y a Benjamin Riquet derrière la vitre qui dit, il y a aussi de la cendre de cigare. Il est con celui-là. Bon, après.
0: Tu remarqueras que je dis rien sur... Parce qu'il y a une recette anti-yes.
3: Ouais. Bah oui.
0: Il y a ma mère qui écoute.
3: C'est vrai.
0: Ma mère, elle va dire à La Réunion, qu'est-ce que c'est que ces histoires
3: oui,
0: qu'on fait
3: dire aux
0: anti-yes maintenant.
3: C'est vrai, bah oui, mais c'est...
0: C'est pas un rougail.
3: Ça, c'est vrai.
0: Non, mais là, c'est pour Laurent.
3: C'est pour Laurent.
2: Ah, c'est gentil.
0: Terminé.
3: Donc, une fois que le poulet a bien bronzé, on incorpore notre poudre de Colombo. Le reste de nos cébettes, mais aussi de l'ail, du persil haché, du thym, quelques clous de girofle, du jus de citron vert, notre piment oiseau. Je vous en ai mis 2 là dans cette recette, je sais pas si ça picote un peu. Et on verse de l'eau à hauteur.
0: Attends, attends. Ah, il vient de chez Grand Frais.
3: Et ça part à feu moyen pendant 1 heure, en remuant bien. Et ensuite à feu doux avec le couvercle pendant 1 heure aussi. Et ce plat se sert donc avec du riz et du citron vert. Et alors là les amis, je peux vous dire qu'il ne vous manque plus que des couverts. Parce que cette recette, franchement, c'est simple à faire. Et elle est extraordinaire.
2: Ah ouais,
0: c'est vrai qu'il est bon,
2: c'est très très bon Guilherme.
5: C'est un de mes plats préférés avec le rougail.
0: Il est bon.
3: Bien
0: il est
3: vu
0: bon. Merci Laurent.
3: Et pour le vino d'aujourd'hui, j'ai voulu te faire un petit clin d'œil Manu.
2: Ouais.
3: Et même Mathieu, tu connais aussi.
2: Bien sûr, très bien Audrey.
0: Ça c'est gentil.
3: C'est le domaine de Banneret, à Châteauneuf-du-Pape. C'est un Châteauneuf-du-Pape Rouge 2023. C'est un domaine coup de cœur que je vous propose aujourd'hui. Il est situé au cœur de l'appellation Châteauneuf-du-Pape, dans la vallée du Rhône Sud, entre Orange et Avignon.
0: Buvez sans crainte.
3: Et avec modération. Il a été créé en 1989 par Jean-Claude Vidal. Aujourd'hui, c'est sa fille, Audrey, qui est à la tête du vignoble depuis 2014.
0: On embrasse Audrey.
3: Bien sûr, on l'embrasse. Elle est adorable. Elle cultive ses 5 hectares de vignes comme un jardin. Sauf que dans son jardin, on y trouve du sol calcaire et des gros cailloux que l'on appelle dans la région des galets roulés. Ce 2023 est un assemblage des 13 cépages autorisés dans l'appellation. C'est un vin d'une finesse et d'une élégance incroyable. L'assemblage entre les raisins rouges et les raisins blancs dont il est composé permet un parfait équilibre entre densité du fruit, parfaitement mûr, et la fraîcheur qu'on ressent en finale de bouche. On trouve des notes épicées aussi, comme le poivre ou encore le clou de girofle qui fonctionne très bien avec le Colombo.
0: Bah, bien sûr.
3: Bref, bravo Audrey pour ce magnifique Banneret.
0: Bravo Audrey, merci beaucoup. Gros bisous à toi, à toute la famille là-bas du côté de chez vous, à Benjamin également le chéri.
2: À Châteauneuf. Sinon,
0: ah bah attends, ouais. il est super bon. Laurent, il te plaît?
5: Très bon.
0: Ouais. Et bon. Camille,
6: ouais, très très bon. Je l'ai fini d'ailleurs.
0: C'est bien.
6: Ouais,
0: ouais. T'as vu? D'une traite. Et t'as vu l'addiction? T'as vu? Ah ouais, ça part. Hein,
6: tout de
0: suite,
6: c'est fou comme.
0: Elle est au bout du couloir sur FIP. Sa addiction, c'est barré sur FIP. T'en as besoin, hein, Camille.
6: Ouais, j'en ai besoin.
0: Sur scène de ta addiction. Ouais, parce que dis donc, sûr. T'as trouvé ton style.
6: Ouais, bah. Pff.
0: Voilà, est-ce que tu t'es acceptée?
6: Oui, je pense que je me suis plus acceptée. Et je sais que pendant longtemps, je me contenais aussi beaucoup. Parce que, peur aussi de prendre de la place, peur, voilà. Et du coup, au bout d'un moment, j'ai assumé qui j'étais. Pendant longtemps, je disais, mais en fait, c'est une faiblesse. Mmh. Et d'un coup, je me suis dit, non, mon empathie, c'est ma force. Mes mimiques.
0: En pleurant.
3: Mon empathie, c'est ma force.
6: Maintenant, je suis une assumée en fait. Mais.
3: En gros, t'avais le syndrome d'imposteur.
6: Ouais, je me sentais. J'avais peur de prendre ma place, en fait. Et puis, c'est souvent les gens qui sont trop, tu sais, s'excusent toujours un peu d'être trop, quoi. Oui. Et donc, voilà. Donc, j'ai plus assumé qui j'étais avec mon âge, finalement, également.
2: Et ta vie très remplie. T'as quand même des enfants. C'est ce que tu as
6: raconté
2: très bien aussi. Parce que Camille Tissot, certes, elle sera à l'Européen le 27 mai, au théâtre des 10h à partir du 23 septembre. Mais c'est aussi Camille Tissot sur Instagram.
5: Oui.
2: Bien, regardez Camille Tissot sur Instagram. Il y avait notamment un passage qui, je crois, avait tout fait démarrer.
6: Ouais,
2: c'est celui-ci.
6: D'accord.
7: Je m'inquiète pas.
2: Camille, on reste dans l'univers des enfants, de la famille, tout ça, avec un extrait du spectacle aussi où tu parles de quand les enfants viennent dormir avec toi et que t'as pas forcément la gueule super apprêtée, tu vois, tu te réveilles un peu.
0: Ouais, je vais faire écouter cette émission à ma fille.
6: Et alors, ce qui est marrant, c'est qu'ils arrivent, ils sont toujours un peu gênés d'arriver, tu sais, ils sont toujours un peu gênés, ils arrivent comme ça. Ils arrivent comme ça, tu sais, à pas de velours, comme ça. Ils arrivent dans l'encolure de la porte, ils font « Maman !» Je dis « Putain !» Ils sont comme ça. « C'est Chucky, mon fils, en fait, il est là !» Il va m'assassiner, ce gosse, en fait, c'est un pisca. Et il arrive dans la chambre, comme ça, il fait « T'es de quel côté ? T'es de quel côté ?» Parce que nous, pour ajouter un peu de piment dans notre vie, on change de côté avec mon mari. C'est assez marrant parce que les mecs, ils savent jamais en fait de quel côté ils sont. Ils se retournent toujours vers leur femme en disant « Je suis de quel côté, moi ?» Parce qu'en fait, ils vont du côté où on leur dit d'aller, en fait, les hommes. Ils sont « Oh, tu veux que j'aille à gauche ? Attends, mais je vais à gauche. Tu veux que j'aille à droite ? Attends, mais il n'y a pas de souci. » Alors que nous, on se dit « On va être du côté de la porte pour intercepter les gosses. » Ou sinon, on se dit « Je vais me mettre de l'autre côté au cas où, tu vois, s'il y a un cambrioleur qui arrive, il assassine mon mari avant moi. » Moi, j'essaie surtout de semer mes gosses. C'est l'idée. Et donc, ils arrivent comme ça. T'es de quel côté? T'es de quel côté? Je suis là. Je suis à gauche. Quoi? Oh, putain. Waouh. Je dis, je suis à gauche. Et là, ils arrivent par deux. Mais ils sont frères. Ils arrivent comme ça. Je dis, écoutez, les gars, franchement, pourquoi vous allez pas un peu du côté de papa? Papa? Bah, parce que papa, il dort.
0: Camille Tissot. Merci Mathieu. Camille Tissot, allez voir l'Instagram de Camille et allez la voir sur scène. Cette fille, vous avez bien fait d'attendre parce qu'elle l'a éclos, paf, comme ça d'un coup. Bravo Camille.
6: Merci.
0: Et merci beaucoup. Bah, c'est sincère, écoute, ça fait plaisir. Tu vas pas t'en sortir comme ça, Laurent Voulzy, parce que moi, il y a une histoire. Tiens, est-ce qu'on peut mettre, s'il te plaît, la chanson que tu sais que je veux que tu mettes, Benjamin, s'il te plaît.
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5: C'est bien parce que je... Tu joues tous les instruments. Des fois, tu as la batterie. Tu joues des instruments ou pas?
4: Oui, peu, mais moins bien
2: que quand je les quand je
5: non,
2: les
5: mais
2: sais
5: tu
2: pas.
5: Joues quoi?
4: Je joue de la guitare en vrai un peu.
5: Ah ouais, ouais.
4: Voilà. Mais non, j'aime mais bien. Marrant.
3: Vous savez qu'on a un piano ici, hein, si vous voulez chercher un petit peu.
4: Oui, bah alors vous, vous vous calmez. Déjà, le Colombo était très poivré. Donc, mollo, mollo.
5: Très bon.
4: Alors, Laurent. C'est, non, il était très bon. Laurent, vous le dit, mes nuits sans Kim Wilde. Alors, moi, j'ai toujours. Je me suis dit, tiens, et même gamin, je me suis souvenu en découvrant le passage dans le bouquin sur cette chanson, Mes nuits sans Kim Wilde. Alors, Kim Wilde, qui c'est déjà? Pour les plus jeunes d'entre vous qui êtes en train de nous écouter, moi, par miracle ou parce que vous vous êtes trompé de radio. Et puis aussi pour mon petit France Inter. Kim Wilde, qui sait, écoutez.

0: le coup de cœur, parce que je veux savoir à quel point Kim Wilde a été un rendez-vous pour toi, à quel point Kim Wilde est une étape, un chapitre, puisqu'on parle de ton bouquin, pour toi, parce que Mes nuits sans Kim Wilde, un jour, ce qui se passe, c'est que, je vais le dire, mais j'espère rapidement, Alain Souchon, ça y est, il y a eu la collaboration depuis j'ai 10 ans, il y a eu le succès, etc. Il y a une amitié, un truc vraiment fusionnel entre les deux garçons, qui va durer quasiment une vie, qui va durer jusqu'à ce que je les vois sur scène tous les deux au Palais des Sports il y a à peine 2 ans. Alain Souchon dit à Laurent Voulzy, mais dis donc, tu bloques tellement sur Kim Wilde, pourquoi tu fais pas une chanson sur Kim Wilde? Parce que il avait enregistré sur une cassette vidéo tous les passages de Kim Wilde, tous les clips, les passages à la télé, etc. Ouais. Donc ça, aujourd'hui, tu fais ça, c'est qu'il y en a vu.
1: Tu pars en tôle, ouais, tu pars en tôle.
2: C'est sûr.
0: Mais j'aime bien sa musique, la schéma. Bien sûr.
3: C'est vrai.
0: À l'époque, tu t'étais fait cette cassette vidéo. Qu'est-ce qui te plaisait déjà chez cette fille, Laurent?
3: Tout. Et donc, j'avais commencé un jour, je la vois à la télé, toc, je mets ça sur une cassette. Et puis le lendemain, elle repasse à la télé, genre, hop. Et donc j'avais une cassette, il n'y avait que Kim Wilde. Donc, non, mais alors je dis, j'en avais parlé à Alain. Et un jour, et on était venu, on écrivait une chanson, on était chez moi. Alain me dit, le nom Kim Wilde arrive. Et je lui dis, tiens, justement, j'ai une cassette. Elle me dit, oui, justement, je ne la connais pas, tu me parles d'elle, tu me parles. Je lui montre, alors il regarde un morceau, puis il fait. Effectivement, il se passe qu'il y a quelque chose avec cette lettre, avec elle, voilà. Alors il me dit, depuis le temps que tu m'en parles, pourquoi tu fais pas une chanson qui s'appellerait Les Nuits sans Kim Wilde?
0: Wow, c'est
3: trop. Et alors je lui dis, mais ok, ah là là, ton idée me plaît. Donc on était en train de faire une chanson, on a arrêté immédiatement la chanson
0: pour commencer celle-là.
3: Et on a commencé immédiatement.
0: Tu peux la mettre dessous, s'il te plaît, Benjamin.
3: Et on a commencé immédiatement celle-là. Et on a fait la chanson, ça a pris 2-3 jours pour la finir. Et au bout d'un moment, je dis à Alain, ce qui serait génial, c'est qu'elle apparaisse dedans. Et il y avait Take It Easy, ça.
0: Ouais.
3: Je dis, ce serait bien qu'elle apparaisse dans la chanson, qu'elle dise une phrase. J'ai appelé un copain, Marc Exiga, qui travaillait chez WEA. Je lui dis, Marc, il était directeur de l'international dans cette maison de disques. Je lui dis, j'avais travaillé avec lui à un moment. Il était dans ma maison de disques avant chez RCA. Je lui dis, non, Marc, Kim Wilde, il me semble qu'elle est chez vous. Alors il me dit, oui, pourquoi? Parce que j'ai fait une chanson qui s'appelle Les Nuits sans Kim Wilde. Il me fait, bah voyons. Il me dit, bon, et alors? Ben, j'ai dit, ben alors voilà, je trouverais bien qu'elle apparaisse dans la chanson. Elle me dit, il faut lui demander. Il me dit, t'as pas un petit enregistrement de la chanson? On va lui envoyer. Quoique, elle vient cette semaine, mercredi, à la télé. Wow. Ouf. Je lui dis, quelle émission? Alors, il me dit, c'était l'émission de Sydney.
0: Oh, Sydney, HOP.
3: Sydney. Et je lui dis, mais je fais cette émission. Elle me dit, ben voilà, envoie-moi une petite DAT, puis quand même, tu vas la rencontrer.
0: Une DAT, c'est une cassette, sur quoi on mettait la musique avant.
3: Ouais, c'était comme une cassette, les premières cassettes numériques. Et je la vois à la télé, j'étais extrêmement impressionné de la voir. Alors qu'on sait, entre-temps, elle savait qu'il y avait un gars qui allait la rencontrer, un chanteur français qui avait fait une chanson qui s'appelait Les Nuits sans Kim Wilde. Alors elle était un peu hallucinée. Alors elle m'a tendu la main comme ça, presque rouge en disant, qu'est-ce que c'est que ce mec?
0: Elle te regardait à peine. Hein.
3: Donc elle me regardait à peine. Et alors, et moi, j'étais très intimidé et tout. Alors elle a répondu à son assistante en anglais. Elle lui a dit, bon, ok, je vais écouter la DAT, merci. Et 15 jours après, j'ai reçu une réponse. Elle a dit, j'adore la chanson.
0: Wow.
3: Et il faut que Laurent vienne en Angleterre enregistrer. Qu'il vienne et on va enregistrer ma partie.
0: T'es qu'elle est, dis, monte un peu.
2: Ouais. Il y a bientôt sa partie, elle est incroyable cette phrase.
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2: Comment on dit, c'est-à-dire, Laurent, enlève tes lunettes.
3: Mais oui, c'est son frère. Ça. Son frère Ricky au studio.
0: Parce que toute la famille était fan de Laurent Voulzy. Non, mais ses parents, c'est vrai, hein, c'est dans le bouquin.
3: Et son frère dit, Kim, tu vas pas dire que t'es qui disait. Est-ce qu'on peut dire autre chose et tout ça alors? Comment on dit alors, Kim, elle me dit, comment on dit Laurent, take off your glasses? Je dis, Laurent, enlève tes lunettes. You can write it. Alors j'écris, Laurent, enlève tes lunettes. Alors elle s'est mise dans le studio, puis elle a fait.
2: C'est là.
3: Laurent.
2: Écoutez.
5: enlève tes lunettes.
6: C'est génial.
5: C'est le incroyable.
0: Les nuits sans Kim Watt, toutes les histoires sont comme ça dans Caché derrière, le bouquin que tu as décidément bien fait d'écrire avec Isor Lefaou aux éditions du Cherche Midi. Alors attends, parce que je sais pas, parce que moi si je veux accélérer un peu le dossier, parce que j'ai parlé de Laurent Souchon, nous avons évoqué Laurent Souchon. Je voulais absolument cette triste
7: Laurent Souchon. Laurent Souchon. Ou Alain Souchon.
0: Pardon. J'ai parlé de Alain Souchon. Nous avons eu un petit peu d'Alain Souchon. J'ai parlé de McCartney. On a eu un petit peu de McCartney. Il y a aussi un moment très joli aussi où tu te dis, même encore aujourd'hui, c'est pour ça que j'ai démarré l'émission tout à l'heure en parlant de toi, en disant que tu aimes toujours aimer. Tu fais une chanson, tu composes un titre et après tu te poses à la façon du fan que tu as toujours été de lui. Est-ce que Paul McCartney l'aurait mise dans le disque?
3: Oui, je me dis ça.
0: Mais c'est trop. Tu te rends compte que c'est mignon. Ah, mais je sais pas. Tu veux un bisou, quoi. Il faut qu'on joue maintenant.
8: Ah oui.
0: Il y a Rick.
7: Oui, Mathieu.
0: Hurle dans les oreilles. Ouais. Il faut qu'on joue. Parce qu'il a fait des paris.
8: On termine toujours l'émission par un blind test. Vous voulez bien jouer au blind test avec nous?
7: Ah bah oui.
8: S'il vous plaît.
0: Ah génial.
5: Je suis nul.
0: Oh non. Quel mauvais. Non mais on parle
5: j'ai
0: des
5: pas
0: ta voix tu dis que t'es
5: non je suis nulle en blind test et du coup je chante les chansons et j'ai jamais
8: oui.
5: Voilà, mais je connais toutes les chansons, mais malheureusement
8: on est cool nous, hein. On laisse un peu de temps, hein.
0: Bah alors tu répondras
5: tout à l'heure. Il est à direct.
0: Bon, tu nous feras un SMS tout à l'heure avec les réponses.
8: On parle des nombreuses collaborations de Laurent Voulzy. On vient de parler évidemment de d'Alain Souchon, mais il y en a eu beaucoup d'autres. C'est un blind test autour des chansons sur lesquelles Laurent a plus ou moins collaboré.
7: Okay.
0: Donc on d'accord. De près ou de loin.
8: Il y a un petit parcours, il y a un petit parcours, vous allez voir. On commence par quelque chose de...
0: Il y a un petit parcours quand même.
8: Il y a un petit parcours.
0: On est assez fort.
8: Ah oui. Normalement, on est assez fort.
0: Comme dans les bronzés.
8: On est et puis fort. Au pire, Laurent sera là pour nous aider.
0: Popeye, tu me dis, on est assez fort.
8: On commence par quelque chose de très actuel, comme ça on met dans le contexte et tout ça. Écoutez.
0: Ah bah, attends.
7: C'est This Is.
0: Ouais, c'est This Is. Ça, c'est le Laurent d'aujourd'hui. On l'a reçu il y a quelques semaines, This Is, et il a parlé avec beaucoup de tendresse de ce moment que vous avez passé ensemble à collaborer sur Surfer.
3: C'était un moment assez surprenant pour moi. Ils ont une façon de travailler, il était avec son équipe et tout. Et c'était extrêmement agréable, nouveau un peu pour moi, et lui il est...
8: C'est
3: formidable.
8: Ouais, c'est fou parce qu'il a fait plein de collaborations et il nous disait que c'est la plus importante, c'était la vôtre.
3: Monsieur Gentil,
8: c'est dingue, hein.
7: Vous êtes un peu son Paul McCartney, quoi.
8: Ouais. Hey, c'est vrai que
0: c'est mignon, ça.
8: On a ressenti ça.
0: Vous êtes tombé du poster de sa chambre.
8: On change d'année, on change de décennie presque même.
0: Ouais.
5: Même si la vie.
7: Ah, Nolwenn.
0: Ah, bah, j'adore celle-là. C'est tellement long.
8: On l'écoutait avec Manu quand c'est sorti.
0: Ouais, ah, mais
8: c'était le deuxième album de Nolwenn.
3: Deuxième album de Nolwenn. Oui.
8: Ouais.
3: Ah ouais. Deuxième album de Nolwenn. Ouais.
0: On est allé te voir à ce moment-là à l'Olympia. Et il y avait le batteur. Il y avait Manu Katché.
8: Ouais.
3: Ah oui.
0: Et il jouait derrière une vitre. Tu te rappelles ça?
8: Oui, bien sûr.
0: Oh, quelle
3: mémoire.
0: J'étais là. C'était moi qui t'ai balancé mon jean.
8: Ouais, c'était il y a plus de 20 ans.
0: Je t'adore, non? Oui, c'est gentil, mais enfin, c'est pas ma tête.
7: Il vient de me montrer le sien en me disant tu le reconnais.
8: Bon, une collaboration encore plus ancienne que je ne connaissais pas. Enfin, je connaissais le morceau, mais je ne savais pas, Laurent, que vous y aviez participé. Écoutons.

0: parle depuis l'intro.
1: Alors, soit...
2: Oh, attends, attends, je l'ai. C'est France Gall.
1: C'est France Gall.
3: Ouais.
1: Sur l'album Babacar. C'était l'album Babacar.
2: Oui.
1: Putain, waouh. Babacar, c'est quoi? C'est la rive et... C'est votre voix derrière?
2: Oui.
1: Sur les chœurs.
0: Sur les chœurs, ouais.
1: Attends, c'est ta voix derrière?
0: Ouais. Oui, qu'on entend la réponse.
2: Elle est trop cool, celle-là.
1: Elle la connaissait pas? Magnifique, Dancing oh. Brave. Dancing Brave. Ouais, Dancing Brave.
0: C'est le ah, nom d'un cheval.
2: Ah, Dancing d'accord, Brave. Ok. Je croyais comment Dancing Brave, mais pourquoi il parle du pain?
1: Pain qui
0: dans. J'aimais beaucoup France Gall et j'avais beaucoup d'admiration pour Michel Berger.
2: Ouais.
0: D'ailleurs, il avait fait un album, il m'avait dit, il me l'avait dédicacé, il m'a dit en attendant le prochain en duo.
1: Ah, oh, trop bien.
0: Un projet qu'on avait. Puis...
1: Ouais, il est parti. Ouais, c'est trop beau ça, cool, Dancing hein. Brave.
2: Ça nous fait penser à. Tiens, j'embrasse Raphaël qui écoute peut-être l'émission aujourd'hui. On pense à sa maman. Après, qu'est-ce que t'as, Mathieu?
1: Alors, on remonte dans la DeLorean. On va très loin même. Écoutez ça. Ça date aussi, hein. Attention,
4: ah ouais,
1: cherchez loin.
4: Très jeune. Donc.
1: Oui, bah oui, Camille.
4: <C'est>... Tu rigoles?
1: C'est ça comme c'est beau. Ah mais c'est Elsa.
5: C'est Elsa.
1: Bon, bah, bravo.
0: Bravo.
1: Pas jamais nous.
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1: Vous vous souvenez de cette époque?
0: Oui, je me rappelle. Ouais. Je n'avais pas fait la chanson, mais on m'avait demandé de faire des chœurs.
1: Voilà.
0: Finalement, petit à petit, c'est devenu un duo, mais voilà.
1: C'est fou, ouais. Mm. C'était le
0: incroyable. Ouais, c'est une super chanteuse, Elsa, vraiment.
1: Bah, c'était la grande époque d'Elsa, en plus.
0: Ah ouais.
1: C'est tout. C'est des belles chansons. Voilà,
2: ouais,
1: voilà
2: Mathieu.
1: Pour ce blind test.
2: Alors là, Mathieu, là, tu nous as foutu les poils, Mathieu. Ah ouais. Les gens commencent à réagir énormément sur Internet, disant, je crois que c'est le meilleur moment de Mathieu de toute l'histoire. ça réagit. C'est bon, arrêtez les réactions.
1: Oulala, si,
2: attends,
1: merci.
2: J'ai une tendance même pour la présidentielle de l'année prochaine. Arrêtez, ça va trop loin.
1: C'est le nouveau studio.
2: Ah, mais c'est le nouveau studio, ça. Donc, oui, tout en avance. Oh là là. Mais oh là là, vous n'avez pas idée de qui va prendre l'antenne. Mais vous allez halluciner sur la grille de rentrée. Les amis, on va se quitter, on va se dire au revoir juste après. Mais là, pour l'instant, j'ai envie de dire écoutez. Comme.
6: Voilà. Écoutez.
1: Ah oui.
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2: Ça, c'est ma chanson de l'enregistrement.

Merci Laurent Voulzy à l'instant en disque et en live quasiment dans les studios de France Inter avec Amélie Colbert. Moi c'est celle qui me bouleverse évidemment. Nous avons tous les deux une grand-mère créole et j'étais en train de me demander comment on peut chanter pour finir l'émission en créole réunionnais, parce que ça c'est du créole antillais, c'est du créole guadeloupéen.

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1: En Kevin, plus belle encore.
0: Tu vas devenir.
1: En Kevin, je deviendrai plus belle encore. Ouais, en parlant, c'est la... Ouais.
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2: Waouh. Wow.
3: Voilà.
0: Voilà. On a envie de vous le voir faire sur scène.
2: Bah ouais. On a envie de...
0: Ah bah ouais, bah moi j'aimerais... Alors là, si c'est ça, je mets la cravate.
1: Ah,
0: moi, si c'est ça, je mets la cravate.
1: Moi, je suis en neupap dans cette chanson.
2: Voilà, en plus, ouais. Neupap cravate.
1: Boxer short et neupap.
0: Moi, je vais pas à Cannes cette année, donc je prendrai mon neupap de Cannes et je viendrai en tout cas t'applaudir à Playel. C'est la fin de l'émission pour aujourd'hui.
1: Applaudir, non, tu me montes sur scène.
0: Ah, si tu. Ah, si,
1: oh, magnifique. Tu viens. Mais non, mais tu viens sur scène pour Amélie Colbert.
0: J'ai une suée.
2: Ouh,
0: tu mets un neupap. J'ai l'impression que je viens de.
1: Ah ouais.
0: J'ai failli rater un train.
1: Ah non, non, c'est en
2: quel train, man?
1: Non, c'est. Non, non. Manu, si tu veux.
0: Ah bah ça me ferait. Mais... Alors là, ça sera un honneur, ça me ferait plaisir. Je suis capable de faire venir ma mère de la réunion.
2: Bon, bah alors si c'est Laurent Vosier, je viens.
0: Merci du fond du cœur, Laurent. Merci. Quel moment.
1: Merci à toi, merci à vous tous.
0: Merci
1: beaucoup, Manu.
0: Avec grand plaisir. Je vous avais dit, venez sans crainte, les amis. Ici, c'est une émission familiale. Alors pour enfants, certes, hein, je ne veux pas vexer cette
2: auditrice. Bloqué là-dessus.
0: Mais j'adore. Parce qu'effectivement, quand elle m'a dit ça, à la fois, je me suis un peu vexé en me disant, tu sais, c'est là qui me raconte. Et en même temps, je comprends un peu ce qu'elle entend quand elle m'entend faire le con. Déjà, quand t'entends le générique.
2: Bon, écoutez le début de l'émission, vous comprendrez mieux de quoi Manu est en train de parler.
0: Bah, de toute façon, normalement, vous avez écouté le début. Hein. Ouais. Elle a commencé il y a 5 minutes, faut pas déconner. C'est l'émission les plus courtes de la bande FM. À chaque fois que l'émission se termine le dimanche, je reçois sur mon Instagram.
2: Ouais, c'est
0: fini.
2: C'est déjà fini.
0: À chaque fois. Merci Laurent Voulzy donc d'être venu nous raconter caché derrière votre autobiographie aux éditions Le Cherche Midi, écrit avec Isor Le Faou qu'on embrasse également. Vous continuez la tournée, tu continues la tournée qui a commencé en juillet 2025. Je donne les villes d'abord. Noisy-le-Grand, oui, il viendra chez vous le 19 mai. Saint-Dizier le 21, Coulonnier le 22. Il y a Longjumeau le 29. Hier, la ville la plus rock de France, la ville de hier. Yeah! Ça va tout le monde? Yeah!
1: Booking for yeah!
0: Calmez-vous les Hierrois!
2: Oh yeah!
0: Yeah! Ouais, ça c'est à côté, yeah, c'est une petite bourgade. Vous serez à Toulouse le 4 juin. Attends, et là tout d'un coup les mecs, on bascule de Toulouse, direction Atlanta.
2: Ouh.
0: Atlanta! Vous qui nous écoutez à l'étranger, Miami le 10, Montréal le 12, Québec le 13, Villers-la-Ville le 17, Versailles. Il y a la salle Playel à Paris, effectivement, les 25 et 26 juin prochains. Et ça continue jusqu'en 2027. Laurent vous le dit donc sur scène. Ne le ratez pas si vous ne l'avez pas vu. Hein. Allez voir Laurent sur scène. Vous allez voir, vous connaissez déjà tout. Vous connaissez toutes les chansons. Et merci Camille Tissot. Merci Camille, du fond du cœur, d'être venue. Décidément drôle aussi à la radio, comme quoi elle a tous les talents. Camille, ton spectacle Heureuse reprend le 27 mai à l'Européen.
4: Alors, il y a une date.
0: D'accord.
4: Une seule date.
0: Ah, tu fais l'Européen.
4: Je fais l'Européen.
0: Attends, je vais mieux le dire. Camille, ton spectacle. Tu fais l'Européen.
4: Eh oui,
0: et tout d'un coup, ça devient
4: beau. Ça s'appelle une petite exceptionnelle.
0: Camille, tu fais l'Européen, madame.
1: Le
0: 27 mai prochain, et tu seras en tournée avant de revenir au théâtre de 10h à Paris à partir du 23 septembre, tous les mercredis et jeudis. Allez voir sur l'Insta @camtissot les dates de Camille quand elle passe près de chez vous. C'est vrai que
2: Allez voir ses vidéos.
0: Voilà, j'allais dire. C'est facile de pas se déplacer, de voir les vidéos, mais allez voir quand même la fille sur scène. Elle a beaucoup à donner. Et elle donne, et elle le fait. À la technique aujourd'hui, Geoffrey Roblin, Eloïs Moreau, Benjamin Riquet à la réalisation, Djoubaka pour la musique, Virginie Rouzic pour la programmation de ce studio paillette exceptionnel de ce dimanche, les amis. Merci,
4: merci beaucoup.
0: À la semaine prochaine. Merci à vous.
2: Salut Manu.
0: Merci beaucoup. Gros bisous les doudous. Soyez heureux et à dimanche. Ciao.

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4: Oh là là, quel bon moment on a passé aujourd'hui. Dans un instant, les admirations littéraires.
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4: Éric Delvaux pour l'information. Bonsoir Éric.
6: Bonsoir Manu Payet et bienvenue à tous. Au sommaire ce soir, la méthode Bolloré appliquée au cinéma. Le président du directoire de Canal+, Maxime Saada, ne veut plus travailler avec les 600 professionnels du cinéma qui ont récemment dénoncé dans une tribune l'emprise grandissante de l'extrême droite sur le 7e art. Je rappelle que Canal+, est le plus gros financeur du cinéma français. Tous les détails à suivre dans un instant. À Paris, 120 écoles au cœur d'une vaste enquête pour de possibles violences sur mineurs. Une personne est en détention provisoire. Le début demain à Marseille de 3 semaines de procès du clan Yoda, ce vaste réseau de narcotrafiquants. À Washington, Donald Trump lance un marathon de prières nationales pour marquer aujourd'hui les 250 ans de la création des États-Unis. Certains y voient une vitrine quasi officielle du nationalisme chrétien. Et puis en rugby, l'équipe de France féminine tente en ce moment de remporter le tournoi Destination face aux Anglaises, favorites de la compétition. Et c'est mal parti pour les Françaises. Les Anglaises mènent dans la seconde mi-temps 29-7. Et puis le temps de demain, lundi, Céline Dacosta, ce sera instable.
7: Oui, ce sera notamment couvert et pluvieux demain matin sur l'est du pays.
6: Et vos prévisions complètes dans une vingtaine de minutes. C'était lundi dernier, la veille de l'ouverture du Festival de Cannes. Quelques 600 professionnels du cinéma ont signé une tribune dans Libération pour dénoncer l'emprise grandissante de l'extrême droite sur le cinéma par l'intermédiaire du milliardaire Vincent Bolloré. Eh bien, cet après-midi, le président du directoire de Canal, Maxime Saada, leur a répondu, et de façon cinglante, puisqu'il ne souhaite plus désormais travailler avec ses 600 signataires, propos tenus à Cannes. En marge du festival. Bonsoir Laurent Kramer.
8: Bonsoir Eric.
6: Vous êtes en direct de Cannes et cette décision est d'autant plus importante que le groupe Canal est le premier financeur du cinéma français.
8: Oui, cette annonce a créé une forme de stupeur et d'effroi dans le monde du cinéma français. Réunis ici à Cannes, les festivaliers sortaient tout juste de la projection du film Moulin, un biopic sur le résistant Jean Moulin, porté par Gilles Lelouch. Aurélie et Agathe sont exploitantes de salles indépendantes.
9: À la fin de cette séance, là, en rallumant mon téléphone, j'ai vu la notification qui annonce du coup la déclaration de Maxime Saada. Et je l'ai montré tout de suite à ma collègue en lui disant « Mais mon Dieu, mais dans quelle planète on est, quoi ? C'est gravissime, c'est une attaque frontale à des gens qui exposent une inquiétude qui est tout à fait légitime à mes yeux. Et donc je suis très inquiète. Enfin, je suis encore un peu sous le choc. »
10: Là, on voit bien qu'on est dans le dur quand même et que voilà, de quelle manière ces pressions directes peuvent s'exercer. Ça pose quand même la question aussi, voilà, de la liberté évidemment d'expression et de l'avenir quand même du financement du cinéma français et du cinéma en général, quoi.
8: Devant les marches des grands noms du cinéma français, interloqués par cette annonce de blacklister des artistes, avec déjà une forme d'inquiétude puisque personne n'a voulu s'exprimer sur le sujet. Canal+, c'est 170 millions d'euros par an pour le cinéma français, dont une large part a été raboté depuis l'an dernier.
6: Et cette cinglante réponse du président du directoire de Canal+, du groupe Bolloré donc, est parfois perçue, Laurent, comme une atteinte de plus à l'indépendance du cinéma français.
8: Les 600 signataires de cette pétition, parmi lesquels Juliette Binoche, Jean-Pascal Zadi, Raymond Depardon, aujourd'hui donc tous blacklistés par Canal+, dénonçaient, je cite, une prise de contrôle fasciste de l'imaginaire collectif en laissant le cinéma français aux mains d'un patron d'extrême droite, à savoir donc Vincent Bolloré. C'est précisément ce qui est en train de se passer avec cette annonce de ne plus faire travailler ces artistes qui ne pensent pas comme lui, s'inquiètent à Cannes les professionnels du cinéma français.
6: Laurent Kramer, en direct de Cannes. Nous retournerons à Cannes en fin de journal pour la compétition sans la croisette. À Paris, près de 120 écoles sont visées par une enquête pour de possibles violences sur mineurs. Information révélée ce dimanche par la procureure de Paris. Bonsoir Robin Schmitt.
11: Bonsoir Eric.
6: Les établissements visés par cette enquête sont répartis sur à peu près tous les arrondissements de la capitale.
11: Ah oui, presque 2 écoles sur 10. Des investigations sont en cours dans 84 maternelles, une vingtaine d'écoles primaires, une dizaine de crèches. L'étape suivante, c'est l'ouverture d'une information judiciaire. Le parquet de Paris, à ce stade, en a ouvert 3. Quand la procureure juge qu'elle a assez d'éléments, les mises en cause passent devant le tribunal correctionnel. 5 animateurs ont été convoqués. Et en début de semaine, un agent périscolaire a été mis en examen pour violence sexuelle. Il a été placé en détention provisoire. Ces dossiers sont une urgence absolue, selon Laure Becquiot, la procureure de Paris. C'est bien, mais il faut aller plus vite, répond Éléonore Dupont. Elle représente les parents du 11e arrondissement.
12: Dans mon école, il y a un animateur qui avait été suspendu en septembre 2025 et qui a été mis en examen seulement en février 2026. Donc on se dit, évidemment que la justice fait son travail, mais il n'empêche qu'on s'est demandé, pendant ces mois-là, pourquoi ça va pas plus vite.
11: La procureure de Paris reconnaît ce matin que la brigade des mineurs qui traite ces dossiers, mais aussi ceux d'inceste, est débordée.
6: Robin, il faut rappeler que le nouveau maire de Paris, Emmanuel Grégoire, ancien adjoint d'Anne Hidalgo, avait parlé du caractère systémique de ces violences périscolaires à Paris. C'est d'ailleurs devenu désormais sa priorité depuis le début de son mandat, il y a quelques semaines.
11: Depuis le début de l'année, 78 agents de la ville ont été suspendus à Paris, 31 pour des suspicions de violences sexuelles. Dans ce contexte, Emmanuel Grégoire a annoncé débloquer 20 millions d'euros pour le périscolaire. Il souhaite simplifier les signalements de violences, mais aussi professionnaliser les agents périscolaires qui sont peu formés. Ils sont 14 000 à Paris et en grande majorité vacataires.
6: Merci. Robin Schmitt, service police-justice de France Inter. Et toujours à propos du milieu scolaire, on part dans la région Pays de Loire où la facture des transports scolaires va devenir beaucoup plus salée dès la rentrée prochaine, car ce sera la fin d'un tarif dérogatoire dont pouvaient profiter près de 4 000 élèves, principalement en milieu rural. Les tarifs de bus scolaires vont pratiquement doubler, non plus 90 euros par enfant, mais 171 euros, et la douloureuse est donc salée pour les familles dans un contexte de hausse généralisée, Erwan Chassin.
13: Dès la rentrée prochaine, le tarif passera donc quasiment du simple au double. Et c'est inadmissible, déplore Céline Marcy, la présidente de la FCPE de Loire-Atlantique, principal syndicat de parents d'élèves.
14: Vous imaginez un parent qui a plusieurs enfants qui doit aller à l'école, au collège, au lycée, ça fait une charge énorme à payer là en 2026. Pour nous, la marche, elle est clairement trop haute.
13: Si ces élèves bénéficient d'un transport scolaire à 90 euros, c'est parce qu'ils sont scolarisés dans des regroupements pédagogiques intercommunaux, des RPI. Concrètement, ça veut dire qu'ils peuvent effectuer une partie de leur scolarité dans leur commune, puis poursuivre dans une autre voisine. Un système mis en place pour en maintenir un maximum d'établissements scolaires ouverts dans les zones rurales avec un mode de transport adapté, explique Julien Bainvel, conseiller régional délégué aux mobilités de proximité.
15: À l'origine, on ne récupérait pas les enfants chez eux. Les parents les déposaient dans l'école d'une commune et ensuite nous, on les prenait dans cette école pour les emmener dans l'autre école du village d'à côté. Aujourd'hui, on prend ces enfants en charge chez eux pour les emmener à l'école comme on le fait pour l'ensemble des 140 000 élèves qu'on transporte aujourd'hui. Et donc la décision qui a été prise, c'est d'appliquer le même tarif pour le même service public proposé aux familles.
13: Toutefois, consciente de l'effort imposé aux familles, la région réfléchit à lisser cette hausse sur 2 ou 3 ans pour les 140 000 élèves transportés par les bus de la région.
6: Ce sera à partir de demain à Marseille et pour 3 semaines, le procès du clan Yoda, un vaste réseau de narcotrafiquants qui pilotait l'un des plus gros points de deal de la ville. Ce clan s'est livré à une sanglante guerre de territoire contre la DZ Mafia, une trentaine de morts en 2023. Eh bien, 20 membres présumés de ce clan Yoda seront donc jugés à partir de demain à Marseille. Un clan Yoda extrêmement organisé, un peu à la manière d'une entreprise, Mathilde. Mathilde Vinceneux.
16: Tout en haut de la pyramide, celui que les enquêteurs considèrent comme le chef incontesté du clan Yoda, Félix Bengui, alias le chat, 35 ans. Multicondamné, il est arrêté à Casablanca en mars 2024, puis extradé 10 mois plus tard vers la France. Le ministre de la Justice, Gérald Darmanin, le désigne alors comme l'un des plus gros narcotrafiquants du pays. Le chat vivait entre Dubaï et le Maroc, mais revenait régulièrement à Marseille pour gérer le trafic, selon les enquêteurs. Celui considéré comme son bras droit, surnommé pirate, sera lui aussi jugé, tout comme tous les autres protagonistes indispensables au bon fonctionnement des points de deal. Ravitailleurs, collecteurs d'argent, nourrices qui stockaient les stupes et les armes dans leurs appartements, mais aussi blanchisseurs et même chauffeurs. Des prévenus qui, pour la plupart, contestent les faits. Avant de perdre la guerre contre la DZ Mafia, le clan Yoda contrôlait un point de deal particulièrement juteux, la Fontaine, cité de la Paternelle, où les files d'attente de consommateurs pouvaient créer des embouteillages.
6: Oui, les prévenus qui appartiennent à ce clan Yoda risquent jusqu'à 20 ans de prison. Gérald Darmanin s'envole ce soir pour Alger. Il s'agit de confirmer le rapprochement entre les deux pays après plusieurs années de brouille. Les dossiers judiciaires seront sur la table et évidemment celui du journaliste Christophe Glaise, récemment incarcéré en Algérie depuis près d'un an. Et autre signe de détente, le ministre algérien de l'Intérieur est attendu en France dans les prochains jours. Une méthode bien loin de celle que prenait Bruno Retailleau quand il était ministre de l'Intérieur. Il défendait une approche frontale avec le pouvoir algérien. Eh bien, cette nouvelle politique de rapprochement entre Paris et Alger, elle n'est pas du tout du goût du Rassemblement National. Le député RN Laurent Jacobelli, également porte-parole du parti, l'a expliqué à la mi-journée. C'était dans l'émission Questions politiques sur France Inter.
17: Si nos ministres se rencontrent et qu'à la fin l'Algérie dit « Ok, on arrête d'insulter la France matin, midi et soir comme seul ralliement de notre population et comme seul programme gouvernemental. » Si l'Algérie dit « Nous acceptons de reprendre tous les criminels et délinquants algériens qui sont sur le territoire français », alors on avancera. Mais si la contrepartie d'avancée algérienne, c'est de dire que la France doit s'auto-proclamer coupable de toute son histoire, alors c'est non. Ça fait des années que le président de la République fait l'aplavantrisme, met un genou à terre, que nos ministres vont battre leur coulpe à Alger. Qu'est-ce qui se passe? Eh bien, à chaque fois, le président Tebboune a des propos encore plus durs pour la France. Arrêtons la diplomatie de la courbette. Essayons la diplomatie de la fermeté.
6: Laurent Jacobelli, aujourd'hui sur Inter avec Victoria Coussa.
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6: À Washington, le christianisme au cœur des célébrations aujourd'hui pour marquer les 250 ans des États-Unis avec une sorte de festival des prières censé refléter les racines religieuses des États-Unis, mais d'autres y voient une vitrine quasi officielle du nationalisme chrétien. Franck Madvon, vous êtes en ligne de Washington et toute la journée donc des religieux, des politiques se relaient pour prier sur des pelouses à deux pas de la Maison Blanche et du Congrès.
18: Oui, des milliers d'Américains, les bras levés sur le mall, cet immense parc au pied du Capitole. 9 heures de prière sont programmées ce dimanche. Des groupes de rock chrétiens, des pasteurs, des responsables religieux animent la journée et des membres de l'administration sont aussi conviés. Pete Hegseth, le ministre de la Défense, s'est exprimé par vidéo pour appeler la foule à prier avec lui. Hegseth mentionne régulièrement la religion dans ses discours. Plusieurs milliers d'Américains sont rassemblés ici. Ils se disent conservateurs, profondément religieux et rejettent les critiques émises contre l'événement, notamment sur l'instrumentalisation de la foi chrétienne. Il est reproché à l'administration Trump de présenter les États-Unis comme une nation uniquement chrétienne, ce qui peut contredire la Constitution et son premier amendement établissant la liberté de culte. Les Américains présents ici balayent cette controverse. La politique n'est pas le sujet, disent-ils, mais beaucoup d'entre eux portent des accessoires à l'effigie de Donald Trump.
6: Franck Matevon en duplex de Washington. L'Organisation mondiale de la santé a déclenché aujourd'hui son deuxième plus haut niveau d'alerte internationale. Alerte au virus Ebola causé par un variant hautement létal et pour lequel il n'y a pour l'instant aucun vaccin. Ce virus aurait fait au moins 90 morts dans la République démocratique du Congo et un cas déclaré également en Ouganda. Cette alerte de l'OMS aujourd'hui est la dernière phase avant celle de la pandémie. Autre virus plus proche de nous, celui-ci, l'antivirus des Andes. À partir de demain, une équipe équipes de biologistes argentins arriveront à Ushuaia, là où les deux premières personnes décédées avaient embarqué sur le navire MV Hondius, et on connaît la suite. Les scientifiques vont donc tenter de vérifier là-bas si le patient zéro a bien été infecté à Ushuaia. Les autorités locales jugent d'ailleurs cette hypothèse hautement improbable, car le temps d'incubation de la maladie ne correspond pas, et par ailleurs, il n'y a jamais eu de cas d'antivirus à Ushuaia. Sophie Becherel, le travail d'enquête des scientifiques s'annonce particulièrement difficile.
16: La souris pygmée à longue queue est-elle présente à Ushuaia? Si oui, est-elle porteuse de la souche des Andes de l'antivirus? Le patient zéro a-t-il pu être infecté à cet endroit? Voilà les questions auxquelles l'équipe de l'Institut Malbrane de Buenos Aires devra répondre. C'est une référence en infectiologie et épidémiologie. Et ça ne sera pas facile. D'une part, parce qu'à ce jour, le rongeur n'est pas spécialement présent dans cette zone et que seuls 5 à 10% d'entre eux sont porteurs du virus. Autrement dit, les chercheurs devront être chanceux pour espérer trouver dans leur capture un spécimen infecté. Les pièges ne seront pas posés en ville, mais dans les zones rurales autour d'Ushuaia, le parc national ou les forêts où les deux Néerlandais décédés aurait pu se rendre. Une fois capturé, le sang de l'animal sera prélevé et en laboratoire, les biologistes chercheront le virus pour le séquencer. Cela prendra 4 semaines minimum, disent les Argentins. L'ARN du virus, s'il est détecté, sera partagé avec les pays concernés. Les autorités de Ushuaia doutent depuis le début que le patient zéro ait été contaminé là-bas. Aucun cas d'antivirus n'y a jamais été enregistré et le temps d'incubation leur semble beaucoup trop court.
6: Le rugby à présent, le rugby au féminin. Nous partons au stade atlantique de Bordeaux pour le dernier match du tournoi Destination France-Angleterre. Le pays qui gagnera ce match remportera le tournoi et aussi le Grand Chelem. On joue depuis 1h30. Fanny Le Chevestrier, bonsoir. Fanny, je ne vous entends pas.
19: Bonsoir Eric, bonsoir à tous.
6: Il y a un petit décalage. Les Anglaises étaient données largement favorites. Je vous entends. Et il faut reconnaître que les Françaises sont à la traîne, 21 à 36.
19: Oui, mais malheureusement, effectivement, elles viennent d'encaisser un nouvel essai anglais alors qu'elles avaient relancé le suspense au terme d'une superbe seconde période menée 7 à 26 à la mi-temps. Les Bleues étaient revenues avec des intentions. Elles étaient revenues à seulement 8 points de l'équipe d'Angleterre. Et là, malheureusement, elles ont pris un essai à 13 minutes de la fin. Dernier score, 36 pour l'Angleterre, 21 pour l'équipe de France. L'équipe de France qui régale, pourtant, qui pratique un superbe jeu. Mais une fois de plus, l'Angleterre risque de remporter le tournoi Destination comme depuis 2018. Mais les Bleues, je peux vous dire, elles ont enflammé le stade atlantique avec d'ores et déjà un match historique puisqu'on va battre un record de fréquentation pour un match du 15 de France féminin en France. Plus de 33 000 spectateurs sont ici à Bordeaux pour assister au spectacle.
6: Fanny Le Chevestrier. La fin ce soir de l'un des plus grands festivals de musique électronique en France, les Nuits Sonores à Lyon, 23e édition. 100 000 festivaliers étaient attendus tout ce week-end de l'Ascension. 200 artistes sur scène, dont Flore, figure incontournable de la scène électro-française, Flore que Victor Vasseur a rencontrée.
20: La scène est installée sous un grand chapiteau aux toiles blanches. Face à Flore, quelques centaines de festivaliers. La Lyonnaise était déjà là, derrière les platines, il y a 23 ans, pour le premier concert de la première édition des Nuits Sonores.
21: L'arrivée du festival des Nuits Sonores, c'était quand même un tournant quelque part pour Lyon, dans le sens où Lyon a toujours été une ville qui a été très active en musique électronique depuis les années 90.
20: Flore, 47 ans, artiste obstinée, pionnière de la bass music en France.
21: Aujourd'hui, la musique électronique, elle est partout. Mais des festivals qui sont vraiment spécialisés en musique électronique, il y en a assez peu.
20: Ses premiers mix remontent aux années 90. Influencée par son frère, disquaire, devenue productrice et directrice de label, l'artiste observe l'évolution du milieu, avec l'arrivée notamment des réseaux sociaux et des plateformes de streaming.
21: Quand j'ai commencé, les acteurs et les actrices de cette scène, ils se déplaçaient pour aller voir les artistes. Aujourd'hui, les gens se font un avis sur ce qu'ils voient des réseaux sociaux et sur ce qu'ils écoutent en ligne. Ça, je trouve que c'est fondamentalement une erreur, parce que il y a tellement d'éléments que tu rates quand tu n'écoutes qu'un artiste que sur un set préenregistré, alors qu'en fait il y a énormément de choses qui se passent dans le moment.
20: Vivre l'instant présent, les yeux tournés vers la scène plutôt que vers son téléphone, une habitude devenue trop fréquente dans le public, regrette la musicienne.
6: On a commencé ce journal au Festival de Cannes où Canal+ a annoncé qu'il ne souhaitait plus travailler avec les 600 signataires d'une tribune anti-Vincent Bolloré parue lundi. On va retourner au Festival de Cannes, sur la croisette, cette fois-ci loin de la polémique, pour s'intéresser à ce film, La vie d'une femme, deuxième film en compétition. Aujourd'hui, pardon, on va parler de Garance. Voilà le film qui est diffusé en compétition aujourd'hui, un drame intime, Garance, mise en scène par Jeanne Herry. L'histoire d'une jeune actrice incarnée par Adèle Exarchopoulos et qui sombre progressivement dans l'alcoolisme. Adèle Exarchopoulos, dont on peut dire que la carrière de comédienne a commencé à Cannes il y a 13 ans avec cette palme d'or pour La vie d'Adèle. Eh bien, notre envoyé spécial sur la croisette, Alexis de Meyer, a croisé, sur la croisette donc, Adèle Exarchopoulos juste avant la montée des marches.
0: J'ai trouvé le scénario de Jeanne risqué et intelligent. Le fait de suivre le chaos de 8 années de la vie d'une femme et de se dire, tiens, est-ce que les gens vont monter dans le train avec nous? La révolution intime dont elle parle, le sujet toujours sous-jacent de Jeanne, de la réparation à travers les autres et de mettre à l'honneur la douceur. Il y a quand même un sentiment presque égoïste quand tu lis un scénario de dire, ouf, qu'est-ce que moi j'ai à offrir de plus, de différent? Est-ce que c'est pour moi? Est-ce que je ferai une bonne Garance? Et le film de Jeanne, il m'a paniqué. Je me suis dit, comment je vais le travailler? Avec qui je vais le travailler? Par où je vais le travailler? Bizarrement, ça résidait pas dans une obsession de quel alcoolique va être Garance pour moi. Parce que je pense que l'alcool, c'est comme l'émotion, c'est comme les larmes, c'est des scènes qu'on retient un peu au cinéma.
1: Vous aimez les rôles physiques, donc on a l'habitude. Mais malgré tout, celui-là, c'est un rôle qui sollicite beaucoup, j'imagine.
0: Ouais, c'était éprouvant. Bah, déjà sur la longueur, c'était quand même 52 jours de tournage. Et puis aussi sur le fait d'être très nomade, mais un peu comme Garance. Mais il y avait Jeanne à côté de moi et on le savait de toute façon que c'était une montagne un peu à gravir. Par exemple, c'est marrant, on avait fait quand même des essais de dégradation de peau. Et en fait, je me rends compte que j'ai tellement pas pris soin de moi pendant le film. Enfin, j'étais quand même particulièrement abîmée, fatiguée. Je me nourrissais mal, je dormais mal. Enfin, on n'a pas utilisé d'effets quoi, spéciaux.
6: Adèle Exarchopoulos à Cannes cet après-midi avec Alexis de Meyer. Encore un mot pour vous annoncer la mort de la grande soprano britannique Felicity Lott. Elle était très appréciée au Royaume-Uni et également en France, son pays de cœur. Elle avait annoncé lundi qu'elle souffrait d'un cancer en phase terminale. Felicity Lott avait 79 ans. 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
6: Bonsoir, c'est Linda Costa.

0: perturbation pluvieuse arrivera par la Bretagne la nuit suivante. Elle concernera une grande partie du pays mardi.
1: Ouais, les températures de plus en plus douces.
0: Oui, ça grimpera encore de quelques degrés demain après-midi avec 15 à 22 degrés du nord au sud jusqu'à 25 près de la Méditerranée. Le matin, on aura à peu près les mêmes températures que ce matin avec une moyenne de 4 à 12 degrés d'est en ouest.
1: Céline Dacosta.
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8: Nathalie Azoulay. Bonsoir, je suis heureuse de vous retrouver pour vous présenter une autre de mes grandes admirations littéraires. C'est le roman Jules et Jim de Henri-Pierre Rocher.
9: Qui c'est Jules?
10: C'est moi.
9: Et vous?
10: Jim.
9: Jim et Jules alors?
10: Non, Jules et Jim.
8: C'est un roman paru en 1953 et il est beaucoup moins connu que le film qu'en a tiré François Truffaut et je trouve ça complètement injuste car autant j'aime le film, autant j'aime le roman. Truffaut avait eu un coup de foudre pour ce livre dont il disait qu'il avait été écrit par un vieillard de 74 ans. Bon, à l'époque, c'était même pas ironique de dire ça puisqu'on était vieux quand on avait 74 ans. Aujourd'hui, c'est très jeune, 74 ans. Il en parle comme d'un roman génial, ce sont ses mots. Il dit aussi que c'est l'un des plus beaux romans français modernes. Et il évoque souvent sa morale sans cesse reconsidérée. Henri-Pierre Rocher aura mis 10 ans à écrire ce roman. Il est mort en 1959, hélas sans avoir vu le film de Truffaut, qui est devenu l'un des fleurons de la nouvelle vague. Et c'est l'une des plus belles voix off du cinéma mondial. Elle est dite par Michel Subor, un acteur qui a une très belle voix et qui lit tout au long du film des extraits du roman.
11: La guerre s'éternisait, on s'installait dans la guerre. Au début, ce n'était qu'un combat à mener, mais peu à peu, une vie normale s'était organisée, rythmée par les saisons. Une vie normale avec ses temps morts, sa routine, ses pauses et même ses distractions.
8: Truffaut disait que son film était triste dans sa ligne, mais drôle dans les détails. Et je crois que ça vaut aussi pour le livre, et c'est ce qui fait tout son charme. Après le film de Truffaut, le roman a connu un succès mondial, ce qui réjouissait beaucoup le réalisateur. Alors qui sont Jules et Jim? Jules et Jim se rencontrent à Paris. Jim est français, et Jules est allemand. Il ne faut pas mélanger les prénoms. Le nom le plus français, Jules, en fait c'est celui de l'étranger. Du coup on hésite, on ne sait plus qui est qui. Et en même temps, dit toujours dans le même sens, leurs prénoms s'emboîtent très bien, Jules et Jim, presque tout attaché, mais jamais dans l'autre sens. Jim et Jules, ça marche moins bien, ça ne marche même pas du tout, comme il est dit dans le film. Je ne sais jamais si on dit Jim ou Jim, mais dans le film, tout le monde dit Jim, donc je vais dire Jim.
12: Il faut prononcer Jim à l'anglaise avec un D devant. Non, Jim, ça ne lui ressemble pas.
8: Jules et Jim, ce sont deux poètes, deux esthètes qui aiment les arts et les femmes. D'ailleurs, on en voit défiler pas mal jusqu'à leur grand amour commun pour Kate, une Allemande elle aussi. Dans le roman, elle n'a rien à voir avec l'impétueuse et très française Jeanne Moreau. En plus, elle est blonde, mais on a beau faire, c'est le visage de Jeanne Moreau qui nous hante, sa voix, son rire, sa chanson. Kate épouse d'abord Jules, puis ça ne va

0: plus. Alors Jules la pousse dans les bras de Jim. Mais de toute façon, quoi qu'il fasse, ils sont trois. C'est un trouble assumé, consenti, utopique et finalement tragique. Le tempo du livre est comme celui du film. Il est vif, enlevé, elliptique, bondissant. Tout ce que j'aime. Le roman est divisé en trois parties, les chapitres sont très courts, les phrases aussi. Elles sont souvent lapidaires, faussement factuelles et toujours très malicieuses. C'est l'un des romans les plus malicieux que je connaisse, ce qui n'est pas très facile à faire. Il a surtout une forme de désinvolture très singulière, qui n'empêche pas la profondeur, mais qui favorise l'élégance. On dit sans dire, on avance, on va à toute allure, rien ne pèse jamais. Allez, commençons par le commencement et par la rencontre des deux amis. C'était vers 1907. Le petit et rond Jules, étranger à Paris, avait demandé au grand et mince Jim, qu'il connaissait à peine, de le faire entrer au bal des Quatre-Arts, et Jim lui avait procuré une carte et l'avait emmené chez le costumier. C'est pendant que Jules fouillait doucement parmi les étoffes et choisissait un simple costume d'esclave que naquit l'amitié de Jim pour Jules. Elle crut pendant le bal, où Jules fut tranquille, avec des yeux comme des boules, pleins d'humour et de tendresse. Le lendemain, ils eurent leur première vraie conversation. Jules n'avait pas de femme dans sa vie parisienne, et il en souhaitait une. Jim en avait plusieurs. Il lui fit rencontrer une jeune musicienne. Le début sembla favorable. Jules fut un peu amoureux, une semaine, et elle aussi. Puis Jules la trouva trop cérébrale et elle le trouva ironique et placide. Jules et Jim se virent tous les jours. Chacun enseigna à l'autre jusque tard dans la nuit sa langue et sa littérature. Ils se montraient leurs poèmes et ils traduisaient ensemble. Ils causaient sans hâte et aucun des deux n'avait jamais trouvé un auditeur si attentif. Les habitués du bar leur prêtèrent bientôt, à leur insu, des mœurs spéciales. Jim introduisit Jules dans des cafés littéraires où fréquentaient des célébrités. Jules y fut apprécié et Jim en fut content. Jim avait une camarade dans un de ses cafés, une jolie petite femme désinvolte qui tenait le coup au hal mieux que les poètes et jusqu'à 6 heures du matin. Elle distribuait de haut ses faveurs brèves. Elle conservait à travers tout une liberté hors la loi et un esprit rapide qui frappait juste. Ils eurent des sorties à trois. Elle déconcertait Jules qu'elle trouvait gentil mais ballot. Il la jugeait remarquable, mais terrible. Elle amena pour Jules une amie bonasse, mais Jules la trouva bonasse. Jim ne put donc rien pour Jules. Il l'engagea à chercher seul. Jules, peut-être gêné par son français encore imparfait, échouait toujours. Jim dit à Jules, « Ce n'est pas une question de langue. » Et il lui exposa des principes. « Autant me prêter vos souliers ou vos gants de boxe, » dit Jules. « Tout cela est trop grand pour moi. » Jules, malgré l'avis de Jim, pris contact avec des professionnels sans y trouver satisfaction. Ils se rabattirent sur leurs traductions et sur leurs entretiens. Alors vous avez entendu, il n'y a pas beaucoup de romans qui commencent par une date approximative comme ici. C'était vers 1907. Vers. L'auteur aurait pu choisir, mais non. Il laisse la date dans la brume de sa mémoire. Entre Jules et Jim pourtant, il y a de la dissymétrie. L'un est petit et plutôt rond, l'autre est grand et plutôt mince. Évidemment, on ne peut s'empêcher de se rappeler les silhouettes des acteurs du film de Truffaut. Le petit Oscar Werner, dans le rôle de Jules, et le grand Henri Serre, dans le rôle de Jim. Jim a du succès auprès des femmes, Jules un peu moins, mais enfin, on apprend quand même qu'il a trois femmes qui l'attendent en Allemagne. Et puis, dans ce roman, il y a un défilé de prénoms féminins. Des prénoms tous un peu datés. On trouve des Odile, Gertrude, Lucie, Lina, Gilberte, jusqu'à ce que Kate éclipse tout le monde. En fait, et c'est capital, ce roman, c'est une histoire vraie. C'est celle de Henri-Pierre Rocher lui-même, qui est déguisé en Jim, et de son ami Franz Essel, l'écrivain allemand, déguisé en Jules. Ils ont aimé la même femme, qui s'appelait Hélène. Mais dans la vraie vie, l'histoire est encore plus tragique. Elle se passe sur fond de Deuxième Guerre mondiale, de Shoah, car le vrai Jules est juif et meurt en 1941, après un séjour au camp des Milles dont il va revenir exténué. C'est dire si Rocher, avec le recul des années, a aussi choisi la légèreté.
1: Eh bien, le livre est fait naturellement de souvenirs, comme tous les livres, je crois, mais mêlé beaucoup à de pures inventions.

et aussi à des rêves. Pour moi, c'est un livre que je trouve naïf, bien que la plupart de mes amis le trouvent peut-être un petit peu cynique. Je ne le sens pas comme ça.

0: bien je rêve ou alors il pleut.
1: C'est peut-être les deux.
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3: Dans le deuxième extrait que je vais vous lire, Jules et Jim décident de partir en voyage avec Albert, un ami allemand qui leur sert de guide. Le sourire archaïque. Jules et Jim partirent pour la Grèce. Depuis des mois, ils avaient préparé ce voyage à la Bibliothèque nationale. Jules avait défriché pour Jim les livres essentiels. Quand Jim était fatigué de lire, il allait retrouver Jules entouré de grands plans de temples écroulés et les reconstituait selon les indications des textes. Jules avait fourbi son grec ancien et entrepris le grec moderne. Ils partirent avec des bagages minimes. Ils s'étaient fait faire de clairs costumes pareils. Ils embarquèrent à Marseille pour Naples. Jim se coucha à l'extrême avant du bateau et regarda l'étrave couper l'eau bleue. Jules relisait ses gros livres et venait de temps en temps expliquer à Jim des points importants. Ils avaient la même cabine et leurs couchettes étaient superposées. Jim en haut. Ils parlaient encore la nuit. Ils aimaient quand le hasard les faisait coucher dans la même chambre, mais ils demandaient toujours deux chambres. Jim s'intéressait à l'origine de cette nette petite incision circulaire que portent les colonnes doriques au-dessous du chapiteau. À Naples, Jim fut fasciné par les ceintures de Vénus de l'aquarium, ces petits êtres en tissu presque invisible, ces tuniques vibrantes qui portent en elles, à la taille, un anneau d'arc-en-ciel. Ils visitèrent à fond le musée antique. Ils virent Paestum, les trois temples, et le miracle grec commença pour eux. Jules attendait un compatriote, ami d'université, un peintre d'avenir. « Sa femme, c'est la Grèce », disait Jules. Albert arriva. Il savait le grec encore mieux que Jules. Il était grand et brun, pas beau, mais un caractère. Il leur montra sa collection de croquis et de photos. L'une d'elles représentait une déesse enlevée par un héros. Elle avait un sourire archaïque qui les saisit. La statue, récemment exhumée, se trouvait dans une île. Ils résolurent d'aller la voir ensemble. Ils faisaient bande à trois et fréquentaient la pâtisserie terrasse du parc, où venait la bourgeoisie d'Athènes. Ils cherchaient des visages du type grec ancien, ils n'en trouvaient pas. Ils parcoururent ensemble le Péloponnèse. Albert était un maître sévère et exigeant. Il voyait les choses à fond avec lui. Jim le respectait, mais il était jaloux de lui par rapport à Jules. Il s'en aperçut et réagit. Il se nourrissait de la science d'Albert, il n'aimait pas son dogmatisme souriant. À Delphes, les mulets commandés n'arrivant pas, ils partirent à travers les montagnes sur de pauvres petits ânes, avec un guide enfant sous une pluie battante, dans des nuages bas. Ils s'égarèrent. Les selles dures les blessaient. Ils s'arrêtèrent dans une misérable auberge isolée. Sous la soupière, il y avait déjà deux punaises. Albert revêtit contre ses bêtes un sac spécial, léger, qui l'englobait tout entier comme un clown. Ils jouèrent au poker pour tuer le temps, dormirent tout de même et repartirent. Sur un vapeur joujou, ils arrivèrent dans l'île, coururent à leur statue et passèrent une heure avec elle. Elle dépassait encore leur espérance. Ils tournèrent longuement autour d'elle, en silence. Son sourire planait là, puissant, juvénile, assoiffé de baisers et de sang peut-être. Ils n'en reparlèrent que le lendemain. Avait-il jamais rencontré ce sourire? Jamais. Que ferait-il s'il le rencontrait un jour? Il le suivrait. Albert continua ses voyages. Jules et Jim rentrèrent à Paris, pleins de la révélation reçue et croyant sentir le divin à portée des hommes. Comme dirait Flaubert, ils voyagèrent. Et Jules et Jim en voyage, c'est un peu Bouvard et Pécuchet en voyage. Mais c'est toute la saveur de ce roman, cet humour culotté, ces chutes un peu cocasses à la fin des paragraphes. Pourtant, on entend déjà la tragédie grecque qui assombrit les jeux de l'amour, le glas de la fatalité qui va peut-être sonner. Ce sourire archaïque va les hanter jusqu'à la fin. Parce qu'il est certes assoiffé de baisers, donc il inspire l'amour, mais il est peut-être aussi assoiffé de sang. Peu après leur retour, ils rencontrent des Berlinoises, et parmi elles, Kate, qui avait le sourire de Lille. Petite parenthèse, dans le film, elle s'appelle Catherine parce qu'elle est française, mais ici, elle est allemande. Tout va commencer de manière joyeuse entre eux, flamboyante. C'est un couple heureux, Mais évidemment, les choses vont se gâter. Le saut dans la Seine. Sitôt mariés et les obligations familiales accomplies, Jules et Kate revinrent à Paris. Jim vint dîner chez eux. Le grand lit mérovingien était inauguré officiellement. Jules était heureux et s'occupait de tout. C'était vraiment enfin un homme. Jim le vit régler magistralement des questions de linge, de loyer, d'assurance, de bagages, et il en fut ébloui. Seulement, il s'aperçut peu à peu que les solutions de Jules étaient du même ordre que le chapeau haute forme dans le four du poêle. Kate le voyait aussi, et elle ne bronchait pas. Elle disait oui à Jules pour tout, et tout semblait en ordre. Il aurait souffert du moindre doute émis à ce sujet. Il était le mari de la femme blonde de ses rêves. Jim emmena Kate et Jules dans un restaurant du Quai Voltaire. Ce fut un déjeuner à loisir pour fêter leur mariage et chacun d'eux se composa un menu selon sa fantaisie. Kate avait une robe de soie à raies multicolores. Jules se mit à parler à Jim de faits littéraires qui les intéressaient tous les deux et qui ne pouvaient guère intéresser Kate. Jim essaya de ramener la conversation vers Kate, mais en vain. Jules était lancé et dans son esprit, Kate, femme d'écrivain, devait prendre goût à ces choses. Mais Kate avait son sourire archaïque et les yeux baissés. Que pensait-elle ? À la fin de ce long repas, Kate proposa d'aller se promener tout au bord de la Seine. Ils longèrent tous les trois l'ancienne écluse de la Monnaie, remontèrent le quai en face du square du Vert-Gallon. Jules parlait toujours. Soudain, Kate lâcha son sac à main et ses gants, écarta doucement Jules et Jim et sauta toute droite dans la Seine.

0: Catherine ! Catherine, pourquoi ?
1: Jules était comme sous un jet de douche. Il tremblait pour la vie de Kate. Jim était tranquille. Il avait vu le style de son plongeon debout et il avait entendu parler de ses exploits. Il nageait mentalement avec elle sous l'eau et il gardait son souffle avec elle pour ne reparaître que le plus tard et le plus loin possible pour bien effrayer Jules. Le chapeau de paille de Kate suivait tout seul le fil de l'eau, orné de l'épingle des mots dont sa belle-mère lui avait fait cadeau. Des secondes passaient. Jules tourna ses yeux vers Jim, croyant Kate perdue. Jim lui fit signe d'attendre et lui désigna bientôt une tête blonde qui émergeait 30 pas en aval, qui virait et qui nageait vers la rive avec son sourire inchangé. Elle se rapprocha avec peine et cria « Ma robe me gêne, aidez-moi !» Jim sauta dans une barque, mais elle était enchaînée. Il n'était pas assez bon nageur pour aider une Kate et il ne jugeait pas qu'elle eût vraiment besoin d'aide. Il courut, ôtant son grand imperméable, se pencha, le tint par le bout d'une manche et le fit pendre presque jusqu'à l'eau. Kate put le saisir. Du haut du quai à pic, il la traîna à contre-courant, comme un poisson vers l'épuisette, jusqu'au canot. Kate se hissa, grimpa allègrement l'échelle de fer et se secoua entre eux comme un chien mouillé. Elle grelottait. Jules l'enveloppa dans son manteau. Jim courut chercher un taxi, poussa les mariés dedans, claqua la porte, donna l'adresse au chauffeur et s'éloigna. Le lendemain, il trouva Jules pâle, silencieux, moins sûr de lui et plus beau. Kate était comme un jeune général modeste après sa campagne d'Italie. Ils ne parlèrent pas du plongeon. Jules et Kate vécurent dans leur pays, dans une petite maison au bord d'un lac. Une petite fille naquit, Jim allait venir, être le parrain. 3 jours avant, la guerre éclata et les sépara pour 5 ans. Ils purent tout juste se faire savoir par des pays neutres qu'ils étaient encore en vie. Jules était sur le front russe, il était probable qu'ils ne se rencontreraient pas. 1919, la paix. Leur correspondance reprit. À toutes les questions de Jim, Jules répondait « Venez donc voir !» Une deuxième petite fille était née. Jim écrivit à Jules « Que pensez-vous? Dois-je me marier aussi? Dois-je avoir des enfants ?» Jules répondit encore « Venez et vous jugerez !» Kate ajouta une ligne d'invitation. 6 mois après, Jim partit pour le pays de Jules. C'était un tel événement pour lui de revoir Jules qu'il le retardait. Il flâna sur le Rhin et s'arrêta dans plusieurs villes. Le jour vint. Jim attendait Jules dans un rez-de-chaussée et pour y arriver, Jules devait traverser une grande place herbue. Jim le vit venir de loin. Il avançait à petits pas traînants, rêveur comme fatigué. Ainsi, il avait une femme et 2 petites filles. Il avait fait toute la guerre et il approchait là. Ils auraient pu ne pas se revoir. Jim le regardait. Quand il fut tout prêt, Jim sortit en courant et ils s'embrassèrent 4 fois. Ils reprirent leur grande conversation ininterrompue. Ils se trouvaient mûris, chacun dans sa ligne, mais pas changés. Ils passèrent 2 jours entiers ensemble devant des tables de gros bois, carrés, avec de longs cigares. Ils se racontèrent leur guerre. Jules évita de parler à fond de sa vie familiale. Jim eut l'impression que tout n'allait pas très bien. Jim eut une grande tristesse pour Jules. Cette blondeur rêvait à son foyer et à laquelle il ne participait plus guère. Pourtant, Jim ne pouvait juger Kate. Est-ce qu'elle avait pu sauter dans des hommes comme elle avait sauté dans la Seine? Ces pages sont absolument folles. Tout s'y déroule à toute allure. On passe de la paix à la guerre, puis de nouveau à la paix. On liquide 5 ans en 2 mots. On va et vient sans cesse entre la France et l'Allemagne. On prend beaucoup de trains. Finalement, ce triangle amoureux dessine la carte d'une Europe déchirée par la Première Guerre. Jules et Kate vivent en Allemagne, avec leurs 2 filles donc, et Jim ne les a pas revues depuis la guerre. Leurs retrouvailles sont délicieuses. Et puis, il y a ce saut dans la Seine, avec un Jules terrifié et un Jim fasciné. Or, ce saut est un tournant dans l'histoire. En quelques pages, on a appris que la fleur de l'amour a pâli entre Jules et Kate et que Jim attend son tour. Jim voit bien qu'elle saute dans les hommes comme elle a sauté dans la Seine. Pour une femme qui devait ressembler à une statue, elle est vraiment très mobile et très incontrôlable. Au tour de Jim maintenant de vivre son amour avec Kate.

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2: Au milieu de cette lune de miel, Kate voulut changer de décor, quitter le chalet, aller vivre en ville, seule avec Jim, et travailler la danse les après-midi pour composer un numéro de music-hall. Ils descendirent à la gare avec Jules et Mathilde, posèrent les valises par terre et attendirent le train. La nuit tombait. Kate s'amusait à faire de l'équilibre sur le rail luisant. Les gros yeux enflammés de la locomotive apparurent au tournant et grandirent. Kate, sur le rail, avança vers eux. Jules était dans l'effroi et excédé par cette acrobatie. Il criait « Kate, Kate, c'est fou, arrête, je t'en prie !» Kate redoublait d'audace et faisait des pas de danse. Les feux de la locomotive approchaient. Jim dit à Jules tout bas « Taisez-vous, Jules, vous l'encouragez, votre peur est son plaisir. » Le train arrivait et ralentissait. Jim se rangea à côté des valises et regarda Kate. Elle fit au dernier moment un bond léger de côté, hors de la lumière des phares. Parfait. Jim se baissa et empoigna les valises. Il se mit à courir vers l'avant du train où il avait aperçu de la place. On n'y voyait plus guère. Il buta contre un sac mou étendu sur le sol, sauta par-dessus et manqua de tomber. Il se retourna et se pencha vers lui. C'était un corps de femme. On s'empressait autour d'elle. Il allait passer outre, vers Kate, à l'avant. Une lanterne surgit. Jim reconnut Jules, courbé sur ce corps. C'était Kate qui gisait là. Des bras la mirent debout. Elle tint droite, chancelante. Jim la palpa, fit mouvoir ses membres. Rien ne semblait cassé. Elle murmura. Ma tête, derrière. Jim y porta la main et ramena du sang. Elle avait une coupure au crâne. La locomotive, plus large que ne pensait Kate, aveuglée par les phares, l'avait frôlée et jetée de côté. Kate fit trois pas. « On part quand même, Kate ?» dit Jim. « Oui, » dit Kate. Il était encore temps. Jim soutint et poussa Kate jusqu'au premier wagon. La hissa comme un paquet, attrapa les valises que lui tendaient Jules et Mathilde. Le train roulait déjà. Les bonnes gens firent à Kate une place dans le wagon plein. Elle eut un bref évanouissement, revint à elle. Jim dut la quitter et se tenir debout, loin d'elle, sur la plateforme enfumée bondée d'hommes. Ni Jim ni Jules ne purent reconstituer les mouvements exacts de Kate avant sa chute. Et elle ne se rappelait rien. Ils s'installèrent dans une petite pension. Ils rapprochèrent les deux lits étroits pour en faire un seul. Kate avait un grand bleu à la cuisse, une plaie à la tête, des contusions et une courbature générale. Jim épousa sa convalescence. Les premiers jours, ils ne se levèrent pas. Kate guérit et dessina pour Jim des visions qu'elle avait eues pendant sa fièvre. « Si tu dessinais cela au propre en y ajoutant ce que tu viens de raconter, » dit Jim, « n'importe quelle revue d'avant-garde le publierait. »« Vrai, Jim ?»«
3: Vrai. »
2: Elle se mit à dessiner, son dos contre lui. Elle n'aimait pas qu'il s'écartât, et il n'aimait pas s'écarter. Parfois, il lui tenait seulement les pieds pour l'aider. Dessins et textes furent achevés, le tout fut envoyé. « Mais si j'ai du succès, » dit Kate, « je voudrais en faire d'autres, et cela deviendra un métier, comme pour Jules, et je ne veux pas avoir de métier. » « Le succès, pourtant, a des avantages, » dit Jim, « et après tout, tu ne dessineras que lorsque tu le voudras. » Kate, pour respirer hors de leur serre d'amour, pour qu'elle et Jim n'en meurent pas, reprit son idée de préparer un numéro de danse et loua un atelier tout proche où elle se rendait seule l'après-midi. Jim lui faisait entière confiance et ne l'accompagna jamais. Fut-elle vraiment seule? Jim se le demanda par la suite. Elle lui donnait en tout cas un tel absolu que rien ne pouvait exister en dehors qui pût vraiment compter. Jim sentait leur amour comme un mont blanc et peu lui importait à cet instant ce qui aurait pu se dissimuler dans les vallées. Il devait passer encore une semaine en ville. Kate reçut une lettre dramatique de Rachel. « Tu dois choisir, ou Jim ou tes enfants. »« Pas du tout, » dit Jim. « Et Jim et tes enfants. »« Bah, » dit Kate, « il faut trancher dès que la fin approche. Sacrifions notre dernière semaine. » Et elle eut un grand désir que Jim partagea de revoir ses filles, Jules, Mathilde et le chalet. Ils partirent le lendemain. Jules les attendait sur le quai de la petite gare, à l'endroit où Kate était tombée. Elle sauta à terre, le train encore en marche, courut à lui, l'enveloppa de ses bras et lui donna un long baiser. « Raconte, raconte, » dit-elle, « tous les miracles qu'il y a eu ici. » Jules, souriant, commença à lui narrer leur menu vie à quatre en attendant que maman revienne. Au sortir de la gare, Jules fit mine de les quitter pour aller chercher le lait. Elle voulut le retenir, mais il persévéra. Il s'éloigna en agitant la main. « Voilà bien Jules, » dit-elle. « Je reviens, je l'embrasse, je suis heureuse, et il me quitte pour aller chercher le lait. » « Il sera de retour dans 5 minutes, » dit Jim. « Oui, mais ma joie de le revoir est coupée. » Les fillettes et Mathilde firent à Kate un accueil adorant, dont des reflets touchèrent Jim. Ils firent tous les trois, à pied par grande chaleur, un pèlerinage jusqu'à un vaste et lourd monastère, au fond d'un long vallon humide et gras. L'harmonie entre eux était complète. L'ascétisme du grand réfectoire blanc, la nourriture frugale et fraîche leur plurent. Ils visitèrent les étables imposantes qui abritaient un bétail primé au concours. Kate le commenta en connaisseur. Fière d'avoir été quelques semaines fille de ferme, elle leur expliquait tout. Ils comprirent l'appel de la terre, mais Jules et Jim se trouvaient incapables et indignes devant elle. Kate aurait voulu acheter une grande ferme, mais l'argent de Jules avait déjà trop baissé. Ils revinrent en longeant une rivière, torrentueuse par endroits, avec une chute. Ils trouvèrent que la masse d'eau qui tombait ressemblait à Kate, les remous furieux à Jim et l'élargissement calme qui suivait à Jules. Ils rencontrèrent de vastes découvertes, un paradis de bancs de sable et de cailloux blancs. Ils y descendirent et jouèrent. Lancer des pierres était un des plaisirs de Jim et les rondes munitions abondaient. La pierre montait haut et retombait. Il en jetait une autre à sa rencontre. Kate lui en fit lancer jusqu'à épuisement. Elle et Jules apprirent à faire des ricochets. Le ciel était tout prêt. Si l'amour est une fleur, c'est aussi une serre. Et on peut y étouffer. Kate le sait mieux que ses partenaires. Alors elle crée toujours de l'air, du risque, de la menace, de la dérobade. C'est à ça que lui sert le trouble, à respirer. Pourtant, ce passage s'achève sur une impression.

0: impression de plénitude parfaite entre eux. On voudrait que tout s'arrête, que rien ne bouge, que ce soit gravé dans le marbre, mais non. Le mot est lâché, c'est un paradis. Et comme de tout paradis, quelqu'un doit en être chassé. Mais qui ? Puis les choses ne vont pas cesser de se gâter. Et Kate décide un jour de se suicider avec Jim en plongeant sa voiture dans la Seine. Ce sera le deuxième saut dans la Seine et il sera fatal. Jules va regarder ce suicide à deux. Il en sera horrifié, mais finalement soulagé. Parce que ce trio a été un lieu d'harmonie, mais il a été aussi un lieu de rivalité, de concurrence et de désarroi. Pourtant, c'est un triangle éternel qui perdure au-delà de la mort. Le dernier chapitre du livre s'appelle « Le four crématoire ». On ne s'y attend vraiment pas. Évidemment, on pense à l'ami de Henri-Pierre Rocher, Franz Essel, qui serait mort gazé et brûlé s'il n'était pas mort d'épuisement en 1941. Les deux corps de Kate et de Jim ont été incinérés. La fin insiste beaucoup sur les cendres. Truffaut, dans son film, ne mentionne pas l'expression « four crématoire » et pour cause, ça aurait jeté sur l'histoire et sur le film une ombre trop terrible. Je vous lis trois lignes de ce dernier chapitre. Les cendres furent recueillies dans des urnes et rangées dans un casier qu'on scella. Seul Jules les eut mêlées. Kate avait toujours souhaité qu'on jetât les siennes dans le vent du haut d'une colline. Mais ce n'était pas permis. Rocher, vous voyez, reste fidèle à son esprit malicieux, même au plus fort de la tragédie. Il ajoute une touche espiègle quand il finit sur un « ce n'était pas permis », alors que toute l'histoire qu'il vient de nous raconter a été profondément transgressive et pas permise du tout. Dernière chose, ultime désinvolture, et c'est là que le roman s'achève vraiment, par deux toutes petites lignes en italique. Le journal intime de Kate a été retrouvé et paraîtra peut-être un jour. Ça a été un plaisir pour moi de vous présenter deux de mes admirations littéraires. En vous lisant des pages de Mrs. Dalloway de Virginia Woolf et de Jules et Jim de Henri-Pierre Rocher, je vous ai livré deux admirations durables et très intimes. Cette émission a été préparée par Perrine Malinge. La programmation musicale est de Thierry Dupin. Elle a été réalisée par Antoine Larcher, avec à la prise de son ce soir Gaspard Guy Bourget et Geoffrey Roblin au mixage. Bonne soirée sur France Inter. À suivre, après le flash, les nouveautés littéraires dans Le Masque et la Plume.
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0: 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Les informations, Alexandra Dubouchereau. Bonsoir Alexandra.
7: Bonsoir à tous. C'est la première réaction de Patrick Bruel depuis que le chanteur est visé par trois nouvelles plaintes pour viol et agression sexuelle, dont celle de l'animatrice Flavie Flamand. Dans un message sur Instagram ce soir, il réaffirme son innocence et dénonce des rumeurs parfois absurdes et écœurantes, dit-il, au détriment de la vérité. Il assure aussi qu'il continuera de faire son métier. La procureure de Paris a indiqué aujourd'hui que toutes les plaintes le visant seront regroupées au parquet de Nanterre. Sébastien Lecornu présentera ce jeudi un nouveau paquet d'aide carburant pour le mois de juin destiné aux secteurs les plus touchés par la hausse des prix. C'est ce qu'annonce Matignon ce soir. Ce sera lors d'une conférence de presse consacrée à l'impact de la guerre au Moyen-Orient. Le Premier ministre dévoilera donc ce nouveau dispositif d'aide visant à protéger les Français qui travaillent et les secteurs économiques les plus touchés, indiquent ses services. L'Organisation mondiale de la santé qualifie désormais d'urgence sanitaire internationale la nouvelle épidémie d'Ebola en République démocratique du Congo. C'est le deuxième niveau le plus élevé d'alerte de l'OMS. 336 cas suspects et 88 décès suspects recensés dans le pays. Il n'y a ni vaccin ni traitement contre ce virus et sa propagation est très difficile à contrôler, explique l'épidémiologiste Charlotte Boulet.
8: C'est une maladie qui appartient au grand groupe de ce qu'on appelle les fièvres hémorragiques virales. Et en plus de la partie hémorragique, en fait, le virus va attaquer l'organisme de l'intérieur et provoque des fuites à l'intérieur, notamment des vaisseaux, ce qui fait que les patients ont des symptômes majeurs, se déshydratent et font ce qu'on appelle des états de choc aussi hypovolémiques. Donc c'est principalement des thérapeutiques de soutien qu'on peut réaliser en réanimation. Mais la grande difficulté aussi de la prise en charge de ces maladies, c'est que ce sont des régions extrêmement reculées, très peu médicalisées. Les personnels de santé sont très souvent les premiers touchés. On a déjà vu là, dans l'épidémie actuelle, plusieurs personnels de santé qui sont décédés à l'intérieur de l'hôpital pour avoir pris en charge des malades et qu'ils n'ont pas toujours accès aux formes les plus avancées de réanimation que l'on peut avoir la chance, nous, de connaître en France hexagonale.
7: Charlotte Boulet, épidémiologiste au CHU de Montpellier, spécialisée dans les maladies infectieuses. Elle répondait à Jeanne Mézia. Les Émirats Arabes Unis dénoncent une dangereuse escalade après qu'un drone a provoqué un incendie aux abords de la centrale nucléaire de Baraka dans l'ouest du pays. Selon les autorités, l'appareil est entré par la frontière ouest. Donald Trump lui menace encore l'Iran sur son trousse sociale. Il ne restera plus rien si le pays ne signe pas un accord avec les États-Unis. Et le temps presse, écrit le président américain. Washington n'a fait aucune concession concrète dans sa réponse aux propositions iraniennes, affirment de leur côté les médias iraniens. Donald Trump qui a aussi jeté un froid sur Taïwan vendredi après son sommet à Pékin en laissant entendre que la question de vente d'armes américaines à l'île pourrait servir de bon atout de négociation avec la Chine. La paix et la stabilité dans le détroit de Taïwan ne seront jamais sacrifiées ni marchandées, réagit ce soir le président taïwanais. À Bordeaux, ce n'était pas un crunch mais une leçon de rugby. Les Français s'inclinent 43 à 28 ce soir en finale du tournoi des Six Nations face aux Anglaises, les championnes du monde en titre qui réalisent leur huitième grand chelem consécutif. Heureusement qu'il y a le handball. Chez les hommes, les Bleus se qualifient pour le Mondial 2027 ce soir en battant la République tchèque en barrage 36 à 31. Et puis les Dijonnaises ont remporté pour la première fois la Ligue européenne de hand en renversant les Allemandes de Thuringer 29 à 25. L'extraterrestre Yannick Sinner, lui, entre au panthéon du tennis italien. À 24 ans, le numéro 1 mondial a décroché son 29e titre ce soir devant son public au Masters 1000 de Rome. Il a battu le Norvégien Casper Ruud et offre à l'Italie le sacre qu'elle attendait depuis 50 ans. 20h04 sur France Inter.
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7: Merci d'écouter France Inter, il est 20h05, à suivre dans 5 minutes, ce sera le masque et la plume autour de Rebecca Mandoni. Bonsoir Rebecca.
14: Bonsoir Alexandra, l'actualité littéraire est au programme du Masque ce soir avec les nouveaux romans de Douglas Kennedy, Jérôme Ferrari ou encore les mémoires de Patti Smith. A tout de suite.
7: A tout de suite et d'ici là, voici les petits bateaux, Camille Cronier. Et coucou les petites curieuses et les petits curieux à Bracadabra.
15: Bonjour, je m'appelle Capucine, j'ai 10 ans et j'aimerais savoir, est-ce qu'un magicien comprend tous les tours de magie des autres magiciens ?
7: Ah, ça c'est la grande question. Est-ce que finalement un magicien n'est jamais émerveillé, n'est plus émerveillé par la magie des autres ? En tout cas, Capucine, je suis avec un magicien, figure-toi. Il s'appelle Yann Frisch. Peut-être que tu le connais, il fait plein de spectacles de magie. Alors est-ce que Yann Frisch, quand vous voyez un tour de magie d'un collègue magicien, vous arrivez à voir tous les trucs derrière les tours, ou pas ?
16: Alors Capucine, moi je suis très souvent bluffé par les autres magiciens, très souvent. Et c'est une joie, parce que quand t'es magicien, en effet on pourrait dire, bah tiens, plus tu vas connaître, plus tu vas être désillusionné. Et la réalité c'est que moi j'adore me faire avoir, donc déjà je suis un bon spectateur. Et surtout, moi, j'aime beaucoup ressentir l'émotion de la magie puisque ça me permet d'y rester connecté, attaché. Quand je produis un tour de magie, je crée de l'émerveillement chez les gens. Et donc, du coup, le fait d'être capable aussi de le recevoir de temps en temps dans l'autre sens, ça fait du bien, ça rappelle ce qu'on crée chez les autres. Mais c'est aussi parce que la magie, aujourd'hui, est remplie de gens qui sont tous plus créatifs les uns que les autres, qui arrivent à inventer des choses, des principes, qui arrivent parfois à utiliser quelque chose que tout le monde connaît, mais d'une façon qui fait que personne ne le reconnaît. Aujourd'hui, c'est pas très difficile, avec toute la culture du monde, d'être bluffé par un autre magicien.
7: Et si vous partez quand même à un spectacle d'un collègue magicien et vous vous dites, je vais essayer, là j'y vais pas pour me faire émerveiller, je vais justement essayer pour voir tous les trucs qu'il met derrière, est-ce que vous qui êtes un professionnel, vous allez quand même réussir à voir les trucs ou il y a des choses où n'arrivez pas à les voir?
16: Non, il y a des choses que je peux ne pas arriver à voir. Mais très sincèrement, quand je vais à un spectacle de magie, j'ai envie que ça marche. Mais exactement comme quand je vais dans un restaurant, j'ai envie que ce soit bon. Je peux analyser le plat. Et il y a sans doute d'ailleurs, même les grands cuisiniers, ils analysent un plat, il y a des éléments qui leur manquent. Ils peuvent pas remonter tout le processus, tout le protocole qui a permis à ce plat d'exister. Donc, même si je cherchais, je ne trouverais pas tout. Mais en plus, je vais jouer le jeu. C'est-à-dire que quand on me demande de regarder à un endroit, je vais regarder à cet endroit-là. Est-ce que c'est pour divertir mon attention ou juste parce que c'est important de regarder là ? J'essaie de pas me poser la question.
7: Vous vous mettez vraiment dans la peau du spectateur et non pas du magicien professionnel.
16: Parce que moi, j'ai envie de ressentir la magie. C'est ça. C'est pour ça que j'ai payé.
7: Allez hop, place à la magie. Et maintenant, atelier construction.
17: Bonjour, je m'appelle Maëlle, j'ai 9 ans, je suis en CMA et je vais vous poser une question. En quel matériau étaient construites les maisons il y a 200 ans ? Merci et au revoir.
7: Oh là là, t'as bien récité et t'as très bien posé ta question, chère Maëlle. En quel matériau étaient construites les maisons il y a 200 ans ? Christine Lecomte, vous êtes architecte, donc question assez vaste en fait de Maëlle, parce que j'imagine que il y a 200 ans, il y avait des maisons de toutes sortes, non ?
18: Maëlle a une question très intéressante parce que avant la période d'industrialisation de la France, on construisait plutôt avec les matériaux qu'on avait à proximité de chez soi. Par exemple, en Bretagne, le granit, ou près de Lyon, le pisé, qui est en fait une technique à base de terre. Et donc, eh bien évidemment, on avait presque autant de matériaux que de territoires. Et donc, presque autant de formes de maisons que de territoires. Et donc, une richesse qu'on appelle aujourd'hui un peu notre patrimoine, Maëlle. Et c'est ça qui est intéressant. C'est de regarder, en fait, ces matériaux avec l'histoire et ce qu'ils ont apporté. Et si on regarde, par exemple, un mât provençal, on avait des murs en pierre très épais et des petites ouvertures parce qu'on avait compris qu'on devait se protéger de la lumière pour pas avoir trop chaud l'été et en même temps avoir des murs épais pour l'hiver. Donc, finalement, les matériaux, ils étaient aussi utilisés en fonction des territoires et en fonction des besoins de chaque territoire.
7: C'est pour ça que quand on se balade en France, on voit vraiment changer. Ça fait presque une forme de tourisme architectural, quoi.
18: Ah bah complètement. On a des techniques locales. On n'utilise pas du tout, par exemple, la terre de la même manière dans le sud de la France et dans le nord de la France. On a plein de techniques en fonction des caractéristiques de ces matériaux. On n'a pas la même pierre quand on est en Bretagne où il y a le granit et puis à côté de Caen où vous avez de la pierre calcaire. Et en fait, ça fait nos maisons. Si vous allez à Caen, vous avez des maisons qui sont un petit peu beiges, lumineuses, blanches, et la lumière se reflète dessus. Si vous allez à Clermont-Ferrand où vous avez une pierre volcanique, vous êtes vraiment dans une ambiance plus difficile, plus dure.
7: Plus sombre.
18: Et si vous allez en montagne, vous avez des chalets qui utilisent le bois. Et donc, c'est aussi notre richesse qu'on a un petit peu perdu.
7: Oui, justement, pourquoi c'est devenu un peu plus uniforme aujourd'hui ?
18: Eh ben, c'est le problème de l'industrialisation des matériaux de construction. À partir du 19e siècle, finalement, on a eu tendance à vouloir produire, et on a standardisé, en fait, Maëlle, la qualité de nos bâtiments et de nos maisons. Ce qui fait qu'on a vu apparaître, avec le béton, notamment, une harmonisation, une standardisation de nos standards de maisons. Et on a vu pousser un peu partout la même chose, ce qui fait qu'on perd une forme d'identité de chaque territoire. Mais aujourd'hui, avec la crise climatique et la crise des matériaux, on se rend compte que le sable est plus rare, que le béton, eh ben, finalement, dégage beaucoup d'émissions de gaz à effet de serre, et on revient un peu au circuit court des matériaux en se rapprochant à nouveau des territoires, et on redécouvre la paille, le bois, la terre. Ça fait ce qu'on appelle un autre BTP, bâtiment et travaux publics, bois, terre, paille.
7: Et voilà les trois petits cochons presque reformés, tiens. Salut les matelots.
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7: Et tout de suite, c'est le masque et la plume. On retrouve Rebecca Manzoni et toute l'équipe pour parler littérature.

Le masque et la plume. Au sommaire du masque cette semaine, les mémoires d'une icône punk, j'ai nommé Patti Smith, qui publie Le pain des anges. Un roman situé aux Émirats arabes unis, ses très brèves théories de l'enfer de Jérôme Ferrari, la suite d'un best-seller des années 90 signé Douglas Kennedy, figurent aussi au programme Les années souterraines, récit d'enfance de Hugo Lindenberg, et Murmuration, où l'entrée dans la vie et l'atelier d'un écrivain fictif inventé par Sylvie Germain. Pour en débattre en public et depuis le studio 105, Arnaud Vivian, icône punk du masque et plume de la revue Regard, Patricia Martin, star radiophonique que vous retrouvez chaque vendredi soir pour leur philo, Jean-Marc Proust, vedette en tournée qui termine les livres du programme dans le train qui l'amène du Tarn, et Raphaël Léris, étoile du journal Le Monde. Après la présentation de cette tribune modeste et géniale, comme disait Mermet, reste à vous souhaiter la bienvenue pour ce nouvel épisode du Masque. Peu de courriers cette semaine, sans doute en raison des ponts, voire des viaducs de ce mois de mai. Cela dit, un livre et une autrice ont particulièrement retenu votre attention. Il s'agit de Chantal Thomas, qui vient de publier « Femmes sur fond azur » aux éditions du Seuil, un recueil de 6 portraits de la reine Victoria à Colette, 6 femmes qui se sont réinventées sur la Côte d'Azur. Laurent Dominici de Bouvante prend l'un d'entre vous au mot. Il écrit « Un de vos critiques a eu le tort de comparer la prose de Chantal Thomas sur la Riviera à une page Wikipédia. Jugeons donc sur pièce. Wikipédia nous dit, alors que le terme de Riviera désigne initialement une région côtière, une Riviera est par extension géographique un littoral ou le rivage d'un lac. Passons maintenant à l'écriture de Chantal Thomas. La Riviera de la Belle Époque, avant l'explosion des jouissances estivales et le déferlement des foules en quête de soleil brûlant, croît en la conservation et le conservatisme. Réservée à une clientèle privilégiée, elle est exclusivement hivernale et printanière avec frilosité. Les débuts de la chaleur sont appréhendés comme une calamité. Vous voyez par vous-même qui, de Wikipédia ou de Chantal Thomas, écrit le mieux, conclut cet auditeur. Janine Biel de Pau dit avoir foncé en librairie pour s'offrir Femmes sur fond azur après l'écoute du masque. Enfin, via Instagram, Sylvie revient sur l'entrée dans le dictionnaire de bouiné, crush ou dinguerie. Et cette auditrice termine, j'ai un vrai crush pour le verbe bouiné. Par les temps qui courent, bouiné est une dinguerie. À vous Larousse et Petit Robert. Et on commence avec la vie d'une icône punk, poétesse, autrice, musicienne. C'est Patti Smith. Patti Smith qui poursuit ses mémoires avec Le pain des anges, où elle raconte son enfance pauvre et maladive dans une famille ouvrière qui ne cesse de déménager au gré des expulsions à travers les États-Unis. Sa découverte de l'art, Picasso, Rimbaud, Dylan, l'enregistrement de ses albums, dont les premiers lui valent la gloire, gloire qu'elle stoppe net par le retrait des années durant, pour vivre son amour, son quotidien de mère et d'écrivaine, aux côtés du guitariste Fred Sonic Smith. Patti Smith évoque aussi ses deuils, une vie dédiée à l'art, en particulier à l'écriture, et à la vérité sur ses origines. 16 ans après Just Kids, son premier récit autobiographique, Le pain des anges embrasse toute la vie de Patti Smith, en quelques photos et un peu moins de 300 pages, finalement 300 pages c'est peu, pour 80 ans que Patti Smith

0: fêtera à la fin de cette année 2026. Patricia.
1: Alors, je préfère dire tout de suite que moi, je suis une inconditionnelle de cette femme, de la chanteuse.
0: Ce qui présage de la suite.
1: Moi, je ne suis pas du tout punk, contrairement à mon camarade Arnaud. Mais je trouve qu'elle a quelque chose d'amical, de partageur, en fait, dans son écriture. Sa vie, évidemment, n'est pas banale, mais c'est surtout la vie qui va qu'elle raconte, avec beaucoup de simplicité, sans aucune mise en scène. Et c'est ce qui la rend si familière et si attachante. Par exemple, elle peut passer un moment donné de la lecture des Chimères de Nerval au coup de fil de sa mère. Sa lecture est interrompue par un coup de téléphone de sa mère. Elles évoquent ensemble l'automne qui arrive bientôt cette année, et puis une salle de concert qui va peut-être fermer. Ça inquiète la mère. Il est question alors là de génétique, question jamais résolue et qui ne le sera pas précisément puisque sa mère n'aura pas le temps de lui dire quoi que ce soit d'autre. Et le fil qui court ici, c'est évidemment l'enfance. Et elle écrit par exemple à la fin du livre sur cette fillette qui trouve un miroir de poche dans l'herbe. Et il y a une fraîcheur. Je trouve qu'à presque 80 ans, pouvoir parler comme ça, c'est un petit miracle, c'est quelque chose de très précieux.
0: Jean-Marc, fan de Patti Smith ou pas ?
2: Alors, fan depuis ma plus tendre enfance, puisque quand j'étais petit garçon et ma sœur petite fille, notre maman nous emmenait à l'école et nous passait des radiocassettes avec Police, Diane Dufresne, les Beatles et Patti Smith.
3: Super maman.
2: Ouais,
3: belle
2: enfance. Maman, elle a du goût, hein.
3: Ouais.
2: Il suffit de regarder ses enfants.
3: Ouais.
2: Non, enfin vraiment.
3: Je suis d'accord.
2: Mais j'ai pas pu m'empêcher d'être relativement déçu par ce récit que j'ai trouvé un peu trop plat et linéaire, à la manière des historiens anglo-saxons, c'est-à-dire qu'ils sont capables de vous dire, comme elle le fait en 1973, au 8 de telle rue, j'ai mangé une pizza surgelée ou des nuggets. Et cette profusion de détails, cette capacité qu'elle a énumérée, toutes ses maladies les unes après les autres, c'était une enfant souffreteuse, elle a eu beaucoup de maladies, toutes les rencontres qu'elle fait, j'ai trouvé qu'il y avait beaucoup de détails et j'attendais de Patti Smith quelque chose d'un peu plus enlevé. J'ai eu un vague espoir à un moment donné parce que en 2-3 pages, peut-être une dizaine de pages, la chronologie est d'un coup totalement bouleversée. C'est-à-dire qu'elle nous dit qu'elle est l'âge de raison, ensuite elle est adolescente, elle découvre Rimbaud, aussitôt elle est enceinte. À chaque fois, c'est des bonds de 10 années. Là, son frère dit qu'il va s'appeler Rachel, comme dans le film de Blade Runner, donc c'est 82, et on revient en 75. Et là, je me suis dit, ça y est, c'est parti, ça va être déjanté, c'est la poésie de Patti Smith. Mais non, ensuite, elle reprend son récit assez linéaire, un peu dans la chronologie, très détaillé. Et je me suis dit, en fait, comme les biographies des rockstars, généralement, ce qui tient, c'est par les anecdotes. Or, elle a eu une vie assez rangée. Mmh. En fait, elle nous dit que, bon, elle a pris du peyote l'une fois, mais c'est quand même pas extraordinaire. Ou alors, elle l'a bien caché.
0: Vivian est dubitatif. Hein,
2: ah, mais la parole sera à la défense punk ultérieurement. Donc, en fait, on a 2-3 anecdotes pour nourrir le récit. Moi, le moment où Sid Vicious casse une bouteille sur la tête de son frère, le fait qu'elle ait habité avec Lizzie Mercier-Desclou, que je regrette de tout mon cœur. Et puis, le moment qui m'a vraiment touché, parce que évidemment c'est une image que j'ai vue dans mon enfance, c'est quand elle sort la pochette de son album Easter, elle lève le bras et on lui reproche d'avoir des poils sous les bras. Alors que c'est justement tout ça, cette nature, cette simplicité qui fait le charme et l'intérêt de cette photo.
0: Arnaud.
2: Nos futurs.
3: J'ai lu tous les livres de Patti Smith jusqu'à présent, je crois, depuis Just Kid. Celui-ci, pour moi, est mon préféré. Pour une bonne raison, c'est que ça me renvoie à mon passé de critique de rock, puisque c'est la première fois qu'elle raconte l'enregistrement de ses albums après lesquels elle devient non seulement une superstar, mais après lesquels elle s'arrête. Pendant 20 ans, 17 ans, je crois très exactement, elle ne va plus enregistrer, elle va se consacrer à sa vie de famille.
0: Alors qu'elle est en pleine gloire.
3: Et d'ailleurs, elle raconte là dans ce livre comment sa mère, quand même, le prend pas très bien.
0: La mère, c'est un personnage formidable.
3: De tout arrêter, c'est-à-dire les enregistrements et les tournées. Elle n'est plus rockstar. Mmh.
0: Elle est devenue mère au foyer.
3: Je n'ai jamais vu autant de détails, justement, et c'est ce qu'on aime quand on est critique de rock, les détails des enregistrements. Et là, c'est absolument fabuleux de découvrir que, par exemple, elle a pensé à un moment à prendre le trompettiste Chet Baker pour un enregistrement, où là, on se dit, ça aurait été tellement beau si Chet Baker avait joué sur un morceau de Patti Smith. On en rêve, soudainement, là.
0: Alors c'est le critique de rock, mais le critique littéraire qui est en toi.
3: Elle a des formules, absolument. On parle de punk, mais elle a cette formule que je trouve exemplaire, où elle dit « Je revendique le droit de créer sans m'excuser ». Eh bien ça, vous voyez, c'est une formule non seulement d'écrivain, mais c'est une formule de punk. Il y a cette histoire que j'adore, je voudrais juste terminer là-dessus, parce que

0: essentiellement par Charles Aznavour et Jacques Brel, donc...
1: C'est bien aussi.
0: Non, c'est super, mais ça ne fabrique pas des punks, d'autant que moi, j'ai grandi dans l'époque où elle avait arrêté de créer. Enfin, voilà, je suis dans 80, donc vraiment dans cette traversée, enfin, dans le silence de Patti Smith. J'avais adoré Just Kids. Le Pain des Anges m'a beaucoup touchée, surtout pour la partie sur l'enfance, donc vraiment pas la partie rockstar, mais alors l'abondance de détails, elle concerne vraiment beaucoup plus l'enfance que la suite, qui est plus elliptique, notamment, j'étais un peu frustrée par le peu de détails qu'il y a sur sa vie avec Fred Smith. Qui est une très belle, enfin, elle a des formules sur cette ellipse qui est très élégante de pudeur, mais on est un peu embêté quand on avait envie de lire un récit de cette vie de couple et de ce que ça a été que ce veuvage à moins de 45 ans avant une longue suite de deuil. Mais donc, sur l'enfance, on a l'impression qu'elle a un plaisir fou à tout ce qui arrive comme souvenir. Il y a, je sais pas, quasiment une centaine de pages qui vont jusqu'à ses 10 ans.
2: Mais c'est même écrit comme un conte.
0: Comme un conte avec ces marais dont surgissent des créatures terrifiantes, des rats, des serpents, des sangliers. Il y a, pour n'importe quel parent d'aujourd'hui, c'est sidérant de voir dans quelles conditions grandit cet enfant avec des parents extrêmement aimants. C'est pas du tout la question, mais qui marche des kilomètres et des kilomètres sans aucune espèce de surveillance toute petite avec son frère et sa sœur. Et ce récit.
3: De toute façon, elle avait ce caractère un peu intrépide. Hein.
0: Ouais.
3: Je pense que ses parents avaient du mal à la tenir.
0: Oui, ils avaient du mal à la tenir, mais ils l'accompagnent. C'est très beau. Le portrait des deux parents est magnifique, surtout avec à la fin donc la révélation qu'on a un petit peu évoquée de question de génétique, mais où son père est son père. Elle l'aime infiniment. Elle en fait un très beau portrait. Donc moi, c'est plus l'enfance que la suite qui m'a touchée dans Le Pain des Anges. Peut-être parce que la partie sur le rock m'intéresse, c'est peut-être un peu moins, ou parce que j'étais frustrée par les ellipses et qu'il y a une dimension mystique à laquelle je ne suis pas forcément sensible.
2: Le Pain des Anges de Patti Smith dans une traduction de Claire Desserret est publié chez Gallimard dans la collection Hors Fiction. On continue avec Très brève théorie de l'enfer de Jérôme Ferrari, deuxième volet du triptyque Contes de l'indigène et du voyageur que Jérôme Ferrari consacre à l'altérité. Très brève théorie de l'enfer se situe à Abu Dhabi, là où l'auteur fut lui-même prof de philo et où il apprit qu'il était lauréat du Goncourt pour le sermon sur la chute de Rome. C'est en 2012. Donc il y a quelques éléments autobiographiques dans le texte, mais c'est une fiction qui tresse deux parcours, celui d'un Français, prof expatrié avec son épouse algérienne et sa fille, et celui de Kavisha, l'employé de maison sri-lankaise qui s'occupe de l'enfant du couple. Kavisha a dû abandonner son propre fils à sa sœur pour partir gagner sa vie à Abu Dhabi et envoyer l'argent à sa famille. Le couple qu'il emploie est le témoin impuissant et le complice objectif de cette situation. Donc après Nord Sentinelle, où il était question du tourisme de masse en Corse, Très brève théorie de l'enfer raconte plusieurs réalités de l'immigration qui se côtoient parfois sans se connaître. Arnaud.
1: C'est le deuxième volet de cette série consacrée à l'exil. À mon avis, c'est surtout...
2: Consacré à l'altérité.
1: Ouais, enfin, il y a une phrase de Samuel Beckett que j'adore, qui me semble résumer à peu près le projet que suit Jérôme Ferrari, qui dit « On ne voyage pas pour le plaisir, on est con, mais pas à ce point-là ». C'est exactement ce que racontent ces petits livres, hein, après le premier, qui était sur la Corse. Alors... Question, est-ce que c'est une fiction ou est-ce que c'est une autobiographie ? Moi, j'ai le sentiment que là, on est... Jérôme Ferrari nous fait rentrer dans le cœur du réacteur.
4: Un peu des deux, en tout cas. Oui.
1: Ah ouais. Là, on ne peut pas raconter le choc, vraiment, qu'on a à la fin de ce livre. Hein ?
2: On ne va pas la raconter, non ?
1: On ne va pas la
4: On ne peut pas la
1: raconter. Mais quand vous la lisez... Il vous a embarqué, il vous raconte une histoire. On voit Abu Dhabi, ça donne pas du tout envie d'aller vivre à Abu Dhabi. Hein, absolument pas. Et donc cette scène-là, c'est vraiment là, on est en enfer avec lui. C'est très fort, il faut prévenir. Très fort, mais je pense que ça a été très difficile pour lui d'avouer ce qui s'est passé.
2: Quel suspense que nous allons maintenir.
4: Quel bon vendeur tu fais. Bon, je suis assez d'accord avec Arnaud sur les qualités littéraires de ce texte. C'est une écriture très élaborée, un style alambiqué. Et puis, c'est pas tous les jours qu'on a quelqu'un qui utilise un parfait du subjonctif en 2026. Donc, on va pas bouder.
1: Pas de manière cuistre, d'une manière totalement
4: Non, c'est fluide. C'est bien dans le récit. Il n'y a pas de problème avec ça. C'est pas un texte trépidant. Les 20 premières pages, il essaye de faire réparer un pare-choc. Ça prend du temps.
0: C'est génial, hein. Cette scène est extraordinaire.
4: Je dis pas que c'est génial. Je dis que c'est pas un texte d'action, c'est pas trépidant, c'est autre chose qui se joue. Moi, j'ai trouvé qu'il y avait quelque chose qui était vraiment intéressant là-dedans. C'était cet univers de béton qui...

0: qu'il raconte, c'est-à-dire qu'on est en permanence dans des autoroutes, des appartements de gratte-ciel, des aéroports, un centre commercial, des chantiers. Enfin, c'est vraiment un roman Bouygues. On ne voit que du béton.
1: Oui, enfin.
0: Et ça fait pas envie du tout.
1: Oui, tu oublies quand même tout le passage en Algérie.
0: Mais parce que j'y viens, justement.
1: Ah, tu y viens
0: pas. Enfin, non, j'y viens pas.
2: C'était juste pour récupérer la parole
0: à Arnaud. Mais en fait, il y a quelque chose qui me dérange dans cette écriture et dans ce livre, et que j'avais déjà remarqué dans son précédent roman, c'est que cette littérature lui donne finalement une posture un petit peu en surplomb, avec un mépris pour certains personnages qui a du mal à passer. Alors, c'est les personnages qu'il traite facilement d'imbéciles et de connards, c'est les touristes qu'on fait boire en Corse pour pouvoir les baiser. Surtout qu'il dit en permanence qu'il n'a pas la moindre envie de leur ressembler. Et donc je me dis qu'à un moment donné, le fond et la forme se jouent, c'est-à-dire que j'écris très bien et je vous montre à quel point je suis supérieur au personnage que je méprise.
3: Moi, je te vois bien en Corse avec des tongs et une casquette en train de visiter.
0: La casquette s'impose, les tongs, on verra.
2: La parole est à Raphaël Léris parce que tu as levé les bras au ciel à l'écoute de la critique de Jean-Marc.
4: De mépris sidérante. Pour moi, c'est un immense écrivain de la condition humaine, c'est-à-dire, et son narrateur en est la première catastrophe illustrée. Jérôme Ferrari, c'est un écrivain qui travaille autour de cette aspiration à s'élever, cette certitude qu'on a de faire les choses pour aller vers le haut et qu'on est en permanence dans la chute. Et c'est là-dessus qu'il travaille et son personnage ne s'en exonère absolument pas. Et justement, sa phrase, elle est d'une complexité, d'une force qui manie l'ironie, mais à son propre égard avant toute chose. La scène de fin dont parlait Arnaud, si tu trouves que c'est une scène qui donne l'impression que son narrateur est en surplomb et donc que lui se rend en surplomb.
0: Il est en surplomb par rapport à ses personnages. Ça n'empêche pas qu'il y ait un exercice de contrition.
4: Non, on est complètement embarqué avec lui.
1: Non, effectivement, je suis totalement d'accord avec toi, Raphaël. Il y a une ironie, justement, qui est terrible. Elle est noire à son
3: noir.
1: Sujet.
3: Tout est noir.
4: En tout cas, le sujet du narrateur, mais on n'est jamais au-dessus des personnes. Enfin, il y a une capacité à englober et le mépris à l'égard de soi-même du narrateur et éventuellement, bien sûr, le regard qu'il peut avoir sur les autres personnages qui est l'une des forces de cette phrase immense et longue et de cette capacité aussi à aller du côté de l'imparfait de son étude dont tu parlais, mais qui va aussi avec des pics qui dégonflent le lyrisme qui sont extraordinaires. Non, vraiment, pour moi, c'est le contraire du mépris.
2: Patricia,
3: c'est incroyable parce que le livre prouve que le titre n'est pas bon.
2: On le rappelle, ce titre. C'est très brève théorie de l'enfer.
3: Or, c'est absolument pas une théorie. C'est l'expérience qui est porteuse d'une violence absolument inouïe et pas du tout le discours.
2: L'expérience en question étant que les valeurs morales ne comblent pas les écarts de richesse.
3: Exactement. Moi, ça m'a percuté physiquement, ce livre. Et je vais vous faire une confidence, c'est que j'étais dans un état j'étais un peu fiévreuse quand je l'ai lu. Et je me suis dit, mais en fait, la vie, et c'est tout à fait ce qu'on ressent, je pense, quand on est exilé, où la vie vous arrive d'une façon, mais tellement étrange. Ça vous écrase, c'est horriblement inconfortable. On se recroqueville sur soi, surtout quand on est dans des villes aussi labyrinthiques et atroces, et qu'on lutte de toutes ses forces pour pas sombrer, pour pas céder à la tristesse. Parce que ce qui est sûr, c'est qu'une autre vie n'existe jamais. Là, il y a une noirceur quand même terrible, de A à Z, qu'une relation à l'autre n'est jamais possible. L'exemple de Kavisha avec son fils, mais c'est déchirant parce que...
2: Qui est la femme qui s'occupe de l'enfant du couple expatrié qui a abandonné son petit garçon.
3: Et ça finit très très mal. Et l'écriture est parfois, oui, précieuse, mais il est toujours entre la culpabilité, la contrition, l'injustice, enfin avec...
2: Et cette ignoble bonne conscience de l'occidental exilé.
4: La mauvaise conscience qui est aussi ignoble que la bonne, hein, qui est aussi inopérante, qui est aussi caduque. C'est ça le génie de ce livre.
2: Très brève théorie de l'enfer de Jérôme Ferrari, apparu chez Actes Sud. On enchaîne avec, je cite, le plus européen des romanciers américains. En tout cas, c'est comme ça qu'il se présente. Je veux parler de Douglas Kennedy. 30 ans après l'homme qui voulait vivre sa vie, son best-seller mondial, Douglas Kennedy publie la suite qui s'intitule « L'homme qui n'avait pas assez d'une vie ». La trame est la même, et Kennedy la rappelle, un avocat du nom de Benjamin Bradford tue l'amant de sa femme et prend son identité. Benjamin devient alors Gary Sumners, photographe renommé. 30 ans plus tard, l'Amérique est devenue trumpiste et le personnage a endossé d'autres identités, ce qui transforme le roman en jeu de piste. On le retrouve sous le nom de Andrew Tarbell, un homme de 70 ans qui n'arrive pas à se remettre de la mort de sa femme Anne. Anne et lui ont eu un fils dont les enquêtes journalistiques acculent Andrew à tomber le masque. Jean-Marc.
0: Alors, c'est une grande réussite en termes de roman populaire, parce que ça répond à tous les codes. Le roman populaire, qu'est-ce que c'est ? C'est une usine à recyclage. Et Douglas Kennedy fait ça parfaitement, c'est-à-dire qu'il recycle son propre livre. C'est-à-dire qu'on pourrait attendre un livre comme ça, 30 ans après, d'avoir un petit résumé de 2-3 pages. En fait, le résumé est la substance même du livre. De chapitre en chapitre, il reprend son ancien ouvrage. Donc déjà, il plonge le lecteur...
1: Ceux qui ne l'auraient pas lu ou qui l'auraient oublié. Hein.
0: Voilà, c'est ça. Donc il plonge le lecteur dans une zone de confort. Ensuite, il va recycler, comme le font la plupart des romanciers populaires depuis des décennies, des structures narratives qui fonctionnent très bien. Il s'inspire évidemment des structures narratives qui fonctionnent le mieux, c'est-à-dire les mythes. On a quelque chose d'assez oedipien dans cette affaire, c'est-à-dire quelqu'un qui tue un personnage pour prendre sa place et qui provoque des malheurs. Et ensuite, parmi ces malheurs, il y a évidemment les deux frères qui vont se déchirer. Donc on est vraiment dans une sorte de réécriture de ce mythe. S'y ajoutent les mythes de la métamorphose, puisque c'est des personnages qui passent leur temps à prendre des autres identités. Il transmet ça à son fils, qui veut faire de même, qui veut être quelqu'un d'autre. Il ne veut pas voir ce qui se passe, donc il se crève symboliquement les yeux. Donc il est vraiment en train de recycler une structure narrative que tout le monde connaît.
2: Version Amérique au XXIe siècle.
0: Version Amérique au XXIe siècle. Alors, vous allez retrouver plein de choses. Chéri Bibi, Ripley, etc. Vous allez trouver également Dark Vador. À la fin, c'est « Je suis ton père ». Enfin, on a vraiment tout le recyclage possible d'histoires qu'on connaît parfaitement. Ce qui fait que, même si on n'est pas un fan de la littérature populaire, on ouvre ce livre à la première page et on la termine à la dernière en disant « Ben voilà, j'ai passé un bon moment ».
2: As-tu passé un bon moment, Raphaël Léris ?
4: J'ai passé 2 jours avec mes enfants meurs de rire parce que je levais les yeux au ciel, je soupirais, je faisais « gna gna gna gna gna ». C'était épouvantable.
0: J'ai oui, parce que tu disais que c'était de la grande
3: littérature. On aurait dû le lire ensemble parce qu'ils auraient eu la stéréo, tes enfants. Non mais enfin, moi, j'ai pas lu.
4: Non, mais alors,
3: on n'a pas lu le même livre.
4: Non mais par exemple, Jean-Marc, les passages... sur le journalisme.
0: J'ai pas dit que c'était un immense roman, j'ai dit que c'était un roman populaire parfaitement réussi.
2: La parole est au procureur.
4: Il y a une absence de souci, de la moindre vraisemblance de quoi que ce soit. Alors donc, ça passe par les articles donc, du fils, qui sont censés être des articles extraordinairement documentés et écrits d'une plume remarquable. C'est présenté comme ça par le père qui, en même temps, ne veut pas les lire, mais tout de même est obligé de le faire et qui est ébloui par la puissance de son fils qui, immédiatement, se fait embaucher par Vanity Fair et je ne sais pas qui. Enfin, vraiment, il a une connaissance de la structure des médias. On se dit que dans la bande-annonce du Diable s'habille en Prada 2, il y a plus de vérité sur le journalisme contemporain que dans tout ce livre. C'est extraordinaire. Pour le reste, enfin, il n'y a pas un dialogue où j'avais pas envie de le gifler. Tous ces personnages, ce temps qu'il passe à courir parce qu'il fait son jogging tout le temps, il a beaucoup de problèmes, mais jamais oublié de faire son jogging parce que toute sa vie, il a passé à courir pour échapper à son destin, comme un cheval fou. C'est sidérant, mais je voudrais dire quand même qu'il y a une chose qui m'a plu dans ce livre, c'est la dédicace à ces éditrices françaises, Françoise Trifot et Caroline Hast, qui sont des formidables éditrices de littérature étrangère. Bellefond est une très belle maison de littérature populaire étrangère de qualité. Et donc, ça me semble formidable que, après tout, des livres qui se vendent par caisson permettent de financer des textes qui me parlent le plus.
2: Patricia.
3: Non, mais, enfin, pardon, mais moi, je suis tout à fait d'accord avec toi. C'est un peu du foutage de gueule, quand même. C'est-à-dire que et l'homme qui voulait vivre sa vie, c'était un bon livre. Et il y a pas mal de livres de Kennedy que j'aime bien. Mais là, quand tu parlais de papier cadeau, machin, bah, on a le papier cadeau, il est un peu froissé. Enfin, on ne croit pas une seule seconde à ce qu'il raconte. C'est du remplissage, où, tous les kilomètres qu'il parcourt en bagnole, les concerts auxquels il va, la musique qu'il écoute, les verres de whisky, les verres de vin qui s'enfilent, de bière qui s'enfile, enfin bon. Non mais attends, ça revient, ça recommence, etc. Ce qui est même parfois gênant.
1: Il y a une caricature du Montana, parce que toute une partie... Alors le Montana, le paysage littéraire par excellence, célébré par Maris.
3: Pas dans ce livre, excuse-moi, pas là.
1: Il raconte, c'est très drôle. Parce qu'en fait, c'est un écrivain drôle.
3: Ah bah il est vachement drôle.
1: Populaire. Drôle.
3: Plus que gênant, Arnaud, quand il parle de la mort de cette pauvre femme, son épouse qui meurt, mais c'est grotesque la façon dont il parle de la fin de la vie de cette femme, de la morphine qu'on lui donne à l'hôpital, etc. Mais t'as envie de dire, il y a une désinvolture dans la façon dont il raconte, mais moi j'étais en pétard contre lui. Et à force
1: La team premier degré, là, c'est pas possible.
3: Non, bah pas la... Non, mais je t'assure.
4: Non, je suis avec toi, Patrick.
1: C'est un roman, c'est juste comme ça, tu vois, c'est un truc.
3: Son personnage. il est inconsistant, il est inexistant. Et à force de vouloir le rendre insaisissable, ben il l'a complètement dilué. Alors, c'est peut-être la latine qui dit ça, je sais rien.
1: J'ai pris un immense plaisir à le lire. Comme d'ailleurs, j'avais pris un plaisir non seulement à lire donc le livre précédent, enfin, puisqu'il s'agit d'un

0: sequel, comme on dit aujourd'hui, là. Mais j'avais aussi aimé le film dont le rôle principal était
1: par Romain Duris.
0: Exactement.
1: Non, mais ils ont changé le logiciel, c'est pas possible.
0: Et c'était un très beau,
1: t'aimes tout,
0: très beau film.
1: Ça va pas la tête. Tu aimes tout.
2: La what, monsieur?
1: Tu te réjouis de tout.
0: L'émission n'est pas terminée.
1: Enfin. C'est vrai.
0: Attention, je ne m'avancerai pas sur ce terrain. Mais disons que je suis dans un mood sympathique, ouaté. C'est ce nouveau studio, tout ça. J'ai l'impression d'être dans un sauna. On est tous ensemble. C'est très, très agréable. Enfin bref, pour en revenir. En fait, Douglas Kennedy, l'idée est super belle. C'est en fait une réponse à cette célèbre phrase de Fitzgerald qui disait « Il n'y a pas de deuxième acte dans la vie d'un Américain ». Et en fait, lui, ce qu'il montre, c'est justement qu'il y a c'est un type qui s'invente un deuxième acte.
3: Et un troisième, et un quatrième,
0: et un cinquième. Et un troisième, et un quatrième. Et un c'est un livre magnifique, effectivement, oedipien, puisqu'il s'agit de fils qui ne reconnaissent pas leur père. Pourquoi ? Parce que le nom du père a changé. Et alors là, le nom du père, quand il a changé, il s'en passe des choses. C'est très drôle.
1: Quand
0: La caricature, encore une fois, sur le Montana, c'est excellent ce qui est devenu le Montana aujourd'hui avec des boutiques de mode, en fait. Voilà, c'est devenu la Côte d'Azur, le Montana. Tout ça est dans ce livre qui se lit, mais alors avec un plaisir, Romain.
1: Il va mal, hein, moi je vous le dis.
2: Ou alors tu prépares ton évasion avec des petits sacs de congélation sur les pieds pour qu'on ne te reconnaisse pas.
0: Tu viendrais que j'aille mal parce que j'ai pris plaisir à lire un livre. C'est...
1: Nous allons maintenant passer à la suite, si vous voulez bien. Après Star Wars, La Côte d'Azur et Oedipe, L'homme qui n'avait pas assez d'une vie, donc, de Douglas Kennedy, apparu chez Bellefond, dans une traduction de Chloé Royer. On va parler maintenant des années souterraines. Troisième roman de Hugo Lindenberg, qui fut lauréat du prix du livre Inter il y a 5 ans, avec Un jour ce sera vide. Le narrateur de ce livre aussi est un Français d'une quarantaine d'années, exilé en Californie. Il vit avec sa femme, qui aimerait un enfant. Lui-même est le fils d'une femme qui s'est suicidée quand il avait 6 ans, et son père n'a jamais su lui manifester la moindre affection. Il a vécu seul, avec ce père indifférent, dans un appartement crasseux, à Paris, dans le 15e arrondissement, et il y revient pour tenter de vendre cet appartement, mais il n'arrive pas à en franchir le seuil. Alors il tourne autour, il explore l'immeuble, de la cave au toit, je précise que le narrateur est architecte, et il rencontre les habitants. Ses souvenirs d'enfance dans cet appartement où son père l'a ignoré, voire humilié, ressurgissent, et Les années souterraines est un roman qui clôt une trilogie sur l'enfance. Ce texte-ci est dédié au fils maudit, Raphaël.
2: Alors, j'ai aimé ce livre en lui-même et aussi dans la manière dont il s'inscrit, dont il termine ce triptyque qui est autour d'une enfance. Alors, les trois narrateurs ne sont pas les mêmes, ça se recoupe pas complètement, mais donc c'est chacun, ils ont en commun une mère suicidée quand ils avaient 6 ans et ils ont surtout en commun du silence. Et la manière dont, dans chacun de ses livres, Hugo Lindenberg travaille le silence et travaille à partir du silence, et on a l'impression qu'il arrache chaque mot avec une très belle obstination à ce silence dans lequel ses narrateurs, et il le reconnaît lui-même, ils ont grandi. Pour moi, ça fait la force, la beauté des phrases. Il y a une espèce de tentative de se montrer en adulte fonctionnel, malgré tout ce qu'on a fait pour qu'il ne devienne pas un adulte fonctionnel. Il y a quelque chose d'un brave petit soldat, je trouve, dans ces phrases, et qui sont aussi pleines de beauté. J'ai été plus touchée par la partie sur les souvenirs d'enfance que par le présent. Les souvenirs d'enfance, ils sont d'une violence. Enfin, à la fois, lui, il les raconte sur un mode de l'évidence, de celui qui a grandi là-dedans, qui a passé son temps à essayer d'interpréter les signes envoyés par son père.
1: Puisque, sans être dénonciateur.
2: Sans être dénonciateur. Vraiment, il le restitue tel qu'il l'a vécu à hauteur d'enfant. Et c'est quelqu'un qui doit comprendre les signes de son père et aussi qui, à l'extérieur, observe comment on se comporte normalement. Et donc cet enfant, moi, il m'a brisé le cœur. La partie contemporaine veut aller vers de la lumière et je suis pas sûre que ça fonctionne tout le temps. Après, il y a je trouve quelque chose d'assez touchant dans cette volonté de consolation qu'on sent derrière ces parties-là. Et je sens qu'Arnaud Vivien ne va pas du tout être de mon avis.
1: Arnaud.
3: C'est d'une grande mièvrerie.
0: Oh là là. Oh,
2: pas alors, comme Douglas Kennedy, Jean-Marc Proust.
0: C'est très mauvais, hein, on va le dire tout de suite.
3: Non, c'est pire que ça.
0: Ouais, enfin, bon, le livre est sorti en janvier. C'est important de le signaler parce que c'est un exemple type de ce que j'appelle, moi, la fiction immobilière, qui est en train de se répandre vraiment dans la littérature française.
1: Quel rapport c'est-à-dire, avec janvier
0: Non, mais parce que, donc, il revient, là, le narrateur, à Paris, il vit aux États-Unis
1: oui.
0: pour vendre l'appartement de son père qui est décédé. Mmh. Alors, c'est dommage parce que la fiction immobilière, à ce moment-là, était monopolisée par le prix Goncourt, hein, la maison vide. De nouveau, on se retrouve. Alors là, en plus, c'est un petit appart dans le 15e qui sent le cigario. C'est moins glamour que la maison de Mauvigné. Hein. Rien ne va parce que, en fait, je n'ai pas compris s'il s'agissait d'un roman ou d'une autobiographie. Le pacte narratif, je ne le comprends pas. Alors là, pour le coup,
1: c'est
0: un très mauvais roman sur les rapports père-fils. Ah. Je suis d'accord avec la petite amie de ce monsieur, de ce narrateur, qui s'appelle Rebecca. Mais Becca. Qu'on surnomme Becca.
1: Évitez-moi le, s'il
0: qui
1: vous plaît.
0: Il lui dit, dès la page 19, je crois qu'il est temps que tu retournes voir un psy. Eh bien, dans ce retourner voir un psy, j'ai senti tout le malaise que j'avais à la lecture. Effectivement, ce monsieur devrait retourner voir un psy.
2: Toujours faire de la retape pour sa boutique, monsieur Vivian.
4: Alors, très en colère contre toi, mais assez
3: pas
4: rassuré
3: si ouaté,
4: de te
3: finalement.
4: Retrouver. Enfin, le vrai Arnaud revient à la surface. Non, moi, j'ai trouvé que c'était... Alors, pour répondre à cette question, c'est un vrai roman, justement. Et c'est pas... comme il y en a tant qui paraissent, une sorte d'autobiographie, de récit autobiographie, plus ou moins déguisé. Le père, c'est le anti-héros qu'on ne comprend pas, qui reste un mystère. Il semble qu'il soit professeur, mais il prend tellement de distance, Lindenberg, avec ça, parce qu'en en fait, on a deux envies. On a envie de buter ce mec, parce que franchement, le père, t'as envie de le buter, et on a envie de se prendre ce petit garçon dans ses bras et de le consoler, ce qu'aucune femme du belle-mère ne l'a fait. Et il nous met, nous, lecteurs, suffisamment à distance pour qu'on puisse supporter l'innommable, parce que c'est invraisemblable.
1: Mais encore une fois, c'est parce qu'il ne se positionne pas comme victime. Son pas écriture ne le met pas dans la place de la victime et son père dans celui du bourreau. Et c'est comme s'il racontait des faits. Enfin, il y a un côté très...
4: Et quand il écrit « J'étais hein, », pas « j'avais », »,« j'étais une sensation étrange qu'on oublie quand elle ne se manifeste pas. Ce mec est un survivant, en fait.
1: Quelle sensation es-tu,
3: Jean-Marc ? Je ne sais pas ce qu'il a vécu. Moi, je ne parlerai que du livre. Je l'ai trouvé absolument horripilant, avec cette idée de « je dois aller dans cet appartement pour régler mes comptes avec mon enfance, mon
4: non,
3: père,
4: justement, il ne règle pas ses comptes. Tu n'as rien compris.
1: Mais j'aimerais qu'on parle de l'écriture.
3: Et en fait, on est en permanence dans du symbole lourdingue. Alors, il passe son temps à tourner autour de la porte. Il va dans la cave de l'immeuble. Il va sur le toit terrasse. Donc, il a des hauts débats. C'est l'ascenseur, les escaliers. Il ne sait pas où il est. C'est en permanence. Et puis, si on n'a pas compris qu'il tourne autour, il nous le rappelle en permanence avec des phrases « Nos murs invisibles sont difficiles à transpercer ».
0: Et des choses assez précises. Parce qu'à un moment, il fait allusion à Hervé Guibert, mais sans le citer. Comme quoi, Hervé Guibert, au moment où il était en train de mourir du sida, habitait dans l'immeuble. Je ne sais pas si vous avez fait attention à ça.
3: Oui, c'est vrai qu'il dit.
0: Donc, c'est ce mélange-là de choses à la fois très imprécises et très précises. Mais pourquoi voilà.
1: Jean-Marc ?
0: D'avoir interrompu.
3: Non, c'est un plaisir. Et c'est un plaisir d'être interrompu par Arnaud Vivian.
0: Merci.
1: Vas-y, Jean-Marc.
4: Ah non, mais conclue. Ça va, et de la plus jamais côte à côte.
2: La story avec Douglas Kennedy, là, merci bien.
3: Et le fait qu'il soit incapable de rentrer dans cet appartement, ça devient absolument horripilant. C'est-à-dire qu'il tourne, et puis comme on n'a pas compris qu'il tourne, il nous le répète de temps en temps. 4 jours que je suis à Paris, je n'ai même pas ouvert la porte. Je n'ai pas trouvé les clés ni la force d'entrée. Enfin, t'as juste envie
4: mais
3: de lui dire, appelle SOS serrurier, quoi.
4: Mais tu imagines la force symbolique de cet appartement.
2: Appelle ton serrurier, toi. Non, franchement.
1: Les années souterraines de Hugo Lindenberg est publié chez Flammarion. On termine avec le nouveau roman de Sylvie Germain qui paraît en même temps qu'un cahier de Lerne consacré à son œuvre, œuvre faite de romans, d'essais, couronnée de plusieurs prix dont le Fémina et le Goncourt des lycéens. Simultanément à ce cahier de Lerne, donc, Sylvie Germain publie Murmuration, dont le personnage principal est écrivain. Il s'appelle Samuel Nart, il s'est choisi Tarn pour pseudo, et il est au crépuscule de sa vie, fermez les guillemets, une vie où les mots furent des moteurs autant que des freins. Samuel est d'une famille où les mots ont eu peu de place. C'est à l'école, grâce à une conteuse et au poème de Victor Hugo, qu'il découvre leur pouvoir. Il publie un premier roman qui rencontre un bel accueil et il ne saura jamais renouer avec ce succès, ce qui permet à Sylvie Germain de parler de la critique et des éditeurs. Toutes les rencontres qui ont jalonné le parcours de Samuel, ses amours comme ses amitiés, sont liées aux mots jusqu'aux personnages qu'il a inventés et qui viennent le visiter au moment de sa mort. Patricia.
4: Bah, rien que les premières lignes, moi, m'ont enchanté. La virgule qui se fait doubler par le point d'exclamation, le point d'interrogation qui arrive le dernier. C'est diablement suggestif, imaginatif, inutile et essentiel à la fois. Moi, j'ai adoré. L'histoire, en fait, elle tient vraiment en quelques mots. Elle est même assez linéaire. Le personnage n'a rien vraiment de bluffant. Et pourtant, tout vous imprègne. Tout persiste, comme souvent d'ailleurs chez elle. Ça donne à voir son univers. L'usage de la langue est si juste, et je trouve que c'est important de dire des choses comme ça aujourd'hui. Il y a quelque chose de crépusculaire, en fait. C'est presque comme si on était dans une ultime célébration dans le temple des mots. Il y a un personnage que j'ai adoré, il y a un personnage féminin que j'aime beaucoup, mais le personnage de la conteuse avec sa robe hippie qu'on imagine très bien, est-ce qu'il y a encore beaucoup de conteuses qui font rêver les petits garçons et lesquels en restent pantois dans les classes? Je suis pas sûre, c'est dommage. Et au fond, si on ne le raconte pas, le monde n'existe pas.
1: Jean-Marc.
3: Oui, il y a quelque chose de... Tu disais crépusculaire, j'ai trouvé qu'il y avait une très jolie scène dans ce livre. C'est le moment où l'écrivain est devant sa bibliothèque et il regarde ses livres qui ne se vendent plus depuis Belle Lurette, parce qu'il n'écrit plus, il n'a plus de succès, et il se demande ce que sont devenus les personnages de ses livres. Et j'ai trouvé que c'était très beau, parce qu'effectivement, dans la littérature, il y a des personnages qui survivent et d'autres qui disparaissent parce qu'on ne les lit plus. Pour moi, c'est un livre qui est assez décevant, parce que j'ai eu l'impression de rester à la surface. Il y avait vraiment beaucoup de choses qui allaient me plaire, c'est-à-dire ce que tu dis, le jeu avec la ponctuation, le jeu avec les mots. Il y a un côté un petit peu oulipien par cet écrivain qui essaye en permanence de trouver de nouvelles formes et de jouer avec le langage, dans une période où on utilise de moins en moins de mots. J'ai vu qu'il y avait une étude qui sortait qui disait qu'on passait tellement de temps devant nos écrans qu'on utilisait 338 mots en moins par jour. Et là, c'est un roman qui essaye de faire valoir les mots, de faire valoir la ponctuation, la syntaxe à travers le travail d'un écrivain. Il y a beaucoup de références littéraires qui m'ont plu. Il a un chien qui s'appelle Minuit. Il y a sa concierge qui s'appelle Falada.
1: Tu as aimé, en fait.
3: Mais j'ai plutôt aimé, contrairement à ce que je t'avais dit. Je suis désolé.
1: Il a changé d'avis en cours d'émission.
3: J'ai changé d'avis. Ça arrive à tout le monde.
1: Et il en rit, mais c'est très bien. Ça peut être une qualité.
0: Mais franchement, là, je commence à te reconnaître. Hein, en fait, c'est la première
3: fois. J'ai aucune colonne vertébrale, c'est
0: oui,
3: ça.
0: Oui, c'est ça. En fait, tu es prêt à changer de chemise, mais alors, oh, allez, tiens.
1: Donc tu as aimé.
3: Eh ben, j'en termine là.
1: Eh ben, écoutez, Arnaud.
0: Et alors, c'est un joli livre, comme vient de le dire Jean-Marc, avec lequel j'ai une histoire singulière, si je puis me permettre. C'est que le 31 décembre, j'ai vu le plus beau spectacle de ma vie. C'est-à-dire que j'ai vu une murmuration dans le ciel de Rome. Alors qu'est-ce que c'est qu'une murmuration? C'est un ballet des tourneaux. D'ailleurs, le mot est un anglicisme, il faudrait dire murmuration. Non pas que murmuration n'existe pas en français, mais ça ne désigne pas le phénomène, mais magnifique. Ce sont des milliers des tourneaux qui font un feu d'artifice dans le ciel de Rome. J'embrassais toute la scène, ça durait une demi-heure, c'est toujours au crépuscule.
1: Non, mais là, tu nous parles de ton réveillon, mais tu nous parles pas du livre, là.
0: Mais le livre, ça... Mais le
3: j'attends
0: livre,
3: qu'il nous le dise
1: en italien. Ça m'a pas échappé que ça s'intitule
0: l'avion ça. J'ai cherché, d'ailleurs, tout à la fin, il y a une description par Sylvie Germain, qui décrit très bien ce phénomène. Mais vous voyez comment, moi, je me suis plongé dans ce livre. Parce que c'était comme un signe. Je pense que je ne reverrai jamais un spectacle pareil. C'est le plus beau de ma vie. Mais surtout, c'est une chance inouïe de l'avoir vu. Mais vous n'en avez pas compte, mais c'est...
1: Maintenant, alors... qu'Arnaud Vivian nous a raconté son 31
0: voilà. Alors, voilà, après, c'est un livre sur la littérature, sur les malheurs, malheureusement, d'une vie d'écrivain qui voit ses livres envoyés au pilon. Moi, ça m'est arrivé qu'un éditeur me dise « Ton livre va au pilon ». Je peux vous dire, ça fait mal. Ça fait mal.
1: Ce qui est beau aussi, c'est le poids des livres qui n'ont jamais été écrits dans la vie de cet écrivain. Raphaël.
2: Oui, je partage l'avis de mes camarades sur
1: sur les étourneaux.
2: Sur les étourneaux, mais alors moi je n'ai pas vu
1: des images du livre par ailleurs.
2: Je suis passée à côté de ce spectacle donc qui est encore à advenir. Non, j'ai trouvé beau et je crois que j'ai surtout été sensible au caractère crépusculaire, l'air, la mélancolie de ce texte qui se présente comme une célébration des mots, de la ponctuation, de la langue et en même temps ce que ça a fait de la vie de Samuel Tarn et ce que lui en a fait est une sorte de gâchis, de chagrin. Et donc il y a une ambivalence qui je trouve est peut-être l'une des choses, ouais, les plus intéressantes de, et ce qui donne de l'intensité au texte qui par ailleurs est quand même relativement éthéré, et c'est pas du tout un reproche. Enfin, je veux dire, si légèrement, elle n'est pas une écrivaine de la chair. Donc il y a quelque chose d'éthéré, mais auquel de, voilà, ça donne de la densité et ça ramène à l'exergue qui est d'Emily Dickinson. J'ai soupesé ma vie à deux mains pour voir si elle était là. Pour moi, la beauté du livre, elle est dans cette ambivalence, dans le rapport avec le mot, les mots, la phrase, et est-ce que tout ça en valait la peine?
1: Les mots qui vous hissent ou vous détruisent. Murmuration de Sylvie Germain est publié au Seuil. Et voici l'heure de vos coups de cœur. On commence avec toi, Jean-Marc.
3: Moi, je vous emmène à Zurich en 1916, au Cabaret Voltaire. C'est un roman graphique chez Delcourt Ancrage, scénarisé par José-Louis Boquet et dessiné par Kent. Réveille-toi, Arnaud. Dessiné par Kent.
0: Bah oui, Kent.
3: Star Shooter, le punk français. Et
0: oui,
3: France
0: même
3: punk.
0: Temps, en même temps que Patti Smith.
3: Exactement.
0: Tout nous arrivait en même temps, les plus belles choses.
3: Qu'est-ce qui se passe à Zurich en 1916 dans ce Cabaret Voltaire? On y entend Amy Hennings chanter à la Villette. On y voit Marcel Janco, Hugo Ball, Hans Arp, Tristan Tzara. C'est la naissance du mouvement Dada. Ça dure 4 mois. Ils inventent tout. Ils changent tout. Ils révolutionnent tout. C'est remarquablement scénarisé. Les personnages arrivent les uns après les autres. On sent que c'est à la fois dialogué et nourri d'archives. C'est parfaitement dessiné par Kent, avec beaucoup d'aplats qui débordent des traits de contours de personnages et qui donnent du mouvement. Et Dada, ben, vous savez la suite, les surréalistes, les situationnistes, tout ce qui a changé dans
0: c'est
3: notre
0: Kent
3: monde.
0: C'est Kent qui l'a écrit ou je dessine?
1: Non, c'est José-Louis Boquet qui a scénarisé et Kent est au dessin. Et
3: c'est magnifique.
1: Je partage ton enthousiasme. Le Cabaret Voltaire de Kent et Boquet, et Jean-Louis Boquet, José-Louis Boquet, pardon, s'est publié chez Delcourt. Raphaël.
2: Moi, je voudrais vous parler de Amiante, de Sébastien Dulude, chez J'ai lu. C'est un livre de poche et c'est le premier roman d'un écrivain québécois. Ça nous ramène, un peu comme le livre de Hugo Lindenberg, à cette question de... C'est un livre sur les souvenirs d'enfance et ce qui nous font et ce qu'on en fait. La première partie se passe pendant l'été 1986, où le narrateur parle de son ami, Charles Élise, en 10 ans. Ils se baladent, on est donc dans une région minière, du Québec. Ils sont entre les terrils et leur cabane dans les arbres. Il y a un parfum d'éternité absolument magnifique qui plane sur ces journées d'été. Et puis le dernier jour, le 31 août, il y aura une explosion qui va renverser cette amitié, qui est encore plus forte et terrifiante que celles qui ont lieu dans la mine d'amiante. Et puis la deuxième partie, elle est à l'été 91. C'est une autre déflagration qui se produit. Et donc ce livre qui se construit dans une dichotomie, il est en permanence sur l'opposition. Il y a l'aridité des paysages minier d'un côté, et puis la beauté sylvestre des alentours, la douceur du lien entre les enfants et la violence que Steve vit dans sa famille. Il y a des ellipses magnifiques et des descriptions de réalité sociale extrêmement forte qui est décrite mine de rien dans ce livre. C'est très très beau, et donc c'est Amiante de Sébastien Dulude chez J'ai lu.
1: En poche, Patricia.
4: De Frédéric Pommier, Derrière les arbres, c'est chez Flammarion. Alors je voudrais dissiper un malentendu tout de suite, lever en tout cas un soupçon. C'est pas du livre d'un copain dont je voudrais parler, mais c'est parce que ce texte est la preuve qu'avec des mots, les fameux mots dont on parle tellement souvent ici au Masque, on ne parle que de ça, des mots avec un ton, avec un style adapté, ici c'est une apparente simplicité, eh bien on peut faire surgir l'innommable et le donner à voir. Parce que ce qu'a vécu Frédéric, en l'occurrence différents viols quand il était enfant, entre 4 ans et 7 ans, lui a laissé un blanc dans le crâne, parce qu'en plus d'avoir violé son corps, on lui a violé le cerveau, un cerveau qui doute pendant des années, qui rejette tout ce qui pourrait lui faire voir la réalité, probablement vous empêche certains soirs, grâce à ce voile, ça vous empêche de sauter du balcon. Mais le corps, lui, il sait. Alors combien sont-ils à avoir eu une enfance comme ça bousillée, un corps meurtri, un cœur en loque, se demande l'auteur. Écrire ne guérit sans doute de rien, mais ça expose au contraire davantage encore. Mais en te lisant, précieux Frédéric et grand rescapé, j'ai simplement envie de te dire merci.
1: Derrière les arbres de Frédéric Pommier, c'est publié chez Flammarion. Arnaud.
0: Et je vous conseille une exposition, pour une fois, une exposition organisée par l'historien Patrick Boucheron, qui s'appelle « La poudre et l'encre ». C'est à la bibliothèque de l'Arsenal, très beau lieu dans le 4e arrondissement, près de la Bastille.
1: Et ça dure jusqu'au 7 juillet.
0: Alors, quel est le thème, en fait, puisque cet arsenal, c'était véritablement un arsenal pendant très longtemps, c'était la poudrière, là où on conservait la poudre pour les armées françaises, est devenu une bibliothèque. Patrick Bouchon s'est demandé quel rôle jouait le livre, finalement, par rapport à la violence. Est-ce que le livre est une épée ou est-ce que c'est un bouclier? Est-ce que le livre nous protège de la violence ou est-ce qu'au contraire, il cherche à la sublimer, voire à la provoquer? Et en fait, il réunit des ouvrages au fil des temps, c'est très très beau, et il y a une chose qu'il faut absolument avoir vue une fois dans sa vie, c'est comme une murmuration, c'est il est exposé le rouleau sur lequel Sade, le marquis de Sade, a écrit les 120 journées de Sodome. Et rien, il faut le voir, hein, ce rouleau, c'est sur des mètres. La fin de l'exposition est consacrée à Georges Perec, parce que c'est en mai 68 qu'il écrit La Disparition, ce livre où il n'y a pas de E. Et on le voit faire des listes de mots sans E, à partir du moment révolutionnaire, parce que lui, il est à la campagne, il ne participe pas du tout à la révolution. C'est tellement beau, il y a plein d'idées, vous allez voir, vraiment, cette expo très courte, hein, et qui est gratuite, comme la violence peut l'être aussi parfois. Donc, allez-y, franchement, c'est jusqu'au 7 juillet.
1: La poudre et l'encre à la bibliothèque de l'Arsenal. Jean-Marc Proust, Patricia Martin, Raphaël Léris, Arnaud Vivian, merci d'avoir participé à cet épisode du Masque. La semaine prochaine, nous serons en direct depuis Cannes pour des regards critiques sur le palmarès et nous reprendrons les enregistrements depuis le studio 105 évidemment le jeudi 28 mai à 19h. Nous débattrons de l'actualité de la scène et des sorties de films. Stéphane Le Guenec réalise Le Masque. C'était avec Nadège Antonini, Marie Le Peintre et Lila Boucher aujourd'hui. Ilinka Negulesco co-programme l'émission et la prépare avec l'aide de Lilou Gutmann. Ma bande et moi vous retrouvons dimanche prochain pour des enthousiasmes ou des désaccords, une liberté critique dans tous les cas et sur France Inter, évidemment. Après les infos, vous retrouvez Stéphanie Duncan pour un nouvel épisode du Fil de l'Histoire.
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1: 21h sur France Inter. Et c'est Alexandra Dubouchereau qui vous présente les informations. Bonsoir.
12: Bonsoir Rebecca, bonsoir à tous. Selon Beyrouth, les nouvelles frappes israéliennes ont fait 5 morts aujourd'hui au Liban malgré la trêve. Israël de son côté accuse le Hezbollah d'avoir tiré quelques 200 projectiles vers le territoire israélien et sur les troupes israéliennes au Liban au cours du week-end. Nous combattons un ennemi qui tente d'être plus malin que nous, a déclaré Benjamin Netanyahou, le premier ministre israélien aujourd'hui au début d'un conseil des ministres en référence à ses drones à bas coût pilotés à distance par la milice pro-Iran. La police britannique a fini de compter les participants aux deux manifestations d'hier à Londres. Ils étaient 60 000 selon elle dans la marche de Tommy Robinson. Le militant d'extrême droite lui évoque des millions de personnes. La contre-manifestation, elle, a rassemblé 15 à 20 000 personnes contre le racisme et pour la Palestine. Les organisateurs, eux, revendiquent 250 000 manifestants. Aux États-Unis, c'est un nouveau revers pour les républicains modérés à quelques mois des élections de mi-mandat. Le sénateur de Louisiane, Bill Cassidy, échoue à la primaire. Il avait été l'un des rares élus républicains à avoir soutenu la destitution de Donald Trump après l'assaut du Capitole. En France, je n'ai jamais forcé une femme, dit Patrick Bruel ce soir sur Instagram. Si j'ai pu heurter qui que ce soit, je le regrette sincèrement. Le chanteur réaffirme son innocence alors qu'il est visé par plusieurs plaintes pour viol. Il assure qu'il continuera de faire son métier. Au théâtre en ce moment à Paris, il doit entamer une nouvelle tournée le 16 juin. Une pétition réclamant l'annulation de ses concerts a recueilli 19 000 signatures en un mois. Sébastien Lecornu annoncera jeudi un nouveau paquet d'aides pour faire face à la flambée des prix du carburant en France. C'est ce qu'annonce Matignon ce soir, des aides qui seront destinées aux

0: secteurs les plus touchés et qui concerneront le mois de juin. À Bordeaux, les Françaises s'inclinent 43 à 28 ce soir en finale du tournoi des Six Nations féminin face aux Anglaises, championnes du monde en titre. Les Anglaises qui réalisent leur 8e grand chelem consécutif. Qui accompagnera le PSG Lens en Ligue des Champions de football la saison prochaine? Marseille sera-t-il en Ligue Europa? Et qui sera barragiste pour le maintien? Beaucoup de questions et toutes les réponses. Ce sera ce soir après les 9 matchs de la 34e et dernière journée de Ligue 1. Coup d'envoi de tous ces matchs à l'instant. Pas de Barbara Streisand sur la croisette, la star américaine de 84 ans qui doit recevoir une palme d'or d'honneur samedi prochain, renonce à sa venue en raison de problèmes de santé, annonce ce soir le Festival de Cannes. L'hommage, lui, est maintenu. Et puis cette annonce ce soir chez nos rivaux et néanmoins amis d'RTL, Thomas Soto annonce sur Instagram quitter la station à la fin de la saison. Le journaliste était arrivé il y a 2 ans aux commandes de la matinale. Rien pour l'heure sur les causes du départ, ni sur le nom de son successeur. 21h03 sur Inter.
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0: 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Voici le fil de l'histoire avec vous, Stéphanie Duncan.
6: Merci Alexandra Dubouchereau, on vous retrouve pour le flash de 22h.
7: Notre colonie d'Extrême-Orient constitue un des joyaux de l'Empire colonial français.
6: Bonsoir, une nouvelle série ce soir du fil de l'histoire. On parle ce soir de l'Indochine, cette colonie française longtemps considérée comme la perle de l'Empire. De la conquête à la défaite de Dien Bien Phu, à quoi ressemblait l'Indochine française? C'est la question à laquelle nous tentons de répondre ce soir. Union indochinoise, c'est ainsi qu'en 1887, la République française, la troisième, baptise fièrement le vaste territoire qu'elle a conquis en Extrême-Orient, aux confins de l'Inde et de la Chine. Territoire qui deviendra le plus peuplé et le plus riche de son empire colonial, surnommé même la perle de l'Empire. La longue histoire de l'Indochine française, commencée, on l'oublie souvent, dans une sanglante guerre de conquête, se terminera en 1954 avec la bataille de Dien Bien Phu, à la fin d'une autre guerre meurtrière d'indépendance, celle-ci. Mais pourquoi au XIXe siècle les Français ont-ils conquis cette terre lointaine? Quelles sociétés coloniales ont-ils construites? Comment la résistance nationaliste, née dès le début de la conquête, a-t-elle fini par vaincre? De toutes ces questions, on parle ce soir avec vous, Claire Trane. Bonsoir.
8: Bonsoir.
6: Vous êtes historienne, maîtresse de conférences à l'université Paris-Cité, spécialisée dans l'histoire de l'Asie du Sud-Est.
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6: Lorsque naît l'Indochine en 1887, cela fait déjà plus de 2 siècles que des Français tentent de prendre pied et influence dans cette partie du monde. L'Indochine regroupe alors 5 pays différents. Le Cambodge et le Laos à l'ouest, la Cochinchine au sud, le Tonkin au nord et l'Annam le long de la côte de la mer de Chine. Les premiers à s'atteler à cette tâche ne sont pas des militaires, des commerçants ou des colons, mais des missionnaires catholiques. Au XVIe siècle, des jésuites portugais, espagnols et italiens viennent évangéliser la péninsule indochinoise, suivis au siècle suivant par les Français. Le plus célèbre est le père Alexandre de Rhodes, un des premiers Européens à parcourir la Cochinchine et le Tonkin, connu surtout pour avoir mis au point la première transcription phonétique et romanisée de la langue vietnamienne, le Quoc Ngữ, ce qui veut dire « écriture nationale ». Mais jusqu'au XIXe siècle, les autorités locales voient d'un mauvais œil les conversions menées par ces catholiques français.
8: En 1825, l'empereur vietnamien Minh Mang déclare, je cite, que la religion perverse des Européens

0: corrompt le cœur des hommes, ce qui n'arrête pas les missionnaires. Beaucoup d'entre eux seront torturés et exécutés, notamment le père Joseph Marchand, originaire de Franche-Comté, condamné en 1835 au supplice dit des 100 plaies. L'empereur suivant, Toudouc, qui voit un danger à la fois spirituel et politique dans la diffusion du christianisme, à ses yeux c'est une secte incompatible avec les valeurs traditionnelles vietnamiennes, eh bien il prend des mesures énergiques contre ses missions catholiques. Côté français, de la colonisation des âmes à celle des territoires, il n'y a qu'un pas, franchi en novembre 1857. Napoléon III, prenant prétexte de ses persécutions religieuses, fait envoyer un corps expéditionnaire de 3000 hommes qui réussit à prendre la ville côtière de Tourane, aujourd'hui Danang. Mais la résistance se révèle plus tenace que prévu. En 1858, le siège de Tourane, marqué par de lourdes pertes, du moins au combat qu'à une épidémie de choléra, est considéré comme l'épisode inaugural de la colonisation française en Indochine.
1: Nous savons que la France n'a pas constitué cet immense empire par intérêt ou par une orgueilleuse passion de la propriété territoriale. Son but initial fut toujours d'instruire, de protéger, de secourir.
0: Claire Tran, la conquête française de ce qu'on appellera l'Indochine est une histoire assez méconnue en France. Est-ce qu'on peut dire qu'elle débute au XVIIe siècle avec l'arrivée des premiers missionnaires catholiques français ?
2: Alors, elle ne débute pas avec les missionnaires français, mais vous l'avez bien dit, avec les jésuites portugais, qui ont fait un gros boulot dans tout ce qui est la transcription de la langue, puisque en fait, on voit bien que c'est le portugais qui est la référence de ce dictionnaire et de la transcription. Ouais. Mais Alexandre Donnerod est un jésuite français qui est venu avec les jésuites portugais. Donc, il y a eu toute une équipe de jésuites portugais, mais aussi de dominicains espagnols, et qui vont rester pendant toute la colonisation française. Donc, c'est tout un groupe de missionnaires de toutes sortes d'ordres et de différentes nationalités. Mais les Français ont un rôle particulier puisque à partir de 1622, la propaganda fide va décider de distinguer les missionnaires qui dépendaient de la couronne d'Espagne et du Portugal.
0: Qu'est-ce que c'est la propaganda fide ?
2: C'est la propagande de la foi qui s'occupe de répandre le christianisme
0: dans
2: le monde.
0: C'est le Vatican qui décide ?
2: C'est le Vatican. Absolument. Et il va décider de créer des vicariats apostoliques à des pays qui ne sont pas donc ces couronnes d'Espagne et du Portugal, et donc à la France. Et c'est dans ce cadre-là, au XVIIe siècle, que, eh bien, on va créer les premiers vicariats apostoliques avec les missions étrangères de Paris.
0: Ils ne sont pas toujours très bien reçus, on l'a vu.
2: Alors, d'abord, on est dans un contexte d'impérialisme occidental qui se développe depuis les Portugais, les Hollandais, les Britanniques. Il y a régulièrement des persécutions, mais elles deviennent particulièrement dures au moment de la guerre de l'opium.
0: Vous pouvez rappeler brièvement ce qu'est la guerre de l'opium ?
2: La guerre de l'opium, c'est donc au milieu du 19e siècle, les Britanniques veulent vendre de l'opium, de la drogue, pour financer leurs colonies. La France va se joindre dans la deuxième guerre de l'opium et va financer la colonie de la même manière avec l'opium. Et les Chinois ne veulent pas de cet opium dans leur empire. Ils vont faire la guerre et forcer la Chine à cela. Et dans les accords qui mettent fin à ces deux guerres, il y a des clauses religieuses. Laisser les missionnaires diffuser leur religion. Le contexte politique est difficile pour les empereurs, l'empereur vietnamien, mais il y a une autre raison qui est que la doctrine catholique est compliquée à faire comprendre à un empereur, puisque dans le confucianisme, l'empereur est le fils du ciel, et que les missionnaires ont fait traduire Dieu par le ciel. Ça veut dire qu'en fait, le Christ, qui est le fils de Dieu, vient concurrencer l'empereur, qui est le seul intermédiaire entre le peuple et le ciel. Donc ça, c'est vraiment un sujet important, d'autant plus qu'il y aura la querelle des rites, où on va considérer que ceux qui rendent un culte à l'empereur ou qui rendent un culte aux ancêtres, c'est une pratique hérétique. Donc les catholiques ne peuvent pas le faire. Donc ça veut dire que les catholiques seraient en désaccord avec le pouvoir et la religion officielle et le culte de l'empereur. Donc ça, c'est un vrai problème politique. C'est pour ça qu'ils sont considérés comme une religion perverse et dangereuse qui peut amener le peuple à contester le roi.
0: Ouais. Et donc les Français vont appeler cette partie du monde l'Indochine au XIXe siècle, mais à ce moment-là, quand les Français arrivent, ils trouvent ces pays qui sont très divers finalement, et ils vont les appeler l'Indochine, ils vont appeler ça d'un nom commun, parce que c'est un nom géographique, c'est la rencontre entre l'Inde et la Chine, mais historiquement, culturellement, ce sont des pays très différents en réalité.
2: Tout à fait. En fait, l'Indochine est composée de trois pays,

0: le Vietnam, à l'époque s'appelait le Dai Viet, le Grand Vietnam, le Cambodge et le Laos. Des pays très différents, le Vietnam étant a été influencé par l'occupation chinoise longue de 10 siècles, donc c'est le confucianisme domine.
1: Et donc le Vietnam, c'est le Tonkin, la Nam
0: et la Cochinchine. En réalité, ces termes sont des termes français. La résistance a été si difficile que les Français décident de diviser le pays en trois pour enlever l'unité du pays. Donc les trois mots ne sont pas des termes vietnamiens et l'Indochine française est composée de 5 entités désormais, des protectorats, c'est-à-dire donc le Tonkin, la Nam, le Cambodge et le Laos. Seule la Cochinchine est colonie dirigée par un gouverneur, alors que dans les autres pays, les autres protectorats, ce sont des rois. Le roi du Cambodge, le roi du Laos et le roi du Vietnam.
1: Ça, ce sera au XIXe siècle.
0: Voilà. Oui. Et en théorie, ils sont toujours à la tête de leur royaume. Dans la pratique, ce sont les gouverneurs généraux qui décident de tout.
1: Est-ce que pendant la Troisième République, avec la laïcité, est-ce que l'Église catholique française sera moins prosélyte en Indochine qu'elle n'a été par le passé ?
0: Alors, au contraire, c'est l'occasion pour les missionnaires de se rapprocher de la République. Même si on est très anticlérical, on considère que les missionnaires font œuvre de promotion de la France et de sa culture à travers la langue et l'écriture. Et donc, l'anticléricalisme n'est pas un produit d'exportation. Et dans l'Indochine française, eh bien, il va y avoir toutes sortes d'accords et d'ententes, même si quelquefois il y a des frictions. Parce qu'il y a aussi beaucoup de francs-maçons parmi les gouverneurs. Mais par exemple, la cathédrale de Hanoï et la cathédrale de Saïgon, qu'on peut visiter aujourd'hui, a été en partie financée par le gouvernement général.
1: Dans la seconde moitié du XIXe siècle, époque où les puissances européennes rivalisent dans leurs ambitions coloniales, la France se lance à la conquête militaire de l'Indochine. À coups d'expéditions navales destructrices et de négociations diplomatiques, la colonisation française de la péninsule commence en 1858 sous le Second Empire avec l'invasion de la Cochinchine, suivie de l'instauration d'un protectorat sur le Cambodge. Mais les Vietnamiens résistent. L'empereur Thu Duc, qui, on l'a vu, s'insurgeait déjà contre la propagation du christianisme, de la même façon, il appelle son peuple à se soulever contre l'envahisseur. En 1861, il met en garde les Français. « Votre pays, déclare-t-il, appartient aux mers occidentales, le nôtre aux mers de l'Orient. Comme le cheval et le buffle diffèrent entre eux, nous différons par la langue, l'écriture et par les mœurs. Si vous persistez à porter le fer et la flamme, le désordre sera long. Mais notre cause finira par triompher. Nous jurons de nous battre éternellement et sans relâche. Lorsque tout nous manquera, nous prendrons des branches d'arbres pour en faire des drapeaux et des bâtons pour armer nos soldats. »
2: Vous les voyez là, dociles, assis sur leurs talons. Un jour, ils se lèveront tous ensemble et on n'aura plus qu'à partir.
1: N'écoutant pas ces avertissements, la colonisation française de l'Indochine connaît une brusque accélération à partir de 1878 sous la Troisième République. Après le traumatisme de la défaite face à la Prusse, l'idée coloniale devient une priorité des républicains pour redonner des couleurs à la France. Et dans ce projet grandiose, non dénué de fantasmes, l'Indochine doit jouer un rôle central. Dans un premier temps, les Français se sont implantés dans le sud de la péninsule, autour du delta du Mékong. Par la suite, en 1883, une expédition française remonte vers le nord pour envahir l'Annam, puis le Tonkin. Les affrontements sont sanglants. L'écrivain Pierre Loti, qui est alors lieutenant de vaisseau, décrira pour le Figaro ce qu'il appelle la grande tuerie de la conquête du Tonkin, menée à coups de bombardement qui laisse peu de chance aux soldats annamites qui, dit-il, s'attendaient à une attaque à l'arme blanche. Loti raconte l'affolement et les centaines de morts côté annamite, ainsi que les destructions de leur village. Un village très riant sous le soleil, écrit-il, avec des maisonnettes blanches bariolées à la chinoise, de beaux arbres exotiques, des jardins fleuris, des pagodes anciennes, des murs hérissés de faïences de mille couleurs. L'instant d'après, s'exclame Loti, ce village flambait. Un obus de l'escadre était tombé au milieu. Un récit qui vaudra à Pierre Loti des ennuis avec sa hiérarchie militaire. Un autre témoin, le sergent Frédéric Garcin, décrit la même violence aveugle de l'armée française à la conquête du Tonkin. tout le long de notre marche rapide, écrit-il, les villages

0: flambait. Les champs étaient dévastés par les courses folles des hommes et des bestiaux. Dans les villages déserts, nos escouades se transformaient en bandes de pillards. Et pour tous les anamites capturés, c'était la fusillade sans merci. Et le sergent Frédéric Garcin ajoute « Sous le beau prétexte de civiliser et de pacifier, nous avons mis une contrée entière à feu et à sang. »
1: Dans de nombreuses régions, autrefois désertiques, où des tribus hostiles les unes aux autres traînaient une existence misérable, les civilisateurs français ont apporté la paix, le travail, la prospérité, la joie. Les soldats qui les premiers vinrent dans ces nouveaux pays étaient en même temps agriculteurs, ingénieurs, colons. Ils tracèrent les premières routes, lancèrent les premiers ponts et se mirent courageusement à défricher les terres.
0: Claire Tran, on voit que la conquête française de l'Indochine a été longue et violente.
2: Oui, la conquête est violente et elle est longue. 1858, c'est le début de l'expédition de Cochinchine jusqu'à l'instauration de l'Indochine en 1887. Et il y aura encore, jusqu'à la Première Guerre mondiale, régulièrement des révoltes. Ce ne sera en fait jamais terminé.
0: Quelles sont les raisons qui poussent les Français à aller en Indochine et à y consacrer des gros moyens financiers aussi ?
2: Alors, tout le monde n'est pas pour cette aventure coloniale, mais... Il y a un contexte d'impérial dans toute l'Europe, dans tout le monde occidental au XIXe siècle. Les Britanniques, c'est eux qui ont le plus grand empire avec l'Inde, et ensuite la Birmanie, et ensuite la Malaisie. Et les Hollandais ont depuis déjà le XVIIe siècle ce qui va devenir l'Indonésie, les Indes néerlandaises. Les Français veulent aussi avoir leur empire, leur colonie en Asie. Et les milieux économiques sont intéressés par la Chine pour développer les affaires en Chine. Et ils pensent d'abord pouvoir rentrer par le Vietnam en Chine. Et en réalité, ça va s'avérer plus compliqué. Et donc, ils vont décider d'avoir enfin leur colonie. Et c'est pour ça qu'on a appelé la perle de l'empire. La France, tout comme les Britanniques et les Hollandais, se précipitent en Asie du Sud-Est en particulier pour avoir une colonie.
0: Oui, donc les raisons sont essentiellement économiques.
2: C'est-à-dire qu'on a aussi l'émergence du capitalisme, on produit de plus en plus, il faut pouvoir trouver de nouveaux marchés et il faut des matières premières. On a une conjonction de capitalisme et impérialisme au XIXe siècle pour toutes les puissances occidentales.
0: Mais qu'est-ce qu'on veut faire exactement en Indochine ? On veut exporter vers la Chine des matières premières, c'est ça l'idée ?
2: On veut exporter les propres produits que la France produit, mais aussi trouver des matières premières. Au début de la conquête du Tonkin, on envoie des ingénieurs pour voir les mines du Tonkin, quelle est la qualité du charbon, et aussi d'avoir une population qui peut travailler. Pour vendre cette colonisation à l'Assemblée nationale, on dit que c'est une population travailleuse, industrieuse, et qu'il y a de grandes richesses à en tirer.
0: À partir de quand le territoire est-il conquis et pacifié, comme on dit ce terme un peu pudique pour dire
2: Alors,
0: quoi ?
2: Comme vous l'avez dit en introduction, ça ne va jamais s'arrêter. Il y aura toujours des révoltes. D'abord, au moment de la conquête du Nord en particulier, il y a le mouvement du Khan Vuong, qui veut dire aider le roi, qui défend le roi contre les Français. Et cette résistance va conduire à l'exil de Ham Nghi, le roi à l'époque vietnamien, qui est envoyé en Algérie. Et par la suite, un autre mouvement, dirigé par le Dê Tam, qui est un général vietnamien au Nord, qui va continuer à faire la guerre, qui va être tué par les Français en 1913. Donc vous voyez, c'est à la veille de la Première Guerre mondiale. Et lui aussi veut défendre une royauté. Donc là, c'est un autre roi vietnamien qui est au pouvoir et qui va être exilé, cette fois-ci, lui, à La Réunion. Et pendant la Première Guerre mondiale, il y a une révolte, 1916, la révolte de Thaï Nguyen, où c'est une mutinerie de soldats au Nord-Vietnam qui est réprimée dans le sang.
0: Ce sont des soldats vietnamiens ?
2: Oui, bien sûr, oui, puisqu'il y a
0: appartiennent les tirailleurs, à l'armée française.
2: Les tirailleurs indochinois qui se révoltent, et la révolte se diffuse dans la région. Alors que la France se bat contre l'Allemagne en 1916, il y a aussi une révolte au Cambodge, de moines qui protestent aussi. La plupart du temps, ce sont aussi des paysans qui se révoltent contre les impôts trop lourds, parce qu'ils sont fortement taxés.
0: Est-ce qu'il y a des soldats vietnamiens qui sont envoyés en France dans les tranchées, ou à Verdun, ou dans la Somme, ou ailleurs ?
2: Tout à fait. Donc en 1915, la France, voyant que les pertes sont énormes, accepte que des Vietnamiens puissent venir, des Indochinois, majoritairement des Vietnamiens, pour se battre, alors qu'au début, ils considéraient qu'ils n'étaient pas vraiment, ils n'avaient pas un physique qui puisse être capable de se battre. Mmh. Et en réalité, 94 000 Indochinois viendront pour la moitié travailler dans les usines d'armement, fabriquer les bombes les plus dangereuses avec du gaz, etc., que les ouvriers français ne veulent

0: qu'on a des préjugés raciaux, qui est de dire que l'arabe ou le noir, lui, il sait se battre. Un anamite est efféminé. Il y a vraiment une vision racialisée d'un asiatique qui est efféminé, qui ne sait pas se battre. En plus, il faut dire qu'à l'époque, les Vietnamiens avaient porté encore les cheveux longs comme les Chinois, et donc il y a cette vision-là. Donc il y en a qui se battent dans les Balkans, mais beaucoup travaillent aussi dans tout ce qui est logistique, comme infirmier aussi, comme pour nettoyer le champ de bataille, pour ramasser les corps, ce qui est tout aussi dangereux. Et c'est surtout la première fois que autant de Vietnamiens de tous les milieux sociaux, et même plutôt majoritairement de milieux sociaux bas, vont pouvoir venir en métropole. Ça va contribuer à une circulation des idées incomparable.
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1: En Indochine, il faut à la France presque 50 ans de combat pour venir à bout de la résistance et pacifier, comme on dit, la vaste péninsule. À la violence militaire va succéder celle de la colonisation. Mais quel statut la France donne-t-elle à ses nouvelles terres? Seule la Cochinchine obtient le statut de colonie, avec à Saïgon, sa capitale, un gouverneur général nommé par la France. Le Tonkin et le Laos seront un statut mixte, tandis que le Cambodge et l'Annam, devenus des protectorats, garderont un souverain. Mais des monarques purement fantoches. En Indochine, le pouvoir, en réalité, est entièrement dans les mains de l'administration coloniale, sous la responsabilité du gouverneur général et, à Paris, du ministère des colonies. La conquête et la pacification ayant coûté très cher à la métropole, il convient maintenant de mettre en valeur l'Indochine afin d'en faire une terre rentable, une terre de profit.
2: Nos possessions produisent d'abondantes richesses. La France n'en conserve d'ailleurs pas le monopole. Tous les pays peuvent s'approvisionner dans les colonies que son labeur a fécondées. Les entreprises coloniales de la France furent des œuvres d'humanité. Aujourd'hui, le gouvernement s'est donné comme tâche d'élever le niveau de la vie sociale chez l'indigène. Pour cela, d'augmenter la production coloniale et ses facultés d'écoulement. L'indigène, dont le pouvoir d'achat sera accru, stimulera à son tour l'activité usinière et l'exportation des produits manufacturés de la métropole.

0: Le personnage qui incarne le mieux la France coloniale en Indochine au tournant du 19e et du 20e siècle est Paul Doumer, gouverneur général à Saïgon. Surnommé le Colbert de l'Indochine, ce fervent partisan du colonialisme, convaincu de la mission civilisatrice de la France, présente l'Indochine, je cite, comme une école de virilité. Les colonies, dit-il, forment les chefs. À son arrivée à Saïgon en 1897, il accélère la mise en place d'un capitalisme colonial qui va révolutionner l'économie du pays, désormais vouée tout entière à l'exportation. On construit des routes, des ponts, des chemins de fer, des ports. Les entreprises françaises investissent massivement dans les mines, la riziculture, les plantations de thé, de café et d'EVA. La culture de l'EVA pour produire le caoutchouc et le latex est favorisée par les autorités françaises qui permettent aux planteurs de disposer à bas prix de la terre et de la main-d'œuvre. Par son succès commercial, l'EVA va devenir l'emblème de la présence française en Indochine, l'emblème aussi du colonialisme. Car si toutes ces activités enrichissent une classe privilégiée très minoritaire, elles ont pour conséquence de prolétariser les paysans vietnamiens dans les mines ou sur les plantations avec des conditions de travail particulièrement dures. Une journaliste française, André Violis, en reportage en Indochine en 1930, décrira les conditions de travail effroyables des mineurs de Hong Gai, une des mines les plus riches du monde. Des hommes, des femmes et des enfants. Si en principe la journée est de 10 heures, écrit-elle, en fait, les mineurs travaillent aussi longtemps que la tâche l'exige, souvent 12 à 14 heures par jour. Aucune législation sociale ne vient alléger l'écrasant fardeau. Point de repos hebdomadaire, les journées d'absence et de maladie ne sont pas payées. En cas d'accident, point de rente à espérer. Les travailleurs ont droit à une ration journalière de 1 kg de riz dont le prix est chaque mois retenu sur leur solde. À la fin de son reportage, André Violis cherche à savoir quel est dans ces mines le taux de la mortalité. « Personne ne peut me renseigner, dit-elle. Je suppose que nul ne se soucie de ce détail. »
1: Dans tout le nord du pays, on recrute de la main-d'œuvre. Des volontaires. De toute façon, ils n'ont pas le choix. Ils ont trop faim.
0: Claire Tran, est-ce qu'on peut dire que les Français ont totalement bouleversé l'économie traditionnelle de l'Indochine ?
2: Oui et non. Oui, bien sûr, puisque il introduit l'Indochine dans l'économie mondiale et notamment dans une économie coloniale liée à la métropole. C'est-à-dire que toutes les matières premières vont aller vers la France et la France va trouver en Indochine un marché privilégié où elle va pouvoir écouler ses produits. Donc oui, définitivement, ça change complètement l'économie. Mais à la fois, il y a toujours une économie traditionnelle qui se poursuit, même si beaucoup de terres sont accaparées pour ces grandes propriétés. Et l'EVA va devenir un domaine économique important où même des Vietnamiens de la bourgeoisie en Cochinchine vont pouvoir même investir dedans. Et en fait, beaucoup d'ouvriers viennent du Tonkin, du Nord, qui est très peuplé. Et il y a toute une mobilité qui se fait vers le Sud. On parle de mise en valeur côté français, mais c'est en réalité une exploitation systématique avec une fiscalité très élevée.
0: Oui.
2: Outre les impôts par tête, il y a trois régies sur lesquelles se base le budget de l'Indochine. C'est le sel, l'alcool et l'opium. Et donc, il y a des taxes très élevées qui permettent, c'est quasiment, je pense, pas loin d'un tiers du budget de l'Indochine, puisque le principe est que la colonie ne doit pas coûter à la métropole. Donc, tout doit être payé par ces impôts, comme une TVA, si vous voulez, et puis les impôts par capitation, par tête. Donc, les populations sont écrasées sous ces impôts. Et d'ailleurs, cela va être la cause de beaucoup de révoltes. Par exemple, en 1908, il y a des révoltes qui se disséminent, notamment au nord du Vietnam, contre des impôts trop lourds. Ce sont des révoltes qui sont vraiment problématiques et qui seront réprimées. Et régulièrement, ça va revenir. Et il se trouve aussi que le riz est exporté. Donc, il y a moins de riz pour les populations. Et c'est un pays où il y a beaucoup de typhons, encore toujours, et donc il y a des récoltes complètes qui sont détruites et il y a des périodes de famine. Donc on est loin de ce niveau qui augmenterait, comme le disait le journaliste dans le reportage, c'est plutôt un appauvrissement important des populations, même s'il y a, pendant cette période-là, dans la société indochinoise, une élite, notamment en Cochinchine, une élite vietnamienne qui va pouvoir se développer, mais c'est vraiment une poignée par rapport à la masse de paysans et d'ouvriers vietnamiens.
0: Mais concernant la fiscalité, ça veut dire qu'on fait porter sur les Vietnamiens le coût de la conquête, finalement, le coût de la conquête de leur pays.
2: La colonisation, ah, absolument. C'est un principe dans le système colonial français que la colonie ne coûte pas à la métropole. Parce que beaucoup de députés n'ont pas envie de dépenser cet argent, et donc la garantie de l'Empire, c'est que tous les frais seront pris en charge par les populations locales. Comme je vous l'ai dit, pendant la Première Guerre mondiale, c'est les Indochinois qui vont financer intégralement la participation des Indochinois dans la Première Guerre mondiale.
0: Alors l'Indochine n'est pas une colonie de peuplement comme l'était l'Algérie, par exemple. C'est une colonie d'exploitation, c'est ça ?
2: Tout à fait. Donc il y a à peu près...
0: Il y a quand même beaucoup de Français qui
2: 1937,
0: sont là.
2: 1937, je pense qu'ils sont à peu près 40 000 pour une population de 24 millions d'Indochinois. Donc c'est une minorité, donc ce n'est pas du tout comme l'Algérie. Donc c'est une colonie d'exploitation dans tous les domaines dans lesquels les Français se développent. Et il n'y a pas seulement donc toutes ces l'EVA, le riz ou les mines, mais il y a aussi toutes les infrastructures qui sont construites, notamment le chemin de fer du Yunnan qui relie le nord du Vietnam avec la Chine, et le trans-indochinois très important qui relie Hanoï à Saïgon, et la construction de ports extrêmement importants comme le port de Saïgon. Et vous avez dit la capitale, en réalité la capitale c'est Hanoï. C'est là où se trouve le gouverneur général, mais la capitale économique, c'est Saïgon. Et donc, c'est Saïgon qui est le poumon de l'économie de l'Indochine.
0: On construit des routes, vous le dites, Claire Tran, des chemins de fer, mais est-ce qu'on construit aussi des hôpitaux, des écoles qui peuvent servir aux Vietnamiens ?
2: Alors, au début, les écoles, c'est plutôt les missionnaires qui s'en occupent. Ça coûte cher, mais très vite, pour gérer cette administration, puisqu'il n'y a qu'une minorité de Français, il faut une élite intermédiaire qui parle le français et qui parle bien sûr le vietnamien. Et donc, on crée d'abord le collège des interprètes et ensuite, on va créer des écoles franco-indigènes. Mais pour dire, il y a juste deux lycées dans tout l'Indochine. C'est le lycée Albert Sarrau à Hanoï et le lycée Chas Lu Luba à Saïgon. Deux lycées pour toute l'Indochine, d'abord réservés aux Français. Par contre, il y a la création de l'université de Hanoï au début du XXe siècle, qui va former, surtout dans les domaines du droit, de la médecine, des personnes qui vont pouvoir aider les Français. Les hôpitaux, encore une fois, l'hôpital Graal et l'hôpital de la Naissance, sont des hôpitaux pour les Français. Et donc, ce sont surtout les missionnaires qui vont faire des petits hôpitaux. Mais un des apports importants, c'est la vaccination. Ça, c'est très clair. Les instituts Pasteur sont importants et permettent une vaccination, puisque il ne faut pas que les Français attrapent des maladies, et ça peut passer par les Vietnamiens. Donc, si aujourd'hui, il y a toujours des rues Pasteur au Vietnam, c'est parce que l'œuvre de la France en matière de vaccination a été importante et reconnue jusqu'à aujourd'hui.
3: Extrême-Orient, double mot à l'effet magique. Et dès le premier contact avec la race jaune, c'est le spectacle scintillant d'une grouillante animation dans la rue indochinoise pavoisée de banderoles. La démarche des tonkinoises au grand chapeau reste souple sous le fardeau des paniers.
0: Au début du XXe siècle, se développe en France un discours et une imagerie célébrant l'Indochine comme le plus beau fleuron de notre empire colonial, tandis que Saïgon est surnommé la perle ou le Paris de l'Extrême-Orient. Symbole de cette société coloniale, l'ambiance de sous-préfecture de Saïgon, avec au milieu d'une végétation tropicale, ses bâtiments rococo, son imposant palais du gouverneur, sa cathédrale, son théâtre, ses boutiques, ses banques, ses pousse-pousse, les cafés de la rue Katina. Un charme désuet et exotique qui cache mal les travers d'un gouvernement autoritaire et d'une société profondément inégalitaire où les Français, de l'administration, des affaires ou de l'armée, vivent à l'écart de la majorité indochinoise. Porté par l'esprit du fameux discours de Jules Ferry sur la mission civilisatrice du colon, beaucoup de Français, mais pas tous, persuadés d'apporter le progrès à des peuples arriérés, développent un comportement méprisant, humiliant, raciste, voire violent à l'égard des Indochinois, vus alternativement comme paresseux, travailleurs, indolents ou fourbes, tandis que les Indochinoises, souvent jugées sexuellement débridées, suscitent attirance et condamnation morale. Depuis le début de la colonisation, les Français sont confrontés à une forte résistance qui prend des formes diverses. Celle d'abord à la fin du XIXe siècle du mouvement Khan Vuong, littéralement à l'appel du roi, l'empereur Nam Nghi. Mené par les mandarins, ces lettrés vietnamiens exclus de l'administration, qui organisent avec les paysans une résistance populaire privilégiant la guérilla dans le but de restaurer la société vietnamienne traditionnelle. Mais le Khan Vuong, qui ne dispose que d'armes blanches, d'arcs et de flèches, ne parvient pas à inverser le rapport de force avec les troupes coloniales, mieux armées et entraînées. L'empereur Nhan Nghi sera capturé par les Français et déporté en Algérie. Malgré tout, cette résistance réussit à faire régner pendant plus de 10 ans un climat d'insécurité parmi les colons. Une autre génération de révolutionnaires vietnamiens, formés à l'occidental et inspirés de la révolution bolchévique, apparaît dans les années 1920. Dans la clandestinité, elle prône cette fois une révolution sociale et le renversement de la société coloniale. Côté français, les révoltes sporadiques dans les mines et dans les plantations mobilisent un important appareil policier et militaire, la sûreté, qui fait régner la terreur. Les opposants, arrêtés, sont déportés ou enfermés à Pulau Condor, ce bagne installé sur une île au sud du pays, réputé pour ses conditions de détention cruelles, en particulier les cages à tigres, où les prisonniers ne peuvent se tenir qu'accroupis. Ce bagne restera opérationnel pendant toute la guerre d'Indochine.
4: Enlève-lui les manottes. Pareil que t'as toujours été un fils respectueux. Te révolter contre les autorités, c'est aussi grave que si tu te révoltais contre ton père et l'âme de tes ancêtres. Quand je leur pose, tu cognes, prêt ? C'est moi ? Je sais tout sur toi, K.O. Tu vas retourner à tes réunions de cellules. Rien ne change. Sauf que tu me fais un rapport chaque semaine. On est le 16, je veux ton premier rapport le 24. Si j'ai rien, le 25, tu es au bagne de Pulau Condor avec ton père et tes deux frères. D'accord ?
0: Un extrait du film Indochine. Claire Tran, on a l'impression qu'il y a un fossé entre le discours glorieux défendu par la France, sa vocation civilisatrice et la réalité en Indochine.
2: Oui, tout simplement parce qu'il y a moins de 40 000 Français et 23 millions d'indigènes. Donc en fait, il faut le tenir. Et comme le dit très bien le gouverneur général Albert Sarro, qui était gouverneur pendant la Première Guerre mondiale et juste après, il prône la coopération franco-annamite, mais à la fois, il crée la Sûreté française en 1917.
0: Oui, et la Sûreté française, c'est donc cette police...
2: cette police qui surveille toute la société, y compris pas seulement en Indochine, mais aussi en France, hein, les étudiants, les ouvriers qui sont en France, ou même dans les villes que sont la Bangkok ou en Chine, la Sûreté est très puissante. Pour qu'on puisse investir, faire une mise en valeur, et que les investisseurs s'y retrouvent, il faut que ce soit sûr. Et donc, la sûreté est la facette indispensable de la mise en valeur.
0: Et les Vietnamiens eux-mêmes, ils ne sont pas citoyens à part entière. Quel est leur statut ?
2: Bien non, ils sont indigènes. Ceci dit, il y a la possibilité de devenir citoyen français. J'ai écrit plusieurs articles sur des personnages qui sont devenus citoyens français, dont un médecin, le docteur Nguyen Xuân Mai, qui est venu en France pendant la Première Guerre mondiale. Il a obtenu de la citoyenneté française. Ou un autre, Gaston Pham Ngoc Thuan, qui était donc fils de riche famille de Cochinchine, qui était citoyen français depuis 3 générations. Eh bien, ce Gaston Pham Ngoc Thuan va rentrer dans la résistance en 1945 et rejoindre le Parti communiste. C'est juste pour vous dire que, en fait, il y aura bien sûr toutes sortes de gens qui vont se révolter, mais aussi ceux qui étaient les subalternes de la puissance coloniale vont se rendre compte qu'ils n'auront jamais l'égalité, même en étant citoyens français. Ils étaient payés 10/17 du salaire, tout en étant français. Et donc, il y a, après la Première Guerre mondiale, où ils ont pu venir en France, ils ont vu les combats syndicaux et politiques en France, eh bien, il y a une volonté de s'affirmer. Et donc, dans les années 30, il y aura des révoltes extrêmement violentes qui sont décrites par, justement, André Violis.
0: Parmi ces jeunes dont vous parlez, ces jeunes Indochinois qui découvrent les combats syndicaux, politiques en France, il y a un certain Ho Chi Minh. Bon, il ne s'appelle pas comme ça à l'époque, il s'appelle plutôt Tan Nguyen. Il a 18 ans en 1908. Il est obligé de quitter l'Indochine et il va arriver, enfin, il a une vie très aventureuse et il va participer au Congrès de Tours en 1920 et il va être séduit par le communisme à ce moment-là.
2: Alors, tout à fait, mais Ho Chi Minh, a priori, c'est un fils de lettré, oui. Qui a appris, parce qu'à l'époque, on faisait des concours mandarinaux en chinois, et en fait, sa formation n'est plus adaptée, puisqu'à partir de 1918, il n'y a plus de concours. Il décide de partir dès 1911 et il va venir en France, il va rencontrer un certain nombre de gens. Il faut quand même mentionner qu'en 1911, quand il arrive, il fait une demande à l'école coloniale, oui, pour y rentrer. rentrer. Ce qui veut dire que Ho Chi Minh n'est pas au départ un révolutionnaire. Non. Il est prêt à rentrer à l'école coloniale. On lui refuse l'entrée et... Justement, ce sont ces générations de personnes qui vont en fait considérer que on va se battre parce qu'on n'a pas de, on n'aura pas de place dans le système, on sera toujours des subalternes. Et donc, il va en effet découvrir le Parti communiste, qui est le seul parti qui critique la colonisation et revendique le droit des peuples à disposer d'eux-mêmes. C'est la raison pour laquelle il adhère au Parti communiste.
5: Alors, dans les années 1920 et surtout les années 1930, on assiste à un pic de la contestation, de plus en plus révolutionnaire.
2: Tout à fait. Alors, on peut parler de deux grands mouvements. Le parti nationaliste, qui est le pendant du Kuomintang, nationaliste chinois, le VNQDD, le Vietnam Quoc Dan Dang. Il mène une grande révolte en 1930, qui sera réprimée de manière extrêmement violente. Et par ailleurs, dans le centre du Vietnam, la formation des soviets Nghe Tinh, c'est-à-dire que c'est des formations de soviets dans la région de Ha Tinh et de Nghe An, et qui va être aussi fortement réprimée. Donc on constate que malgré la sûreté française, l'explosion dans les années 30, alors qu'il y a la crise de 29-30 qui se répercute aussi en Indochine, montre que quand on parle de la perle de l'Empire et des jeunes tonkinoises, etc., on est quand même dans un contexte très tendu, très difficile. Les communistes sont encore une poignée, hein, ce ne sont pas eux qui dominent, c'est plutôt le VNQDD, le parti nationaliste. Et c'est seulement plus tard, pendant la période japonaise et surtout après, que les communistes vont vraiment devenir influents.
5: Et le fameux bagne de Poulo Condor, ça va devenir un lieu aussi où tous les contestataires se retrouvent et vont former une espèce d'émulation en même temps dans leur souffrance.
2: Absolument, il faut visiter l'île de Kong Dao aujourd'hui, on peut toujours visiter ces prisons. Ce sont des cellules où il y a 100-200 personnes qui sont enfermées dans la même cellule. Donc il y a des personnes qui étaient dans le parti nationaliste qui vont adhérer au parti communiste. Des personnes comme Phan Van Dong, qui sera le ministre des Affaires étrangères, ou le général Giap, qui sera le vainqueur de Dien Bien Phu.
5: Sa femme
2: est morte dans les prisons du bagne de Poulo Condor. Donc, en effet, le bagne va devenir un lieu de conversion de beaucoup de prisonniers à différentes idéologies, mais notamment le communisme.
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0: La Seconde Guerre mondiale va sonner le glas de l'Empire colonial français. En juin 1940, la défaite de la France envahie par l'armée allemande soulève un grand espoir chez les nationalistes vietnamiens, pour lesquels, nul doute, est arrivé le moment d'agir. Mais un troisième protagoniste fait son entrée, le Japon, qui depuis les années 30 mène une politique d'expansion en Asie. Profitant de la faiblesse française, les Japonais engagent un bras de fer avec les autorités coloniales et envahissent le nord de l'Indochine, où en 1944, une famine dévastatrice tuera plus d'un million de Vietnamiens. Les nationalistes comprennent rapidement que les Japonais sont de faux alliés, ne cherchant qu'à substituer leur oppression à celle de la France. Le 9 mars 1945, les forces japonaises stationnées en Indochine déclenchent un coup de force. Dans la soirée, les garnisons françaises sont attaquées par surprise par l'armée japonaise. Plusieurs officiers français sont arrêtés et décapités à coups de sabre. En une nuit, les Japonais ont mis à bas le pouvoir colonial français. Mais cette domination japonaise est de courte durée, puisque l'Empire nippon dépose les armes face aux Américains en août 1945.
1: En Indochine, la France reconquiert peu à peu sa suzeraineté abandonnée par un gouvernement traître. Mais des éléments de trouble bouillonnent encore à travers le pays. Et les unités du général Leclerc sont parfois retardées dans leur marche à l'intérieur par des groupes qui coupent les routes, font sauter les ponts et détruisent ce qu'a apporté en 80 ans la civilisation française.
0: Après la capitulation japonaise, la course au pouvoir est lancée. Le 2 septembre 1945, à Hanoï, Ho Chi Minh, le chef du Viet Minh, le mouvement nationaliste communiste, proclame l'indépendance de la République démocratique du Vietnam. Tandis qu'à Paris, le général de Gaulle exige que soit rétablie au plus vite la souveraineté française sur l'Union indochinoise et envoie sur place le général Leclerc pour mener les combats. En 1946, des négociations sont tentées afin de trouver un accord au sein de l'Union française, mais elles échouent et les combats reprennent. Avec des événements tragiques, le bombardement par la flotte française de Haiphong qui fait 6000 morts, auquel le Viet Minh réplique par l'attaque de Hanoï, la grande ville du Nord. Ho Chi Minh appelle alors tout le peuple vietnamien à se soulever contre la présence française. Que celui qui a un fusil se serve de son fusil, dit-il. Que celui qui a une épée se serve de son épée. Que chacun combatte le colonialisme. Tout le pays alors s'embrase. C'est le début de la guerre d'Indochine. Avec ce qui sera une litanie de bombes, de napalm, de massacres de civils, de viols et de tortures. Mais à partir de 1949, le conflit change de visage. La France, voulant créer un contrepoids politique à la République démocratique du Vietnam, proclamée au Nord, crée au sud un état du Vietnam soi-disant indépendant, capitale Saïgon. La guerre de reconquête coloniale se transforme alors en guerre civile. Autre changement dans le contexte de la guerre froide, l'arrivée d'un nouveau protagoniste. L'armée communiste de Mao Tse-tung, qui vient de prendre le pouvoir en Chine, soutient le Viet Minh, tandis que les Français sont désormais soutenus par les États-Unis. Mais ce soutien ne suffit pas à empêcher l'enlisement de l'armée française en Indochine, qui se conclut par la bataille et la défaite de Dien Bien Phu en mai 1954. Deux mois plus tard, le 20 juillet 1954, le cessez-le-feu est signé à la conférence de Genève.
2: Au Palais des Nations, au cours d'une très sobre cérémonie, le général Deltay signait au nom de la France les documents mettant fin aux hostilités au Vietnam et au Laos. Et au nom du Viet Minh, M. Tha Quang Vu les paraphait à son tour. Cet accord, qui clôt sur un acte positif la conférence de Genève, est un éclatant succès personnel pour M. Mendès France, dont la ténacité a fait une profonde impression sur l'opinion mondiale. Certes, l'accord contraint la France à des sacrifices douloureux, mais pouvait-il l'être davantage que la perte des 92 000 combattants de l'Union française tombés dans cette guerre sans espoir?
0: En 1954, la guerre d'Indochine se termine donc pour les Français, mais pas pour les Vietnamiens, puisque les Américains, l'année suivante, prennent le relais des Français dans ce qu'on appellera la guerre du Vietnam, qui aboutira en 1975 à la victoire du camp communiste. Claire Tran, quel est le bilan humain de cette guerre d'Indochine ?
3: Eh bien, le bilan, c'est beaucoup de morts côté français. Je pensais un peu plus de 90 000 Français. En fait, beaucoup de troupes coloniales elles-mêmes. Hein, ce sont beaucoup de Marocains, Algériens et Sénégalais qui sont aussi dans cette armée.
4: Surtout côté vietnamien.
3: Et bien sûr, vietnamien, puisque la France n'arrive plus à avoir suffisamment de monde pour faire la guerre. Il y a l'Algérie qui commence à bouger beaucoup aussi. Et donc, à partir de 1950, Delattre de Tassigny va lancer la vietnamisation. Il faut qu'on ait plus de soldats vietnamiens. Et côté Viet Minh, difficile à dire, mais plus de 500 000 morts. Et donc oui, c'est une guerre qui va durer 8 ans. Je citerai ici mon collègue Christopher Gosha, qui a écrit son livre « The Road to Dien Bien Phu », qui parle de guerre totale. Il n'y a pas de guerre coloniale qui a pris ces dimensions-là. Tout simplement.
4: La plus violente du XXe siècle, dit-il.
3: Voilà, tout à fait. Mais ça s'explique. Pour les Américains, on est en pleine guerre froide. Ils ont perdu la Chine. C'était normalement le Kuomintang nationaliste qui devait être à la tête de la Chine. C'est les communistes qui l'ont pris. Ensuite, il y a la guerre de Corée. Donc, pour les Américains, ils mettent le paquet. Donc, les Français ont beaucoup de mal. Ils n'ont pas tellement d'armes. Donc, le général Delattre va aux États-Unis pour demander des armes, où il obtient le napalm, notamment, et plein d'aviation. Et lors de la bataille de Dien Bien Phu, les Américains sont même prêts et propose la bombe atomique. Les Français ne vont pas le faire, mais c'est juste pour vous dire que l'enjeu pour les Américains est tout autre. Et il y a beaucoup d'hommes politiques et de militaires français, dont le général Leclerc, qui dès 1946 voyait que la France aurait du mal à combattre, lui qui était résistant, qui avait combattu contre les Allemands. Donc beaucoup de militaires étaient aussi conscients que ça ne pourrait pas durer éternellement.
4: Pas durer, hein.
3: Donc c'est un conflit qui a été très lourd
4: en termes de vie humaine.
3: Et aussi en destruction. Mais bien sûr, la guerre du Vietnam avec les Américains va être encore pire, on peut le dire.
4: Bertrand, 1954 donc marque la fin en Indochine de la présence française qui avait débuté, on l'a vu, un siècle plus tôt. Est-ce qu'on peut dire que la guerre, finalement, cette guerre d'indépendance a toujours existé, qu'elle ne s'est jamais arrêtée en fait?
3: Oui, je pense que dans beaucoup de pays colonisés, il y a régulièrement des révoltes, mais c'est vrai que pour le cas du Vietnam, il y en a eu régulièrement. Et il y a surtout, je terminerai peut-être sur ça, que le Vietnam, pendant toute son histoire, a dû gérer le voisin chinois, qu'il a quand même occupé pendant 10 siècles, qui est revenu régulièrement. Et donc c'est un peuple qui, avec beaucoup de paysans, c'est une armée de paysans, qui a l'habitude de se battre contre un énorme voisin à côté. Donc je pense que juste l'intermède des 90 années de la colonisation française ont été difficiles, mais qu'elles ont apporté aussi un certain nombre de choses, je dirais. Oui. Les mouvements politiques, le communisme, puisque c'est le communisme qui les a aidés à combattre le colonialisme, et aussi une certaine forme de liberté de pensée, etc. Donc la presse en particulier, qui a été utilisée par tous les opposants de la colonisation française, parce que le droit de la presse était le même en Cochinchine, qui était le droit français. Mais je pense que c'est surtout que pour les Vietnamiens, ils ont la nécessité de gérer donc un voisin beaucoup plus important, ce qui leur a permis d'avoir en permanence une capacité de lutte contre les Français, puis contre les Américains et même contre les Chinois. Mais en tout cas, dans le même temps, une volonté absolument, depuis on va dire les années 89, de se développer économiquement, parce que depuis la colonisation, puis l'occupation japonaise, puis la guerre d'Indochine, puis la guerre du Vietnam, ils ont été en permanence en guerre. Ils veulent se développer économiquement. Et aujourd'hui, le Parti communiste, son objectif, c'est de devenir une puissance moyenne. Et à tout prix, ils veulent éviter toute guerre, c'est vraiment la priorité à l'économie. C'est de dire, nous apportons la prospérité au Vietnam, mais ces guerres ont contribué à renforcer leur capacité de résistance au prix d'un coût humain très élevé.
4: Merci beaucoup Claire Tran. Sur le sujet de l'Indochine, on peut lire de François Guillemot, Vietnam, fracture d'une nation, une histoire contemporaine de 1858 à nos jours, édité à la Découverte, et de Pierre Brocheux et Daniel Emery, Indochine, la colonisation ambiguë, 1858-1954, également à la Découverte. Et de vous, Claire Tran, on peut lire un livre sur l'engagement asiatique pendant la Première Guerre mondiale, un sujet intéressant, original, un livre en anglais, Master of Their Own Destiny, The Asians in World War I, édité auprès de l'Université de Singapour. Voilà, c'est la fin pour aujourd'hui du Fil de l'Histoire. L'émission était réalisée par Claire Destacan et Anne-Cécile Perrin, assistée de Frédéric Martin, à la technique Renan Mahé. Vous avez pu entendre Duong V, le chemin du retour de Hoang Truong. et Seul de Bertrand Belin, des titres choisis par Jean-Baptiste Audibert. 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J'attends comme toujours vos commentaires sur la page de l'émission ainsi que sur Facebook. Rendez-vous lundi pour une nouvelle série du Fil de l'Histoire qui sera consacrée à l'indépendance américaine en 1776. Je recevrai l'historien Bertrand Van Ruymbeke.

0: À suivre au livre, etc. de Lilia Hassen. 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
0: Excellente soirée sur France Inter, il est 22h. Le flash, tout de suite avec vous, Alexandra Dubouchereau, bonsoir.
5: Bonsoir à tous. Le Canada annonce qu'un cas suspect de contamination à l'antivirus a été confirmé positif chez une personne qui avait voyagé à bord du navire de croisière touché par le virus. Son conjoint, également passager du navire, a pour sa part fait l'objet d'un dépistage négatif, précise l'Agence de santé canadienne. Aucun autre cas n'a été identifié à ce jour. L'Organisation mondiale de la santé qualifie désormais d'urgence sanitaire internationale la nouvelle épidémie d'Ebola en République démocratique du Congo. C'est son deuxième niveau, du plus haut niveau d'alerte. 336 cas suspects et 88 décès suspects ont été recensés dans le pays. Cette rare manifestation dans une Ukraine en guerre, des centaines de personnes ont défilé aujourd'hui à Kiev pour protester contre un projet de nouveau code civil qui bafoue, selon elle, les droits des communautés LGBTQ. Ce texte maintient l'interdiction du mariage entre personnes du même sexe et permettrait aussi aux juges de fonder certaines décisions sur la notion vague de bonnes mœurs. Donald Trump menace encore Téhéran sur son trou social. Il ne restera plus rien de l'Iran si le pays ne signe pas un accord avec les États-Unis et le temps presse, écrit le président américain. Washington n'a fait aucune concession concrète dans sa réponse aux propositions iraniennes, affirment de leur côté les médias iraniens. Donald Trump qui a aussi jeté un froid sur Taïwan vendredi en laissant entendre que la question de vente d'armes américaines à l'île pourrait servir de bon atout de négociation avec Pékin. La paix et la stabilité dans le détroit de Taïwan ne seront jamais sacrifiées ni marchandées, réagit ce soir le président taïwanais. Après la tribune anti-Bolloré, le patron de Canal+ contre-attaque. Il annonce ne plus vouloir travailler avec les signataires du texte. Et j'ai vécu cette pétition comme une injustice, explique Maxime Saada aujourd'hui en marge du Festival de Cannes. Dans cette pétition, quelques 600 professionnels du secteur, dont Juliette Binoche ou encore Raymond Depardon, s'inquiètent de la volonté de Canal+ de racheter les cinémas UGC et plus largement de l'emprise grandissante de l'extrême droite dans le cinéma via le milliardaire conservateur Vincent Bolloré. Une dizaine de nouvelles victimes présumées de Jeffrey Epstein se sont manifestées auprès du parquet de Paris, indique aujourd'hui la procureure Laure Becchio, soit une vingtaine de victimes présumé au total depuis l'ouverture en France d'une large enquête pour traite d'êtres humains dans cette affaire. L'objectif est d'identifier les complices français du pédocriminel américain décédé en 2019. Patrick Bruel lui réagit ce soir après le dépôt de nouvelles plaintes contre lui pour viol et agression sexuelle. Dans un message sur Instagram, le chanteur dénonce des rumeurs parfois absurdes et écœurantes au détriment de la vérité. Le procureur de Paris a indiqué aujourd'hui que toutes les plaintes le visant seront regroupées au parquet de Nanterre. Et puis les handballeurs tricolores qualifiés pour le Mondial 2027, ils ont battu la République tchèque 36 à 31 ce soir en barrage à Orléans, 22h03 sur Inter.
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5: Très bonne soirée sur France Inter, 22h04 et voici au livre etc. avec Lilia Hassen.
14: Bienvenue dans l'émission Au Livre, etc., enregistrée en public au Salon international du livre de Québec. Aujourd'hui, trois auteurs de Montréal qui évoqueront chacun à leur manière les territoires de l'enfance.
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14: En avril dernier, à l'occasion du Salon international du livre de Québec, nous avons rencontré trois auteurs originaires de Montréal. D'abord l'autrice et comédienne Annie Darris-Desbiens pour son récit La Bonne Pauvre, paru aux éditions Tête Première. L'autrice nous plonge dans l'histoire d'une lignée de femmes damnées, marquées par la pauvreté. C'est un texte à la fois intime et sociologique où elle tente de nommer l'innommable, la disparition tragique de sa sœur Corinne et de sa nièce Caroline dans un accident en 2014. À partir de ce drame, l'autrice dissèque sa propre volonté d'ascension sociale et le mépris qu'elle a pu entretenir pour l'immobilisme de sa famille. Face à elle, j'ai eu le plaisir d'accueillir le comédien Mathis Savard-Véroven, qui publie à 30 ans son premier roman, Une certaine tristesse, publié aux éditions La Peuplade. À travers la voix du jeune Noé, il nous transporte dans un univers fait du même silence que celui de sa grand-mère Florence, emportée par la crue d'un fleuve. C'est le récit d'un enfant trop lucide, qui, hanté par la culpabilité, écrit sans pause pour ne pas que les êtres qu'il aime disparaissent tout à fait. Et enfin, le journaliste et auteur Michel Desautels, l'une des grandes voix de Radio-Canada, membre de l'ordre de la Pléiade de la Francophonie, qui publie lui aussi un premier récit personnel, Parfum de Krakias, aux éditions Boréal. L'auteur nous invite à arpenter le quartier Saint-Michel des années 1950, guidé par une carte des parfums, où les odeurs de cuir neuf, de gypse et de friture sont les marqueurs invisibles de la vie. C'est une évocation lumineuse de l'enfance, où les souvenirs s'accrochent à la mémoire, comme les Krakias, ces fleurs de bardane s'agrippent aux vêtements des écoliers. Vous l'aurez compris, on reçoit aujourd'hui trois auteurs qui s'intéressent aux traces laissées par le temps. Vous écoutez Au Livre, etc. depuis le Salon du Livre de Québec avec notre librairie de Trois-Rivières, Audrey Martel, qui nous accompagne tout au long de cette émission. C'est parti.
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14: Annie Darris-Desbiens, Mathis Savard-Véroven, Michel Desautels, bonjour à tous les trois.
15: Bonjour.
16: Bonjour.
14: Alors vos livres abordent un thème commun, l'enfance, sous trois genres différents. L'essai, le monologue, les mémoires. Annie Darris-Desbiens, votre essai était d'abord une création théâtrale au départ.
15: Oui.
14: Le titre, monologue. C'était le titre du livre serait Corinne, c'est ça?
15: Oui.
14: Comment cette performance est-elle devenue un livre, justement?
15: Ben, en fait, à la base, je voulais, moi, étant issue du théâtre, je voulais l'écrire moi-même. Je me disais, bon, si j'écris, forcément, il faut que ce soit dans ma pratique théâtrale. Et franchement, c'était très mauvais ce que j'essayais de faire. J'arrivais pas à prendre la chose dans le drame qu'elle représentait. Je voulais que ce soit comique. Il y avait plein de personnages. Et je trouve que ça, c'est très parlant de vouloir faire rire alors qu'on parle d'une tragédie. Je trouve que ça.
14: Et évidemment. Pourquoi vous vouliez faire rire au départ?
15: Ben, c'est la grande question. Je sais pas, mais je me suis bien rendu compte que c'était pas du tout la bonne. Mais c'est pas le bon, c'était pas le bon endroit d'où je pouvais me situer moi pour écrire. Donc je l'ai donné à écrire à quelqu'un. Mmh. Et c'est devenu une œuvre assez lumineuse, assez comique, non. Mais il y avait une part d'humour que moi j'étais pas capable comme autrice.
14: Vous aviez besoin de distance?
15: Absolument. Ouais. Une distance, puis aussi cette idée d'impudeur. Que je me suis jamais dit c'est impudique mon livre, mais la pièce, oui, le fait de monter sur scène, de m'écrire moi-même, de me donner un rôle, de me donner à écrire, tout ça était assez inconfortable. Donc, ça a donné lieu à un processus qui s'est échelonné sur 2 ans avec une autrice de théâtre du nom de Marie-Christine Léhu. Plus l'écriture avançait et plus je me sentais bizarrement assez dépossédée de mon histoire. Donc, l'urgence de la reprendre s'est imposée à moi. Puis, je me suis autorisée à écrire de la littérature au lieu d'écrire du théâtre. Je me suis rendue compte que c'était ça, ma voix littéraire à moi.
16: Mathis, vous revendiquez une lecture à voix haute. Je le disais tout à l'heure, c'est une sorte de long monologue, votre roman. Votre narrateur, le jeune Noé, alpague le lecteur dès les premières pages. Il y a cette phrase notamment, « C'est bien pour ça que je vous parle aujourd'hui, que je m'adresse à vous ». Est-ce que c'était le projet dès le départ d'écrire un texte pour la scène ?
17: Pas du tout, non. Contrairement à Annie, je crois que l'idée c'était vraiment d'écrire un livre qui allait pouvoir vivre de lui-même. Je crois d'abord et avant tout par paresse, parce que je crois que c'est beaucoup plus difficile d'écrire pour le théâtre, que les étapes sont beaucoup plus longues pour que l'œuvre arrive à destination. Alors que là, j'ai plus à faire grand-chose, le texte existe, les lecteurs le lisent, se l'approprient.
16: Ce monologue, vous avez envie de le dire sur scène ?
17: C'est un projet. C'est sûr que j'aimerais beaucoup. Ce serait mentir de dire
16: qu'on y pense forcément avec cette adresse au lecteur. C'est...
17: Absolument. Mais ça n'a pas été écrit pour ça.
16: Michel, vous tentez, vous, d'écrire des parfums, donc par définition éphémères, volatiles. D'où vous est venue cette idée ? C'était quoi le projet de votre livre au départ ?
18: Comme beaucoup de gens, les odeurs m'intéressent sans être une obsession. C'est une chose à laquelle, et d'aussi loin que je puisse me souvenir, ça a été présent dans ma vie. Et d'ailleurs, tout mon récit se déroule entre l'âge de 4 ans et peut-être 14 ans maximum, sauf pour un épisode. Et quand je dis mes envies, mon goût, presque une obsession pour les odeurs, c'est vraiment moi le personnage central. Alors qu'en fait, c'est plus mon village, entre guillemets. Moi, je suis très urbain, montréalais, et je décris un bout de rue qui fait à peu près 150 mètres avec les ruelles de travers. En 5 minutes, on en a fait le tour. Et donc, c'est pas... Oui, ce village-là, avec mes copains d'enfance, ma famille, font partie du portrait, mais les odeurs, comme justement, qui se promènent partout, ces petites particules très bizarres qui s'accrochent de façon difficilement compréhensible, même pour des scientifiques, c'est resté là dans ma mémoire. J'ai cherché dans mon récit pourquoi certaines odeurs sont restées marquées si profondément, et les réponses là étaient très intéressantes.
16: Je confirme. Vos livres à tous les trois interrogent la façon dont l'enfance, notre éducation, notre milieu social s'accroche à nous. Poétiquement, chez vous, Michel Desautels, c'est les pétales qui viennent s'accrocher comme ça aux vêtements. Chez vous, c'est plutôt une malédiction, Annie, qui se transmet de mère en fille. Et psychologiquement, pour Mathis, la peur panique de devenir un bouc émissaire. Est-ce que pour chacun d'entre vous, l'écriture vous a permis de vous libérer et d'abattre une forme de déterminisme, Mathis ?
17: C'est une très grande question. Je crois que ça va prendre peut-être quelques années pour pouvoir y répondre. C'est encore trop frais. Je me suis assurément libéré de quelque chose. Je me suis même senti étrangement très vide après avoir fini d'écrire, comme si ce que je racontais ne m'appartenait plus. Alors probablement que ça m'aide. C'est assez étrange parce que je viens d'accueillir dans ma vie mon premier enfant aussi une semaine après la sortie du livre. Donc très vite, tout mon être s'est retrouvé à être dédié, destiné à ce petit être si dépendant et si fragile. C'est un petit garçon aussi, donc j'y vois toutes sortes de...
16: Il y a encore cette transmission. C'était quoi le projet du livre au départ ?
17: Le projet du livre, c'était de mettre en scène un petit garçon hypersensible, extra-lucide, qui a un regard très, très éveillé, woke, comme diraient les Anglais, sur le monde. Et puis, oui, c'est quelque chose qui me hantait depuis longtemps, ce personnage d'enfant qui sait beaucoup trop de choses pour son âge, qui est conscient de beaucoup trop de choses, qui porte le poids du monde sur ses épaules. C'est parti de là.
16: Et c'était tout de suite un monologue dans votre tête ?
17: Pas du tout, non. Ça a pris toutes sortes de formes. Ça a été...

0: fragmenté. Il y a eu des versions avec beaucoup de points, des chapitres. Et à un moment donné, m'est venue cette forme-là comme une évidence. Voilà, c'est un enfant qui ressent l'urgence de communiquer quelque chose. Ça me semblait être la façon la plus efficace, la plus habile de le faire, la plus forte.
1: Michel Desautels, on parlait de déterminisme. Est-ce qu'on peut se libérer de son enfance?
2: Heureusement pas. Alors, si elle a été malheureuse, ça c'est très dommage, mais si, comme la mienne, elle a été plutôt heureuse, c'est formidable. Puisqu'on parlait de déterminisme et qu'on vient d'évoquer les rapports père-fils, etc., moi, ce qui n'était pas prévu dans mon plan, si je n'avais pas de plan pour travailler, mais comme une intention, au-delà de cette recherche de la qualité des odeurs et de pourquoi elles s'insèrent si profondément dans la mémoire, ce qui est apparu assez évident, c'est que la présence de mon père, qui était un peu plus grand que nature, dans tous les sens du terme, et a pris énormément de place, de plus en plus. Mon éditeur s'en étonnait d'ailleurs en disant « Tu m'as pas parlé de ça avant ?» Ben oui, mais c'est un peu comme ça. Il était comme ça. Et ça a été une sorte de révélation, comme un jeu dans le jeu littéraire. De fur et à mesure que je cherchais les moteurs de l'intégration des odeurs dans ma vie, dans mes souvenirs, la présence de mon père grossissait au fur et à mesure. Alors, j'ai pas voulu qu'il déborde. Il mériterait une trilogie à lui tout seul. Je laisserai ça pour une autre vie. Mais en attendant, il a pris beaucoup de place.
1: Annie Darris-Desbiens, je me tourne vers vous. Est-ce que vous avez été surprise, vous aussi, pendant l'écriture du livre? Est-ce qu'il y a des choses qui ont pris plus de place que ce que vous pensiez?
3: Disons que la forme essai, à la base, je voulais qu'elle donne une valeur intellectuelle au récit, qui est assez tragique, en fait. Puis, en cours d'écriture, je me suis rendu compte que ce que j'avais à conjurer, c'était pas tant cette lignée de femmes maudites que ce sentiment de pas les avoir assez aimées. Donc, ma quête a pas été tant de revisiter mon enfance que de réparer un présent où la culpabilité me guette tout le temps. Je sais pas si je me suis affranchie de ce sentiment que je n'aime pas assez, mais c'est infernal, vivre dans l'idée qu'on aurait pu mieux aimer tout ça. Donc cet acte littéraire-là, ce geste-là, est véritablement un geste d'amour. On parle beaucoup de mon livre comme un récit de transfuge de classe. Et il y a quelque chose qui me dérange un peu, qui m'agace parce que je trouve ça... pas que je trouve ça réducteur, là, ça serait vraiment trop un gros mot, mais pour moi, ça n'a pas été tant ça. Je me suis jamais dit, ah tiens, je mets ça au monde pour parler de ceux dont on... Non, c'était vraiment en mode, j'ai besoin d'aimer à rebours. J'ai besoin de donner l'amour que j'ai pas donné de leur vivant.
1: Cette notion de culpabilité, elle est intéressante, on y reviendra. C'est le point commun de votre livre avec celui de Matisse aussi. Mm-hmm. Matisse, qu'est-ce qu'on fait de la culpabilité? Chez vous, chez votre personnage, Noé, c'est une culpabilité vis-à-vis de sa grand-mère.
0: C'est une culpabilité vis-à-vis de sa grand-mère, vis-à-vis de ses parents.
1: Pas seulement.
0: Mais, c'est vrai qu'il y a un grand point commun avec l'œuvre magnifique d'Annie, cette culpabilité de ne pas aimer assez. Puis je me demande, en t'écoutant, Annie, si c'est pas inévitable, malheureusement, de se ramasser à la fin de sa vie et de se dire que c'est sombre ce que je dis, mais en même temps, ça peut aussi avoir une force libératrice, je crois, là. Mais de se dire que peu importe ce qu'on va faire, peu importe la manière dont on aime, on va avoir l'impression de pas avoir aimé bien et de pas avoir aimé assez. Donc, faisons de notre mieux. C'est ce que je me dis en ce moment avec mon petit enfant pour y revenir, mais c'est dur de pas faire des liens, mais ça fait même pas un mois qu'il est né, puis déjà je ressens une culpabilité vis-à-vis de lui, vis-à-vis...
3: Tu ne fais que commencer, mon pauvre ami.
0: Mais c'est ça, donc à un moment donné, il va falloir apprendre à être doux envers soi-même, comme on l'est envers
1: un bébé.
0: Absolument.
1: Oui. Michel Desautels, la culpabilité, elle est inévitable le temps passant?
2: Pourquoi se sentir si coupable si on regarde vraiment ce qui se passe? On a les rapports qu'on a comme on peut. Moi, mon père, je l'ai détesté par moments cordialement et je trouvais qu'il ne m'aimait pas assez à mon goût. Mais somme toute, c'est pas vrai. Je l'ai aimé au moins autant qu'il le méritait et donc pas toujours. Et en même temps, ça fait partie de la vie. On n'est pas tous le meilleur ami de tous ceux qu'on connaît. On n'est pas le meilleur amant de toutes les femmes ou de tous les hommes qu'on aura rencontrés. Donc, on se calme, on respire, effectivement, sous la culpabilité, on y va doucement. Puis la vie suit son cours. Elle est plus généreuse que nous. Hein, tu disais tout à l'heure, il faut être plus patient avec soi-même, être plus généreux, ben, c'est ça. La vie est généreuse avec nous, alors profitons-en.
4: Dans un instant, nous retrouverons Michel Desautels en public depuis le Salon du Livre de Québec pour parler de la question des transfuges de classe. Mais avant, on écoute Edge, Jeune Crack, Jordan Ford.

0: J'appelle Kodak Black.
1: Bienvenue ou re-bienvenue dans l'émission Au Livre, etc. Depuis le Salon du Livre de Québec, nous sommes toujours en compagnie de Michel Desautels, Anne Daris Desbiens et Mathis Savard-Véroben. Je le disais tout à l'heure, la notion de transfuge de classe, c'est une notion par laquelle on pourrait aborder chacun de vos livres. J'aimerais savoir ce que vous en pensez. Michel Desautels, votre père était boucher et vous dites qu'il n'y avait aucun livre dans votre famille. Qu'est-ce que vous pensez de cette notion de transfuge de classe?
2: Dans une société comme le Québec, je dirais qu'il y a à peu près 90% de la population qui l'est, transfuge, parce que nous sommes les premiers à avoir eu accès à l'université. Donc, tout le monde est transfuge. Alors, cette notion-là
1: n'a pas de sens pour vous.
2: Pour moi, elle n'a aucun sens. En fait, très sérieusement, c'est une fabrication sociologique un peu amusante. Là, ça attire le regard, mais dans une société comme la mienne, évidemment, ça ne veut rien dire.
1: Mathis, vous êtes d'accord avec ça? Je crois que votre maman, comme celle d'Annie, est femme de ménage, c'est ça?
3: Non,
1: ou c'est le personnage de Noé.
3: C'est le personnage, c'est de la fiction. j'aimerais vous dire que c'est calqué sur ma vie, mais non, c'est de la fiction.
1: Mais c'est intéressant parce que vous avez ce personnage de femme de ménage.
3: C'est vrai.
1: Chez vous, Annie, c'est pas vraiment un personnage, mais elle est présente aussi. Et vous, c'est votre cas.
4: Je l'ai incarnée. Ma mère était femme de ménage. Je l'ai été dans des périodes plus creuses de ma vie de comédienne. J'abonde dans le sens de Monsieur Desautels parce que c'est vrai que comparativement. À l'héritage européen où les hiérarchies sont beaucoup plus marquées. C'est vrai qu'au Québec, étant une société plus jeune, en effet, ça fait plus ou moins de sens de dire « vous transfuge, vous pas transfuge ». Ce serait plutôt l'inverse. C'est « vous, héritage fortuné, minoritaire ».
1: Oui, vous parlez, il y a une distinction dans votre livre qui est quand même très intéressante. On en a pas mal parlé en préparant l'émission. Cette différence entre pauvreté d'avoir et pauvreté d'être. Est-ce que vous pouvez nous expliquer cette distinction que vous faites?
4: Oui, en fait, le pauvreté d'avoir, c'est la pauvreté telle qu'on l'entend, c'est-à-dire quelqu'un qui vit dans la pauvreté, l'indigence, la pauvreté matérielle. Alors que la pauvreté d'être, c'est souvent l'effet collatéral d'une pauvreté d'avoir. Donc, une mauvaise estime de soi, une difficulté d'intégration dans la société, le jugement des autres et aussi la ghettoisation vient de ça aussi, de faire « Ah bon, ben, moi, c'est ce que je vaux dans la société, je vais m'entourer des gens qui valent la même chose que moi. »
1: Les deux sont liés.
4: Les deux sont liés, très souvent. Mais la problématique du mot « pauvreté », c'est que c'est comme si c'était un concept totalisant, alors que c'est plutôt tentaculaire. On peut les dissocier. On peut être dans une grande

0: trahison quelque part. Est-ce que le fait d'accéder à une autre classe, même si la littérature n'est plus aujourd'hui aussi associée à la classe bourgeoise, est-ce que vous l'avez vécu comme une forme de trahison? Est-ce qu'il y a une culpabilité aussi par rapport à ça?
1: Non. Ceux qui n'auront pas lu mon livre, c'est pas du tout un spoiler alert, là, mais ma maman est décédée pendant le processus de publication du livre. Donc, ça l'a interféré aussi dans l'écriture. Ce qui me chicotait, c'est que je savais pas si ma mère, si ça réveillait la souffrance de pas avoir su cacher cette détresse-là de la pauvreté ou la fierté de m'avoir donné les mots pour la décrire. Et je continue de penser que les deux cohabitaient. Ouais, cette ambiguïté-là d'être tellement fière puis de faire « Oh mon Dieu, j'ai pensé que j'ai préservé mes filles de cette mauvaise estime, de cette honte-là de venir d'un milieu...
0: Il y a quand même une différence entre vous et votre sœur. À un moment, vous écrivez, ouais. Nous étions devenus depuis trop longtemps des caricatures l'une pour l'autre. Moi, la bohème pédante, dont la vie n'était faite que de choix, de liberté. Et elle, la déesse white trash inculte, qui se vautrait dans son sentiment d'être victime d'un système qu'elle ne faisait rien pour changer. J'étais pauvre, certes, je ne pouvais pas le lui cacher, mais j'étais une meilleure pauvre qu'elle.
1: Quelqu'un dernièrement a dit que mon livre, c'était comme une, je ne sais pas si vous appelez ça comme ça en Europe, une Catalogne. Vous savez, ces grosses couvertes assez rugueuses. Quelque chose qui réchauffe, mais qui est rugueux. Fait que, on dirait que je pouvais pas écrire quelque chose de velouté. Donc oui, c'est des mots durs, mais je les ai pensés, ces mots-là. Et ce que j'aime, ce qui m'intéresse dans la littérature, c'est quand les auteurs se compromettent.
0: Oui, c'est courageux. Oui, c'est très courageux.
1: Quand il y a pas de compromission dans l'écriture, je fais, ah, ben, c'est beau, c'est joli.
0: J'aimerais qu'on accueille justement notre libraire québécoise, Audrey Martel. Audrey, vous avez été charmée par le style d'Annie Darrisdale.
2: Oui, j'ai vraiment aimé l'écriture et dès le départ, dans l'ouverture du livre, Annie, tu me permets de te tutoyer, tu dis que tu choisis une langue qui n'est pas celle d'où tu viens. Et je pense que ça, on le sent tout au long du roman, du texte, cette espèce de dualité-là. Le roman récit familial qui est présenté un peu sous forme d'enquête m'a d'abord fait penser à mon vrai nom, est Elisabeth, que je venais tout juste de refermer. J'ai apprécié que l'autrice ose raconter l'histoire d'une famille québécoise ordinaire, vous me permettez les guillemets, sans la romancer ni l'intellectualiser outre mesure. Je me suis un peu reconnue dans ce récit-là qui ne prenait pas non plus l'épitaphe de transfuge de classe, ce qui m'a plu aussi. Comme chaque fois que je lis ce genre de récit qui est très personnel, qui implique des membres de la famille, je me demande toujours quelle est la place de la pudeur, quelles sont les craintes quant à la réception du texte par la famille, par les proches, par les connaissances. Je suis donc très contente de t'entendre en parler aujourd'hui parce que ça me permet d'avoir un nouveau regard sur ce livre-là. Je me suis beaucoup questionnée pendant ma lecture et ça, je pense que c'est un excellent signe quand on se questionne en lisant. Je me demande même si le détachement familial dont tu parles dans le livre n'est pas un peu nécessaire à l'émancipation, peu importe le milieu d'où l'on vient. Je tiens à souligner également l'humilité d'Annie dans ce livre-là. Tu dis même « J'ai l'humilité de ne pas l'humilier » en parlant de ta sœur et ça m'a beaucoup touchée.
1: Excuse-moi. J'aurais dû avoir l'humilité de ne pas l'humilier. Je pense que je l'ai humilié.
2: On sent bien ça quand même. C'est très touchant.
1: Encore la culpabilité.
2: Ouais.
1: Si c'était pas l'autrice qui parlait, c'était sa culpabilité.
2: Tu te remets en question. Tu analyses tes comportements. Tu remets en question aussi ton rapport à tes proches. Tu en parles encore de cette culpabilité-là. Plutôt que de les juger, c'est ce qu'on sent du point de vue du lecteur, de la lectrice. Je pense que c'est ce qui distingue peut-être ce livre-là des autres récits de transfuges de classe qui donnent parfois l'impression d'une certaine distance, un genre de « je te regarde de haut » de ce milieu que j'ai réussi à quitter. Donc, c'est un livre que j'ai trouvé intelligent, sensible et très touchant.
1: Je vous remercie beaucoup.
0: J'ai une petite question avant de redonner la parole à Audrey. Justement, Audrey parlait de votre entourage. Elle se posait beaucoup de questions à ce sujet. Qu'en ont pensé vos proches de ce livre?
1: Ils ont été intégrés très tôt. Revenons à la pièce qui a commencé à germer dans mon esprit en 2018. On a eu les sous pour l'écrire en 2020. Donc, c'est des longs processus. Donc, ma famille savait. J'ai eu le temps de les préparer. J'ai eu le temps de leur faire lire Une femme d'Annie Ernaux ou Une barre de sa mère. J'ai eu le temps de faire ça
0: avec un travail vraiment
1: avec beaucoup de délicatesse, tu sais. Puis bon, comme je disais, ma maman est morte pendant le processus de publication, mais les vivants autour me disent merci parce que je les ai fait vivre. J'ai,

0: j'ai prolongé leur vie.
1: Qui vous conseillez ce livre, Audrey Martel, dans votre librairie?
2: Parce que c'est mon boulot, après tout. Je conseillerais ce livre-là aux lecteurs et lectrices qui ont été touchés et peut-être même surtout dérangés par les livres d'Édouard Louis, d'Annie Ernaux et de Jean-Philippe Plot, et qui ont envie d'aller plus loin dans cette réflexion-là, tout en découvrant un touchant récit familial traversé de toutes parts par plusieurs deuils.
1: Et vous aviez une question, je crois.
2: Oui, j'aimerais mieux comprendre, Annie, le concept d'immobilité sociale dont tu fais mention dans ton livre.
0: Ben, c'est sûr que, tu sais, dans une famille comme la mienne, on dit tu vas à l'école, tu vas avoir un meilleur travail et tout ça. Et c'est une grande ambiguïté avec laquelle j'ai vécu parce que, oui, c'était une quête d'ascension sociale. Oui, peut-être l'ego et tout ça, là. Mais je me suis longtemps dit, mais t'es pas cohérente. Si vraiment tu voulais changer de classe sociale, est-ce que tu serais artiste? Fait qu'il y a quelque chose où je me disais, ben, arrête de te plaindre que t'es pauvre, t'as décidé d'être artiste. Puis, tu sais, si tu veux vraiment aider ta mère dans sa retraite familique, ben, deviens, je sais pas, prends-toi un cours en secrétariat pour travailler à la Caisse des Jardins. Mais il y a quelque chose que je faisais comme, non, genre, je suis les traces de ma mère. Moi aussi, je suis femme de ménage pour me permettre de partir en tournée 3 mois de temps pour un salaire de crève-faim parce que le théâtre, c'est très payant, mesdames et messieurs.
1: Mais c'est là où il y a une distinction entre pauvreté d'être et pauvreté d'avoir.
0: Et voilà. Donc, c'est pas vrai que parce que t'as fait l'université, parce que t'es éduqué, parce que tu parles en public, parce que t'es sur une scène, que ça a changé ta classe sociale, pas du tout.
1: Mais vous enrichissez d'autres choses quand même.
0: Ben là, c'est sûr que là, avec l'expérience, j'enseigne maintenant au Cégep, donc cette forme, ça c'est très drôle d'ailleurs, parce que je suis considérée comme une professeure précaire. J'ai jamais été aussi peu précaire de ma vie, même à temps partiel. Oui, il y a comme quelque chose de « OK, bon, mais quand ça fait 25 ans que tu évolues dans un milieu, à un moment donné, peut-être que ça va être reconnu. Est-ce que je suis riche? Absolument pas. Mais pendant longtemps, je m'en suis voulu de pas faire des choix plus francs dans ma vie pour sortir de cette pauvreté matérielle.
1: Merci beaucoup, Audrey. Annie, j'aime moi aussi le fait que vous ne vous épargnez pas dans votre texte. Je vous cite juste avant de finir. Je me vois devenir, avec ma fille, celle qui fait montre d'ouverture dans le discours, mais qui, dans son fort intérieur, est pétrifiée à l'idée qu'elle puisse fréquenter des enfants que j'estime de mauvaises graines. Les enfants pauvres ne sont pas plus aimés qu'avant. Ce qui a changé, c'est que l'on valorise la mixité sociale sans pour autant la favoriser. Et je trouve que c'est très intéressant ce regard, cette autocritique, et cette critique aussi de l'hypocrisie de nos sociétés, et puis de parfois aussi de... Oui. Quand vous parlez de mixité sociale, ça me fait penser à votre livre, Michel Desautels. Vous écrivez à un moment, en parlant d'un coin de jardin, dans les années 50, qu'il sentait bon le vivre ensemble. Cette notion de vivre ensemble, on a l'impression qu'elle est désuète aujourd'hui. Est-ce qu'elle existe encore?
3: Certainement, en tout cas, beaucoup la cherchent. Et là, je fais allusion effectivement au bout de jardin qu'il y avait derrière ma maison et à celui du voisin italien. Dans mon quartier, il y avait beaucoup de néo-québécois arrivés dans l'après-guerre, chercher à fuir la guerre, la misère européenne, italienne surtout, et s'installer au Québec où tout était possible. Ils avaient bien raison. On était voisins. Mes parents ne parlaient pas italien, eux ne parlaient pas français. Mais nous, les enfants qui avions 5, 6, 7, 8 ans, parlions deux langues, mal, mais au moins deux. Et au fur et à mesure qu'on grandissait, bien, on apprenait une troisième langue, on apprenait à vivre ensemble. Et dans le cas du vivre ensemble que vous évoquez là, c'est un passage où mon père, en plus d'être boucher, était aussi éleveur de pigeons de compétition, de pigeons de course. Et ceux qui connaissent un peu les oiseaux savent que ça se multiplie rapidement. Donc, il faut faire le ménage chez les moins performants. Alors, il avait autant il aimait les animaux, autant il était capable de leur casser le cou d'un coup sec comme ça. Il aura pas mal, il me disait. Mais avec ces pigeons-là, qu'est-ce qu'on fait? Ben, le voisin italien, qui aimait la bonne cuisine et la polenta, les recevait avec bonheur et les donnait à sa femme qui, elle, devait les préparer pour faire la cuisine du pigeon à la polenta. Et en échange, il recevait, mon père, du vin rouge fait par le voisin. Pas toujours de grande qualité, mais après 2 ou 3 verres dans le fond du jardin, ça fait un vivre ensemble très...
1: Ça, c'est le partage.
3: Ça rapproche.
1: Ça passe beaucoup par la nourriture, souvent.
3: Oui, oui. Oui, parce qu'on partageait la nourriture, mais on partageait nos jeux, on partageait nos premières amours. Tout ça faisait partie du même vivre ensemble.
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5: On retrouvera nos trois auteurs montréalais en public depuis le Salon du Livre de Québec pour évoquer leurs ateliers d'écriture. Mais avant, on écoute Junior avec Drôle d'Histoire.

0: bienvenue dans l'émission Au Livre, etc. Nous sommes toujours au Salon du Livre de Québec en compagnie de nos trois auteurs montréalais, Michel Desautels, Anne Deris Desbiens et Mathis Savard-Verhoeven. Alors vos livres sont très différents, mais il y a un point commun dans votre écriture, c'est cette manière d'interpeller le lecteur, ce jeu qui dit vous. Michel, vous écrivez à un moment « depuis que je vous parle », au lieu de dire même « depuis que je vous écris ». Vous parlez de parler. Mathis, votre personnage écrit sans s'arrêter, comme si s'arrêter c'était mourir. Annie, l'écrit vous permet d'offrir aux femmes de votre famille une dignité qui leur était refusée. Est-ce que vous pensez au lecteur quand vous écrivez, Mathis?
1: Oui, j'ai vraiment écrit en pensant au lecteur, ça c'est sûr. On a parlé quand même du monologue de théâtre, de cette idée de le dire sur scène. C'est sûr qu'il y avait ces... Par des formations professionnelles, je m'imaginais des gens devant moi à qui je m'adressais, évidemment, en l'écrivant.
0: Vous aviez peur de la réception de ce livre? Vous y avez pensé ou pas du tout?
1: J'étais assez tétanisé. En fait, j'ai écrit le livre il y a 3 ans maintenant, puis il est resté à mon ordinateur pendant 2 ans en me disant que ça avait été un bel exercice, que je m'étais bien amusé, mais que c'était pour peut-être une œuvre une autre fois plus tard. Ça avait été un entraînement en fait pour l'écriture. Puis c'est en revenant dessus, en y revenant deux ans plus tard que je l'ai découvert, en fait, que je l'ai lu comme si c'était quelqu'un d'autre qui l'avait écrit. Puis ça, généralement, c'est quand même bon signe. Je me suis pas reconnu dans la lecture de ce livre.
0: Bon signe.
1: Puis je me suis dit, tiens, il y a peut-être quelque chose. Puis là, je l'ai fait lire à quelques personnes qui m'ont confirmé que c'était pas complètement de la merde.
0: Mathis, votre texte est écrit d'un souffle. Carnot est persuadé, je cite, que tant qu'il écrit, sa grand-mère sera encore là. Est-ce que vous considérez que la littérature, c'est un rempart pour retarder justement, comme on disait avec Annie tout à l'heure, la disparition définitive des êtres?
1: Je crois que oui. Je pense que nos livres risquent fort bien de nous survivre. Un jour, nos enfants vont peut-être tomber sur ces livres-là et les lire. C'est un rempart contre l'oubli pour soi aussi. J'ai l'intention de moi probablement y revenir dans quelques années pour ne pas oublier cet enfant que j'étais. Il y a ce poème

0: Fernando Pessoa qui me revient comme par secousse. L'enfant que j'étais pleure sur le chemin. Je l'ai quitté en devenant ce que je suis, mais voyant aujourd'hui que je ne suis plus rien, je veux aller retrouver cet enfant que j'ai fui. Pour moi, il y a ça dans l'acte d'écrire, dans l'acte d'écrire ce texte-là que j'ai écrit.
1: C'est beau que vous parliez de Pessoa, parce que Pessoa, il a fonctionné avec des pseudonymes, en fait.
0: Il y avait 35 noms différents,
1: Et vous disiez tout à l'heure que vous aviez l'impression que vous ne vous reconnaissiez pas en écrivant. Est-ce que vous avez le fantasme du pseudonyme, vous aussi?
0: Non, parce que j'aime trop ce que ça crée comme rencontre, en fait, l'écriture. Le fait qu'on soit ici aujourd'hui, qu'on se parle, qu'on puisse avoir accès à des salons comme ça, être devant des gens, ça permet ça aussi.
1: Je vous pose la question parce que vous êtes quand même acteur, donc c'est vrai qu'on peut se poser la question du rapport entre vous et vous. Est-ce que voilà cette envie d'aller explorer comme ça d'autres territoires, d'être un autre, c'est quelque chose qui vous traverse?
0: C'est sûr. Et puis je dirais que le petit Noé me ressemble beaucoup, mais c'est pas moi. J'avais l'impression d'être au service de cet enfant-là. C'est peut-être un cliché de le dire, mais j'ai pas écrit ce livre-là pour moi. Je l'ai écrit pour lui parce qu'il y avait quelque chose à dire. Je me sentais responsable de cette voix-là. Puis après, ben c'est moi qui en récolte les honneurs.
1: Michel Desautels, votre père est présenté avec une dualité qui est quand même assez frappante. Boucher le jour, lutteur masqué la nuit, vous parliez des pigeons aussi. Comment cette part d'ombre, cette force physique ont influencé votre masculinité?
2: C'était difficile d'être...
1: Comment on fait pour être le fils de son père?
2: Oui, c'est toujours difficile. Et quand son père est effectivement un lutteur, moi je parle beaucoup, mais lui était vraiment fort en gueule, donc tout était magnifié. Dans ce sens-là, c'était pas évident. Et le préadolescent que j'étais, plutôt porté vers les arts, la littérature, j'ai joué au théâtre quand j'étais enfant, j'ai fait un peu de télévision. Mais en même temps, on survit à preuve. J'ai mis le temps, mais j'ai grossi.
1: Vous lui ressemblez?
2: Parfois plus que je ne le croyais, effectivement. Et dans le bon comme dans le moins bon.
1: Ça, c'est Qu'est-ce que vous avez de lui?
2: J'aime les gens. Il aimait les gens, mais il était incapable de le dire. Avec les animaux, c'était plus simple. Quels qu'ils soient, les animaux lui répondaient. Il y avait tout de suite une chimie. Avec les humains, c'était plus compliqué. Moi, j'aime les gens, j'aime les animaux beaucoup, mais je n'hésite pas à leur dire, à manifester. Donc ça, là-dessus, on est très différents. Puis, je pense qu'il aimait beaucoup même les choses petites, les choses qui ont l'air simples comme tout. Et dans ce livre, c'est une des choses que j'ai découvertes. Comme en journalisme, il n'y a pas de petites histoires. Il y a des petites façons de les couvrir. Et ça, c'est un péché capital. Mais dans ces odeurs que je décris, il y en a qui sont célèbres. C'est l'odeur des beignes. Tout le monde aime les beignes. Tout le monde aime le lilas. Mais il y a des odeurs plus ordinaires. Justement, tiens, la fiente de pigeon dans un pigeonnier. Personne ne connaît ça, hein? C'est très particulier. L'odeur du gypse. Vous savez, les feuilles de placoplâtre dont on sert pour construire les cloisons. Ce que mon livre m'a permis de faire devant cette odeur insignifiante, c'est d'aller voir pourquoi c'était accroché dans ma mémoire.
1: Et l'eau de Javel?
2: Même chose pour l'eau de Javel. C'est pas très... Dans les odeurs de la maison, c'est pas les plus glorieuses. Les
1: vous dites que c'est l'odeur de la pauvreté.
2: Un peu, parce que pour cacher la misère, surtout pour faire le ménage dans les vêtements d'une dizaine d'enfants qui passent leur temps à salir. Et quand tu veux garder une maison propre, on en met de l'eau de Javel. On ne lésine pas là-dessus, ça c'est sûr. Donc, ces petites choses-là, oui, effectivement, font partie de ce que j'ai essayé de redécouvrir. Et il y a de la vraie beauté, de la vraie poésie là-dedans.
1: Ce que je trouve assez fort dans votre livre, c'est que vous ne cédez jamais à une nostalgie du « c'était mieux avant », de manière... Vous parlez d'une lumineuse nostalgie. Comment on fait justement pour ne pas céder à une nostalgie qui serait peut-être un peu mortifère?
2: Quand on est adolescent, on aime ça jouer au romantique, hein, tout devient, et on veut mourir au moins une fois par mois. En tout cas, vous, je sais pas, mais moi, ça m'a tenté une couple de fois. Jamais sérieusement, mais quand même. Cette nostalgie hypertrophiée fait partie d'un romantisme un peu exagéré. C'est beau dans les meilleurs passages de Schumann, mais dans la vraie vie, tu peux pas vivre comme ça tout le temps.
1: En si évoquant vous parlez le passé, quand même d'un quartier que les bulldozers ont aujourd'hui presque entièrement rasé.
2: Qui s'est transformé un peu, oui, ça c'est sûr. Donc c'était pas le paradis, bien au contraire. Les maisons avaient des allures assez ordinaires, certaines en ont encore l'air. Il y avait peu d'arbres, parce qu'on n'en plantait pas, il fallait faire vite, on construisait. Mais en même temps, c'était pas la misère grave.
1: Vous êtes nostalgique ou pas?
2: je suis pas nostalgique, j'essaie de me souvenir. Déjà, il y a un lot de sentiments qui se brassent là-dedans. C'est déjà bien suffisant.
1: Et pourquoi vous essayez de vous souvenir?
2: Oh, c'est important parce que, effectivement, comme écrire, c'est permettre aux gens de vivre éternellement. Se souvenir, c'est laisser remonter à la surface ce qui est le plus important dans les rapports qu'on a eus avec ces gens-là. Bon ou mauvais?
1: Et j'aimerais qu'on retrouve notre libraire, Audrey Martel, qui a aimé justement cet aspect là, que vous venez de décrire, et puis aussi votre écriture.
3: Oui, c'est un livre qui est doux et qui est ancré dans cette nostalgie lumineuse que vous venez de décrire. J'ai eu l'impression de feuilleter un album de photos anciennes, un peu cornées, un peu jaunies, et qu'on me racontait, je vous entendais me raconter les anecdotes de ces photos-là. Les images sont fortes. C'est un livre en très haute définition. C'est sensuel dans le sens que ça stimule les sens. Bon, il y a des passages peut-être plus sensuels, là, justement, avec le placoplâtre. J'ai senti les odeurs, bien sûr, mais pas seulement. J'ai aussi senti le soleil qui plombe l'été à Montréal. J'entendais les sons du quartier, les enfants qui jouent en criant dans les ruelles, les cigales qui chantent, la neige qui crisse sous nos pas. C'est un hymne à l'enfance, à la vie de quartier, à la communauté et à sa diversité. Vous avez l'âge et le prénom de mon père, Monsieur Desautels. Alors, j'ai aimé m'imaginer que c'était un peu son enfance que vous me racontiez, que je découvrais à travers ses textes, parce qu'il est bon conteur, mais pas autant que vous. C'est bon de se rappeler que nos parents, ils ont déjà été des enfants. On l'oublie des fois, qu'ils ont été joueurs remplis d'imagination, comme le petit Michel dans le livre. C'est d'ailleurs un peu comme si Michel Tremblay rencontrait la Madeleine de Proust. J'ai donc beaucoup aimé ma lecture. C'est touchant. C'est tout en simplicité, mais c'est amené de façon très originale et authentique.
1: Michel Desautels, vous voulez réagir à ce que vient de dire Audrey?
2: Oui.
1: Tout va?
2: Merci. C'est ça, c'est un récit simple. Je n'avais pas d'ambition. Et je ne voulais surtout pas faire du style. Soyons simples, restons simples. Et de la simplicité, parfois, va sortir une image, on ne l'attendait même pas, mais quelque chose qui va faire que... Ah, ça, c'est quatre mots, mais ça a fait du bien. C'était doux. Donc, c'était ça un peu le ton que je cherchais. Le reste, mais comme je n'avais pas de plan, pas d'histoire que la mienne, ben, je dis, allons-y.
1: Et Audrey, vous aviez une question sur la part autobiographique.
3: Oui, c'est ça. Je me demandais si vous aviez particulièrement bonne mémoire ou s'il y avait une part de fiction dans tout ça.
2: Non, il n'y a pas de fiction. J'ai une mémoire... Mes collègues me disaient que j'avais une mémoire formidable. Si vous posez la même question à ma femme, elle vous dit que j'oublie tout.
3: Ça, donc, c'est la mémoire sélective.
2: Oui. Alors, mais vérification faite auprès de mes sœurs et de mon frère, parce que mes parents sont décédés tous les deux, je suis pas loin de la vérité. Je n'ai rien inventé, absolument rien inventé. Tous les épisodes qui sont là, ils sont des histoires très courtes, sont vrais. Après ça, est-ce que c'était vraiment dans la cour de chez Robillard ou celle de chez Aubin que c'est arrivé? Vous pardonnerez peut-être une approximation. Là.
3: D'accord, je pardonne.
1: Merci Audrey. La mémoire, c'est une source comme les autres. Annie Doris Desbiens, est-ce qu'on peut s'y fier?
4: Je pense pas qu'on peut s'y fier, mais je pense qu'on peut se fier aux affects qui, eux, sont réels. Donc, les choses arrivent, elles se logent quelque part, et ça, c'est réel. C'est Annie Ernaux qui a écrit... Oh, qu'est-ce qu'elle a écrit? C'était si beau. Elle disait, j'essaie de me rappeler... Non, je vais pas la voir. Non, désolée, Madame Ernaux, si vous écoutez, j'allais vous paraphraser, jamais je ferais ça.
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6: Restez avec nous, on se retrouve dans quelques minutes, toujours en public au Salon du Livre de Québec. Mais d'abord, on écoute Yoa et le titre Moi.
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0: et bienvenue dans l'émission Au Livre, etc. Nous sommes toujours en compagnie des auteurs Annie Daris-Desbiens, Mathis Savard-Verhoeven et Michel Deshôtels. C'est l'heure des conseils lecture de la semaine. Et mon coup de cœur de cette semaine, c'est votre livre, Mathis Savard-Verhoeven. Le roman s'ouvre sur une citation de Krishnamurti qui explique que ce n'est pas un signe de santé d'être bien adapté à une société profondément malade. Est-ce que vous diriez que vous êtes inadapté ?
1: Complètement et fier de l'aide. Cette phrase de Krishnamurti me fait beaucoup de bien. C'est ma mère qui me l'a partagé.
0: De la lucidité de Noé face aux crises climatiques et à la connerie des adultes, est-ce que c'est une force qui le sauve ou est-ce que c'est un fardeau?
1: Un mélange des deux, je dirais. L'inverse, ne pas avoir cette conscience-là n'est pas une option aujourd'hui, je crois. Donc, encore une fois, on parlait de culpabilité inévitable. Je crois que la souffrance, ou du moins la tristesse du titre, cette certaine tristesse-là qui est due à peut-être une trop grande connaissance des choses.
0: Une clairvoyance?
1: Clairvoyance, allons-y pour la clairvoyance. Mais je crois qu'elle est nécessaire. Et puis, il y a un prix à payer pour ça.
0: Comment vous l'avez choisi? Comment vous l'avez trouvé, ce titre, Une certaine tristesse?
1: J'ai vu passer sur Internet une citation qui était attribuée à Virginia Woolf dans Vers le phare, qui disait qu'une certaine tristesse, justement, je ne vais pas la paraphraser non plus, mais une certaine tristesse est inévitable quand on est conscient de tout ce qui ne va pas dans le monde. Là. C'est beaucoup mieux dit que ça. Après ça, je suis retourné au livre pour m'assurer que c'était bien d'elle et pas du tout. Puis j'ai voulu changer de titre en me disant que c'était pas aussi fort maintenant que ça n'appartenait plus à Virginia Woolf. Mais j'ai décidé de le garder quand même, voilà.
0: Vous savez, c'est un tout. Titre qui fait très sagan. En mélange de bonjour tristesse et un certain sourire, je me suis dit qu'il y avait un peu de ça.
1: C'est sûr.
0: Votre personnage principal, Noé, dit souvent qu'il aimerait porter une casquette qui le rendrait complètement invisible pour observer les autres sans être vu. Vous êtes comédien vous-même. Est-ce que c'est pas contradictoire, toutes ces idées? Est-ce que vous avez eu ce fantasme aussi de la disparition?
1: C'est complètement contradictoire. Je me demande encore un peu pourquoi j'ai choisi d'être comédien, parce que c'est chaque fois que je monte sur scène ou que je suis devant une caméra, j'aimerais être ailleurs, mais en même temps, je continue à le faire. C'est une excellente question. Je sais pas pourquoi je fais ça. Je me fais violence.
0: Qu'est-ce que vous y trouvez dans ce métier de comédien? Qu'est-ce que dans le fait d'être vu?
1: Peut-être justement l'impression de réussir à surpasser ce désir de disparaître, parce qu'au plus profond de moi-même, je crois pas que disparaître est une option. Je veux rester en vie. Je veux participer à cette vie, à être au monde.
0: Michel Deshôtels disait tout à l'heure qu'on avait la tentation à 30 ans de vraiment justement de la disparition, de la mort romantique. Ben c'est quelque chose qui est latent chez vous.
1: Je crois qu'à 30 ans, c'est en train doucement de me quitter.
0: On est rassuré.
1: Mais...
0: Alors, je vous donne la parole à notre libraire Audrey Martel de la librairie L'Exèdre à Trois-Rivières. Audrey, vous aviez envie de nous parler d'un roman qui s'adresse à chacun de nos trois invités en même temps. Et avant ça, j'aimerais que vous nous disiez un mot sur le livre de Mathis Savard-Verhoeven.
2: J'ai beaucoup aimé le narrateur enfant qui est à la fois candide et très lucide. Le style flux de conscience demande un certain temps d'adaptation, mais ça devient vite envoûtant et immersif. C'est définitivement un texte qui gagne à être lu à voix haute, comme le recommande d'ailleurs l'éditeur sur la quatrième de couverture. C'est très bien écrit, je dois souligner le sens du rythme de ce livre-là. Le personnage dit « tu es tellement dans ta tête » et c'est un peu cette impression-là qu'on a en lisant, d'avoir accès à ce qui se passe dans la tête des enfants ultra sensibles qui ressentent tout et qu'on n'écoute peut-être pas assez. Bon, votre livre m'a donné envie d'avoir à nouveau une grand-mère avec qui manger des gaufres. Je conseillerais ce livre à beaucoup de monde. Par contre, je le déconseillerais peut-être aux parents de jeunes enfants. Mathias, vous allez me comprendre, pas à cause du sujet, mais parce que les parents sont capables d'en prendre, mais c'est un livre qui gagne à être lu d'une seule traite, ce qui est assez difficile à faire avec des rejetons dans les pattes.
0: Vous n'y avez pas pensé ça, Mathias, aux parents qui ne peuvent pas lire le livre d'une traite?
1: Non, parce que je ne savais pas du tout c'était quoi être parent avant il y a trois semaines.
0: Ouais, maintenant, vous allez y penser, vous allez mettre des points.
1: Absolument, j'écrirai plus jamais de la même manière.
2: Mais il dort encore beaucoup, là, attends.
0: Et donc, Audrey, en quelques mots, quel est ce livre que vous conseillez à nos trois invités, puisque c'est un livre qui fait le pont entre les trois livres?
2: Oui, je me suis trouvée très brillante. Je vous recommande de lire le livre Michelin de Michel-Maxime Legault, qui est paru en 2024 aux éditions du Quartz. Je le conseille pour plusieurs raisons. C'est le livre parfait pour vous trois, tant par la forme que par le fond. L'auteur provient du milieu des arts et de la scène. C'est un roman qui est écrit sous forme de monologue, qui invite à la lecture à voix haute également. Le texte a d'ailleurs été présenté aussi comme sous forme de pièce de théâtre. La forme n'est pas très loin du flux de pensée aussi. L'auteur nous raconte des souvenirs de sa vie familiale, entrecoupés de textes qui questionnent ce qu'il serait devenu s'il avait porté un autre nom, en l'occurrence celui de Michelin, oui, comme les pneus. C'est un peu un récit de transfuge. L'auteur dit lui-même, le narrateur en fait dit lui-même, « Je me suis lancé dans la culture pour fuir l'agriculture. » Michel-Maxime est hypersensible comme Noé, donc transfuge de classe un peu comme dans le texte d'Annie, et il nous raconte ses souvenirs d'enfance comme Michel. C'est un match parfait. Je suis une professionnelle.
0: Merci, Audrey Martel. Le livre, c'est donc Michelin de Michel-Maxime Legault. Annie, je vous ai vu au Chéret. Vous connaissez ce livre?
3: Je connais très bien Michel-Maxime. En fait, Mathis et moi avons été dirigés par Michel-Maxime, qui est un metteur en scène
0: extraordinaire. Ah oui, d'accord.
1: Absolument. Anecdote, même petite parenthèse, si je peux me permettre, j'ai écrit mon livre. J'écrivais mon livre le matin, mais l'après-midi, je répétais avec Michel-Maxime. Ben, alors peut-être qu'il a influencé le livre inconsciemment.
0: Eh bien voilà, Michel-Maxime, on vous salue et bravo Audrey Martel.
2: Et si je peux me permettre, il sera en résidence à Vincennes dès la fin avril et ce jusqu'en juin. Donc si le public français veut le rencontrer, ce sera...
0: Si on avait su, on l'aurait invité.
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5: C'est la fin de cette émission enregistrée en avril dernier au Salon international du livre de Québec. Merci beaucoup à nos trois invités d'avoir partagé avec nous ces récits où l'intime rejoint le social et où les sens réveillent les fantômes. Je vous recommande chaudement la lecture de La Bonne Pauvre d'Anis Daris-Desbiens, publiée chez Tête Première. C'est une enquête familiale très touchante sur la dot de l'indigence et les silences d'une lignée de femmes marquées par la précarité. Plongez également dans Une certaine tristesse, le premier roman de Mathis Savard-Véroven aux éditions La Peuplade, et laissez-vous porter par le souffle de Noé, cet enfant à la lucidité féroce qui écrit sans répit pour retenir les êtres que le fleuve a emportés. Et enfin, lisez Parfum de Craquias de Michel Desautels, paru chez Boréal, une carte sensorielle magnifique d'un quartier dans les années 50 où les odeurs deviennent les marqueurs indélébiles de la vie. Trois livres essentiels sur l'héritage, la trace et la nécessité vitale de raconter pour ne pas disparaître. Merci à notre libraire du jour, Audrey Martel, ainsi qu'à Mélanie Pelletier, directrice du Salon du Livre de Québec, et Elsa Pépin, programmatrice, pour leur accueil. Merci également à toute mon équipe, Estelle Gap, qui m'a aidé à écrire cette émission, Ophélie Vivier à la programmation, Lilian Alôme à la réalisation, François Varnette, François Légaré à la technique. Je rappelle qu'Au Livre, etc. est une coproduction de la RTBF, la RTS et Radio-Canada. Et quant à moi, je vous dis à la semaine prochaine pour une émission spéciale cinéma.
6: Merci Lilia Hassen, on vous retrouve dimanche prochain pour une émission spéciale aux côtés de Catherine Deneuve pour un hommage à Marilyn Monroe. À suivre Affaires Sensibles, Fabrice Drouel revient sur l'histoire du maréchal Tito, l'une des grandes figures du socialisme original qui a eu le courage de braver Staline. Bonne fin de soirée sur France Inter.
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6: 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Très belle soirée sur France Inter, il est 23h. Le journal, Alexandra Dubaucheron. Bonsoir.
7: Bonsoir à tous. Quand une tribune devient une liste noire, Canal+ riposte à la pétition anti-Bolloré dans le cinéma et annonce ne plus vouloir travailler avec les signataires. Le scandale du périscolaire prend de l'ampleur à Paris. Plus d'une centaine d'établissements concernés. On entendra le vice-président de la FCPE, la principale fédération des parents d'élèves, dans ce journal. Gérald Darmanin en déplacement à Alger. Demain, le RN lui réclame une diplomatie de la fermeté et non de la courbette vis-à-vis de l'Algérie. On l'entendra. Et puis les premiers verdicts en Ligue 1 de football. L'OM en Ligue Europa la saison prochaine. Lille en Ligue des Champions. Le match Nantes-Toulouse interrompu après un envahissement de terrain. Tous les détails, ce sera à la fin du journal.
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7: Les représailles n'ont pas tardé. 6 jours après la tribune anti-Bolloré, s'inquiétant de l'emprise grandissante de l'extrême droite dans le cinéma en France, le patron de Canal+, Maxime Saada, a annoncé aujourd'hui qu'il ne travaillera plus avec les 600 signataires de ce texte, tous professionnels du cinéma. Laurent Kramer, vous êtes à Cannes et cette annonce a jeté un froid sur la croisette.
11: Oui, cette annonce a créé une forme de stupeur et d'effroi dans le monde du cinéma français. Réunis ici à Cannes, les festivaliers sortaient tout juste de la projection du film Moulin, un biopic sur le résistant Jean Moulin, porté par Gilles Lelouch. Aurélie et Agathe sont exploitantes de salles indépendantes.
12: À la fin de cette séance, là, en rallumant mon téléphone, j'ai vu la notification qui annonce du coup la déclaration de Maxime Saada, et je l'ai montré tout de suite à ma collègue en lui disant « Mais mon Dieu, mais dans quelle planète on est, quoi ? C'est gravissime, c'est une attaque frontale à des gens qui... expose une inquiétude qui est tout à fait légitime à mes yeux, et donc je suis très inquiète. Enfin, je suis encore un peu sous le choc.
13: Là, on voit bien qu'on est dans le dur quand même, et que voilà, de quelle manière ces pressions directes peuvent s'exercer. Ça pose quand même la question aussi, voilà, de la liberté évidemment d'expression et de l'avenir quand même du financement du cinéma français et du cinéma en général, quoi.
11: Devant les marches des grands noms du cinéma français, interloqués par cette annonce de blacklister des artistes, avec déjà une forme d'inquiétude puisque personne n'a voulu s'exprimer sur le sujet. Canal+, c'est 170 millions d'euros par an pour le cinéma français, dont une large part a été rabotée depuis l'an dernier.
7: Et Laurent, cette riposte du patron de Canal+, est aussi vue justement comme une atteinte de plus à l'indépendance du cinéma français.
11: Les 600 signataires de cette pétition, parmi lesquels Juliette Binoche, Jean-Pascal Zadi, Raymond Depardon, aujourd'hui donc tous blacklistés par Canal+, dénonçaient, je cite, une prise de contrôle fasciste de l'imaginaire collectif en laissant le cinéma français aux mains d'un patron d'extrême droite, à savoir donc Vincent Bolloré. C'est précisément ce qui est en train de se passer avec cette annonce de ne plus faire travailler ces artistes qui ne pensent pas comme lui, s'inquiètent à Cannes les professionnels du cinéma français.
7: Laurent Kramer à Cannes pour France Inter. Le scandale du périscolaire passe encore un cap avec ces chiffres dévoilés aujourd'hui par la procureure de Paris. Les enquêtes pour suspicion de violence concernent désormais 84 écoles maternelles, une vingtaine d'écoles élémentaires, une dizaine de crèches dans la capitale. C'est tout à fait une urgence, confirme Laure Becchio. Les enquêtes, c'est essentiel, mais il faut aller encore plus loin, plaide Grégoire Ancel, le vice-président de la FCPE, la principale fédération de parents d'élèves.
14: Ce sont des faits glaçants, choquants, révoltants, d'une ampleur inédite à l'échelle de la ville de Paris, mais qui mérite aussi de réfléchir à l'échelle nationale. Et puis c'est rassurant, effectivement, que la justice prenne à bras-le-corps ce sujet et donne le signal à tous et toutes que c'est un sujet qui est pris à bras-le-corps, qu'aucun prédateur, parce qu'on parle bien de prédateurs, ou de personnes violentes en direction des enfants, n'échappera à la justice, et que chacun devra rendre des comptes devant la nation, devant la justice. C'est important parce que ce qui se passe là est inacceptable. Ce sont des victimes, ce sont des familles qui sont secouées, perturbées, et donc il est urgent que la société donne un signal fort pour que cela ne se reproduise plus.
7: Le vice-président de la FCPE avec Benjamin Recouvreur ce soir sur France Info. Selon la mairie de Paris, 78 agents de la ville ont été suspendus, dont 31 pour suspicion de violence sexuelle. Patrick Bruel se défend sur Instagram, visé par plusieurs plaintes pour viol. Le chanteur réaffirme son innocence et assure qu'il continuera de faire son métier. Il entame une nouvelle tournée le 16 juin. Une pétition réclamant l'annulation de ses concerts a recueilli
10: recueilli 19 000 signatures en un mois. Autre enquête qui prend de l'ampleur en France, l'affaire Epstein, le pédocriminel américain décédé en 2019. Une vingtaine de victimes présumées se sont déjà manifestées auprès du parquet de Paris qui a ouvert une large enquête pour traite d'êtres humains après la publication en ligne de milliers de fichiers Epstein par l'administration Trump aux États-Unis. Des documents qui sont d'ailleurs consultables aussi en papier. Gwenda Lavina, c'est une association qui a ouvert une salle dédiée dans une bibliothèque de New York.
15: Ce qui frappe immédiatement, ce sont les centaines d'étagères remplies de 3437 volumes pesant plus de 8 tonnes. Une frise chronologique retrace aussi la relation entre Jeffrey Epstein, mort en 2019, et Donald Trump. David Garrett est l'un des concepteurs du projet.
16: It's a lot of...
17: Ce sont les nombreuses preuves d'énormément de crimes. Et je pense qu'en venant ici, c'est difficile de ne pas se rendre compte de l'ampleur de la tragédie. On se dit aussi que seulement deux personnes ont été arrêtées. Il faut clairement enquêter davantage.
15: Au centre, 1400 bougies rendent hommage aux victimes, parfois mineures, de Jeffrey Epstein. Arik Foudali est l'avocat de 11 d'entre elles.
18: On avait peur que ce soit de l'exploitation, sans penser aux victimes, pour taper sur Epstein. Mais en arrivant, j'ai été surpris de voir à quel point les victimes sont importantes. Et ça montre, d'une façon très créative, comment la justice et l'administration Trump veulent étouffer l'affaire.
15: Tina habite en Californie, mais elle tenait à voir l'ampleur des documents.
19: Je n'arrive pas à y croire. C'est bouleversant de voir ces rangées de livres avec des milliers de noms. Ça offre probablement un peu de soulagement et d'espoir de voir la justice un jour.
15: L'objectif est désormais de faire voyager la bibliothèque à travers tout le pays. New York, Gwendal Lavina, France Inter.
10: Sébastien Lecornu annoncera jeudi un nouveau paquet d'aides pour faire face à la flambée des prix du pétrole. C'est ce qu'annonce ce soir Matignon. Des aides a priori encore ciblées pour le mois de juin, destinées aux secteurs économiques les plus touchés. Gérald Darmanin, lui, est à Alger demain, accompagné de plusieurs hauts magistrats français. Le garde des Sceaux veut relancer la coopération sécuritaire avec l'Algérie. Une visite express de 24 heures, mais hautement symbolique après presque deux ans de froid diplomatique. Et ce réchauffement n'est pas du goût du Rassemblement national. Son porte-parole, Laurent Jacobelli, était l'invité de Questions politiques ce dimanche.
20: Si nos ministres se rencontrent et qu'à la fin l'Algérie dit « Ok, on arrête d'insulter la France matin, midi et soir comme seul ralliement de notre population et comme seul programme gouvernemental. » Si l'Algérie dit « Nous acceptons de reprendre tous les criminels et délinquants algériens qui sont sur le territoire français », alors on avancera. Mais si la contrepartie d'avancée algérienne, c'est de dire que la France doit s'auto-proclamer coupable de toute son histoire, alors c'est non. Ça fait des années que le président de la République... fait l'aplavantrisme, met un genou à terre, que nos ministres vont battre leur coulpe à Alger. Qu'est-ce qui se passe? Eh bien, à chaque fois, le président Tebboune a des propos encore plus durs pour la France. Arrêtons la diplomatie de la courbette. Essayons la diplomatie de la fermeté.
10: Le député porte-parole du RN, Laurent Jacobelli, dans Questions politiques, aujourd'hui sur France Inter avec Victoria Koussam. Les nouvelles frappes israéliennes ont fait 5 morts aujourd'hui au Liban, malgré la trêve selon le gouvernement libanais. Israël, de son côté, accuse le Hezbollah d'avoir tiré quelques 200 projectiles.

0: missiles vers le territoire israélien et sur les troupes israéliennes au Liban au cours du week-end. La police britannique a fini de compter les participants aux deux manifestations d'hier à Londres. Ils étaient 60 000 selon elle dans la marche du militant anti-islam et anti-immigration Tommy Robinson. Lui évoque des millions de personnes et 15 à 20 000 personnes ont manifesté contre le racisme et pour la Palestine dans une contre-manifestation. Le sport ce soir, c'est évidemment du football avec un final en apothéose en Ligue 1, 34e et dernière journée du championnat. 9 matchs et pas mal de verdicts. Bonsoir Aymeric Bravard.
1: Bonsoir.
0: Du service des sports de Radio France. Aymeric, si on connaissait les deux premiers, le PSG champion et son dauphin Lens, l'un des enjeux de ces derniers matchs, eh bien c'était la troisième place.
2: Et oui, et c'est donc Lille qui a gagné cette course à l'arrêt, car des trois équipes qui pouvaient espérer cette troisième place, qualificative directe, directement pour la Ligue des Champions. Les trois ont perdu. Lille donc contre Auxerre 2-0. Une victoire pour le club bourguignon qui lui permet d'éviter les barrages mais qui laisse Lille sur le podium car dans le même temps, Lyon s'est fait balayer dans son stade par une équipe de Lens pourtant remaniée, défaite 4-0. Les Rodaniens, 4e donc du classement, devront passer par les tours préliminaires en août pour espérer accéder à la Ligue des Champions.
0: Une Ligue des Champions que ne disputera donc pas le Stade Rennais.
2: Oui, ils ne verront même pas la Ligue Europa. 5e au coup d'envoi pourtant, les Rennais ont été renversés par des Marseillais revanchards dans un stade Vélodrome qui hésite entre le silence et les sifflets sur ses propres joueurs. Après une saison très décevante, mais malgré ces conditions, les Olympiens s'imposent 3-1 et chipent cette 5e place. Rennes finit donc 6e et Monaco, après avoir perdu à Strasbourg dans le match le plus fou de cette soirée, 5-4, reste 7e. Ces deux clubs sont dans l'attente du résultat de la finale de la Coupe de France entre Lens et Nice vendredi prochain. En fonction du vainqueur, c'est la 2e ou la 3e Coupe d'Europe pour les Bretons et potentiellement aucune compétition européenne pour Monaco. Une désillusion pour le 3e budget du championnat.
0: Et en parlant de budget et de désillusion, Aymeric, pour le club voisin de Cannes, c'est la Palme d'Or.
2: Et oui, l'OGC Nice, 5e budget du championnat et 16e. Ils joueront donc les barrages. Ils devront affronter Saint-Etienne en aller-retour pour espérer rester en Ligue 1. Enfin, les Nantais étaient sûrs de descendre, eux, mais ils ne pensaient pas aussi bas. Match arrêté à la 24e minute. Après que des supporters cagoulés aient envahi la pelouse, les forces de l'ordre ont dû intervenir. Le match n'a jamais repris.
0: Aymeric Bravard, merci du service des sports de Radio France. Le temps.
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0: Céline Dacosta, la journée de demain s'annonce encore bien perturbée.
4: Oui, les averses restent nombreuses dès le matin sur tout l'est, de la Lorraine à l'Alsace, en passant par la Franche-Comté, la Bourgogne, l'Auvergne et la région Rhône-Alpes. Progressivement, ce temps instable va s'étendre aussi aux régions au nord de la Loire. Sur le reste du pays, les nuages domineront, malgré quelques éclaircies, plus généreuses tout de même vers le Languedoc-Roussillon. Et puis dans l'après-midi, le risque orageux se dessinera entre la Bourgogne et la région PACA. Dans la nuit, une nouvelle dégradation pluvieuse arrivera par la Bretagne avant de traverser le pays. Et ça sera pour mardi. Pour les températures, elles poursuivent leur hausse avec 15 à 22 degrés l'après-midi, jusqu'à 25 près de la Méditerranée, 4 à 12 degrés pour le matin.
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0: Merci d'écouter France Inter et très bonne soirée. 23h12, c'est Affaires Sensibles, Fabrice Drouel.
11: Aujourd'hui dans Affaires Sensibles, Tito, l'homme qui a dit non à Staline. De son vrai nom, Josip Broz, fils de paysan né en 1892 dans l'Empire austro-hongrois, il devient le maréchal Tito, chef de la résistance à l'Allemagne nazie, président à vie de la Yougoslavie et inventeur du titisme, une doctrine communiste honnie par le stalinisme. Après la Deuxième Guerre mondiale, à l'instar de la Pologne, de la Hongrie, de la Bulgarie et des autres démocraties populaires, la Yougoslavie aurait dû vivre sous la coupe du grand frère soviétique. Mais Tito, qui avait défait les forces du Reich à la tête d'une armée de 800 000 partisans, réussit le tour de force de s'affranchir de la tutelle stalinienne. Sans tomber dans les filets du capitalisme pour autant, car il entend, renoncer ni à son indépendance, ni à ses convictions socialistes, et il invente une troisième voie, celle de l'autogestion à l'intérieur et du non-alignement à l'extérieur. Voici le portrait d'un homme complexe, pragmatique, amateur de gros cigares, de complets blancs et d'uniformes luxueux, passionné de cinéma, qui aura cimenté un pays complexe, constitué de nationalités, ethnies et religions différentes, la Yougoslavie, qui ne lui a pas survécu. Notre invité aujourd'hui, Jean-Arnaud Derrins, journaliste et historien, fondateur et rédacteur en chef du Courrier des Balkans. Affaires sensibles, une émission de France Inter, diffusée en direct. Récit documentaire Odile Conseil, rédaction en chef Franck Cognard, chargé de programme Rebecca Donante, réalisation Frédéric Milano.
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11: Nous sommes au printemps 1948. La Yougoslavie est tout près de rompre avec Staline, et Tito, que vous venez d'entendre, évoque l'attitude déloyale de Moscou qui, dit-il, cherche à détruire la réputation de notre parti et de ses dirigeants, à nier la gloire des nations yougoslaves et de leur lutte, à piétiner tout ce que nos nations ont accompli au prix de grands sacrifices. Et comment Tito, fidèle parmi les fidèles, bon élève du stalinisme, peut-il se dresser ainsi contre les dirigeants soviétiques? Pour le comprendre, il faut bien sûr remonter le temps. Josip Broz, né le 7 mai 1892 près de Zagreb, en Croatie, qui fait alors partie de l'Empire austro-hongrois. Il est le septième enfant d'une famille qui en compte 15, dont 8 meurent en bas âge. La famille est pauvre, le père sombre dans l'alcoolisme, et Tito, à peine sorti de l'enfance, doit assurer sa propre subsistance. Comme il aime les beaux vêtements, un goût qui ne le quittera pas, il pense d'abord à devenir tailleur. Mais il est trop remant pour un métier assis, et on le retrouve serveur dans une auberge. Il commence ensuite un apprentissage en serrurerie, change plusieurs fois d'emploi dans différents lieux de l'Empire austro-hongrois et participe à des grèves. Lors de son service militaire, son intelligence est remarquée et il devient à 21 ans l'un des plus jeunes officiers de l'armée impériale. On le dit excellent en gymnastique, en équitation, à l'escrime et sur les skis. Et, cerise sur le gâteau, il a un physique plutôt avantageux, des traits réguliers, regard perçant, une gueule d'acteur hollywoodien. D'ailleurs, plus tard, il choisira Richard Burton pour l'incarner à l'écran. Il irradie une sorte de magnétisme animal, note un ambassadeur italien. Le jeune Broz se frotte une première fois à la guerre sous l'uniforme autrichien. Il est fait prisonnier dès 1915, interné dans différents camps en Russie, profite de la révolution de 1917 pour s'échapper et rejoint les rangs de la garde rouge des Transsibériens. Quand il revient chez lui, en 1920, l'Autriche-Hongrie n'existe plus. Voici donc notre homme, citoyen d'un nouveau pays, le royaume de Yougoslavie. Explication avec le site d'histoire Nota Bene.
12: La Yougoslavie est la matérialisation historique d'un rêve formulé au XIXe siècle par des intellectuels principalement croates. Leur idée est simple. Ils souhaitent réunir les populations slaves du Sud, les Yougoslaves, dans un unique État afin de contrecarrer l'influence de l'Empire austro-hongrois voisin. À la fin de la Première Guerre mondiale, les grands empires éclatent. On peut alors redéfinir les contours géographiques des États en Europe balkanique et la réalisation de ce rêve devient désormais possible. C'est ainsi que le 1er décembre 1918, un royaume des Serbes, Croates et Slovènes est proclamé avec à sa tête le roi Pierre Ier.
11: Le Parti communiste yougoslave, tout juste créé, y est interdit et poursuit ses activités dans la clandestinité. Celui qui ne s'appelle pas encore Tito le rejoint et s'investit en particulier dans le domaine syndical, tout en travaillant dans différentes entreprises métallurgiques ou dans des chantiers navals. Il prend de plus en plus de responsabilités, organise des manifestations et fait quelques séjours en prison. En 1928, il prend la tête de la section de Zagreb, la plus importante du pays, et s'aligne sur les positions de la Troisième Internationale communiste, connue sous le nom de Comintern, créée 10 ans plus tôt. Patrice Génier donne ici des précisions dans l'émission 2000 ans d'histoire sur France Inter.
13: Après la révolution d'octobre, tout devenait possible, à condition bien entendu que les communistes du monde entier se mobilisent, se rassemblent derrière le grand frère soviétique et derrière l'artisan de la révolution russe, Lénine, qui le 2 mars 1919 annonçait à Moscou la naissance d'une organisation nouvelle, la Troisième Internationale.

0: communiste, le Comintern.
1: En mars de cette année 1919, un congrès international des communistes s'est tenu à Moscou. Ce congrès a fondé la Troisième Internationale communiste, qui s'efforce d'établir le pouvoir soviétique dans tous les pays.
0: En juin, le dirigeant du Parti paysan croate est assassiné lors d'un attentat au Parlement de Belgrade. Josip Broz participe en première ligne aux troupes qui s'en suivent. Il est arrêté, exige de se défendre seul et révèle à son procès un courage et des dons d'orateur qui commencent à lui bâtir une légende. Extrait de sa biographie, signé par le Slovène Jože Pirjevec.
2: À l'audience, il adopta le comportement recommandé par le Comintern en de pareilles circonstances. N'est à l'esprit qu'une seule chose, non pas d'être condamné à la peine la moins lourde possible, mais d'accroître, par ton comportement, la renommée du parti aux yeux des masses laborieuses. Conformément à ses recommandations, Broz déclara ne pas se sentir coupable et ne pas reconnaître l'autorité d'un tribunal bourgeois, représentant des forces réactionnaires.
0: Il est condamné à 5 ans de travaux forcés, ce qui lui a sans doute sauvé la vie en le préservant des assassinats commis par le régime, qui s'en prend en particulier aux communistes. Ces années sont aussi l'occasion pour ses camarades et pour lui de se consacrer au travail intellectuel, autant idéologique que militaire. 5 années qui font de lui un révolutionnaire professionnel. À peine sorti de prison, Broz rejoint les rangs du PC yougoslave, alors exsangue et affaibli par des conflits internes. C'est à ce moment-là qu'il prend le pseudonyme de Tito. Il réorganise le parti croate, puis celui de Slovénie, et se déplace à Moscou. Il devient rapidement membre de la représentation du parti communiste yougoslave au sein du Comintern. À Moscou, Tito a le loisir d'examiner la façon dont la machine fonctionne. Il est le témoin des premières purges staliniennes qui touchent aussi les dirigeants communistes d'Europe centrale et orientale. En 1937, il prend depuis Moscou la tête du parti yougoslave et il décide, écrit les spécialistes Jean-Arnaud Derains et Catherine Samary, d'organiser la direction communiste en Yougoslavie même et de ne plus dépendre des subsides ni des directives politiques du Kremlin, signant ainsi un tournant décisif, sans doute, pour lui-même et pour l'avenir du PC yougoslave. Le dirigeant qu'il devient alors met les mains dans le cambouis. Il est envoyé en Espagne combattre aux côtés des républicains, mais aussi pour supprimer des anarchistes. Mais sur ce sujet, les archives manquent beaucoup pour préciser son rôle exact. C'est aussi de cette époque que date son amitié avec une poignée de fidèles qui le resteront dans les moments difficiles. On peut citer en particulier Milovan Djilas et Edvard Kardelj qui mèneront la lutte des partisans avec lui. Le 6 avril 1941, les forces de l'Axe envahissent la Yougoslavie. 11 jours plus tard, le roi capitule et quitte le pays. Les communistes organisent immédiatement un mouvement de résistance dont Tito est nommé chef militaire. Un chef aguerri, respecté, comme en témoigne le journaliste américain David Binder, fin connaisseur du pays.
3: Lors de la Première Guerre mondiale, il avait appris en tant que sergent instructeur dans l'armée austro-hongroise à se faire obéir. Il exerçait le même leadership, que ce soit à la tête du Parti communiste ou qu'en tant que commandant en chef lors de la guerre des Patriotes.
0: À côté des partisans de Tito, un autre groupe entre en résistance, celui des Tchétniks, fidèles au roi. Pour l'occupant, Tito devient l'ennemi public numéro 1. Les nazis promettent une récompense de 100 000 marks or pour sa capture. Mussolini émet un mandat d'arrêt à son encontre. Le pape Pie XII l'excommunie, le qualifiant au passage de mouton noir et d'antéchrist. Sur le terrain, les partisans mènent une guérilla efficace, commencent à libérer des parties territoires où ils installent immédiatement un nouveau pouvoir politique. La bonne conduite des résistants, tant avec les populations civiles que lors des combats, les rend très populaires. Au point que c'est Tito, que les alliés, Churchill en tête, décident de soutenir, oui, plutôt que Mikhailovic et ses Tchétniks, qui avaient dans un premier temps leur faveur, mais dont l'attitude, parfois amicale avec les nazis, avait fini par poser question. À cette occasion, Fitzroy MacLean, le chef de la mission britannique venu apporter de l'aide, propose cette description de Tito. Nous sommes au printemps 1943.
4: Rien n'échappait au regard de ses yeux bleu clair.

de lourdes pertes. En dépit d'ennemis nombreux, les Allemands, les Italiens, mais aussi les Oustachistes, fascistes croates d'Ante Pavelic, le pays est peu à peu libéré grâce à l'appui en armes et en formation des Alliés. L'armée rouge également donne un coup de main pour l'estocade. La libération de Belgrade en octobre 44. Tito y est acclamé en libérateur au vassieux des Comintios. En mars 1945, un gouvernement provisoire est établi. Une coalition regroupant communistes, démocrates et représentants du roi en exil. Mais le parti communiste dispose de presque tous les leviers du pouvoir. Lors des élections de novembre, Tito s'impose face aux monarchistes, exclut les démocrates, écarte, voire emprisonne tous les opposants. Et le parti l'emporte avec 91% des suffrages. Le règne de Tito commence à la tête de la République fédérative socialiste de Yougoslavie, un pays décrit ainsi par son dirigeant. 6 républiques, 5 nations, 4 langues, 3 religions, 2 alphabets et un seul parti,

0: Vous écoutez Affaires Sensibles, aujourd'hui Tito, l'homme qui a dit non à Staline.
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0: Tito est adulé par son peuple, bien plus que les dirigeants des pays voisins. N'a-t-il pas, lui, gagné la guerre, quasiment seul? Dès lors, la rupture avec l'URSS semble inévitable. Du reste, les relations s'étendent assez rapidement, notamment autour de la Fédération balkanique que Tito souhaite créer, incluant la Bulgarie et l'Albanie, mais dont Moscou ne veut pas. Parfaitement renseigné par ses agents présents dans toute Europe centrale et orientale, y compris à Belgrade, Moscou s'irrite du fait que la presse yougoslave minimise systématiquement le génial Staline. Exemple avec cette archive du Parti communiste de l'Union soviétique.
2: Dans toutes les interventions publiques de Tito et des autres dirigeants du Parti

0: communiste yougoslave, il n'est pas une seule fois fait mention du camarade Staline en tant que plus grand théoricien de notre temps et continuateur génial de l'œuvre de Marx, Engels et Lénine, ni du rôle d'avant-garde joué par des partis communistes, notamment par le parti communiste du RSS. Les riches expériences de l'URSS sont totalement passées sous silence.
1: L'attitude yougoslave passe d'autant moins auprès de Moscou que Staline vient de créer le Cominform. Nous sommes en septembre 1947. Pour le dirigeant soviétique, il s'agit clairement d'un outil pour tenir en main les forces communistes d'Europe. Quelques jours avant la réunion qui préside à cette création, Tito affirme « Nous parlons d'égal à égal avec l'Angleterre, l'Amérique et les autres pays. Eh bien, nous déclarons que nous ne permettrons pas qu'on se conduise avec nous comme avec un peuple colonisé. » Avertissement sans frais. Pour autant, Tito souhaite rester fidèle à la ligne stalinienne. Voici ce qu'en dit l'historien et journaliste franco-hongrois François Feiteux dans son Histoire des démocraties populaires.
2: Tito et ses partisans désiraient le soutien de l'URSS. Ils avaient fait appel à l'aide soviétique en maintes occasions. Ce qu'ils refusaient en réalité, ce que les soviétiques leur reprochaient de refuser, sans que naturellement il leur fût possible de formuler ouvertement leurs griefs, c'était la subordination de l'État yougoslave, de sa police, de son armée, de sa politique extérieure et économique à l'URSS.
1: Impuissante à tenir la bride à Tito, Moscou commence à manifester sa mauvaise humeur et passe à l'acte. En février 1947, le ministère du commerce extérieur soviétique informe Belgrade qu'il ne renouvellera pas la convention commerciale entre les deux pays. Ce qui est un coup dur. Dans son plan quinquennal tout juste révisé, la Yougoslavie en effet comptait sur cette aide. Acte 2. Le 18 mars 1948, Staline rappelle tous les conseillers militaires soviétiques en poste en Yougoslavie au prétexte que ceux-ci sont entourés d'ennemis. Puis fait de même avec les conseillers civils. Tito fait semblant de ne pas s'en alarmer. Il voulait administrer la Yougoslavie à leur idée, cherchant à faire de nous une province russe quelconque, comment-il. Le 27 mars, Staline et Molotov, son ministre des Affaires étrangères, envoient à Tito une lettre contenant une menace très claire. Le dirigeant yougoslave et ses proches y sont accusés de nourrir un sentiment hostile à l'égard de l'Union soviétique et d'user de phrases comme « Le socialisme en URSS n'est plus révolutionnaire ». Comme le faisait Trotsky, est-il précisé, ce qui ne sent jamais très bon venant du Kremlin. Et la lettre dit encore, si besoin était, « Nous pensons que la carrière politique de Trotsky vous en dit assez long. » Pour mémoire, le révolutionnaire russe exilé au Mexique a été assassiné sur ordre de Staline en 1940. Alors à Moscou, on espère que les fidèles qui agissent dans les cercles du pouvoir yougoslave vont renverser Tito et remettre le pays sur les bons rails. Deux hommes sont censés être les chefs d'orchestre de cette opération. Le colonel général Sreten Jujović, ministre yougoslave des Finances, et Andrija Hebrang, ministre de l'Industrie. Il se trouve que les deux s'opposent régulièrement à Tito et à ses proches sur la façon de développer le pays et les priorités à respecter. Voilà donc, pense Moscou, deux clients potentiels pour se débarrasser de Tito de l'intérieur. Après avoir affirmé leur désaccord avec le projet de réponse à la lettre de Moscou élaborée par Tito et ses proches, Jujović et Hebrang sont exclus du comité central et arrêtés. Plusieurs interpellations ont lieu simultanément dans le pays et dans l'armée pour en supprimer les éléments pro-soviétiques. Moscou a raté sa révolution de palais à Belgrade. Malgré tout, le comité central yougoslave cherche à éviter la rupture. Tito reste un communiste convaincu. Il revendique une fidélité sans faille à ses principes, qui passe par des mesures visant à la liquidation des restes de capitalisme dans le pays, comprendre collectivisation de l'agriculture et nationalisation du commerce de détail, mesures adoptées et appliquées avant même que les autres démocraties populaires ne s'y mettent. La Yougoslavie se comporte en bon élève, les dirigeants soviétiques ne peuvent rien lui reprocher. Mais le fossé qui s'est creusé n'est pas idéologique, non. Il relève des rapports de force. Staline veut un subordonné là où Tito se revendique égal. Tito souhaite être un camarade, Staline désire un assujetti. José Pirevec le détaille ainsi dans sa biographie de Tito.
3: Il serait impossible de comprendre les raisons du divorce entre le Kremlin et Belgrade sans prendre en compte cet orgueil donquichotesque né de l'épopée que les partisans yougoslaves avaient vécu pendant 4 ans. Comme le dira Kotsa Popovic, un proche de Tito, tout au long de la guerre, Josip Broz s'est habitué à l'indépendance de sorte que, du fait de sa fonction, son charisme et son pouvoir liés par nature à sa personne, il ne pouvait même s'imaginer revenir à une position de soumission à l'égard de Staline. La guerre avait fait de lui un dirigeant autonome, entre autres parce qu'il savait prendre des décisions qui déplaisaient à Moscou et au Comintern.
1: Voilà, les dés sont jetés. Tito et les siens sont allés trop loin dans leur insoumission. Et le divorce est prononcé le 28 juin 1948. Ce jour-là, le Cominform publie une déclaration condamnant les dirigeants yougoslaves et appelant les forces saines du parti yougoslave à imposer une nouvelle ligne politique à la direction. Je cite, bien sûr. Belgrade réplique le lendemain, réfutant les accusations soviétiques et invitant la classe populaire et toutes les masses laborieuses à poursuivre encore plus opiniâtrement l'œuvre de l'édification de notre patrie socialiste. Voilà pour la logorée. En tout cas, avec la résolution du Cominform et l'appel à l'insurrection lancé aux Yougoslaves, Moscou croit possible de renverser la direction du PC à Belgrade lors du congrès de juillet, supposé se transformer en une manifestation pro-soviétique qui jugerait Tito et ses fidèles. Mais une fois encore, Moscou était mal renseigné ou a mal évalué la situation, confère le récit de François Feito.
2: Le congrès fut précédé d'une sévère épuration qui réduisit à l'impuissance les partisans du Cominform. La solidarité avec la direction de Tito, la camaraderie née dans la guerre, l'indignation devant certaines accusations injustes lancées par le Cominform l'ont emporté chez les militants yougoslaves sur les sentiments pro-russes et pro-soviétiques.
1: Voilà, la rupture est consommée. Entre juillet 48 et juillet 49, les pays frères de la sphère soviétique en Europe dénoncent les uns après les autres les accords économiques qu'ils ont signés avec la Yougoslavie. La Roumanie met fin à ses livraisons de pétrole. L'URSS réduit de 90% toutes les fournitures d'équipements industriels lourds, dont la Yougoslavie est cruellement dépourvue. La Tchécoslovaquie, puis la Pologne, rompent chacune à leur tour toute relation économique. Alors pour que son pays survive, Tito n'a pas le choix. Il faut qu'il se tourne vers l'Ouest. Et encore une fois, sans renier la voie socialiste. Lorsque nous vendons notre cuivre pour acheter des machines, nous ne vendons pas notre conscience, mais seulement du cuivre. Avec les machines reçues de l'Ouest, nous continuerons l'édification du socialisme, explique Tito. Mais en faisant quelques concessions, notamment en indemnisant partiellement les propriétaires des biens étrangers nationalisés, et en mettant fin à l'aide apportée aux communistes grecs en guerre contre le gouvernement monarcho-fasciste grec, la formule est de Tito lui-même. Quoi qu'il en soit, Staline fulmine, et il va agir. Oui, mais comment ? Envoyer des chars en Yougoslavie depuis les pays proches ? Non, trop voyant. Alors le numéro 1 soviétique opte pour une autre stratégie. Il ne va pas attaquer Tito directement, mais le discréditer aux yeux du monde communiste, par une méthode particulièrement tordue, en arrêtant et en jugeant des dirigeants de pays satellites voisins qu'on accusera de titisme, crime suprême. L'exemple le plus éloquent concerne le ministre hongrois des Affaires étrangères, László Rajk, condamné à mort et exécuté. François Feito résume ici les accusations grotesques portées contre lui.
2: Si Rajk était allé en Espagne, où il se battit courageusement, où il fut 3 fois blessé, c'était seulement pour moucharder ses camarades. S'il avait fait de la résistance en risquant sa vie tous les jours, c'était pour la désorganiser. Toute sa vie aurait été une suite ininterrompue de trahisons, de mouchardages, d'hypocrisie, de mensonges. On omettait d'expliquer comment on pouvait accorder crédit aux confessions d'un tel monstre. On feignait de croire qu'une seule fois, cette fois-ci, il disait la vérité, puisqu'il s'agissait pour lui de se faire condamner à mort.
1: Jugez Rajk, qui avoue son titisme, qui reconnaît que Tito est un traître à la cause depuis toujours, qu'il obéit au seul Churchill, c'est bien sûr juger le maréchal. Ainsi, dans le monde communiste, le dirigeant yougoslave devient-il le traître, l'ennemi, le félon, le fasciste même? En France, où le parti communiste dirigé par Maurice Thorez est alors tout dévoué au stalinisme, l'accusation de titisme est carrément infamante. Témoin, cet extrait du film Rouge Baiser, réalisé par Vera Belmont en 1985, basé sur ses propres souvenirs de jeune communiste. Et nous assistons ici à une réunion de cellules au début des années 50. Henriette, une amie de l'héroïne, est sur la sellette.
4: Quelle que soit la sympathie que nous éprouvons pour un camarade, notre vigilance ne doit jamais s'endormir. Malgré des mises en garde fraternelles, Henriette s'est rendue en Yougoslavie pendant ses congés. Il est inutile de rappeler ici que le dirigeant yougoslave Tito a arraché son pays du camp socialiste pour le précipiter dans celui de l'impérialisme. Notre mot d'ordre est que jamais la jeunesse communiste française ne se rendra dans un pays dirigé par un traître.
5: Mais enfin, faut pas exagérer, c'est tout de même pas si grave. Bon allez Henriette, dis-nous pourquoi t'as choisi d'aller en Yougoslavie et qu'on passe à autre chose, hein?
6: Parce que j'ai une partie de ma famille là-bas et que mon père garde des liens avec eux. Vous savez, on peut rien leur reprocher à ma famille. Ils étaient résistants contre le nazisme.
7: Il y en a qui savent choisir entre leur famille et la révolution. Qui à Prague, par exemple, et en URSS, on a vu des femmes courageuses témoigner contre leur mari.
8: Mais si Henriette acceptait d'écrire dans notre journal ce qu'elle a vu là-bas, la répression fasciste qui s'abat sur les masses yougoslaves, par exemple.
6: Je peux pas. J'ai rien vu.
9: Comment ça, t'as rien vu? Il y a eu un reportage en Luma.
6: Oui, je sais. C'est sûrement vrai. Mais moi, j'ai vu que ma famille.
4: Nadia, qu'est-ce que t'en penses?
10: C'est une défaillance sans gravité.
4: Sans gravité, ouais. L'hyplérotitisme.
6: Mais c'est quoi l'hyplérotitisme?
4: Aujourd'hui, il n'y a rien de plus grave que le titisme. C'est pour ça qu'au nom de la Fédération, je demande l'exclusion de la camarade Henriette.
1: Et Staline alors? Finit-il par renoncer? Non, pas le genre. En mars 53, un attentat est organisé contre Tito. Un contrat pour le tuer. Mais l'opération est suspendue à la mort du commanditaire. Il s'en est fallu de peu. Staline out, mort le 5 mars 1953, la Yougoslavie et Tito suivent d'autant plus leur chemin. En signant des accords commerciaux avec l'Ouest, on l'a dit, mais sans jamais tomber dans le camp dit impérialiste. La farouche volonté d'indépendance de Tito vaut pour l'Est comme pour l'Ouest. C'est le nini à la Tito, ni stalinisme, ni capitalisme. Ce sera donc ce qu'on appelle une troisième voie, celle du socialisme non aligné à l'extérieur et autogestionnaire à l'intérieur. Dès 1949, on voit fleurir des conseils ouvriers dans les entreprises. Ils sont nombreux, de plus en plus, au fil des années. Et ils disposent d'une certaine latitude dans le fonctionnement des entreprises. Une loi adoptée en juin 1950 en détaille les grandes lignes. Voici ses principaux articles.
11: Article 1er. Les usines, les mines, les entreprises de transport, de communication, agricoles, forestières, communales et autres entreprises économiques d'État sont gérées par les collectifs ouvriers.
12: Article 2. Le conseil ouvrier de l'entreprise et le conseil ouvrier du groupement économique supérieur sont élus et dissous par les collectifs ouvriers.
11: Article 3. Le conseil ouvrier est élu pour un an.
12: Article 11. Le conseil ouvrier de l'entreprise est élu au suffrage universel égal et direct par vote secret. Le droit de vote pour l'élection du conseil ouvrier appartient à chaque ouvrier en possession d'un contrat de travail avec l'entreprise suivant les prescriptions en vigueur.
1: Même si le poids de la technocratie et de la bureaucratie reste important, la Yougoslavie connaît alors un âge d'or économique. Les efforts consentis en matière de santé et d'éducation, notamment, contribuent à élever sensiblement le niveau de vie de la population. Certes, la rose a ses épines. Si l'on vit plutôt bien en Yougoslavie, bien mieux en tout cas que dans les républiques satellites de Moscou, si l'on peut voyager, le régime n'est pas exactement ce qu'on appelle une démocratie. Les opposants politiques, notamment ceux qui sont restés fidèles à Staline après 48, en savent quelque chose. Ils passent de longues années dans l'île prison de Goliotok, à quelques kilomètres des côtes de Croatie. Milovan Djilas, pourtant très proche de Tito, l'a aussi éprouvé. Pour avoir, à plusieurs reprises et publiquement, critiqué la trop pesante bureaucratie, il passe plusieurs années derrière les barreaux. Mais si l'on en croit l'ancien correspondant du Monde en Yougoslavie, Paul Jankovic, la presse yougoslave est alors plutôt libre et dispose d'un certain droit de critique.
13: Il n'y a rien de tabou en Yougoslavie. On peut écrire, critiquer tous les sujets. La question est plutôt une question de forme. Il y a une sorte d'autocensure. Chaque rédaction décide elle-même si elle doit publier telle ou telle information, ou plutôt quelle forme elle doit donner à cette information. Il y a un véritable déchaînement de la critique dans la presse. On critique le comportement des directeurs, des entreprises, des conseils ouvriers. On est monté, pour commencer, aux organes du pouvoir de la commune. Un peu plus tard, on est passé à ceux de la République. Aujourd'hui, on critique aussi certains ministres fédéraux nommément. Le parti lui-même est critiqué.
1: Discrédité par Moscou, regardée avec suspicion par l'Ouest, la Yougoslavie court le risque de l'isolement sur la scène diplomatique mondiale. Et Tito en a conscience, d'où sa volonté de nouer des liens avec de nombreux pays africains ou asiatiques, prélude à l'instauration du mouvement des non-alignés ou non-engagés, comme on dit à l'époque. S'il n'est pas à la conférence de Bandung en 1955, à l'origine de ce mouvement, Tito en jette les bases l'année suivante avec l'Égyptien Nasser et l'Indien Nehru. Et en 1961, c'est lui qui accueille à Belgrade la réunion fondatrice. C'est un mouvement qui propose une alternative à la vision bipolaire du monde qu'a instaurée la guerre froide. Son objectif, ainsi officiellement présenté, est de promouvoir la solidarité entre les peuples du tiers-monde et assurer la souveraineté et la sécurité des pays non alignés dans leur lutte contre l'impérialisme, le colonialisme, le racisme et toute forme d'agression étrangère de la part de grandes puissances ou de blocs politiques. Tout un programme. Tito est ainsi l'un des premiers à soutenir le FLN dans son combat pour l'indépendance en Algérie. Le journaliste et historien Jean-Arnaud Bérens le rappelle dans les colonnes du Monde diplomatique.
2: Pour la Yougoslavie, mise au ban d'un bloc socialiste étroitement contrôlé par Moscou après la rupture de 1948, le soutien aux luttes anticoloniales fut un moyen d'imposer sa présence sur la scène internationale et de jouer dans la cour des grands. Tandis que l'Union soviétique et le Parti communiste français considéraient avec la plus grande suspicion les attentats de la Toussaint 1954 en Algérie, qui marquèrent le début de la guerre d'indépendance, la délégation yougoslave fut la première à porter la voix du FLN dans l'enceinte des Nations Unies. Tito et le noyau dirigeant du Parti communiste yougoslave voyaient véritablement dans les luttes de libération du tiers-monde une réplique de leur propre combat contre les occupants fascistes de la Seconde Guerre mondiale. Ils vibraient au rythme des avancées ou des reculs du FLN ou du Viet Cong, se souvient l'ancien diplomate yougoslave Danilo Milic.
1: Et puis on ne peut pas évoquer Tito sans parler cinéma, dont il est fan. Dans le palais de Belgrade, où il a pris ses quartiers de président à vie, il fait installer une salle de projection. Quand il n'est pas en voyage officiel, il voit un film par jour, au moins. Il adore les westerns, il a un faible pour John Wayne. Les mauvaises langues, c'est sûr qu'il est plus calé en la matière qu'en théorie marxiste. Tito a compris évidemment que le cinéma est un outil de propagande efficace. Alors il crée une société de production, Alava Film, et fait bâtir des studios. Leur réputation passe les frontières et d'importantes productions étrangères sont tournées à Belgrade. C'est le cas des Drakkar en 1964 avec Richard Winmark et Sidney Poitier ou de Marco Polo réalisé par le français Denis de la Patelière. Belgrade voit donc passer nombre de vedettes. Sophia Loren, Orson Welles, Anthony Quinn, Carol Douglas et bien sûr Richard Burton, choisi par Tito lui-même pour endosser son rôle de chef des partisans dans le film Sutjeska en 1972 et qui relate un épisode déterminant de la guerre contre les nazis. Figure majeure du XXe siècle, Tito quitte la scène le 4 mai 1980, quelques jours avant ses 88 ans, après 35 ans d'un règne sans partage. Mais avec lui, disparaît l'homme qui tenait la Yougoslavie. Est-il responsable de l'éclatement du pays, du nationalisme mortifère qui va s'emparer des peuples de la Fédération? Des guerres qui vont éclater à partir de 1991, les historiens en débattent encore. Dilovan Gilas, camarade de la première heure de Tito, entré en dissidence en 1955, exprime cette idée dans son ouvrage au ton critique « Tito, mon ami, mon ennemi », paru en 1981 et cité par le Courrier des Balkans.
14: C'est un homme politique qui a connu une ascension foudroyante et fait preuve d'indépendance avec beaucoup de courage. Mais il n'a laissé aucune création intellectuelle ou institutionnelle qui puisse durer. Le titisme, c'est-à-dire le pouvoir personnel, le renforcement du caractère monolithique et monopolistique de la bureaucratie du parti dans un système politique à parti unique, comme base de l'homogénéité à l'intérieur du pays et de l'indépendance vis-à-vis de l'extérieur, a déjà commencé à se fissurer. Et il continuera à se désagréger. Mais Josip Broz, Tito, survivra en tant que figure historique et sera longtemps encore l'objet de maintes études.
1: Et puis Tito est mort le 7 mai 1982. Puis ce fut au tour de la Yougoslavie elle-même de trépasser. Puis ce fut la guerre civile, une barbarie à nos portes. Et ce fut le triomphe des nationalismes au pays des Slaves du Sud, qui se dit en serbo-croate, yougoslavien.
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1: Aujourd'hui, le maréchal Tito, dont nous parlons avec notre invité Jean-Arnaud Derains. Bonjour.
15: Bonjour.
1: Vous êtes historien et journaliste spécialiste des Balkans. Vous avez créé en 98 le Courrier des Balkans, c'est un site d'information dont vous êtes le rédacteur en chef. Vous signez également la préface d'une biographie de Tito qu'on doit au chercheur slovène Jože Pierveč, qu'on a cité dans le récit. Et vous avez récemment publié chez Talendier les Balkans en 100 questions. Alors Tito, c'est un personnage vraiment très intéressant qui choisit l'indépendance, mais pas la fermeture au contraire, puisqu'il s'ouvre à l'ouest, contrairement à l'Albanie qui choisit l'indépendance, mais la fermeture totale qui ne fait que s'en remettre aujourd'hui. Et puis, c'est pas une dictature comme la dictature stalinienne, c'est pas une démocratie non plus, la Yougoslavie de Tito, c'est quoi hein ? Un régime autoritaire, une... Comment on dit ce néologisme démocrature, voilà, j'ai cherché. C'est ça?
15: Oui, oui. Alors bon, la question de la qualification du régime est un petit peu complexe. Ce qui est certain, c'est si on essaie de regarder ce qui existait, ce qui était là et ce qui n'était pas là. Il y avait un régime de parti unique, donc ce n'était bien sûr pas une démocratie parlementaire représentative. Il y avait un seul parti, la Ligue des communistes yougoslaves, même si celle-ci, pour le coup, se déclinait avec ses filiales, disons, dans chacune des républiques, ce qui a posé d'autres problèmes lors de l'éclatement de l'État commun. Mais enfin, bon, a priori, un parti unique, mais par contre, dans le même temps, une liberté de parole au sein même de ce parti, mais aussi dans la presse, comme le rappelait le correspondant du Monde que vous citiez dans les années 70, là je pense, une liberté de critique, une liberté d'expression, une liberté scientifique, une liberté culturelle, qui bien évidemment n'existait nulle part ailleurs dans les pays du bloc soviétique, dans les pays alignés sur l'URSS. Donc oui, clairement, la Yougoslavie avait une position très particulière. Il faut aussi comprendre qu'il y a eu des évolutions au cours de cette longue période. Il y a bien sûr les premières années avant la rupture avec Staline, où là, la Yougoslavie est sur le modèle de l'URSS. Il y a les années qui suivent immédiatement la rupture, qui sont marquées par une forte répression politique, répression qui, bien sûr, s'abat sur les staliniens, ou les staliniens supposés. Et puis ensuite, il y a une libéralisation progressive du régime qui culmine, je dirais, dans les années 70. La dernière décennie, c'est un petit peu la belle décennie de l'autogestion, avec une Yougoslavie qui s'ouvre à la société de consommation, une Yougoslavie qui n'impose pas de procédure de visa pour les étrangers qui viennent.
1: Ça, c'est important quand même,
15: rendre,
1: la liberté de voyage.
15: Pour ses propres citoyens, qui peuvent aussi voyager librement.
1: Bien. Alors, Tito, vaste sujet. D'abord, pourquoi Staline n'a-t-il pas envoyé les chars écraser la rébellion titiste en 1948 ?
15: Ça, c'est une excellente question. Je ne pense pas qu'il y ait une réponse simple. Il y a sûrement un ensemble de facteurs. Tout d'abord, déjà, c'est pas tout près. Je veux dire, il n'y a pas de frontière commune entre la Yougoslavie et l'URSS. Il aurait fallu traverser des pays certes alignés comme la Bulgarie et la Roumanie, mais enfin, c'était un petit peu compliqué. Et puis, je pense que Staline a été pas pris de court, mais c'était la première fois qu'une telle situation se produisait. Finalement, on pourrait plutôt penser que s'il a envoyé les chars ensuite en 56 à Budapest et en 68 à Prague, c'est pour éviter qu'une seconde Yougoslavie ne se produise. Là, c'est la rupture inaugurale, la première, et Staline ne va pas choisir de réagir militairement. Il pense aussi, comme vous le disiez très justement, il pense aussi pouvoir renverser Tito de l'intérieur, obtenir une majorité au sein des structures yougoslaves, ce qui bien sûr ne va pas être le cas.
1: Alors, puisque la révolution de palais échoue, Staline cherche à faire assassiner Tito en 53, la veille de sa mort. Est-ce qu'il y a eu d'autres tentatives?
15: Après, alors, Staline, oui, un très grand nombre. Hein. On parle de 22 tentatives. Bon, le chiffre est bien sûr invérifiable, parce qu'il y a aussi sûrement des tentatives qui n'ont jamais été connues. Mais bien évidemment, Tito a été un des hommes les plus menacés d'assassinat par Staline et ses successeurs.
1: Est-ce que Tito vivait dans la peur d'être assassiné? Je veux dire, prenait-il des précautions?
15: Oui, bien sûr, il s'entourait d'une sécurité, il avait très peur d'être empoisonné. Bon, je dirais un petit peu comme tous les dirigeants de tous les grands de ce monde. Il n'y a rien de très exceptionnel en la matière. On sait aussi qu'il avait, par exemple, une phobie de l'avion. Alors ça, c'est peut-être lié à un crash qu'il aurait connu durant la guerre. Mais du coup, Tito est le chef d'État qui a le plus voyagé en bateau, avec, je dirais, la reine d'Angleterre, Elisabeth II. Tito se déplaçait principalement à bord de son yacht, le Galeb, un ancien bateau de guerre transformé

0: orient très luxueux qui lui permettait aussi d'offrir le spectacle d'une véritable cour flottante qui allait vers les pays d'Afrique, vers les pays non alignés en général, une sorte de communisme bling-bling, je dirais un petit peu, qui était l'image que Tito cherchait à donner.
1: Quelle relation la Yougoslavie de Tito entretenait-elle avec son voisin grec ?
0: Alors là, c'est très compliqué parce qu'effectivement, la Yougoslavie avait parié au départ sur le succès de la révolution en Grèce. Et le fait est que le Parti communiste grec avait mené la lutte de libération contre les occupants nazis. Donc il aurait été relativement concevable que la Grèce devienne aussi un régime socialiste, sauf qu'on sait que les Occidentaux, notamment Churchill, ont mis leur veto à cette option-là. L'échec, la défaite des communistes dans la guerre civile est largement due à l'arrêt du soutien yougoslave en 48-49. Par la suite, la Yougoslavie a normalisé ses relations avec l'ensemble des pays occidentaux, y compris avec son voisin grec, même s'il y a toujours eu des points de friction particuliers, notamment autour de la question de la Macédoine. Mais là, pour le coup, on sait bien que cette question des relations entre la Grèce et l'actuelle République indépendante de Macédoine, du Nord, désormais, n'a été réglée qu'en 2017, donc 30 ans après la mort de Tito.
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1: Jean-Arnaud Derains, Frédéric Mitterrand, en son temps, a consacré l'émission de la série Étoile à Tito, disant de lui, bien plus Citizen Kane de l'Est qu'Ivan le Terrible de la glaciation stalinienne, il fut à la fois tyrannique et humain, idéologue et pragmatique, rationnel et utopique. Je ne sais pas si vous approuvez cette description, je crois que vous-même, vous qualifiez Tito de James Bond du communisme.
0: Oui, alors ça c'est pour le Tito jeune, bien sûr, hein, le Tito agent de la GPU, agent des services soviétiques dans les années 20 et 30, où effectivement Tito a montré, une extraordinaire capacité à s'adapter à des situations qui étaient extrêmement compliquées. Moscou était quand même à l'époque l'endroit le plus dangereux au monde pour des communistes, et Tito a survécu aux purges staliniennes, ce qui n'est pas un petit tour de force. Sur la description de Frédéric Mitterrand, je partagerai peut-être, oui, grosso modo, juste sur un mot avec lequel je suis en désaccord, c'est quand il dit idéologue. Je crois pas, je crois vraiment que Tito était un pragmatique, c'est quelqu'un pour le coup qui n'a pas écrit. Il y a quand même chez tous les dirigeants révolutionnaires un petit côté graphomane. Ils aiment beaucoup écrire des mémoires, des traités théoriques. Tito, non, il a rien écrit. Il a fait, pour le coup, réaliser une expérience socialiste assez exceptionnelle, mais il n'a jamais fondé une œuvre théorique. Pour ses compagnons, comme Edvard Kardelj, le Slovène, qui lui a théorisé l'autogestion, c'était pas trop le truc de Tito, dirais-je.
1: Oui, ça a évité aux Yougoslaves la logorée révolutionnaire ou communiste. Il y a aussi un style Tito, alors il aime le cinéma, il aime les beaux habits, apparemment un homme à femme. Il y a ce côté un peu star chez lui.
0: Oui, un côté d'un communiste bling-bling, je dirais, effectivement. Ça, oui. Il y a une mise en scène de Tito et de son couple avec sa dernière compagne, Jovanka Broz, qui était une beaucoup plus jeune que lui, qui était une tireuse d'élite, une sniper des partisans, mais avec qui Tito s'est mis en couple un petit peu après la guerre. Quand c'est dans les années 70, il y a vraiment une mise en scène de ce couple à la une des magazines du monde entier. Et Tito, pour le coup, se montre très très très habile dans son utilisation de ce type de médias, de la presse people. C'est le seul dirigeant communiste à avoir vraiment réussi à le faire. Alors, et à construire son image.
1: Oui. Dernière question, dernier thème, il est ô combien important. Dans la pensée commune, on dit que Tito était le ciment de cette Yougoslavie composée de plusieurs nationalités, plusieurs ethnies, plusieurs religions, et qu'à partir de sa mort, après la direction tournante, forcément ça allait éclater. Bon, est-ce que c'est aussi simple que ça? Quelle est la responsabilité posthume de Tito dans le drame de la guerre en ex-Yougoslavie?
0: Oh, quand vous posez la question, vous connaissez la réponse. C'est bien sûr plus compliqué, naturellement. Non, je pense que la grande erreur de Tito a été de se croire immortel et de ne pas envisager de manière réaliste les conditions permettant à la Yougoslavie de lui survivre. C'est là où il y a bien évidemment une erreur majeure de Tito, mais également des gens autour de lui. Ensuite, l'éclatement de la Yougoslavie il trouve sa racine dans deux ensembles de faits. Des causes internes, et ces causes internes, c'est les conflits d'intérêts entre les bureaucraties communistes des différentes républiques, donc des Serbes, des Croates, des Slovènes, des Macédoniens, etc., qui défendent toutes des intérêts avant tout économiques différents, et puis c'est le contexte international qui a changé. Autant la Yougoslavie n'était pas alignée sur l'URSS, autant elle peut faire figure de principale victime collatérale de la chute du mur de Berlin. Parce qu'un pont entre les deux blocs, ça avait un sens quand le monde était divisé en deux blocs. Mais après la fin de la guerre froide, la Yougoslavie a tout simplement perdu son intérêt géopolitique, son intérêt géostratégique, et du coup, par exemple, les bailleurs de fonds qui prêtaient beaucoup d'argent à la Yougoslavie, du côté occidental, je pense naturellement, sont venus dire qu'il était temps de payer la dette. Et la Yougoslavie s'est retrouvée prise au piège de sa dette, notamment, de contradictions économiques et du fait qu'elle n'avait plus cet intérêt géopolitique qui avait été le sien durant la guerre froide.
1: Mais ce sera le mot de la fin, Jean-Arnaud Derains. Je rappelle que vous êtes historien, journaliste, spécialiste des Balkans, vous en avez aperçu, et que vous avez aussi récemment publié chez Talendier « Les Balkans en 100 questions ». Merci infiniment. Au revoir. Affaires sensibles aujourd'hui, Tito, l'homme qui a dit non à Staline, une émission que vous pouvez réécouter en podcast, bien sûr. À la technique aujourd'hui, il y avait Guillaume Fischeux. 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Le flash, Alexandra Dubucheron.
2: Patrick Bruel sort de son silence, visé par plusieurs plaintes pour violences sexuelles et viols, dont une déposée par l'animatrice Flavie Flamand. Le chanteur et comédien a publié une lettre ce dimanche soir sur son compte Instagram, Alexandra Hakoun. Il y dénonce des rumeurs parfois absurdes et écœurantes au détriment, dit-il, de la vérité.
3: Dans cette longue lettre de 3 pages, Patrick Bruel commence par expliquer qu'il a beaucoup hésité avant de s'exprimer, choisissant depuis 2 mois de réserver sa parole à la justice, mais qu'il ne peut plus laisser dire sans réagir des choses aussi contraires à ce qu'il est. Sur Flavie Flamand d'abord, l'artiste reprend le fil de leur rencontre dans les années 90. « Nous avons eu ensemble une brève histoire », concède-t-il, mais qu'il qualifie de ni violente, ni contrainte, ni sournoise. « Il n'y a eu ni viol, ni drogue », insiste-t-il. Alors Patrick Bruel dit ne pas comprendre pourquoi soudainement Flavie Flamand raconte, je cite, une histoire différente et sordide. Je sais simplement que cette histoire est fausse, affirme le comédien et chanteur, assurant plus loin de n'avoir jamais forcé une femme. Et si j'ai pu heurter qui que ce soit, je le regrette sincèrement, écrit-il. En réponse aux différentes voix qui, depuis des semaines, selon lui, réclament sa condamnation sur la place publique, Patrick Bruel répond que ce sera à la justice de faire toute la lumière sur ses accusations et qu'il se battra pour défendre la vérité. Dans ce temps, je continuerai à faire mon métier, conclut-il, avec le même dévouement et la même passion.
2: Alexandra Hakoun, un pas de plus vers la réconciliation entre la France et l'Algérie. Gérald Darmanin est à Alger ce lundi pour une visite de 24 heures, la 3e d'un ministre français en moins de 4 mois. Et après 2 ans de brouille diplomatique entre la France et l'Algérie, le garde des Sceaux vient évoquer le cas du journaliste Christophe Glaize, emprisonné en Algérie, mais aussi la coopération judiciaire, notamment sur le dossier de la DZ Mafia. Sébastien Lecornu annoncera ce jeudi un nouveau paquet d'aides pour faire face à la flambée des prix du pétrole. C'est ce qu'annonce Matignon ce dimanche soir. La conférence de presse avait été retardée par la gestion de crise sur l'antivirus. L'antivirus pour lequel l'Organisation mondiale de la santé maintient son évaluation de risque faible. C'est ce que dit l'OMS ce dimanche soir, alors que le navire de croisière Londus doit accoster aux Pays-Bas avec le reste de son équipe. De son côté, le Canada annonce qu'un cas suspect de contamination à l'antivirus a été confirmé positif chez une personne qui a voyagé à bord du navire. Clap de fin pour la Ligue 1 de football. Cette saison, derrière Paris et Lens, Lille termine 3e et se qualifie directement pour la Ligue des Champions. Rennes dit adieu à l'Europe. Marseille se console avec la Ligue Europa. Monaco, battu 5-4 à Strasbourg, peut encore espérer se contenter d'un billet en barrage de Ligue Conférence. En bas de tableau, Nice jouera son maintien en barrage contre Saint-Etienne après son nul face à Metz à domicile. Et après le coup de sifflet final de ce match, des centaines de supporters niçois ont envahi la pelouse, tentant de poursuivre les joueurs. Il y a eu des dégradations, la police est intervenue. Envahissement de pelouse aussi à Nantes, où le match sans enjeu contre Toulouse a été définitivement interrompu après 22 minutes. Le temps de ce lundi.
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2: Céline Dacosta, il y aura encore de la pluie pour démarrer la semaine.
5: Oui, les averses restent nombreuses dès le matin sur tout l'est, de la Lorraine à l'Alsace en passant par la Franche-Comté, la Bourgogne, l'Auvergne et la région Rhône-Alpes. Progressivement, ce temps instable va s'étendre aussi aux régions au nord de la Loire. Sur le reste du pays, les nuages domineront malgré quelques éclaircies, plus généreuses tout de même vers le Languedoc-Roussillon. Et puis dans l'après-midi, le risque orageux se dessinera entre la Bourgogne et la région PACA. Dans la nuit, une nouvelle dégradation pluvieuse arrivera par la Bretagne avant de traverser le pays. Et ça, ce sera pour mardi. Pour les températures, elles poursuivent leur hausse avec 15 à 22 degrés l'après-midi jusqu'à 25 près de la Méditerranée, 4 à 12 degrés pour le matin.
2: Merci beaucoup Céline Dacosta. 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Il est minuit 4 et c'est le Grand Atelier tout de suite avec Vincent Josse.
6: Je crois que j'ai aimé d'abord l'ambiance d'un journal avant de faire du journalisme. C'est très étrange, comme on a envie de devenir médecin quand on regarde la série Urgence. J'ai adoré ça. J'étais stagiaire justement et j'ai adoré ça. Je me suis dit non mais c'est évidemment ça que je veux faire. Je voulais raconter, je voulais me passionner. Je voyais que c'était, pour moi c'était pas un métier, c'était comme une passion.
7: On voit ça au moment de Noël, enfin les parents Disneyland, enfin de faire apparaître du bonheur devant les yeux des gamins. Mais personne ne m'a dit, moi, ce qui était très important, c'était que mes parents m'aient inscrit à des cours de guitare sur poney. C'est-à-dire que tous ces efforts-là, finalement, ce qui construit la confiance en soi, c'est ce qu'on arrive à faire par soi-même. C'est ce dont on peut être fier tout seul.

0: Ariane Chemin est grand reporter au Monde. C'est elle, par exemple, qui a lancé ce qu'on a appelé l'affaire Benalla. C'est une enquêtrice politique célèbre. Elle a signé des livres comme La nuit du Fouquet's avec Judith Pérignon et même une enquête sur le parcours d'un écrivain taiseux qu'elle admire, Milan Kundera. La journaliste connaît bien l'Ukraine, son histoire, son actualité, la guerre qui mène les Russes et la violence que cela représente au quotidien pour les militaires et civils ukrainiens, pour la culture aussi, puisqu'un écrivain ukrainien pour les Russes est un homme ou une femme à abattre et dont l'œuvre doit disparaître à jamais. Lisez vraiment le nouveau récit de la journaliste écrivaine, La guerre, ce sont les noms propres aux éditions du Sous-sol. Bonjour Ariane Chemin.
1: Bonjour.
0: Votre invitée est une consoeur du Monde. Bonjour Guillemette Faure.
2: Bonjour.
0: On lit vos chroniques dans M, le magazine du Monde. Vous avez écrit une douzaine de livres. La relation parent-enfant n'a pas beaucoup de secrets pour vous. Je note que vous enfermez votre téléphone tous les matins pour écrire dans une boîte. Est-ce que vous parvenez à ne pas ouvrir la boîte avant le déjeuner?
2: Oui, j'ai apporté la boîte si vous voulez la voir.
0: Ah, ben montrez-nous. Vous allez nous montrer ça dans un instant. Bienvenue dans le Grand Atelier.
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0: À ce moment-là, donc au début de l'émission, Guillemette Faure sort effectivement une énorme boîte. Une boîte blanche, légèrement laquée, elle est très élégante. Et est-ce que vous pouvez l'ouvrir, cette boîte?
2: Alors, ça s'ouvre comme ça.
0: Oui.
2: Et puis, là, en tournant ici, je définis le temps pendant lequel la boîte va se bloquer. Et tout d'un coup, ça va faire 5, 4, 3, 2, 1. Et ici, vous avez des petits loquets qui vont se bloquer avec ce timer. Et pendant, par exemple, 1 heure ou 12 heures, si j'ai mis mon téléphone à l'intérieur de la boîte, je ne pourrais pas l'utiliser. Et c'est une manière de me protéger contre les distractions numériques.
0: Quelle est la durée maximale sans téléphone portable, Guillemette Faure?
2: Je crois qu'on peut l'utiliser jusqu'à plusieurs jours, mais je n'ai jamais fait ça.
0: Le max pour vous, c'est quoi?
2: Ce que je voulais dire, c'est qu'on peut aussi mettre du chocolat ou d'autres choses à l'intérieur dont on veut se priver. Oui, ça rentrerait moins facilement.
0: Mais... on sent les dépendances de chacun. Qu'est-ce que vous mettriez, vous, Ariane Chemin, dans cette boîte qui se ferme?
1: Je mettrais aussi un téléphone, mais je n'arrive pas très bien à comprendre. Si tu l'as bloqué, Guillemette, tu ne peux plus l'ouvrir?
2: Non.
1: Ah oui, c'est terrible.
2: Et dans le mode d'emploi, il y a un question-réponse avec marqué. Et si j'en ai vraiment besoin, est-ce qu'il y a un truc pour l'ouvrir? Et la réponse, c'est non, parce que si ça existait, vous l'utiliseriez tout le temps.
0: Pourquoi vous en êtes arrivée là, Guillemette Faure?
2: Parce que je me suis rendu compte que les appareils étaient conçus par des gens contre lesquels je ne faisais pas le poids. À partir du moment où toutes les firmes du numérique emploient des armées neuroscientifiques pour prévoir des applis les plus addictives possibles, en fait, il y a un moment où il faut reconnaître qu'on n'a pas la force par rapport à eux. Et puis aussi, j'ai une fille adolescente et je me suis rendu compte que tant que je disais « arrête avec ton téléphone », ça ne marchait pas. Et que si je disais « j'ai un problème avec mon téléphone » et que je le mettais dans la boîte, elle faisait plus facilement pareil.

0: Ah, c'est un exemple en fait pour sa fille. Ariane Chemin, vous avez deux fils, est-ce que vous leur donnez comme ça des conseils? Est-ce que vous vivez la même chose, par exemple, cette abstinence téléphonique et numérique?
1: Je pense que leur génération est moins addicte que la mienne, paradoxalement. Je pense qu'ils sont beaucoup plus capables de ne... D'ailleurs, ils répondent pas beaucoup à leur portable, en tout cas leur mère. Mais ils sont beaucoup moins dépendants des réseaux et ils sont de cette génération qui trouve ça un peu ridicule. Et je pense que je suis plus dans la tranche d'âge et la catégorie de Guillemette. Je mettrais aussi mon portable dans la boîte.
0: Mais c'est un journaliste peut pas mettre son portable dans une boîte, Guillemette Faure, Ariane Chemin. On est toujours sollicité, on peut être appelé pour un événement. Surtout vous qui êtes dans le quotidien, Guillemette est dans le magazine, donc elle peut
1: dans
0: se permettre des pauses.
1: Dans les rédactions, on voit bien qu'il y a une différence générationnelle entre les journalistes qui sont arrivés il y a 20 ans, 30 ans, et ceux qui débarquent dans des rédactions. Ils sont beaucoup moins dépendants que nous de cette notion d'urgence. Ils sont capables de dire « je ne recevrai pas de mail le week-end » ou de programmer leur mail, chose que je n'ai jamais faite, pour qu'ils partent le lundi matin et surtout pas le dimanche. C'est intéressant de voir cette différence de culture.
0: Et ça les repose un peu par rapport à nous.
1: C'est sûr.
0: Hein ?
1: C'est sûr.
0: On vous entendait dans le générique dire à quel point votre stage au Monde avait été quelque chose d'exceptionnel. Et vous avez donné une envie qui me semble définir un peu votre vie ou votre philosophie. En tout cas, votre existence, Ariane Chemin, c'est raconter. Votre vie, c'est ça, c'est raconter.
1: Oui, j'adore raconter. C'est aussi, je pense, une marque de fabrique de Guillemette. Et on se téléphone très souvent pour raconter, se raconter des histoires. Il faut bien le dire. Je pense que j'ai jamais dit quand j'étais petite, je vais être journaliste. D'abord, j'en connaissais pas. Mais en revanche, j'ai toujours beaucoup raconté. Je me souviens que mon père me disait toujours, il m'appelait la Gazette parce que dès que je voyais quelque chose, je le racontais chez moi. Et oui, j'aime les histoires de personnes. C'est pour ça que je fais de la non-fiction. Ce que j'ai sous les yeux me paraît à chaque jour tellement incroyable que j'aime bien les mettre en scène aussi, je pense.
0: Vous avez besoin de choses existantes pour écrire, d'une certaine réalité que vous observez, que vous décrivez ensuite. Vous dites, j'ai pas d'imagination, il me faut le réel.
1: Oui, il me faut le réel parce que le réel me suffit, au fond. J'admire les romanciers parce qu'ils ont de l'imagination, j'admire les scénaristes, un métier que je serais complètement incapable de faire. Et c'est aussi ça d'ailleurs qui m'a intéressée dans cette relation qu'entretiennent les écrivains avec la guerre. C'est qu'on connaît la fameuse phrase d'Adorno après la Seconde Guerre mondiale, après la découverte des camps de concentration, je peux même pas écrire, même pas de la poésie. Et en Ukraine, pendant la guerre, ce qui m'a frappé, c'est qu'ils ont tous réfléchi, les écrivains, à ce qu'ils pouvaient faire. Et beaucoup de romans on dit, ben non, le roman c'est plus possible parce que ce que nous avons sous les yeux c'est tellement fou que nous préférons nous réfugier soit dans la non-fiction, soit dans la poésie.
0: Ouais, ils sont allés pour certains dans la poésie et vous écrivez dans La guerre, ce sont les noms propres, que même des soldats sur le front, dans les tranchées, écrivent et postent des haïkus.
1: Oui, parce que la poésie, c'est à la fois un refuge et c'est aussi très pratique. On peut écrire de la poésie sur son portable, effectivement, au four d'une tranchée. C'est le cas de beaucoup de poètes. On peut écrire de la poésie dans un train qui fait le voyage entre la capitale ukrainienne et une ville de l'Ouest comme Lviv, qui est un voyage assez long. On peut écrire n'importe où, dans un camion. Et j'ai vu, je me souviens, chez des amis à Lviv, leur petite fille arrivait à table, elle avait 9 ans, elle avait son petit carnet et elle écrivait de la poésie à table, ça m'avait fasciné. C'est une culture propre à l'Europe centrale. Ça m'a rappelé la rencontre qu'avait fait Milan Kundera avec sa femme Vera. Elle m'avait raconté, Vera Kundera, qu'elle avait rencontré son mari parce qu'elle participait à un concours de poésie dans un supermarché en ex-Tchécoslovaquie. Il était là, il l'avait entendu, et c'est comme ça qu'ils sont tombés amoureux.
0: C'est beau. Guillemette Faure, vous ne deviez pas être journaliste, vous avez fait une école de commerce à Lille, assez prestigieuse, c'est l'EDEC. Vous auriez pu être aujourd'hui à la tête d'une entreprise et vous êtes à la tête de vos chroniques dans le Monde.
2: Oui, enfin moi ça s'est passé... j'ai commencé à travailler bizarrement dans la mesure d'audience de télévision. Et ensuite, je suis partie aux États-Unis et c'est là-bas que j'ai commencé à piger et que j'ai trouvé effectivement le Monde beaucoup plus intéressant.
0: Mais comment c'est venu les piges? Parce que vous avez pigé pour pas mal de journaux, hein?
2: Mais en fait, à cause de la façon dont j'avais commencé, j'avais une très bonne connaissance des médias internationaux. Donc j'ai commencé depuis les États-Unis à écrire sur la télévision américaine et puis une chose en amenant une autre sur le reste de la société.
0: Et peu à peu, vous êtes arrivée au Monde.
2: Et je crois que ce qu'on partage avec Ariane, bon, on fait quand même des métiers très très différents parce que mon article le plus célèbre, c'est les disputes autour de, des façons de ranger le lave-vaisselle. Alors qu'Ariane est allée 10 fois en Ukraine, donc c'est quand même pas tout à fait le même métier.
0: Eh bien, figurez-vous que qu'Ariane Chemin, je peux le dire, vous admire.
2: Non, mais je pense qu'on a le même goût du détail. Je pense que, par exemple, dans le livre d'Ariane, quand elle raconte l'exode d'Ukraine et qu'elle décrit un sac à dos Hello Kitty dans la foule, c'est ce que j'adore chez elle. C'est le fait de, par exemple, quand on lit sur l'Ukraine, on a l'impression d'un pays avec un espèce de malheur assigné d'avance. Très très vite, quand les pays sont en guerre, on a l'impression que ça fait partie d'eux. Et là, par exemple, elle rencontre une directrice de musée qui dit qu'avant la guerre, ce qu'elle savait de la guerre, c'était juste ce qu'elle avait lu dans les livres, comme à l'Ouest, rien de nouveau. Et j'adore ce genre de petits détails qui fait exister les gens.
0: On va continuer de parler avec Ariane Chemin et Guy Medfort, qui sont toutes les deux journalistes au journal Le Monde. Vous l'avez compris, qui exercent un journalisme a priori différent, mais elles se rejoignent par leur façon d'exercer leur métier. On va écouter quelqu'un qui est un grand pacifiste, qui s'appelle Bob Dylan. On s'est dit avec Valentine Chedebois, qui programme la musique, que ça nous ferait du bien pour commencer. Bob Dylan, Blowing in the Wind.

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1: Il y a un journal de droite qui s'appelle Le Figaro, qui à mon avis déconsidère la presse. Il y a de l'autre côté un journal de gauche, Libération. Nous sommes au Monde. Ce que je souhaite, c'est que nous réenchantions l'information.
2: Je trouve qu'on fait les trucs à peu près réglo, moi, je suis de droite. Je trouve qu'on... On pourrait communiquer parfois plus sur Land.
3: Moi, je travaille au Monde.
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1: Est-ce que tout est clean sur le live, c'est bon? Les synthèses, c'est bon?
5: Ah, ça y est, on a le plan cul.
6: Un extrait de la bande-annonce du film d'Yves Geland, Les gens du monde, en 2014. Immersion du cinéaste dans le journal à l'époque où les réseaux sociaux commençaient à émerger. C'est un film qui montrait Ariane Chemin des journalistes, certes salariés d'un journal de légende, mais comme tous les autres dans une rédaction, en proie au doute, aux colères et aux fous rires.
7: Oui, oui, c'est intéressant, je l'ai réécouté, j'ai réentendu ce qu'on disait à l'époque, j'ai reconnu la musique d'Éric Sabiac, j'adore, quand je reconnais les voix, c'est presque un débat qu'on n'aurait plus, on ne parlerait plus de, je pense aujourd'hui,
6: droite
7: de gauche et de droite. J'ai reconnu aussi la voix d'Ali, le vendeur du Monde, à la criée, et que j'ai entendu il y a deux jours sur un trottoir dire « Achetez le Monde, la princesse Bonbon des deux Siciles est enceinte ». Je me dis, il est décidément toujours aussi drôle.
6: Oh ben ça vous intéresse la princesse, hein, Guy Medfort. Vous avez fait une chronique sur cet amour.
8: Non, j'ai fait une chronique surtout sur cette espèce de montée en compétence princesse que j'ai vue autour de moi, où tout d'un coup tout le monde s'intéressait à son lien avec la couronne. Enfin, tout d'un coup, j'avais l'impression que j'étais la seule qui avait loupé les cours d'histoire entre ce qui nous éloignait de Versailles. Et puis je trouvais ça tombait juste en même temps où la princesse Charlotte de Monaco faisait tous les plateaux avec son livre sur la fêlure, et je me disais, mais finalement, c'est peut-être pas l'extrême droite qui nous guette, mais peut-être plutôt le retour à la monarchie.
6: Comment vous regardez les papiers, comment vous les lisez, les papiers de votre consoeur Guy Medfort, Ariane Chemin? Qu'est-ce qui s'y trouve qui retient à ce point votre attention?
7: Je trouve que Guillemette, elle a deux qualités incroyables. Elle voit les choses que nous ne voyons pas et elle entend ce que nous n'entendons pas. Et c'est une dénicheuse de tendance aussi. C'est peut-être parce que tu as vécu aux États-Unis, Guillemette, mais elle voit arriver ce que nous découvrons en tenté. Elle le voit arriver avant et elle a cette façon de faire ce pas de côté pour raconter des choses. Par exemple, effectivement, c'est l'exemple de la princesse amoureuse de Jordan Bardella, c'est typique. Au lieu de nous raconter, se moquer de cette histoire ou pas, d'ailleurs, elle dit, ben, autour de moi, il y a des gens qui connaissent toute l'histoire des Bourbons, de Capet, qui ont été caressés des gisants dans la basilique Saint-Denis, et moi, qu'est-ce que j'ai raté, quoi. C'est ça que j'aime, ce pas de côté.
6: Comment ça démarre une chronique de Guy Medfort? Quel est le déclencheur d'une chronique?
8: En général, j'ai l'impression que c'est souvent une surprise, où je me dis tout d'un coup, mais on s'étonne pas assez. Par exemple, quand Trump, qui a fait fortune dans les casinos et qui est le meilleur copain de Jeffrey Epstein, pense qu'il est la meilleure personne pour aider le pape à mieux comprendre le catholicisme, je me dis, non mais quand même, c'est quand même incroyable. Ou quand Jude Evans, qui s'est converti au catholicisme il y a 6 ans, dit, non mais le pape a pas très bien compris un truc dans l'évangile, je me dis, mais c'est drôle qu'on relève pas ça, quoi. Donc ça part souvent de ça alors.
6: Ah oui, oui, mais vous êtes sans doute plus rapide que nous.
7: Et ça peut partir d'une conversation. Le grand danger, c'est qu'on peut se retrouver dans les chroniques de Guillemette, et ça fait très très peur.
6: Ah oui, vous n'avez aucun secret. Vous n'aimez pas les secrets, vous dites tout au lecteur.
8: Je pense que avoir le goût du secret, c'est pas une qualité de journaliste. Qu'il vaut mieux parler trop.
6: L'écrivain Hervé Guibert, qui faisait de l'autofiction, disait « il faut que les secrets circulent hein, ». Voilà, c'est ça aussi, voilà, le journalisme. Voilà. Vous, le journaliste, vous l'exercez comme reporter au départ, dans un service politique, comme enquêtrice politique, que vous êtes fondamentalement, mais vous avez aussi besoin, j'allais dire, d'air, de mesurer ce qui se passe autour de nous, au-delà de nos frontières hexagonales, Ariane Chemin. Grand reporter, c'est une expression qui vous convient bien, plutôt que reporter de guerre. Ça, vous n'aimez pas, vous dites, c'est pas moi, et puis en plus, j'ai pu faire des erreurs dans mes papiers, par mes connaissances d'un fait, etc. Donc, je n'aime pas reporter de guerre.
7: Reporter de guerre, c'est un mythe très masculin, d'ailleurs. Hein. Et puis, ça correspond vraiment à des gens qui connaissent les tranchées, les lignes de front. D'abord, c'est un concept qui est en train de s'estomper, le concept de tranchées et lignes de front, parce que on voit bien qu'avec les nouvelles armes de guerre, comme les drones, qui ont des portées aujourd'hui de 50, 60, 70 oui. km, eh bien, la notion de front et d'arrière s'estompe. Et c'est plutôt, c'est vrai, c'est pas forcément ça qui m'a intéressée dans la guerre, mais j'ai pas choisi la guerre. En fait, c'est la guerre qui m'a attrapée. C'est-à-dire que moi, je fais partie de cette génération qui pensait que la guerre c'était fini, qu'on vivait dans une période de paix, que voilà, Sarajevo c'était la dernière guerre du XXe siècle. Et en fait, l'idée ou l'envie d'aller en Ukraine, c'est né d'une sorte de révolte européenne, j'allais dire. Je me suis dit, c'est pas possible. La guerre en Europe, c'est pas possible. Et comme j'avais été biberonnée aux émissions de Pivot, de Rap, où on invitait Francis Fukuyama qui disait la fin de l'histoire, j'étais restée dans ce champ-là. Et quand la Russie a envahi l'Ukraine, j'ai eu envie, par une sorte de sursaut, d'agacement, de fureur, de me rendre là-bas.
6: Vous êtes allé combien de fois ? Une dizaine de fois ?
7: Voilà.
6: Est-ce que vous...

0: c'est plutôt essayer d'apporter l'œil de quelqu'un qui n'a vécu que dans la paix et qui va rencontrer des gens qui, comme elle, parce qu'au fond, les personnes que j'ai rencontrées en Ukraine, eux aussi, ils étaient biberonnés à la paix. Ils pensaient qu'après la chute de l'Union soviétique, il n'arriverait plus rien. La guerre était aussi derrière eux, donc c'est ça qui m'a intéressée.
1: La guerre, ce sont les noms propres. D'abord, c'est un très beau titre. Vous rappelez que la guerre, c'est pas simplement des drones ou des bombardements. Ce sont les personnes qui la vivent au quotidien, dans leur
0: Oui.
1: chair, qui perdent des amis, des proches, des parents. Ce sont des jeunes qui pensent au lieu de leur enterrement à venir. C'est-à-dire qu'ont une conscience, jour après jour, de leur mort. Ça aussi, c'est une découverte que vous faites, Ariane Chemin.
0: Oui, il y a une jeune femme à Lviv qui s'occupait d'un festival de littérature et qui était très amie avec Victoria Amelina, cette romancière très occidentale, à vrai dire, qui avait fait même des écoles de creative non-fiction aux États-Unis. Elle m'a raconté ça. Elle m'a dit un jour, je me promenais avec Victoria dans le cimetière Litchatchik à Lviv, qui est un très beau cimetière qui ressemble un peu au Père Lachaise, avec beaucoup de statues magnifiques d'écrivains d'Europe centrale, de musiciens, de scientifiques. Elle disait voilà, je te dis ça, Sophie. S'il m'arrive quelque chose, c'est ici que j'aimerais bien être enterrée. C'est pas à Kiev. Et elle m'a dit voilà, c'est ça la guerre. C'est dire à sa copine, vous avez une copine de 37 ans qui vous dit si tu peux t'occuper de mon enterrement, ce serait bien. Et franchement, tu me promets que tu me mettras là ici et pas ailleurs. Et ça m'avait marqué.
1: Ce livre, ce sont deux personnages que vous croisez, deux destins tragiques, puisqu'ils sont morts tous les deux. Il y a effectivement cette jeune femme, Victoria, qui est celle qui nous ressemble effectivement le plus, hein, vous le disiez, occidentale, elle est à l'ouest de l'Ukraine, et puis elle va s'intéresser à la disparition d'un poète de 33 ans, qui meurt à 33 ans. Il a un fils autiste, il a une vie dure, il vit avec son père et son fils, il est divorcé, et puis il est persuadé que la poésie, c'est une façon de résister à l'oppression. Il écrit des poèmes engagés, c'est pas forcément un grand poète, mais en tout cas, il écrit ce qu'il vit, il le tourne en poésie, et il enterre un jour devant un cerisier, dans son jardin, son carnet, au cas où. Et il a bien fait, parce que elle va, Victoria, retrouver ce carnet. Et Victoria, vous l'avez connue, contrairement au poète, vous l'avez rencontrée aux obsèques du poète.
0: Je l'ai croisée. J'ai vu cette femme blonde, très belle, avec une sorte de teint diaphane, qui était penchée sur le cercueil de ce Volodymyr Vakulenko. D'ailleurs, j'étais avec un photographe, Guillaume Herbeau, qui est un grand photographe, photoreporter, qui l'a saisie dans son objectif. La photo, elle n'a pas été publiée, mais on la voit là. Et après, j'ai voulu discuter avec elle, parce qu'on m'a raconté cette histoire invraisemblable d'elle déterrant ce journal d'occupation de Volodymyr Vakulenko, et qui c'est d'ailleurs absolument tragique, parce que c'est vrai, comme vous le disiez, c'était pas, il n'arrivait pas à percer, le pauvre Volodia, comme on l'appelle. Et son grand œuvre, ce sera ce journal posthume. Et quand j'ai parlé avec elle, j'ai senti une sorte de froideur. Elle m'a raconté, elle m'a dit, oui, écoutez, je ne le connaissais pas, il m'avait écrit sur Messenger, il voulait que je l'invite au festival de littérature que j'avais créé, parce qu'elle avait créé un petit festival, et elle ne l'avait pas invité, parce que je pense qu'elle avait été un peu googlisée, qu'elle avait vu, c'est pas forcément une grande stature, et j'ai vu qu'elle portait ce remords, et j'ai vu aussi qu'elle ne voulait pas trop m'en dire. J'ai senti qu'elle voulait écrire un jour sur lui, et c'est ça le drame, c'est que la guerre l'en a empêché.
1: Oui, elle est dans une pizzeria à la fin d'un séjour d'ailleurs, hein, avec des camarades. Tout se passe bien, ils sont heureux, ils mangent, ils boivent un petit coup, et une bombe tombe sur eux et elle meurt quelques heures après à l'hôpital.
0: Un missile Iskander tombe sur effectivement la pizzeria, il y a beaucoup de morts. C'est toujours cette histoire tragique de juste avant, ils ont changé de place, ils ont fait comme un jeu de chaises musicales parce que l'un était un peu dur d'oreille, donc voulait entendre son voisin de droite. Donc Victoria prend une autre place et elle meurt. C'est évidemment épouvantable, mais je voulais aussi raconter ça. Qu'est-ce que c'est de se prendre un missile sur la tête? Il se trouve que dans cette pizzeria à Kramatorsk, il y avait beaucoup de photographes, de représentants d'ONG, il y avait aussi des écrivains. Et en fait, ceux qui ont survécu, je leur ai demandé de me raconter ce que c'était de se
1: Il y a
0: prendre.
1: des Colombiens notamment.
0: Ouais, un écrivain colombien qui a raconté ça aussi dans un livre. Et
1: ils vous ont raconté l'instant.
0: Il y a notamment une photographe qui m'a raconté l'instant. Elle m'a dit je ne pouvais pas prendre de photos et elle a dû attendre un an avant de le raconter en poème. Et en fait, on se rend compte qu'un missile, quand il vous tombe sur la tête, on le voit la dernière seconde, on le voit arriver. On voit une ombre. Et je voulais aussi raconter ça. Qu'est-ce que c'est que se prendre la guerre sur la tête?
1: Oui, vous racontez formidablement bien, avec beaucoup de détails. On parlait de l'importance du détail pour un journaliste, pour le récit d'un journaliste, avec beaucoup de détails, ces moments-là, ces instants-là. Vous racontez aussi, vous faites revivre, je ne sais pas ce que vous en pensez, Guillemette Fort, je vois que vous avez le bouquin, donc vous l'avez lu. Oh, vous avez même mis des post-it, je n'avais pas vu. Moi, je suis touché parce que j'ai l'impression qu'ils sont vivants, sous la plume d'Ariane Chemin. J'ai l'impression que leur âme

0: Ressuscité.
1: Oui, alors effectivement, j'ai mis un post-it, notamment parce que dans les choses qui m'ont beaucoup touchée, c'est le fait que la guerre ne soit pas une masse, mais une somme de petites vies. Et par exemple, j'ai juste un personnage secondaire qui est l'ancienne compagne de l'écrivain. Et Ariane raconte qu'elle a des problèmes d'handicap et elle est en train de réapprendre à marcher. Elle se remet à apprendre à se déplacer avec des béquilles. Et Ariane écrit « Tout cela appartient désormais au passé. C'est cela aussi la guerre. L'espoir qui grince, s'enraye, se détraque. Et les gens cloués à leurs chaises, y compris s'il faut courir un jour, se mettre à l'abri. » Et l'idée que la guerre, ben, c'est aussi quelqu'un qui est en train de réapprendre à marcher, pour qui tout d'un coup ça s'arrête. Ces micro-impacts sur les vies de tout le monde, que je trouve qui est raconté de manière incroyable. Et par ailleurs, tout à l'heure, vous avez posé la question à Ariane de journaliste, reporter, oui. Reporter de guerre. Et ce que je veux dire, c'est que moi, il y a un mot qu'on emploie souvent à propos d'Ariane et qui me donne des boutons, c'est plume. Et en fait, ce mot, les plumes du monde, alors ça vise en général les femmes, Ariane, Raphaël Baquet, Pascal Robert-Diard, Florence Aubenas, des journalistes qui ont énormément de talent. Et je trouve que le mot plume, il y a un petit côté première en rédaction de la classe et que ça rend pas du tout hommage à leur capacité à retourner toutes les pierres, à donner 100 coups de fil quand pour beaucoup un seul suffirait. Et je trouve que c'est vraiment... justement, le reporter de guerre, on a dit que c'est un peu masculin, il porte un pantalon multipoche, il a un gilet pare-balles. Mais la plume, il y a un côté rédactrice, alors qu'en fait, bon, d'accord, Ariane écrit très très bien, mais ce qui fait la qualité de ce livre, c'est le fait d'avoir tout vu, d'avoir tout entendu, d'avoir relevé tous les petits détails. Donc voilà.
0: J'ai dit plume tout à l'heure.
1: Non, c'est je voulais juste le dire parce que je l'entends tout le temps.
0: J'ai peur que vous m'engueuliez. Mais pour moi, la plume, ça peut être celle d'un homme aussi.
1: Ben, vous ferez attention, c'est quand même assez rare quand on parle d'un journaliste quand on dit c'est une des grandes plumes du Monde ou du Figaro.
0: Qu'est-ce
1: en général,
0: en pensez,
1: il y a des femmes derrière.
0: Ariane Chemin, vous trouvez que le regard, enfin que ce côté très masculin du métier de journaliste est encore un peu pesant pour les femmes?
2: Je pense que Guillemette elle a raison. Dans l'imaginaire, l'investigateur, c'est un homme. Et la fille, elle écrit bien.
0: Mais il y a énormément de filles grands reporters.
2: Je sais bien, mais ça reste quand même très pesant. C'est vraiment une sorte de cliché qui reste très inscrit, je pense, dans les esprits. Les infogénés, ce sont les hommes. Le service culture, ce sont les femmes. Ça reste, malheureusement.
0: Ça reste aussi genré que ça.
2: Oui, c'est très genré, mais on ne s'en rend pas forcément compte quand on a 20 ans ou 30 ans. On s'en rend compte un peu plus tard. Si je réfléchis, c'est peut-être quelque chose contre lequel j'ai essayé inconsciemment de me battre, c'est-à-dire j'ai voulu faire de l'investigation, j'ai voulu partir en Ukraine. Peut-être que inconsciemment, c'était aussi de dire j'en ai marre qu'on me mette dans une case de fille ou de plume, peut-être.

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1: Il y a quelque chose de très affectif, on peut le dire, dans le métier de journaliste et de grand reporter. Vous, vous êtes prise d'affection pour l'Ukraine. Peut-être que Guillemette Faure a aussi une tendresse et même parfois une colère, pourquoi pas, pour les États-Unis. Est-ce que c'est un lien affectif que vous éprouvez avec ce continent et ce pays?
2: Oui. Enfin, je suis...
1: Vous avez vécu à New York, hein?
2: J'ai vécu à New York 12 ans. Ce qui me frappe, c'est la rapidité avec laquelle toutes les choses se passent. Je me souviens, par exemple, à l'époque de George W. Bush, où on avait l'impression que c'était vraiment extrême tout ce qui était en train de se passer. Et je me dis, mais 20 ans plus tard, on regarde cette période-là, au moment où Dick Cheney est mort, alors qu'il est passé quand même pour une brute dans 2004. Au moment où il est mort, on se dit, ah, c'était quand même l'époque où la politique était respectable, on vivait la politique autrement. Et je me dis, mais à quelle vitesse on a été embarqué? Si on parle des États-Unis, pour revenir au journalisme, ce qui me frappe aussi, c'est que pendant longtemps, il y a eu aussi une tradition dans la rédaction de regarder le débat des idées, le pouvoir, la politique d'un côté, et puis ce qu'on appelait un peu en pinçant le nez l'intime, ce qui concernait toute la vie des gens. Et ce qui me frappe dans l'actualité américaine, c'est à quel point les deux sont liés aujourd'hui. C'est plus possible de traiter l'un sans l'autre. C'est-à-dire qu'on peut pas expliquer Elon Musk et sa croisade contre le wokisme sans savoir qu'il a un enfant transgenre. Cette rancœur qu'il va avoir des conséquences sur tous les programmes de diversité dans les universités, tous les programmes inclusifs des entreprises. Et donc, l'idée qu'on ait pu penser à une époque qu'on devait traiter l'humain d'un côté et le politique de l'autre, je trouve que là, vraiment, on en voit les limites aujourd'hui.
1: Ariane Chemin, un commentaire?
3: Non, mais je trouve que Guillemette, elle observe très très bien la société américaine. D'abord, elle lit la presse américaine tous les matins, et donc elle a toujours plein de mille idées, et elle comprend assez bien comment tout ça va diffuser en France. C'est ça qui est intéressant, parce que tu dis que tout va très vite aux États-Unis, mais la contagion est rapide aussi.
2: Je me souviens, mais c'était en 2004, à la Convention des démocrates. Je crois qu'il y avait Laurent Wauquiez, il y avait Moscovici, en fait... Tous ceux qui se sentaient des grands avenirs politiques, ils étaient déjà tous venus. Et il y a l'idée que effectivement, on va prendre des notes sur ce qui se passe. Le côté aujourd'hui, il faut être outrancier et l'idée que ça va servir de feuille de route pour le meilleur et pour le pire.
3: Y compris Jean-Luc Mélenchon aussi, puisque Sophia Chikirou, elle allait aux États-Unis observer ou en Amérique latine observer comment il fallait faire.
1: Ça vous manque pas les États-Unis, Guillemette Faure?
2: En ce moment, non. Et puis, en fait,
1: il y a des choses à observer.
2: Alors oui, mais j'ai aussi un autre dilemme. C'est que je trouve que la nouvelle génération de journalistes parle beaucoup mieux anglais que la mienne. Aujourd'hui, c'est très très facile d'écouter des podcasts passionnants en anglais, des newsletters passionnantes, de lire le New York Times tous les matins. Et à mesure que les moyens des médias ont été menacés, on a commencé à fermer de plus en plus de bureaux en province. Je me souviens qu'il y a quelques années, j'enseignais dans une école de journalisme où 93% des étudiants de la promo s'étaient retrouvés à Paris l'année suivante, je crois, enfin dans ceux qui étaient en France, et il y en avait 30% à l'étranger. Je m'étais dit, ah, et quand même, il y en a plus à l'étranger que hors de Paris en France. Et donc, ma pente naturelle, c'est de suivre ce qui se passe aux États-Unis parce que j'y ai vécu longtemps. Mais je trouve que là où il faut regarder, en ce moment, c'est pas là. C'est ce qui se passe hors de Paris. Donc, les deux tiers des cartes de presse sont dans une ville où 27% des gens ont une voiture, quand 87% des Français ont une voiture. Donc, quand ce qui se passe en Iran fait flamber le cours de l'essence, il y a trop de journalistes dans un endroit qui ne sont pas impactés par ce qui se passe là-bas.
1: Ariane Chemin, vous aimez raconter les histoires. Vous disiez tout à l'heure « au ras du sol ». J'aime bien cette expression parce que effectivement, c'est parler des gens que vous rencontrez qui vous disent les effets de la guerre sur eux au quotidien. Et vous avez aussi rencontré le patron avec Yves Geland et Lisa Bapnay. Vous avez réalisé un documentaire en deux parties pour Arte sur Volodymyr Zelensky. L'idée, c'était pas de faire un point sur la guerre, c'était vraiment d'aller à la rencontre d'un parcours et sans doute d'une personnalité atypique.
3: Oui, c'était l'idée en 2022 et 2023 de se dire, mais qui c'est ce type ? Quand j'allais en Ukraine, ce qui me frappait, c'est que quand vous demandez aux traducteurs de travailler avec vous, je me rendais compte très vite que tous les traducteurs qui étaient tous bac plus 7, 8, etc., personne n'avait voté pour Zelensky. C'est déjà la première chose qui m'a amusée, parce que c'était l'intelligentsia où les intellectuels ne votaient pas pour Zelensky.
1: Qui, rappelons-le, était un clown.
3: Et qui pour eux, était un clown, qui venait du monde du spectacle, qui était un artiste, un saltimbanque. Et je me suis dit, mais c'est qui ? Et puis surtout, ce qui me frappait aussi, c'est que tout le monde disait, c'est la génération post-soviétique. Et je me disais, bon, mais il avait quand même que 13 ou 14, pendant 13 ans ou 14 ans, il avait quand même vécu en Union soviétique, il a été chez les pionniers, etc. Donc c'était l'idée, avec Yves Jelan, d'aller rencontrer tous ceux qui avaient connu ce Zelensky jeune, et de raconter ce que c'était que cet enfant soviétique, sachant que, en plus, c'est un exemple assez rare d'un populisme qui tourne bien. En général, les populistes, ça tourne très mal, et lui, je dois dire que jusqu'à présent, en espérant qu'il ne sera jamais rattrapé par un scandale, c'est plutôt le populiste qui s'est révélé en 2022 avec un seul mot. Je reste ici, je ne bouge pas, je ne quitte pas le pays.
1: Il l'a prouvé, il le prouve encore.
3: Exactement.
1: On va écouter un extrait de ce film, Zelensky. C'est le moment où il raconte qu'il parle russe, c'est sa langue natale, mais qu'il a aussi appris l'ukrainien, qu'il parle très bien. Mais pendant sa campagne présidentielle, il a tout fait pour vraiment bien parler ukrainien, y compris des thèmes, des versions et des tractions.
4: Clown, j'ai l'habitude, et humoriste ne me vexe pas. J'ai du respect pour nombre d'humoristes, mais j'ai créé le studio Quartal 95. C'est bien plus important que mon hobby, la scène. Être sur scène est un hobby. Mon activité de producteur est beaucoup plus sérieuse que ça.
5: Volodya Zelensky est russophone. S'il veut devenir président de l'Ukraine, il doit maîtriser l'ukrainien. Alors il met en scène son apprentissage et invente un nouveau jeu, la langue et les muscles.
4: C'est très simple. Je suis suspendu. Yura me donne un mot, je le traduis, et si je me trompe, c'est simple, je fais deux tractions.
6: Ohidni.
4: Désagréable. Je brûle.
7: Infâme.
4: Désagréable et infâme, c'est des synonymes. Et de un. Et de deux. On continue.
7: Vihola.
4: Vihola. C'est quoi ce mot ? Je suis bon pour une traction. Vihola, qu'est-ce que ça peut être ?
1: Quelle détermination, hein ?
3: J'adore cet extrait parce que d'abord c'est très drôle, on voit faire ses tractions dès qu'il se trompe de mots. Ensuite, c'était aussi une manière d'expliquer à beaucoup de personnes, et notamment beaucoup de russophiles, que c'est pas la langue qui est déterminante et qu'on peut parler le russe et être profondément ukrainien. Voilà, c'était aussi la maîtrise de l'image de Zelensky, parce que ce sont des images en fait qui sont des images de campagne. Hein. Il veut se montrer en train de faire un effort. Et puis aussi, je pense que Zelensky, on comprend bien si on comprend que ça a été un chef d'entreprise d'une énorme boîte de production immense qui dominait toute l'Ukraine, mais c'était un patron très dur et très autoritaire qui centralisait tout et d'une certaine manière, ce sont ces qualités qui étaient peut-être des défauts à l'époque qui se sont révélées très importantes pour lui après 2022.
1: Il a de l'humour et vous dites dans votre livre Ariane Chemin, La guerre, ce sont les noms propres, que beaucoup d'Ukrainiens ont de l'humour malgré la tragédie.
3: Énormément d'humour hein, et c'est vraiment un trait de voilà, la poésie et l'humour, c'est voilà, si je devais définir deux qualités des Ukrainiens, je dirais ça. Il y avait une autre chose qui m'avait frappée quand on l'avait rencontré avec Yves Jelan, c'est qu'il nous avait lâché cette phrase. Il nous a dit, vous savez, je pense que Hitler s'est réincarné en Poutine. Et j'ai été très frappée quand j'ai été dans ce petit village de l'Est de l'Ukraine, Kapitolivska, où a vécu cet écrivain, Volodymyr, c'est que pendant l'occupation qui a duré 6 mois du village, tous les lieux stratégiques où se trouvaient les Russes avaient des noms qu'on donnait pendant la Seconde Guerre mondiale. Donc il y avait la Commandantour, par exemple. C'est l'endroit où les mères de famille allaient voir s'ils pouvaient avoir des nouvelles de leur fils disparu. C'est toujours ce vocabulaire qui a servi en 2022 dans les villages occupés.
1: Et vous dites aussi que les Russes, eux, ont moins d'humour. En tout cas, c'est ce qui... Les Ukrainiens disent ça des Russes.
3: Ouais.
1: Que ce soit ceux qui sont au Kremlin, que ce soit les militaires. Bah, il y a moins d'humour en Russie qu'en Ukraine.
3: Absolument. Le dernier trait d'humour de Zelensky, c'est quand il a dit « j'autorise la parade du 9 mai à Moscou », ça a fait rire tout le pays.
1: C'est important de dire aussi que dans le livre, il y a votre découverte d'une certaine culture ukrainienne, découverte aussi du fait que dès Staline, on cherche à tuer les écrivains, on cherche à abolir toute forme de culture. Même les Ukrainiens ne savent pas un certain nombre de choses, puisque les choses ont été effacées. Par exemple, ce personnage, Victoria, elle vous dit « Mais moi, j'ai su très tardivement que la Shoah avait existé. »
3: Alors ça, elle le raconte dans un livre inachevé, puisque c'est le point commun entre cet écrivain de l'Est de l'Ukraine et cette écrivaine romancière de l'Ouest, c'est qu'ils n'ont pas pu terminer leur livre à cause de la guerre. Et elle, dans le livre qu'elle avait commencé, elle raconte sa quête. Elle se dit « Mais je comprends pas, j'habite dans une ville, Lviv, dont on me dit que c'était un haut lieu de la culture juive au XXe siècle. Il n'y a aucune trace de ce qui s'est passé, il n'y a aucune trace de pogrom nulle part. » Elle revisite peu à peu, elle était en train de revisiter son histoire, et notamment en lisant ce livre extraordinaire de Philippe Sands qu'elle avait rencontré, Retour à Lemberg, et elle s'était rendue compte qu'en fait ses grands-parents avaient vécu dans le même immeuble que ceux de Philippe Sands, et elle commençait complètement à revisiter l'histoire. Et de même qu'elle a confié aussi quelques heures avant de mourir, elle disait à ce Colombien qu'elle accompagnait dans l'Est de l'Ukraine, elle disait « Vous savez, avec la guerre, je découvre mon pays. » Parce que quand on habitait l'Ouest de l'Ukraine, quand on avait vécu au Canada, aux États-Unis comme elle, on connaissait pas bien en fait l'Ukraine. Et là, avec la guerre, elle était forcée de voyager beaucoup. Et voilà, elle redécouvrait son histoire et son pays.
1: Une jeune guide vous dit, Ariane Chemin, les méthodes des Russes, c'est détruire, enterrer, effacer.
3: Oui, alors il se trouve que Volodymyr, il enterre son
1: journal.
3: Son journal, mais dans le village, il y avait aussi beaucoup de personnes qui avaient enterré dans leur jardin, par exemple, une chemise ukrainienne brodée qui est vraiment, qui marque l'identité ukrainienne. Ils avaient tellement peur que les Russes les découvrent chez eux, qu'ils le mettaient dans des bocaux, ils enterraient des bocaux, comme on a enterré aussi des bocaux pendant le fameux Holodomor, cette grande famille des années 30 qui a touché toute l'Ukraine. Donc il y a une culture, mais qui n'est pas seulement ukrainienne, mais oui, on cache, on enterre, on a peur.
1: Guillemette Faure, est-ce que vous avez vu du romanesque dans ce livre d'Ariane Chemin ?
2: Oui, et puis, évidemment, moi, ce qui m'a aussi touchée, c'est de la retrouver, elle, dans ce livre. Je vous en lis deux petites lignes.
1: Allez-y, avec votre post-it.
2: Voilà. « Je reviens bientôt », promet la jeune mère de famille en quittant Cracovie. Elle rejoint en réalité l'Ukraine sans date de retour, comme ces journalistes qui taisent à leur famille leur destination de reportage. Pour la première fois de sa vie, la romancière ment à son fils. Et le « comme ces journalistes qui taisent à leur famille leur destination de reportage », en espérant que la mère d'Ariane n'écoute pas, je sais que c'est arrivé à Ariane, ça, de partir en Ukraine sans le dire à ses parents pour pas les inquiéter.
1: Il faut cacher des choses, pas mentir forcément, mais protéger les siens.
3: Ouais, oui, c'est vrai que j'ai menti à mes parents, j'ai menti à mon père qui a disparu malheureusement au mois de mars. Mes enfants, je leur ai toujours dit, elle ment à son fils parce que son fils est très jeune. Moi, mes enfants, ils sont... ils comprennent, mais c'est vrai que mes parents, je leur ai menti.
1: Le métier avant tout.
3: Ça sert à rien de les inquiéter pour rien, alors je me cachais pour qu'on n'entende aucune sirène, rien du tout, et c'est le charme de WhatsApp, on peut appeler n'importe où sans dire où on est.
1: On va écouter dans un instant vos conseils culturels pour la semaine, Ariane Chemin et Guillemette Faure, et on va écouter d'abord Jordan Raquel et Tom McFarland, Easy to Love.

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1: Ariane Chemin, je sais que vous avez rencontré par exemple une romancière qui a décidé d'écrire plutôt de la poésie parce que le réel était trop fort et que c'était ça qui venait sous sa plume. C'est cette fameuse Victoria qui est l'une des héroïnes de votre livre et vous avez envie de parler et de conseiller un livre d'un poète et militaire qui s'appelle Arthur Drogne.
2: Il est né en 2000, il est très jeune, il s'est engagé en 2022 et il fait partie de ces soldats qui écrivent sur le front. Et il a publié un premier recueil de poèmes qui a été traduit en français.
1: Nous étions là.
2: Voilà, nous étions là. Et il a écrit un autre livre que je n'ai pas lu mais dont on m'a beaucoup parlé parce qu'il n'est pas traduit même en anglais et qui s'appelle « Hemingway ne comprend rien ». Et d'abord j'adore ce titre. Et il raconte la guerre au jour le jour sur le front, l'attention qu'il porte par exemple à la nourriture de manière obsessionnelle. Il est blessé, il raconte l'attente avant qu'on vienne le chercher. Et ça c'est une des nouveautés de la guerre, c'est qu'avec les drones on peut pas aller chercher les blessés tout de suite. Parfois, c'est pour ça qu'il y a tant d'amputations. Parfois il faut attendre des heures et des heures et des jours avant d'être évacué. Donc il raconte ça et Hemingway faisait partie de ces auteurs qu'on lisait beaucoup dans le monde soviétique. Et d'ailleurs dans mon livre, les personnes qui racontent qu'elles ont lu des livres pour savoir ce que c'était que la guerre, et bien il y a Hemingway dedans, il y a Remarque aussi. Et ce titre, Hemingway ne comprend rien, j'attends la traduction pour pouvoir le lire.
1: On peut lire déjà, nous étions là, puisque c'est traduit en français, vous venez de nous le dire, un livre du poète et militaire Arthur Drogne. Ça s'écrit D-R-O-N et c'est publié aux éditions Bleu et Jaune. Le conseil de Guillemette Faure, c'est une exposition de photos. Alors je sais que vous avez beaucoup aimé l'exposition Lee Miller, mais une autre invitée en a déjà parlé. Donc vous êtes allé voir rageusement une autre exposition. C'est l'exposition Robert Capa qui se tient à Paris au Musée de la Libération.
3: Oui, alors d'abord c'est un musée que j'adore. Et en fait, le musée a fait un travail, mais incroyable, c'est qu'ils ont utilisé toutes les planches contact de Robert Capa pendant la libération de Paris et tous les films de l'armée américaine qui montrent que l'armée américaine avait. Et à partir des photos que Robert Capa a prises, ils ont réussi à le retrouver dans la foule et ils ont fait tout un film montrant sa déambulation dans Paris. Et je trouve que quand on est journaliste, quand on couvre un événement, on a toujours peur d'être au mauvais endroit, en train de parler à la mauvaise personne. Est-ce qu'il faut être sur la Jeep avec le général Leclerc ou est-ce qu'il faut interviewer les Parisiens qui sont là le long des allées? Et donc, on le

0: voit comme ça déambuler. Et à côté de ça, il passe les photos qu'il a prises. Et on voit les moments, il choisit de déclencher ou pas son appareil. J'ai adoré ça et je trouve que c'est un boulot formidable qu'ils ont fait.
1: L'exposition CAPA au Musée de la Libération à Paris, Ariane Chemin, c'est intéressant ce que dit Guillemette Fort sur le moment où il faut être, le lieu où il faut être, qu'est-ce qu'il faut couvrir. Comment vous réagissez, vous, sur le terrain? Est-ce que vous répondez facilement à ces questions? Certainement pas, c'est pas facile comme réponse.
2: J'ai la chance, chaque fois que j'étais en Ukraine, j'étais avec un photoreporter, Guillaume Herbeau, qui a ce talent. D'abord, il marche comme un chat. On le voit jamais. Et il est toujours au bon endroit. Et chaque fois qu'on passe une journée ensemble et qu'en rentrant, je dis j'ai envie de raconter l'histoire, mais malheureusement, j'ai pas vu où il était, où elle était au début, il me dit toujours « T'inquiète, j'ai la photo ». Et je trouve qu'il a ce talent d'être toujours au bon endroit.
1: On pourrait écrire aussi sur les couples journalistes de presse écrite, celui ou celle qui rédige, et le photographe ou la photographe qui l'accompagne. Il y a des histoires magnifiques.
2: Ah ouais, oui. Bah moi, j'ai vraiment cette chance de m'entendre très très bien avec lui. On n'a pas besoin de se parler. On pense la même chose, on cherche les mêmes choses. Et c'est vrai que c'est très rare.
1: Je voudrais encore dire un mot du livre qui va sortir en juin de Guillemette Fort. Ça parle des parents et des enfants, Ariane Chemin.
2: Aide tes parents à décrocher des écrans. C'est aussi le charme de Guillemette, c'est-à-dire qu'elle est drôle. Et elle aime nous faire rire, et elle aussi, elle se dit, c'est pas écrire un livre drôle, c'est pas moins bien qu'écrire un livre sinistre.
1: C'est ça.
2: Voilà, et donc ça ressemble un petit peu à la petite boîte, à la boîte blanche qu'elle a apportée, là. Mais là, simplement, elle renverse évidemment le point de vue. Aide tes parents à décrocher des écrans. Il y a une petite, un petit dessin derrière, on voit une fille qui dit... Ah non, papa est encore resté bloqué sur la vidéo du petit chien et je sens que ça va être drôle.
1: Vous voulez ajouter quelque chose, Guillemette Fort? Il y a des dessins et du texte.
0: Non, mais c'était pas que pour être drôle. C'était aussi, enfin, parce qu'en fait, tous ces trucs de dire, quand vous rentrez dans des écoles, il y a des affiches sur les murs avec marqué tel jour, conférence, nos enfants et les écrans. Et je me disais, mais si on inversait le truc, parce qu'en fait, les parents sont beaucoup plus accros que les parents, donc j'ai imaginé que des enfants, il y a des conférences et dont nos parents ont décroché des écrans. Et je pense que ne pas se mettre en surplomb, ne pas leur donner de leçons là-dessus quand on n'est absolument pas crédible, ça me semblait le bon point de départ.
1: Ariane Chemin, de vous, on lit en ce moment La guerre, ce sont les noms propres aux éditions du Sous-sol. Est-ce que vous repartez en reportage en Ukraine bientôt?
2: Alors, j'ai la chance d'être invitée au Salon du Livre de Kiev à la fin du mois de mai. Donc, je vais y retourner. On va parler fiction et non-fiction parce que le genre de la non-fiction n'est pas très répandu en Ukraine. Et après, j'irai tout le mois de juillet. J'espère que ma mère ne m'écoute pas.
1: Je vais être paternaliste. Prenez bien soin de vous, faites bien attention à vous. Ariane Chemin, Guillemette Fort, on vous lit dans le magazine du Monde M. Et donc, sort en juin, aide tes parents à décrocher des écrans chez Casterman, que vous avez écrit avec la dessinatrice Mélodie Danturc.

Étienne Bertin a réalisé cette émission préparée avec Marion Guilbeault, assistée d'Anaïs Boucher. Valentine Chedebois a programmé la musique. Il y avait aujourd'hui à la technique Sybille Clamins. Samedi, ce sera la balade de Camille Yembe à 17h sur Inter. Et puis je vous donne rendez-vous aussi dimanche, à la même heure, pour le grand atelier du comédien Charles Berling.

0: 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Il est 1h, le flash. Lison Bourgeois, pour la première fois depuis qu'il est accusé de viol et de violence sexuelle, Patrick Bruel répond sur Instagram. Le chanteur et comédien a réagi ce dimanche, surtout au témoignage à son encontre de l'animatrice de télévision Flavie Flamand. Il assure que leur relation était ni violente, ni contrainte, ni sournoise, mais explique comprendre que leur différence d'âge puisse faire réagir aujourd'hui. Elle avait 16 ans et lui près du double. Flavie Flamand dit qu'il l'a droguée et violée. Près d'une trentaine de femmes accusent Patrick Bruel de violences sexuelles et sexistes. Il voulait alerter sur l'emprise de Vincent Bolloré sur les films français. Le groupe réagit en les écartant totalement. Les 600 professionnels du cinéma qui ont signé une tribune dans le journal Libération il y a une semaine ne pourront plus travailler avec Canal+. C'est la réponse faite ce dimanche par Maxime Saada, le président du directoire de Canal+. Une tribune signée notamment par Juliette Binoche, Swann Arlo, Adèle Haenel ou Jean-Pascal Zadi. Le ministre de la Justice, Gérald Darmanin, est attendu ce lundi en Algérie. Une visite pour tenter de rétablir les relations entre les deux pays, mais aussi évoquer le cas du journaliste Christophe Glaize, incarcéré en Algérie. Le Rassemblement National a réclamé une diplomatie de fermeté et non de courbette vis-à-vis de l'Algérie, expression utilisée par le député et porte-parole du RN, Laurent Jacobelli, invité de l'émission Questions politiques ce dimanche. Dans l'ouest des Émirats arabes unis, un incendie s'est déclaré après une frappe de drone près d'une centrale nucléaire ce dimanche. Il n'y a eu aucun blessé ni hausse de la radioactivité, ont annoncé les autorités émiraties. Abu Dhabi a accusé à plusieurs reprises l'Iran d'avoir mené des frappes depuis le cessez-le-feu du 8 avril. Au Liban, des frappes israéliennes ont tué ce dimanche 7 personnes, dont un chef du djihad islamique palestinien. Des attaques condamnées par le Hezbollah pro-iranien, alors qu'une nouvelle prolongation de la trêve après des négociations bilatérales vient tout juste d'être actée. Et puis, 34e et dernière journée de Ligue 1 ce dimanche. Les Lillois du LOSC terminent 3e et sont qualifiés pour la Ligue des Champions, malgré leur défaite 2-0 face à Auxerre. L'OL, dominé par Lens 4-0, termine 4e grâce à la défaite de Rennes 3-1 face à Marseille. Rennes qui termine donc 6e derrière l'OM qui se qualifie pour la prochaine Ligue Europa. Des matchs perturbés par des envahissements de terrain par les supporters, comme à Nantes où le match contre Toulouse a été interrompu à la 22e minute. Pareil à Nice, quelques secondes après le coup de sifflet final entre Nice et Metz.
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0: Les actualités Pathé Journal, 1er février 1933.
1: Les membres du nouveau ministère, à la tête duquel Adolf Hitler a été désigné, se réunissent pour la première fois à l'hôtel Kaiserhof.
0: Après l'accession au pouvoir d'Adolf Hitler, on présente aux Français, dans les salles de cinéma, les membres du nouveau gouvernement allemand.
1: Monsieur von Papen, désigné comme vice-chancelier et commissaire du Reich en Prusse.
0: Et assis à côté de von Papen, un ogre.
1: Voici Monsieur Göring, président du Reichstag, chargé du ressort de l'aviation et des travaux du ministère de l'Intérieur prussien.
0: Le 30 janvier 1933, les nazis s'installent au pouvoir. Le duel commence.
2: Le président Léon Blum vous parle.
3: Il y a quelque chose qui ne manquera jamais. C'est la résolution, c'est le courage et c'est la fidélité.
0: Quand Adolf Hitler devient chancelier de la République de Weimar, les démocrates occidentaux sont persuadés que ça ne durera pas. À commencer par Léon Blum. Il a sous-estimé le péril. Il n'y voyait qu'une fièvre populiste passagère. Et pourtant, cette arrivée au pouvoir des nazis percute de plein fouet la vie politique française, au point de redistribuer toutes les cartes. Au centre du jeu, Léon Blum va changer de stratégie politique et devenir la cible des haines les plus féroces.
4: Mes chers amis, je vous prie de considérer que la France entière, en ce moment, vous écoute.
0: Je m'appelle Philippe Collin et vous écoutez Léon Blum, une vie héroïque. Quatrième épisode, face au loup.
4: L'idée du Front populaire est plus vivace et plus puissante que jamais.
5: Voici Léon, défendant le ministère.
6: Un juif ?
7: Un juif, oui. Pauvre France.
0: Ce quatrième épisode débute en 1929. Au printemps, Léon Blum a été élu député à Narbonne. Il a retrouvé un siège et une voix au Palais Bourbon.
8: La parole est à Léon Blum.
0: À l'automne, la bourse de New York a craqué. Un jeudi noir.
9: 1929, nouvelle catastrophe.
0: Et la crise économique se répercute immédiatement en Allemagne, bien plus fortement qu'en France.
9: La crise née en Amérique frappe à mort l'économie allemande encore bien fragile. 6 millions d'ouvriers sont en chômage.
0: Au cœur de cette mélasse économique et sociale, l'Allemagne est alors prise au piège des populistes.
9: Hitler multiplie les déclarations démagogiques. Avec les petits commerçants contre les gros, avec les pauvres contre les riches, à chacun il promet tout.
0: Hitler gagne en audience. Ses diatribes séduisent et il promet des solutions à la crise et à l'humiliation du traité de Versailles.
10: Nun, deutsches Volk, gib uns die Zeit von vier Jahren.
0: En juillet 1932, le Parti national-socialiste confirme sa percée. Il devient le premier parti allemand au Reichstag avec 37% des voix et 230 députés.

0: En juillet 1932, Léon Blum, lui, vient d'avoir 60 ans. Il s'est remarié avec Thérèse Pereira et ils passent leurs vacances d'été à Osgore, sur la côte atlantique, dans la villa des Grünbaum-Ballin, un couple d'amis proches. Et le député de Narbonne, précisons qu'il n'est pas le seul, ne prend pas la mesure du phénomène nazi outre-Rhin.
1: Léon Blum, 1932.
2: Je doute grandement que les bandes de Hitler, même grossies et renforcées, représentent un grave péril pour la République allemande et pour la paix européenne. La violence même de leur action inspirera toujours un sursaut de recul instinctif aux masses bourgeoises conservatrices.
3: Quand on regarde d'un peu près comment la SFIO et notamment Léon Blum considèrent le national-socialisme, on peut être tout de même surpris.
0: Olivier Dard, historien.
3: Léon Blum compare à ce moment-là Adolf Hitler au général Boulanger. Là, évidemment, il y a une erreur d'appréciation absolument considérable, mais ce qui montre aussi dans quel cadre intellectuel, mental résonne Léon Blum. Et de ce point de vue, Léon Blum est né en 1872. Donc il y a ici une incompréhension sur ce qui est en train de se passer.
0: En vérité, Blum est victime de son optimisme. Le leader socialiste mise sur un sursaut humaniste et rationnel face à la folie d'Hitler.
4: Ah, Hitler !
5: Ah, Hitler !
6: Ah, Hitler !
0: Et en novembre 1932, de nouvelles élections allemandes sembleraient presque lui donner raison, car les nazis reculent et perdent 34 sièges. Mais en janvier 1933, la droite conservatrice allemande s'inquiète d'une révolution communiste. Alors, elle pactise avec Hitler en imaginant qu'elle va le garder sous contrôle.
7: Puis-je suggérer de lui confier un poste où nous pourrions le contrôler?
8: Quel poste est-ce que vous envisagez?
0: Et voilà Hitler, lui qui déteste tant la bourgeoisie, nommé chancelier par le président Hindenburg. L'Allemagne entre dans sa nuit.
9: Une foule incroyable s'est mise en route. Venant de partout, des colonnes d'hommes et de femmes au coude à coude s'avancent en brandissant des petits drapeaux rouges à croix gammées, précédés par les membres des sections d'assaut et suivis par les casques d'acier. Avec calme, avec autorité, les SA maintiennent l'ordre et canalisent les manifestants dont l'enthousiasme débordant n'a pas baissé d'un ton depuis le début.
0: Adolf Hitler, une ascension fulgurante dans le cadre légal de la République de Weimar. Et comme l'a si bien décrit l'écrivain allemand Sébastien Hafner, le premier pays occupé par les nazis fut l'Allemagne elle-même.
9: Ah, Adolf Hitler paraît à la fenêtre. Nous sommes, avec nos micros, à l'intérieur de la grande pièce où se tient actuellement le chancelier du Reich. La foule des manifestants a encore grossi de toutes les rues avoisinantes. Avance lentement un énorme serpent fait d'hommes, de femmes et de jeunes. Les pères portent sur leurs épaules leurs fils qui brandissent et agitent leurs petits drapeaux. Les rangs convergent, s'affrontent et s'interpénètrent pour former un amalgame invraisemblable où, coude à coude, personne ne semble plus pouvoir se dégager et toujours renouveler les clameurs et les acclamations qui grandissent.

0: Il est évident que Léon Blum, et plus généralement les socialistes, ont d'emblée une appréhension négative du fascisme italien comme du fascisme allemand.
1: Pascal Horry, historien.
0: En revanche, ce qui est évident, c'est qu'il n'a pas été suffisamment convaincu des chances d'Hitler d'arriver au pouvoir, puisque en 1932, après des élections qui ont vu un recul des nazis, il considère que c'est le commencement de la fin pour les nazis. Et d'autre part, c'est vrai qu'il partage sans doute la conviction en 1933 d'un certain nombre d'observateurs, en particulier des communistes, alors qu'ils sont allés beaucoup plus loin dans cette direction, à savoir que c'est une expérience qui ne va pas durer, que les contradictions internes du nazisme vont éclater.
2: Hitler est décidé à employer tous les moyens. L'incendie du Reichstag lui sert de prétexte pour réclamer les pleins pouvoirs. Les nazis en rendent responsable le parti communiste qui est mis hors la loi. Les élections qui suivent assurent le triomphe légal d'Hitler.
1: En quelques semaines, Hitler met en place les institutions d'une dictature. Les pleins pouvoirs lui sont votés le 23 mars 1933. Tous les partis de droite et du centre ont voté pour. Seuls les socialistes allemands ont voté contre. Hitler devient le Führer. Blum est perplexe.
3: Léon Blum, printemps 1933. Lorsqu'on regarde le monde, on a de plus en plus l'impression que les gens sont déçus, qu'ils s'ennuient, qu'ils attendent avec une sorte d'impatience la fin d'un acte. Tout en essayant en même temps de savoir ce que fait le machiniste derrière la scène et ce qu'il prépare pour l'acte suivant.
1: Il faut avoir en tête qu'au début de l'année 1933, Léon Blum et la SFIO se tiennent à distance du pouvoir. Ils n'ont aucune envie de l'exercer pour une raison bien précise.
4: Depuis 1929 et encore plus depuis 1931 en France, une grande crise économique est en cours qui a des effets extrêmement délétères.
1: Milo Lévy-Brul, politiste.
4: Et ce n'est pas du tout le moment de se rapprocher du pouvoir parce que c'est précisément le moment où les structures du pouvoir qui existent dans les années 30, c'est-à-dire les structures de la République bourgeoise qui est la Troisième République, est en train d'être balayée par la crise économique.
1: Donc, la crise économique pourrait accoucher d'une révolution socialiste. Et bien sûr, pour Léon Blum, hors de question de participer à la République bourgeoise. Il faut patienter. Mais avec l'arrivée d'Hitler au pouvoir, certains socialistes estiment qu'il faut renoncer à la révolution et participer au pouvoir avec les bourgeois au profit des classes moyennes. Car selon eux, se préoccuper des classes moyennes serait un moyen efficace de lutter contre le risque fasciste. Ces néo-socialistes veulent abandonner le rêve de l'internationale ouvrière.
5: C'est la lutte finale.
1: Pour se concentrer sur les intérêts des classes moyennes françaises. Autrement dit, on passerait d'un idéal international.
5: Groupons-nous et demain l'internationale sera le genre humain.
1: À des préoccupations plus nationales. Une sorte de socialisme national. Un socialisme qui serait instauré et géré par l'État, avec un risque de bascule possible vers un régime autoritaire.
6: Oui, ce qui va se passer avec les néo-socialistes, par la suite, c'est qu'ils vont être sensibles à des politiques nationales et sociales qui sont celles du fascisme.
1: Olivier Loube, historien.
6: À l'époque, il se revendique autant d'ailleurs de politique d'État à la Roosevelt, et là on est loin du fascisme, que de celles qui peuvent être menées par un Mussolini. La dérive progressive qui sera celle de ce camp-là amènera d'ailleurs Marcel Déat à devenir non seulement un collaborateur, mais un collaborationniste, c'est-à-dire à choisir dans la collaboration la voie la plus profondément nationale et socialiste.
1: Est-ce qu'on peut dire un mot de Marcel Déat, Olivier Loube, en quelques mots simples, qui était-il ?
6: Marcel Déat est un pur produit de la méritocratie républicaine puisqu'il est passé par l'école normale supérieure. Il était professeur de philosophie et il est un de ces intellectuels engagés en socialisme. C'est une figure que l'on rencontre dans la SFIO de façon assez classique.
1: Face aux théories néo-socialistes de Marcel Déat, Léon Blum maintient sa position les derniers mois.
3: Léon Blum, 1932. Tout ce qui contribue à intensifier le sentiment national, à le passionner, contribue par là même à créer le milieu favorable au développement et au succès du fascisme.
1: Donc, au printemps 1933, au sein de la SFIO, certains, dont Marcel Déat, sont favorables à un socialisme autoritaire à l'intention des classes moyennes françaises.
7: Ce choix, Léon Blum n'en veut pas, la majorité du Parti Socialiste n'en veut pas.
1: L'historien Olivier Dard.
7: Et au fur et à mesure du temps qui passe, une crise couve à l'intérieur de la SFIO et cette crise débouche en 1933 sur ce qu'on a appelé la scission néo-socialiste, avec une trentaine de députés qui vont partir, un nouveau parti qui va se créer sous l'égide de Marcel Déat et un programme ordre, autorité, nation qui va alors là littéralement affoler Léon Blum, qui n'y reconnaît en rien le socialisme qu'il défend, là où un Marcel Déat considère que l'avenir du socialisme est bien là.
1: J'insiste et j'attire votre attention sur le destin de Marcel Déat, sur celui qui souhaitait un socialisme autoritaire pour contrer le risque fasciste. Alors, tous les néo-socialistes ne suivront pas son chemin. Mais notez que Marcel Déat créera un autre parti, 8 ans plus tard.
8: Des milliers de Parisiens s'inscrivent au Rassemblement National Populaire.
1: Archives de Radio Paris, 1941.
8: Ils entrent aujourd'hui dans l'action pour que les mots d'ordre du maréchal Pétain deviennent demain une réalité vivante. Dans les circonstances exceptionnellement graves que notre pays traverse, ils exigent une action immédiate pour une véritable révolution nationale et sociale et pour la reprise de la collaboration franco-allemande. Leur but, se mettre au service de la France pour faire face à la crise nationale la plus grave que notre pays ait jamais connue.
9: À la tête du Rassemblement National Populaire, un parti fasciste qu'il créa en 1941, Marcel Déat est resté jusqu'au bout, jusqu'à l'écroulement du Troisième Reich, un partisan déterminé d'un engagement total de la France auprès de l'Allemagne nazie.
1: L'arrivée au pouvoir d'Hitler en 1933 a donc provoqué une rupture au sein des socialistes. Mais de l'autre côté de l'échiquier politique, ayez conscience que l'instauration du Troisième Reich a aussi brouillé la grille de lecture de la droite nationaliste.
0: Pendant ce temps-là, la droite, qui est évidemment anti-allemande, ça c'est pas niable.
1: Pascal Horry.
0: Charles Maurras déteste les Allemands. Commence à considérer que quand même, d'abord Mussolini, ah oui, respect. Et puis même Hitler, peut-être, enfin les plus jeunes de l'Action française, des gens comme Rebattet, etc. Donc vous avez des gens qui sont initialement des nationalistes français qui finissent par être de plus en plus fascinés par Hitler.

Dans les rangs de la droite nationaliste, chez les camelots du roi par exemple, Hitler devient celui qui pourrait être un modèle dans l'espoir de se débarrasser de la République parlementaire. Vive

0: Philippe Collin, Léon Blum, une vie héroïque sur France Inter.
1: Récapitulons.
2: Heil Hitler ! Heil Hitler ! Heil Hitler !
1: L'arrivée au pouvoir d'Hitler fracture les socialistes français. Du côté de la droite nationaliste, on assiste à une radicalisation. Et Blum est perçu comme l'incarnation de ce parlementarisme bavard et inefficace face à la crise qui frappe maintenant la France.
3: Messieurs, je demande le silence.
4: Je demande la parole.
3: Messieurs, un peu de silence. Laissez parler, monsieur le président du Conseil.
1: Mais ce n'est pas tout. À l'automne 1933, Léon Blum est aussi la cible des communistes. Blum est jugé social traître, comme celui qui a refusé de suivre Lénine en 1920 et celui qui, parfois, collabore avec les bourgeois.
5: Et là, je prendrai une petite anecdote qui vaut ce qu'elle vaut, mais qui est quand même intéressante.
1: Olivier Dard.
5: Dans une des toutes premières fêtes de l'humanité, mais au tout début des années 30, il y a un jeu de chamboule-tout. Alors on met, comme dans n'importe quel jeu de chamboule-tout, un certain nombre de personnages. Et bien on trouve Léon Blum en compagnie d'Adolf Hitler, de La Roque, etc. Il y a une espèce d'amalgame qui s'opère sur ce que sont réputés être les ennemis du Parti communiste.
6: Ouais, faut descendre ce gouvernement pourri. Hein. Tous ces bourgeois, ces fripouilles et compagnie, tout ce qui peut les foutre en l'air, ça c'est du monde.
7: Eh ben comme ça la République est restaurée, vous les communistes, vous aurez gagné le gros lot. Hein.
8: Tu peux parler toi. Ton Blum il soutient Chautan et ses crapules.
7: Tu parles comme l'Action française.
8: Tu dis ce torchon là, toi. Un socio.
7: Mais oui, mon gars, faut toujours être au courant de ce que dit l'adversaire.
1: Au-delà des divisions de la gauche, la situation sociale en France dégénère, avec l'influence croissante des ligues d'extrême droite, comme les Croix de Feu, qui vantent l'esprit des tranchées de la guerre de 14. Autrement dit, plus de gauche, plus de droite, plus d'esprit partisan, mais plutôt le retour d'une union nationale pour sauver la France.
9: Ce sont les éléments sains de notre nation qui imposeront un ordre nouveau et des chefs respectés. Cet ordre nouveau, monsieur, sera fait respecter la devise des Croix de Feu. Travail, famille, patrie.
1: Dans ce climat politique toxique, où toutes les radicalités s'échauffent, les semaines passent et arrive le mois de février 1934.
10: Ce soir, le 6 février.
11: La veille de ce jour-là, le préfet de police de Paris, Jean

0: réagir de façon extrêmement violente à sa révocation. Cette révocation apparaissant pour les ligues d'extrême droite et de façon plus large pour tous ceux qui soutiennent l'antiparlementarisme comme une provocation faite au milieu dit nationaux et à la fermeté nécessaire dont la République devrait faire montre. Donc, révoquer le préfet Jean Chiappe a fonctionné comme un chiffon rouge devant les yeux de tous ces mouvements de ligue qui réussissent à entraîner avec eux, et c'est en termes de nombre beaucoup plus important, les anciens combattants, les mouvements d'anciens combattants comme l'UNC, l'Union Nationale des Combattants.
1: Messieurs, ce soir les affrontements avec la police seront durs. Il faut qu'ils soient durs si nous voulons avoir une chance de prendre l'Assemblée. Nous devons harceler le service d'ordre jusqu'au point de rupture. Nous devons les amener à réagir violemment. C'est la foule qui encaissera le moment venu. Messieurs, maintenant, montrez-leur comment on procède contre les gardes républicains.
2: Alors voilà. Les plécarias, ça va être les gardes à cheval. Y'a ça. Pour les jarrets des chevaux, y'a rien de mieux.
1: Vous avez tous chez vous une canne, une lame de rasoir. Vous savez donc maintenant ce qu'il faut faire.
0: Donc ce qui se passe le 6 février, c'est le fait de réagir à cette révocation en convoquant une manifestation, place de la Concorde, qui a pour objectif de se positionner face au Palais Bourbon et donc de faire pression sur le gouvernement afin d'obtenir la démission du gouvernement Daladier. C'est en tout cas ce qui est au départ proposé par ces manifestants, sauf que ça va déraper et que d'un événement qui est un événement finalement relativement classique, mais d'une ampleur qui est remarquable, c'est 30 000 à 50 000 personnes, alors les chiffres sont compliqués à établir, mais c'est de cette ampleur-là, c'est à plusieurs dizaines de milliers de personnes, on va basculer d'un phénomène de manifestation à un phénomène de tentative de marcher vers le Palais Bourbon. Il n'y a pas de projet de prise de l'Assemblée, mais il y a une réalité du déploiement de cette manifestation vers le Palais Bourbon. Et dès lors, les forces de l'ordre qui protègent la Chambre des députés vont réagir, tirer, et le bilan est extrêmement lourd. C'est 19 morts, un policier, mais 18 manifestants. Et le fait qu'il y ait un tel bilan, c'est quelque chose d'absolument inouï.
3: Le 6 février 1934 ont eu lieu à Paris, dans la soirée, des émeutes très graves. Ce soir-là, Daniel Meyer, journaliste populaire, qui deviendra en 1983 président du Conseil constitutionnel, était place de la Concorde.
4: On avait partagé entre les rédacteurs au populaire les différents secteurs autour de la place de la Concorde.
3: En 1992, il a confié ses souvenirs à l'historienne Claire Andrieux.
4: Et j'étais chargé de faire le compte-rendu d'un triangle qui partait de devant le Palais Bourbon, le boulevard Saint-Germain, je ne sais plus quel pont, et les quais. Et j'ai vu, d'une part, des gens qui enfonçaient leur rasoir dans le poitrail des chevaux, et d'autre part, boulevard Saint-Germain, ces dames de la bourgeoisie, qui jetaient sur, on les appelait pas des gardes mobiles, ça devait être des gardes républicains, je crois, qui jetaient par les fenêtres des vases de nuit, ou plutôt le contenu de ces vases de nuit.
5: Pourquoi ?
4: Parce qu'ils étaient d'accord avec ceux qui voulaient s'emparer du Palais Bourbon. Je dois dire d'ailleurs qu'à l'époque, nous avons tous, moi inclus, commis une erreur sur les jugements apportés à l'égard de ces diverses forces. Nous pensions que c'était une seule force unie, et en réalité, il y avait des divergences entre eux. Nous voulions chez Mony un homme comme le colonel de la Roque.
5: Oui, qui était.
4: Et on a su par la suite qu'il avait empêché ses troupes de pénétrer à l'intérieur du Palais Bourbon. C'est en grande partie grâce à lui que le 6 février 1934 a été un échec pour les factieux.
3: Alors, c'est un coup de force, on peut dire, des forces d'extrême droite. Mais est-ce qu'on peut dire pour autant que ce 6 février est une tentative de coup d'État fasciste, ou est-ce que c'est excessif de dire ça ?
0: Alors, décrire l'événement ne suffit pas à en donner le sens. Le sens politique pris par cet événement est beaucoup plus considérable encore que ce bilan que je viens de brosser. En effet, il apparaît, vu de la gauche, comme étant une tentative de coup d'État fasciste. Nous savons, grâce aux travaux en particulier de Serge Berstein, qu'il n'en est rien, ou plus exactement que la troupe la plus importante de ces ligues, qui sont les Croix de Feu,

0: vont se débander assez vite et il n'y a pas de projet de prise de la République ni du Parlement. Il n'empêche que, vu de la gauche, c'est un phénomène qui va créer une solidarité antifasciste. Donc cet épisode du 6 février est constitutif, par réaction, la seconde réaction donc, de ce que sera le Front populaire.
1: L'émeute passée, la droite enterre ses morts, Daladier démissionne, Blum se dresse. Dans la brume de février se lève le peuple.
2: 6 jours plus tard, le 12 février 1934, la gauche française avait rendez-vous avec l'histoire nationale.
3: Les communistes ont donc convoqué une manifestation totalement distincte de la nôtre, mais le même jour à la même heure.
2: Daniel Meyer, 1992.
3: Et à la stupéfaction générale, vraiment, et au soulagement et à la joie d'un grand nombre d'entre nous, les deux cortèges non seulement ne se sont pas heurtés, le communiste et le socialiste, mais ils se sont fondus en une espèce de fleuve, de marée humaine, en un seul cortège. Et Léon Blum a fait une déclaration, le fascisme ne passera pas. Et c'est à partir de ce moment-là que les pourparlers ont commencé entre les partis de gauche et en particulier entre le Parti communiste et le Parti socialiste.
4: Pourparlers qui ont mené à l'accord de Front populaire.
3: Oui.
5: Citoyens !
2: Léon Blum, 12 février 1934.
5: Paris, rassemblé dans cette manifestation, signifie aux hommes du fascisme et du royalisme qu'ils ne passeront pas. La réaction ne passera pas. Vive la République des travailleurs. Vive la liberté. Vive l'unité prolétarienne sans laquelle aucune victoire n'est possible. Vive le peuple ouvrier de Paris.
2: Pour être tout à fait clair, sur le 6 février 1934, écoutons une synthèse de ces événements. D'abord, avec l'historien Jean Lacouture.
6: Je crois que nous devons dire ici que le Front populaire est une alliance défensive contre le fascisme. Contre le fascisme intérieur d'abord, contre le fascisme extérieur ensuite. En février 34, nous sommes au moment de la montée des ligues en France. Et à l'extérieur, nous sommes un an après l'arrivée au pouvoir d'Adolf Hitler à la chancellerie de Berlin. Ce sont les deux problèmes qui sont à résoudre pour la démocratie et pour le socialisme français, et pas seulement français. Car je crois qu'une des clés du Front populaire, c'est l'analyse faite à Moscou du danger hitlérien. La direction du Parti communiste français sait que Joseph Staline considère Hitler comme un danger majeur et considère que contre Hitler, tout est bon à prendre, y compris les bourgeois, et qu'il faut rameuter tout le monde dans des formes qui peuvent s'appeler le Front populaire ou autre.
2: Par crainte d'une victoire fasciste en France, et afin d'éviter la même chose qu'en Allemagne avec Hitler, Staline ordonne aux communistes français de s'allier avec les socialistes. De son côté, la SFIO de Léon Blum partage le diagnostic.
7: Pour la SFIO à partir de 1934, ce qui se passe, c'est qu'il y a l'idée qu'en effet, dans l'attente de la révolution,
2: le politiste Milo Lévy-Brull.
7: Il y a une partie importante des masses populaires, des classes moyennes, etc., qui peuvent se tourner vers le fascisme. Et que ça, c'est un risque véritable. En fait, en 1934, ce qui se met en place, c'est l'idée d'une occupation du pouvoir strictement provisoire. C'est-à-dire une occupation du pouvoir qui ne veut pas dire qu'on renonce à la révolution. C'est face à une menace sur la démocratie en général, on peut ponctuellement, le Parti Socialiste peut ponctuellement servir de soutien à des gouvernements bourgeois, parce que il vaut toujours mieux avoir une république bourgeoise plutôt qu'un régime fasciste ou proto-fasciste.
3: Et alors, toutes les ententes antifasciste jusqu'alors, était strictement politique.
2: Daniel Meyer, 1992.
3: Et là, l'idée est venue qu'il fallait que le programme qui devait être rédigé devait être un programme économique. Et qu'il fallait qu'en plus de l'alliance politique, il y ait une entente économique sur ce que l'on devait faire, puisque il s'était avéré, c'est encore vrai aujourd'hui d'ailleurs dans une certaine mesure, que c'était le chômage, la diminution du pouvoir d'achat, diminution pas seulement des salaires, mais diminution des pensions, etc., qui était à l'origine d'une certaine popularité des mouvements qui accédaient au fascisme. Et c'est comme cela qu'a été élaboré le programme du Rassemblement populaire qui comprenait toute une série de mesures d'ordre économique et social.
7: Ce qui est fondamental, c'est, dans le Rassemblement populaire, c'est le programme.
2: Milo Lévy-Brulle.
7: Le programme, c'est ce qui permet à des socialistes de siéger dans un gouvernement avec des bourgeois, parce que c'est le programme qui fait loi et non pas les dispositions et orientations politiques de la classe bourgeoise. Donc une fois qu'on s'est mis d'accord sur le programme, qu'on a considéré que ce programme était équilibré en ce qu'il n'anticipait pas sur la révolution qui est toujours à venir, mais ce qu'il permettait néanmoins à la fois des mesures anti-crise pour éviter le progrès du fascisme, mais aussi des mesures qui vont améliorer les conditions de vie de la classe ouvrière et donc lui permettre de mieux s'organiser pour préparer cette révolution. Une fois qu'on s'est mis d'accord sur ça, on peut entrer dans cette dynamique d'union-là.
5: Vive la République des travailleurs ! Vive la liberté ! Vive l'unité prolétarienne ! Sans laquelle aucune victoire n'est possible.
2: Avec le changement de stratégie politique opérée par Blum, après la crise de février 1934, il apparaît comme celui qui va ouvrir la voie aux communistes. Je vous explique. Aux yeux de la droite et de la bourgeoisie, ce front populaire porte le risque d'une révolution bolchévique en France.
8: On ne veut pas de cette vengeance chez nous, on n'en veut pas.
2: Et ce Léon Blum, qui se dit prêt désormais à exercer le pouvoir pour éviter le péril fasciste, passe pour celui qui va faciliter et préparer le règne des communistes. Un agent au service de Moscou et de Staline.
9: Les 40 heures, la semaine des 4 jeudis, la retraite sans flambeau, avec le bolchevisme au bout.
2: Commence alors une pluie d'insultes inouïes. Des attaques d'une extrême violence, portées entre autres par Charles Maurras, éditorialiste de l'Action française.
10: Ce juif allemand naturalisé, ou fils de naturalisé, n'est pas à traiter comme une personne naturelle. C'est un monstre de la République démocratique. Détritus humain à traiter comme tel. Monsieur Rebel demande la peine de mort contre les espions. Est-elle imméritée des traîtres? Vous me direz qu'un traître doit être de notre pays. Monsieur Blum, en est-il? Il suffit qu'il ait usurpé notre nationalité pour la décomposer et la démembrer.
2: L'extrême droite se déchaîne.
10: C'est un homme à fusiller, mais dans le dos.
2: On résume souvent les attaques contre Léon Blum à la férocité de Maurras. Mais il y en a eu pléthore. Un écrivain comme Pierre Gaxotte, par exemple, élu à l'Académie française en 1953, que disait-il de Blum ?
11: Quant à Pierre Gaxotte, il dit de Léon Blum, c'est une jument palestinienne envoyée en camp de concentration à Madagascar.
2: La violence proférée est inimaginable aujourd'hui. Et à partir de 1935, la droite nationaliste exècre Léon Blum.
12: Il y a d'abord la personnalité de Blum.
2: Olivier Dard.
12: Son physique, Et constamment, on joue sur son caractère réputé, efféminé, sa voix, qui, évidemment, quand on compare les qualités d'orateur de Blum à celles de Jean Jaurès, évidemment, il y a des différences importantes. Et puis, ensuite, s'ajoute le caractère de grand bourgeois de Léon Blum. Au point d'ailleurs que, et ça c'est un des éléments peut-être les plus fascinants, si je puis dire, de ces années 30, que surgissent concernant Léon Blum un certain nombre de rumeurs qui font de lui quelqu'un qui serait un étranger, ce qui est absolument aberrant. Blum serait réputé né Karl Funkelstein. Il ne s'est jamais appelé Karl Funkelstein. Il a un parcours, tout ce qu'il y a de français républicain. Enfin, il suffit de suivre sa formation, etc., etc. La biographie de Blum est parfaitement documentée. Mais ce qui est intéressant, c'est que cette rumeur, qui se développe à l'époque et qui va d'ailleurs continuer après la Seconde Guerre mondiale, est un révélateur de l'exécration que cet homme suscite.
2: Dans ce délire, qui consiste à faire de Léon Blum un faux français, donc un agent de l'étranger.
13: Ah, ce Blum ne sent pas les choses en français. Il n'a pas la patrie collée à ses chaussures.
2: Il faut aussi prendre en compte le sionisme de Blum. Dès 1920, Léon Blum est favorable à la création d'un État juif en Palestine. Et ça exaspère la droite nationaliste. Mais pour quelle raison Blum était-il sioniste ?
14: D'abord, je pense que c'est un rapport très équilibré à sa propre identité juive.
2: Laurent Joly, historien.
14: C'est-à-dire que, voilà, il est socialiste, mais il ne va jamais renier qu'il est juif. Oui, il n'a pas de problème d'identité. Il ne ressent pas le besoin de se camoufler, de se marier avec une femme non-juive. Il a été élevé dans la religion juive, il respecte ça dans sa vie privée intime. Et il se dit, moi j'ai la chance d'être juif et français. Et j'ai la chance de vivre dans un beau pays qu'est la France. Mais les juifs qui vivent en Pologne, ils n'ont pas cette chance, eux. Donc pour eux, c'est très bien qu'il y ait cette possibilité de sortir de l'état inférieur qu'est le leur et d'avoir un état à eux. Voilà. C'est ça le sionisme de Blum. C'est les juifs qui n'ont pas ma chance peuvent, eux, avoir une nation pour eux.
2: Ça, c'est important, Laurent Joly, parce qu'on va le répéter. Léon Blum se sent tout à fait français. Et il n'est pas question de créer un État pour que lui aille vivre avec les autres juifs. Je le dis et j'insiste parce que dans la droite nationaliste, ce sionisme va aussi servir de ressort. Vous voyez bien qu'il n'est pas si français puisqu'il veut créer un État pour les juifs. Ce sionisme-là, ça va se retourner aussi contre Léon Blum.
14: Oui, je me rappelle avoir lu un texte de Xavier Vallat, qui sera ses grands ennemis à la Chambre des députés, qui dès 1923 fait une conférence et il semble qu'il y a une allusion à ça. Au fait qu'en fait, Blum, il n'est pas français. En fait, il est du côté des juifs, il est juif. Voilà. Alors que Blum a un rapport, en fait, qui nous parle aujourd'hui. C'est-à-dire qu'on a des identités multiples. Et ce n'est pas parce qu'on est juif qu'on ne va pas être français aussi. Enfin, oui, il n'y a pas de conflit. Alors que ses ennemis sont toujours en train de l'accuser d'être, en fait, pas loyal à l'égard de son pays. Et même des antisémites comme Gide, qui aura des propos très durs sur Blum, Gide, à la fin de sa vie, dira « C'est vrai, Blum, il était très juif, je ne l'aimais pas, il avait des défauts juifs, mais je suis quand même obligé de reconnaître, écrira Gide, que Blum a toujours été un très bon Français. » Donc, Blum est un très bon Français dont les ennemis ne comprennent pas qu'il soit juif, socialiste, amoureux de la littérature française, tout en étant internationaliste. C'est un avocat, conseil d'État. On lui reproche d'être riche. C'est vrai qu'il est plutôt aisé. C'est un homme qui, jeune, s'habillait de manière un peu dandy, un peu efféminée, presque tête à claque, quoi, enfin, un côté un peu... Donc tout ça, c'était trop complexe pour beaucoup de gens. Et c'est ça, à mon avis, qui est l'une des sources de la haine qu'il a suscité. C'est que Blum, il est à l'aise. Il est à l'aise avec ses identités multiples. À une époque où on n'est pas à l'aise. Il y a des paniques nationalistes, il y a des grandes peurs. Et donc ce soupçon de double allégeance pèse constamment sur lui. C'est-à-dire que Blum... Du fait qu'il est le seul homme politique venant d'une origine et d'une religion qui n'est pas chrétienne à avoir exercé les plus hautes responsabilités en France. C'est le premier, Blum, en 1936. C'est un petit peu comme Obama, vous voyez, le genre de haine qu'a pu susciter Obama, vous voyez, un noir. On imagine ce que ça peut susciter. Donc Blum, c'est ça. C'est-à-dire qu'il a une personnalité, on va dire, clivante. Il cumule un certain nombre de caractéristiques sociales qu'il n'est pas commun de cumuler. Mais la chose la plus importante, c'est qu'il est juif et qu'il n'en a pas honte, qu'il ne s'excuse pas d'être juif. Voilà. Et ça, c'est assez désarçonnant pour l'époque.

0: partir de 1933, Léon Blum et Thérèse vivent désormais sur l'île Saint-Louis, au cœur de Paris, au 25 quai de Bourbon. Entre le pont Marie et le pont Saint-Louis, on voit passer la haute silhouette de Léon Blum avec son large chapeau en feutre noir. Mais Thérèse s'inquiète.
1: Thérèse ouvre le courrier, donc Thérèse ne peut pas ignorer les lettres d'insulte.
0: Dominique Missica, historienne.
1: Les tracts ignominieux que Léon Blum reçoit, elle ne peut pas ne pas le savoir. D'ailleurs, est-ce qu'elle lui en cache une partie? Est-ce qu'elle lui montre? Est-ce qu'elle... Elle le sait.
2: Lettre anonyme envoyée à Léon Blum, janvier 1936. Tous les jours, je vous vois de tout près. Je suis ancien combattant, croix de guerre, deux fois blessé. J'ai chez moi un revolver, un 11 coups espagnol à répétition. Les 11 coups seront pour vous. Et vous aurez, par votre politique de juif sans patrie, vendu la France. Assez. Salut. Saleté.
1: Elle l'affronte parce que, d'abord, Léon Blum donne l'exemple, ne jamais répondre. Il montre un calme et une détermination qui est extrêmement impressionnante. Parce qu'on a du mal à imaginer la violence des attaques, quand même. C'est vraiment des attaques basses, ignominieuses.
0: Extrêmement violentes.
1: Vraiment, qui attaquent aussi les mœurs, qui attaquent le physique. On lui reproche donc justement cette fameuse vaisselle d'or, d'avoir amassé une fortune. Il ne répond jamais. Mais Thérèse, elle a peur pour l'homme qu'elle aime, tout simplement.
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0: Thérèse Blum a peur pour l'homme qu'elle aime. Et elle a bien raison. Cette violence exprimée contre Léon Blum dans les journaux, dans les meetings ou dans les troquets va connaître un épisode glaçant. Nous sommes le 13 février 1936. À quelques semaines des élections législatives, et le député de la SFIO, Léon Blum, rentre chez lui.
4: Nous sommes dans le quartier de la Chambre des députés.
0: Pascal Horry.
4: Léon Blum est un député, bien connu, c'est un bouc émissaire de l'extrême droite, en particulier des jeunesses patriotes, des croix de feu, au moins d'une partie des croix de feu, bien sûr de l'Action française. Léon Blum sort, il est en voiture, il est convoyé par un militant socialiste qui sera ensuite un de ses ministres, ministre de l'Agriculture, Georges Monnet, qui le conduit, le ramener chez lui, dans l'île Saint-Louis.
5: Je n'ai jamais abordé des élections avec autant d'incertitude.
6: Il faut que la campagne électorale soit vraiment unitaire. Qu'est-ce que c'est que ça?
7: Et ce sont les camos du roi. Ils enterrent Bainville.
6: On tombe mal.
8: On ne peut pas faire demi-tour, monsieur Blum.
4: Et, fatalitas, sa voiture est prise dans un embouteillage de piétons. Ces piétons sont là pour les obsèques de Jacques Bainville. Jacques Bainville est un historien, membre de l'Action française, esprit extrêmement subtil, mais incontestablement nationaliste, nostalgique du régime d'autorité, en particulier bonapartiste, etc. Mais surtout, bon, c'est une réunion d'Action française, pour simplifier, élargie.
9: Garçon, 3,5 frappés, s'il vous
10: plaît. Il va nous manquer, Bainville.
11: C'est vrai. J'aurais préféré qu'on enterre une crapule de gauche, moi.
12: Et le vieux, quelle classe, hein?
13: Vous avez lu son édito dans l'Action française ce matin?
12: C'est tout moras, ça. Trois imparfaits du subjonctif en une colonne. Eh ben, moi, j'aime. Alors, ça vient, c'est demi, ouais.
14: Il y a Blum sur le boulevard, là, dans la contre-allée. C'est Blum dans sa voiture.
4: Quelqu'un repère Blum au fond de la voiture.
15: C'est Blum. C'est Blum.
16: C'est Blum.
17: C'est Blum.
18: C'est Blum.
4: ça suffit pour que déjà on commence à casser les vitres, à voir le lyncher, c'est un lynchage. Donc c'est déjà intéressant comme symbole de l'état de l'opinion publique à cette époque à l'égard de Léon Blum.
15: L'un des agresseurs a arraché la rampe de tôle qui servait à l'éclairage de la voiture à l'arrière.
0: Le député Georges Monet.
15: S'en est servi comme une sorte de piquet avec lequel il a cassé la lunette arrière et malheureusement a atteint Léon Blum à l'oreille et à la tempe.
4: Léon Blum sera sauvé parce que des ouvriers sont en train de faire un chantier de restauration au carrefour du boulevard Saint-Germain et d'une autre rue. La police finit par intervenir, etc. Mais Blum est quand même blessé.
16: Grièvement blessé.
4: Grièvement blessé.
16: Il manque de mourir parce qu'il rien.
4: Tout à fait.
17: Notre pauvre ami Blum était complètement couvert de sang. Tous les ouvriers du chantier étaient là, l'environnant des soins les plus affectueux. Il nous fallut attendre plus de 20 minutes avant que le médecin arrivât.
16: Le lendemain de l'attentat, il y a une enquête de police, bien sûr, et on retrouve le chapeau de Léon Blum, ensanglanté. Où le retrouve-t-on, Laurent Joly ?
18: On le retrouve, alors je crois que c'est à la permanence des Camelots du Roi, donc rue Saint-André-des-Arts. Alors il y a le chapeau, et je crois qu'il y a deux autres effets, je crois qu'il y a un foulard ou une canne, enfin je ne sais plus, mais il y a les trophées de guerre de l'Action française sont là, donc il n'y a aucun doute sur qui a agressé Léon Blum. Il y a indignation générale, hein, quand même. Hein. Même l'Action française n'ose pas trop. Alors, ce qu'ils vont faire, c'est qu'ils vont essayer de minorer complètement, regarder deux, trois égratignures, et on nous parle d'un grand drame. Ça, c'est bien les Juifs, hein, femmelettes, incapables de résister physiquement à une petite bousculade. Donc, ça se passe comme ça. Mais moi, ce qui me frappe, c'est vraiment la manière dont, en fait, même si on va dissoudre l'Action française, puis ensuite les Ligues, ça n'a pas été une prise de conscience. On dit, regardez où l'antisémitisme mène. Pas du tout. Ça, c'est jamais évoqué. Alors qu'aujourd'hui, c'est comme ça qu'on le dirait. Regardez où l'antisémitisme mène. Là, pas du tout. Et c'est même l'inverse qui se passe, puisque ça va renforcer les antisémites dans leur haine de Blum et dans leur nécessité de combattre Léon Blum.
19: Et quelques jours après, on a improvisé un cortège de protestation.
0: Édouard Daladier.
19: Qui a défilé depuis le Panthéon jusqu'à la Bastille. Il y avait une foule considérable.
4: Le Front populaire décide de contre-manifester en soutien à Léon Blum. Donc c'est une manifestation un peu particulière, c'est pas pour revendiquer je ne sais quelle réforme, c'est pour dire, ben, Léon Blum, on t'aime. Et il y a les communistes, comme les socialistes. Et d'ailleurs, c'est l'époque où les communistes décident de brandir le drapeau tricolore et pas seulement le drapeau rouge. Enfin, c'est très intéressant, les négociations avec la préfecture de police, par exemple. Mais alors, ce que j'avais étudié, c'est la question de l'itinéraire de cette contre-manifestation de protestation solennelle. Dans un premier temps, les gens du Front populaire ont dit, on part du Panthéon, hein, les symboles Jaurès, la Révolution, hein, et puis on va descendre par le boulevard Saint-Michel, donc rue Souffaut, vous tournez à droite, boulevard Saint-Michel, vous tournez à gauche, boulevard Saint-Germain, jusqu'au lieu de l'attentat. Donc c'est vraiment le symbole absolu. Ça paraît très cohérent. Et qu'est-ce que dit la préfecture de police? Et ça, c'est à savoir aujourd'hui. Mais non, vous n'imaginez pas, vous êtes en plein quartier latin. Ça veut dire quoi? Extrême droite. Ça veut pas dire extrême gauche. On n'est pas en mai 68. Ce sera le sang qui va couler. Ah non, non, non, ne descendez surtout pas le boulevard Saint-Michel. Et en plus, vous allez vous aventurer vers le 7e arrondissement, c'est la guerre civile. Et donc, qu'est-ce que font les organisateurs? Ils décident d'ébaucher, descendre de la rue Souffaut, ils tournent à droite par la rue Saint-Jacques et ils vont vers les quartiers populaires de la Bastille. C'est très intéressant. On a toute la négociation avec les forces de police, qui sont d'ailleurs sympathisantes de la gauche à l'époque, c'est le centre-gauche qui gouverne. Donc ça donne quand même une bonne idée. Hélas, le lynchage, comme cette histoire de la manifestation détournée vers les quartiers populaires de l'Est, de l'État extraordinairement violent des relations politiques en France à l'époque, ça permet d'éclairer Vichy. Hein.
20: Léon, 500 000 manifestants, 500 000, tu imagines? Pour nous, tous les dirigeants étaient là. Pour le PC, Thorez Duclos, pour les radicaux Daladier. Et l'extrême droite? Ah, comme d'habitude. Brasiliac parle de cortège expiatoire. Maurras, de gibier de bagne, de pègre métèque, de lit des faubourgs. Tu veux rentrer?
21: Ok.
2: Pour un moment, on est bien ici.

0: On voulait à ses agresseurs.
1: Il était incapable d'en vouloir à qui que ce fût.
2: Daniel Mayer.
1: Il paraissait normal à ce moment-là que tous les jours l'Action française appelât au meurtre. Il y avait une violence, une haine dont Léon Blum a probablement été l'objet principal pendant toutes les années qui vont du bloc national jusque et y compris au-delà de l'armistice. Il a fallu le procès d'Orion, la déportation, cette sorte de respect universel autour de sa personne, la preuve par l'exemple, par le sacrifice qu'il était patriote, pour que l'extrême droite lui pardonne d'avoir entamé ses privilèges de place.
2: Après cet attentat, qui a bien failli lui coûter la vie, Thérèse Blum se pose des questions.
3: C'est un moment où Thérèse probablement se demande si il faut continuer ou pas, parce que à ce point d'être attenté à sa vie, est-ce que le combat politique peut continuer de la sorte? Alors elle va être la garde malade et elle va essayer de protéger Léon Blum, de faire une sorte de cordon sanitaire. Léon Blum va accepter d'aller se reposer chez des amis à la campagne, mais le combat va reprendre de plus belle. Et c'est vrai que je pense que Thérèse était sur le qui-vive en permanence. C'est difficile d'arrêter Léon Blum. C'est difficile de ne pas lui communiquer sa propre angoisse et de le freiner. Mais d'un autre côté, elle a peur et elle a raison d'avoir peur. Donc il y a cette inquiétude qui la torture, ça j'en suis intimement persuadée.
2: Malgré le choc de l'attentat, Léon Blum va reprendre son chemin vers le pouvoir, porté par son sens du devoir et par un enthousiasme populaire.
4: Tu reçois des centaines de lettres. Écoute celle-ci. 2300 mineurs de Liévin, scandalisés par l'attentat, souhaitent bonne santé à Léon Blum. 800 prolétaires de chez Renault adressent au chef du Front populaire sentiment de fraternité.
2: Trois mois plus tard, le petit juif de la rue Saint-Denis entre à l'hôtel Matignon. La victoire du Front populaire, c'est l'horizon du prochain épisode. Léon Blum, une vie héroïque. Un récit de Philippe Collin, réalisé par Violaine Ballet. Lecture, Charles Berling et Bérangère Varluzel. Assistance éditoriale, Irène Menahem. Documentation sonore, Frédéric Martin et Romain Couturier. Mixage, Benjamin Orgeret. Prochain épisode, 1936, Changer la vie.
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